0: Jacques Tati.
1: Tati a la tête noblement argentée de Jacques Prévert, auquel il ressemble, et d'ailleurs, comme lui, il est dévoué au dieu de la fantaisie. De ses origines russes, il a gardé quelque chose de pesant dans la stature, de méditatif dans le regard. Il a derrière lui des siècles de longue patience. Il sait la valeur du temps. Il tourne peu dans les studios. Il fignole. C'est un artisan du rire, du gag. Parce qu'il regarde vivre les gens avec une attention d'entomologiste, il voudrait, après le film réussi qu'était Mon oncle, transporter son personnage légendaire, Monsieur Hulot, dans le décor d'une petite ville.
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1: Jacques Tati.
2: Tati est un homme vers lequel on est attiré par-delà et à travers son œuvre cinématographique. Celle-ci est d'une originalité qui ne peut se comprendre vraiment que si l'on se fait une idée de la psychologie personnelle de l'auteur, que l'on aurait tort d'ailleurs d'identifier à M. Hulot, du moins tant que M. Hulot reste ce qu'il est, un masque derrière lequel Jacques Tati se cache.
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1: On va revoir bientôt sur les écrans Jacques Tati dans Jour de fête, mais un jour de fête retouché, amélioré par son auteur. D'autre part, l'œuvre et l'homme font l'objet d'une étude parue dans la collection Cinéma d'aujourd'hui.
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1: Jacques Tati.
2: Né en 1908 au PEC, près de Saint-Germain-en-Laye, Jacques Tatichef, dit Tati, a fait son service militaire dans les dragons. Il a même, comme on dit, une taille de dragon.

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1: Pas de répit en Ukraine. Deux nouvelles attaques cette nuit à Kiev et Zaporizhia, attribuées à la Russie, ont fait 2 morts, selon les autorités locales. Frappes qui interviennent au lendemain de 2 attaques qui ont tué 20 de personnes et blessé 130 autres dans le centre et le sud du pays. Des dizaines de personnes évacuées sur l'île grecque de Limnos, c'est dans le nord de la mer Égée. Certains qui se trouvaient sur les plages ont été évacués par la mer. Mesure préventive alors qu'un incendie s'est déclenché hier après-midi dans le maquis et qu'il devrait faire 42 degrés sur place ce samedi. Une victoire d'étape pour Donald Trump qui se dit reconnaissant hier soir. La Cour suprême américaine a temporairement autorisé la poursuite des travaux de construction de la salle de bal monumentale à la Maison Blanche, chère comme on le sait au président américain. Reprise des travaux le temps qu'un recours soit jugé. Des associations de défense du patrimoine culturel avaient fait suspendre justement ces travaux. Selon les points de vue, Donald Trump aurait dû obtenir l'accord du Congrès. On apprend par ailleurs cette nuit que le Pentagone a limogé hier le rédacteur en chef et le directeur de publication du journal indépendant Stars and Stripes, le journal traditionnellement indépendant, quoique financé en partie par le ministère de la Défense, couvre l'armée américaine depuis la guerre de sécession. Le rédacteur en chef évoque sur CBS News un licenciement pour insubordination. Des restrictions en vue pour les psychothérapies en Suisse. Elles coûteraient trop cher, selon la commission de la sécurité sociale du Conseil national, qui a donc déposé une motion. 3,2 milliards de francs en 2024, c'est une hausse de 6% en un an. Ça représente surtout 7,5% des prises en charge de l'assurance obligatoire. Selon le texte déposé, les patients devraient d'abord passer par un psychiatre. Un foyer pour enfants de Bienne visé par de graves accusations. Le syndicat FAU dénonce des atteintes aux droits du travail et des pratiques éducatives problématiques à la ferme du Soleil. C'est un foyer biennois accueillant 10 d'enfants placés. Des témoignages recueillis par la RTS évoquent des méthodes de l'établissement qui auraient donné lieu à des intimidations au sein du personnel. La fondation assure toutefois que le bien-être des enfants n'a jamais été compromis. Cette fois, c'est officiel. Le coureur de l'équipe suisse Tudor, Julian Alaphilippe, range le vélo à 34 ans. Celui qui détient l'une des plus belles carrières du cyclisme français annonce hier la fin de sa carrière sportive. En Challenge League de football, Stade Lausanne-Ouchy s'impose hier soir à Neuchâtel 2-1. Lausanne prend la tête du championnat d'ailleurs. Pas de vainqueur en revanche pour le deuxième derby roman de la soirée. 0-0 entre le Stade Nyonnais et Étoile Carouge. Et puis c'est le dernier week-end pour découvrir une page méconnue de l'histoire de Charles de Gaulle et qui concerne notre pays. Le musée de l'Hôtel Dieu à Porrentruy met en lumière les liens qui unissaient le général à la Suisse au travers de découvertes généalogiques récentes. Parmi ses ancêtres, François-Ignace Nicole, né à Porrentruy en 1742. Si l'histoire dans l'histoire avec un grand H vous intéresse, sachez que l'exposition est visible jusqu'à mardi, donc à Porrentruy. Et puis bien ensoleillé malgré des résidus nuageux, le lion des reliefs. Ce matin, des cumulus en journée. Les températures entre 12 et 23 degrés aujourd'hui.
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3: Et avec Marc Frochon en régie, bienvenue à vous. Et bienvenue à vous, Leïla Chansky, comment ça va?
4: Bonjour Pierre-Philippe, ça va super, je m'entends pas, attendez, j'augmente le son du... Ah voilà,
3: ah.
4: Je m'entends bien, tout va bien.
3: Tout va bien. De quoi nous parlerez-vous aujourd'hui? Je crois que vous avez parlé d'un opéra qui a fait faillite.
4: Mais surtout, je me pose la question de comment on rebondit lorsque le projet fait faillite.
3: Ouais.
4: Ça s'est passé en juillet, c'était la production d'un opéra qui s'appelle Charles, l'opéra du Hardy au Téméraire. Et les 24 dates prévues ont été annulées, 70 artistes se sont retrouvés sans salaire alors qu'ils étaient engagés jusqu'en août. Comment on rebondit? Voilà, c'est la question et j'ai demandé demandé à Philippe Jacquiard, chanteur, qui m'a donné ses conseils, qui m'a expliqué comment il a fait.
3: Très bien. Et puis nous avons le plaisir d'accueillir d'ici quelques instants Arthur Harari pour son troisième long métrage. Il s'intitule « L'inconnu » à l'affiche, entre autres, Léa Seydoux et Nils Schneider. C'est tout d'abord une bande dessinée co-signée avec Lucas Harari, son frère, intitulée « Le cas David Zimmerman », paru en 2024 chez Sarbacane. C'est l'histoire d'un photographe qui va vivre un échange de corps après avoir pris une pilule offerte dans une soirée et couché avec une inconnue. Il se réveille dans son corps. À elle, comment retrouver son corps? Comment continuer même à exister? L'inconnu, troisième long métrage de notre invité Arthur Harari.
5: Peut-être que vous vous souvenez pas. J'ai vécu la même chose.
6: Qu'est-ce qui se passe? Dis-moi, il est arrivé quelque chose?
5: C'est moi. Vous êtes qui? Tu m'en connais. Tu m'en connais, hein? Moi aussi, j'ai peur.
3: Bonjour Arthur Harari.
7: Bonjour.
3: Merci d'être avec nous. Vous êtes en duplex de Genève dans cette émission parce que vous présenterez votre film ce soir en avant-première au cinéma du Grütli. C'est à Genève et c'est à 19h30. Qui êtes-vous? La question est posée dans la bande-annonce de votre film. On va résumer un tout petit peu votre parcours, Arthur Harari. Vous êtes scénariste, acteur, réalisateur. Un César, un Oscar, un BAFTA, un Golden Globe du meilleur scénario original pour Anatomie d'une chute de Justine Trier. Deux longs métrages réalisés, Diamant Noir, un thriller de vengeance dans le milieu des diamantaires d'Anvers. Et puis Onoda, 10 minutes dans la jungle, l'histoire de ce soldat, Hiro Onoda, qui ignorait que le Japon avait capitulé et qui a continué la guerre jusqu'en 1974 sur une île des Philippines. Je l'ai dit tout à l'heure, ce film est inspiré en partie, même pratiquement complètement, il y a quelques modifications j'imagine, mais de la bande dessinée que vous aviez imaginée avec votre frère, Lucas Harari. Cette BD s'appelle « Le cas David Zimmerman ». C'est un film qu'au fond, vous avez peut-être commencé déjà à imaginer, scénariser avec lui en travaillant sur cette bande dessinée ?
7: Oui, disons que très tôt, quand il m'a parlé de cette bande dessinée qui était en gestation, je trouvais le projet, le principe, l'idée extraordinaire. Enfin, ça m'avait fasciné assez vite. Et il cherchait quelqu'un avec qui écrire parce que c'était complexe. Et il hésitait même à arrêter. Enfin, et puis, ouais, j'y pensais, ça m'habitait beaucoup. Et j'ai vu un film avec Léa Seydoux. Dans lequel j'ai trouvé extraordinaire, qui s'appelle France, de Bruno Dumont, et elle m'a saisi comme ça, et je me suis dit, devant le film, que j'avais envie de la filmer dans ce rôle-là, enfin, dans cette histoire-là, ça me semblait une évidence comme ça.
3: Qu'est-ce qui vous a saisi chez Léa Seydoux, dans France, le film de Bruno Dumont?
7: Elle, je sais pas comment dire, je la trouvais, il y avait une présence physique et une vérité, alors que le film n'est pas très réaliste d'ailleurs, c'est plutôt artificiel, le ton, on va dire, c'est très, très spécial, hein. Mais il y avait quelque chose de, je sais pas, j'avais l'impression que personne ne communiquait cette sensation de vérité, c'est un film où elle est très régulièrement en pleurs, comme ça, et j'avais l'impression de jamais avoir vu quelqu'un jouer ça, enfin bon. Vous savez, c'est mystérieux quand on a envie de filmer quelqu'un, on se projette, on est face à quelque chose d'à la fois mystérieux et très évident. Mmh. Et voilà, c'était le cas là.
3: Il y a donc eu cette bande dessinée, le scénario que vous avez retravaillé pour ce film. Est-ce que vous êtes obsédé par la notion de disparition, Arthur Harari, par le changement? Votre personnage principal, incarné par Nils Schneider, est un photographe qui documente au fond la transformation des villes, en particulier toute la banlieue autour de Paris. Et il poursuit en cela le travail de son père qui s'est suicidé. C'est au fond cette thématique-là qu'on va retrouver tout au long du film, à la fois dans ce travail de ce jeune photographe, sur la disparition d'une architecture ou d'un urbanisme, et puis ce qui va leur arriver à eux et à d'autres personnages du film, parce qu'on va comprendre qu'au fond, ce qui leur arrive, cette métempsychose, ce passage dans le corps d'un autre, se reproduit aussi avec d'autres personnes, c'est la disparition de soi, finalement.
7: Oui, mais pour répondre à votre question, est-ce que je suis obsédé par ça ? J'aurais pas sans doute j'aurais pas dit que c'est le cas avant d'entreprendre ce travail et ce film. Mais je pense que c'est le cas. Je suis obligé de m'en rendre compte. Et depuis, bon, quand on fait un film ou quand on est dans le travail de fabrication. On est un peu le nez sur le motif, on avance, on est à la fois passionné et on sait pas exactement ce qu'on fait. Enfin, je sais pas, évidemment, j'étais conscient des thématiques et de ce qu'elle, de façon explicite, ce qu'elle charriait et qui était relié à ce que j'avais fait avant. Mais d'une certaine manière, on a besoin d'un recul, et ce recul, il vient aussi parce que les gens nous en disent, quoi, quand on le montre. Les choses qu'on peut lire dessus, etc. Même d'ailleurs enfin, c'est intéressant quand c'est positif et quand c'est négatif. Mais cette question de la disparition et de la, du rapport à soi et à la possibilité de la disparition, je pense, je suis en train de prendre conscience que ça doit m'habiter beaucoup, je pense. Oui.
3: Le personnage incarné par Nils Schneider, donc ce jeune photographe, d'où vient-il ? Parce que je crois savoir qu'il y a un livre de photos chez vos parents qui s'appelle « Un siècle passe » qui vous a beaucoup inspiré, notamment pour ce qu'il montrait du Paris d'autrefois, comme on dit.
7: Oui, ça c'est une chose que j'ai ramenée, on va dire, qui n'est pas dans la bande dessinée. Parce que quand j'ai adapté, c'était assez étrange. J'avais terminé d'écrire avec mon frère, donc on avait achevé un travail. Lui, il commençait à dessiner. Et j'ai dû me remettre sur le même travail, c'est-à-dire l'écriture. C'était assez troublant. Je me suis trouvé confronté à une nécessité de me singulariser alors que je venais de faire un travail, en me disant comment je vais me réapproprier ça, quelle est ma vision à moi maintenant que mon frère n'est plus impliqué. Enfin, il était impliqué dans la mesure où on en parlait, on avait des discussions avec l'autre scénariste avec qui j'ai travaillé, qui s'appelle Vincent Poimiro. Mais il y avait un petit vertige quand même de me dire... Je voulais pas illustrer la bande dessinée. D'ailleurs, la bande dessinée n'existait pas. Elle était en train d'être dessinée. Mais il était hors de question que j'attende que ce soit fini et puis que je fasse la même chose. Enfin, c'était, et même l'histoire que donc je me suis mis à interroger tout. Et puis, il y avait un point aveugle, me semble-t-il, qui était son travail photographique. Et je suis parti de choses qui me passionnent moi, c'est-à-dire la photographie urbaine, les traces du passé industriel, ce genre de choses. Donc, j'ai cherché un peu. Puis, d'un coup, je me suis souvenu de ce livre qui m'avait fasciné quand j'étais gamin, qui s'appelle Un siècle passe, oui, qui a été édité par Dominique Carré, qui est un ami de mes parents, donc je connaissais bien ce livre. Et je me suis dit, tiens, ça c'est génial. C'est donc un livre où il y a d'abord une carte postale des années 10-20 de la banlieue parisienne, enfin une série de cartes postales, parce que c'est des choses qui se faisaient de façon industrielle. Et puis, les photographes, dans les années 70, ont conçu le projet de retrouver chaque lieu, mais vraiment au millimètre près, le point de vue. Parfois, c'était très compliqué parce que tout avait changé, pour documenter ce qu'était devenu cet endroit. Et puis, 30 ans plus tard, dans les années 90-2000, ils ont refait une troisième image. Il y a même eu une dernière édition du livre dans les années 2010, je crois. Et c'est vertigineux, c'est-à-dire qu'on voit, c'est très simple, mais on est saisi, quoi, par la modification. On cherche... voilà, l'œil est forcé de plonger dans la photo pour aller chercher le petit bout de toit ou l'arbre qui peut-être est le même et qui n'a pas bougé, ou
3: le
7: trottoir qui a grandi, et puis à d'autres moments il n'y a plus rien du tout. Ouais. Et là c'est d'une violence terrible, et puis le rapport à l'humain a complètement changé, c'est-à-dire que les premières cartes postales sont peuplées, et puis il y a de la nature, c'est-à-dire que c'était encore quasiment des villages, et on a l'impression, peut-être c'est une illusion, parce qu'on est toujours dans l'idée que avant c'était mieux, mais on a l'impression qu'il y avait une forme d'harmonie, en tout cas de une sorte d'équilibre, et qui a été totalement saccagé par la modernité, par le... Enfin, moi je suis pas fondamentalement anti-moderne, ou j'essaye de pas être réactionnaire en me disant que le passé est mieux que le présent, ou... mais enfin quand on voit ce livre, puis c'est aussi la question de la banlieue, c'est-à-dire la banlieue, c'est le... c'est Céline qui disait c'est le paillasson avant d'entrer à Paris, quoi, sur lequel on s'essuie les pieds. Et parce que Paris est une ville protégée, c'est une espèce de ville musée, c'est un patrimoine. Et la banlieue n'est jamais considérée comme un patrimoine. Moi, j'ai grandi en partie en banlieue, collé à Paris, Bagnolet en l'occurrence. Et en fait, ça recèle beaucoup d'histoires. Il y a du passé dans la banlieue, il y a le passé ouvrier, il y a le passé faubourien, il y a beaucoup de choses, quoi. Mais c'est méprisé, c'est considéré comme...
3: Ce n'est plus photographié d'ailleurs, ni mis en carte postale, parce que ce qui est frappant aussi, c'est que toutes ces photos en noir et blanc que l'on voit des banlieues étaient aussi des cartes postales.
7: Oui.
3: Et on photographiait les banlieues, on en faisait des cartes postales. Mm-hmm. Et petit souvenir personnel d'une émission réalisée avec quelqu'un qui s'était avéré être aussi un collectionneur de cartes postales. Mm-hmm. Et on se faisait cette réflexion, c'est que le moindre village était photographié et qu'on voyait effectivement les habitants de ce village dans la rue, regardant oui. l'appareil photo, puisque c'était pas commun à l'époque d'être photographié, et qu'au fond, le paysage entier des villes, des villages et des proto-banlieues était documenté. Or, aujourd'hui, on photographie les monuments, et si on pose un regard sur la banlieue, c'est soit sous forme de reportage, soit avec un petit côté un peu arty, on va chercher le brutalisme, ou le petit détail 70s dans l'immeuble qui va donner son charme à l'endroit. Mais au fond, cette imagerie de la banlieue, elle a complètement disparu.
7: Elle a été massivement remplacée, d'ailleurs ça ressemble à ce que raconte ce livre, c'est-à-dire il y a une espèce d'oblitération, mais par une autre imagerie qui est une imagerie catastrophiste, qui est l'imagerie des no-go zones, des grands ensembles dans lesquels il y a du trafic de drogue. Donc je veux dire, on a remplacé un endroit de vie qui en fait était un endroit... Parce qu'en fait, ces cartes postales, elles ressemblent aux cartes postales des villages de France. Je sais pas, moi, j'ai une carte postale d'un village que je connais dans les Cévennes, qui s'appelle Sainte-Croix-Vallée-Française, comme ça. Et c'est la même chose, c'est-à-dire on voit le pont, très beau pont en métal, on voit le bistrot, et puis il y a les gens qui sont là avec une charrette, et c'est les mêmes images de la banlieue qu'il y avait.
3: Ouais.
7: C'est-à-dire qu'il y avait une continuité sociale, une espèce proto-urbanistique entre les villages et la banlieue, et donc il y avait effectivement, je sais pas si, oui, une fierté peut-être, et une adéquation entre le lieu, les habitants et l'image qu'ils avaient envie de donner d'eux-mêmes ou qu'on venait prendre d'eux. Et effectivement, ça n'existe plus, ça. Maintenant, la banlieue pour tout le monde, si on dit banlieue, on va dire reportage télé, la haine, enfin, ouais, toutes ces choses-là. Ouais. Et bon, ça existe, hein, c'est une réalité, la réalité de la drogue, la violence, mais évidemment, ça ne recouvre pas ce que c'est que la banlieue. Mmh. Bon, voilà, donc ça faisait partie, enfin, ça s'est immiscé dans le film, on va dire. Et ce qui est étrange, c'est que je n'avais pas saisi le parallèle, enfin, je n'avais pas volontairement choisi ça pour qu'il y ait un parallèle thématique ou métaphorique avec ce qui arrive au personnage. La question de la disparition, la question du recouvrement, la question de la métamorphose, de la perte, de la trace qui effectivement est très importante dans le film et qui concerne les humains, presque se dédouble avec la question de l'espace. C'est venu parce que j'ai pensé à ce livre, en fait.
3: Ouais. Il y a comme aussi une question d'une fatalité, finalement, aussi chez le personnage incarné par Nils Schneider, qui poursuit le travail de son père, dont on apprend qu'il s'est suicidé aussi. Il y a quelque chose comme ça qui, dès le départ, pose un personnage qui, par ailleurs, a perdu 20-25 kilos pour le rôle, pose un personnage qui est quand même assez fantomatique. Ce qui est fou, c'est que ces personnages-là sont déjà quelque part, à la fois lui et le personnage incarné par Léa Seydoux, déjà des personnes un peu en marge de la société, déjà un petit peu des fantômes.
7: Oui, ça c'est quelque chose que je trouvais assez intéressant, de sans jamais le souligner ou le... Bon, parce qu'il y a dans ce film une entité, un individu, quelque chose qui vole les corps des autres en faisant l'amour avec eux, avec quelque chose qui a l'air d'être une prédation presque. Et en fait, les 3-4 personnages dans le film qu'on voit subir cette prédation, ce vol de corps, on peut sentir qu'ils ont en commun une fragilité ou un rapport à la solitude, effectivement, comme s'ils étaient déjà potentiellement en marge, plus ou moins potentiellement d'ailleurs. Il y en a un au moins pour lequel c'est très clair, qui est David, une forme d'isolement. Donc c'est une possibilité d'interprétation, de se dire que ce chasseur, cette cette créature prédatrice choisit ses victimes parmi des gens qui ne sont pas comme les autres, quoi, qui ont
3: les plus faibles du troupeau, ouais, ce qu'a-t-on tenté de dire, comme forme, dans voilà, la savane.
7: De faiblesse, ouais, de fragilité, de fêlure, quoi. Et moi, c'est les personnages qui m'intéressent, c'est des personnages qui sont bon, les marges m'intéressent, la dimension minoritaire m'intéresse. Quand je dis minoritaire, c'est pas ethnique, c'est être minoritaire, c'est ne pas se sentir correspondre à une majorité. Alors ça peut être des données sociologiques ou historiques qui le font. Bon, il y a dans la bande dessinée, il y a une dimension qui est beaucoup plus présente que dans le film, qui est une dimension juive. Le personnage est juif et il y a des longues discussions avec la mère qui est spécialiste de cette question-là. Et donc c'est une des thématiques qui est assez explicite dans le livre. Je l'ai estompé dans le film parce qu'il me semblait déjà qu'on l'avait fait de façon très poussée dans le livre et je voulais pas tout refaire pareil. Et puis moi j'avais beaucoup lu, relu Kafka au moment de préparer ce travail. Et c'est vraiment un écrivain qui me fascine et qui m'a refasciné. Et je me suis rendu compte que la notion de juif chez Kafka, il écrit jamais juif. Le mot juif n'est jamais écrit dans son journal, oui, mais dans ses fictions, absolument jamais. Et alors que on peut considérer que ça ne parle que de ça, de cette dimension de persécution, de cette angoisse qui est très particulière, qui est celle de la communauté juive, notamment d'Europe de l'Est, qui cherchait à s'assimiler, mais qui n'a jamais été réellement intégré au corps social. Et donc,
3: c'est l'intranquillité permanente.
7: Absolument. C'est une intranquillité. Mais en même temps, je pense que c'est une intranquillité qui est partagée par le monde entier. C'est-à-dire que ce qui m'intéresse dans ce qui résonne pour moi dans le destin juif, ce qu'on pourrait dire, ou dans une certaine expérience juive, pour moi, n'est pas exclusif. En fait, et d'ailleurs, même la question de la disparition, du génocide, je veux dire, d'autres peuples avant ont subi des génocides et sont hantés eux-mêmes par la disparition et par la disparition violente. Donc il n'y a pas d'exclusive, il n'y a pas de... Par contre, il y a une certaine... De même que, je ne sais pas moi, je ne sais plus quel écrivain disait, il y a trois types de tristesse en Europe. Il y a la tristesse portugaise, il y a la tristesse hongroise, il y a la tristesse... Je ne sais même plus. Ouais. En fait, il y a des particularités, il y a des singularités presque poétiques de certains peuples ou de certaines expériences comme ça, historiques et culturelles, qui nous éclairent sur le reste de l'humanité, quoi, qui expriment quelque chose, de même que tel individu va vivre une chose. Je sais pas comment dire. C'est comme si certains individus vivent quelque chose pour l'humanité, quoi. Moi, le film précédent que j'ai fait, qui s'appelle Onoda, parlait de ce soldat japonais qui a refusé de croire à la fin de la guerre pendant 30 ans. Et quand j'ai découvert cette histoire, je me suis dit, mais on peut le prendre de deux manières. Soit on se dit, il a vécu ça parce qu'il était japonais et qu'il était fou un peu et puis qu'on l'avait embrigadé, etc. C'est pas du tout comme ça que moi je l'ai vu. Moi, pour moi, je me suis dit, ce type, par des circonstances complètement ahurissantes, a vécu quelque chose pour l'humain, quoi. Enfin, toute l'humanité l'a vécu à travers lui. Et c'est une expérience, et c'est ça qui fait qu'elle est digne d'être représentée et passionnante. Ouais. Et ben, voilà, il me semblait que raconter l'histoire de l'inconnu, enfin, et de ce personnage, de ces personnages, ressemblait à ça. Et la dimension juive, elle est présente, moi, elle m'intéresse, mais il y a des spectateurs qui ne la verront pas, parce que, et c'est très bien comme ça, parce que j'ai tenu à ce que le film soit ouvert aux interprétations et ne ferme pas le sens et qui fonctionne comme un miroir et qu'on puisse y projeter, parce que la question...
3: Que chacun puisse y projeter voilà, ce qui...
7: Absolument.
3: Ouais, absolument ouais.
7: Parce que je crois aussi que le principe de ce film, c'est-à-dire perdre son corps et du coup perdre son identité et se sentir exilé, être par exemple face à son père ou à sa mère et ne pas pouvoir en être reconnu, il n'est pas possible de ne pas saisir ce qu'il y a d'universel là-dedans. C'est-à-dire que tout le monde peut se dire, mais quelle horreur de vivre ça, ou qu'est-ce que moi je ferais, et ça renvoie à des expériences réelles. C'est une expérience impossible, mais par exemple quand on est face à un grand-père ou une grand-mère qui ne nous reconnaît plus parce que sa mémoire est partie en fumée, qu'est-ce qui se passe quand on est face à son enfant et puis 3-4 ans plus tard il a plus la même tête parce qu'il est devenu un adolescent, on a l'impression qu'il nous a échappé, que l'adolescent a remplacé l'enfant qu'on aimait. Enfin, c'est vraiment terrifiant. Il y a quelque chose là-dedans et on doit l'accepter. On doit le. Puis après, on peut être en paix avec ça, mais c'est des expériences proprement fantastiques qu'on vit. C'est-à-dire, on est face à ces choses-là qui sont normales, mais qui n'ont rien de normal, en fait. Ouais. Et pour moi, le film était une fable, une allégorie qui permettait de représenter ces choses-là.
3: Le film s'appelle L'Inconnu, signé de Arthur Harari, notre invité. Je vous rappelle qu'il y a cette avant-première, c'est au cinéma du Grutli, c'est ce soir à Genève à 19h30. Leïla a une question pour vous, Arthur Harari.
4: Alors, vous parliez de Kafka, et je me suis dit, mais alors, ces personnages qui se transforment, cette femme qui devient cet homme qui devient cette femme, je me suis demandé quels ont été vraiment... Est-ce qu'il y a des ouvrages particuliers de Kafka, par exemple, là j'ai pensé à La Métamorphose, qui vous ont inspiré?
7: Oui, alors avec Kafka, ce qui est pas mal en même temps, c'est qu'il a écrit assez peu de livres, en tout cas des romans, il en a écrit trois qu'il considérait comme inachevés, enfin qu'il l'était. La Métamorphose, qui est une longue nouvelle, évidemment, je n'ai pas pu ne pas y penser, mais en réalité, le principe fictionnel chez Kafka est très régulièrement le même, même s'il prend des formes différentes, et m'a énormément inspiré. C'est-à-dire que quasiment tous les récits importants de Kafka, même dans des nouvelles courtes, c'est qu'il se passe un événement qui crée une rupture absolue, très violente et presque aberrante dans le cours de la réalité et de la vie, et cet événement n'est pas explicable. Il n'est pas expliqué, et il crée un vertige et un trouble qui est en perpétuel recommencement. C'est d'ailleurs une des manières qu'on peut avoir d'expliquer le fait qu'il n'a pas réussi à achever ses romans, c'est qu'ils ne sont pas achevables. Le récit est une reconduite permanente. Par exemple, dans Le Procès, on dit un jour à un homme qu'il est coupable et qu'il va avoir un procès. On lui dit absolument jamais de quoi il est coupable et pourquoi. Il est accusé et toute sa vie, pendant des mois, des années, c'est jamais très clair, ça va être de préparer sa défense et d'essayer de rencontrer ses juges et de se justifier, mais en n'ayant jamais le contenu de sa culpabilité énoncée. Et donc, en fait, l'idée de Kafka, c'est une catastrophe arrive et il faut se débrouiller avec cette catastrophe, et elle est plus grande que nous, elle est plus forte que nous, et en fait elle est interprétable de plein de manières possibles, et elle a quelque chose de fascinant parce que elle... Enfin, ça, c'est une chose à laquelle je me suis... Parce que les romans de Kafka, on peut dire, sont sombres, ils sont pas très gays, mais... ils ont, de façon cachée, me semble-t-il, une dimension qui laisse planer la possibilité d'une libération. C'est-à-dire, cet homme accusé, le jour où, potentiellement, il pourra s'innocenter, il pourra être relaxé, il pourra... Là, la délivrance arrivera. Et si on prend, par exemple, un autre récit de Kafka, le château, où un homme débarque avec une mission d'arpentage, comme ça, dans une contrée enneigée, et il veut rencontrer les autorités du château pour comprendre pourquoi on l'a envoyé là. Il est en permanence, on lui interdit de pénétrer au château et de rencontrer le pouvoir, les agents du pouvoir, etc. Le jour où il pourra accéder à cette autorité, à ce saint des saints, le château, quelque chose de l'ordre d'une promesse extraordinaire lui le libérera, quoi. Et donc il y a quelque chose de presque religieux là-dedans, et qui a, pour le coup, je pense, profondément à voir avec la dimension juive de Kafka, qui est la dimension messianique, quoi. C'est-à-dire quelque chose va arriver qui libérera l'humanité, ou pourra arriver, et ça, c'est la face lumineuse. Et la face sombre, c'est peut-être que, en fait, ce qui va arriver et qui arrive tous les jours, c'est tout l'inverse, c'est-à-dire la catastrophe absolue. Oui. Et il y a quelque chose dans cette approche de la fiction par Kafka qui me marque profondément et qui a énervé le travail sur le film.
3: Vous restez avec nous, Arthur Harari. Je vous rappelle, vous qui nous rejoignez, qu'on parle de L'Inconnu. Le film a été présenté à Cannes, à l'affiche, Léa Seydoux, Neil Schneider, dans cette histoire dans laquelle deux personnages vont échanger leur corps après un rapport sexuel. L'un va se retrouver en elle et vice-versa, évidemment. On va retrouver les bons plans du week-end de Vertigo d'ici quelques instants. Ce sera juste après ce titre signé Sacha Kibble, Heal Something.

0: C'était donc cette jeune chanteuse que vous venez d'entendre, dont j'ai oublié le nom. Mais sont pas
1: Sacha
0: les...
1: Cable.
0: Voilà, Sacha Cable, merci beaucoup.
1: Évidemment.
0: Merci beaucoup. Je ne regardais pas sur la bonne ligne, la honte. C'est pas très grave. Nous sommes en compagnie du réalisateur Arthur Harari. On parle avec lui de ce film, L'Inconnu, avec à l'affiche Léa Seydoux et Nils Schneider. Je rappelle la projection de ce film en avant-première ce soir au cinéma du Grutli à Genève. C'est à 19h30. On va vous retrouver d'ici quelques instants. Arthur Harari, ce sera juste après ceci.
2: Quel merveilleux week-end nous avons là.
3: Ce week-end, on sortira.
4: Bah, je te dis quoi, il faut faire un plan.
3: On ira en ville, on ira dehors, on ira au théâtre, je te le promets.
0: C'est le dernier week-end pour découvrir une page méconnue de l'histoire de Charles de Gaulle à Porrentruy. Mais oui, Leïla.
1: Oui, étonnant.
0: Étonnant. Le musée de l'Hôtel-Dieu met en lumière les liens qui unissaient le général de Gaulle à la Suisse à travers une découverte généalogique récente révélant qu'il comptait parmi ses ancêtres François-Ignace Nicole, né à Porrentruy en 1742. Mercenaire, il deviendra caporal des Grenadiers avant de s'établir en France après la campagne de Corse et c'est par sa descendance que naîtra quelques générations plus tard ce fameux Charles de Gaulle. Aurait-il pu clamer « Vive le Jura libre » Allez savoir. Musée d'Hôtel Dieu à Porrentruy, c'est de 14h à 17h jusqu'à mardi. Dans les paysages glacés du Klondike de la fin du 19e siècle, Charlot part à la recherche d'une fortune aussi insaisissable que les pépites d'or qu'il convoite. Ce film, La ruée vers l'or, vous pourrez le vivre en ciné-concert avec l'orchestre des Jardins musicaux sous la direction de Valentin Raymond. Tempête de neige, rencontre improbable, situation rocambolesque, le célèbre vagabond au chapeau dispose de son arme évidemment la plus précieuse, l'humour. La rue vers l'or, c'est dimanche, 17h, à la Grange Concert Evologia à Cernier. Peut-on rapprocher la grande tradition classique européenne et le tango argentin? Oui, répond le violoniste Michael Gutmann. Marqué par sa rencontre avec Astor Piazzolla, Michael Gutmann poursuit depuis plusieurs années un travail de dialogue entre ces deux répertoires. Accompagné par son quatuor, il propose une lecture d'œuvres de Mozart, de Bach, de Chopin, de Satie, encore Shostakovich, mais à la mode de Buenos Aires, avec le bourdonnéon. Oui, Buenos Aires, j'ai mal dit. Avec le bourdonnéon, il côtoie des sonorités classiques. C'est samedi 19h30, Black Box de Sion. Vous rêvez de chants diphoniques et de rencontres chamaniques?
1: Absolument.
0: Eh bien, Romain Mottier vous accueille ce samedi pour une journée culturelle autour de la Mongolie. Atelier de chant, de danse, c'est ça le chant diphonique?
1: C'est magnifique, c'est génial, à part ça. Hein, ouais, c'est, ouais, c'est très beau.
0: Il paraît que c'est pas très compliqué à faire.
1: Bah, je vais essayer.
0: En une demi-heure, on y est.
1: On apprend.
0: On apprend.
1: Okay.
0: Donc,
1: faut s'y mettre, quoi.
0: Il faut s'y mettre. Atelier de chant, concert, performance, peinture, le soir, cérémonie avec une chamane mongole pour de vrai, avec la fameuse cérémonie du feu. Et puis, c'est donc samedi, dès 10h, au Centre culturel Énosis de Romain Mottier. Et c'est la culture coréenne qui sera présente à Gland dans le festival India Korea. Demain et dimanche, on y fait du sabre, on cuisine, on perfectionne son coréen, on danse avec les chorégraphes de la K-pop, on lit des livres et on admire les stars aux millions d'abonnés qui viendront ce jour-là, comme Koo Kim, venu cuisiner en direct sous vos yeux ébahis. Jinja Korea, c'est au complexe de Montelly à Gland, samedi et dimanche.
5: C'était un bon plan.
6: Merci. Je vous revois après le week-end.
7: À lundi.
5: Bon week-end.
6: Merci.
8: Merci.
0: Les bons plans à retrouver sur la page rts.ch/culture. Nous sommes avec Arthur Harari. On parle avec vous, Arthur Harari, de

0: L'inconnu, avec à l'affiche Léa Seydoux et Nils Schneider. On a beaucoup parlé de transformation, de Kafka, mais si on revient au film, on a expliqué que ces personnages étaient aussi des gens un petit peu à la marge, déjà dans leur vie quotidienne. Parlons du travail de la comédienne et du comédien. Nils Schneider dit, lui, qu'il a perdu entre 20 et 25 kilos pour incarner cet homme un peu déprimé, il faut bien le dire, dans la vie. Il y a donc cette transformation physique. Là, encore une fois, il change de corps pour interpréter ce personnage. Lui, c'est volontaire, il perd du poids, et Léa Seydoux, c'est naturel, puisqu'elle avait accouché 3 mois auparavant, donc elle a les formes d'une femme qui vient d'accoucher. Ça tombait bien, là, vraiment, pour le coup.
1: Oui, on s'est rendu compte, quand Léa m'a annoncé ça, et qu'on a daté le film 3 mois après son accouchement, que c'était... Enfin, que ce que ça allait être très intéressant. Enfin, déjà, moi, pour une raison simple, c'est que je trouve intéressant de filmer des choses nouvelles, quoi. Et Léa, bon, moi je l'avais jamais filmée, mais c'est une des actrices les plus filmées et les plus photographiées, non seulement en France mais dans le monde. Enfin, c'est une forme d'icône, et c'est un des inconvénients quand on travaille avec des acteurs très connus. Moi, c'est la première fois que je travaille avec vraiment une actrice très connue. C'est que tout le monde les connaît. C'est des images. Et donc, y a toujours le risque de voir le personnage disparaître derrière l'acteur, derrière l'actrice. Et là, avec le fait que voilà, la perspective que son corps, son visage, son physique allait être différent, métamorphosé, plus large, plus rond, plus lourd. Et puis ça avait un effet comme ça que le fait d'être elle-même dans un corps qui n'est pas exactement le sien, qu'elle n'appréhende d'habitude pas comme ça, qui n'a pas le même poids, la même épaisseur, tout ça, ça avait à voir avec ce qu'était le film, c'est-à-dire quelqu'un qui se retrouve dans un corps qui n'est pas le sien et qui ne sait pas trop quoi faire avec, comment faire avec. Et Nils, de façon plus active, vous l'avez dit, il a perdu du poids, mais il avait déjà perdu du poids quand je l'ai vu pendant le casting pour le rôle du général Leclerc dans le film sur De Gaulle. Il était déjà assez maigre, et ça change vraiment beaucoup de choses chez lui. Enfin, ça faisait ressortir son regard, ça avait un effet paradoxal, ça le fragilisait, ça faisait ressortir une grande fragilité.
0: Il a l'air hanté.
1: Je pense qu'il l'était en partie. et puis il y avait cette chose étrange, c'est qu'à la fois ça le vieillissait, Et ça le faisait ressortir quelque chose de l'ordre de l'enfance chez lui. Donc ça, c'était fort, parce que le personnage, d'abord, lui, il joue vraiment deux rôles. Il joue d'abord David, puis ensuite il revient plus tard dans le film, et il est habité par une jeune femme. Enfin, à l'intérieur, c'est la conscience d'une jeune femme qui s'appelle Malia et qui a une vingtaine d'années. Cette jeunesse comme ça qui ne sait pas quoi faire de ce corps trop vieux et trop ce corps fatigué, c'est un personnage fatigué, quoi, David. Et donc jouer avec ce corps qui d'ailleurs presque le dégoûtait lui-même et créait un trouble aussi chez ses proches. Il y a des gens, des amis qui ne le reconnaissaient plus. C'était se rapprocher au plus près de ce que vivaient les personnages. En fait.
0: C'est un film qui est assez minimaliste à bien des égards. C'est un film très taiseux, notamment. Il y a peu de dialogue. On doit se mettre vraiment à la place des protagonistes, encore plus que dans un autre film. La musique aussi, on va parler de musique. La musique du film, elle est également très minimaliste. Volonté dès le départ de l'épure à la fois dans les dialogues, à la fois avec la musique. Vous avez travaillé consciemment dans cette direction ?
1: Pas si consciemment, c'est-à-dire que j'ai un goût pour le minimalisme, et j'ai une attirance pour un cinéma qui essaye de raréfier ses effets et d'enregistrer des expériences un peu à nu comme ça, même si je suis aussi très très amateur de cinéma plus joyeux, plus produit, je sais pas comment dire, plus riche, enfin. Mais là, ça s'y prêtait beaucoup, je trouve, parce que le principe fantastique, pour une fois, il y avait une possibilité de le traiter de façon extrêmement réaliste, extrêmement dépouillée, comme si c'était un événement qui se produisait pour de vrai, et que les personnages, enfin, c'était vraiment le projet du film, quoi, de piéger le spectateur à suspendre son incrédulité au point qu'au bout d'un moment, il a l'impression d'assister presque à un documentaire sur des gens qui vivent ce changement de corps. Et je trouvais ça très nouveau. J'avais l'impression de jamais avoir vu ça. Et ça m'excitait beaucoup, quoi. Je me disais, mais si on arrive à ça, c'est-à-dire à proposer une expérience où on sait bien que c'est impossible que ça arrive, mais nom de Dieu, ça a l'air de leur arriver pour de vrai, et peut-être que si ça m'arrivait, ce serait ça que je ressentirais. Pour moi, il y avait une expérience, quoi, au sens premier du terme. Or, je trouve que c'est devenu très rare de pouvoir vivre des expériences. Le spectacle est censé être ce qui correspond à l'expérience la plus forte aujourd'hui. Or, moi, j'ai tendance à penser un peu comme Guy Debord, que le spectacle généralisé éloigne au contraire l'expérience. C'est-à-dire tout devient déréalisé. On voit les choses, elles n'ont pas de...
0: Ouais, et tout, même dans notre propre vie. Toutes les productions factices.
1: Tout semble factice, ouais. Tout peut sembler factice jusqu'à nos propres expériences quotidiennes. Mmh. Et donc le cinéma peut avoir comme fonction, en tout cas peut proposer un réveil, c'est-à-dire un décalage qui fait que d'un coup, c'est comme si on pouvait réouvrir les yeux sur une expérience de la réalité qui nous reconnecte à la vie, en fait. Et pour moi, le film n'est pas morbide. Il affronte des choses assez complexes, assez dures, mais en fait, c'est une lente possibilité de reconnexion avec la vie pour un personnage, notamment David, voilà, qui est un espèce de mort en sursis, quoi, au départ. Qui est, comme vous le disiez, il a une dimension fantomatique. Et en fait, il a même presque abandonné l'idée du changement, où il est dans une fixité, quoi. Il fait des photos exactement à l'endroit où son père les a faites. Il est possédé par son père, en fait. Il n'a pas choisi sa vie. Et il en est même peut-être pas conscient, enfin. Et l'aventure qu'il vit va le forcer, qu'il le veuille ou non, à accepter la dimension de changement permanent et de recommencement, de presque de renaissance. Pour moi, le film est une forme de délivrance ou de reconnaissance. C'est lié à ce que je disais tout à l'heure sur Kafka. Il y a, dans la catastrophe, puisque on peut dire que c'est une catastrophe qui leur arrive, il y a la possibilité d'une renaissance.
0: J'aimerais qu'on parle de musique avec vous. Et pour ce faire, nous allons vous proposer ceci.

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1: C'est vrai que je ne pense rien. C'est vrai que je ne pense rien. Dans les villes de grande solitude.
2: Ça, ce sont les musiques que vous écoutez, disiez-vous, lors d'une interview récente, lorsque vous écrivez sur ordinateur, dans un contexte un petit peu bruyant, vous mettez un casque et en boucle, vous écoutez l'un ou l'autre de ces morceaux qu'on vient d'entendre, parfois, dites-vous, pendant des heures. Alors, il y a le Big Seven de Gurdjieff, L'amour existe, le thème du film par Georges Delerue, un instrumental de Rock Marciano and the Alchemist, Michel Sardou, qui est votre chanson un peu honteuse, mais que vous écoutez avec plaisir, c'est Les villes de grande solitude, qui est une très très grande chanson. Votre rapport avec la musique, quel est-il, Arthur Harari?
1: Alors déjà, je dois dire que bon, je me sentais en terrain connu jusqu'à arriver à la chanson de Sardou et j'avais oublié non seulement cette chanson, mais que j'en avais parlé quelque part. Je dois dire que je travaille pas avec cette chanson, hein. C'est pas ouais. possible de travailler non, avec cette chanson. Ouais. Elle est trop extrême et très surpris. Mon rapport à la musique, votre question c'est quel est mon rapport à la musique ou dans le travail ou...
2: Parce qu'en fait vous avez vous travaillez semble-t-il en musique lorsque vous êtes dans un environnement bruyant et vous produisez des films dans lesquels la musique est totalement minimaliste avec des dialogues minimalistes.
1: Effectivement dans... bon, j'ai beaucoup écrit dans des contextes parce que j'ai pas de bureau en fait, j'ai jamais eu de bureau à moi, j'ai jamais eu de... c'est toujours pas le cas, enfin je sais pas pourquoi c'est très bizarre, il faudrait que j'ai quand même un espace, mais c'est comme si j'étais en diaspora tout le temps, en train d'essayer d'écrire dans des cafés. Moi, je suis un peu obsessionnel, vous avez compris.
2: Ouais, je vois, ouais.
1: Mais c'était une blague un peu, mais donc je me suis beaucoup retrouvé avec... Et en fait, je pense que ça me plaît d'écrire dans des environnements comme ça. Et donc, j'ai besoin de pas entendre la conversation du... Puis, le problème des cafés aussi, c'est qu'il y a de la musique en général atroce.
2: C'est ça, ouais.
1: Et donc, on peut pas se concentrer, quoi. Et même quand la chanson est bonne, d'un coup, on a envie de l'écouter, donc c'est fini, quoi. Donc, je me suis mis, il y a quelques années, à écouter des... Enfin, essayer de faire le vide grâce à la musique, et j'ai constaté que les morceaux instrumentaux, un certain type de morceaux instrumentaux très, très minimalistes et très, en général... épuré, le piano ça marche très bien, en boucle, mais vraiment pendant des heures, me permettait de me concentrer et de me détacher totalement du présent et créer comme ça une espèce de répétition ininterrompue et donc et il se trouve effectivement que ça ressemble, c'est évidemment des morceaux que j'aime bien, qui me parlent, mais ça crée un pont avec ce que j'aime comme musique. Par exemple, l'Inconnu, je l'ai énormément écrit en écoutant le morceau de hip-hop là que vous avez passé, mais là c'était la version avec les paroles.
2: Oui.
1: Rock Marciano qui s'appelle Rubber and Grip, et j'ai écouté la version instrumentale et c'est pas pour rien que j'écoutais ça, c'est que elle me semblait communiquer quelque chose qui avait à voir avec ce que j'imaginais du film, une dimension très urbaine, très très sombre, très très répétitive aussi, assez inquiétante. Voilà, donc il y avait un peu tout le film dedans. Et j'ai essayé d'avoir les droits d'ailleurs de ce morceau pour un court moment dans le film, quand le personnage de Léa Seydoux se réveille brusquement après avoir fantasmé. C'est une scène où on voit qu'elle imagine qu'elle s'embrasse elle-même, enfin une des visions un peu oniriques du film. Et en fait, je ne sais pas pourquoi, parce que c'est pas une star Rock Marciano, mais c'était très cher à utiliser pour 30 secondes, donc on a fini par utiliser une autre musique. Mais
2: vous avez gagné un Oscar, le film que vous avez coécrit a une Palme d'Or, donc ils se sont dit bon lui on peut quand même lui demander un petit peu d'argent,
1: c'est
2: je crois.
1: Ça, hein, c'est dommage.
2: Ouais, c'est
1: pourtant,
2: dommage.
1: J'ai réussi à avoir le morceau de Bob Dylan à la fin. Pas pour rien, mais pour beaucoup moins que ce que je pensais.
2: Ouais.
1: Je pensais qu'on allait pas pouvoir se le payer parce que c'est Bob Dylan, et en fait c'était pas très cher.
2: On va, si vous voulez bien, maintenant Arthur Harari, se tourner vers un petit phénomène qui est arrivé ici il y a pas très longtemps. C'est un opéra, une production d'opéra qui a fait faillite.
3: Tu connais la phrase?
4: La phrase, Julie, la phrase.
5: Notez la phrase.
2: Une production d'opéra qui fait faillite, des dates annulées, 70 artistes dont une vingtaine de chanteurs sur la paille. Leila Chansky, vous avez rencontré Philippe Jacquiard, il est chanteur, il a fait partie de la production de Charles, l'opéra du Hardy au Téméraire. Ce projet a fait brutalement faillite le 13 juillet dernier, et c'est cette phrase que l'on écoute.
6: La grande question, est-ce qu'on continue dans ce métier quand on sait que le chômage, je vois bien, en tout cas pour ma part, c'est la merde. parce qu'il me manque trop de documents, parce qu'en fait je vais passer plus de temps à faire de l'administration pour des cacahuètes, parce qu'en plus je gagne rien presque. C'est juste ridicule. Puis maintenant, je me pose toujours la question, est-ce que j'ai envie de continuer à chanter ou bien je pourrais faire n'importe quoi d'autre, puis je serais mieux payé, puis voilà.
4: Comme vous pouvez l'entendre, Pierre-Philippe, cette annulation lui a causé de l'émotion et une vraie remise en question professionnelle. Philippe Jacquard est un chanteur de métier, il a répété son rôle pendant des mois, il l'a joué 16 soirs au château de Grandson entre mai et juin, avant d'apprendre, comme le reste de la troupe, courant juillet, la mise en faillite de la compagnie. Conséquence, les 24 dates prévues au château de Villars-les-Moines sont annulées, l'hôte du château et les artistes ne sont pas rémunérés. Et les spectateurs qui ont pris leur place, pas remboursés. Alors pour rebondir, les artistes créent le Festival Résilience. Il a lieu ce soir et samedi au château de Villars-les-Moines.
2: Mais comment explique-t-on ce qui s'est passé, Leïla ?
4: Alors il faut savoir que l'Opéra Charles a coûté 1,8 million de francs, alors que le projet n'a pu récolter que 90 000 francs de la part des différents sponsors.
2: Et on sait pourquoi ?
4: Alors, Jimena Amaradzi, la compositrice de cet opéra, écrit pour les 550 ans de la commémoration des batailles de Grandson et Morat, et présidente de l'association, m'a confié que les différents sponsors ont lâché le projet au compte-gouttes. Elle a donc tout misé sur les recettes des billets de Morat. Elle s'attendait à 5000 réservations, mais au final...
5: Il y en a eu 200 qui ont acheté des billets un mois avant la première, oui. C'est que nous, on comptait vraiment sur l'effet. C'est un projet qui n'est pas un projet personnel, c'est un projet qui racontait l'histoire de la Suisse. Et moi, j'ai cru, en fait, au côté événement national, enfin, événement en tout cas cantonal et intercantonal. Ça me semblait, je suis peut-être naïve, effectivement, mais ça me semblait évident que les gens allaient venir fêter les commémorations du 550e avec nous.
4: Les prix étaient quand même très élevés, hein. Au départ, c'était presque 400 francs. Certains billets. Après, vous avez un peu baissé, mais en tout cas, c'était entre 100 et 300 francs la place. C'est pas donné.
5: Il faut amortir la création, donc ça veut dire un mois et demi de répétition, plus la composition, plus le livret, plus la mise en scène, plus le scénario. Et d'un autre côté, c'est en extérieur, donc on bénéficie pas de la structure d'un opéra où il y a déjà les lumières, la structure qui est en place. Il faut tout mettre en place. Donc c'était pas des prix gonflés. C'était vraiment le prix de ce que ça coûtait. Oui.
4: Mais alors, pourquoi vous les avez baissés ?
5: On les a baissés à Grandson pour nous permettre de lancer la machine. Je suis pas ultra célèbre, donc peut-être qu'il faut que les gens commencent à le voir. Et ça a d'ailleurs fonctionné à Grandson. Les gens sont venus et ils ont bien répondu à l'appel. Après, c'est vrai que sur Morat, on n'a pas eu tout le soutien médiatique aussi qu'on avait eu sur Vaux. C'est vrai que les journaux, la radio, même la télé, tout le monde était ultra soutenant sur Vaux et c'était génial et on remercie vraiment les médias. Sur Fribourg, c'était beaucoup plus compliqué, on n'a pas réussi à avoir des vraies interviews, enfin, c'était vraiment très très dur.
2: Jimena Amaradzi, la présidente et compositrice du projet Charles, l'opéra du Hardy au Téméraire. Leïla Chansky, vous avez rencontré Philippe Jacquard, qu'on a pu entendre au tout début de cette chronique, ainsi que Étienne Anker, tous deux chanteurs professionnels engagés dans le projet. Ils ont bien voulu vous raconter comment on rebondit après un tel désastre.
4: Oui, et ils ont commencé par me parler de l'aspect financier.
6: Donc juin, juillet, août, on n'a pas été payé, voilà.
7: Vous avez perdu combien du coup ?
6: En gros, 10 000 francs, oui.
7: Vous aussi, Étienne ?
8: Oui, la même chose.
7: Il y a ça, puis il y a d'autres répercussions aussi. Hein.
6: Oui, alors j'ai dit non à plusieurs projets qui tombaient en même temps, qui m'auraient garanti des mois un peu safe, quoi, en quelque sorte, financièrement. Ensuite, j'ai quand même fait de la publicité à des gens qui me suivent, généralement, donc des amis, des copains, des connaissances, des gens qui aiment les projets que je fais. Et puis peut-être qu'ils ont acheté des places et je m'en excuse ici, mais je peux rien faire. J'espère qu'ils me suivront quand même encore après.
7: Donc de ce fiasco, on va dire, vous avez créé un festival qui va se jouer donc ce week-end, on l'a dit. Qu'est-ce que le public voit pendant cette soirée ?
6: Alors ils voient que on est encore là, qu'on sait chanter, qu'on sait faire passer des bons moments aux gens. C'est des très belles soirées qu'on passe au château. Le cadre est magnifique. Il y a vraiment beaucoup de chanteurs qui viennent, il y a des trios de musique instrumentale, et du coup on découvre que la musique peut être beaucoup de choses et elle peut être simple aussi en fait.
2: Philippe Jacquiart, Étienne Anquer, tous deux chanteurs et cofondateurs du Festival Résilience. Donc c'est un festival gratuit, les artistes sont payés au chapeau et c'est ce soir à 20h avec un concert notamment de David Burkhardt et Christine Masseret au piano, suivi par un gala d'opéra. Ça se passe au château de Villars-les-Moines.
4: Oui, ainsi que ce samedi 22 où le public pourra assister à 20h au gala de clôture avec du coup tous les artistes du festival. Ces deux soirées, c'est une manière d'offrir un spectacle aux personnes qui avaient pris un billet pour l'Opéra Charles qui lui a été annulé.
2: Et voilà. Qui n'ont pas été remboursés. Ouais. Merci Leïla Chansky pour ce sujet culturel. Je me tourne vers vous Arthur Harari, vous êtes notre invité car nous avons parlé de L'Inconnu, votre troisième long métrage présenté ce soir au Grütli à 19h30. Ça vous inspire, ça vous fait peur, ça vous angoisse l'idée qu'un film ne fonctionne pas, la peur de l'échec, vous l'avez systématiquement lorsque vous réalisez un long métrage?
1: Oui, mais je ne l'ai pas tellement quand je suis en train de le fabriquer concrètement, c'est-à-dire quand je tourne ou quand je monte. Bon, l'écriture c'est angoissant, mais parce que tout est douteux ou évanescent, comme ça n'existe pas encore, on ne sait pas comment faire. Bon. Mais par contre, quand je fabrique le film, et ensuite jusqu'au bout du montage, ça me traverse un peu de me dire... j'espère que ça va marcher, mais je suis dans une croyance, quoi. Je suis en train de le faire, donc je fusionne avec le film lui-même et tout. Et puis par contre, une fois que c'est fini, c'est quand même assez angoissant, surtout que là, en tout cas, ce film-là, il se situe à une espèce de double place, c'est-à-dire qu'il est... Il est à la fois, il y a des stars, il y a au moins, il y a un gros distributeur qui est pâté, c'est un certain niveau de production, c'est un film assez cher pour un film d'auteur, on va dire, et en même temps c'est un film d'auteur assez radical et même plus radical peut-être dans la proposition que ce que je ne pensais, mais ce qui à mon avis le rend intéressant et singulier parce qu'il est, c'est une vraie expérience, mais du coup c'est un prototype. Ce que je veux dire, c'est que c'est pas possible de projeter comment il va marcher, en fait. C'est possible pour à peu près aucun film, même, on l'a constaté ces derniers temps, hein, sur des projets qui étaient censés cartonner ou être imparables. Enfin, des films se sont effondrés alors qu'ils sont normalement, ils auraient dû marcher. Et puis l'inverse, hein, on a vu des films qui improbablement se sont trouvés des succès alors que ça paraît presque inexplicable. Je sais pas, moi, par La Zone d'intérêt qui a fait 1,5 million de spectateurs en France, c'est un grand film, mais ça paraît fou que autant de monde ait envie de voir ce film-là. Donc c'est une des belles choses d'ailleurs du cinéma ces derniers temps, enfin en fait de tout temps, c'est que on peut jamais savoir ce qui va marcher ou pas, et on peut pas présager de ce que le public est, même d'une certaine manière une frange de ce qu'on appelle le grand public, c'est-à-dire pas strictement le public cinéphile ou pointu, va aller voir. Et en fait, je trouve ça, aussi excitant qu'effrayant. Et moi, évidemment, mon but, c'est que le plus de gens puissent voir le film et qu'il ne soit pas un objet réservé à peu de gens, quoi.
2: Le film, vous le présentez ce soir à 19h30. On rappelle aussi que, par exemple, un film comme L'Odyssée, qui a priori n'était pas forcément un sujet qui allait forcément intéresser le grand public, comme on dit, fait aussi un carton dans les salles et c'est un phénomène mondial.
8: Je rappelle mes prescriptions sur ce bout de papier.
9: Christopher Nolan.
2: On termine cette émission, Arthur Harari, avec la prescription de notre invité. C'est vous, notre invité Arthur Harari. Le conseil culturel que vous nous proposez. Alors vous, on a évoqué Kafka tout à l'heure. On va rester avec Kafka, puisque votre conseil culturel, c'est la biographie en 3 volumes de Kafka par Rainer Starr.
1: Oui, c'est un livre que j'ai lu au moment où j'étais en travail sur mon film. Et c'est une biographie c'est la plus grande biographie de Kafka. Et c'est fascinant parce que Kafka est un auteur majeur maintenant, qui a relativement peu écrit et qui, surtout de son vivant, s'est vécu comme quelqu'un qui n'arrivait pas à écrire, ses romans étaient inachevés, il n'avait pas de succès, il a quasiment toute sa vie dû travailler en tant qu'employé salarié d'une administration à Prague, et il est devenu aujourd'hui un auteur majeur. Et il y a un rapport, dans cette biographie, on lit la vie qui est devenue maintenant mythique, mystique, mythologique presque, d'un être qui se vivait comme en dehors de l'histoire et comme déjà vaincu ou déjà en échec. Et en fait, après sa mort, assez rapidement, l'histoire a prouvé le contraire, un peu comme chez Van Gogh ou chez, ouais. Bon, chez Proust aussi, hein, parmi oui, les vrai. Plus grands auteurs. Toute sa vie, Proust a été persuadé qu'il n'arriverait jamais à écrire un roman. Puis à un moment, en quelques années, quelque chose s'est passé qui l'a aspiré. Bon, il a eu le prix Goncourt à un moment avec l'un des volumes de La Recherche, mais bon, moi ça me fascine ça, c'est-à-dire que ça me permet de plonger dans comment les gens se vivent au présent de ce qu'ils font. Bon, et puis par ailleurs c'est passionnant parce que ça met en jeu toute la fin d'un monde, c'est-à-dire le
2: il nous reste 40 secondes.
1: Oui, bah non, mais il faut lire cette biographie, elle est très vivante et passionnante.
2: 3 volumes de la biographie de Kafka, c'est signé Rainer Starr. Merci beaucoup Arthur Harari d'être venu nous voir pour nous parler de ce film, L'Inconnu, que vous présentez ce soir à 19h30 au cinéma du Grutlier. Vertigo.

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1: La Finlande convoque l'ambassadeur de Russie, décision qui fait suite à la violation suspectée de l'espace aérien finlandais par un avion russe. C'était jeudi, il s'agirait d'un avion de reconnaissance. Un incident présumé qui aurait duré 3 minutes et qui fait suite à 2 autres recensés en mai et juin. En Ukraine, 2 nouvelles attaques cette nuit attribuées à Moscou ont fait 2 morts à Kiev et Zaporizhia. Frappes qui interviennent au lendemain de 2 autres attaques, notamment dans un centre commercial dans le centre du pays et dans le sud. Bilan, 20 de morts et 130 blessés. Le Royaume-Uni, le Canada et l'Australie jugent pour leur part honteuse la décision d'Israël de clore l'enquête sur la mort de plusieurs humanitaires originaires de ces pays à Gaza en 2024. 7 employés de l'ONG World Central Kitchen avaient été tués dans une frappe aérienne israélienne sur leur convoi humanitaire. L'armée israélienne reconnaît une série d'erreurs, mais une enquête préliminaire conclut cette semaine qu'il n'existe aucun soupçon de comportement criminel. La Turquie émet un mandat d'arrêt international contre le premier ministre israélien, Benjamin Netanyahou, demande dans le cadre d'une enquête sur l'interception cette fois en mai de la flottille pour Gaza au large de Chypre. Le bureau de Benjamin Netanyahou qualifie en retour le président turc de dictateur antisémite. Une attaque à coups d'épée dans un lycée du centre de la Suède a fait 1 mort et 3 blessés hier, dont 2 graves. L'assaillant présumé, interpellé par la police, aurait été touché à la jambe, selon un média. Événement relativement rare dans le pays, mais plusieurs cas ont eu lieu ces dernières années. La Suisse lance une charte contre la radicalisation des jeunes. Selon Beat Jans, à la tête du département fédéral de justice et police, cette charte ne suffirait pas. Les autorités et la société civile doivent agir de pair, selon lui, pour lutter efficacement contre l'extrémisme. Appelez-le désormais Movodis, la fusion des 3 compagnies régionales de transport vaudois, à savoir le LEB, le MBC et Travis, ont été officialisées hier. Cette fusion a été officialisée, entrée en service le 1er janvier prochain, mais un mariage qui ne s'est pas passé sans accroc. Travis et la société, la ville d'Yverdon, avaient vivement critiqué cette fusion, s'estimant ne pas être suffisamment représentée au sein de la direction. L'ex-syndic d'Yverdon, Pierre Desmonté, avait notamment donné sa démission. Après les championnats d'Europe, je me sentais plus fatigué que d'habitude. Ça, ce sont les mots d'Audrey Véraud hier soir après son 800 mètres pourtant victorieux à Atletissima. La fribourgeoise remporte l'épreuve avec un nouveau record du meeting de Lausanne à 1 minute 55 et 33 centièmes, mais tout de même à 2 secondes du record du monde. Bravo aussi à l'équipe de Suisse de saut d'obstacle, on parle cette fois d'équitation. 6e hier aux Mondiaux d'Aix-la-Chapelle, la Suisse a donc désormais son ticket pour les JO de Los Angeles, ce sera en 2028. Steve Garda termine lui co-leader du classement individuel. Et puis les sentiers de la forêt de Fontainebleau rouvrent au public ce samedi. Forêt ravagée, on se rappelle, par un incendie historique en juillet. 80% du massif accessible au public, toutefois, annoncent les autorités. Une partie reste fermée. Les pompiers continuent d'ailleurs de surveiller toute reprise du feu. Temps bien ensoleillé pour cette journée de samedi en Romandie. Des résidus nuageux toutefois le long des reliefs ce matin et des cumulus en journée. Il fera jusqu'à 23 degrés.
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0: On vous aura encore apporté un léger parfum de vacances en cette semaine de rentrée, puisque depuis lundi souffle dans ces QFD l'air marin avec ses embruns, ceux en l'occurrence de la plus grande réserve entièrement marine de France. Nous sommes à Cerbère-Banyuls, au sud des Pyrénées-Orientales, tout près de la frontière espagnole. Cinquième et dernier épisode de notre série « Quand la science protège la mer ». Aujourd'hui, hippocampe et crème solaire. Ensuite, le nom des comètes. La comète de Halley est sans doute la plus célèbre, mais elle n'est pas la seule. Des dizaines de nouvelles comètes sont découvertes chaque année. Que sont réellement ces objets célestes et d'où vient donc leur nom? Réponse dans le dernier épisode de notre série Astronomie. Et pour terminer, on va se mettre au régime cétogène, non pas pour perdre du poids, mais pour diminuer les crises d'épilepsie, booster les cellules utilisées pour l'immunothérapie et réduire les effets de la schizophrénie. Voilà pour le programme, bonjour et bienvenue à vous.
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0: Et avant de développer ces sujets, voici trois infos que j'ai repérées pour vous. Tout d'abord, des scientifiques de l'université de Bâle ont étudié pourquoi nous ressentons le besoin de dormir après une longue journée. Ils et elles ont trouvé des neurones spéciaux dans le cerveau de souris qui s'activent après de longues périodes d'éveil. Ces neurones aident à créer une pression de sommeil, un besoin fort de dormir pour récupérer. Quand ces neurones sont activés, les souris dorment plus longtemps et plus profondément. Si on les empêche de fonctionner, les souris restent éveillées plus longtemps. Ces découvertes publiées cette semaine dans Nature sont importantes pour mieux comprendre comment le cerveau contrôle le sommeil. L'équipe de recherche pense que ces neurones jouent un rôle clé dans la façon dont le corps gère le manque de sommeil. Ça pourrait aider à créer de nouveaux traitements pour les personnes qui ont des problèmes de sommeil ou qui doivent rester éveillées longtemps, comme les travailleuses et travailleurs de nuit. Cette étude ouvre aussi des pistes pour mieux comprendre comment notre cerveau réagit au stress ou à la fatigue prolongée. Notre cerveau toujours et comment il s'adapte pour prendre des décisions dans des situations difficiles. Notre cerveau, c'est un peu comme un chef d'orchestre qui gère beaucoup d'informations en même temps. Par exemple, quand on conduit, il doit se souvenir de la route, savoir comment utiliser la voiture, réagir à des imprévus comme un virage soudain, un bouchon, un piéton qui passe par là. Une partie spéciale du cerveau, appelée le cortex frontopariétal, joue un rôle clé dans cette organisation. Ce chef d'orchestre décide quelles informations sont importantes et aide à coordonner les actions du corps, comme appuyer sur les freins ou tourner le volant si on reste dans l'image de la conduite d'une voiture. Des scientifiques de l'université de l'Iowa aux États-Unis ont découvert que cette partie du cerveau est très flexible. Elle change la façon dont elle communique avec d'autres zones du cerveau en fonction des décisions à prendre. Par exemple, quand une situation devient incertaine, comme si les règles changent soudainement, le cortex frontopariétal va s'adapter pour gérer cette incertitude. Ces découvertes pourraient aider à mieux comprendre certains troubles, comme le TDAH, le trouble du déficit d'attention avec ou sans hyperactivité, où les gens ont justement du mal à ajuster leur comportement dans des situations nouvelles. L'équipe de recherche espère que ces travaux permettront de mieux soigner ces troubles à l'avenir. Étude publiée dans le Journal of Neuroscience. Et puis enfin, une idée de sortie pour demain samedi, les 40 ans de l'école de chiens guides de Listal dans le canton de Bâle-Campagne, avec une journée portes ouvertes qui permettra au public de découvrir les coulisses de l'école, de rencontrer les équipes, de rencontrer des détentrices et détenteurs, ainsi que des chiens, évidemment, des chiens en formation, et de mieux comprendre le rôle essentiel des chiens guides et d'assistance dans l'autonomie et la qualité de vie des personnes qui l'accompagnent. L'école de chiens guides de Listal est aujourd'hui l'une des principales écoles de chiens guides et d'assistance en Suisse. Elle remet des chiens à des bénéficiaires qui vivent dans toutes les régions du pays, et parmi les bénéficiaires, des personnes aveugles ou malvoyantes et des personnes qui présentent une atteinte du spectre de l'autisme. Portes ouvertes pour les 40 ans de l'école de chiens guides de Listal, c'est donc demain, à Listal évidemment, de 10h à 16h. Toutes les infos utiles, on vous les mettra sur notre page rts.ch/CQFD. Et dans quelques minutes, l'humeur saline du bord de la mer, comme chanterait Florent Pagny dans une de ses chansons. La mer Méditerranée, ses humeurs salines donc, et notre série « Quand la science protège la mer ».

0: Something Serious, Bruno Mars, ça fait partie de son nouvel album solo sorti cette année qui s'appelle The Romantic. L'américain Bruno Mars qui a déjà été récompensé de 16 Grammy Awards, rien que cela, et puis encore de nombreuses autres nominations. C'est quelqu'un qui marque clairement le monde musical de la chanson anglophone ces dernières années. Dernier épisode de notre série Quand la science protège la mer, signé Sarah Dirène, série consacrée à la collaboration entre la première réserve naturelle marine de France, celle de Cerbère Banyuls et l'Observatoire océanologique de Banyuls-sur-Mer. Aujourd'hui, titre de l'épisode, Hippocampe et crème solaire, on retrouve justement Sarah.
1: Quel lien y a-t-il entre un cheval de mer, un hippocampe, et de la crème solaire? À première vue, aucun. Et pourtant, tous deux racontent quelque chose de l'état de santé de la Méditerranée. Commençons par l'hippocampe. La Méditerranée en abrite deux espèces, l'hippocampe moucheté, le plus fréquent, et l'hippocampe anicourt, deux poissons aussi fascinants que discrets, comme le confirme Pascal Roman, conservateur du biodiversarium de Banyuls-sur-Mer.
2: Les hippocampes restent rares en milieu naturel. Il faut aller sur des zones spécifiques où ils vont se développer. On en a quelques-unes sur le littoral. Pour vous donner un exemple, les hippocampes, moi je suis à peu près à 1700 plongées là, depuis que je travaille dans l'océano, donc ça commence à faire pas mal. Des hippocampes, j'en ai vu deux fois. J'en ai vu un il y a une petite vingtaine d'années, et j'en ai vu un la semaine dernière. Donc c'est le deuxième hippocampe que je vois, dans le port de Banyuls, à l'entrée du port de Banyuls. Si on veut voir des hippocampes en plongée, j'en ai vu plein, on va sur des sites spécifiques dans les lagunes, on va trouver par exemple des hippocampes au Raku, où on sait que les populations sont bien présentes, et là on va pouvoir les observer. Mais comme ça, de manière spontanée, c'est pas si fréquent que ça. Maintenant, la protection des hippocampes, les deux espèces d'hippocampes qu'on a en Méditerranée sont protégées. Les pêcheurs ont été sensibilisés. Quand ils les prennent, ils les font plus sécher sur le capot de leur bateau. Les projets scientifiques ont été mis autour aussi. La protection des lagunes, puisque les hippocampes sont quand même très présents dans les lagunes. L'amélioration de la qualité de l'eau des lagunes aussi fait qu'aujourd'hui, on a des populations d'hippocampes quand même qui se développent de plus en plus. Et même si ça reste un animal rare et encore une fois exceptionnel, ça devient une espèce quand même qui est, je dirais pas sauvée, mais en tout cas, elle est en bonne voie d'être sauvée. Finalement par rapport à l'état de la situation qu'il pouvait y avoir il y a encore une dizaine d'années. On est vraiment en bonne voie. Donc ça fonctionne. La sensibilisation a fonctionné, la protection a fonctionné.
1: Tout fonctionne ici. Et en plus, non seulement il y a le laboratoire, non seulement il y a la réserve, il y a aussi un travail citoyen.
2: Tout à fait. Maintenant, les activités de sciences citoyennes sont devenues extrêmement connues, hein, de détermination des plantes dans les jardins, de repérage des insectes, des oiseaux. Les citoyens savent gérer ça maintenant. En fait, on a plein d'applications qui permettent de le faire. On est en train de mettre en place aussi la même chose sous l'eau. On essaye de sensibiliser les nombreux yeux qu'il y a sous l'eau, puisque la plongée sous-marine, elle se démocratise énormément. C'est plusieurs dizaines de milliers de plongeurs chaque année dans la réserve naturelle marine de Banyuls, que là. Mais si on prend tout le littoral méditerranéen à l'échelle internationale, imaginez les millions et millions d'yeux qu'il y a chaque année sous l'eau. Ça, c'est un travail qui est hyper important. Nous, ce qu'on peut faire en scientifique, c'est mener des études. Ces études, elles sont longues. Ça va pas forcément être basé sur l'observation. On va se focaliser sur un sujet et puis on va pas forcément voir ce qui se passe autour. Là, les citoyens, ce qu'ils peuvent faire, c'est faire des photos, faire remonter ces photos sur des plateformes, dire tiens, j'ai vu quelque chose qui me paraît bizarre, est-ce que c'est normal? Et là, souvent, on détecte des espèces non indigènes. Et c'est grâce à ça qu'on va faire avancer les choses. Moi, j'aime à dire qu'on travaille beaucoup avec les gestionnaires, avec la réserve, avec le parc naturel marin du Golfe du Lion. On a des vitesses de travail qui sont complètement différentes. Un projet scientifique, pour le mener à bien, c'est des dizaines d'années. Souvent, pour comprendre la reproduction d'une espèce, comme le mérou ou la dorade, ça va prendre une décennie. Or, eux, les gestionnaires, vu le changement global qui se profile et qui est en marche, en fait, hein, vu les activités qu'on leur demande d'intégrer dans leur périmètre, il faut qu'ils aient des réponses rapides. Donc, le temps du scientifique est souvent différent du temps du gestionnaire et du temps du décideur. Donc, on a vraiment cette différence assez marquée. Dans ce contexte, l'amélioration des techniques, hein, les techniques de biologie moléculaire, l'écoute sous-marine avec des capteurs où on écoute le son, les sciences participatives font aussi partie du dispositif, tout ça, la modélisation, l'intelligence artificielle, quand elle est prise dans le bon sens, tout ça, ça va permettre d'accélérer finalement les processus de recherche et de répondre plus vite finalement à ces gestionnaires qui, eux, nous disent en fait d'amener des informations alors qu'on les a pas forcément. Et autre acteur du territoire, les pêcheurs. eux, ils ont un œil sur le milieu naturel. Et donc, eux aussi vont participer finalement à cette veille écologique dont on a besoin pour la compréhension des phénomènes qui sont naturels, mais qui sont aujourd'hui perturbés. Et on nous demande des réponses dans un milieu qu'on ne connaît pas, dans un état stable. Là, on est dans un état qui parfois est instable. Donc, il faut arriver à mesurer tout ça, à apporter des informations. Et effectivement, dans ce contexte-là, c'est l'association entre tous les usagers de la mer. Tout ça fait que maintenant, les réseaux permettent quand même d'apporter de l'information et de contrebalancer un peu cette lenteur normale et logique de la recherche si elle est faite de manière uniquement académique.
1: C'est incroyable parce qu'il y a une raie qui est carrément en train de sauter hors de son aquarium.
2: Elle réclame, je pense, de la nourriture là. On est en période de reproduction, donc là elle pond beaucoup et je pense que régulièrement là elle fait un signe. C'est un bassin là qui nous permet de justement montrer comment les animaux de l'aquarium sont alimentés. Donc elles ont un comportement un peu caractéristique maintenant d'animaux de captivité, on va dire. Ce sont des animaux qui sont nés en captivité, qui ont toujours été habitués finalement à être nourris. Donc voilà, là, elles signalent, je pense, qu'elles ont faim et que demain, il ne faudra pas les oublier.
1: Oui, sans nul doute, poissons, crustacés ou mollusques seront au menu de ces prédatrices carnivores que sont les raies. Tout à l'heure, Pascal Roman évoquait la recherche académique, celle qui prend du temps. On va se rendre au sous-sol du biodiversarium où se côtoient recherche fondamentale et recherche appliquée. Parmi les sujets étudiés, le corail rouge, une espèce emblématique de la Méditerranée qui vit accrochée au fond rocheux.
2: Voilà, là en fait c'est une équipe qui va travailler sur la reproduction du corail rouge, principalement italienne, qui va travailler sur la restauration des milieux naturels en corail rouge et en gorgone, maîtriser le cycle biologique de l'espèce en captivité, et puis voir un petit peu aussi, en fonction du changement global, acidification du milieu, modification des températures, comment ces coraux vont pouvoir quand même se fixer en milieu naturel.
1: Plein, alors je ne sais pas, une trentaine
2: de boutures en fait de corail, là. Donc vous avez des colonies de corail rouge, vous voyez ces colonies-là, quand ça a la taille à peu près d'une main, on est sur des animaux qui ont déjà une quinzaine d'années. Et donc là, le chercheur en question, Lorenzo Bravanti, lui, il a installé dans la réserve marine et à proximité de la réserve des grottes sous-marines artificielles dans lesquelles il va placer des plaques qu'on voit ici sur lesquelles il fixe ses larves de corail et il va pouvoir faire des suivis entre la grotte sous-marine artificielle, le milieu naturel et les aquariums et faire des comparaisons en fait autour de cette thématique. Aquarium de recherche, là vous voyez des pièces de laboratoire, certaines sont dédiées à la culture de phytoplancton et puis après dans chacune des pièces on a des aquariums avec nos stocks d'organismes qu'on va reproduire.
1: Et moi j'aime beaucoup ce qui est marqué dans sur cette porte, c'est marqué pas de ménage dans ce box, merci.
2: Tout simplement parce qu'on est sur des coraux tropicaux. Vous allez voir l'installation elle se base sur des dispositifs qui brassent beaucoup l'air et l'eau. Si on commence à faire du ménage avec des produits de nettoyage, décapants entre autres, il va y avoir une aspiration de ce produit volatile dans l'eau et on va venir perturber les coraux qu'on a en culture et les perturber dans un contexte où nous, on les perturbe ensuite pour tester les crèmes solaires. Donc pas de ménage dans ce box, on rince tout à l'eau douce et ça sera tout. Je peux rallumer la pièce, mais voilà.
1: Ah, regarde. Extraordinaire. Alors, donc là, ici, des coraux en suspension.
2: Voilà, donc là on est sur une pépinière de coraux, des coraux qu'on a ramenés dans le cadre d'un projet de recherche il y a 3 ans maintenant, qui viennent de Tahiti et de Moréa, donc Polynésie française, et qui nous servent, une fois qu'on les bouture, à tester l'impact de certaines crèmes solaires, de certains filtres solaires sur le récif corallien. Voilà, donc on va faire du bouturage, parce qu'en faisant du bouturage de corail, on fait du clone, et puis une fois que les boutures auront cicatrisé, vous voyez, elles sont suspendues sur des fils, elles vont partir en salle d'expérimentation, où là elles seront exposées à des constituants de crème solaire pendant 1 semaine ou 2 semaines. Et puis ensuite, elles seront emmenées en laboratoire pour aller faire des mesures, justement, de contaminants dans les tissus. On va essayer de repérer des molécules de stress, voir si, en fait, finalement, même si le corail paraît sain, s'il n'y a pas des choses qui se passent un peu en sous-marin, c'est un jeu de mots, hein, dans les tissus du corail, qui seraient, en fait, le témoin, finalement, d'un affaiblissement. Ce qu'on recherche, c'est une dénutrition, c'est des problématiques de reproduction perturbées. Le corail, encore une fois, pour être vraiment perturbé par des crèmes solaires, il faudrait arriver à des concentrations de crèmes solaires qui sont complètement incompatibles avec ce qu'on trouve en milieu naturel. C'est pas réaliste. Il faudrait déverser des camions entiers de crèmes solaires dans une baie fermée pour arriver à vraiment avoir un impact. Donc là, on se base sur des concentrations naturelles, mais même sur ces concentrations naturelles, on voit qu'il peut y avoir des petits impacts. Et le cumul des petits impacts, à un moment donné, peut quand même poser des problèmes. Donc nous, on s'occupe de la partie marine et puis les industriels qui les produisent aussi regardent d'un point de vue de la santé humaine ce que ça peut produire. Là, voilà, ce que je peux vous faire voir ici, regardez, c'est une exposition justement de coraux à des filtres solaires. Alors, on est sur un aquarium qui fait à peu près un mètre de long, une centaine de litres, qui sert uniquement de bain-marie. C'est-à-dire que dedans, il y a de l'eau douce à une température donnée. On va mettre de l'eau là, on est à 25 degrés par exemple. Dans cet aquarium, on pose ce qu'on appelle des béchias, c'est-à-dire des petits récipients transparents. Au sein de chacun de ces béchers, on met de l'eau de mer. On place nos boutures de corail à l'intérieur. Et dans chaque récipient, en fait, on va intégrer des filtres solaires. Là, par exemple, vous avez de l'octocrylène. L'octocrylène est très décrié aujourd'hui. Il sera probablement supprimé du marché. C'est une molécule de filtre solaire qui va avoir un impact extrêmement fort sur les humains et sur l'environnement marin. Là, vous avez de la vaubenzone. Et on a comme ça une trentaine de molécules à l'échelle européenne qui sont aujourd'hui utilisées pour recréer des filtres solaires et qui vont être, grâce à ces travaux, pas que les nôtres, mais aussi tous ceux de la communauté, classifiés des plus impactants vers les moins impactants, mais aussi les plus efficaces.
1: Bon, alors vraiment, je regarde ces petits coraux. Ça a l'air d'aller, hein, pour l'instant.
2: Pour l'instant. Oui, pour l'instant.
1: L'expérience débute.
2: On est au premier jour, au deuxième jour d'expérience, là. Donc, effectivement, pour l'instant, ils vont bien.
1: On ne va pas se quitter sans parler d'avenir. Forte de son succès, la réserve naturelle marine de Cerbère-Banioule s'apprête à s'agrandir. La preuve que l'effet réserve fonctionne. Un bilan qui fait figure de référence, car toutes les aires marines protégées n'obtiennent pas de tels résultats.
2: C'est vrai maintenant qu'on a tendance à voir des fausses réserves, entre guillemets, se créer, des espaces dits protégés qui ne seront pas forcément sous statut de protection forte, le vrai statut de protection forte où on va en fait réguler les activités. Si on ne régule pas les activités et qu'on dit juste c'est un périmètre qui est sous un label quelconque de réserve, ben, ça ne va pas faire multiplier les animaux sous l'eau. Il faut vraiment mettre en place des réglementations. Il faut qu'elles soient compatibles avec les activités socio-économiques. On ne peut pas en fait vivre sans les activités socio-économiques. N'oublions pas que la réserve naturelle marine de Banyuls, si elle existe aujourd'hui, c'est parce qu'il y a des plongeurs, c'est parce qu'il y a des pêcheurs. Sinon, ben, personne ne saurait que sous l'eau, il y a une richesse exceptionnelle. Donc tout ça, c'est un cercle qui doit être vertueux. Il faut trouver un équilibre qui fait que dans 10 ans, on ne sera pas en train de pleurer parce qu'on aura trop permis d'aller sous l'eau, perturber les animaux et que du coup, il n'y aura plus rien à voir et qu'il n'y aura plus de tourisme et plus d'activité.
1: Donc on ne met pas sous cloche.
2: On ne met pas sous cloche, c'est pas l'idée. Il faut mettre des endroits sous cloche, quelques petits endroits qui seront les réserves dites intégrales, on appelle ça les zones de protection renforcées. Elles sont extrêmement importantes parce que là, il n'y a aucune pression qui est permise, y compris les scientifiques. Souvent, on nous dit, oui, les scientifiques, vous allez aller sur le terrain et vous aurez le droit. Non, pas du tout. Oui, on ira peut-être, mais on passe par des autorisations préfectorales, on fait des dossiers de plusieurs pages et on va pouvoir aller observer. On ne prélèvera pas dans les zones de protection renforcée, quoi qu'il en soit. Elles sont quand même essentielles, ces zones de protection renforcées, parce que c'est un petit peu le poumon, c'est là en fait que ça sera le berceau de tout un tas d'espèces qui après vont pouvoir sortir de cette zone de protection, aller dans la réserve partielle ou dans la réserve de protection forte tout simplement, puis après aller dans les zones de non-protection. Une réserve marine, pour moi, c'est une zone qui est intéressante pour son extérieur. C'est une zone qui en fait va faire bénéficier de sa protection tout ce qui est adjacent à son périmètre. C'est là qu'elle fonctionne.
1: L'effet réserve, en somme, celui de la réserve naturelle marine de Cerbère-Banioules, qui démontre depuis plus de 50 ans que l'alliance entre science et conservation permet de restaurer la biodiversité. Une preuve que, lorsqu'on lui en donne les moyens, la protection de la mer porte ses fruits. Merci à Pascal Roman, biologiste marin et conservateur du Biodiversarium à Banioules-sur-Mer.
0: C'était « Quand la science protège la mer », une série de Sarah Dirène réalisée par Isabelle Barthes. 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À suivre une autre série, notre série Astronémie. Ce sera le nom des comètes en l'occurrence pour ce matin. Yeah.

0: Il y a 40 ans, cette chanson « C'est comme ça » signée les Rita Mitsouko. Il est 10h30 dans CQFD sur RTS Première. Voici le dernier chapitre de notre série sur la nomenclature des objets célestes, l'astronomie. On a parlé des constellations, des étoiles, des planètes et des astéroïdes. Il reste un objet à découvrir, les comètes. Et on retrouve pour cela Bastien Confinot.
1: Si je réfléchis au terme comète, il y a un nom qui me vient directement à l'esprit, c'est la comète de Halley. Mais des comètes, ben, il y en a beaucoup, on en découvre tous les ans et même plusieurs par année. Donc il faut bien évidemment les nommer. Alors comment est-ce qu'on fait ça? Baptiste Lavie, bonjour.
2: Bonjour.
1: Vous êtes astrophysicien à l'Observatoire

0: cheveux de l'astre.
1: Si je pense aux comètes célèbres qu'on a vues ces dernières décennies, comète de Halley, c'était en 1986, il y a eu Hale-Bopp dans les années 90, Yakutake, McNaught, on dirait plutôt des noms de personnes, alors que dans les précédents épisodes, quand on parlait, que ça soit des planètes, des étoiles, des constellations, on était plutôt dans des choses mythologiques. Là, ça n'a un peu rien à voir.
0: Ouais, alors en fait, effectivement, il est coutume de donner le nom des découvreurs aux comètes. La raison, c'est qu'en fait, il n'y a pas tant de comètes que ça que l'on découvre. Ça marque les esprits, et donc c'est vraiment le découvreur qui va pouvoir donner son nom à la comète.
1: Bon, c'est hyper sympa pour le découvrir. J'aimerais bien avoir une comète à mon nom. Comment on fait pour trouver une comète?
0: Alors, il faut avoir beaucoup de chance. Il faut déjà observer avec un télescope toutes les nuits, voir un objet qui bouge sur le fond. Il faut, je pense, être très patient et puis ou avoir vraiment vraiment beaucoup de chance. Et puis ensuite, du coup, vous pouvez effectivement la nommer après vous. Après, c'est sûr que si la comète se dirige vers la Terre et qu'elle risque de s'écraser et d'anéantir totalement notre civilisation,
1: je ne sais pas qu'elle porte.
0: Je ne sais pas si vous avez envie qu'elle s'appelle effectivement de votre nom.
1: Mais concrètement, pour la découvrir, c'est quoi? Comme ça se déplace, on observe un soir, on réobserve le lendemain, puis on voit un petit point qui a bougé ou...
0: Ouais, même selon à quel endroit elle se trouve, même dans la même nuit, on peut voir déjà le point qui bouge par rapport au fond étoilé, donc les étoiles qui sont loin de nous, elles bougent pas du tout, les unes par rapport aux autres. Il y a la rotation de la Terre, bien sûr, mais sinon elle bouge pas. Et donc du coup, si vous voyez un point qui se déplace sur ce fond étoilé, ça peut être une comète, ça peut aussi être un astéroïde, ça peut être un satellite humain. Et donc là, vous allez observer plusieurs nuits pour être sûr que c'est effectivement un objet qui se déplace. Vous allez regarder dans des catalogues de comètes et d'astéroïdes pour être sûr que c'est pas déjà quelque chose qui a été découvert avant de faire la fête et de dévouchonner le champagne. Et puis ensuite, vous allez effectivement pouvoir confirmer que c'est bien une comète avec son orbite.
1: Alors là,
0: si ça vous arrive, vous allez sur le site de l'UAI, donc l'Union Astronomique Internationale.
1: Présidée par un Suisse actuellement.
0: Ouais, exactement. Ouais, c'est Willy Benz, qui est professeur donc à la retraite maintenant de l'Université de Berne, qui a pris la présidence en 2024 et qui l'aura jusqu'en 2027. Et je crois que c'est la première fois qu'on a effectivement un président suisse à l'UAI. Et donc Willy Benz, il est connu pour avoir lancé ce KEOPS, qu'on a juste à côté, la petite maquette à côté de nous, qui est donc le premier satellite suisse, enfin mené par la Suisse, qui a été envoyé en 2019 pour découvrir des exoplanètes.
1: Donc je reviens aux comètes, j'appelle Willy Benz si je trouve une comète.
0: Alors vous pouvez faire ça, mais il va vous renvoyer vers un formulaire donc sur le site de l'UAI, un formulaire qui est lié donc au Centre des planètes mineures, qui est en fait le groupe au sein de l'UAI qui gère ces appellations donc, pour les comètes.
1: Et ils vont automatiquement donner mon nom?
0: Non, alors au début ils vont donner un nom de code, un préfixe en fonction de quel type de comète c'est. Donc ça va être P pour des comètes périodiques, C pour des comètes non périodiques, un I pour des comètes interstellaires. Ça c'est rigolo. On a eu il y a pas très longtemps des comètes interstellaires. On en a découvert 3. Ensuite l'année de la découverte, puis une lettre majuscule qui indique ensuite la quinzaine du mois de la découverte, puis un chiffre. Et enfin, le nom, lorsque l'orbite de la comète est vraiment bien connue. À ce moment-là, vous pouvez avoir votre nom attaché à la comète.
1: Alors, attendez, du coup, ça donnera quoi, le nom de ma comète, là? Un truc comme... Supposons qu'elle soit périodique.
0: Ok, donc elle soit périodique, donc ça va être P, on est en 2026. Ensuite, la lettre G, je pense.
1: Qu'on est pour la quinzaine.
0: Et puis, un chiffre qui va être dans l'ordre donc des comètes découvertes dans cette quinzaine. Donc, disons que ce soit la troisième. Voilà, vous êtes le troisième de cette quinzaine, donc 3. Et puis ensuite, Bastien Confino, du coup, pour votre nom. Si vous le souhaitez, après, vous pouvez aussi, si elle se dirige sur Terre, vous pouvez aussi donner le nom de la personne que vous détestez.
1: Je vois qu'il y a aussi plein de comètes qui ont le même nom. Alors, à ceci près qu'il y a effectivement des chiffres qui sont associés, mais il y a NEAT, par exemple. NEAT, il y en a plein qui s'appellent NEAT. C'est un monsieur NEAT qui passe son temps à chercher des comètes ou...
0: Non, alors il y a des passionnés qui passent leur nuit à chercher des comètes, mais c'est très très difficile à découvrir. Donc en fait, les astronomes professionnels, ce qu'ils ont fait, c'est qu'ils ont des programmes d'observation. Donc vous avez des télescopes qui regardent en permanence le ciel. Et donc NEAT, c'était un programme américain qui est maintenant fini, qui lui cherchait pas du tout des comètes, mais qui cherchait ce qu'on appelle des objets géocroiseurs, donc des astéroïdes qui pourraient rentrer en collision avec la Terre. Mais en regardant le ciel, ils ont aussi découvert des comètes. Il n'y a pas de découvreur dans le sens où c'est un programme d'observation. Donc c'est
1: le programme s'appelle NEAT.
0: Le programme s'appelle NEAT et donc du coup il y a plein de comètes qui s'appellent NEAT.
1: Je reviens sur la comète la plus connue, la comète de Halley. Ça vient du nom du découvreur.
0: Ouais, exactement. Donc Edmond Halley, qui était un astronome britannique, qui en fait l'a identifié.

0: identifié vers 1700, début de la science moderne, hein, donc Galilée était déjà passé par là, et donc on avait déjà des notions d'astrométrie, etc. Et donc il a dit que les objets qui étaient passés dans les textes 1531, 1607, 1682, bah, c'était le même objet, que c'était une comète. Et donc il a fait des calculs et puis il a dit elle devrait avoir une période de 76 ans, et donc du coup elle va repasser en 1758. Et bim, elle est effectivement repassée alors en 1759 parce qu'il y a eu des perturbations liées aux planètes géantes du système solaire. Et donc du coup, elle a été appelée comète de Halley. Alors je crois que Halley l'a pas vue passer. Malheureusement, il est mort avant.
1: D'accord, mais il avait prédit son existence. Et cette comète de Halley, qui a été très spectaculaire certaines fois, et puis c'est pour ça qu'elle est dans les textes, d'autres fois, elle n'est pas du tout spectaculaire. La dernière fois qu'elle est passée, en 1986, j'étais petit, mais je regardais déjà le ciel. C'était complètement nul.
0: Oui, alors moi, j'étais vraiment trop petit pour regarder le ciel. Je marchais, mais donc je n'ai pas du tout le souvenir. Je crois qu'elle repasse, c'est 2061, peut-être, quelque chose comme ça. Donc j'espère qu'on sera là et que cette fois-ci, elle sera effectivement spectaculaire. Donc ça dépend, en fait, par rapport à la position de la Terre, si on va la voir ou pas, et si elle est en opposition avec le Soleil, etc. Enfin, on la voit moins bien. Voilà. Donc c'est vraiment une histoire de... Voilà, un petit peu de chance.
1: Ok. Bon, on espère que vous aurez de la chance. Vous aimeriez en découvrir une, vous, de comète? Vous regardez le ciel, donc il y a une chance.
0: Ouais, alors c'est vrai que ça pourrait arriver, mais la probabilité est quand même très très faible. Ça serait rigolo, je pense, quand même, comme expérience de découvrir une comète. Ouais, juste pour identifier que c'est une comète. Si vous voyez un objet, je suis en train de faire des observations et j'ai donc je prends des photos en permanence et puis je vois effectivement un petit objet qui bouge sur le fond de 4-5 heures d'observation. J'aurais la petite excitation, on va dire, du scientifique qui découvre quelque chose. Ensuite, c'est pas... Si j'en découvre pas, c'est pas grave.
1: La comète La Vie. En plus, avec un nom comme ça, ce serait pas mal. Surtout qu'il y a des hypothèses comme quoi la vie aurait pu apparaître sur Terre grâce aux comètes. Ouais. S'il y a une comète La Vie, en plus.
0: Ouais, ça serait effectivement, sauf si elle se dirige sur la Terre et qu'elle anéantit justement la vie, mais même ça reste quand même très joli. Mais effectivement, on pense que les comètes ont pu apporter tout un tas de molécules organiques liées à la vie.
2: La comète La Vie, effectivement, c'est une belle idée, une belle initiative. Baptiste La Vie, en l'occurrence, qu'on écoutait, astrophysicien à l'Observatoire de l'Université de Genève, au micro de l'astéroïde Confino, puisque Bastien Confino a la chance d'avoir un astéroïde qui porte son nom. Il nous en parlait hier, c'était le dernier chapitre donc de notre série sur la nomenclature des objets célestes. Astronomie, voilà, c'est le titre de cette série. À suivre dans CQFD, notre alimentation, vous reprendrez bien un petit peu d'huile, un petit peu de saumon, un petit peu de crème, mais surtout pas de sucre, surtout pas de glucides. C'est ce qu'on appelle le régime cétogène. Il a des effets étonnants sur de nombreuses pathologies. On l'entendra dans quelques minutes.

0: Hello Big Gates, et c'était Pato.
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0: C'est un drôle de régime alimentaire que vous nous présentez à présent, Stéphane Delétro, le régime cétogène.
2: Oui, drôle de régime, effectivement, parce qu'il n'est pas vraiment recommandé pour perdre du poids sur le long terme, mais parce qu'il aiderait à mieux soigner le cancer, l'épilepsie et la schizophrénie. Et drôle de régime parce qu'il consiste à privilégier tout ce qui est riche en graisse, crème, beurre, huile, poisson gras, avocat, et à réduire drastiquement les aliments riches en sucre, en glucides, pâtes, riz, pommes de terre, légumineuses, fruits et sucreries. Alors l'idée de ce régime cétogène, appelé aussi keto, c'est, comme son nom l'indique, de provoquer la production de corps cétoniques. Christophe Kozinski est médecin adjoint dans le service d'endocrinologie, diabétologie, nutrition aux hôpitaux universitaires de Genève.
3: Le substrat énergétique principal de notre corps, ça reste les glucides. Mais lorsqu'on manque de glucides, on va commencer à oxyder, donc à dégrader les réserves de graisse. Puis à partir de ça, on va commencer à produire des corps cétoniques. Donc il y en a trois qui sont connus, dont deux qui sont métaboliquement actifs et un qui est inactif, qui donne un petit peu cette haleine de pomme pourrie lorsqu'on suit un régime cétogène. Donc les corps cétoniques, c'est vraiment un substrat énergétique complémentaire à l'utilisation des glucides.
2: Comment est-ce que vous le qualifieriez, ce régime ?
3: Donc le régime cétogène, il se définit vraiment par un régime qui est très pauvre en glucides et enrichi en graisse. Donc très pauvre en glucides, ça veut dire moins de 50, voire même idéalement moins de 30 grammes de glucides, donc toute forme de glucides confondue, hein, que ce soit sucre, ingestion rapide, que ce soit féculent, ce genre de choses-là par jour, avec une compensation des apports énergétiques totaux en graisse. Donc généralement, c'est minimum 70% des apports énergétiques totaux sous forme de graisse.
2: Quand vous dites moins de 30 grammes, je mange une pomme par exemple, ça va me faire combien approximativement de sucre ?
3: Vous serez environ sur 15-20 grammes de sucre, environ.
2: On voit que c'est vraiment très peu, quoi.
3: Oui, c'est vraiment extrêmement restrictif. Et c'est pour ça que, pour avoir les bénéfices d'un régime cétogène, donc vraiment, ce qu'on va faire avec un régime cétogène, on va rechercher cette production de corps cétoniques. Donc notre corps n'arrive plus à utiliser les glucides parce qu'il n'y a plus de glucides par l'alimentation, ni par la production naturelle de glucides par les stocks du corps. Et il va commencer à puiser sur les graisses, produire ces corps cétoniques comme substrat énergétique. Donc pour atteindre la production de corps cétoniques qui est significatif et qui est vraiment intéressante du point de vue effet, efficacité, il faut avoir vraiment cette baisse très radicale au niveau de la quantité de glucides. Sinon, on ne va pas atteindre une cétose qui est suffisante. Et puis, certaines fois, ce qu'on peut voir dans certains régimes un petit peu à la mode qui existent, qui sont dénommés cétogènes, mais ne sont pas exacts.
2: Est-ce que ce régime cétogène a un effet sur l'appétit ?
3: Oui, car en modifiant en fait la composition de l'alimentation, en prenant plus de graisse, et puis certaines fois, il y a aussi un petit peu plus de protéines, il y a un effet satiétogène, donc ce qui veut dire un effet qui est assez marqué sur l'appétit, où les gens ont moins faim plus rapidement. Aussi, ces régimes ont tendance à être un peu hypocaloriques, ça veut dire avec un petit peu moins de calories, d'une part parce que les gens mangent moins, le seuil de satiété est atteint un petit peu plus vite avec la composition de l'alimentation.
2: Donc seuil de satiété atteint plus rapidement, moins de calories, a priori on se dit que c'est un régime intéressant pour la perte de poids ?
3: En effet, on a pas mal de publications qui sont sorties par rapport à ces effets-là. Donc c'est reconnu pour des effets intéressants sur la perte de poids, des effets intéressants sur le contrôle du taux de sucre lorsqu'on a du diabète, par exemple. Cependant, ces effets, ils sont limités dans le temps. Comme on a dit auparavant, c'est un régime qui est restrictif, donc qui est compliqué à suivre. Il y a une certaine monotonie également. C'est pas facile à faire ça dans une vie active si on veut aller en restaurant, aller vivre en société tout à fait normalement. Donc on voit dans les études que progressivement les gens arrêtent assez rapidement en fait le suivi de ce type de régime après quelques semaines voire même quelques mois. C'est un effet qui est intéressant sur la perte de poids, surtout car il est hypocalorique comme on a dit auparavant.
2: Donc, a priori, un régime qui n'est pas prévu pour de la longue durée, en tous les cas en ce qui concerne la perte de poids, et qui doit être encadré également ?
3: Absolument, ça nécessite un encadrement qui est strict. Pour avoir des bénéfices avec le régime cétogène, il faut que la composition elle soit correcte, comme on a dit auparavant, mais également faire attention à la qualité des graisses. On a pu voir aussi que, vous pouvez regarder dans la littérature, dans les sites internet, etc., que beaucoup de gens disent qu'ils font un régime cétogène en augmentant par exemple beaucoup de graisses. Mais il y a les bonnes graisses et les mauvaises graisses. Concernant cela, j'entends les bonnes graisses, tout ce qui va être oléagineux, poisson gras, avocat, ce genre de choses-là, alors que beaucoup de gens vont tendance à avoir mangé plus de graisse assez large, charcuterie ce genre de choses-là, qui est vraiment pas l'idéal. Parce qu'avec ça, on va augmenter la quantité de graisse saturée, ce qui peut même être dangereux sur le long terme. Donc il faut un encadrement strict avec une diététicienne ou un diététicien, avec un médecin justement qui a une expérience par rapport à ça. Car aussi, si on veut avoir les bénéfices de la cétose, pour vraiment cet effet-là, il faut que l'encadrement soit assez strict. Aussi, par rapport à la perte de poids, c'est pas le meilleur régime, si je voudrais dire, pour parler de perte de poids, parce qu'il est très restrictif. Donc souvent, on va plutôt encadrer les gens pour viser une alimentation qui est plutôt équilibrée ou réduire un petit peu peut-être les glucides. Et puis, si vraiment quelqu'un est intéressé par une diète cétogène, on peut la commencer initialement, mais on réintroduit progressivement les aliments hein, pour avoir une assiette équilibrée et tenable sur le long terme.
0: Donc le régime cétogène fait perdre du poids, mais il ne doit pas être utilisé sur le long terme. Dans quel domaine, Stéphane, a-t-il des effets positifs ?
2: Alors, plusieurs affections à commencer, c'est la plus connue par l'épilepsie réfractaire.
3: En effet, oui. C'est surtout utilisé chez les enfants et les adolescents qui ont une épilepsie réfractaire, assez courante, notamment ici au HUG par mes collègues neurologues pédiatres. Donc avec des effets qui peuvent parfois être assez spectaculaires.
4: Ça se traduit notamment par une nette baisse des crises ?
3: Oui, en effet.
4: Dans une certaine mesure, donc, la perte de poids, l'épilepsie réfractaire, il y a maintenant des études qui montrent que le régime cétogène peut être intéressant dans d'autres domaines ?
3: Oui, tout à fait. Il y a des certains domaines par rapport à d'autres maladies inflammatoires, potentiellement. Il y a eu une publication aussi intéressante sortie récemment pour une maladie rénale chronique qu'on appelle la polykystose rénale, où ça montrait des améliorations de ce côté-là. Il y a aussi des publications intéressantes sur l'insuffisance cardiaque, donc vraiment de donner de manière aiguë des corps cétoniques sous forme d'une perfusion, par exemple, ça a une amélioration de la fonction cardiaque. Et par rapport à cela, j'ai une étude qu'on va faire cette année au HUG ou en faire un régime cétogène pour voir si ça améliore la fonction cardiaque chez les personnes qui ont un diabète et souffrent d'insuffisance cardiaque. Donc de voir si, avec ça, leur cœur est plus robuste après un mois de régime.
4: Vous parliez de maladies inflammatoires, notamment, il y a, sauf erreur de ma part, des résultats en ce qui concerne la sclérose en plaques ?
3: Ça reste effectivement quelques pistes qui ont été évoquées par certaines publications. Après, on n'a pas non plus des données très larges au point de généraliser et de proposer ça de manière répétée, ce genre de choses-là. À savoir vraiment que les corps cétoniques, ça a un puissant effet anti-inflammatoire, d'où l'intérêt sur différents sujets, différentes pathologies, et c'est pour ça que c'est vraiment très étudié, que ce soit via un régime cétogène ou via d'autres apports de corps cétoniques avec des perfusions, des choses comme ça, mais ça reste encore des domaines au niveau recherche, donc pas généralisé en clinique.
4: Christophe Kozinski, peut-être pour conclure, régime cétogène, vraiment un outil intéressant, mais pas une baguette magique.
3: Tout à fait. C'est vraiment, vous avez parfaitement résumé. C'est exactement ça. Il y a beaucoup d'intérêt autour du sujet, mais ça doit pas être généralisé et vendu comme la solution miracle. Il y a beaucoup de contraintes, comme on a dit auparavant, donc par rapport à la monotonie, par rapport à la possibilité de suivre ça de manière régulière. Il y a aussi un certain coût. Donc si on veut manger des produits nobles, comme du poisson gras, des oléagineux, ça a un certain coût. Ça coûte plus cher qu'un régime en féculents, par exemple, etc. Il y a aussi tout le côté écologique, hein, faire venir des poissons, faire venir des avocats de l'autre bout du monde, il y a certains coûts et il y a certaines contraintes. Donc si on mange trop de graisse saturée, risque cardiovasculaire qui irait même augmenter. Il peut aussi avoir sur le long terme des risques de carence si ce n'est pas encadré, donc manque de certaines vitamines, manque de certaines, même des fragilités osseuses qui pourraient être faites, par exemple si les gens ne mangent pas assez de calcium, des choses comme ça. Donc ce n'est vraiment pas la baguette magique et il faut un encadrement qui est strict.
0: Privilégier tout ce qui est riche en graisse et réduire drastiquement les aliments riches en sucre, en glucides, c'est le principe du régime cétogène. Un régime, on l'a entendu, qui s'avère très efficace pour les personnes qui souffrent d'épilepsie réfractaire. Stéphane Détraud, est-ce qu'il s'avère intéressant pour d'autres indications ?
2: Oui, et notamment le cancer. Selon une étude de cancérologues et pharmacologues de l'école de médecine de l'université de Pennsylvanie, publiée lors du congrès annuel de la Société américaine d'hématologie, le régime cétogène boosterait les effets de l'immunothérapie. L'étude menée sur des souris a comparé les effets de plusieurs régimes alimentaires. Le régime cétogène a amélioré la survie des souris en activant les cellules CAR-T. Alors, les explications de Michael Pitet, il est professeur à l'Université de Genève et chercheur à l'Institut Ludwig.
5: Alors les cellules CAR-T, c'est des lymphocytes, c'est des cellules qu'on trouve dans notre corps et qu'on prélève et qu'on modifie génétiquement pour leur insérer un récepteur chimérique, d'où le nom CAR, pour ensuite réinjecter ces lymphocytes dans le corps du patient. Et avec cette modification génétique, ces lymphocytes sont maintenant capables de reconnaître très efficacement les cellules tumorales et les éliminer.
4: Les chercheurs donc, que l'on cite dans cette étude ont soumis les souris à un régime cétogène, ont vu d'améliorer l'immunothérapie. Vous avez vu l'étude, qu'est-ce que vous pensez des résultats ?
5: L'étude est vraiment intéressante. Si on fait un petit rappel, cette approche de transfert de cellules CAR-T peut être extrêmement efficace dans certains types de maladies, par exemple dans des lymphomes. Beaucoup de patients et de patientes ont été sauvés grâce à cette approche. Mais ça marche pas toujours. Donc la question des chercheurs était comment est-ce qu'on pourrait modifier l'approche thérapeutique pour augmenter son efficacité. Et puis là, l'idée, elle est peut-être un peu saugrenue, mais elle est de se dire finalement, si on modifie l'apport alimentaire, est-ce qu'on peut avoir un effet sur l'activité de ces cellules CAR-T qu'on a injectées. Et ils ont testé différentes approches et ils ont réalisé qu'un régime cétogène avait un effet extrêmement positif pour le traitement.
4: En tant que chercheur, ça vous étonne ou pas ?
5: Alors, en tant que chercheur, on est ouvert à toute possibilité, même si elle nous paraît peu probable, mais on va aussi questionner même ce qui nous paraît le plus logique. Donc ici, on est dans la catégorie peut-être entre les deux, pourquoi pas, mais on va se poser des questions. Pourquoi est-ce qu'on a un effet aussi favorable ? Comment ça fonctionne ? Et là, l'idée, c'est que peut-être cette approche, ce régime, va générer des molécules qui vont avoir un effet direct sur le lymphocyte. Et l'étude dont on parle, elle a montré effectivement qu'il y avait un métabolite qui était issu de ce régime alimentaire, qui s'appelle le bêta-hydroxybutyrate. C'est un métabolite qui, a un effet sur les lymphocytes et qui augmente leur fonction.
4: Donc là, on parle d'essais sur des souris. Est-ce que, selon vous, c'est facilement transposable à l'humain ?
5: Alors ça, c'est une bonne question. Évidemment que la réponse rapide, c'est non. Quand on fait des études précliniques, on a des informations très importantes qui nous guident, qui nous permettent de savoir comment les choses peuvent fonctionner. Mais ensuite, c'est très important de faire des essais cliniques chez l'homme pour vérifier si ce qu'on a observé dans des études précliniques peuvent être confirmés. Maintenant, ce qui est intéressant dans cette étude, c'est qu'il y a déjà plusieurs éléments de réponse, même s'ils ne sont pas définitifs, qui suggèrent que peut-être ça pourrait fonctionner. Par exemple, cette étude a regardé la quantité ou les niveaux de cette molécule BHB, bêta-hydroxybutyrate, et l'expansion de ces lymphocytes CAR-T chez ces patients. Et ils ont observé une corrélation entre les deux. Plus le patient avait un taux élevé de BHB, plus l'expansion des CAR-T était efficace chez ces patients. Alors, c'est pas une preuve directe que augmenter ce métabolite de BHB va aider le patient, mais on a déjà un élément de réponse. Et puis, une autre partie de l'étude a consisté à regarder ce qui se passait chez des volontaires, des gens qui n'ont pas un cancer, mais qui ont pris cette molécule BHB, et ensuite leur sang a été prélevé et les lymphocytes T de ces individus ont été analysés. Et là aussi, l'étude montre qu'il y a une activité de ces lymphocytes T qui est changée et qui irait dans la bonne direction. Donc on a des signaux qui sont, on dira, ouverts, mais maintenant la prochaine étape qui est déjà lancée, c'est une étude clinique chez des patients atteints de cancer pour voir si l'ajout de ce métabolite pourrait avoir un effet positif.
4: Alors ça, c'est une des études, mais il y a encore une autre étude préclinique d'une antenne de l'institut dont vous faites partie, l'Institut Ludwig de recherche contre le cancer. Alors là, combiné à la chimio, le résultat, c'est que le régime cétogène triple le temps de survie par rapport à la chimio seule. Alors on est, encore une fois, il faut le préciser, toujours sur les souris, mais le résultat est impressionnant.
5: Alors, dans cette étude, la question qui s'est posée, c'est de savoir si, à nouveau, un régime cétogène pourrait avoir un effet au niveau d'un traitement contre un cancer du pancréas. Et dans ce cas-là, le traitement est une chimiothérapie. Donc on ne parle pas d'immunothérapie, c'est pas les CAR-T qui sont injectés, mais c'est une chimiothérapie. Et de la même façon, on va dire, le régime cétogène a eu un effet extrêmement positif avec la chimiothérapie qui avait un effet nettement plus marqué dans un contexte de régime cétogène qu'en l'absence de ce régime.
4: Le régime cétogène, en quelque part, ressemble au jeûne. Est-ce qu'on peut dire qu'il affame la tumeur ? Est-ce qu'il expliquerait en partie son résultat ?
5: C'est une bonne question. Effectivement, le régime cétogène consiste à donner très peu de glucides, une quantité probablement relativement normale de protéines, et beaucoup de lipides. Donc, peu de glucides, peu de glucose, ça va probablement avoir un effet direct sur les cellules tumorales parce que beaucoup de cellules tumorales aiment le glucose pour pouvoir proliférer, s'expandre. Donc au moment où on enlève du glucose, probablement qu'on affame les cellules tumorales. Mais on s'aperçoit, par exemple dans l'étude précédente, que c'est plus compliqué que ça parce que peut-être que le régime cétogène aura aussi des effets sur d'autres types de cellules, comme par exemple les cellules du système immunitaire.
4: Globalement, peut-être, cette piste de l'alimentation, dans le cadre des tumeurs, est globalement intéressante.
5: Elle est globalement intéressante, elle est prometteuse. Il faut faire attention en disant bien que c'est une approche qui va être potentiellement un complément aux autres traitements. On ne va pas guérir d'un cancer avec une approche de ce type, très probablement. Par contre, elle a un potentiel très intéressant parce qu'elle est une approche simple, probablement peu coûteuse, et aussi probablement avec peu d'effets secondaires. Donc essayer de mieux comprendre comment un régime tel que le régime cétogène peut fonctionner va nous permettre peut-être de réaliser quel patient, définir quel patient pourrait en bénéficier, quel protocole exactement on devrait utiliser, quelle efficacité ce régime peut avoir, et peut-être quelle combinaison il faudrait considérer.
0: Le régime cétogène pour lutter contre le cancer. Il y a un dernier domaine dont vous vouliez encore nous parler, Stéphane.
2: Oui, la psychiatrie, avec un article publié dans la revue Psychiatry Research par une équipe de psychiatres et neurologues de la Stanford Medicine. Les 21 participants de ce petit essai clinique ont suivi un régime cétogène pendant 4 mois. Tous avaient reçu précédemment un diagnostic de schizophrénie ou de trouble bipolaire, prenaient des antipsychotiques et présentaient une anomalie métabolique. Les chercheurs voulaient tester les effets de ce régime sur les effets secondaires des antipsychotiques et notamment la résistance à l'insuline et la prise de poids. Alors résultat, après 4 mois, plus de syndrome métabolique chez aucun des participants, en moyenne une perte de 10% de leur poids corporel, idem pour la réduction du tour de taille, une baisse du taux de sucre dans le sang et une baisse de leur tension artérielle. Les participants à cette étude ont réduit en moyenne de 31% leur score de sévérité de la maladie et ils ont signalé un meilleur sommeil et une plus grande satisfaction dans la vie. Des résultats donc très intéressants à confirmer dans de prochaines études.
0: Les bienfaits du régime cétogène, le régime keto, on vous proposait ce sujet une première fois en mars 2025. Je me réjouis de vous retrouver dimanche à 15h. On réécoutera les moments forts des différentes interviews que j'ai réalisées, que j'ai fait cet été avec des scientifiques en expédition sur des bateaux scientifiques, que ce soit en Afrique du Sud, au Brésil ou au Groenland. Et puis lundi, dès 10h, comment soigner notre capacité d'attention? Je pense que c'est un sujet qui va parler à beaucoup d'entre nous. Nous et d'entre vous.
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1: Pas de répit en Ukraine. Deux nouvelles attaques cette nuit à Kiev et Zaporijja attribuées à la Russie ont fait 2 morts selon les autorités locales. Frappes qui interviennent au lendemain de 2 attaques qui ont tué 20 personnes et blessé 130 autres dans le centre et le sud du pays. Le président iranien, sûr de lui, veut mettre fin à la guerre. Il estime hier le moment propice pour l'Iran. Téhéran étant selon lui en position de force face à Washington. Nouvelle déclaration alors que Donald Trump a quant à lui pressé jeudi la Chine et les alliés des États-Unis de rejoindre une vaste opération de pression économique contre l'Iran. Il avait menacé la veille de terribles mesures économiques, tout pays qui aiderait notamment l'Iran dans son effort de guerre. Le prochain combat de Donald Trump qui sera le prix du bœuf, question sensible aux États-Unis, parmi les pays les plus gros consommateurs au monde donc, plus de 23 kilos par habitant l'an passé, c'est au moins 2 fois plus qu'en Suisse. Or aux États-Unis, le prix du bœuf a presque doublé depuis le Covid. Pour tenter d'infléchir la tendance à 2 mois des élections de mi-mandat, Donald Trump annonce la suppression de taxes sur l'importation de 300 000 tonnes de bœuf pendant 3 mois. L'UDC et les Verts se réunissent en assemblée des délégués ce samedi. Les deux partis doivent notamment prendre position sur l'initiative sur la neutralité, soumise en votation le 27 septembre prochain. Et selon un premier sondage GFS Bern pour la SSR publié hier, les électeurs s'orienteraient pour l'instant vers le rejet de la proposition. Des restrictions en vue pour les psychothérapies, elles coûteraient trop cher selon la commission de la sécurité sociale du Conseil national qui a déposé une motion. 3,2 milliards de francs en 2024, c'est une hausse de 6% en un an. Les psychothérapies représentent 7,5% des coûts totaux de l'assurance obligatoire. Selon le texte déposé, les patients devraient d'abord passer par un psychiatre. En football, en Challenge League, Stade Lausanne-Ouchy s'impose hier soir à Neuchâtel 2-1. Lausanne prend la tête du championnat. Pas de vainqueur en revanche pour le deuxième derby roman de la soirée. 0 partout entre Stade Nyonnais et Étoile Carouge. L'installation en Suisse de millionnaires est en nette perte de vitesse cette année, révèle ce matin la Schweiz am Wochenende. Le média se base sur les chiffres du cabinet de conseil News World Wealth. 1200 grosses fortunes devraient s'installer en Suisse d'ici la fin de l'année contre 3000 l'an dernier. La Suisse n'est donc plus aussi attractive qu'auparavant, estime le directeur du cabinet de conseil. Les riches britanniques ou encore français préféreraient désormais l'Italie. Et puis comment s'appelle le petit dernier? L'Office fédéral de la statistique publie le palmarès des prénoms donnés aux nouveau-nés en 2025. Sophia et Gabriel arrivent en tête en Suisse romande avec des disparités. Olivia par exemple est le prénom préféré à Neuchâtel pour les filles, tandis qu'Arthur et Elio sont les plus populaires dans le Jura. Mais Lina, Mila, Matteo et surtout Liam sont quant à eux très appréciés en Suisse alémanique. Bien ensoleillé malgré des résidus nuageux le long des reliefs ce matin, des cumulus le long des reliefs toujours en journée, température entre 12 et 23 degrés.
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4: Salut Nicolas.
5: Salut Hélène. Mais c'est quoi toutes ces plantes?
4: Moi ça, c'est pour mettre un petit peu de vie dans notre nouvel espace de travail. Tu aimes?
5: Ah oui, mais il y en a beaucoup là. Et puis tu sais, je crois qu'on n'a pas le droit ici.
4: Oh mais c'est pas grave, un peu de désobéissance civile. Sinon c'est du béton partout, des open space. Et puis moi, ça me gave. Surtout, tout ce vert, c'est parfait pour accueillir Alice Bottarelli, mon invitée. Dans son nouveau roman d'anticipation, elle imagine une communauté post-baba qui fonctionne très très bien avec des potagers partout.
5: D'accord, mais moi je retrouve plus mes livres là. Et puis c'est quoi toute cette paille sur mon ordi?
4: Oh ça, on sait rien, c'est pour la famille.
5: Quelle famille?
4: Ben celle de Ginette et Gontran, le couple de souris que j'ai sauvé l'autre jour. Oh, regarde comme ils sont mignons.
5: Mais t'es malade! Regarde, ils ont même bouffé le dernier Welbeck. J'ai même pas eu le temps de le lire.
4: Oh, tu vas t'en remettre. Et lui aussi, je pense.
5: Ouais, bon, c'est vrai qu'ils sont mignons. Et il va falloir trouver des noms à tous ces petits maintenant.
4: Ouais, bah, tu sais quoi faire pendant l'émission.
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10: Et on ne vous a pas menti, des plantes à profusion, des souris, des musaraignes, des scolopendres, des potagers, des arbres et forêts jungles. Il y a de tout cela dans Donutopia, premier et dernier roman d'Alice Bottarelli qui vient de paraître chez Vertical. Un roman d'anticipation jouissif dont l'intrigue se pose au bord du Léman du côté de l'université de Lausanne, plus précisément dans un bâtiment en forme de donut baptisé le Vortex, devenu dans les années 2070 un bolo, c'est-à-dire une communauté autosuffisante. Utopia, un roman aussi prenant dans sa narration que dans sa forme, puisqu'il intègre d'autres formes de langue et d'écriture dans l'idée de l'anticipation. Bonjour Alice Bottarelli.
11: Bonjour Hélène.
10: Est-ce qu'il faut dire Donutopia ou Donutopia?
11: Moi je dis Donutopia.
10: D'accord, très bien, alors on va opter pour ça. Bienvenue dans Quartier Livre en tout cas, on vous entend souvent dans cette émission pour vos cartes blanches en tant que co-animatrice et aujourd'hui on est très heureux de vous entendre durant une heure évoquer ce texte qui est né d'un mandat de l'UNIL pour écrire un récit sur la transition écologique. Vous nous raconterez tout ça. À mes côtés, pour animer cette émission, il y a vous, Daniel Vuata, bonjour.
12: Bonjour.
10: J'imagine que cette histoire de vortex, de donut, a surstimulé votre imagination.
12: Ouais, surstimulé, c'est vrai. J'ai un peu paniqué entre la dystopie et l'utopie. Qu'est-ce que j'allais écrire? Il y a un spectre tellement large. Du coup, j'ai fait un peu le lâche. J'ai juste fait une liste de ce qui nous est proposé déjà par des écrivains et écrivaines qui nous ont précédés.
10: Oui, précédés, on va utiliser le nouveau langage.
12: On a un peu de la nouvelle langue aujourd'hui, ça va.
10: Aujourd'hui,
12: mais dans
10: on
12: le
10: peut
12: bon
10: inventer.
12: Sens du terme. Et ça fera un peu un blind test pour Alice Bottarelli. Je crois qu'elle est assez calée en post-apo.
10: Trop bien, on se réjouit, ce sera dans environ une vingtaine de minutes. À la réalisation de cette émission, il y a José Moreno, à la mise en onde Sacha Unger, aux choix musicaux Sébastien Arnold. Quartier Livre voit un petit peu plus loin pendant une heure. Bienvenue.
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5: J'ai perdu l'habitude d'écrire. La main est engourdie, j'ai vite mal au poignet. Et je ne sais plus vraiment quoi noter. De tout ce qui me passe par la tête, qu'est-ce qui ressort ? Le papier est rare, mais comme je vais de toute façon partir, autant l'utiliser. Les vivres commencent à manquer. Le labo a été victime d'une attaque de moisissure. Impossible de poursuivre la fabrication de viande de synthèse. Endives, patates, soja en baisse de rendement. Nous en ignorons la cause. Abel est de plus en plus pâle. Je crains l'anémie. Cette nuit, les hurlements de sa mère ont résonné dans ma tête et contre les murs vides. Après 30 ans de vie dans le fort, c'est la décision la plus rude que j'ai eue à prendre. Il me faut sortir, avant la fin du mois. Je suis sans cesse interrompu. L'inquiétude d'Abel et Solveig. Ils viennent me poser des tas de questions. Est-ce que la galerie nord-ouest risque de s'effondrer? Est-ce que des obus stockés dans la remise FP27 pourraient exploser comme en 2052? Pourquoi est-ce que le plafond du hangar 12 suinte? Et est-ce qu'on aura une inondation? Solveig voudrait que j'emporte nos deux anneaux de mariage, pour les échanger en cas de besoin, s'ils valent encore quelque chose là-dehors. J'ai refusé. Abel s'est coincé le doigt dans la batterie rossignol. Je ne sais pas ce qu'il faisait là. Il a 30 ans, non? C'est toujours un gosse. Il a peur que l'oublie. Le moindre changement les bouleverse. L'idée de mon départ les rend irrationnels. Abel veut faire fonctionner le funiculaire une dernière fois, juste pour le fun. Je ris. Il voudrait célébrer ma sortie. Quel inconscient! Ne comprend-il pas que nous sommes arrivés au bout de nos réserves énergétiques et qu'une seule remontée en funie les plongerait un mois dans le noir?
10: Voilà, lu par Nicolas Julliard, nous voici donc presque au tout début de votre roman, Alice Bottarelli. Un homme, Henri, sa femme et leur fils de 30 ans, dans un fort, en Valais, on l'apprend très rapidement dans le roman, à l'abri d'un monde parti en sucette, je crois qu'il n'y a pas d'autre mot. À bout de ressources, Henri quitte donc le fort, prêt à découvrir un monde en ruine. En tout cas, c'est ce qu'il pense, sauf que...
11: Sauf que, effectivement, il s'est planqué avec une perspective tout à fait survivaliste et en fait, le monde a continué, s'est régénéré, réorganisé et il y a des petites communautés qui ont émergé et qui se débrouillent très bien, malgré ses craintes.
10: Alors Alice Bottarelli de Nutopia, c'est un mandat, c'est une collaboration avec le Centre de compétences en durabilité de l'Université de Lausanne, avec l'idée de produire un récit sur la transition écologique et sociale. Quel était le cadre qui vous a été donné ?
11: Alors c'était un mandat au tout départ, mais en fait c'était pour un récit qui pouvait prendre une forme de nouvelle très courte. Je suis partie complètement toute seule ensuite dans la fabrication du roman. Mais effectivement, j'intervenais dans une classe de géosciences. Ils avaient comme mission de se demander comment le Vortex, qui est un bâtiment du campus pas très loin d'ici, pouvait faire être le lieu d'une utopie. Et cette utopie devait rentrer dans les limites du donut, qui est une théorie économique qui respecte les limites planétaires et une forme de plancher social. Donc, comment est-ce qu'on pourrait avoir un monde durable et juste, donc décroissant et low-tech, en l'occurrence dans mon utopie, en 2075. Et donc, j'ai commencé cette collaboration avec les étudiants, ce qui m'a servi de point de départ, et ensuite, j'ai continué l'aventure seule.
10: Peut-être qu'on pourra un petit peu plus tard dans cette émission poser la question peut-être de l'avenir aussi de ce texte-là dans le cadre, en fait, de ce travail universitaire et de ce mandat. Qu'est-ce qu'on en fait après, une fois qu'on a écrit et qu'une possibilité est posée ? Alors, Henri quitte donc son fort, il découvre une nature qui a repris ses droits. Votre roman, effectivement, il manque pas d'humour, puisque en fait, il fait le trajet depuis peut-être Villeneuve ou le bout du lac jusqu'à Lausanne, en pédalo à toboggan. L'image, elle est vraiment très très drôle, c'est très cocasse. Vous jouez avec énormément de stéréotypes de la Suisse et de stéréotypes du roman dit post-apocalyptique. Ici, on a à travers Henri quand même la figure du survivaliste terré dans l'idée très suisse du réduit national, qui est très cher à la Suisse de la mob. Et ce stéréotype de l'homme seul face à un monde hostile, cette espèce de Rambo, eh ben vous le faites littéralement exploser, puisque de menaces, il n'y en a pas véritablement. C'était vraiment quelque chose qui vous tenait à cœur.
11: Ben, je pense que le personnage est devenu au fur et à mesure de l'écriture beaucoup plus proche de qui j'étais. Au début, je pensais vraiment que c'était un peu un imbécile. Et en fait, j'ai compris avec l'écriture que ce réflexe fœtal d'aller se planquer quand ça va mal, en fait, il est ancré en chacun et chacune de nous. Donc, il n'est pas si ridicule que ça. Simplement, effectivement, c'est un personnage qui n'a pas eu les imaginaires très ouverts, qui n'a pas eu de perspective joyeuse. Et c'est aussi pour ça que j'avais envie de proposer une perspective différente pour se dire, bon ben, si ça se passe moins bien, est-ce qu'on pourrait faire autre chose qu'aller se planquer chacun pour soi et peut-être se poser la question de comment on traverse ça ensemble.
10: Alors, au végétal s'oppose... c'était après le végétal, parce qu'il y en a beaucoup. Il débarque dans le vortex, hein, donc c'est cette communauté post-baba. C'est un bolo, vous nous direz après ce que c'est. Alors, rien ne ressemble à ce à quoi il s'attendait, ce qu'il imaginait. Toute la communauté l'accueille, elle le nourrit. On précise quand même que tout le monde est végétarien. Et Henri, face à cette ouverture, ben, il garde quand même une méfiance, justement, sa construction l'empêche de totalement être confiant. Il est en permanence en train de se dire que ça doit merder quand même à un moment donné ou à un autre, parce qu'on est quand même dans une société post-apocalyptique. Et ça ne merde jamais, au contraire. Mais chez lui, il y a cette résistance à cette vie en communauté, à cette générosité qui est très forte. Il déteste toutes ces plantes dans sa chambre. D'ailleurs, il cherche à tout prix à les faire crever, mais il y a toujours quelqu'un de la communauté qui vient les sauver. Il déteste les chants, les coutumes un peu new age du groupe. Et en même temps, il retrouve le goût. Tout ce qu'il mange est délicieux, il reprend du poids, il retrouve l'écriture pour le plaisir plutôt que pour le devoir. Il y a donc cette lutte à l'intérieur de lui entre le mental et les émotions.
11: Oui, je pense que c'est quelqu'un qui n'a pas appris à faire avec ses émotions, comme peut-être un peu le cliché de cet homme de cet âge-là. Mais surtout, j'ai l'impression que j'ai beaucoup fait des voyages dans des éco-villages et des séjours pour me documenter et aussi par intérêt personnel. Et j'avais à l'intérieur de moi cette lutte entre avoir envie de me plonger complètement dans un côté un peu niais, un peu kitsch, et tout à fait joyeux, en fait, qui me faisait vraiment du bien, et en même temps un esprit critique qui n'arrêtait pas de s'allumer, comme s'il fallait que l'ironie se réveille. Et donc j'ai injecté cette ironie dans le texte pour créer cette dialectique au sein du personnage entre l'envie communautaire et en fait la terreur que représente autrui pour lui.
10: Oui, c'est vrai qu'il y a de la terreur là-dedans. Ben, ces deux notions, elles sont comme à l'opposé chacune d'un spectre. Hein. Vous dites, en même temps, Henri, c'est quelqu'un pour qui vous avez de l'affection, vous le comprenez, puis en même temps, vous avez la même attitude envers le bolo du vortex, finalement, avec un petit peu de méfiance, un petit peu de réserve, mais quand même de l'affection.
11: Ben, j'espère qu'on pourrait aller vers cet avenir joyeux ensemble. Et j'imagine bien sûr que, vu d'où on part, il y aura des résistances, parce que c'est difficile de s'imaginer une démocratie participative vraiment depuis la base. C'est difficile difficile d'imaginer un monde de partage où l'argent est quasi inexistant, ou en tout cas, lui, il n'en voit pas. C'est difficile d'imaginer de changer d'alimentation, de mode de vie, de manière d'enseigner, de récit. Donc, effectivement, il y a beaucoup de défis et lui, il les rencontre à l'intérieur de lui-même, déjà au premier plan. Ouais.
10: Et c'est vrai qu'à la notion de végétal, pour lui, il y a le béton, la civilisation, ce qui est droit structuré. Dans les années 2070, le béton, il a fait son temps et il a cessé de faire ses preuves. En fait, il n'est plus du tout utile. On le comprend dans des textes qui racontent que plus haut que le vortex, du côté de Lausanne, on a tenté une expérience de potager, mais que trop de béton ont fait échouer cette tentative. Derrière le béton, il y a la métaphore aussi de la brutalité, d'une forme de masculinité violente qui est aussi incarnée par des milices et un autoritarisme qui ont un petit peu pris le pas pendant ces 30 années où il était enfermé dans le fort. Là, on est dans cette communauté pacifiste, mais ce n'est pas pour autant que la violence n'a pas existé ou que eux sont naïfs non plus. Mais cette violence, elle s'est, dites-vous, dissoute en quelque sorte. C'est ça ? Expliquez-nous un peu quand même.
11: Pour moi, il y a une gestion collective du trauma qui s'est faite, ou des traumas, et puis ça passe aussi par la possibilité d'exprimer des émotions dans des lieux, dans des espaces dédiés, ça passe par une collectivisation de ce qu'on ressent, de ce qu'on a envie de créer ensemble, et ça c'est des outils qui existent déjà, qu'on a déjà aussi bien en psychologie sociale que dans des tas de démarches écologiques pour repenser en fait le deuil écologique que plein de gens vivent. Et effectivement, j'ai été fascinée d'apprendre que le vortex, dont je dis dans le récit qu'il est un peu en train de s'effondrer, est actuellement en train d'être menacé par des nappes phréatiques qu'on vient de découvrir dessous. Donc, j'aurais pas pensé que la littérature était si annonciatrice. Mais oui, j'espère qu'il y a un petit craquellement de cette masculinité toxique que vous évoquez et puis de ce béton dont on a une obsession collective. Je crois que si c'était un pays, le béton serait le troisième pays le plus générateur de CO2 après la Chine et les États-Unis. Donc,
10: génial, la bétonie.
11: Voilà.
10: Daniel Duhatter.
12: Oui, il y a une étude il n'y a pas longtemps qui est sortie dans les médias, non, qui montrait que le béton, il résisterait pas très longtemps en fait. Mmh. Alors un peu plus longtemps quand même que 2070, mais quelques siècles, il n'y a plus rien quoi. Ça m'avait fasciné. Je pensais, on a cette imagerie où les choses, on serait dans la jungle européenne comme ça en 2100, puis il y aurait encore des structures de béton, mais en fait pas du tout. Les choses seraient plutôt broyées. C'est assez marrant. Ouais. Mais je voulais plutôt demander à Alice Bottarelli, dans votre livre de Notopia, il y a beaucoup de textualités différentes, notamment Henri, ce narrateur qui s'exprime par l'écrit, c'est lui qui tient en fait un journal qu'on lit. Pratiquement, il y a même des ratés, c'est-à-dire qu'il fait des ratures qu'on peut voir dans le livre, des mots sont barrés. C'est comme si on avait accès à ses impensés ou à ce qu'il n'a pas envie, en tout cas, de formuler trop visiblement, mais nous, on peut les voir. Il y a toutes sortes aussi de façons de mettre en page le texte. À un moment donné, il écrit dans les marges des livres, donc du coup, le texte est très serré, on a l'impression qu'il remplit des marges. Il écrit entre les lignes d'un autre livre aussi de temps en temps. Ce jeu un peu sur la textualité, c'était une donnée essentielle pour vous. C'est quelque chose qu'on voit beaucoup, j'ai l'impression, dans le roman d'anticipation aujourd'hui, comme s'il fallait des documents pour montrer une réalité multiple.
11: Alors non, c'était pas du tout une donnée de départ, c'est venu en cours d'écriture un peu par jeu, par envie un peu de m'amuser, d'explorer quelque chose de joyeux et de rigolo. Tout simplement parce que le personnage en fait manque de papier et donc assez vite ça se marque concrètement dans son écriture et ça j'avais envie de l'incarner. De la même manière que j'avais envie d'incarner une nouvelle manière de parler des gens du futur qui ont peut-être aussi eu un peu soif, donc ont tendance à raccourcir les mots pour économiser de la salive. Et ont plein de stratégies aussi de mixité linguistique, vu qu'on imagine qu'il y a peut-être plus de migration, plus d'inclusivité dans le langage. En fait, j'avais juste envie, vu que j'avais le champ libre pour imaginer le futur, de m'amuser aussi avec la langue.
10: Et là où c'est assez exceptionnel, c'est qu'on ouvre votre livre à une page et Henri Chip, il n'y a pas d'autre mot, il Chip une pièce de théâtre de Shakespeare, Henri V, et il écrit entre les vers de la pièce de théâtre. C'est très très beau visuellement dans le roman parce que ça change évidemment la police, la typo. Que vient faire Shakespeare là-dedans ?
11: Merci pour la question. Je pense que les éditeurs, éditrices seraient ravis de savoir que ça a réussi à la mise en page parce qu'on s'est beaucoup posé la question et c'était pour moi très drôle parce que d'avoir une idée un peu saugrenue comme ça et puis ensuite de passer des plombes à en discuter avec des gens à Paris qui se posent la question de comment on va mettre ça en page, j'adore. Et en fait, Shakespeare, c'est parce qu'il y a ce texte très célèbre du prologue de Henri 4 ou 5, maintenant je ne sais plus, d'une des pièces historiques de Shakespeare, où il parle du haut, donc du globe, qui était le théâtre dans lequel Shakespeare jouait ses pièces, comme une arène qui contient le monde entier. Et c'est une apologie de la fiction comme une potentialité pour créer des univers, créer des imaginaires autres et faire exister l'entier du monde dans un haut de bois. Et là, ben évidemment, j'étais dans le vortex, donc un haut géant. Donc il fallait tout simplement que j'injecte du Shakespeare et j'ai choisi de le mettre.
10: Eh bien, ça fonctionne très très bien. On parlait de cette novlangue, hein, on ne va pas non plus lui mettre le terme de novlangue.
12: C'est une anti-novlangue.
10: C'est une anti-novlangue, c'est très péjoratif puisque ça appartient aux univers orwelliens. On va revenir, on va ouvrir votre roman à la page de sens. Ouvrez votre roman à la page 171, s'il vous plaît, Alice. Et j'aimerais beaucoup en fait que vous nous lisiez un extrait justement de ce nouveau langage que vous avez imaginé. On va vous mettre un petit peu d'ambiance et on vous écoute.
11: Magnifique. Alors si jamais, c'est le vortex de Noah. Noah est un des personnages qui est né dans le vortex. Ce glat a débarqué comme le Tchoubascon, grand beau temps et d'un coup l'a rincé. Mais pas la boucaille qu'on aime tant au retour d'Éternation. Plutôt la sauce froide. Celle qui brutalise les champs, noie le cresson et pourrit le colza. On a l'habitude que des gens s'éclosent de nulle part et pointent leur pif dans la commotée. Les adventices, on connaît, elles ont leur utilité. Alors on les accolte, on prend ce qui vient. Tant qu'elles violent personne et se font à nos lidades, on les malgame, on les adopte comme des frères. Celui-là nous a quand même remués. Henri, c'est son nom qui nous a écrit sur le dos de sa main, paraît sortir de 120 saisons d'éternation. Il a la peur dans les yeux, des petits gestes rapides et une sale bitude, celle d'empaumer plus que besoin. On fait comme si on voyait pas. On veut pas l'osquer. Il tremble quand on le garde droit dans les pieds. Il a la feuille dure et même quand on se plique tranquille, ça met un môme à venir. Il capte pas vite, mais quand ça vient, la lumière plisse son gard et toutes ses rides disparaissent. Trop beau. Moi, je l'aime bien. J'ai toujours aimé le vent qui bousque à la lavasse. Quand ça martèle la peau et métamorphe la cogation. Avec lui, je pense autre. Je comprends mieux les anciennes, leurs réflexes weird, égostes et affolés. Il vient de l'ancien monde, aucun doute. Un reliquat, un animal sparu, tapis et timide. Une vraie musette. Je me dis qu'avant, devait pas être tendre. Ce qu'elles ont vécu, tous veulent l'oublier comme le bandicoot. Lui, il est plus saturé de polytrauma que charbon de tic. Alors faut le prendre à la douce, le privoiser, mollo, tendre la patte et guetter qu'il vienne quand il voudra. Nous, les teens et les tunes, on s'est promis de veiller sur le glatz. Que les anciens aillent pas se mettre en copf de le gorquer. On sait jamais. On dit toujours que c'est le Tchoubascon qui pourrit les récoltes. Mais c'est pas vrai. Ce qui bousille le grain, ce sont le foma, l'oïdium et le sclérotinia. Et les champis sont les méphores de nos sentiments. Phobia, odium et sclérosis. La peur, la haine et le figement.
10: Merci beaucoup Alice Bottarelli. C'est un très bel extrait de ce livre avec quand même des considérations très très philosophiques pour un jeune enfant. On découvre une communauté d'enfants très éveillés, un petit peu des sauvageons on dirait aujourd'hui. Ils prennent pas soin des livres, mais on dit ils prennent pas soin des livres et en même temps ils les lisent. On comprend que l'école a laissé la place à autre chose.
11: Oui, absolument. Et Henri, d'ailleurs, est projeté dans ce nouveau milieu scolaire qui le déboussole complètement, où il vit très mal une séance de méditation collective.
10: Oui, ou de chansons.
11: Mais oui, oui.
10: De champissons. Oui.
11: Ben, on peut imaginer aussi que cette langue, si elle a tellement changé, c'est peut-être parce qu'on n'insiste plus autant sur l'orthographe, sur la correction, et bien davantage sur la manière de réfléchir et de se prononcer aussi dans dans une forme de démocratie participative où les enfants ont aussi leur place.
10: Et qu'on découvre que la langue ou l'orthographe sont aussi des structureurs sociaux, de couches sociales ou de hiérarchie sociale.
11: Absolument.
10: Et que ce n'est peut-être plus ce dont on a besoin à ce moment-là. Il y a de la musique dans votre roman, Alice Bottarelli. Il y en a beaucoup, mais comme ça se passe en 2076, on ne peut pas encore vraiment l'écouter. Alors moi, je vous propose de laisser la place à un titre de 2008. Il s'agit de MGMT sur leur premier album Oracular Spectacular. Eux aussi imaginaient un futur sans entrave dans le titre Future Reflections.

0: Réflexion sur l'avenir en anglais, je suis désolée, on n'a pas le temps de tout vous traduire. Le titre s'appelle Future Reflections et c'est complètement en phase avec notre sujet du jour puisque dans De Nutopia, votre dernier roman, Alice Bottarelli, vous imaginez un futur relativement désirable. Cette anticipation, vous l'avez élaborée avec l'aide de spécialistes puisqu'on rappelle que votre récit, c'est une collaboration avec le Centre de compétences en durabilité de l'Université de Lausanne. Ça s'est fait à travers des ateliers aussi, ce qui pose la question de la pertinence et du rôle de la fiction quand même dans le monde que nous souhaitons offrir à celles et ceux qui viendront. Alors avant de vous entendre à ce propos, moi je vous propose d'écouter la carte blanche de Daniel Vuata. Vous avez pris soin, Daniel Vuata, de faire un petit tour d'horizon des propositions déjà disponibles dans la littérature, c'est ça ?
1: C'est ça, un catalogue non exhaustif, c'est des choses que j'avais soit lu, soit vu. Il y a un peu de la série TV aussi, parce que mine de rien, il n'y a pas que les écrivaines qui font du post-apo.
0: C'est parti.
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Winston Smith falsifie l'histoire au nez et à la barbe de Big Brother. Guy Montag vole des livres et rejoint la résistance intellectuelle. June Duffred est forcée de procréer pour son régime fanatique religieux. Sam Lowry lutte contre un système bureaucratique qui coupe les ailes de ses élans romantiques. Salvatore se construit une bibliothèque de survivalistes idéale dans les Vosges. Truman vit dans une télé-réalité sans le savoir. Vincent manipule son ADN pour quitter Gattaca. Rick fait la chasse aux robots réplicants. Neo est le pirate le plus recherché du cyberespace. Robert erre dans New York avec son chien. La solitude du dernier homme sur Terre est rompue par l'arrivée de Carole. Karen est l'une des rares humaines à n'avoir pas été contaminée par une conscience collective pacifiste. Betty Wang dédie son existence à la surveillance des déchets radioactifs. Le vieux guérisseur Hans Evui annonce à Denis Reva que le soleil ne reviendra pas. Rien de tout cela n'est arrivé. Rien de tout cela n'arrivera. Ça n'est pas le futur. Sur une terre entièrement gelée, un train tourne et tourne sans jamais s'arrêter. La terre retombe au soleil et nous mourons de chaud. Une météorite va nous anéantir, mais nous ne regardons pas. Cette planète qui grandit dans le ciel du mariage nous rend mélancoliques. Une éruption solaire, un blackout, un supervolcan, un méga-feu, un missile nucléaire, un bunker dans le Colorado, un vaisseau spatial envahi par les plantes. Rien de tout cela ne nous est arrivé. Rien de tout cela ne nous arrivera. Pas exactement. Notre futur sera autre. Sur Terre, des bolides fous déchirent le désert, un homme avance sur la route avec un caddie et un enfant, des primates contaminés bondissent sur leurs sauveurs et les massacrent. Le cordyceps ravage les cerveaux, la statue de la liberté dépasse du sable, la tour Eiffel est enfouie dans les dunes et à nouveau, un vaisseau spatial. À bord

0: géant. Les femmes chanteront pour que jamais l'ancien monde ne revienne. Dex rencontrera un robot curieux de l'humanité. Victor formera sa famille choisie avec trois androïdes excentriques. À Genève, les enfants d'après recommenceront de leur mieux au fil de l'eau. À Lausanne, on cultivera des céréales sur les ruines du Vortex. Nous avons tant écrit, mais il y a tant d'oubli. Nous n'avons rien prédit. Le futur ne s'écrit pas. Il arrive. Il est déjà là. Il n'est déjà plus là.
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4: C'est pas vrai, il était très beau, votre message, Daniel Vuatta. Alice Bettarelli, est-ce que vous avez reconnu, vous êtes vraiment une férue de science-fiction, est-ce que vous avez reconnu deux, trois choses?
5: Oui, bien sûr, je vais pas faire la liste parce que j'ai déjà oublié l'ensemble de ceux que j'ai devinés au fur et à mesure. Je les ai de loin pas tous devinés en plus, mais c'est marrant, il y en a plusieurs qui sont suisses hein, dans ceux que tu as cités. Donc je crois qu'il y a une petite vibe comme ça, super, qui nous arrive en ce moment. La Suisse se penche sur le futur. Mais ce que ça me permet de dire, et merci Daniel Vuatta pour cette carte blanche, c'est qu'effectivement on est inondé de récits post-apocalyptiques ou apocalyptiques tout court, de récits tragiques, et les seuls récits positifs qu'on nous présente, c'est du technosolutionnisme. En gros, c'est l'IA ou bien la technique qui vont nous sauver. Et j'avais envie ni de l'un ni de l'autre, parce que je crois pas en le technosolutionnisme et j'ai pas du tout envie de croire à l'apocalypse. Donc ce mandat, pour moi, c'était aussi l'occasion de me dire qu'est-ce qu'on peut proposer comme futur désirable. Pas forcément un futur qui sera idéal, mais un futur qu'on peut défendre. Et ça, c'était vraiment la chose qui me tenait peut-être le plus à cœur.
4: Ça veut dire, en fait, que dans le milieu universitaire de la recherche, on intègre la fiction comme piste pour des solutions. C'est pris au sérieux?
5: Oui, de plus en plus. C'est un des mandats du Centre de compétences en durabilité. Mais au-delà de ça, il y a beaucoup d'écologistes comme Bruno Latour, comme Vinciane Després, comme Donna Haraway, qui font appel à cette nécessité, en fait, des artistes d'inventer des futurs alternatifs, désirables, enthousiasmants vers lesquels on pourrait aller, juste pour ouvrir un peu les écoutilles.
0: Ouais, et Alice Bottarelli, ça servait aussi à ça, cette carte blanche, c'était pour vous poser la question, est-ce que vous faites partie de celles et ceux qui pensent que réellement, parce que c'est des choses qu'on entend aussi aujourd'hui, et que j'ai pu formuler aussi moi-même, mais est-ce que vous pensez vraiment qu'écrire des livres sur le futur, ça va nous aider à aller vers un futur désirable ou durable, ou bien c'est de la poudre aux yeux?
5: J'en sais rien, franchement, je pense que si la culture sauvait le monde, ça se saurait, elle aurait déjà été sauvée depuis longtemps, donc peut-être qu'il y a quelque chose de la poudre aux yeux, n'empêche, moi je me suis éclatée à faire ça, et c'était aussi une manière de soigner peut-être une éco-anxiété, j'aime pas du tout ce terme, mais disons vraiment de me dire à partir du fait que j'imagine un futur plutôt anxiogène à titre personnel, comment est-ce qu'il y a peut-être des alternatives néanmoins qui existent déjà maintenant dans les éco-villages, dans des choses qui sont proposées aujourd'hui.
4: Alors justement, votre société, ça s'appelle un bolo. Le bolo, c'est un concept qui a été émis par un Suisse à travers justement la fiction et même l'absurde dans les années 80. Vous pouvez peut-être nous rappeler son nom?
5: Oui, son vrai nom que je connais, je ne vais pas le dire là, mais il s'appelle PM. C'est donc de ses deux initiales fictives. Et c'est effectivement un anarchiste suisse-allemand qui a écrit ce texte Bolo Bolo dans les années 80, dont Antoinette Richner, que d'ailleurs Daniel a aussi mentionné par la bande, s'est aussi inspiré. C'est l'idée que le monde, un monde possible serait constitué de communautés de 500 à 1000 habitants, je crois. Et en fait, c'est la communauté, le nombre d'habitants qui fait la communauté, avec plein de cultures différentes. Et son texte est vraiment encore maintenant très pertinent, très jouissif et très juste sur comment en fait, se passer du capitalisme pour aller vers cet univers-là.
4: Alors, c'est vrai qu'il y a un tout petit peu plus de monde dans le Vortex, hein, vous le mentionnez, bâtiment en forme de donut. C'est important quand même de dire qu'au centre de ce Vortex, il y a une forêt-jungle. C'est un espace mystérieux d'où, dit-on, personne ne ressort, sauf les enfants qui, quand ils sortent, n'ont aucun souvenir de leur séjour. Qu'est-ce qu'elle représente, cette forêt, pour vous?
5: Pour moi, il y avait une dimension de fantastique que j'avais envie d'intégrer, de merveilleux, parce que j'ai besoin de ça pour ouvrir complètement la fiction vers un autre univers. Peut-être parce qu'il y a aussi cette part d'inconnu dans le futur et de merveilleux. et aussi par simple désir d'avoir une forêt infinie, une espèce d'Amazonie, parce qu'il y a des essences d'arbres qui viennent d'ailleurs, mais qui ne peuvent pas exister. Elle produit ses propres pluies, alors que c'est impossible. J'avais envie de mettre tout ça pour une dimension vraiment magique, en fait. Parce que si l'écriture peut permettre de faire de la magie, franchement, pourquoi s'en passer, quoi.
4: C'est vrai qu'elle est assez petite, cette forêt, puisqu'elle est au centre du vortex. Par contre, quand on y pénètre, elle paraît totalement

0: Ouais, totalement infranchissable. Elle est à mettre en relation aussi avec ces espèces de rêves où Henri s'imagine en musaraigne.
1: Ouais, il y avait beaucoup de références dans ces 3 ans et demi que j'ai passé à écrire le bouquin que j'ai eu envie d'injecter pour le côté forêt infinie. C'est peut-être House of Leaves, la maison des feuilles de Danielewski, où il y a un espace qui est plus grand et qui devient toujours de plus en plus grand que ce qu'on peut mesurer. Et puis, par rapport à la question des rêves, il y avait cette idée aussi que finalement, les esprits, l'ailleurs, la dimension animale et spirituelle de notre monde peut peut-être se connecter à nous via le rêve.
2: Je voulais revenir sur les deux adjectifs désirable et durable, parce qu'on disait le centre de durabilité qui est supposé nous donner des clés pour un fonctionnement durable à l'avenir, et le désirable, ça va pas forcément ensemble, non? Et vous avez souvent dit là dans l'émission que vous vouliez que le futur soit désirable. Et comment vous articulez désirable et durable? Est-ce que le futur de Donutopia, il est vraiment désirable? Pour Henri, il l'est pas vraiment, en tout cas.
1: Non, et justement, c'est pour ça que pour moi, c'était important d'avoir une utopie, mais en même temps qu'elle soit plus ou moins réaliste, plus ou moins plausible, c'est-à-dire à la fois fondée sur un certain nombre de données scientifiques en termes de est-ce qu'on peut vraiment nourrir ce monde avec l'espace à disposition pour cultiver, etc. Mais aussi, effectivement, en fait, l'utopie des uns est toujours la dystopie des autres. Comment est-ce qu'on peut s'accorder sur une société que tout le monde aime, si ce n'est qui ne soit pas une société totalitaire? Donc oui, c'est plein de ces questions-là. Pour moi, durable va avec désirable, dans le sens où si on n'est pas durable, ben on tombe très vite dans une forme de désert, en fait, en dépassant les limites planétaires. Donc pour moi, la durabilité, c'est le premier degré de la désirabilité, c'est qu'on puisse au moins continuer un petit bout.
0: C'est vrai que Henri, lui, se trouve quand même dans une situation assez tragique, puisqu'en fait, il a choisi de se terrer au moment où il y a eu ce qu'on appelle les troubles. C'était dans les années 2040. Il s'est enfui finalement tout seul avec sa femme et son fils dans un endroit reculé, et il n'est pas resté avec les autres pour finalement résister. Et ça, il doit vivre avec aussi.
1: C'est ça. C'est un récit qui est aussi très présent, cette idée d'aller se planquer dans les bunkers que les ultra-riches entrevoient apparemment en se créant des bunkers de luxe quelque part planqués sous terre. Et la Suisse, avec son réduit national, est aussi pleine de bunkers. Donc j'avais envie de réfléchir à cet imaginaire. Le fort de Dailly, où le personnage se trouve, a aussi effectivement un funiculaire qui relie la partie basse à la partie haute. Donc c'est vraiment un fort gigantesque qui fait plusieurs kilomètres de galeries. Donc j'avais beaucoup envie de jouer sur cet imaginaire national que j'avais envie de questionner par le biais du personnage.
0: On va faire un tour du côté de la musique à nouveau avec un titre du compositeur et absolu génie Michel Colombier. C'est un titre des années 60 où il imaginait le futur, un futur évidemment fait de machines, d'êtres augmentés. Ce titre s'appelle par opposition l'Antiquité. On le découvre dans Quartier Livre.

0: l'antiquité.
1: Voilà, délicieusement rétro, l'antiquité vue par Michel Colombier dans les 60s. C'est un titre sélectionné par Bastien Arnold. Alice Bottarelli, l'antiquité dans votre roman, c'est un petit peu Henri qui est vu comme un petit peu... Vous l'aimez beaucoup, mais il est un petit peu vu comme Marie, et les gens sont un peu gentils avec lui, ils vont lentement...
2: Il a un peu de la peine. Hein. Bon, il faut comprendre maintenant, il est bébé en ce moment, donc il va traverser des moments pas forcément super faciles.
1: Alors, quand on se prénomme Alice, quoi de plus normal que de chercher évidemment à explorer des mondes souterrains? C'est ce que vous faites. Votre protagoniste le fait, et notre explorateur des classiques de la littérature, Victor Hugo, le fait aussi. Derrière Victor Hugo, c'est bien évidemment Nicolas Julliard.
3: Le coup classique,
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5: N'en déplaise à certains, la Terre n'est pas plate. La preuve, son centre se trouve à quelques 6400 km sous nos pieds. Et comment je le sais? Eh bien, parce que j'ai lu le roman de Jules Verne, Voyage au centre de la Terre. En 1864, l'écrivain nantais publie le troisième de ses voyages extraordinaires. Et cette fois-ci, plutôt que de s'envoler dans les airs à bord d'un ballon, d'envoyer un suppositoire géant sur la Lune ou de buller au fond des mers, c'est de la bonne vieille Terre que Jules Verne décide de casser la croûte. Le récit nous est narré à la première personne par Axel Lidenbrock, un jeune Allemand dont l'oncle Otto, géologue, déniche un manuscrit rédigé en runes anciennes. Une énigme codée qui devait faire le bonheur des escape games dans l'Islande du XVIe siècle. Axel parvient à décoder le message et découvre l'existence d'un passage permettant de descendre jusqu'au centre de la Terre, passage situé au creux d'un volcan éteint, le Sneffelsjökull. L'oncle Otto, un brin Otto Ritter, embarque son neveu dans l'aventure. Cap sur l'Islande. Axel abandonne à regret sa fiancée qui porte le prénom enchanteur de Graüben, mais elle le rassure en lui disant « Va mon cher Axel, va, tu quittes ta fiancée, mais tu trouveras ta femme au retour. » S'enfoncer dans les plis de la terre va donc faire de lui un homme, un vrai. Bref. Après de multiples péripéties, l'oncle et le neveu découvrent le cratère du volcan éteint devant les conduire au centre de notre planète. Et là, je vous passe le détail, c'est une succession de déboires, de mésaventures. Nos amis manquent de mourir de soif ou d'épuisement, de se perdre à tout jamais, de finir dévorés par un plésiosaure ou engloutis par un tsunami souterrain. Car oui, au centre de la Terre, on respire à son aise. La science prétend qu'il y ferait des milliers de degrés. Fake news! La température est tout à fait agréable. Pour peu qu'on aime les champignons, ça tombe bien. Ils font 10 mètres de haut, et si le stand-up paddle avait existé à l'époque de Jules Verne, nul doute que ses protagonistes auraient tenté d'en faire sur les eaux d'une mer intérieure grouillant de créatures préhistoriques. Comme si tout cela n'était pas suffisamment rocambolesque, le voyage se termine lorsqu'une éruption précipite l'embarcation de nos héros à la surface de la Terre, où ils atterrissent sains et saufs sur les pentes du Stromboli, à quelques 5000 km de leur point d'entrée. Non mais Jules, franchement, où as-tu été chercher tout ça? Eh bien, chez George Sand, apparemment, qui quelques mois plus tôt publiait Laura, sous-titré « Voyage dans le cristal », un récit fantastique présentant de nombreux points communs avec « Voyage au centre de la Terre ». Tiens, tiens, encore une preuve s'il en fallait que si on s'intéresse à la science-fiction, il faut chercher la femme.
1: Eh ben, merci beaucoup à Victor Hugo, Alice Bottarelli. Vous êtes sur les fesses parce que vous apprenez.
2: Oui, je ne savais pas. Non, c'est dingue. Alors, j'ai lu 20 milieux sous les... Voyage au centre de la Terre. D'ailleurs, j'ai beaucoup aimé ce texte. Je préfère celui-là à d'autres Jules Verne, tout va bien. Mais je ne savais pas cette histoire de George Sand. C'est dingue.
1: Alors, je sais ce que vous allez faire pile-poil en sortant de cette émission. Jules Verne, justement, on imagine que c'est une de vos bases fondatrices. On fait peut-être référence aussi à votre ouvrage commun paru l'année dernière avec Marie-Lou Ritz et Stéphanie Cadoret, Voyage du Nautiscaf et de sa cheminée dans la fosse des Nouvelles Hébrides. C'est un petit peu votre doudou, Jules Verne, on pourrait dire ça comme ça ou pas?
2: Non, pas du tout. En vrai, j'avais assez peu lu Jules Verne et puis c'était vraiment parti juste d'un jeu de rôle, cette histoire d'écriture à trois. Et donc, pour un jeu de rôle, c'est assez pratique d'utiliser l'idée du sous-marin. Et puis forcément, un sous-marin, à un moment donné, quand il plonge sous l'eau, qu'est-ce qu'il découvre? Ben, évidemment, une ville sous les eaux. Donc effectivement, il s'est trouvé qu'il y avait un côté Jules Vernien, mais c'était un peu le hasard du point de départ de cette aventure. Donc non, j'ai pas une affinité si particulière pour Jules Verne, mais là, ça faisait du bien de le reféminiser un petit peu, d'avoir une approche un peu anticoloniale aussi. de questionner cet héritage.
1: Mais qui a allumé la mèche du fantastique et de la science-fiction chez vous ? Ça remonte à un déclic dans votre enfance, quelque chose qui vous a fasciné ? Vous avez un moment où vous avez dit « waouh, ça c'est vraiment la claque
2: ». Plein de moments, oui, sans doute. Il y a beaucoup de textes qui m'ont vraiment fait exploser le cerveau via de la science-fiction, plus que via de la littérature réaliste, ça c'est vrai. Mm-hmm. Je sais pas, peut-être juste parce que je trouve ça hyper difficile à faire, et quand c'est difficile, ça m'excite, et donc j'y vais. Et je trouve plus difficile, effectivement, d'inventer un monde complet qui soit à peu près cohérent et crédible, plutôt que de me dire « je raconte des parts de ma vie », même si peut-être qu'il y a un gros angle mort, et puis qu'en fait, l'autofiction est encore plus difficile pour moi. Il faudrait que je fasse pour savoir.
1: Il faut quand même qu'on rappelle que votre roman, il est paru chez Vertical, c'est une des maisons de Gallimard. C'est quand même un sacré défi de poser un récit d'anticipation très suisse, que vous n'avez pas désuissifié. Comment ça s'est passé ?
2: Ouais, j'étais vraiment super agréablement surprise par cette circonstance, parce qu'en fait, j'ai envoyé le texte à mes 8 maisons d'édition préférées, comme ça, sans rien savoir. Et j'ai eu la réponse d'abord de Verdier, qui était intéressé, puis ensuite ils sont désistés, et de Vertical, qui sont vraiment absolument super comme éditorices. Et j'étais vraiment... enchantée à d'abord du travail qu'on a fait ensemble, parce qu'ils m'ont vraiment beaucoup poussée à aller dans un truc encore plus exploratoire au niveau de cette langue inventée, et puis aussi parce qu'ils n'ont pas du tout cherché à enlever les mots suisse roman, au contraire, ils ont acheté l'ensemble, quoi. Et j'avoue que je suis très très contente qu'une histoire qui se passe au bord du Léman, où il y a même des mots de bernois, paraissent à Paris. Oui. J'avoue que ça, je trouve ça très cool.
1: Et il y a des chats qui s'appellent Shavasana aussi, quand même, il faut le dire. Cartier Livre a quand même encore quelques minutes à vivre, et nous ne les passerons pas sans jouer à notre désormais légendaire QCM.
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4: Et qu'est-ce que c'est que ça, des pommes de terre ?
0: C'est votre dernier mot ?
4: Oui, ça m'a tout l'air d'être des livres.
1: Ben, 3 questions pour mieux vous connaître, Alice Bottarelli. Est-ce que vous êtes prête ?
2: Oui, absolument.
1: Alors, c'est parti. Première question, la communauté du Vortex est végétarienne, on l'a vu, et Henri perd goût progressivement à la viande. Vous-même, Alice Bottarelli, quel changement a été provoqué par l'écriture de ce roman ? Petit A, vous êtes carrément devenue végane. Petit B, vous avez enfin acheté une grelinette. Petit C, vous avez renoncé à prendre un chat. Ou petit D, vous n'écrivez plus que sur du papier récupéré que vous cousez à la main.
2: Peut-être le petit C. Effectivement, j'ai pas de chat. C'est aussi parce que j'ai envie de liberté. mais je sais pas si la communauté est totalement végétarienne au Vortex. À un moment donné, il tue une vieille poule pour en offrir à Henri. Je pense que de temps en temps, il mange quand même ou deux animaux quand il meurt de mort naturelle.
1: Mais il trouve ça dégueulasse.
2: Effectivement, c'est pas leur denrée principale.
1: Ouais. Et mais il la tue pour faire plaisir à Henri en se disant il doit aimer ça.
2: En fait, non, c'est pas très bon.
1: Deuxième question avec vous, Daniel Viata.
6: Quelles compétences souhaitez-vous acquérir en vue d'un éventuel effondrement de la société ? Petit A, vous apprenez le tir à l'arc et le tir à 300 mètres, au Beretta APX, on va rajouter un.
1: Petit B,
6: vous vous spécialisez dans l'analyse des sols, ça peut servir. Petit C, vous entamez une formation de cueillette de plantes sauvages, une fois qu'il y a quelque chose sur le sol. Petit D, avec l'argent des ventes mirobolantes de votre roman, vous achetez une île et vous y réfugiez en attendant que ça passe. C'est mieux qu'un bunker.
2: Ouais, alors le tir à l'arc, j'en ai fait gamine. Les cours de plantes sauvages, j'en ai déjà fait aussi. Et peut-être qu'il me reste à acheter l'île, ouais. Ouais, je pense que je vais faire ça. Merci Daniel pour cette excellente idée. Il faudrait que tu me dises où.
1: Achetez-en une grande pour la
2: on
1: montée des eaux.
2: Plusieurs.
6: Pour pas être tout seul non plus.
1: Ça, on y mettra une antenne radio.
6: On vient volontiers.
1: Troisième question. Votre prochain roman aura pour thème, petit A, une revisitation d'une pièce de Shakespeare, mais dans l'espace. Petit B, une histoire d'amour entre deux animaux. Sacré défi. Petit C, un livre pour enfants. Ou petit D, un polar haletant dans le monde de la finance à Zurich.
2: Alors, le livre pour enfants, c'est un projet que j'aimerais bien mettre en place une fois. Mais après, bon, Shakespeare est une matrice pour tellement de choses que forcément, alors Shakespeare dans l'espace, pourquoi pas, quoi, à fond.
1: Vous ferez quoi ?
2: Il y a tellement de Shakespeare possibles que n'importe lequel serait potentiellement du pur génie une fois projeté je ne sais où, avec Elon Musk qui viendrait comme
1: Macbeth.
2: Ouais, voilà, une Lady Macbeth.
1: Oh non.
2: Une Lady Macmask, je sais pas. On verra.
6: Mais le petit B, cela dit, l'histoire d'amour entre deux animaux, il n'y a pas tout à fait ça dans le roman, mais il y a quand même un point de vue animal avec cette musaraigne, la toute petite musaraigne, j'ai oublié son nom précis.
1: Musaraigne étrusque.
6: Merci beaucoup. C'était une mini question dans la question. Moi, j'ai découvert la zoopoétique il n'y a pas longtemps grâce aux Écotopiales, qui est ce super festival qu'organise aussi le centre de durabilité. Est-ce que vous êtes inspiré de cette zoopoétique qui a une façon d'essayer de se mettre dans la peau et dans les gestes des animaux pour écrire cette musaraigne?
2: Oui, bien sûr, c'était quelque chose que j'avais envie de faire. En fait, en gros, plus je lisais des choses autour d'écriture alternative, plus je tombais sur des dimensions éco-poétiques, zoopoétiques, etc. Donc évidemment, j'ai eu envie de faire ça. Ce que je trouve intéressant, c'est le décentrement. Henri est déjà décentré par rapport à la communauté et j'avais envie d'un décentrement de plus par rapport à Henri. Et donc effectivement, cette musaraigne qui vient habiter ses rêves et peut-être plus que ses rêves, c'était pour moi quelque chose de très chouette à écrire en me disant « Mais comment est-ce que vit et voit et perçoit vraiment une musaraigne ?» Et j'ai découvert des trucs dingos en fait. Ça doit être terrible d'être une musaraigne. C'est vraiment pire flippant ce qu'elles vivent.
1: Ouais.
2: C'est assez fou.
1: C'est vrai. Et puis elles ont des squelettes qui rétrécissent.
6: Merci pour cette information.
1: Non, mais c'est fou.
6: Décisive.
1: Ce sont des carnivores. Elles sont
6: qu'il y en a dans votre jardin.
1: Oui, mais alors on va pas parler de mon jardin et de ma souffrance quand j'en découvre des mortes. Parce que j'en découvre régulièrement des mortes. Et je suis dévastée. Mais on va pas parler de ça. Donc pas de polar haletant dans le monde de la finance à Zurich.
2: Non, ça, peut-être il y a
6: c'est
2: d'autres autorités.
6: Ouais, c'est ça.
2: En Suisse.
1: En tout cas, merci beaucoup d'avoir participé.
2: Merci à vous.
7: Sa mission, c'est d'essayer d'oxygéner la littérature romande.
1: En fait, non. Est-ce qu'on peut remettre ce son? Parce qu'il y avait d'abord une petite virgule de fin du une petite virgule de fin du QCM. Enfin, c'est pas grave. Et là, je me disais que si elle était d'accord, Alice Bottarelli pouvait entendre la question de Blaise Hoffmann, qui était l'invité de Quartier Livre la semaine dernière, à propos de son dernier roman, Le peintre célèbre du village voisin. Et voici la question qu'il a souhaité vous poser.
7: Sa mission, c'est d'essayer d'oxygéner la littérature romande, qui est souvent un peu sérieuse comme ça. Et je voulais savoir si pour elle, depuis qu'elle sévit, ou depuis 5-10 ans, est-ce qu'il y a un progrès? Est-ce que la littérature suisse romande s'oxygène?
2: Oui, merci à Blaise pour sa question qui est très chouette, effectivement. J'ai l'impression que oui, elle s'oxygène en permanence, mais il y a pour moi trois choses significatives qui se passent, qui sont très stimulantes. C'est la dimension collective avec la Jarry à 12 ans, mais il y a eu plein d'autres collectifs en parallèle, en même temps, à côté, après. La ZAC, le collectif Particules, les caractères mobiles, Hétérotrophe et plein d'autres. Donc, on écrit beaucoup plus en collectif maintenant, ce qui est très chouette. Daniel Vaza va pas nier ça. Il y a aussi une dimension de performance, de faire sortir la littérature du livre avec des festivals comme Texture et plein de choses qui se font pour aller sur scène, pour rencontrer d'autres publics, des fois en plurilingue, des fois avec des arts plastiques qui se rajoutent. Donc ça aussi, je trouve que c'est une super manière de faire de la littérature différemment. Et puis, des nouvelles structures, des écoles d'écriture, l'Institut littéraire, le Master à Berne, d'autres écoles à l'étranger, des nouveaux festivals, des nouvelles revues, des nouvelles maisons d'édition. J'ai l'impression qu'il y a beaucoup de choses qui permettent de faire un pas de côté et d'aller vers d'autres écritures, peut-être aussi plus écoféministes, plus alternatives, etc.
6: Sur l'humour aussi, hein, dont Donutopia n'est pas avare. C'est assez drôle, en fait, comme roman aussi. Et à l'époque, vous écriviez une thèse, Alice Bottarelli, sur l'humour de la littérature romande. Est-ce qu'il y a une chance qu'on la lise un jour?
2: Ouais, alors ça, il faut demander au Man Céleste. Non, mais je suis en train de la reprendre en recherche-création, justement. Donc voilà, oui, je continue.
6: Une autre façon d'oxygéner cette littérature romande aussi par l'humour.
2: Et oui, et puis d'oxygéner le monde académique par la création aussi.
6: C'est vrai.
2: Ouais.
1: Et comment va la science-fiction en Suisse?
2: Ben, je crois vraiment très bien.
1: Oui.
2: Là, il y a eu aussi Thierry Rabou qui faisait son vernissage en même temps que moi. C'est pas de la science-fiction, mais disons ça.
1: Qu'on recevra dans quelques semaines, oui.
2: Ah oui, très bien. Oui. Il y a aussi un questionnement sur l'écologie. Antoinette Richner, dont on a parlé. Daniel Vieta faisait aussi partie des gens qui ont écrit Le jour des silures, qui est aussi un très bel ouvrage de science-fiction. Oui, je crois que la Suisse romande se porte bien et qu'il y a des belles choses qui arrivent et qui continueront d'arriver.
1: D'accord, très bien. Ben, on espère qu'un jour, peut-être une adaptation, pourquoi pas, en fait, de Donutopia. Voilà.
2: Du Nautiscaf, oui.
1: Ou du Nautiscaf.
2: Oui, oui. Acheter seulement.
1: Oui, car Alice Bottarelli a une île à s'offrir,
2: exactement,
1: n'oubliez pas.
2: Exactement, le capitalisme n'est pas encore fini.
1: Eh bien, merci beaucoup Alice Bottarelli d'avoir été notre invitée. Nous évoquions Denutopia, votre dernier roman paru chez Vertical, donc une des maisons de Gallimard. C'est un roman dont l'expérience se poursuit, il faut le dire, à travers une série de podcasts disponibles gratuitement sur votre site Alice Bottarelli en un mot.ch.

0: Merci d'avoir passé ce moment en notre compagnie. 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
2: Il est 6h, voici les informations.
3: Laurent Blanchard.
4: Le Canada pourrait se diriger vers de nouveaux droits de douane punitifs des États-Unis. Un taux de 50% était envisagé. Washington annonce il y a quelques minutes l'absence d'accord entre les deux pays. Regain de tension ce matin après l'échéance des négociations. À l'instant donc, le Premier ministre canadien Mark Carney juge que les conditions posées par les États-Unis étaient injustes et que le Canada imposera contre les États-Unis le même montant au dollar près. Une victoire d'étape pour Donald Trump, toutefois, qui se dit reconnaissant hier soir. La Cour suprême américaine a temporairement autorisé la poursuite des travaux de construction de la salle de bal monumentale à la Maison Blanche, chère donc au président américain, comme on le sait. Les travaux pourront reprendre le temps que la justice tranche le recours des associations de défense du patrimoine culturel qui s'y étaient opposées. Les motivations de l'assaillant demeurent inconnues ce matin. Une attaque à coups d'épée dans un lycée du centre de la Suède a fait un mort et trois blessés hier, dont deux graves. L'auteur présumé a été neutralisé par arme à feu, puis interpellé par la police. L'actualité ce matin, c'est aussi deux nouvelles attaques à Kiev et Zaporizhia dans la nuit. Frappe attribuée à la Russie, bilan deux morts, et ce au lendemain de deux attaques qui ont tué une vingtaine de personnes et blessé 130 autres dans le centre et le sud du pays. L'Autriche veut atteindre la neutralité carbone d'ici 2040, soit 10 ans avant l'Union européenne. Le gouvernement conservateur annonce même son intention d'inscrire cette neutralité carbone dans la loi. Annonce alors que l'Autriche a connu les 12 mois les plus secs jamais enregistrés. Les températures sont aussi montées jusqu'à un record historique de 41,2 degrés ce mois-ci. Un foyer pour enfants de Bienne visé par de graves accusations. Le syndicat FAO dénonce des atteintes aux droits du travail et des pratiques éducatives problématiques à la ferme du Soleil, un foyer biennois accueillant une dizaine d'enfants placés. Des témoignages d'employés recueillis par la RTS dénoncent notamment des intimidations. La fondation assure toutefois que, de son côté, que le bien-être des enfants n'a jamais été compromis. La Suisse lance une charte contre la radicalisation des jeunes. Confédération, cantons et communes ont présenté hier donc une charte pour prévenir ce type de risque. Le document s'adresse aux parents, aux enseignants et aux institutions. Mais pour Beat Jans, cette charte ne suffirait pas. Les autorités et la société civile doivent agir de pair, selon lui, pour lutter efficacement contre l'extrémisme. Le Lausanne Sport, encore invaincu cette saison en Super League, se rend à Lucerne ce samedi. Les Lausannois légèrement favoris face aux Lucernois qui n'ont empoché qu'un seul point pour l'instant. Le classiqueur oppose le FC Zurich à Bâle au Letzigrund. Rencontre à suivre sur RTS2. Audrey Véraud confirme, elle, sa suprématie européenne. La Fribourgeoise remporte le 800 mètres hier soir à Atletissima à Lausanne. Nouveau record du meeting d'ailleurs à 1 minute 55 secondes et 33 centièmes. On salue aussi le relais 4 fois 100 mètres féminin. Géraldine Di Tizio Frey, Fabienne Honquet et Léonie Pointet et Salomé Cora ont arraché la victoire, elle, en 42 secondes et 91 centièmes. Temps bien ensoleillé pour cette journée de samedi, des résidus nuageux toutefois le long des reliefs ce matin et des cumulus en journée. Il fera jusqu'à 23 degrés.
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2: Bonjour, avec José Moreno qui est à la technique aujourd'hui, à la préparation Audrey Zano, attachée de production. Aujourd'hui 22 août, semaine de rentrée scolaire et une nouveauté cette année, l'intelligence artificielle à l'école.
5: On a un cadre qui est posé pour les enseignants, pour les élèves, et là ça permet justement de pouvoir aborder cette thématique de manière un petit peu plus apaisée, justement sur cette utilisation mal contrôlée.
2: L'IA pour les élèves de 12-15 ans dans les écoles vaudoises et fribourgeoises, c'est dans l'actu de la semaine. On parlera aussi de surcharge mental dans cette première partie.
6: On se donne des contraintes qui rajoutent de l'occupation du cerveau et on peut arriver comme ça très loin.
2: La suite dans Égosystème, consacrée donc à la surcharge mentale avec une psychiatre spécialiste de la question. Vécu fait aussi sa rentrée. Vous entendrez le témoignage poignant et difficile d'une femme victime de maltraitance et sous emprise.
7: C'était de matin au soir. D'un côté, c'était extrêmement méchant. Et après, c'était des moments de douceur. Vous respirez enfin. Vous faites de nouveau confiance. Après, c'était encore plus violent.
2: Yana Valença, elle témoigne dans une dizaine de minutes pour Vécu. Elle a écrit un livre et créé une association d'aide aux victimes de maltraitance domestique. Et pour terminer cette première heure, les archives. Pour cette dernière de l'été, on découvre Godard avant Godard et des témoignages de ceux qui l'ont connu au début des années 50.
8: Il mettait ses lunettes fumées pour avoir le même rapport panchromatique dans le noir-blanc du cinéma. Il est hypersensible, Jean-Luc, c'est un écorché vif.
2: Godard avant Godard, la séquence archive de Véronique Rabou à 6h50. 6-10 le samedi en mode estival, dernier numéro. La programmation musicale est signée Stéphanie Jovanovic. On démarre avec un duo entre Jeanne et Jean.

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1: C'est Jeanne Chéral et Jean Dujardin qui se sont retrouvés dans ce titre. Je pense à vous, je pense à vous. Un petit côté Benjamin Biolay, Jean Dujardin, vous ne trouvez pas ? Il est 6h09, un moment choisi, c'est la reprise d'Ego System. Après la pause estivale, à l'heure de la rentrée, le sujet de la charge mentale prend toute son importance et l'invité de Florence Farion revient donc sur cette thématique. Aurélia Schneider est médecin psychiatre, elle est spécialiste du sujet et elle commence par définir à quoi ressemble cette charge mentale.
2: Si vous voulez, c'est l'occupation du cerveau, c'est à quel point votre cerveau est occupé par différentes choses qui doivent être gérées et qui le seront parce que vous êtes en charge de cette gestion. Et plus votre cerveau est encombré par des petits trucs qui pour vous revêtent une importance, plus vous allez avoir l'impression de courir et d'être pas tout à fait productif parce que vous n'avez pas fait comme vous voudriez. La charge mentale, c'est aussi je vais pas pouvoir tout contrôler comme je voudrais contrôler. Je voudrais que tout soit parfait, que tout soit sous contrôle. Mais en fait, il faut choisir ses combats. On va pas pouvoir faire tout parfaitement. On va pouvoir faire parfaitement son travail, par exemple, ou élever ses enfants. Et le dîner de Noël, parce que on va tout faire soi-même. On va rien prendre en surgelé. On se donne des contraintes qui rajoutent de l'occupation du cerveau et on peut arriver comme ça très loin.
3: Il y a ce chiffre qui est têtu, pardon Aurélia Schneider, 8 femmes sur 10 sont écrasées par une charge mentale et se disent victimes de cette charge mentale.
2: Moi, j'ai assisté il y a 2 ans à une émission de télé où les statistiques étaient effarantes. Retour de vacances, 70% des femmes disaient qu'elles n'étaient pas reposées. Une étude avait été faite de Santé publique France. On m'avait appelé pour commenter ça. 70% des femmes disaient qu'elles s'étaient pas reposées, contre 37% des hommes. Ça avait été source de plaisanteries un peu grasses sur le plateau en disant « Oui, les hommes, ce qu'ils font, c'est les barbecues et le reste du temps, les femmes font tout le reste. » Je voudrais surtout pas généraliser. Alors, les hommes, quand ils sont divorcés, et là, ils se débrouillent parce que ils sont tout à fait capables de prendre en charge ces trucs-là. Et eux aussi, ils ont de la charge mentale parce qu'ils ont une occupation psychique liée à tout ce qu'ils doivent faire. Mais c'est un peu inégal. Les vacances, c'est pas encore ça.
3: Et la plaisanterie qui dit que le cerveau des hommes est incapable de faire plusieurs choses en même temps et c'est pour ça que les femmes le font, ça marche pas. Vous, la médecin psychiatre, vous dites ça marche pas, ça.
2: Personne ne peut faire plusieurs choses en même temps. Le cerveau, il fractionne. À toute vitesse, mais il fractionne. C'est-à-dire, vous passez d'une activité à une autre, hop, c'est terminé. Une activité, hop, une autre. Ça peut aller très vite. C'est pour ça qu'on a l'impression que vous faites plusieurs trucs en même temps. Mais en fait, vous ne faites pas plusieurs trucs en même temps. Quand on fait une activité de A à Z et qu'on n'est pas interrompu par une porte qui s'ouvre, d'une part, mais par plein de choses qui surgissent comme ça, des pop-up sur notre ordinateur ou sur notre téléphone, on va beaucoup plus vite.
3: Parce que c'est très énergivore, en fait, de changer d'activité. Ça, c'est bien de le redire.
2: Le cerveau ne peut pas faire deux trucs en même temps. Le cerveau coupe, c'est-à-dire vous réglez un problème, puis un autre, puis un autre. Donc, ça veut dire quoi ? Ça veut dire que vous accumulez. Vous voyez un truc arriver, et un deuxième, et un troisième, pendant que vous bossez sur un quatrième. Qu'est-ce qui se passe? Vous vous dites, il faut que je me rappelle de tout ça tout à l'heure quand je vais avoir fini de bosser. Et vous surchargez votre cerveau. Alors que si vous dites, j'y suis pour personne, rappelez-moi plus tard, et se déconnecter.
1: Aurélia Schneider, elle est médecin psychiatre, spécialiste de la charge mentale. Elle publie Antoinette Trubul aux éditions Erol. Elle est invitée d'Ego System de Florence Farion à 13h aujourd'hui sur RTS Première.

0: It's Wave, un titre de 1963, Martha Reeves and Vandellas. Il est 6h16. Vécu, consacré aujourd'hui à l'emprise, un sujet qui sera abordé lundi dans l'émission, on en parle. L'emprise, c'est quand une personne exerce le contrôle sur sa victime, qui en perd en quelque sorte son autonomie, avec des violences qui en découlent, psychologiques ou physiques, ou les deux. Illustration, ce matin, à Sierre, en Valais, avec le témoignage de Yana Valença. Son enfance est marquée au fer rouge au Brésil. Ce que vous allez entendre est un témoignage difficile et douloureux. Elle raconte à Jérôme Timmerman.
1: C'était des mots. Des coups, comme vous voyez ici, c'est
2: des cicatrices
1: que ma mère, elle m'a essayé de tuer plusieurs fois. En étant petite, elle m'a vendue aussi à d'autres personnes pour leur apporter de l'argent au niveau sexuel. Et plus tard, elle a décidé qu'il fallait qu'elle me vende pour faire de l'argent. Avec le temps, j'ai compris que c'était une personne qui était en souffrance elle-même et qu'elle était seule, qu'elle était désespérée. C'est vrai que ce n'était pas une raison de maltraiter son enfant, mais ça, il m'a fallu des années pour comprendre. Cette violence, je l'ai vécue de la part de ma mère jusqu'à 12 ans. À 12 ans, j'ai quitté ma mère, j'étais SDF dans la rue. Et ça veut dire que j'ai quitté un monde de maltraitance avec ma mère pour tomber dans d'autres maltraitances dans la rue. Et plus tard, en faisant des petits travaux à gauche et à droite, plus tard, j'ai fait la connaissance de mon ex-mari. J'avais 19 ans. Alors, c'était quelqu'un d'extrêmement gentil. Le rêve de toute fille qui a vécu des choses terribles, s'est fait aimer. Il a amené tout ce que je pouvais rêver. Voilà, tu es la plus belle, tu es la plus gentille, tu verras avec moi, ta vie elle va être merveilleuse, personne ne va te faire du mal.
2: Des magnifiques promesses.
1: Alors, c'était des mots. Pour moi, c'était d'une douceur que je n'ai jamais eue dans ma vie. Et c'est là que je suis partie, justement, du Brésil. Mais en arrivant ici, c'était quelqu'un d'autre. Pendant 2 ans, j'étais enfermée à clé. Et là, ça commençait toutes sortes de maltraitances, que ce soit physiques ou psychologiques, pendant 2 ans. Et le fait que c'était d'une telle emprise, il avait un tel pouvoir avec les mots psychologiquement. Mais 2 ans après, mon ex-mari, il a décidé de me marier parce que ça commençait à faire du bruit. Et comme lui, c'était quelqu'un de connu ici, alors il m'a mariée. Deux jours après, il m'amène dans son entreprise. Il me présente à la famille et dit, voilà, nous avons un employé qui va travailler gratuitement pour nous.
2: Ah oui.
1: Alors, je travaillais tout le temps, jusqu'aux mes derniers jours de grossesse parce que j'ai eu 2 enfants. La première a décédé dans la violence domestique. Et la deuxième, c'est un miracle qu'elle soit toujours là. Le fait que même pendant mes grossesses, j'avais pas le droit de respirer. Il fallait que je travaille sans rien gagner. Et le fait que cette personne qui avait un grand statut, les gens ils le prenaient pour un Joe, quelqu'un de super gentil, quelqu'un de souriant. C'était comme ça. Et lui, il disait lui-même, il dit, tu vois, si tu ouvres la bouche, il n'y a personne qui va te croire. Depuis des années, pour pas que je demande de l'aide, pour pas que je parle. Lui, il disait, les autres couples qui ont rencontré des fois, comme ils sont pas normaux. Nous, oui.
2: Vous aviez le sentiment de vivre ça au quotidien ou est-ce que c'était passé? Il y a des jours où ça prenait plus d'intensité, puis d'autres jours, il y avait quand même des pauses dans cette violence.
1: Alors, vous savez, il y avait quelque chose que j'appelle aujourd'hui l'une du miel, l'une du fiel. Parce que tout d'un coup, j'étais révoltée de cette situation. J'étais là, j'étais en sanglots, j'étais pas bien. Et lui, il voyait que j'étais en train de changer. Alors après, c'était encore, il venait, mais t'inquiète pas, je sais que t'es pas bien, mais tout va aller bien, mais tu dois me croire, tu dois me faire confiance. Quand je te dis quelque chose, c'est pas pour te faire de mal, c'est justement pour qu'on puisse être heureux. Donc, et là de nouveau, je dis, ouais, il est gentil, ça va aller mieux. Et après, c'était aussi la violence sexuelle, c'était du forcing. Et au moment donné, il disait, mais tout va, tu me sers plus rien. Normalement, une femme sert juste pour ouvrir ses jambes. Le fait que j'étais femme pour lui, c'était quelque chose de très grave. Ça veut dire une femme. Il dit, non, tu n'es pas femme. Une femme, c'est la pauvre les jambes. Après, pour les enfants, il dit, tu vois, tu ne sers même pas à me donner d'autres enfants après le décès de ma première fille. C'était de matin au soir, d'un côté, c'était extrêmement méchant. Et après, c'était des moments de douceur. Vous respirez enfin, vous faites de nouveau confiance. Après, c'était encore plus violent. Et à un moment donné, c'est vrai que je commençais à parler à la cour d'école. Il y a une dame qui est venue vers moi, parce que j'étais toujours, j'étais celle qui était tout au fond de la cour d'école, toujours habillée en noir, avec la tête baissée, mais très très loin. Il y a quelqu'un qui m'a dit, écoute, est-ce que tu serais d'accord qu'on voit des personnes?
0: Yana Valença qui raconte son histoire dans un livre publié aux éditions à la carte. Elle a aussi créé une association pour venir en aide aux victimes de violences domestiques. Retrouvez son témoignage lundi dans On en parle dès 8h30 et il sera suivi d'un guichet interactif consacré aux questions du public sur l'emprise et les violences, notamment psychologiques. Vous pouvez d'ores et déjà adresser vos questions à onenparle@rts.ch. Et à 9h, le deuxième service dont on parle, c'est Xavier Bloch qui est de retour. Il vous proposera par exemple de suivre le parcours de l'eau potable de la source au robinet et également de voir l'impact de la sécheresse et de la canicule sur la production de légumes suisses. Ça sera donc à partir de 9h.

0: Il rêvait d'un autre monde en 1984, Jean-Louis Aubert et son équipe du groupe Téléphone. Effectivement, on est dans un autre monde en 2026.
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0: Est-il meilleur ce monde? Ça, c'est une autre question. L'invité du samedi ce matin, c'est le dernier extrait du Florilège Estival. Avec cette tradition qui a longtemps été un pilier dans la vie des villages en Suisse romande, une tradition qui vieillit et qui disparaît petit à petit. Voici un autre monde. Les chœurs d'hommes aujourd'hui, ils peinent à recruter. Alors comment donner envie à de nouvelles générations de pousser la porte d'une salle de répétition? Je recevais début mai Thomas Constantin, il est directeur du chœur d'hommes La Concorde à Champagne, dans le canton de Vaud, et Sylvain Tarin, président du chœur. Et j'avais assisté à une répétition à l'occasion du jubilé de l'ensemble des 150 ans.

0: Attention de bien terminer ensemble quand je ferme le point d'orgue. Là, je ne l'ai pas fait trop trop long, mais... Faut vraiment la résonance du M bien ensemble.
1: Suboptimal encore.
2: Suboptimal.
1: Ouais, ça va venir encore.
2: Qu'est-ce que vous avez à dire justement à votre directeur de chœur?
1: Oui, il est super. Donc, bon, je connais depuis 2 ans maintenant. Il est plus jeune que nous tous. Donc il ajoute un peu de l'énergie avec ses instruments aussi. Donc, ouais, il sait très bien. Il a le temps juste pour cette bande d'hommes, quoi. Parfois, on peut être direct. Avec des chœurs mixtes, parfois, c'est plus délicat.

0: C'est vrai qu'il y a plein d'émotions dans ce qu'on chante et ce qu'on a envie de chanter. Il y a certains chants qu'on préfère par rapport à d'autres. Et celui-là, j'apprécie beaucoup.
1: Et vous le chantez chez vous ou c'est ici et que vous arrivez ici, c'est vraiment l'intimité du cœur et ce qui reste dans le cœur et dans le cœur.
0: Alors chez moi, il se peut que je le chantonne, sans les paroles, mais que je le siffle ou que je le chante et que ça met du pep pour la soirée, parce que la répétition c'est souvent le soir. Et on rentre à la maison en chantonnant l'un des chants qu'on a bien apprécié répéter. Mais sinon, on peut reprendre un chant facilement dans la semaine et ça nous met du baume au cœur justement pour avancer pendant la semaine.
1: C'est vrai. Ça vous aide dans votre vie quotidienne, hein, c'est ça?
0: Complètement. Complètement, parce que comme je disais tout à l'heure, on travaille quotidiennement, ça donne un état d'esprit et de ne pas oublier d'où on vient. Donc c'est important de se poser, d'avoir les deux pieds sur la terre et le terroir, comme vous avez pu entendre tout au long de la répétition ce matin, c'est primordial, tout simplement.

0: C'est notre défaut. On n'articule pas. On a un gros doigt, alors.
1: Le vaudois n'articule pas.
0: Pas trop. Là, on est tous des barytons, là.
1: Ça fait longtemps que vous chantez ?
0: À l'âge de mon fils. Il est né en 79. Mais il a commencé à 14 ans. C'est rare. D'habitude, on commence à 16 ans après l'école.
1: Et là, il est juste devant vous. Votre fils.
0: Il est là. Ah ouais. Sylvain. À l'école. Il chantait bien, puis l'instituteur, il a dit, tu veux pas venir chanter au cœur d'homme? Puis il a dit oui.
1: Qu'est-ce qui représente ces chants pour vous?
0: Oh, mais ça représente beaucoup le pays, tout ça. C'est... On est chanteur de... Ouais, de père en fils, on peut dire.
2: Oui, j'ai 70 ans de chant cette année. Ben alors, je viens d'être trop vieux pour chanter, c'est lui qui m'a...
1: Vous avez quel âge?
3: 83.
1: Et de chant?
3: 50.
1: 50 ans de chant.
3: Avant de la fanfare, pendant 15 ans.

0: Tout à fait.
1: Le plaisir est intact depuis toutes ces années.
0: Puis surtout, une belle équipe, une belle harmonie. Il n'y a pas de tiraillement. C'est vraiment des bons copains.
2: Pas toujours.
1: Des fois, vous faites un peu des trucs.
2: Il m'engueule des fois.
0: C'est non. Drôle.
2: Non, mais ça va bien. C'est très bien.
1: Ah là, c'est guitare, là, maintenant. Ça y va, là.
0: C'est pas mon préféré. C'est spécial, vous verrez.
3: Je m'appelle Jacques André. Ma particularité, c'est que j'ai chanté dans ce chœur pendant 13 ans, entre 1968 et 1981. Et je suis revenu cette année pour eux, pour leur 150e. Voilà. Et je disais tout à l'heure que j'ai fêté le 100e. Mais j'ai plus tellement de souvenirs. Voilà. Et puis je dois dire quand même que je les ai félicités. Parce que de l'époque où on chantait un peu plus anciennement, ça n'avait pas cette qualité vocale. Hein.
0: La voix, c'est le plus bel instrument. On l'a toujours avec soi et il est facile à transporter. Donc c'est quelque chose de magnifique. Il est là que tu en as besoin. Hein? C'est tout à fait ça.
1: La voix, elle donne de la force aussi.
0: Aussi, oui, c'est vrai.
3: Les Vaudois que nous sommes, sommes des gens très pudiques, comme vous le savez, mais nous faisons passer l'émotion par la voix. Voilà, j'ai beaucoup connu de gens de nos villages dont toute l'émotion passait par la voix. Vous voyez, chanter le petit pays comme on l'a fait, ça c'est l'hymne national hein, des chœurs d'hommes vaudois. Hein. Chanter le petit pays, ben, ça va susciter de l'émotion chez tous les choristes. Et si on l'a bien chanté, ouf, dans le public. Mais ça, on peut pas encore dire. On verra si on le chante de manière à susciter l'émotion du public.
0: Et encore une fois, si on pense à ce qu'on chante, aux paroles et autres, ça amène de l'émotion. Il y a du sens. Ça sort du cœur, des paroles. C'est ça.

0: Sylvain Tarin, le président du chœur, et Thomas Constantin, directeur. Vous entendez hein, ces voix, vous êtes fiers de vous, hein, ça donne bien.
1: Ça donne très très bien, ouais. Beaucoup d'émotions.
0: On entendait votre papa dans ce reportage.
1: Absolument.
0: Qui a parlé de vous.
1: Eh oui.
0: Ça se transmet de père en fils.
1: Exactement, exactement.
0: Vous m'aviez confié, Sylvain Tarin, lors de la répétition, qu'ils avaient été particulièrement disciplinés lors de ma visite. Vous
1: alors,
0: constatez.
1: Absolument vrai.
0: Les copains étaient, voilà, sérieux.
1: Si vous pouvez revenir chaque fois, c'est parfait.
0: Avec alors là, plaisir, c'est tous les mercredis soir. Comment réagir à ce que vous venez d'entendre, Thomas Constantin?
2: Eh ben, c'est assez touchant parce que on entend en fait tous les préparatifs, comment ils sont impliqués dans cette réunion d'amis et puis dans cette préparation du 150e. Puis on voit que c'est vraiment ultra important en fait. Mmh. Et moi, c'est ce que j'ai découvert justement quand je suis venu diriger pour la première fois, c'est l'importance de ces réunions, de ces rendez-vous. Et oui, c'est assez touchant, oui.
0: Et la musique qu'on entend, elle est aussi particulière. Vous m'aviez demandé d'ailleurs de rester jusqu'à la fin pour entendre particulièrement ce chant-là et pouvoir l'enregistrer et le partager avec les auditeurs.
1: C'est vrai que c'est un des grands classiques pour nous, le Signore del Cime. Et c'est vraiment le morceau qui fait l'unanimité, qui transmet beaucoup et puis voilà, qui nous rend très fiers chaque fois qu'on le chante.
0: Ça tombe bien, c'est la fin. Bravo, félicitations Sylvain Tarin. Vous êtes baryton, hein, d'ailleurs, précisons-le dans ce chœur. Alors comment assurer

0: la relève. Comment donner envie aux jeunes de venir chanter, de faire partie d'une chorale? Qu'est-ce qu'il faut leur dire pour qu'ils vous rejoignent?
1: Alors, on en parlait un petit peu avant. Est-ce que c'est une question de répertoire? Mais on n'est pas sûr forcément. Alors oui, peut-être les traditions, elles parlent moins, mais comment les faire venir sans trahir non plus notre ADN? C'est ça qui est parfois compliqué, mais on doit aussi se réinventer peut-être dans les morceaux qu'on choisit et qu'on veut transmettre. Pas totalement, pas tout. Et puis, comme on le disait, hein, on a des grands classiques qui restent, mais...
2: C'est une question de mélange, de juste milieu, puisqu'il faut à la fois garder le traditionnel qui plaît aux anciens, et puis ensuite quelques chants récents, donc comme on a quand même fait, hein, même depuis l'année dernière, des chants en anglais où c'est un peu plus compliqué. Mais voilà, il y a la guitare qu'on a pu entendre aussi, qui est aussi un instrument que j'utilisais quand j'étais professeur en collège, mais ça donne un côté très rythmé et ça peut bien fonctionner, mais on peut pas tout miser là-dessus. Il faut qu'on garde le côté a cappella, le côté chant un peu plus ancien, et puis voilà, c'est un mélange à trouver.
0: Thomas Constantin, directeur du chœur d'hommes La Concorde à Champagne, et Sylvain Tarin, président du chœur, qui étaient donc les invités du samedi en mai dernier. Samedi prochain, l'invité du samedi retrouve son horaire habituel. Chaque semaine, on aborde un sujet d'actualité, société ou culture, entre 7h30 et 8h. Et je recevrai le nouveau directeur d'un festival à Genève qui fête ses 50 ans, le Festival de la Bâtie.

0: Fever Dream, c'était Alex Warren. Dans l'actu de la semaine, la rentrée scolaire dans plusieurs cantons romands, Vaud, Genève, Neuchâtel et Jura, avec une particularité cette année, l'intelligence artificielle s'invite dans les classes officiellement, dans un cadre clair. Dans les cantons de Vaud et Fribourg, l'IA est accessible pour les élèves de 12 à 15 ans. Invité de la matinale, David Ray, président du syndicat des enseignantes et enseignants romands, se voulait rassurant.
1: Ça fait quand même déjà quelques années qu'elle est présente, qu'elle est utilisée. Maintenant, ce qui a comme avantage, je dirais, indéniable, c'est que on a un cadre qui est posé pour les enseignants, pour les élèves. Et là, ça permet justement de pouvoir aborder cette thématique de manière un petit peu plus apaisée qu'éventuellement il y a un an ou deux quand on avait cette apparition massive et puis ces craintes qui pouvaient apparaître dans le milieu de l'enseignement, justement sur cette utilisation mal contrôlée.
2: Donc justement, aujourd'hui, tout le monde y voit un peu plus clair sur comment utiliser l'outil, jusqu'où ne pas dépasser les limites. Les lignes ont été posées, c'est ça?
1: Exactement. On a justement les cantons, les différents départements qui ont posé un cadre au niveau intercantonal, au niveau roman. Il y a un cadre qui a été posé, il y a une réelle volonté d'accompagner. Après, ben, c'est un petit peu en ordre dispersé au niveau des cantons sur comment est-ce qu'on fait tout ça. Mais au moins, il y a une ligne directrice qui est centralisée.
2: Il y a malgré tout quelques craintes chez les professeurs. Certains questionnent l'intérêt pédagogique de l'intelligence artificielle.
1: Effectivement, la crainte de cette intelligence artificielle, c'est que finalement, elle enlève déjà premièrement un petit peu le goût à l'effort, le goût au travail, la recherche menée par l'élève au travers de différents outils, simplement aussi cette méthode qui veut qu'on passe aussi par l'erreur, qu'on tâtonne un tout petit peu pour arriver finalement au résultat. C'est vrai que l'IA aura là comme avantage d'aller beaucoup plus vite, mais aussi de briser un tout petit peu tout ce processus. Alors après, est-ce que c'est un bien ou un mal, il faudra évaluer ça sur la durée, mais c'est vrai que ça porte quelques craintes. Et puis après aussi sur la surutilisation de l'IA pour résoudre un certain nombre de tâches qui sont confiées aux élèves, ça pourrait aussi un petit peu questionner puis revoir le fonctionnement global de l'enseignement.
2: Effectivement, apprendre en se trompant, c'est capital. Comment on fait aujourd'hui pour garantir de passer quand même par la case erreur avec des outils comme l'IA?
1: Bon, alors, on est quand même conscient aussi que l'IA n'est pas infaillible. Il y a quand même un certain nombre de résultats parfois qui sont erronés ou qui méritent d'être questionnés, d'être critiqués. Donc on peut encore passer par cette étape-là, on peut remplacer l'erreur par simplement développer l'esprit critique des élèves sur justement les résultats qui sont apportés par l'IA.
2: Fribourg a choisi d'utiliser Copilot, hein, c'est l'IA de Microsoft. Dans le canton de Vaud, le logiciel utilisé est un outil hors ligne. Vous disiez tout à l'heure, ça part en ordre dispersé, on le voit. Selon vous, laquelle des deux solutions vous semble la plus appropriée?
1: Alors les deux méthodes sont valables effectivement. Après, c'est vrai qu'il y a un intérêt dans la méthode offline du côté du canton de Vaud qui permet justement de couper un tout petit peu, d'assurer que toutes les recherches qui sont menées à l'école ne vont pas alimenter justement ces IA génératives. Donc c'est un certain avantage de cadrer peut-être un petit peu plus. Après, il faudrait quand même être méfiant ou attentif sur le fait que les élèves ont de toute façon après utilisé une autre intelligence artificielle à domicile. Donc penser que simplement verrouiller le travail autour de l'IA par une IA générative offline, ce sera peut-être pas suffisant. Il faudra bien accompagner les élèves et puis leur expliquer justement le mérite ou l'intérêt d'utiliser l'IA pour les différentes tâches.
2: Est-ce que c'est prévu justement des cours sur ce qu'est tout simplement d'abord l'intelligence artificielle, comment elle fonctionne avant de l'utiliser à tout va? Autrement dit, est-ce qu'elle aide vraiment les jeunes à mieux apprendre? Est-ce que c'est prévu de les faire d'abord réfléchir à l'outil qu'ils utiliseront au quotidien?
1: Alors oui, la volonté, elle est claire, elle est clairement énoncée. C'est de d'abord travailler avec les élèves sur comment ça marche une IA, comment elle fonctionne, quels sont ses avantages, ses inconvénients, et aussi travailler sur l'esprit critique des élèves, justement les accompagner dans toutes ces démarches-là, parce que si on passe outre cette étape, justement on risque de lancer les élèves dans un univers qui est certes peut-être assez accessible, mais qui pourrait vite les perdre. Donc il y a une réelle volonté de les accompagner, de développer cet esprit critique. C'est même clairement énoncé dans les différentes mesures qui sont mises en place par la CIP.
2: On voit ce que l'IA peut apporter aux élèves. Que peut-elle apporter aux professeurs?
1: Alors pour les professeurs, ça peut aussi être très très intéressant sur la préparation, sur le développement d'idées, sur proposer des activités qui changent un tout petit peu sur différentes méthodes de travail. Donc il y a un apport, surtout je dirais temps pour l'enseignant, qui peut être très très intéressant. tout en n'oubliant pas que ça reste quand même lui qui doit être maître à bord, c'est lui qui va analyser, qui va orienter les élèves, qui va éventuellement les évaluer. On peut pas tout passer par une IA parce que là, ce serait extrêmement dangereux et puis on perdrait sur tous les sens même de la profession.
2: Mais parce qu'autant on peut faire sa dissertation quand on est élève à l'intelligence artificielle, mais on peut aussi faire ses corrections quand on est prof à l'IA.
1: On pourrait très bien imaginer effectivement développer une évaluation où il suffirait de rentrer les résultats dans une IA et puis elle nous apporte une correction. Mais là, justement, c'est un danger de mon point de vue parce qu'on perd justement cette essence même du travail et toute la connaissance qu'un enseignant aurait de l'élève, ces côtés un petit peu subjectifs, ce travail qu'il mène avec lui tout au long de l'année. Et ces éléments-là, ils sont aussi présents parfois dans les différentes évaluations. On peut pas les mettre de côté et ça, l'IA, on peut pas forcément lui demander d'effectuer cette analyse. Donc je pense que c'est important que l'enseignant garde la main sur ces domaines-là.
2: Et donc ça demande une implication, un certain niveau de valeur. Enfin voilà, ça demande une certaine cohérence et rigueur, j'ai envie de dire, de la part des profs. Il y a quand même des dérives possibles. Hein.
1: Alors c'est clair qu'il y a des dérives qui sont tout à fait possibles parce qu'on pourrait, comme je l'ai dit, on peut gagner énormément de temps sur les préparations de cours, sur un certain nombre de tâches. Il ne faudrait pas que ce temps qui soit gagné ce soit considéré justement comme un simple gain. Il faut qu'après on puisse le réinvestir dans d'autres activités liées à l'enseignement justement. On gagne du temps pour préparer un cours, mais après peut-être ça nous permet aussi de développer un certain nombre d'idées, de travailler un petit peu pour soi sur justement comment apporter aux élèves un peu plus de soutien. Donc voilà, c'est un outil très très intéressant, mais il faut éviter effectivement les dérives en pensant que c'est simplement quelque chose qui va nous faciliter la tâche. C'est un outil, oui, on a eu d'autres au long de l'histoire qui nous ont aussi permis d'avancer, donc il faut juste faire attention avec ça.
0: David Rey, président du syndicat des enseignantes et enseignants romands, qui était l'invité de la matinale de Valérie Awert lundi, à propos de l'intelligence artificielle qui s'invite donc dans les classes officiellement, dans les cantons de Vaud et Fribourg, l'IA qui est accessible pour les élèves de 12 à 15 ans. On y est, la voici! C'est la séquence archive avec vous, Véronique Rabou, bonjour.
3: Bonjour Karine.
0: Dernier volet de notre série d'été aujourd'hui, série sur les moments marquants en radio et en télévision.
4: Nous allons assister maintenant à un événement historique.
5: Je t'ai compris.
4: Une déclaration pour la télévision.
6: 5, 4, 3, 2, 1, 0.
0: Alors Véronique, que va-t-on aborder pour ce dernier épisode ?
3: Eh bien, grâce à notre archive RTS du jour, on va assister à la naissance d'un cinéaste célèbre, Jean-Luc Godard. Et oui, ses tout débuts de carrière se sont passés à la télévision suisse à Zurich, lors d'un stage d'assistant caméraman. Le décorateur et collaborateur Jacques Stern se souvient très bien de lui.
0: Donc Godard avant Godard, c'est un reportage rare et unique de l'émission de télévision de 1970 intitulé « Documentaire ». On évoque là des souvenirs de 1953.
7: C'était tout au début, oui, je m'en souviens, c'était à Zurich, les débuts de la TV, 53, oui. Bon, je pense qu'il venait faire un stage, il était engagé comme assistant caméraman, il voulait en fait entrer dans le monde du spectacle, entrer dans la TV.
8: Avant, il était à Paris, au Cahier du cinéma, la Gazette du cinéma.
7: Je pense, mais enfin, moi j'ai très peu parlé de lui, avec lui, de son activité à Paris, et ça, il nous en parlait peu. Il descendait de mon voisin, il a travaillé dans les barrages où il gagnait davantage qu'à la TV. C'était les débuts, nos salaires étaient très, très maigres. Il était assistant caméraman quand la caméra marchait, mais dans la journée, il m'aidait à la construction des décors, il n'y avait pas de machiniste.
8: Vous discutiez de cinéma avec lui ?
7: Assez peu. Je savais qu'il voulait faire du cinéma. Il m'avait parlé qu'il avait une caméra 16 et qu'il voulait tourner un film, mais pour nous, disons, avec les maigres moyens qu'on avait à la TV, ça me semblait un peu utopique. Enfin, je me suis dit, bon, il a plein d'illusions, mais ça me semble un peu fou, quoi.
8: Il s'ennuie à Zurich.
7: Oh, terriblement, alors oui. Mais c'est pas drôle pour arriver, surtout qu'il avait ses amis à Paris. Pour un gars seul, Zurich, c'est terrible.
8: Il est resté combien de temps à Zurich ?
7: Quelques semaines. S'ennuyait terriblement et un dimanche, il est revenu au studio, les portes étaient fermées et pour pouvoir entrer dans les bureaux, il a forcé une porte. Mais c'est inexplicable, il a fait n'importe quoi pour faire quelque chose. Quoi. C'est l'inactivité, si on peut pas aller au cinéma, si on peut rien faire, c'est assez triste de tourner dans une ville en rond un dimanche comme ça et seul surtout. finalement on se sent un peu coupable, c'est de ne pas avoir réussi à avoir plus de contacts, davantage de contacts et de l'entourer. Quoi. On n'a pas trouvé le contact, c'est très difficile.
8: Au fond, le fait de fracturer une porte a marqué sa fin à Zurich.
7: Heureusement pour lui, finalement.
8: Il se fait renvoyer.
0: Ça n'a pas été une franche réussite, on peut dire ça comme ça, Véronique Raboub. Heureusement, hein, parce qu'il aurait été caméraman sinon.
3: Oui, exactement, Karine. Alors à partir de là, hein, le hasard fait bien les choses, comme on va l'entendre dans ce deuxième extrait. L'histoire est incroyable, hein. C'est grâce à sa maman que Jean-Luc va rencontrer les bonnes personnes. D'abord Jean-Pierre Lauchard, qui travaille à cette époque comme ouvrier sur le chantier du barrage.
0: Là, on y retrouve les témoignages de l'auteur et écrivain Jean-Pierre Lauchard, et celui aussi d'Adrien Porchet, chef opérateur de Godard.
9: Je travaillais au barrage de Salanf, au chantier des Verrets. Je me suis cassé un doigt sur la Dixence. J'ai été soigné à Lausanne, dans une salle où travaillait la mère de Jean-Luc Godard. Un jour, nous sommes arrivés à parler de Paul Valéry. Elle m'a proposé de voir certaines lettres qu'elle avait de Paul Valéry. Et c'est en allant chez elle, pour voir ces lettres, que j'ai connu Jean-Luc. Je cherchais à faire travailler Jean-Luc en dehors de la ville. Elle m'a proposé de le prendre avec nous à la Dixence. Je pensais qu'un séjour chez des hommes, même un peu frustre, pourrait lui être agréable et utile pour achever de former son caractère, pensait-elle. Il m'a écrit une lettre à fin avril 53. Il disait ceci: « Cher ami, ma mère me dit que vous pourriez peut-être me faire embaucher pendant quelques mois au chantier dans lequel vous travaillez vous-même. Je vous remercie de cette gentillesse. » Et vous saurez gré de me faire savoir le plus tôt possible si cela pouvait se faire. Auquel cas, je pourrais partir immédiatement. Veuillez m'écrire chez ma mère, avenue de la Sala, et croire à toutes les amitiés, etc. C'est comme ça, c'est au fond, c'était le prétexte pour le faire venir sur le chantier. C'est de lui dire qu'il y avait là de quoi tourner un film, parce que Jean-Luc n'a jamais pensé autre chose que cinéma. En tout cas, quand je l'ai connu. Il avait même la première image, le premier souvenir que j'ai de lui. C'est un Jean-Luc assis, la tête un peu dans la poitrine, avec du lunette fumée, un regard absent, fuyant. Quelques-uns lui reprochaient quelquefois, mais en réalité, il mettait ses lunettes fumées pour avoir le même rapport panchromatique dans le noir-blanc du cinéma. Il est hypersensible, Jean-Luc, c'est un écorché vif. Jean-Luc se trouvait dans une tranchée, comme je vous l'ai dit, à travailler. Ce jour-là, il y avait une visite de direction du chantier. Le groupe de direction est arrivé sur les lèvres de la tranchée, et l'un des directeurs dit: « Mais Jean-Luc, qu'est-ce que tu fais là, dans le trou ?» Jean-Luc lève la tête, et il dit: « Bah, tu vois, je travaille. C'est mon cousin. » Alors Jean-Luc est passé au service du téléphone. Sa méthode de travail, il l'avait déjà quasiment toute trouvée, ce qui était appliqué avec un bout de souffle. Parce que c'était le système de l'équipe réduite, du minimum de fonds, prouvant qu'on n'a pas un besoin primordial d'argent pour tourner un film, mais il faut surtout du talent, de l'idée.
10: C'était un garçon qui était mordu du cinéma, qui n'avait jamais fait de film. Je travaille à la Grande Dixence et je vais économiser de l'argent et puis faire un documentaire sur la Grande Dixence. Alors Godard, pour économiser de l'argent, aider à la cuisine, laver la vaisselle et tout ça, comme c'était la porte à côté du téléphone, alors pendant qu'il lavait la vaisselle, il entendait sonner le téléphone, n'est-ce pas ? Alors c'est comme ça qu'on a débuté. Je suis monté à la Grande Dixence, je couchais dans une couchette dans les cantonnements, et on tournait le jour, et lui faisait le téléphone la nuit, il dormait sur un lit pliant. Il n'était pas très causant, il avait toujours l'air d'avoir beaucoup de soucis, d'être très préoccupé. Il devait réfléchir, je pense, à ce qu'il voulait faire.
3: Et ensemble, ils créeront le premier documentaire de Godard, Opération Béton, consacré au barrage de la Grande Dixence, qui sort en 1954. Et voilà comment est lancée une brillante carrière.
0: On peut dire que quelque part, c'est grâce à la télévision suisse que Godard est devenu Godard. On le dit en toute modestie, évidemment. Merci Véronique Raboub. Bon week-end.
3: À la
0: semaine prochaine.

0: Il s'appelle Bastoun, auteur-compositeur suisse. Notre chanson extraite de son dernier album. Il sera au quartier des Fiches à Lausanne à 20h30 pour un concert le 28 août prochain.
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0: On nous signale que sur la une, en direction de Zurich, entre Berne et Zurich, entre Deitingen précisément et Wangen an der Aare, il y a une perturbation avec des risques d'aquaplaning. Faites attention.
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0: 6-10, le samedi, ça se poursuit jusqu'à 10h, comme indique le nom de cette émission. On a déjà passé une heure ensemble, voici à présent les informations et on se retrouve juste après. Il est précisément 7h.
2: Grégoire Moll.
3: De nouveaux droits de douane américains de 50% contre un certain nombre de produits canadiens sont entrés en vigueur aujourd'hui. Ces droits de douane visent 20 milliards de dollars d'importations canadiennes aux États-Unis. Le Canada a en effet refusé hier soir d'accepter les conditions posées par les États-Unis pour éviter des droits de douane punitifs. Le premier ministre canadien, Mark Carney, a annoncé que son pays imposerait aux États-Unis des surtaxes d'un même montant au dollar près. Dans un communiqué, le premier ministre canadien a dénoncé des modifications de dernière minute apportées par les États-Unis aux conditions proposées, modifications qu'il a jugées injustes, non économiques et qui remettaient en question la fiabilité de tout accord. Le président américain va en revanche suspendre les taxes sur certaines importations de bœuf. Objectif, faire baisser les prix pour les consommateurs et consommatrices. Les taxes qui seront suspendues dans les 90 jours concernent l'importation de 300 000 tonnes de bœuf. Le président américain a annoncé cette suspension à quelques mois des élections législatives américaines du mois de novembre, alors que le coût de la vie est l'une des principales préoccupations des électeurs et électrices aux États-Unis. Athlétisme. Audrey Véro a confirmé hier son statut à Athlétissima. La fribourgeoise championne d'Europe a remporté le 800 mètres devant la néerlandaise Femke Brodersbol. Audrey Véro a terminé à plus de 2 secondes du record du monde qu'elle ambitionne de battre, mais a pu profiter pleinement de la communion avec le public roman.
4: C'était vraiment incroyable et que oui, tous ces gens présents là pour nous encourager. Ouais, ça m'a fait vraiment plaisir de pouvoir courir en Suisse, vu que j'ai fait beaucoup de courses à l'étranger ces derniers temps. Mais ouais, c'était vraiment beaucoup de plaisir.
5: De gagner, mais de ne pas avoir le record que vous espériez aller chercher, c'est quoi? C'est mi-figue, mi-raisin ou bien non? C'est gagné et puis c'est tout ce qui compte.
4: Ouais, c'est gagné, je suis satisfaite et je pensais pas que ce serait aujourd'hui où les conditions sont les meilleures réunies pour moi pour faire un record, puisque je suis arrivée il y a très peu de temps à la maison après les championnats d'Europe et eu beaucoup d'émotions. Donc c'était... fallait récupérer très vite en quelques jours. Donc oui, je me sentais en forme, mais je sais que je pense que je peux aller un petit peu plus vite sur les prochains jours.
5: Ça veut dire que le record, vous l'avez dans les jambes?
4: Je pense qu'il faudra aller très très vite, mais ouais, je pense que je peux m'en rapprocher du moins.
3: Des propos recueillis par Brian Wacker. Hier encore, le relais 4x100 mètres féminin a apporté à la Suisse un autre succès. Et puis Angelika Moser à la perche et Simon Hehammer à la longueur ont terminé deuxième de leurs concours respectifs. Enfin, le Balois Jason Joseph, le champion d'Europe du 110 mètres haies, a pris hier soir le troisième rang. Employés sous pression, méthodes intimidantes et discipline à la dure, un foyer pour enfants placé est au cœur des critiques. Ça se passe à Bienne, à la ferme du Soleil. Les dysfonctionnements ont été révélés par le syndicat FAO hier. Une dénonciation a d'ailleurs été faite à l'Office des mineurs du canton de Berne, en lien notamment avec les méthodes éducatives jugées inadaptées. La fondation Arboa, qui gère le foyer, assure avoir mis des mesures en place depuis l'année dernière, mais ça ne suffit pas pour Denise Chervet, militante aussi au syndicat FAO.
6: De la fondation, on attend qu'elle se remette vraiment en question, qu'elle réexamine fondamentalement la façon dont elle gère les institutions. Il y en a 3, les 2 autres, on n'a aucun contact. Et pour le canton, on aimerait que il soit plus transparent, parce que ça, c'est quelque chose qui nous fait souci, de savoir qu'il y a peut-être d'autres institutions où il y a les mêmes problèmes. Mais non, il n'y a rien qui se passe. Et puis les échos qu'on a, c'est que la souffrance pour le personnel, elle est toujours très grande. Il faut que ça cesse.
3: Comment mieux lutter contre l'extrémisme et la radicalisation? Confédérations, cantons et communes ont présenté hier une charte pour prévenir ce type de risque qui augmente depuis quelques années. Un document qui s'adresse aux parents, aux enseignants et aux institutions. Parmi les différents types de radicalisation, celle concernant les jeunes hommes dans les communautés masculinistes incel inquiète particulièrement les autorités. Le centre de compétences hommes et masculinité Mencare se dit lui aussi préoccupé. Son responsable roman, Gilles Crétenant.
2: La manosphère, c'est un phénomène qui est plus ou moins identifié, existant depuis 2009. Et il y a effectivement une catégorie qui s'appelle les incels, qui est une catégorie qui a été fixée à risque de radicalisation, voire même d'extrémisme ou de terrorisme, parce que certains de ces jeunes ou de ces moins jeunes hommes peuvent passer à l'acte. La plupart du temps, ils passent à l'acte contre eux-mêmes. Et puis, certains aussi passent à l'acte contre l'extérieur ou la société. C'est pour ça que cette charte, elle donne un signe très important de la part des autorités politiques qui montrent leurs soucis et leur implication pour pouvoir faire quelque chose dans la prévention aussi et pas seulement dans la répression.
3: Des propos recueillis par Mathieu Anderson. Des frappes russes sur l'Ukraine ont fait au moins 2 morts cette nuit, d'après des autorités locales. Les frappes ont notamment touché la capitale, Kiev, et la ville de Zaporizhia, au sud du pays. Ces attaques font suite à une série de bombardements qui se sont produits hier et qui ont causé la mort d'au moins 20 personnes en Ukraine. Une attaque au drone en plein jour a notamment frappé un centre commercial très fréquenté de Kryvyi Rih. Au moins 437 civils ont été tués en Ukraine ce mois de juillet, ce qui en fait le mois le plus meurtrier pour les civils en Ukraine depuis mai 2022, selon l'ONU. L'Autriche veut atteindre la neutralité climatique d'ici à 2040. Le gouvernement autrichien a annoncé hier son intention d'inscrire cet objectif dans la loi. Cette annonce est faite alors qu'une sécheresse record frappe l'Europe. L'Autriche a par exemple connu les 12 mois les plus secs jamais enregistrés selon les services météorologiques. L'Union européenne, elle, s'est fixée pour objectif de parvenir à une économie qui n'émettrait plus de gaz à effet de serre à l'horizon 2050. Ce week-end s'annonce bien ensoleillé, avec toutefois des résidus nuageux le long des reliefs ce matin et des cumulus s'étalant le long des reliefs dans la journée de ce samedi. Le temps devrait cependant rester généralement sec. Température en pleine aujourd'hui, minimum 12 degrés, maximum 23 degrés. Il fera jusqu'à 25 degrés en Valais.
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0: Sur la 9, Martigny-Vevey, en direction de Vevey, entre Aigle et Villeneuve. Attention, on nous signale un danger avec des objets sur la chaussée.
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0: Et dans cette deuxième heure du 6-10, c'est la pépite de nos programmateurs musicaux qui ouvre le bal. Bonjour Fred Studer.
8: Bonjour. Aujourd'hui, je vous parle d'un rappeur-chanteur qui exporte plutôt pas mal sa mélancolie. Aciel, de Renan à Paris. Je vous explique tout.
0: Mais d'abord, encore quelques mots sur les autres rendez-vous de cette prochaine heure, la rencontre sport. On parlera de trail. Vous savez, cette course à pied en pleine nature. Il existe une course bien connue dans les Alpes suisses, le Swiss Peaks, qui fête ses 10 ans cette année. Mais le succès n'est pas forcément en raccord avec l'écologie.
9: On fait un appel d'air pour venir pour se déplacer. On favorise ça et pour, à l'avenir, on doit tous se poser des questions sur la légitimité de ces courses et sur qu'est-ce qu'elles doivent venir aussi au niveau de leur dimension. Rester vraiment strictement humaine et respecter la nature.
0: Julien Veufray, le directeur du Swiss Peaks Trail. Il est dans la rencontre sport à 7h30. Et dans le dernier épisode de la série L'heure d'été, c'est un genre de dégustation avec une sourceuse créatrice de thé.
10: On peut parfois passer à côté d'un thé si on ne respecte pas complètement la façon de l'infuser. Mais ce n'est pas du tout difficile. Il suffit juste de comprendre ce qui se passe et à ce moment-là, on joue avec la feuille. Donc oui, il peut être différent d'un moment à l'autre. Et ça peut être déroutant.
0: Karine Baudry, épicurienne du thé, on la retrouve pour conclure la série de Sarah Diren, réalisée par Isabelle Barthes. Sans oublier vos deux rendez-vous hebdomadaires, Les Invisibles et Les Helvètes. Le 6-10 avec aujourd'hui José Moreno à la technique et Audrey Zano, attachée de production. Et c'est à vous Fred Studer pour la pépite.
8: Oui, alors vous connaissez l'artiste qui est l'auteur de ma pépite du jour, car vous l'avez reçu le 16 mai. Mais ce que vous ne connaissez peut-être pas encore, c'est son nouveau titre, Moi Je.
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0: Moi, je, c'est le tout dernier titre d'Aciel. Alors, effectivement, je l'avais reçu le 16 mai dernier. Il avait même chanté un de ses titres pendant l'émission en direct. Peut-être rappeler qui est Aciel ?
1: Oui, alors Aciel est un rappeur de renom. On dit souvent qu'il est amoureux de la nostalgie. Dans ses titres, il parle de ses propres expériences avec des textes personnels et introspectifs qui contrastent avec des productions plus joyeuses et lumineuses. Moi, je, qu'on vient d'entendre, figure sur son 4e et dernier EP, Vitrine, sorti il y a 8 jours. Cet EP est la conclusion d'un bel été pour Aciel, car vous l'avez peut-être vu passer sur la grande scène de Paléo. Il était l'invité d'Adèle Castillon, qui se produisait le samedi. Ou alors sur la partie gratuite du Montreux Jazz Festival, lors des Tataki Shows, le 17 juillet. Mais si vous l'avez manqué, c'est pas grave. Vous pourrez bientôt le voir en concert à Lausanne, gratuitement, au festival La Belle Suisse. Car il fait partie de la programmation de la 12e édition qui aura lieu du 18 au 20 septembre. Notez bien, il sera sur la grande scène de la Place des Pionnières à 21h30 dimanche.
0: Le dimanche, donc 20 septembre, précisons-le. Et surtout, la RTS est partenaire de cet événement.
1: Et elle confirme ainsi une nouvelle fois son coup de cœur pour Aciel. Révélation au Tataki Awards 2025, mise en avant dans Radar en avril. Le voici maintenant sur la grande scène de la Belle Suisse. Joli parcours pour celui qui dit qu'il n'était pas fait pour cette vie, qu'il ne pensait pas être artiste. Il a commencé à écrire car il en avait besoin. C'est une forme de thérapie pour lui et c'est certainement pour ça que ses textes sonnent si sincères, mélancoliques et parlent à beaucoup de monde. Et pour moi, si on devait jouer au jeu des comparaisons, les créations d'Aciel me font beaucoup penser à ce titre super nostalgique d'Orelsan sorti en 2021.

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1: Orelsan qui parle ici de son enfance, de son adolescence.
2: Et ainsi elle fait un peu pareil bah sur oui. Soleil, son premier carton qui est devenu viral et qui lui a permis de percer en France.

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1: Soleil, un titre devenu viral, un énorme succès, et ça lui a ouvert des portes.
2: Oui, ça lui a ouvert des portes, et pour y faire rentrer beaucoup de monde. Car il se produira bientôt à la Cigale de Paris, et c'est déjà sold out. Les places se sont vendues en 5 heures seulement.
1: Bon, j'espère que votre pépite sera dans la setlist de ce concert.
2: Obligé, maintenant c'est une pépite.
1: Oui.
2: D'ailleurs, pour en parler un peu plus en détail, ce que j'aime beaucoup sur Moi Je, c'est globalement ce qui marche sur la majeure partie des titres d'Aciel. Ce côté introspectif et nostalgique. La production est moins lumineuse que sur ses créations phares, les synthés 80s renforcent un peu cet état mélancolique, mais on n'est quand même pas sur une marche funèbre non plus. C'est plutôt une instru douce à la Boom. Je suis sûr que tout le monde a la ref. Moi, je ne sais pas pourquoi je l'ai.
1: Mais parce qu'effectivement, ce n'était pas, c'est pas forcément de votre génération, Fred Studer.
2: Non, Aciel, ce n'est pas vraiment ma génération non plus. Mais là, ça me parle. Le refrain est extrêmement simple et pourtant, il dit quelque chose de fort. Une forme de contradiction entre un égocentrisme assumé et une vraie difficulté à communiquer. Comme si sa personnalité, peut-être un peu timide, ne l'empêchait pas d'avoir envie qu'on le remarque. Aciel a peut-être envie qu'on parle de lui, parce qu'il s'est parfois senti un peu invisible dans ce monde, ou peut-être aussi parce qu'il n'a pas toujours les codes pour se sentir à sa place dans toutes les situations. Et j'aime beaucoup cette vulnérabilité, parce qu'aujourd'hui, on peut être très vite surexposé et tout aussi vite invisibilisé. On nous donne parfois l'impression qu'il faut être vu pour être reconnu, mais ça ne convient pas forcément à toutes les personnalités. Et je trouve intéressant qu'Aciel parle justement de cette envie d'être regardé tout en montrant à quel point il est peut-être difficile de trouver sa place. Alors moi, ce que je souhaite à Aciel, c'est de passer de rappeur de renom à rappeur de renom, si bien sûr il est à l'aise avec cette idée.
1: Rappeur de renom à rappeur de renom, c'est une phrase que vous avez piquée à Aciel dans un de ses titres ou
2: non,
1: pas ?
2: Non, c'est copyright.
1: On pourrait lui proposer... C'est pas mal. Merci beaucoup, Fred Studer. Donc, on écoute ce titre, Moi, je, et c'est Aciel.
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0: C'était Assiel avec son dernier titre, Moi je, extrait de son nouvel EP qui fait la part belle au synthétiseur, comme on vient de l'entendre. Les Invisibles, en nouvelle diffusion, on retrouve Patrick et son écoute des familles qui ont un proche en prison. Comment se passe un parloir? Qu'est-ce que j'ai le droit d'amener à mon mari en détention? Et comment lui verser de l'argent? Ce sont toutes ces questions qui sont posées à Patrick. Il n'est pas visiteur de prison, mais accueillant bénévole pour la fondation REP, une fondation romande qui soutient les familles qui ont un ou une proche en prison. Gendarme franco-suisse à la retraite, Patrick donne régulièrement de son temps pour conseiller, renseigner, écouter ou simplement offrir un café à toute personne qui s'arrête dans le petit chalet de la Fondation. Il est situé au pied des prisons de Chandelon et de la Bréna dans le canton de Genève. C'est là que Raphaël Boucher l'a rencontré.
1: Quand j'ai pris ma retraite, je me suis dit je veux faire du bénévolat. Mais pas n'importe lequel, c'était le monde carcéral qui me plaisait. De par ma profession de gendarme, j'ai été pendant des années amené à faire des enquêtes, d'interpellation, garde à vue. Donc je connais tout le processus jusqu'à la case prison. Et malheureusement, il y a juste au moment de ma retraite, peut-être à 7 ans maintenant, j'ai quelqu'un de ma famille qui a connu la détention. Donc je me suis dit, je vais pas le laisser tout seul. Donc il a été incarcéré presque 3 ans. Donc tous les 15 jours, je suis allé le voir. Et ma première visite, on est arrivé, on était presque en retard. Et on s'est dit, on n'y arrivera pas. Et on a été accueillis par des bénévoles qui faisaient le même job que nous. Mais on a été portés pour aller jusqu'à la porte de la prison pour pouvoir arriver et avoir notre parloir et puis pouvoir voir notre beau-frère. Donc je me suis dit, ben c'est ça que je veux faire. Moi, quand j'étais gendarme avec mes collègues, avec mes chefs, voilà, on interpellait quelqu'un, il y avait une infraction, un crime, un délit, voilà, on n'avait pas porté un jugement. C'était les magistrats de le faire. Je fais la même chose en tant qu'accueillant. On a des familles qui viennent ici et puis qui racontent leur misère. Donc, je suis toujours dans cette approche de dire non, tu ne jugeras pas et tu apporteras tout ce que tu peux apporter à ces personnes en sachant que ce qui se dit entre nous, une fois qu'on a fini notre permanence, ça reste là. Et puis ils vont tranquillement à leur parloir et ils sont ressourcés. Voilà, donc nous avons cette grande pièce. Et puis c'est assez agréable, on a cet étang, on a le parc en face. Donc les gens aiment assez cet espace qui est vraiment convivial.
2: Mais c'est vrai que c'est assez joli parce que d'un côté, donc sur notre gauche, on voit les barbelés, les murs impressionnants de cette prison avec des caméras, grillages et autres. Et de l'autre côté, un petit havre de paix. Avec un étang.
1: Un étang. Bientôt, on aura le croissement des grenouilles.
2: On entend beaucoup les oiseaux et grenouilles, oui. C'est vrai. Puis, il y a beaucoup de jeux pour les enfants.
1: Alors,
2: aussi.
1: Ça, c'est l'espace enfant. Parce que vous avez des familles qui viennent avec des petits. Alors, ils s'installent là et les enfants adorent pouvoir un petit peu faire des jeux, bricolage. On leur donne, s'ils veulent, il y a des crayons de couleur, il y a des feuilles de papier, ils font leurs petits dessins. Et puis, bien souvent, ils disent je fais un dessin pour maman, je fais un dessin pour papa, qu'ils partent. Ils partent avec. Ils l'emmènent au parloir.
2: Quelle est la souffrance qui vous touche le plus?
1: Les femmes. Les femmes qui sont seules dehors. Souvent avec deux enfants, voire trois enfants. Monsieur est en détention. Il n'y a plus de revenus. Tout s'arrête. Comment je vais payer mon loyer? Est-ce que ma famille va m'aider? Est-ce que je peux en parler à ma famille? Et ces femmes, c'est des combattantes. Parce que la personne qui est en détention, même si elle est mal nourrie, d'après ce qu'on entend, elle est nourrie logée, on va dire. Et les personnes qui sont dehors, elles font face à la vie de tous les jours avec des enfants à élever. Et ça, c'est une très très grande souffrance. Et je me trouve des fois un petit peu affecté, me dire ces femmes, comment elles tiennent le coup. Quand moi je rencontre une dame qui vient de Barcelone, on est compte. Elle laisse un enfant à Barcelone chez la grand-mère le matin très tôt. Elle prend l'avion, elle vient à Genève. Genève, Chandelon, en transport public, elle fait son parloir de 2 heures et elle repart à Barcelone. Quel courage, mais quel courage!
2: Comment on fait pour rester à sa place? Comment on fait pour ne pas entrer en matière si quelqu'un demande, je ne sais pas, de l'argent? Quand vous êtes ému aussi par une situation?
1: Oui, on a des gens qui vont sortir, qui sont attendus ou pas attendus. Parfois, vous avez des personnes, ils n'ont personne ici à la sortie, et où je vais dormir ce soir, où je peux aller me restaurer. Donc les gens sont livrés à eux-mêmes. Alors on sait que la prison doit leur donner de quoi s'acheter un ticket de bus. ça m'arrivait rarement de dire, ben voilà, tenez, 5 francs, prenez votre ticket, montez pas dans le bus sans ticket et allez sur Genève, voilà les adresses qu'on vous propose. Et après, ben, il faut que les gens se reconstruisent, mais c'est difficile.
2: Est-ce que vous avez été tenté parfois d'accueillir quelqu'un chez vous ?
1: Non. J'ai juste fait une fois une erreur, c'est de raccompagner quelqu'un à la gare d'Annemasse. Personne venait de Marseille. Elle avait regardé les horaires de train. Elle devait faire Annemasse-Lyon, Lyon-Marseille. Elle était très, très en retard et elle n'aurait pas eu son train. Alors, j'ai fait cette erreur. J'en ai parlé à nos réunions. On m'a dit, t'as bien fait, mais t'as mal fait. Parce qu'on ne doit pas. Il suffit qu'on repère ma plaque. Voilà. Mais bon, moi, c'était une jeune femme. Mais elle, vraiment, elle était complètement perdue, la pauvre femme. Et puis, je l'ai posée devant la gare et puis, il ne s'est rien passé derrière. Mais c'est la seule fois où je me suis dit, fais quelque chose.
2: Comment ça qu'on repère ma plaque ? Quel risque vous courez ?
1: En tant que bénévole, qu'est-ce que je risque ? Si je veux dire, si les gens arrivent à savoir qui je suis, où j'habite, je pense pas que les gens puissent venir jusqu'à chez moi, mais je veux dire, c'est pour ça qu'on donne jamais notre nom. Quelquefois, les gens nous demandent, mais j'ai eu affaire à qui aujourd'hui ? Alors moi, quand je fais de l'accueil, que ce soit ici ou devant la prison, je me présente toujours. Patrick, je suis bénévole chez Repère. Aujourd'hui, je suis là pour vous aider, pour vous écouter. Ça s'arrête là.

C'était donc Patrick, l'invisible du jour. Il est bénévole à la fondation Repère, une fondation romande qui soutient les familles qui ont un ou une proche en prison. Raphaël Boucher l'avait rencontré à Genève, près de la prison de Chandelon et celle de la Brenna. Un portrait diffusé le 25 avril dernier.

0: John Travolta et Olivia Newton-John pour ce titre mythique « You're the one that I want ».
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0: Et là, on va parler de trail et en particulier du Swiss Peaks qui fête ses 10 ans. La course propose la traversée intégrale des Alpes valaisannes. Elle compte plusieurs distances, dont la mythique Odyssée de 643 km ou la Legend de 400 km. Au total, plus de 3000 concurrents prendront un départ. C'est un record. C'est deux fois plus qu'il y a 10 ans. Alors, comment expliquer ce succès? Question posée par Stéphane Trisconi au directeur de la course, Julien Veufray.
2: Je ne sais pas si ça dénote vraiment de ce qui se passe dans le monde du trail. Je pense qu'il faut rester humble là-dessus. Ça fait finalement une augmentation de peut-être de, en moyenne hein, de 200 coureurs par année. Donc je pense que c'est le monde de la course à pied qui a vraiment évolué comme ça. C'est vrai que la course à pied, c'est très accessible. Une paire de baskets, là, on pourrait les deux partir maintenant déjà courir juste pour 5-10 km. Donc c'est cette accessibilité peut-être qui dessert la course à pied et je pense qu'on en profite comme beaucoup d'autres courses.
3: Le problème, c'est que les gens ne veulent pas courir 5-10 km. Ils en veulent 300, 660, c'est ça aujourd'hui?
2: Effectivement, après on voit quand même beaucoup les mêmes noms, le réservoir de coureurs qui courent plus que 170, parce qu'on a un peu ces paliers, hein. On a 170 mais on n'a pas trop de courses à 200 km, on va tout de suite passer dans des 350 ou 700, c'est un autre sport hein, clairement, c'est un autre sport que même la course à pied. Le réservoir n'est pas si infini que ça, et d'être géographiquement, si je puis dire ainsi, dans le calendrier entre le Tour et l'UTMB, c'est vrai que ça impose aux coureurs un choix d'une certaine manière, et que ça limite peut-être aussi des fois le nombre de coureurs qu'on peut avoir sur ces grandes courses.
3: Alors vous citez deux grandes courses, il y en a d'autres évidemment, beaucoup d'autres. Est-ce qu'il y a aujourd'hui une réelle concurrence dans le monde du trail qui vous interpelle, qui vous interroge?
2: Non, ça serait contradictoire avec ce que je disais juste avant. Il peut y avoir une impression de concurrence de la part des coureurs et peut-être une impression de concurrence entre certains organisateurs par manque de communication. Je pense qu'aujourd'hui, ce qui est important, c'est que l'offre elle soit de qualité, que la sécurité soit assurée, que les coureurs aient le choix. Et ça, on l'a vraiment. Je pense que les courses qui sont bien organisées aujourd'hui, elles n'ont aucun problème à s'en sortir au niveau organisationnel et au niveau financier. Et à voir comme les coureurs tournent facilement d'une course à l'autre et comme ces grandes courses vivent, à mon avis, il ne faut pas se poser ce genre de questions. Je pense qu'aujourd'hui, on se doit se poser des questions sur l'avenir de la nature, sur l'avenir de la légitimité de nos courses dans la nature, sur l'écologie et sur qu'est-ce que va devenir le trail, plutôt que se demander si on peut, j'aime pas ce terme, manger un concurrent, ce concurrent existant, peut-être justement pas.
3: C'est vrai qu'il y a beaucoup de critiques, enfin beaucoup, il y a des critiques en ce qui concerne l'écologie, parce que contrairement à un marathon qui se court en ville, où vous enlevez des voitures pour mettre des coureurs et vous vous dites, là c'est efficace, quand vous allez dans la nature, il y a des animaux, il y a des bergers, il y a des paysans, vous embêtez un peu du monde quand même sur deux semaines.
2: Complètement, on en est conscient et on essaie de dire à ces gens qu'on peut embêter, qu'on le fait avec un maximum de respect, en restant sur des chemins, parce que de toute façon on est tenu à le faire, en restant toujours très ouvert à la discussion, connaissant très bien des agriculteurs dans ma région, en parenthèse on est potes et on discute très très bien ensemble, donc ça montre que depuis 10 ans on a fait ce qu'il fallait, mais bien sûr chaque année on peut des fois leur demander, ou eux-mêmes des fois nous demandent une ou deux semaines avant, où est-ce que ça va passer cette année exactement la course, et ils placent leur bétail en fonction de cela. C'est vrai que des années où nos amis agriculteurs ont d'autres soucis que l'ultra trail, vu l'été très très exigeant qui viennent de passer, c'est absolument basique. Maintenant, le soleil brille pour tout le monde. On doit faire attention à ce que chacun puisse vivre et pratiquer son travail, son activité sportive en dérangeant le moins possible les autres.
3: Alors certains critiquent ce genre de course justement pour ces questions écologiques, et puis d'autres les plébiscitent pour tout ce qu'elles apportent au niveau économique et au niveau politique, au niveau visuel également.
2: Bien sûr, on n'a pas tous la même vision sur ce qui est nécessaire. Si on pense, bien sûr, à court terme, au niveau de tourisme, économie et développement, forcément, le trail amène énormément. On voit des régions qui en font leur leitmotiv et leur fer de lance. Si on regarde sur un point de vue strictement écologique, la course en elle-même, on est très attentif et je pense qu'on peut... On n'a pas grand-chose à se reprocher sur la course en elle-même. Mais c'est sûr qu'on favorise des déplacements massifs de gens. On essaye de dire aux coureurs, essayez de ne pas trop vous faire suivre avec des camping-cars qui aillent partout dans la montagne. Et on peut rester près des grands axes et se déplacer un minimum. Mais on ne peut pas tout contrôler et c'est vrai qu'on fait un appel d'air. C'est des questions qu'on doit se poser. On fait un appel d'air pour venir pour se déplacer. On favorise ça et pour, à l'avenir, on doit tous se poser des questions sur la légitimité de ces courses et sur qu'est-ce qu'elles doivent venir aussi au niveau de leur dimension. vous restez vraiment strictement humaine et respectez la nature.
3: Et pour rester dans ce domaine, vous avez un partenaire chinois. Ça interpelle un petit peu. On dit, mais pourquoi est-ce qu'ils vont chercher quelqu'un en Chine? Là aussi, il y a des trajets, il y a du matériel à faire venir. Pourquoi ne pas travailler avec un équipementier suisse?
2: Bien sûr, les équipementiers suisses sont très rares. Bien malheureusement. Européen, forcément un petit peu plus. Maintenant, il y a des façons de transporter ce matériel depuis la Chine et on a très peu réussi à le faire cette année, mais c'est évident que depuis l'année prochaine, on va faire au maximum du transport en train pour acheminer ce matériel jusque chez nous. Ça se fait, nous, on l'utilise assez couramment dans d'autres domaines. Donc, on va vraiment favoriser ça pour l'année prochaine. Et il faut souligner que la Chine, on peut avoir une image biaisée que, bah, parlons de parler du travail des enfants ou de certaines problématiques écologiques. Aujourd'hui, ces entreprises avec qui nous travaillons, elles sont clairement certifiées, elles sont contrôlées. Et l'entreprise correcte chinoise aujourd'hui ne pollue pas plus à la base qu'une entreprise correcte européenne.
3: Alors le bébé Swiss Peak Trail a bien grandi. Hein, et c'était impossible il y a 10 ans de savoir à quoi ça allait ressembler aujourd'hui. Est-ce que vous arrivez, vous, à vous projeter sur les 10 prochaines années, à nous dire à quoi ça va ressembler dans 10 ans?
2: Franchement, non. Spontanément, non. Personnellement, je pense...

0: Et c'est l'heure d'été avec vous, Sarah Dirène. Bonjour.
1: Bonjour, Karine.
0: Dernier épisode. On va retrouver Karine Baudry. Elle est épicurienne du thé. Elle nous expliquait la semaine dernière comment associer tel mets avec du thé, comment créer des accords gastronomiques. C'est une des pionnières, d'ailleurs, dans ce domaine. Elle travaille avec de nombreux chefs étoilés et elle est également sourceuse de thé.
1: Oui. Et en plus, elle est créatrice de thé. Elle assemble des feuilles, des fleurs, des épices pour imaginer des mélanges uniques. Elle le fait pour la maison Nunchen, reconnue comme une véritable haute manufacture de thé. Une maison fondée à Lausanne.
0: Oh.
1: Et oui, en 1938, spécialisée dans les thés d'origine et les créations haut de gamme. Alors, lorsque j'ai rencontré Karine Baudry, elle rentrait tout juste de Taïwan. On va déguster le thé qu'elle a ramené devant nous, de minuscules bols, des bols de lilliputiens.
0: Tout petit comme ça,
1: tout petit.
2: Oui, tout à fait. Ce sont des petites tasses à dégustation. C'est des tasses qui sont plutôt utilisées en Chine, à Taïwan, selon un rituel qu'on appelle le Gongfucha, où en fait, le principe, c'est d'infuser de façon plus concentrée le thé, mais de raccourcir le temps d'infusion et d'avoir en fait dans la dégustation peu de thé. Donc il y a à peu près 3 gorgées, vraiment centré sur la dégustation. Et en fait, ces 3 gorgées, on va les répéter, puisqu'on va refaire infuser le même thé plusieurs fois. Et donc, on va à chaque fois déguster dans ces petites tasses une partie, en fait, de la feuille. Par rapport à une autre façon de boire le thé, comme nous, on a l'habitude, en théière, sur un temps d'infusion un peu plus long, où là, on a toute l'histoire en même temps. Là, en fait, on a une partie de l'histoire, par une partie de l'histoire, par une partie de l'histoire. Et en fait, c'est fascinant, puisqu'il y a un moment où on parcourt le thé, où on rentre dans le thé, où on va jusqu'au bout du thé, et chaque tasse va être différente. Donc, chaque tasse, il y a des notes qui ressortent. Alors, moi, qui viens de l'univers des odeurs, ça, la première fois que j'ai exploré cette façon de préparer le thé et de déguster, ça m'a complètement envoûtée, puisque c'est presque comme une analyse des constituants. Nous, en chimie, on fait une chromato, et bien voilà, on a les notes de tête, on a ensuite les notes de cœur, les notes de fond, on a la texture, les tanins qui viennent au début, puis pas, puis reviennent. Donc, il y a vraiment un parcours autour du thé et cette extraction en fonction de l'eau, de sa qualité, en fonction de la température, en fonction de la quantité de feuilles, en fonction du temps d'infusion, eh bien tout ça nous permet d'avoir sur une même feuille des choses qui peuvent être complètement différentes. Donc qui peuvent être magnifiques, qui peuvent être parfois moins magnifiques. Et je dis toujours aux personnes, ou par exemple aux restaurateurs qui disent le thé est compliqué. Non, le thé est vraiment très facile à préparer. En revanche, il est aussi très facile à rater. On peut parfois passer à côté d'un thé si on ne respecte pas complètement la façon de l'infuser. Mais ce n'est pas du tout difficile. Il suffit juste de comprendre ce qui se passe et à ce moment-là, on joue avec la feuille. Donc oui, il peut être différent d'un moment à l'autre. Et ça peut être déroutant.
1: Et est-ce que ça complique votre travail ?
2: Alors, ça complique le travail de sélection, puisque on sait qu'en fonction de la façon dont on le prépare, le thé peut ne pas donner la même chose. Donc, évidemment, quand je suis dans les plantations pour aller sélectionner, quand je goûte avec les producteurs, c'est pas moi qui prépare, c'est le producteur. Donc, j'ai pas la maîtrise de la quantité, j'ai pas la maîtrise de la température de l'eau, j'ai pas la maîtrise de la qualité de l'eau. Donc, très souvent, je repars avec un échantillon ou des échantillons d'été qui m'ont touché ou qui me semblent intéressants et je redéguste toujours avec exactement les mêmes conditions. C'est pour ça qu'il y a une méthode de dégustation professionnelle qui est même dans la norme AFNOR, avec un set à déguster, avec une

0: entité dotée. Donc moi, j'ai toujours cette norme-là et ça me permet d'être sûre de l'extraire de la même façon et surtout de comparer des choses qui sont comparables. Ensuite, il y a aussi des créations. Donc, il y a aussi des assemblages.
1: Et vous êtes créatrice.
0: Exactement. Et là, en fait, c'est deux métiers. Il y a le métier à la fois de sourceur qui demande à maîtriser la dégustation, toute la palette aromatique, toute la connaissance sensorielle, déceler les défauts, etc. Et ensuite, l'autre métier, c'est de la création. La création où on va assembler des thés d'origine et où on va aussi ajouter des plantes, voire ajouter aussi des arômes naturels. Par exemple, ce thé-là, qui s'appelle Harmonie, c'est une création que j'ai faite avec un thé d'origine qui vient du Népal. C'est un thé blanc, très riche en bourgeons. Il a des notes légèrement végétales et très mielées, un peu florales. J'y ai ajouté en tête les notes un peu épicées et zestées du gingembre, de la cardamome. La citronnelle fait le lien, donc plus en notes de cœur. Et le fond va être arrondi, va être enveloppé par un tout petit peu de cannelle qui donne un peu ce côté un peu plus enraciné, un peu plus boisé, et de la camomille qui va apporter ce côté très très mielé. Et au-dessus, comme une petite cerise sur le gâteau, c'est du géranium rosa qui joue avec la citronnelle et avec le gingembre pour son côté un peu zesté et qui apporte toute l'élégance des notes de rose. Et donc là, à la base, c'est de partir des notes du thé et de jouer avec ces notes-là pour raconter une nouvelle histoire.
1: On va préparer l'eau.
0: L'eau est très importante. Là, c'est une eau filtrée. L'objectif, c'est d'avoir une eau peu minéralisée, surtout peu riche en calcium et en magnésium, pour favoriser vraiment toute la libération des composés odorants dans l'eau, et c'est physico-chimique, et ensuite éviter que ces minéraux de l'eau, en présence des tanins, précipitent et créent une liqueur qui est trouble. Je pense que tout le monde a eu cette expérience d'avoir une liqueur trouble, d'avoir une sorte de pellicule à la surface de sa tasse, de tacher les tasses, de tacher les dents aussi. Tout ça ne vient pas du thé, mais vient vraiment de la qualité de l'eau. Donc pour avoir une belle extraction, une pureté dans le thé, il faut vraiment éviter d'avoir trop de minéraux, idéalement aussi un pH plutôt neutre, voire un tout petit peu acide, pour en fait avoir ce bel équilibre organoleptique.
1: Lorsque vous dites la liqueur, c'est pas de l'agneau, là. La liqueur,
0: c'est... c'est tout à fait ça. C'est une bonne remarque. La liqueur, c'est en fait dans le langage professionnel, la liqueur, c'est le liquide, c'est le thé. C'est le liquide que l'on obtient après contact avec la feuille de thé.
1: Là, vous allez chauffer cette eau à combien de degrés?
0: Là, je vais le chauffer à 95 pour le thé que je prépare. J'ai besoin d'avoir une eau assez chaude, surtout dans cette méthode de préparation où on fait infuser en petite quantité, peu de temps. Pour ce thé-là, l'eau doit être chaude. Et après, en fonction des thés, on joue avec la température.
2: L'eau est prête, elle est bien bouillante. On peut donc déguster, Sarah Direct.
1: Et on y va pour une dernière gorgée de thé, un dernier moment de partage ici, un thé de Taïwan.
0: C'est un thé qui est produit dans le centre de Taïwan, dans les montagnes Alishan. Donc c'est aussi ce qu'on va appeler un Gao Shensha, donc un thé de haute montagne. Et donc il a été tout juste produit il y a quelques semaines. Ce sont des feuilles qui sont oxydées légèrement. Donc c'est un houlong. C'est une oxydation plutôt faible à moyenne, c'est-à-dire que la feuille est encore verte, pas complètement brune, comme les thés fortement oxydés. Et cette feuille aussi, elle est roulée en perles. Et vous allez voir, au fur et à mesure de l'infusion, en fait, les feuilles vont s'ouvrir. Et on va retrouver la feuille complètement entière.
1: C'est comme une une minuscule petite pelote.
0: Il y a un process particulier où on la roule. Et là, c'est aussi magnifique parce qu'ils font ça dans un grand linge et ça tourne. Ils mettent ça en boule et ils tournent. Ils font ça un quart d'heure, une demi-heure. Ils ouvrent à nouveau ce linge, ils remuent la feuille, ils resserrent, ils recommencent. Et ça, ils le font, c'est en général toute la nuit, 20, 30 fois de suite pour obtenir à la finalité cette feuille qui est enroulée sur elle-même et qui est vraiment une typicité de ces houlongs de Chine et de Taïwan.
1: Donc là, une trentaine de petites pelotes.
0: Et vous allez voir qu'assez rapidement, on va sentir le parfum.
1: Vous rentrez de Taïwan, vous avez été chercher du thé pour la maison Nunchen. La maison Nunchen, c'est du thé d'exception. C'est une maison qui est née à Lausanne dans les années 30.
0: Exactement. Au départ, c'est une boutique qui était dans le vieux quartier de Lausanne. Et le propriétaire de la marque Olivier a racheté cette boutique et il y a 11 ans aujourd'hui, a créé la marque de thé haute manufacture Nunchen, qui prend racine sur de la tradition, mais aussi avec une approche extrêmement contemporaine, une marque au design blanc, très épuré, et tout est identifié par un numéro, qui sont aussi les codes du luxe, pour se concentrer sur la qualité du thé.
1: Mais 1938, Lausanne, le thé, c'était du thé en vrac, c'était un marchand de thé.
0: C'était du thé en vrac. C'était vraiment ce qu'on appelle une maison de thé, un comptoir de thé. Donc c'était, oui, tout à fait du thé en vrac.
1: Un peu plus d'une minute que ça.
0: C'est ça. Alors, on verse.
1: Il y a une odeur.
0: Je vais laisser le sentir.
1: J'ai un petit côté algue.
0: Il y a en effet une nuance un peu iodée, marine en attaque, et tout un registre très lacté, beurré, et vous allez voir très légèrement fleur blanche aussi. Cette approche de la dégustation, elle est d'une part centré sur une façon d'extraire la feuille. Et après, il y a aussi, au-delà de ça, une vraie approche, parce que le thé, c'est le monde des odeurs, c'est le monde de la terre, mais c'est aussi, là, vous voyez, toute l'approche artistique, parce que c'est des céramistes qui font ça. Et c'est aussi une approche un peu spirituelle, qui est liée avec les sens, de connexion aussi avec les cinq sens. Et là, on a, en fait, dans ces gestes répétés, qui sont lents, qui font du silence et du bruit, tous les sens sont en éveil et ça invite complètement à, en fait, se déconnecter du reste et être beaucoup plus concentré dans la dégustation. Et c'est très intéressant à la fois pour la personne qui regarde et qui, du coup, va déguster, mais aussi pour la personne qui prépare. Moi, j'adore faire ça. Puisque pour bien le faire, je suis obligée de bien me tenir, donc je suis ancrée. Je fais des gestes lents, donc je respire. Et je me concentre sur le thé que je prépare aussi, comme dans tous les rituels du thé dans le monde, c'est aussi mettre de l'intention dans le thé qu'on prépare pour l'autre. Donc il y a une attention à l'autre qui est aussi riche.
1: Nous sommes ici, on ne l'a pas dit, nous sommes ici à l'AFPA. L'AFPA, c'est l'Association pour la valorisation des produits agricoles. Depuis maintenant 6 ans, Karine Baudry, il y a des concours de thé. Vous êtes présidente du jury, jury technique, valorisation aussi bien de thé du Portugal. C'est étonnant.
0: Oui, alors c'est vraiment le rôle de l'AFPA, c'est de valoriser ces produits agricoles et donc de valoriser beaucoup les petits producteurs ou les pays peu connus encore aujourd'hui, le Portugal, le Pérou, la Colombie, des nouveaux pays de thé, même la France aujourd'hui. Par ce concours, on reçoit en fait du monde entier des thés que l'on va juger et pour certains médailler.
1: Vous avez-vous un thé, voilà, qui est votre thé, votre coup de cœur, ou ça dépend des saisons, ça dépend des moments?
0: Alors oui, ça dépend des saisons, ça dépend des moments, mais il y a quand même des thés à chaque fois qui me touchent. Le Darjeeling de printemps me touche. À chaque fois, il y a une émotion qui se passe. Je pense que c'est cette richesse aromatique, ces notes particulières. Et puis, la connexion à la première fois où je suis arrivée à Darjeeling, parce que c'est l'odorat est un sens de souvenir. Donc, ça me connecte à chaque fois à ça. Et ensuite, il y a un autre thé qu'on appelle les pu'er, qui sont des thés qui ont fermenté. Aux notes un peu de sous-bois, de cave humide. Et ces thés-là aussi me touchent. En fait, comme ils sont en lien aussi sur des souvenirs personnels avec mon père, il y a même un côté rassurant pour moi, Madeleine de Proust. Donc, par le thé, juste le matin, de se dire mais de quoi j'ai envie, comment je me sens, vers où je vais, on a un tel choix et c'est un pur bonheur.
2: Un pur bonheur, un univers infini que ce monde du thé que vous nous avez partagé, Sarah Diren. Un souvenir particulier durant cette série, un thé qui vous a marqué plus qu'un autre ?
3: Tous.
2: Ouais.
3: Non, tous. Impossible de vous dire noir, blanc, jaune. Non, puis en plus, j'en ai tellement goûté que je ne sais même plus si un sombre, c'était du pu'er, du millésimé, ouais, du ouais. Blanc, du noir, du jaune.
2: Donc maintenant, vous êtes spécialiste du thé. On avait commencé cette série, vous nous aviez dit, vous n'y connaissez rien. Maintenant, vous y connaissez un petit peu plus.
3: Mais je continue d'adorer le café.
2: Ah oui, le café, bien sûr, évidemment. C'est votre côté italien, ça.
3: Mais Sarah, c'est vite fait.
2: Vite fait,
3: oui,
2: bien
3: c'est
2: fait,
3: ça.
2: Et
3: vite
2: ça nous
3: fait,
2: réveille.
3: Fait.
2: Et merci à Karine Baudry, hein, véritable exploratrice des sens. On peut retrouver votre série, Sarah Diren, sur notre Play RTS. Ça s'appelle L'heure d'été. Merci beaucoup. Et merci beaucoup aussi à Isabelle Barthe. Il est 7h50. 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Et là, c'était en avril dernier, on faisait la connaissance d'Émile, rencontré par Florence Farion.
4: Alors, je m'appelle Émile Mazowski, j'ai 26 ans. Je fais plein de choses. À l'heure actuelle, je suis en arrêt maladie, du coup, parce que j'ai eu un cancer qui est arrivé fin 2024. Pour l'instant, je me cherche encore. Disons qu'on revient un peu à l'essentiel et qu'on coupe dans tout ce qui nous bloque un peu bêtement. Et puis, c'est là qu'on se dit, ah ouais, la santé, effectivement, c'est important. C'est vrai qu'on voit toujours un peu que ça arrive sur les autres ou autres, mais c'est là que c'était un peu spécial quand même. J'étais un peu pris de court parce que je savais pas ce que j'avais, ni comment je l'avais attrapé ou je sais pas. J'ai vraiment été balancé dans le bain et puis c'était spécial. Franchement, le ressenti, rien que d'en parler, des fois ça me donne un peu la chair de poule. C'est pesant.
5: Est-ce que ça fait 2 ans que cette histoire habite votre vie et prend toute la place ? Il y a de la place pour quoi ? J'imagine le travail. C'est entre parenthèses, les amitiés, ça chamboule tout. Racontez-nous, ça fait 2 ans que ça ressemble à quoi, la vie d'Émile ?
4: C'est un calvaire, dans le sens où ça va dans... Pouf, ça va dans tous les sens. Je me suis retrouvé dans des situations que je ne pensais pas du tout vivre, en fait, rien qu'à cet âge. J'ai eu des gens... tout bête, j'avais un monsieur qui était aussi dans ma chambre, qui est décédé, qui lui avait décidé du coup d'arrêter de prendre son traitement. On est sur des âges différents, mais c'est vrai que... Voir des gens partir, même si on s'y attache pas forcément, c'est qu'une nuit ou une semaine ou quelques heures, c'est marquant.
5: Alors ça arrive dans votre vie, c'est un coup de tonnerre. Ouais. Vous avez l'impression d'avoir été entendu, soutenu. Est-ce que cette société vous a offert quelque chose d'un peu sécure, un peu doux, un peu réconfortant, ou vous avez senti que vous étiez seul au monde ?
4: En fait, dès qu'un malheur s'abat n'importe où, que ce soit chez nous en Suisse ou dans d'autres pays, ou même proche dans un lien familial, les gens se rapprochent automatiquement. J'ai eu des messages de soutien, j'ai eu des bonnes paroles, même des gens que je ne connaissais pas qui sont venus me dire un petit message. Et on retrouve vraiment la bonté humaine des gens qui sont juste là pour guérir les mots par les mots. C'est ça que je trouve très beau, en fait. Les gens ont peur de le prononcer, c'est un peu comme s'attirer le mauvais œil, je dirais. Mais le travail, ils ont pu me soutenir de leur façon. J'ai eu des messages de mon gérant. Il m'a dit, écoute, tu t'inquiètes pas pour ça. Ils ont été très compréhensifs tout de suite. Et c'était vraiment un problème en moins à gérer.
5: Vous avez réussi à garder un cap. Aujourd'hui, vous avez des projets. Comment ça vit tout ça chez vous ?
4: J'ai tourné le problème dans un autre sens. je me suis dit, bon, j'ai du temps de disponible, j'aurais peut-être pas forcément l'énergie, et autant faire quelque chose d'utile. Donc je me suis lancé dans des formations, entre guillemets, personnelles. J'ai commencé à lire un peu des livres sur, par exemple, les ventouses chinoises ou des trucs un peu comme ça. Tout ce qui est un peu médecine alternative, les plantes aussi. Et puis, bah, en parlant de cap, je me suis dit que j'allais me lancer dans un projet qui me motivait aussi, c'était de passer le permis bateau. Alors, la photo sur le permis, j'étais chauve comme un caillou, hein, évidemment, mais malgré la fatigue, j'ai quand même réussi à obtenir ce permis bateau, donc je suis content. Et là, je me lance dans une autre formation, toujours santé, c'est une formation de rebouteux, en fait. Bah, j'ai un rebouteux, justement, qui me suit depuis des années. Et une partie du fait que je sois aujourd'hui présent, clairement, c'est aussi grâce à ces gens, quoi. Donc c'est beau.
5: Parce que ça veut dire qu'il y a des moments où on se demande si on va être là demain, dans un mois, dans deux mois, dans trois mois, dans six mois, ou c'est une question qui n'a pas fait sa place.
4: Au début, en fait, j'étais dans le déni complet. Je me suis dit, c'est une toux, et puis ça va passer. Franchement, la première chimio, je l'ai terminée, je cochais des cases un peu sur mon calendrier, je notais même, moi, mes symptômes. Je jouais à Dr House, c'était marrant. un petit bec aux infirmières qui ont dû supporter ça, d'ailleurs, mais je me suis retrouvé un peu au pied du mur, surtout le début de mon deuxième cycle, en fait. C'était spécial. Mais c'est là qu'on se dit, ah ouais, quand même, du jour au lendemain, il y a beaucoup de choses qui peuvent se passer, on peut... rien n'est éternel, donc autant profiter à fond de ce qu'on a, même si c'est bête ou si c'est futile. Une chanson, une musique, un truc qui nous fait du bien, il faut juste profiter, en fait.
5: Et quelle musique vous auriez envie de partager? Vous savez laquelle?
4: Moi, c'est ma musique doudou, c'est celle que je chante même quand je vais faire des karaokés ou n'importe quoi. C'est la Bohème de Charles Aznavour, c'est mon chouchou par excellence.
5: Et pourquoi?
4: Parce que quand on était jeune, on était fou. Et oui. Et puis, elle est magnifique, en fait. Il y a un point avec l'art, la nostalgie. C'est la chanson que les moins de 20 ans ne peuvent peut-être pas connaître. Les accords dans cette musique sont incroyables. Elle me touche beaucoup.
5: Vous avez quel âge, Émile? Non, mais est-ce que vous avez l'âge d'un garçon né en 99? Ou est-ce que vous avez l'impression que, de par ce parcours que vous venez de nous partager, vous avez un tout petit peu plus?
4: Dans chaque épreuve, on grandit toujours un peu plus. Mon corps a l'air peut-être plus jeune avec certaines cicatrices. Il a l'air plus vieux aussi. Donc, franchement, mais moi, je sais pas, je vais pas vous mentir. Je me cherche toujours, même au niveau de l'âge. Intérieurement, on grandit beaucoup dans des moments comme ça.

0: Charles Aznavour, la bohème, le choix musical d'Émile, l'invité du jour dans la rencontre des Helvètes. Émile, 26 ans, et c'est Florence Farion qui l'avait donc rencontré en avril dernier.
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0: Sur la 9, Vevey en direction de Lausanne, entre Lausanne-Blecherette et l'échangeur de Villars-Sainte-Croix, on nous signale des objets sur la chaussée.
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0: Vous êtes toujours à l'écoute du 6-10 le samedi, nous sommes le 22 août 2026, toujours en régie José Moreno. Dans un instant, les informations et on est ensemble donc jusqu'à 10h. À suivre après les infos, Swiss Good, Christophe Schenck, Sandra Tsemerli pour la revue de presse et Charles Adamir qui nous fera une proposition de sortie pour le week-end.
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0: Il est très exactement 8h sur RTS Première.
3: Grégoire Moll.
4: Le meeting Athlétissima a de nouveau apporté son lot d'émotions hier au public de la Pontaise à Lausanne. Il n'y a pas eu de record du monde, mais les athlètes suisses ont su se mettre en évidence. Bernardin Alemann.
5: Dans une Pontaise bien fraîche, au niveau en tout cas de la température, pas de l'ambiance bien sûr, Audrey Véran retrouvait le public suisse tout auréolé de son titre de championne d'Europe du 800 mètres. La Fribourgeoise a tenu son rang, faisant la course derrière le lièvre avant de finir le travail, malgré la belle fin de course de sa concurrente Femke Bol. Quant au record du monde, il faudra patienter. Audrey Véran n'a pas encore totalement récupéré des efforts et des émotions des championnats d'Europe. Remporter le 800 d'hier constitue déjà une nouvelle preuve que la coureuse de 22 ans est capable d'enchaîner les performances et de laisser la concurrence une fois encore derrière. Autre succès suisse, le 4x100 féminin, bronzé à Birmingham et qui a nettement remporté sa course. On soulignera encore côté suisse trois autres podiums, les deuxièmes places d'Angelika Moser à la perche et de Simon Ehammer à la longueur, ainsi que le troisième rang de Jason Joseph sur le 110 mètres.
4: Jusqu'à 400 millions de dollars, c'est ce que le réseau social TikTok a accepté de payer pour solder des accusations de collecte illégale de données d'enfants. La justice américaine l'a annoncé hier. TikTok était visé par une plainte déposée en 2024 par le ministère américain de la Justice et l'autorité américaine de protection des consommateurs. Selon cette plainte, TikTok aurait sciemment laissé des millions d'enfants de moins de 13 ans créer des comptes et le réseau social aurait collecté leurs informations personnelles sans en informer leurs parents ni obtenir leur consentement. Depuis cette plainte, le ministère américain de la Justice estime que TikTok a connu des changements importants, notamment dans sa direction et ses pratiques en matière de vie privée. Qui dirigera l'ONU dans quelques mois? Caroline Rodriguez-Birquet est arrivée en tête d'un vote indicatif qui a eu lieu hier au sein du Conseil de sécurité de l'ONU, selon une source diplomatique. Carolis Rodriguez-Birquet est une ancienne ministre des Affaires étrangères du Guyana, en Amérique du Sud. Lors de ce vote indicatif, elle a notamment devancé une ex-vice-présidente du Costa Rica et le directeur de l'Agence internationale pour l'énergie atomique. Au total, 5 femmes et 3 hommes prétendent au poste de secrétaire général de l'ONU. La procédure pourrait prendre encore des semaines, voire des mois. Une gouvernance obsolète, défaillante. Les mots de la Cour des comptes à Genève pour décrire le pilotage de la Comédie sont cinglants. Dans un audit dévoilé hier, les magistrats pointent les failles systémiques de la Fondation d'art dramatique, l'entité qui chapeaute l'une des plus grandes institutions culturelles du pays. Un rapport qui fait directement écho à la crise qui a secoué le théâtre l'an dernier. Pour Philippe Juvet, président de la Fondation d'art dramatique, il est crucial de créer un mécanisme de surveillance et d'alarme.
6: Cette crise, c'est ça. C'est des éléments qui sont modifiés par la direction générale ou qui sont moins bien pris en compte et qui ne sont pas revenus au bureau et au conseil principal. C'est maintenant, on doit agir maintenant et il faut qu'on améliore. Et c'est vraiment cet élément de surveillance. Une chose, c'est de fabriquer des règles, d'émettre des directives, puis une autre, c'est de permettre la remontée. On veut que la direction nous ramène plus. On veut avoir des comptes plus réguliers. On veut pouvoir s'immiscer dans l'opérationnel.
4: La Cour a émis 12 recommandations et elles ont toutes été acceptées. Elles doivent être mises en œuvre d'ici fin 2027. La police espagnole a démantelé récemment un réseau de passeurs entre l'enclave espagnole de Ceuta, au nord du Maroc, et la péninsule ibérique. Au moins 5 personnes ont été arrêtées à Ceuta, dans la ville andalouse de La Linea de la Concepción. Elles sont soupçonnées, ces 5 personnes, d'avoir fait payer jusqu'à 9000 euros pour la traversée du détroit de Gibraltar.
3: Un trajet de quelques heures réalisé la nuit dans un Zodiac semblable à ceux qui servent à transporter la drogue. La traversée de Ceuta à la côte de Cadiz était organisée par au moins 5 Espagnols, lesquels viennent d'être arrêtés pour trafic d'êtres humains et appartenance à une organisation criminelle. C'est la découverte d'un Zodiac échoué sur les côtes de Ceuta qui a mis la puce à l'oreille des agents policiers. Les forces de l'ordre soupçonnent qu'il ait pu servir le 14 août pour transporter 7 migrants vers la péninsule. Le conducteur, qui a été arrêté, a confessé que le trajet s'était déroulé dans des conditions très difficiles, par une nuit de brouillard et avec une panne de carburant. Les migrants dépourvus de gilets de sauvetage auraient passé près de 5 heures en haute mer, avec des vêtements trempés par les vagues, jusqu'à ce qu'ils soient débarqués sur une plage près d'Algeciras. Selon la police espagnole, les passeurs faisaient patienter les migrants dans des garages de Ceuta où ils attendaient la nuit la plus sombre pour faire la traversée du détroit au péril de leur vie. Diane Cambon, RTS, Madrid.
4: Au Pérou, une évacuation par la voie des airs. Hier, l'armée péruvienne a évacué plus de 600 personnes par hélicoptère dans le sud du Pérou. Un important axe routier est bloqué depuis dimanche dans ce pays d'Amérique du Sud à la suite d'une coulée de boue et de pierres. De fortes pluies sont à l'origine de ce glissement de terrain. Le temps sera bien ensoleillé aujourd'hui, malgré des résidus nuageux le long des reliefs ce matin et des cumulus s'étalant le long des reliefs en journée. Température maximale 23 degrés en plaine et 25 degrés en vallée. Demain, le temps s'annonce bien ensoleillé, avec quelques cumulus en montagne. En montagne, un vent d'ouest modéré est attendu donc en montagne demain dans les Alpes.
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0: Avec José Moreno à la technique, Audrey Zano attachée de production et Stéphanie Jovanovic à la programmation musicale. Ravie d'accueillir Sandra Timmerly, Christophe Schenk et Charles Adamir pour la troisième partie de cette émission. Bonjour, bonjour.
7: Bonjour,
8: Karine.
7: Bonjour Karine.
0: On commence avec vous Sandra pour la revue de presse. Alors, quels sont les titres de une ?
7: Albert Rushdie va organiser une table ronde sur nos forêts. Oui, il cède aux pressions. C'est la une du Tages-Anzeiger et sous le soleil éternellement. Retour sur l'été qui a assommé la Suisse, ça c'est la une du temps, mais il a du bon cet été. Au pays du Chasselas, l'huile d'olive se fait une place au soleil. Il dit 24 heures.
0: Alors, de bonnes nouvelles dans votre revue de presse, Sandra Timmerly. Charles Adamir, alors on fait quoi ce week-end ?
5: Bonjour. Eh bien, ce week-end, on va du côté de Cressier pour le festival Musique aux Vignes, un cadre idyllique devant le château de Cressier. Entre les vignes et le château, on vit la musique autrement, peut-être d'une manière un peu plus inspirée, et on aura plus d'informations en discutant avec le président du comité du festival, Nicolas Fallet.
0: On espère qu'on aura une meilleure ligne, parce que pour l'instant on avait de la friture.
9: On n'a pas trop vécu la musique.
0: Voilà,
9: là.
0: On avait de la friture sur la ligne, Charles Adamir, mais José Moreno va régler tout ça. Mais bien sûr, ça va aller. À tout à l'heure, à 8h45. Et c'est le dernier épisode également dans cette partie de la série de témoignages recueillis par Florence Farion, L'Invincible été. Aujourd'hui on retrouve Guilin, 40 ans, papa solo, il a perdu sa femme dans un cancer au cerveau.
10: Il y a cette phrase, refaire sa vie. Enfin, on ne va pas refaire notre vie. Notre famille, elle est toujours là. Vous avez l'impression que lorsque vous refaites votre vie, vous effacez d'un coup de main des années passées. Non, on n'efface rien.
0: L'invincible été de Florence Farion, c'est dans une vingtaine de minutes. À chacune sa suite, c'est une série d'entretiens consacrés aux femmes artistes dans la musique. Ce matin, Afra Kane, elle est née en Italie de parents nigérians. Elle raconte que son installation à Bienne, il y a 3 ans, fut vécue comme une respiration.
8: Parce que je voyais des noirs. Et je voyais pas seulement des noirs, je voyais des africaines, des personnes afrodescendantes qui étaient habillées avec leurs habits traditionnels. Et vous vous rendez pas compte, mais you have to be... Ah voilà, maintenant je change de langue, mais... Ça veut dire que tu te sens pas jugée aussi, si tu mets les habits traditionnels. Donc c'est vrai, ici à Bienne, il y a quelque chose qu'à Neuchâtel, il n'y a pas.
0: Afra Kane qui m'a reçue chez elle à Bienne, son témoignage à 8h35. Et on démarre avec vous, avec Swiss Good, Christophe Schenk, pour cette dernière chronique de l'été. Vous faites le point sur une info de l'année.
9: Exactement, sauf que pour cette dernière chronique, je fais une petite variante et je ne reviens pas sur une info dont j'ai parlé ici, mais uniquement une info dont j'ai parlé dans ma newsletter. Parce que si chaque semaine, je viens ici au 6-10 vous présenter 3 infos locales et inspirantes, j'envoie également une newsletter avec quelques autres infos encore, dont certaines qui sortent des frontières suisses. Et parmi elles, il y a souvent des concours originaux.
0: Et quel genre de concours ?
9: Eh bien par exemple, celui lancé par l'Islande à la recherche du pire ou de la pire photographe du monde, à la clé un voyage tout frais payé sur l'île, histoire de démontrer qu'elle est tellement belle que même si on ne sait pas faire des photos, on aura de belles images. Ou un autre lancé par le Pays de Galles pour aller compter les macareux, vous savez, ces petits pingouins au bec coloré qu'on trouve dans le nord, sur l'île de Skomer.
0: Skomer, bien connu évidemment. Et on gagne vraiment à ces concours ?
9: Eh bien justement, c'est pour ça que je vous en parle aujourd'hui, parce qu'en mars dernier, le compte Instagram de RTS Info se faisait l'écho d'un concours organisé en Suède pour gagner une île déserte pendant 1 an. L'info avait été repérée par 2 romans, Jonathan Cibot et Daniela Zarcia Tapia, qui ont fait acte de candidature. Et donc, vous vous en doutez bien si je vous en parle.
0: Ils ont gagné.
9: Ils ont gagné. Et c'est une histoire qu'ils sont venus raconter au début de l'été sur Couleur 3 dans l'émission Les Bras Cassés.
11: On allait faire cette vidéo sur un coup de tête, parce que la maman de Joe lui a envoyé. Et c'était marrant parce qu'il y a une condition pour le concours, c'est de ne pas être milliardaire. Et à ce moment-là, nous, on était en Belgique en train de faire du pet-sitting chez des millionnaires. On était dans une maison, mais magnifique. Et il fallait
12: du
11: qu'on trouve
12: pet-sitting.
11: Le...
12: Oui. OK.
11: Voilà.
12: Donc voilà, vous occupiez du chien ou du
11: c'est
12: chat.
11: Ça. Des millionnaires.
12: OK. Waouh.
11: Et il fallait trouver le coin le plus moche du jardin. Et du coup, on a fait ce truc sur un coup de tête où on parlait justement de nos valeurs pour promouvoir la santé naturelle, le ralentissement. Et comme quoi on voulait utiliser ça comme l'île, comme petit projet de, pour montrer ça au monde.
13: Oui, c'est sûr que devant une piscine de 30 mètres de long, c'est pas crédible.
9: Et donc, ils ont vraiment gagné une île sur laquelle ils vont pouvoir faire ce qu'ils veulent. Mais vous allez me dire, qu'est-ce qu'ils ont envie de faire ?
0: Ben, qu'est-ce qu'ils ont envie de faire, justement ?
9: Eh bien, pour vous raconter, en tout, il y avait 5 îles en jeu. Et grâce à leur vidéo, ils ont pu obtenir exactement celle qu'ils voulaient. Et ce n'est pas n'importe laquelle. Ils l'ont expliqué à mes collègues de RTS Info, qu'ils ont d'ailleurs remercié au passage, vu que c'est grâce à leur article qu'ils avaient entendu parler du concours.
14: C'est un caillou avec des arbres. Et c'est génial parce qu'on est les seuls à avoir des arbres. Et aussi, on est les seuls à avoir une île au milieu du lac de la Suède. C'est le plus grand lac de la Suède. Du coup, les autres sont jaloux parce qu'il y a 5 autres participants. Et la Suède nous a dit, vous allez faire quoi avec notre île ? On leur a partagé le fait qu'il y avait des envies de faire des expériences de survie et puis des fêtes. Donc, il nous fallait un minimum d'arbres pour planter les hamacs, les tentes, qu'on ait un minimum d'ombre. Et du coup, je crois qu'ils ont été plus ou moins enchantés vu qu'ils nous ont donné les arbres.
15: Ouais. Il y a d'autres gagnants qui ont justement eu juste un énorme rocher. Et eux, par exemple, ils ont le droit de rien faire. Enfin, ils ne doivent même pas aller sur leur île parce qu'il y a des mouettes agressives. Voilà, donc je pense qu'on est là.
0: Et les voilà, les mouettes agressives. Merci beaucoup, Christophe Schenk. Alors, cette histoire surprenante, hein, devenir propriétaire d'une île suédoise pour 1 année. Je ne sais pas si ça vous tente. En tout cas, moi, oui.
9: J'avoue que pendant les vacances, je me suis trouvé par hasard pendant 3 heures seul sur une île suédoise. Et c'est tentant d'y passer une
0: malgré
9: année.
0: Malgré les mouettes.
9: C'est ça. Oh, oui, malgré les mouettes et les vaches. J'ai croisé des vaches.
0: Ah oui, ça c'est plutôt... C'est bien, c'est aussi
9: sympa.
0: Local. Vous nous raconterez ce qu'ils en ont fait de cette île dans votre newsletter. D'ailleurs, comment fait-on si on veut la recevoir, cette newsletter ?
9: Eh bien, il suffit d'aller sur rts.ch/swissgood et vous la recevrez chaque lundi, dès la rentrée, c'est-à-dire dès lundi prochain. Qui vient.
0: Et on termine en musique, on continue notre voyage dans les tubes de l'été
9: Et oui, dernière étape de la liste des chansons qui ont marqué leur époque et imposé le concept du tube de l'été, du slow à la danse exotique plus chaloupée, du hit marketé en rotation lourde à la ritournelle surprise. On a eu de quoi feuilleter un grand livre de souvenirs communs, sauf qu'aujourd'hui, à l'ère de la musique dématérialisée, des playlists boostées aux algorithmes, des playlists personnalisées, il n'y a plus grand-chose de commun dans notre manière d'écouter la musique. Et je pense que si je sortais avec mon micro demander aux gens quel a été le tube de leur été, il y a de bonnes chances que j'aie autant de réponses que de personnes interviewées. Alors, est-ce que ça veut dire que c'est la fin des tubes de l'été ? Pas forcément, parce que malgré ce paysage quelque peu morcelé, voire dévasté, il y a encore des chansons qui trouvent leur chemin dans l'imaginaire collectif. Mais la formule aujourd'hui est un peu plus compliquée à trouver qu'un bon rythme ou un gros partenariat. Il s'agit plutôt de s'inscrire dans l'époque et de résonner avec le public, comme par exemple Papa Outé de Stromae en 2013, qui avait été le tube de l'été, ou comment rendre la douleur et la mélancolie irrésistiblement dansantes. Ou encore, un peu plus près de nous, en 2019, Balance ton quoi d'Angèle, autre chanteuse belge, un hymne féministe post-MeToo qui parvenait à la fois à dénoncer, à empowerer, empouvoirer comme on dit, donner de la force à la manière des mouvements contre le sexisme et les violences faites aux femmes qui avaient essaimé ces dernières années. Et ce qu'il y a de bien, c'est que ce genre de tube, eh bien, il dure un peu plus qu'une saison.
0: Il y en aura. On a du plaisir à le réécouter. Balance ton quoi d'Angèle. Merci Christophe.

0: C'était Angèle, Balance ton quoi, un titre sorti en 2018. Il est 8h17.
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0: Et c'est la revue de presse. Sandra Tsimerli, on commence avec ce revirement. Albert Rushdie cède sous la pression.
2: Oui, sous la pression de qui ? Des forestiers. Alors, vous vous en souvenez certainement, cet été en pleine canicule, sécheresse, alors que la nature, les arbres aussi souffrent, on apprend qu'Albert Rushdie, donc ministre de l'Environnement, a biffé les 25 millions de francs prévus pour l'adaptation de nos forêts au changement climatique. La décision soulève un tollé national, je crois qu'on peut le dire, du centre jusqu'à gauche. Les politiques critiquent la décision, mais peut-être plus impressionnant encore, comme le souligne le Tagesanzeiger, le Bund de la Basler Zeitung, une pétition lancée par une argovienne, donc sans parti, une fabricante de meubles design, récolte 50 000 signatures en 3 jours. L'association suisse des propriétaires de forêts, pas celle aussi à l'offensive, appelle Albert Rushdie à organiser une table ronde avec des mots d'une dureté inhabituelle, précisent les journaux. Le but, élaborer un plan d'action et réactiver les fameux 25 millions. Und tatsächlich, donc effectivement, le ministre cède sous la pression, porte-parole le confirme, une table ronde aura bien lieu.
0: Mais il n'y a pas que la forêt qui a souffert et souffre encore de cet été.
2: Oui, mortalité massive des poissons, assèchement généralisé des cours d'eau, des Alpes précoces. Le Ton vous propose ce qu'il appelle un retour sur cet été hors norme qui a assommé la Suisse. C'est le titre sur pleine page quand même. Le coût économique explose, fourrage supplémentaire pour les éleveurs et une perte de productivité estimée à plusieurs centaines de millions de francs. Et cette question, le foin deviendra-t-il un objet de contrebande ? S'interroge cette fois-ci carrément Arc Info. Un agriculteur suisse en effet tenté de passer des fourrages en douce depuis la France voisine. Résultat, 3700 euros d'amende et en plus il a dû vendre le foin en France avant de rentrer. Jamais on aurait cru qu'on irait contrôler des chargements de foin, confie l'inspectrice principale des douanes de la région de Besançon.
0: Et du jamais vu aussi du côté des vignes.
2: Oui, l'interprofession de la vigne et du vin valaisanne renonce à fixer un prix indicatif, donc au kilo. C'est historique, souligne le Nouvelliste, une première depuis la création de l'interprofession il y a 25 ans. Soit on fixe des prix dignes du travail des vignerons et qui les rémunèrent correctement, soit on n'en fixe pas, explique Yvan Aymont, le président de l'interprofession. Alors ce silence m'attriste pour les producteurs, réagit Christophe Darbelay, le ministre valaisan, mais je le préfère largement au mensonge qui consiste à fixer un prix appliqué par une poignée d'acheteurs et ignoré par les autres. Alors précisons quand même que ce prix fixé n'était pas obligatoire, mais indicatif simplement et favorisait une aspiration vers le haut, comme on dit.
0: Et on connaît son prix par contre, c'est l'huile d'olive.
2: Oui, cette huile d'olive qui au pays du Chasselas se fait une place au soleil, ça c'est le gros titre de 24 heures. En 3 ans, une centaine d'agriculteurs romands ont tenté l'aventure. Beaucoup remplacent des parcelles viticoles entières par les oliviers, mieux adaptés aux étés toujours plus chauds. Résultat, 30 000 arbres quand même désormais de ce côté de la Sarine. Et la branche s'organise, prix de vente entre 60 et 100 francs le litre, et ça marche. Un producteur de Luin, donc sur la côte, a écoulé ses 100 litres sans aucune publicité, d'où cette conclusion du journal. La ruée vers l'huile d'olive gagne nos coteaux.
0: En revanche, pas de ruée de millionnaires en Suisse.
2: Non, c'est la Schweizer-Borenende qui le dit, chiffre à l'appui. Alors attention, attention, la Suisse reste attractive pour les riches du monde entier, précise le journal. Cette année, il devrait être encore 1800 à venir s'établir chez nous. Mais voilà, l'année dernière, ils étaient encore 3000. Ah oui. Un recul de 40% quand même. Le journal a fait le calcul pour nous, merci. Et quel est le pays qui a fait le plus concurrence à la Suisse ? Eh bien, c'est l'Italie. Un nouvel impôt forfaitaire attire les grosses fortunes, surtout dans la région de Milan. À vue d'œil, il y en aurait le double de chez nous.
0: Alors après les millions ou millionnaires, on redescend à 180 francs.
2: Oui, 180 francs par année ou 15 francs par mois. Voilà ce que coûterait en moyenne aux ménages suisses une hausse de la TVA de 0,4%. Alors pourquoi cette hausse ? pour financer la 13e ronde de l'AVS. Nous, vous, voterons sur cette hausse le 29 novembre prochain. Alors le Blick vous détaille tout ça avec ses « exclusiven Zahlen », comme il les appelle. Vous aurez compris. «
0: Exclusiven Zahlen », je vais y arriver.
2: C'est ça.
0: Et cette citation, pour terminer. « On me chasse par la porte, je rentre par la fenêtre ».
2: Oui, ce sont les mots, plutôt les confidences de Sheila dans le temps. D'ailleurs, en réalité, je ne reviens pas, je ne suis jamais partie, dit celle qui a 81 ans quand même. Affiche une longévité, une gouaille hors pair, souligne le journal. Sheila, donc mercredi au Francomania de Bulle.
0: Sheila, c'est marrant, vous dites Sheila.
3: Oui, je crois qu'on disait Sheila. Je crois qu'on dit Sheila.
2: Pardon, j'ai dit Sheila.
3: C'est nous qui prononçons faux, mais c'est devenu la manière de dire Sheila.
2: Ah bon,
3: comme les
0: à la Suisse allemande.
2: Ben voilà, et je ne résiste pas à vous poser cette question. Oui. Vous aimez le porridge, Karine?
0: Évidemment.
2: Ou Christophe? Ah, mais voilà, et bien ça, bonne nouvelle pour vous. La chaîne allemande Haferkrater, donc. Le Hafer, c'est l'avoine, hein, et le Krater, c'est la gueule de bois, donc ça veut tout dire. Elle a déjà 30 points de vente en Allemagne et en Autriche. Eh bien, elle ouvre ses premières succursales en Suisse, à la gare de Zurich et une autre gare, on ne sait encore pas laquelle. Alors, selon la Schweiz am Wochenende, ses ambitions sont grandes pour la Suisse, vous en aurez partout. Si ce n'est pas votre truc, Christophe, voilà, eh bien, il y a les spaghettis mit Vongole du lac de Zurich, de plus en plus répandus dans les bistrots, selon Blick. Elle est de plus en plus répandue partout, c'est pas une moule, mais une lionne, Audrey Véro, en une du Blick de la Liberté, avec ses fleurs pour le record d'Athletissima, en attendant peut-être celui du monde à Zurich la semaine prochaine, qui sait.
0: Merci beaucoup, Sandra Tsimerli, c'était votre revue de presse. Et là, on enchaîne normalement.
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0: Bonjour Florence Farion.
5: Bonjour Karine.
0: On a découvert Laure, Stéphane, Valérie, Roland, Mélanie, Jean, Caroline. Et ce matin, c'est Guylain. Dernier portrait, dernier parcours que vous nous présentez de cette série intitulée L'invincible été. Peut-être commencer par un petit bilan de cette série. Comment vous est venue l'idée et comment vous les avez rencontrés?
5: Alors, comment m'est venue l'idée? Déjà, je pense que nous, médias, nous avons une responsabilité dans la santé mentale, qui est un de mes sujets. Et qu'à force de raconter de mauvaises nouvelles, eh ben, on finit par plomber l'atmosphère, si vous me permettez. Et je vous dis pas que le deuil est une bonne nouvelle, c'est vraiment pas ça. Mais je me suis dit que c'était un moment tellement difficile de la vie et que notre rôle, c'est peut-être aussi de partager des choses qui font du bien à entendre et se dire que derrière ces moments difficiles, derrière ces épreuves, et on aura tous et toute notre lot d'épreuves, eh ben, il y a toujours cette invincible été, cette phrase de Camus. Donc voilà, c'est un peu ce qui m'a poussé à imaginer ces rencontres et que je trouve aussi que ce sujet est extrêmement tabou et que beaucoup m'ont dit on aurait aimé entendre ces témoignages. Donc j'ai pris mon petit bâton de pèlerin, je suis rentrée en contact avec différentes associations qui m'ont gentiment permis de diffuser l'annonce. Et puis après, j'ai eu plein de messages, j'ai eu plein de coups de fil, j'ai parlé à beaucoup de personnes et puis j'ai choisi, et je disais toujours, si je ne vous choisis pas, c'est pas parce que votre histoire n'est pas belle, mais j'ai essayé de choisir en fait des histoires et des situations extrêmement différentes pour que chacune et chacun qui écoute puisse éventuellement se reconnaître et s'identifier.
0: Voilà. 8 histoires en tout, ce matin c'est la 8e justement, et on rencontre Guylain.
5: Guylain dans son appartement à Genève, qui a sa tasse de café à la main, et puis des petits papiers sur la table du salon qu'il a griffonné. Il a eu besoin de se préparer.
0: Il a pris des notes.
5: Et de poser quelques notes. Il a aussi souhaité que sur la table soient deux petites poupées japonisantes que Béatrice lui a offert, ces deux petits personnages qui les représentent, ce couple. Les deux filles sont à l'école, elles ont aujourd'hui 12 et 14 ans, et leur maman Béatrice est partie il y a 10 ans, ou presque, en décembre 2016. Le temps fut long, l'hiver fut très très rude, et on commence par parler tout de même du printemps, de la rencontre, quand ils avaient la trentaine.
6: La première fois que je l'ai rencontré, c'était vraiment le fruit du hasard. Parce que j'avais ma mère qui m'avait appelé, qui m'avait dit qu'une de mes cousines était en train de se séparer. J'avais fait le voyage un week-end pour aider cette cousine, et Béatrice était justement dans cet appartement qui était aussi en train d'aider ma cousine, qui était une de ses bonnes amies. Ce que j'ai perçu en rentrant dans cet appartement, c'était l'énergie, la lumière, la bienveillance qu'elle dégageait avec un calme. On a continué la soirée ensemble, fait la fête à Paris, etc. pour changer les idées de notre cousine et puis après on s'est jamais quitté.
0: Que s'est-il passé? Qu'est-il arrivé à Béatrice?
5: Tout a commencé par un étourdissement et une chute dans un escalier. Et là, une tumeur au cerveau découverte qui s'est vite transformée en diagnostic de cancer. Cancer rare, opération, traitement, rémission, rechute et la maladie qui l'emporte. Alors on dit parfois que c'est la première année qui est la plus difficile. Mais pour Guilin, il me le dit, c'est d'apprendre à vivre avec l'absence. Et Béatrice, avant de partir, lui avait dit de continuer, qu'il fallait célébrer les bons moments. Et pendant des années, Guilin me racontait qu'il lui était impossible de se souvenir de la date du décès. C'était il y a 10 ans, il se souvenait et il fêtait l'anniversaire de la naissance de Béatrice. C'était sa manière à lui de faire presque un pied de nez au destin. Et aujourd'hui encore, Guilin se réveille parfois en colère quand par exemple une de ses filles trouve injuste qu'il n'y ait pas de maman pour venir l'accompagner à l'école ou aux sorties extrascolaires. L'hiver pointe encore, toujours, 10 ans plus tard, le bout de son nez.
6: Rien n'est linéaire. Parce que forcément, on peut avoir des humeurs variantes, des situations et qui vont avoir un impact sur l'état d'esprit qu'est le nôtre. Là, l'échange qu'on a, j'aurais été incapable de l'avoir il y a encore 2 ans. Ben, il a fallu du temps pour penser tout ça, dans les deux sens du terme. Il y a cette phrase, refaire sa vie. Enfin, on va pas refaire notre vie. Notre famille, elle est toujours là. Vous avez l'impression que lorsque vous refaites votre vie, vous effacez d'un coup de main des années passées. Non, on n'efface rien. Et on continue, et plus les années passent, plus on arrive à vivre avec l'absence, avec les souvenirs, bons, mauvais. C'est plutôt de faire vivre les bons, de ne pas être dans cette dimension de victimisation, de ne pas rendre le deuil ou l'absence trop cérémonielle.
0: Donc parler de Béatrice, mais la faire vivre comment?
5: Oui, Guilin avait à cœur de faire vivre Béatrice et d'en parler avec les filles. Il évoque les souvenirs, il évoque les livres qu'elle aimait, mais il avait aussi gardé des vêtements dans une valise comme des trésors qu'il déballe petit à petit avec les filles. C'est pour lui une occasion d'incarner leur maman. Et les filles sont heureuses de ces temps-là. Il faut aussi juste dire que durant son adolescence, il avait perdu un frère très jeune qui est resté un énorme silence dans la famille jusqu'à la mort de ses parents et que ça lui a été extrêmement douloureux, donc il a voulu faire autrement. Guilin a, comme tous les témoins, appris beaucoup de choses sur lui-même et changé son regard sur la vie.
6: J'ai redécouvert la douceur. J'ai redécouvert le fait que finalement, plus c'est simple, plus c'est agréable. Mais ça a pris du temps. Hein. J'ai redécouvert l'amour, alors c'est pas l'amour comme on peut l'entendre, amour amoureux, mais l'amour pour mes enfants, pour la famille, etc. Je me suis toujours posé la question, et si j'avais pas eu d'enfants, quoi, si on n'avait pas eu d'enfants, quoi, qu'est-ce que j'aurais fait, quoi. Je pense que sans enfants, je serais parti du jour au lendemain à l'autre bout du monde pour, là pour le coup, peut-être vraiment refaire ma vie ou fuir quelque chose, quoi. Mais le point positif, lorsque vous êtes confronté à la réalité, vous êtes un peu obligé de la gérer, quoi. C'est-à-dire qu'elle vient pas vous rattraper plus tard, quoi. Et le fait, finalement, d'avoir le courage de saisir la souffrance, l'absence, ça vous permet aussi de gagner en sensibilité, de mûrir, etc. Et c'est être optimiste sans être naïf, quoi. C'est-à-dire qu'on a vécu quelque chose de dur, de traumatisant. C'était le plus beau compliment que j'avais pu recevoir d'un des médecins qui nous suivait, qui m'a dit, mais en fait, vous réalisez pas que vos filles, avec ce qu'elles ont vécu, elles sont bien, quoi. Elles sont stables, elles sont heureuses, elles sont joyeuses. C'est aussi ça, je pense, que ce que ça m'a apporté de... Ça m'a apporté de la douceur, mais de la douceur pour moi-même. Parce que vous mettez une telle pression que vous oubliez de dire, en fait, si, c'est bien ce que t'as fait. Alors oui, t'as pas tout géré. Bien sûr que Si tu pouvais faire rembobiner, tu ferais certaines choses différemment. Évidemment, mais tout le monde le ferait. Alors d'autant plus dans une situation comme ça qui est traumatisante comme celle-ci. Tu aurais géré les choses différemment. Voilà, d'avoir un peu aussi de douceur pour soi. Je pense que ce que ça apporte aussi fondamentalement, c'est qu'est-ce que la vie, quel but a-t-on dans la vie à titre personnel, à titre de père, de famille, ou même plus large au niveau de la communauté, de la collectivité. Et la réponse, on ne l'a pas. Parce que la réponse, elle va changer d'un jour à l'autre. Mais c'est sûr que d'avoir eu des épreuves, d'avoir eu des traumatismes, et je parle plus d'épreuves maintenant parce que le côté traumatisant, j'aurais tendance à dire qu'il a été digéré. Parce que je pense que je serais encore sous le traumatisme, je ne serais pas en train de vous parler aussi sereinement. En revanche, l'épreuve, elle est là, elle restera. Et c'est aussi quelque chose qui est important pour moi, c'est de faire en sorte que finalement cette épreuve, elle nourrisse les générations futures, les enfants de mes filles, si un jour elles en ont, que ça ne soit pas un poids, parce qu'on peut

0: 2 et 4 ans, au moment du décès de leur maman, donc il y a 10 ans. Mais il a vraiment souhaité les aider au mieux. Et d'ailleurs, ce qu'il dit quand il intervient à travers différentes occasions, des associations et autres, faites-vous aider, allez chercher de l'aide. Et aussi avec le recul, il me dit qu'il avait vraiment repris le travail extrêmement vite, que ça a été une folie.
1: Trop tôt,
0: ce temps est nécessaire pour digérer l'épreuve. Il a fait une dépression, il s'est effondré. 5 à 6 ans après le deuil, il s'est effondré aussi. Mais il a fini par se réconcilier avec la vie.
2: Dans les premières années, elle est pas chouette. Hein. Je me rappelle d'une phrase de, je sais plus, c'était Madeleine ou Isolde, quelques années quand même après le décès de leur maman, et qui me disait, mais papa, malgré tout ce qu'on a vécu, on est super heureux. Et cette phrase, bah, c'est quelque chose là, qui fait plus écho encore que les médecins qui disent sacré boulot, hein, vous avez fait un sacré boulot comme Guilain. Le fait aussi des enfants, alors ça m'a imposé certaines choses, mais qui aussi donne une joie, une espérance, une soif d'aimer, une soif de vie. Non, ça c'est pas d'un coup de baguette magique. Évidemment, vous n'allez pas vous dire, ah bah si, la vie elle est super chouette en fait. Mais c'est parce que vous allez surmonter, accompagner, on se nourrit de l'histoire, on se nourrit de la bienveillance et de l'amour de leur maman, je me nourris des filles, les filles se nourrissent de moi, et c'est ce qui permet de faire en sorte de chasser les nuages gris lorsqu'ils arrivent. Et même, c'est assez bluffant, c'est que les filles, elles veulent pas que ça se sache. Quand j'étais toute petite, j'avertissais les maîtresses, bon, elles le savaient, etc. Mais là, elles veulent plus. Ce qui me définit, c'est pas que je suis sans maman. Oui, c'est une réalité, mais je veux pas que je sois définie sans maman, parce qu'en plus, c'est « Oh, ma pauvre petite chérie », etc. Oui, c'est
0: de
2: pas...
0: De même, pardon, que vous êtes veuf.
2: Oui,
0: et c'est comment, ce mot?
2: C'est pas très joli, déjà, comme mot. C'est assez amusant, parce que veuf, en fait, c'est mis, d'un point de vue administratif, c'est mis comme parent solo, etc. Donc, y a pas de... c'est pas vraiment comment le gérer, le veuf, quoi. Et la veuve, hein. Si administrativement je le suis, je me considère plus comme veuf en tant que tel, quoi. Lorsque je précise que leur maman est décédée, que je suis veuf et que je m'en occupe à 100% par la force des choses, je dis, ah, c'est remarquable. Et c'est plus ça qui me dérange, mais je veux plus être défini comme étant veuf, quoi.
0: Que diriez-vous 10 ans plus tard, Guilain, de cette invincibilité? Alors j'ai compris qu'il y avait parfois des jours, mais cette phrase, elle résonne comment en vous?
2: L'objectif, c'est que les rechutes, entre guillemets, si on veut parler de rechutes, soient les plus courtes possibles. Et que rapidement, par des éléments, des liens, typiquement avec les enfants, c'est des voyages qui étaient des voyages qu'on projetait avec Béatrice et qu'on n'a pas pu faire dans nos projets de vie et qu'on fait ensemble. Et évidemment que je sais bien que tant pour les filles que pour moi, lorsqu'on est tous les trois ensemble, on se projette avec comment ça aurait été avec maman. Et je le sais. Lorsque je partage une musique avec Madeleine ou avec Isolde, ou lorsque je leur donne des livres, c'est un lien et c'est une façon de faire illuminer l'été. Je pense que l'invincible été, c'est lorsque finalement l'absence est une présence lumineuse.
1: Magnifique phrase. Pour conclure votre série sur l'invincible été, l'absence est une présence lumineuse. Merci beaucoup Florence Varion.
0: Et je voudrais vraiment remercier ces témoins du fond du cœur, parce que forcément que rouvrir cette histoire, cette boîte à souvenirs, a été difficile. Il y a eu des larmes, mais il y avait cette confiance et il y avait cette envie de partage. Donc je les embrasse vraiment du fond du cœur et je leur dis merci. J'espère qu'ils sont fiers de la parole de toutes celles et ceux qu'ils auront pu entendre et se reconnaître dans toutes ces histoires racontées. Voilà. J'embrasse aussi leurs enfants, bien évidemment, qui eux aussi ont partagé et courageusement tout ça.
1: L'un que l'on retrouve demain dans la version longue de l'Invincible été à 14h sur RTS Première. 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Merci beaucoup Florence Varion.
0: Merci à vous.
1: À chacune sa Suisse, c'est le dernier portrait de notre série estivale à la rencontre de musiciennes et d'artistes musicales au parcours et aux origines multiples. Aujourd'hui, Afra Kane, pianiste.

0: Pianiste, chanteuse, compositrice. Elle est née en Italie de parents nigérians. Elle est installée en Suisse depuis plus de 10 ans. Elle me reçoit dans le salon de son appartement à Bienne.
1: Je trouve que c'est un espace qui me représente. Mon piano, mes photos d'enfance, c'est un bon endroit pour me découvrir.
0: Parce que là, on est assis en face du piano. On va en parler de ce piano, justement. Il a beaucoup d'importance. Mais c'est ici que vous créez aussi, vous avez l'inspiration?
1: Oui, c'est ici. En fait, bêtement, après avoir produit les morceaux sur Logic, des fois je me rends compte que la partie de piano, elle n'est pas assez développée et c'est là, ici au piano, que je développe un peu plus l'arrangement pour piano. Ma façon de composer a changé. Au début, c'était vraiment toujours au piano. Et puis maintenant, comme j'ai pris l'habitude d'orchestrer et d'écrire les arrangements, bah, des fois, je peux commencer par une ligne de basse ou par une rythmique. J'ai pris plus une fonction de compositrice que de pianiste. Et après, il faut que je revienne au piano, à ma fonction de pianiste, pour faire quelque chose qui fait sens, en fait, au piano aussi.
0: Quand vous dites Logic, c'est le programme qui permet de composer sur l'ordinateur et de mettre les différents instruments.
1: D'enregistrer, de faire des petites idées et tout, et de développer aussi ces idées. Voilà.
0: Vous faites vous-même, vous faites tout.
1: Ouais.
0: Vous produisez, comme on dit.
1: Oui. Alors, je ne suis pas du tout pro de Logic. C'est très basique, mon niveau. Mais ça me permet d'aller beaucoup plus loin avec mes idées et ça me permet d'avoir un peu plus de contrôle, c'est-à-dire que ben, si je travaille avec un producteur et qu'il n'arrive pas à comprendre des intentions, ben, je peux les jouer et du coup c'est beaucoup plus facile pour moi de faire comprendre mes idées après aux musiciens ou aux gens avec qui je collabore. Voilà.
0: Donc c'est de l'indépendance, c'est plus d'autonomie, c'est plus de liberté. Ça a changé quelque chose aussi dans votre manière d'interpréter, de chanter, de jouer?
1: Oui, ça a changé énormément. Je suis beaucoup plus exigeante.
0: Avec vous-même?
1: Oui, mais avec les autres aussi. Parce que quand on sait exactement ce qu'on veut à la basse ou à la guitare, bah, forcément, après, tu veux tout faire pour matcher cette idée à la réalité, en fait. Et des fois, j'ai des moments de frustration aussi. Et donc, ça peut être aussi compliqué parce que bah, tu deviens un peu un control freak et tu es très attaché aussi à tes idées. Et c'est pour ça que j'espérais pour le prochain EP de pouvoir me détacher de ça et de trouver une espèce de, pas beat maker, mais quelqu'un qui fasse les arrangements. Mais je n'ai pas trouvé. Pour le coup, je vais être la seule productrice dans ces nouveaux projets, ce qui est cool, mais nouveau et effrayant aussi.
0: Et là, vous êtes assise donc, face à ce piano. Il y a une relation particulière que vous avez avec cet instrument. Ça, c'est moi, c'est pas vous. Voilà, ce sont les seules notes que... Mais je voulais quand même essayer, je me suis permis, je vous ai pas demandé. Je peux ?
1: Non, mais je suis étonnée, il bouge pas trop. Ouais, ça fait des années que je l'ai pas accordé. Si jamais, il n'y a aucun pianiste qui accorde le piano. Hein. Tout le monde dit, ah, oh, chaque 6 mois, mais on est tous fauchés. Donc, il n'y a personne qui le fait chaque 6 mois, si jamais.
0: Alors, ce piano, il a commencé avec vous, il a voyagé avec vous. L'histoire, votre histoire, vous êtes d'origine nigériane, vos parents sont nés au Nigeria. Vous avez grandi en Italie et ensuite, vous êtes venu en Suisse. Vous êtes aussi passé par l'Angleterre.
1: Ouais.
0: Et ce piano, il est avec vous depuis l'âge de 13 ans.
1: Ouais. La maison de ce piano, c'était en Italie au début. Et en fait, mon père l'a acheté avec beaucoup de sacrifices. Parce qu'il faut savoir que mes parents, ils sont les deux working class. Donc, ils étaient ouvriers. Ma maman, elle était concierge en Italie. Et mon père, il était ouvrier d'usine. Et j'ai reçu ça à mes 13 ans, juste avant de rentrer en conservatoire. C'est un cadeau qui m'a beaucoup marqué, du coup. Parce que c'était vraiment, voilà, les parents nigériens, on a fait des sacrifices pour ça. Maintenant, tu t'engages. Hein. Il y avait genre samedi ou dimanche que je prenais une pause, voilà. Ils étaient là, tu joues plus. Tu n'as plus envie de faire du piano, c'est ça? Je dis, non, mais c'est juste, j'ai le droit à un jour de repos quand même. C'était comme ça. Il fallait que j'éprouve que j'avais mérité cet instrument. Il fallait que ça soit pour des vrais, du sérieux. Et voilà, c'est aussi des choses qui... Disons, la responsabilité collective qui se trouve dans les familles afro-descendantes, plus que plus que dans le West, disons, où l'enfant il est un peu plus oui, on verra, tu testes, si tu n'aimes plus, tu changes. Moi, c'était pas une option, c'était tu veux faire ça, bah tu le fais jusqu'au bout parce que nous on n'a pas les moyens, on fait des sacrifices pour te payer les cours, pour que tu ailles tout ce qu'il faut et puis voilà, tu dois donner un retour.
0: Il a voyagé, il a quitté l'Italie et il est là aujourd'hui en Suisse. Quel rapport vous avez avec lui, puisque bah, vous l'avez dit, quand vous étiez adolescente, c'était plus un, voilà, il fallait travailler dessus. Aujourd'hui, ce piano, il représente quoi ?
1: Ce piano, j'ai vraiment un attachement émotionnel assez deep avec ce piano.
0: Donc profond.
1: Oui, profond. Il m'a beaucoup accompagnée. C'est là où j'apprenais les fugues de Bach et tout. Et puis maintenant, il m'accompagne dans mon écriture musicale. Non, c'est aussi dans ce piano-là où j'écris mes premières chansons. Quand j'avais 12-13 ans, c'est vrai. Et moi, j'ai passé des après-midi entiers, genre après l'école, j'ai passé, je sais pas, j'ai oublié complètement le temps. Comme tu peux voir, il y a aucune... les touches, elles sont pas abîmées. Et, ici aussi, les vernis, c'est hyper bien entretenu. Donc, je pense que j'ai... Ouais, j'ai fait un super job, quoi. Enfin, pour moi, c'est... C'est pas juste le jouer, c'est vraiment aussi le dépoussiérer, faire en sorte qu'il n'y a pas de tâches. Et ouais, vraiment, c'est un peu mon meilleur pote, quoi.
0: Prendre soin de lui et prendre soin de vous, de votre art, de vos doigts, de votre voix aussi. Aujourd'hui, votre vie, elle est un peu entre plusieurs pays, hein, c'est ça. Vous êtes installée à Bienne depuis 3 ans. C'est quoi aujourd'hui le projet? Est-ce que c'est la Suisse, l'Angleterre, l'Allemagne, l'Italie? Non, c'est plus l'Italie.
1: Ça, c'est un questionnement qui est là depuis toujours. L'Italie, c'est bon. Je crois que j'avais jamais retourné vivre en Italie. C'est politique, mais c'est aussi malheureusement une mentalité qui n'avance pas. Moi, j'ai trop évolué pour supporter certaines choses, donc voilà. Et la Suisse, c'est vrai que la Suisse, c'est quand même un pays dont je suis remerciante parce que c'est là où Afrakin est né. Et c'est là où j'ai trouvé l'espace et le soutien pour vraiment me détacher de la musique classique et commencer à faire mes trucs. Et après, c'est quand même un petit pays et j'avais besoin de... Une fois dans ma vie, vivre dans une grande ville, parce que je ne l'ai jamais fait. Je l'ai fait à la trentaine, je le fais maintenant. Mais c'est vrai que ça amène beaucoup de confusion de où j'ai envie de continuer. Pour l'instant, c'est bien comme ça. J'avais un manager et un label à Berlin, et puis maintenant, je n'ai plus. Je dois trouver d'autres raisons pour y aller. Mais j'ai rejoint un club de lecture que j'aime bien.
0: Donc à Berlin, en l'occurrence, parce que vous êtes aussi passé par Londres.
1: Oui.
0: Vous avez aussi vécu en Angleterre. C'est pour ça que je pensais que vous me parliez de Londres.
1: Non, je parle de Berlin.
0: Ouais, de Berlin. Mais aujourd'hui, vous diriez que vous êtes une artiste, une Suissesse, quand vous allez à l'étranger, à Berlin ou en Angleterre, parce que vous donnez des concerts un peu partout hein, dans le monde. Vous vous présentez comme une artiste suisse?
1: Non, pas forcément. Je dois dire que c'est intéressant parce que ma nationalité a été toujours identifiée par les programmateurs. Donc même quand je joue en Suisse, ils mettent Nigeria, Italie, alors que j'ai jamais vécu au Nigeria. Puis maintenant, quand je joue en Allemagne, ils mettent Nigeria et CH. Donc en fait, maintenant, ça est rallongé. Mais je dois dire que la fois où j'ai joué en Angleterre et que c'était marqué seulement IT, c'était apaisant pour moi parce que j'ai pas ressenti ce besoin de toujours devoir m'expliquer par rapport à mes origines, que c'est très fort en Suisse, malheureusement. Faut toujours se justifier et des fois c'est un peu awkward, genre, ça met du malaise.
0: Bienne, c'est une ville, on peut dire, internationale, voilà, c'est dans le canton de Berne, donc on y parle le suisse allemand, le français, l'anglais aussi. Vous vous y retrouvez dans ce lieu, il correspond aussi à ce que vous êtes?
1: Bienne. Un peu plus, ouais. C'est ça qui est difficile pour moi. S'il n'y a pas un endroit dans lequel je me sens à la maison. C'est un peu ça la problématique, mais c'est clair que déjà passer de Neuchâtel à Bienne, ça a été un gros... like breathing again.
0: Ah, à nouveau une respiration?
1: Oui. Oui, parce que je voyais des Noirs. Et je voyais pas seulement des Noirs, je voyais des Africaines, des personnes afrodescendantes qui étaient habillées avec leurs habits traditionnels. Et vous vous rendez pas compte, mais... You have to be... Voilà, maintenant je change de langue, mais... Ça veut dire que tu ne te sens pas jugée aussi si tu mets les habits traditionnels. Donc, c'est vrai, ici à Bienne, il y a quelque chose qu'à Neuchâtel, il n'y a pas. Il y a un beau milieu alternatif aussi. Et je trouve que les gens ils peuvent s'exprimer déjà beaucoup plus. Voilà. Et puis Berlin, c'est encore autre chose.
0: Donc, on a dit tout à l'heure compliqué, mais quand même, Bienne, c'est l'endroit là où vous vous sentez bien.
1: Oui.
0: Vous avez quelle envie pour la suite? Vous vous projetez où? Comment?
1: J'ai envie de sortir cette épée et j'ai envie de jouer partout. Donc, programmez-moi, s'il vous plaît. C'est très compliqué de trouver des concerts. Je trouve que l'Europe elle est en train d'aller quelque part où on ne veut pas aller, en fait. Et donc, voilà, j'espère que... En fait, j'ai hâte de partager cette nouvelle musique. J'ai hâte de pouvoir ouvrir toujours des discussions. Voilà, comme Hypersensitive, mon premier album, ça amenait des discussions sur l'hypersensibilité. Et c'est vrai que cette EP est plus centrée sur le parcours migratoire dont on fait tous partie d'une manière ou d'une autre. Il faut pas oublier ça. Et dans mon tout petit monde, j'ai envie un peu d'arrêter toute cette peur de l'autre qui est très forte en ce moment. J'ai envie de le faire en musique parce que c'est un peu mon langage, voilà.

0: d'Africane, extrait d'un album sorti en 2024. Et un nouvel EP en indépendante sortira en octobre prochain. 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Et on passe les dernières minutes de cette partie du 6-10 avec vous, Charles Adamir. On fait quoi ce week-end ?
1: Eh bien, ce week-end, on va direction Cressier pour le festival Musicovigne. Actuellement, on est sur place, juste dans la cour du château de Cressier, avec le président du comité de ce festival Musicovigne, Nicolas Fallet. Déjà un premier soir de passé, c'est samedi aujourd'hui. Comment on se sent après un premier soir de festival qui vient de se terminer hier soir ou très tôt ce matin ?
2: Bonjour Charla, on se sent un peu fatigué, mais c'est normal. C'est la première année où on passe sur deux jours. Les deux premières éditions étaient sur un jour, donc maintenant on a remobilisé les équipes ce matin. On a eu une météo un peu compliquée hier soir, mais aujourd'hui, normalement le temps sera avec nous. Et puis tout le monde est motivé, les premiers artistes sont déjà arrivés, donc tout le monde est à fond pour cette nouvelle journée.
1: Et tout le monde est très matinal, hein. Samedi, normalement, on commence un peu plus tranquille. Nous, on est déjà au taquet ici pour accueillir les équipes, commencer à faire les soundchecks. Hier soir, de très beaux artistes se sont produits, malgré, comme vous l'avez dit, une météo un peu intense. Il a fallu faire preuve de beaucoup d'improvisation, je pense, pendant votre festival. Ce soir, quel est le programme? À partir de quelle heure on peut arriver ici? Est-ce qu'il y a encore des places? Bien entendu, un peu toutes ces questions qu'on a envie de vous poser.
2: Alors aujourd'hui, ça ouvre à 15h. Il reste encore quelques places. Hier soir, on était sold out. Aujourd'hui, il reste encore quelques places en ligne sur notre site internet. Ça va commencer à 15h avec un DJ set et ensuite les concerts vont s'enchaîner entre la scène du château et la scène des vignes.
1: Ah oui, donc deux scènes. Troisième édition, vous avez déjà deux scènes. Est-ce qu'il y a des envies d'anticipation, de grandir encore plus ?
2: Alors, on va déjà consolider le projet comme il est maintenant. C'est déjà une grosse étape de passer à deux jours. La suite, on verra. On va déjà faire un premier bilan la semaine prochaine quand on aura tout rangé, quand tout sera dans les caisses et puis qu'on pourra souffler un petit peu. Mais c'est sûr qu'on veut continuer à consolider ce qu'on a fait en espérant que ce soir, les gens aient autant de plaisir que hier. Malgré la pluie hier, il y avait beaucoup, beaucoup de sourires. Un peu de boue, mais beaucoup de sourires sur les visages. Et ça fait chaud au cœur pour se dire qu'on peut se projeter sur une quatrième édition.
1: Ce serait quoi votre argument à vous, président du comité, pour convaincre quelqu'un de venir ce soir à Musicovigne ? Quel est l'artiste que vous avez absolument envie de faire découvrir à quelqu'un qui n'a jamais vécu le Musicovigne ?
2: Alors ce soir, il y a Tom Gregory qui vient jouer en tête d'affiche. Ce sera le dernier concert de la scène du château. Il va nous faire chanter, il va nous faire danser, il va nous faire participer. Et à Musicovigne, c'est beaucoup ça. Beaucoup d'interactions entre le public et les artistes. Une proximité aussi entre l'artiste et le public qui est très importante. C'est quelque chose sur quoi on mise beaucoup ici à Musicovigne. Un petit peu intimiste quand même. On a un site qui peut accueillir 1600 personnes. Chaque concert peut être regardé dans des conditions très agréable et tout le monde se sent à l'aise. C'est surtout la convivialité qui est mise en avant à Musicovigne.
1: Et c'est pour tous les âges, on est d'accord. Et quelque part, j'ai vu déjà les visages hier, je suis venu en prémisse, un petit peu observer déjà pour pouvoir préparer l'interview de ce matin. Il y a vraiment de tous les âges.
2: Il y a toutes les générations. Et ce qui était beau hier soir, c'est que toutes les générations étaient là sous la pluie et regardaient les concerts, tout le monde est resté. Et c'est vraiment... Il y a un grand esprit de famille à Musicovigne.
1: Est-ce qu'il y a un membre de cette famille que vous avez envie de faire découvrir ce soir-là? Vous avez parlé d'une tête d'affiche, mais est-ce qu'il y a quelque chose que vous avez un petit peu le petit coup de cœur, le petit coup de programmation que vous avez décidé cette année, que vos programmateurs y seront peut-être aidés à mettre en place pour ce samedi du Musicovigne 3e édition?
2: L'artiste, alors j'en ai deux. J'ai deux coups de cœur ce soir. L'artiste belge Rory, une jeune artiste pop, qui va venir nous présenter ses compositions, et le groupe chaudfonier de reggae Attic Foundation qui va nous amener les bonnes vibes et le soleil.
1: Ça, on peut l'espérer pour le soleil. Vous avez dit les places sont disponibles sur le site, donc musicovigne.ch, mais on peut aussi arriver sur place et juste demander à l'entrée s'il en reste encore.
2: Exactement, suivez les réseaux sociaux parce qu'il reste quelques places. Pas que vous vous déplaciez pour rien, mais si vous voulez assurer la chose, vous pouvez dès maintenant prendre les billets sur musicovine.ch ou bien dès 15h à la billetterie.
0: Charles Adamien, j'avais une petite question pour votre invité, il nous reste deux minutes, mais c'est vrai qu'on a l'impression qu'il y a, il y a beaucoup de festivals en Suisse qui marchent bien, qui fonctionnent bien. Comment on arrive à faire sa place dans ce paysage qui a l'air déjà bien nourri hein, par la musique et les festivals?
2: Alors, on a un cadre assez exceptionnel ici au pied du château, au centre du village de Crécy, entouré des vignes. Donc, on a le cadre qui est un très bon argument. On a aussi un public qui nous suit ici à Crécy. Crécy est un village où, quand il se passe quelque chose, les gens se déplacent, participent. Et c'est ça qui nous a lancé, qui nous a motivé à se lancer. Puis, à un moment donné, une fois que le projet était sous toit, on s'est dit, il faut tenter notre chance. Et puis, on s'est lancé en 2024. Et depuis là, on a l'impression que notre festival est très, très bien accueilli.
0: Très bien.
1: C'est vrai que c'est un peu aussi la solidarité parmi les festivals. Je vois beaucoup de têtes que j'ai vues dans d'autres festivals de la région de Châteloise et Jura. Ouais.
0: Oui, des artistes qui sont programmés un peu dans plusieurs festivals en Suisse romande, notamment Zoémé, que l'on retrouvera d'ailleurs bientôt à la Belle Suisse.
1: Mais d'ailleurs, Zoémé, pour dire très vite fait, hier soir, elle jouait ici. C'était la première fois qu'elle jouait dans le canton de Neuchâtel.
0: Ah.
2: Exactement.
1: Du coup, on vous souhaite tout le meilleur pour ce samedi. Encore une question, pardon Karine, je vous ai coupé la parole.
0: Non, pas du tout. Non, c'était pour vous dire que on allait partir bientôt sur la route et puis qu'on vous souhaite une bonne fin de festival, donc le Musique aux Vignes à Crécy, et c'est jusqu'à demain.
1: Tout à fait.
0: Merci beaucoup Charles Adamien.
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0: Le trafic s'écoule sans difficulté de grande ampleur sur les routes de Suisse romande.
3: Infotrafic RTS, en collaboration avec les CFF et le TCS.
0: Il y avait un petit décalage sur la ligne. C'est pour ça qu'il y avait une petite respiration, on va dire ça comme ça. Merci beaucoup Sandra Tsimerli, on vous retrouve bientôt.
4: À bientôt.
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0: Et dans un instant, Xavier Bloch pour le deuxième service dont on parle. Mais là, il est 9h sur RTS Première.
6: Grégoire Moll.
7: Pas d'accord commercial entre les États-Unis et le Canada sur les droits de douane. Conséquence de l'échec des négociations entre les deux pays. Les nouveaux droits de douane de 50% contre un certain nombre de produits canadiens sont entrés en vigueur aujourd'hui. Le premier ministre canadien promet une riposte au dollar près. Les nouveaux droits de douane punitifs américains s'appliquent à un total de 20 milliards de dollars d'importations canadiennes aux États-Unis, soit environ 5% de ces importations. Et donc des nouveaux droits de douane punitifs qui sont appliqués car les négociations ont échoué pour trouver un accord commercial entre les États-Unis et le Canada. L'or connaît un rebond spectaculaire. Après une première moitié de l'année en chute libre, le métal jaune a gagné plus de 13% au mois d'août. Une hausse qui s'explique par les turbulences sur le marché des obligations américaines, Mathilde Farine.
8: La dette publique qui enchaîne les records, le pétrole qui continue de grimper et de nourrir l'inflation. Les investisseurs ont exprimé toutes leurs craintes cette semaine. Craintes qui se sont traduites par des coûts d'emprunt pour les États à des plus hauts depuis la crise financière de 2008. De quoi faire réagir l'administration américaine. Scott Bessent, secrétaire au Trésor, a promis de doubler les achats à long terme d'obligations d'État pour rassurer les investisseurs. L'annonce a effectivement freiné l'envolée des coûts d'emprunt, mais elle a eu une autre conséquence, faire baisser la valeur du dollar. Or, le métal jaune grimpe quand le dollar et les taux baissent. L'or a ainsi franchi vendredi la barre des 4 500 $ et ce n'est pas le seul actif à profiter de la situation. Le bitcoin a lui aussi bondi de plus de 20% cette semaine.
7: Des frappes russes sur l'Ukraine ont fait au moins 2 morts cette nuit, d'après des autorités locales. Les frappes ont notamment touché la capitale Kiev et la ville de Zaporijjia au sud du pays. Ces attaques font suite à une série de bombardements qui se sont produits hier et qui ont causé la mort d'au moins 20 personnes en Ukraine. Une attaque au drone en plein jour a notamment frappé un centre commercial très fréquenté de Kryvyi Rih. Au moins 437 civils ont été tués en Ukraine en ce mois de juillet, ce qui en fait le mois le plus meurtrier pour les civils en Ukraine depuis mai 2022, selon l'ONU. L'UDC et les Verts Vertes vont prendre position aujourd'hui sur l'initiative sur la neutralité. Les deux partis tiennent le même jour, mais chacun de leur côté, une assemblée des délégués qui voteront pour définir le positionnement de leurs partis respectifs. L'initiative sur la neutralité est soumise en votation devant le peuple suisse fin septembre. Toujours en Suisse, 5,5% en moyenne des voitures sont entièrement électriques, d'après les données de la plateforme en ligne Énergie Reporter, d'Énergie Suisse et de Géo Impact. Le canton de Zoug arrive en tête avec une proportion de voitures électriques de 12%, soit plus du double de la moyenne suisse. En queue de peloton, on trouve les cantons de Genève, du Jura et du Tessin, avec moins de 4% de voitures électriques dans chacun de ces trois cantons en moyenne. Si l'on compte seulement les voitures nouvellement immatriculées, la part des véhicules électriques est nettement plus élevée. Entre janvier et juillet 2026, les véhicules entièrement électriques ont atteint une part de marché cumulée de 24%, selon l'Association des importateurs auto-suisse. La protection des eaux implique-t-elle de trop grandes restrictions pour les zones agricoles en Suisse? Les milieux paysans, à commencer par l'association Prometter dans le canton de Vaud, ont déploré hier l'impact d'une législation comme l'espace réservé aux eaux, entrée en vigueur en 2011. Si l'Office fédéral de l'environnement met en avant des objectifs de revitalisation des cours d'eau et de protection contre les crues, certains agriculteurs dénoncent des mesures disproportionnées. Ils pointent notamment du doigt des zones mal délimitées, surtout à proximité des rivières d'envergure. Joël Terrain exerce à Cranges près Marmont, dans le canton de Vaud, près de la Broye.
4: Pourquoi est-ce qu'un homme, en fait, il se sent en besoin de lutter contre quelque chose, d'adopter aussi des valeurs très traditionnelles et conservatrices? C'est commun à ces différentes idéologies. Et je pense que l'accent mis sur le masculinisme, il nous permet, en fait, de s'intéresser justement à ces blessures, en fait. Pourquoi est-ce qu'un jeune n'a pas assez de lien, en fait, avec son environnement pour retrouver un lien virtuel avec une organisation, avec un groupe qui lui permet, en fait, de se sentir vu, de se sentir aimé aussi quelque part? Et je pense que c'est là-dessus qu'il faut que nous posions des questions. Pourquoi que nos jeunes, en fait, pourquoi on les perd? Et là, c'est moins la question d'interdire, en fait, l'accès à certaines applications, mais d'augmenter, en fait, les interactions dans l'espace physique aussi.
7: Et mes excuses, ce n'était pas Joël Terrain que vous avez entendu, mais Ahmed Adjil, qui est criminologue et chercheur associé à l'Université de Lausanne, spécialiste du terrorisme. Il s'exprimait sur un tout autre sujet qui était comment mieux lutter contre l'extrémisme et la radicalisation. En effet, confédérations, cantons et communes ont présenté hier une charte pour prévenir ce type de risque qui augmente depuis quelques années, le risque de l'extrémisme et de la radicalisation. Un document donc s'adresse aux parents, aux enseignants et aux institutions. C'est ce document qui a été présenté hier. Et donc pour Ahmed Adjil, criminologue et chercheur associé à l'Université de Lucerne, spécialiste du terrorisme, les risques de radicalisation sont souvent similaires. Que la radicalité conduise à l'islamisme ou au masculinisme, c'est donc à ces causes qu'il faut s'intéresser.
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0: Et c'est la quatrième et dernière heure de cette émission, une heure placée sous le signe de la conso et de la vie quotidienne. C'est le deuxième service dont on parle avec vous, Xavier Bloch. Bonjour Xavier.
12: Mais c'est le retour, bonjour tout le monde.
0: Mais c'est le retour de Xavier Bloch.
12: Mais oui, et bon, le Bloch, retour, tout va bien. Tout va bien, la formule aussi. Je vous rappelle le principe de cette heure, sélection des sujets marquants de la semaine conso. Et puis surtout vos réactions, coups de gueule, commentaires adressés à la rédaction dont on parle par mail, note vocale, message sur notre répondeur. Allez, je le cite, le numéro n'a pas changé. 0800 108 208.
0: Alors, au sommaire de ce deuxième service jusqu'à 10h, qu'est-ce qu'on a, Xavier?
12: Alors, de l'eau, enfin de l'eau potable. On va suivre son chemin, le chemin de l'eau de la source jusqu'au robinet de la salle de bain.
13: Si je prends 100 litres minute, ça veut dire qu'elle donne quand même autour de 144 mètres cubes par jour.
11: C'est-à-dire qu'une source comme ça, bah voilà, elle peut alimenter un petit village. Puis de temps en temps, ça devient un peu limite quand il y a moins d'eau comme maintenant.
12: D'où vient l'eau potable et combien coûte-t-elle? Plongeons dans l'or bleu, ça sera en ouverture d'émission.
0: À propos d'eau, vous avez ouvert un immense parapluie tout à l'heure. Oh là là.
12: Il est là.
0: Une fois, pas deux. Il paraît que ça porte malheur d'ailleurs. Et les jaunes fluo.
12: Oui, c'est pas le mien. Hein. C'est un parapluie de location. Louer un parapluie pour la journée ou pour la semaine, c'est possible et c'est pas cher.
13: Donc, vous allez tout simplement dans un kiosque et au vendeur, vous dites que vous aimeriez bien louer un parapluie. Et donc, il y a des frais de location de 2 francs et un dépôt de 8 francs. Et lorsque vous ramenez le parapluie, vous recevez le dépôt de 8 francs retourné.
12: Location de parapluie, mode d'emploi, allez, le rendez-vous est pris, ça sera à 9h30.
0: Et ensuite, on passe aux travaux pratiques.
12: Ah oui, couture, la couture pour les nuls. Allez, préparez votre machine à coudre.
14: La machine, on peut la démystifier, hein, c'est pas non plus un monstre. Donc même si vous ne l'avez jamais utilisée, vous pouvez commencer par un tote bag par exemple, c'est sac en tissu. Voilà, c'est un rectangle auquel on ajoute des sangles, c'est des coutures droites, c'est facile. Et vous avez votre objet à la fin, ce qui est aussi très satisfaisant.
12: Comment choisir un fil à coudre incassable ou trouver du tissu de qualité? Notre atelier couture commence à 9h40, soyez prêts et prêtes.
0: Et vous nous donnerez des adresses aussi?
12: Bien sûr, des bonnes adresses pour trouver du tissu de qualité. Et puis juste avant 10h, on va encore filer au marché. Hein.
0: Avec un zoom sur les légumes de saison?
12: Ouais, alors pauvres légumes, hein, des salades minuscules, des tomates en faible quantité, puis surtout des carottes qui refusent de pousser. La faute évidemment à la sécheresse, oui, et aux canicules. L'effet sur la qualité et le prix des légumes est catastrophique. On en parle avec un maraîcher du Nord Vaudois juste avant 10h.
0: Donc au programme, des légumes hors de prix, un atelier couture, des parapluies à louer et un verre d'eau potable. Bah, vous avez le programme du deuxième service dont on parle. Bienvenue. On ouvre le robinet pour commencer.
15: En fait, quand l'eau n'est pas potable, c'est marqué, tout simplement. Et quand il n'y a rien de marqué, eh bien, c'est qu'elle est bonne. Hein? On va faire comme ça.
16: Et pour la désinfecter, vous mettez un peu de Ricard dedans.
17: Hop, et voilà, l'eau, elle est potable.
18: Vous buvez ça, H2O?
15: Ben, ça peut être une bonne solution pour les personnes qui ont des problèmes de transit.
18: Ah, c'est dangereux, c'est trop pur.
12: Allez, 9h09, Karine, un petit verre d'eau, je vous en sers?
0: Pas qu'un.
12: Bon, allez, on va pas se limiter. Toute la semaine, on en parle, c'est intéressé à l'eau potable, ressources, consommation, coûts, réserves. D'où vient-elle cette eau? Comment la consommons-nous dans nos ménages? Comment les prix sont-ils fixés? Et puis surtout, est-ce qu'il y en a assez de l'eau?
0: Et le bec dans l'eau, c'est le titre de cette série signée Manon Germont.
12: Oui, et ce matin, on vous en propose de larges extraits. Alors, on commence à la source, évidemment, en suivant Sébastien Apotello, c'est le chef du service de l'eau de la ville de Lausanne. Reportage.
11: Historiquement, hein, les anciens ont été capter ces sources en creusant des galeries, en essayant de suivre les filons un peu d'eau, comme s'ils cherchaient de l'or. Alors ici, on est sur la commune du Mont-sur-Lausanne, dans un petit captage qui s'appelle Prafichet. En fait, c'est une galerie creusée dans la molasse, à peu près horizontalement. Et puis c'est vraiment un captage typique de ce qui se faisait fin du 19e, début du 20e, pour aller chercher de l'eau, souvent à la main. Elle donne entre 50 et 150 litres minute. Si je prends 100 litres minute, ça veut dire qu'elle donne quand même autour de 144 mètres cubes par jour. C'est-à-dire qu'une source comme ça, bah voilà, elle peut alimenter un petit village à peu près toute l'année. Mais puis de temps en temps, ça devient un peu limite quand il y a moins d'eau comme maintenant. Mais c'est pas rien du tout. Donc là, on va pouvoir rentrer dans le captage. Il est hors service, donc on peut même marcher dans l'eau, ça ne va pas contaminer l'eau potable. Mettez la lumière. Ouais, vous allez devant. Ouais, ouais. Il y a quand même de l'eau, mais on arrive à marcher de côté.
18: Oui,
12: on va suivre cette eau de source. Comme elle, on sort du captage. Alors on se fait tout petit et on se glisse dans les tuyaux d'eau, ce sont les conduites, et on file à travers la campagne vaudoise, sous terre. Et puis là, on remonte à la surface. On se retrouve dans les caves d'un petit immeuble lausannois. C'est ici qu'arrive l'eau potable qui est consommée dans les différents appartements de cet immeuble.
11: On a un compteur d'eau pour l'immeuble qui permet de compter l'eau froide. Ensuite, on a un clapet anti-retour pour éviter que de l'eau de l'immeuble, par exemple, revienne dans le réseau. Ça évite des problèmes de qualité. Et puis ensuite, on a plusieurs départs. On a un premier départ qui va vers l'arrosage. Ensuite, un réducteur de pression. Comme on a souvent des pressions assez élevées, on n'a pas envie d'avoir 10 bars ou robinets d'un lavabo. Donc un réducteur de pression. Et puis après, deux départs, un pour l'eau froide et puis un qui va au chauffe-eau puis qui ensuite permet d'aller sur l'eau chaude. Donc voilà, vraiment la batterie compteur tout simple. Et puis si on se penche un petit peu sur le compteur d'eau, en fait un compteur d'eau comme celui-ci, il comporte une petite hélice qui tourne. Quand on ouvre un robinet, le compteur va se mettre à tourner. Et puis un totalisateur là avec des chiffres, un peu comme un compteur de voiture pour les kilomètres. Et ces compteurs sont relevés une fois par année manuellement par quelqu'un qui vient relever l'index. Et puis ce qui permet ensuite de dire en une année, il y a eu 200 mètres cubes consommés avec, et puis d'établir la facture d'eau. Et puis si on ouvre un robinet, il y a une buanderie. T'arrives à ouvrir un robinet ? On ouvre un robinet quelque part, ben voilà, on voit cette petite hélice qui se met à tourner, puis les aiguilles qui indiquent la consommation d'eau. Donc on pourrait chronométrer pour calculer quel est le débit instantané maintenant, par exemple. Ça, c'est les mètres cubes. Ici, c'est les centaines de litres, les dizaines de litres, les litres. Et puis là, c'est les décilitres. Donc quand cette aiguille fait un tour, on a un litre. Donc là, si je chronomètre, par exemple, on va attendre qu'elle soit à zéro. Top. À peu près 10 secondes pour un litre. Donc ça veut dire qu'on est à peu près à 6 litres par minute. Avec un robinet ouvert, exactement.
12: Des robinets qu'on ne doit jamais oublier de fermer, évidemment. Ça n'a l'air de rien comme ça, mais un petit filet d'eau qui coule à la salle de bain toute la journée, ça peut vite faire des dizaines et des dizaines de litres consommés. Et selon l'endroit où vous habitez, ça peut également faire monter la facture d'eau. Et non, l'eau potable n'est pas gratuite, contrairement à ce que vous croyez peut-être, même si la facture est souvent noyée dans le relevé des charges d'immeubles. Sébastien Apotello, chef du service de l'eau de Lausanne et membre du comité de l'association pour l'eau, le gaz et la chaleur.
11: Quand on paye l'eau, on paye un service et puis on paye notamment le traitement de l'eau, toutes les infrastructures qui sont nécessaires pour traiter l'eau, pour la transporter. Donc il y a un réseau de conduite qui est important. À Lausanne, c'est 950 km de conduite qu'il faut construire, qu'il faut renouveler régulièrement, qu'il faut entretenir. Donc en payant l'eau, on paye une infrastructure très importante et coûteuse. On paye du personnel aussi qui doit faire fonctionner tout le système. Quand il y a une fuite, elle est réparée immédiatement. On a de temps en temps une petite coupure d'eau, mais c'est quand même rare et d'habitude pas trop long. On paye aussi de l'énergie pour faire fonctionner les pompes. On paye quelques réactifs pour désinfecter l'eau, pour la traiter. Donc on a toute une série de coûts qui sont là. Payer aussi un réseau d'évacuation, payer l'épuration des eaux, l'infrastructure qui est aussi importante. Les STEP, maintenant les stations d'épuration, doivent s'équiper de traitement de micropolluants, donc ça renchérit encore les coûts. Et je pense qu'à terme, on va se retrouver plutôt avec un prix d'épuration un peu plus cher que le prix de l'eau potable. Alors les deux domaines sont autofinancés séparément. Donc on a des taxes pour l'eau potable, des taxes pour l'assainissement, l'épuration. Et au total des deux, on est entre 3 et 5 francs par mètre cube d'eau. C'est plutôt ça le vrai prix.
12: Le bec dans l'eau, extrait de cette série signée Manon Germont à la découverte de l'eau potable, une série diffusée toute la semaine donc dans On en parle.
0: 5 épisodes qu'on peut réécouter en tout temps sur notre appli Play RTS. Il suffit de taper le titre, le bec dans l'eau, tout simplement.
12: Voilà, une série qui vous a fait réagir. Voilà quelques notes vocales reçues au 076 206 12 12. C'est notre numéro WhatsApp.
19: Est-ce que notre société a une vision long terme pour la gestion de nos eaux ménagères? Prenons l'exemple du nouveau quartier des Charpines à Plan-les-Ouates qui va accueillir 10 000 habitants. Sans perdre aucun confort, il faudrait installer des cuvettes de WC qui permettent de séparer l'urine des fesses. Les avantages sont une facilité de traitement des résidus médicamenteux qui ne se trouvent plus mélangés aux surfactants des lessives et aux colloïdaux fécaux, et une possibilité de récupérer de précieux fertilisants comme l'azote et le phosphore. L'eau grise, douche et eau devrait être recyclée pour rincer les toilettes et l'excédent infiltré dans les sols pour faire pousser les arbres, garant de fraîcheur. Malheureusement, sans des lois contraignantes, aucun promoteur va ajouter un coût de construction pour de la tuyauterie et subir les aléas de cette nouvelle gestion des eaux. Pourtant, à Genève, des coopératives ont déjà démontré que c'est possible de faire autrement. Et finalement, la Suisse devrait capitaliser sur ces institutions comme IVAB qui forment les meilleurs ingénieurs dans le domaine. Voilà, c'était Christian Starkenmann d'Aunay.
20: Bonjour, j'écoute votre émission concernant les eaux potables et son utilisation en Suisse. Je suis un peu étonné que l'on ne parle pas de la possibilité d'utiliser les eaux pluviales qui coulent sur le toit de toutes les maisons et dont on a un grand potentiel de récupération. Pour 10 mm de pluie sur un toit de 100 mètres carrés, c'est déjà 1000 litres que l'on peut stocker facilement dans une cuve que l'on peut enterrer dans son jardin. Ensuite, elle peut être utilisée pour l'arrosage uniquement ou pour des besoins plus étendus, WC, lave-linge ou toute la maison. Il y a des milliers d'habitations en Suisse romande qui sont pas raccordées sur le réseau d'eau potable et les gens vivent très bien aussi. Une cuve de 8 à 10 000 litres permet déjà pour une famille de 4 personnes de passer le cap de longues périodes sans pluie. Merci, à bientôt. RVG Conseil Technique du Bâtiment à Ange installe des systèmes de récupération d'eau pluviale depuis 2002.
0: Voilà, on fait de l'autopromo.
12: Voilà.
0: Dans le répondeur d'une occasion. Ben oui, l'eau de pluie, pourquoi ne pas la récupérer. D'autres réactions, commentaires d'auditeurs, Xavier ?
12: Ah oui, d'auditeurs, d'auditrices aussi. Mais à propos d'autres sujets et à propos d'eau, je vois que votre verre est vide. Petite pause, on boit un coup et on
0: Avec
12: se retrouve
0: plaisir.
12: Tout à l'heure.
0: Juste après, Georges Ezra et son titre Budapest.

0: George Ezra, extrait donc d'un album sorti en 2013 déjà. C'était Budapest. Et c'est la suite du deuxième service dont on parle, toujours avec vous Xavier Bloch. Tous à vélo ?
1: En fait, on a sélectionné deux itinéraires. Un itinéraire urbain, où là, la personne va sélectionner une adresse d'arrivée et puis ensuite se laisser guider par le GPS. Et puis ensuite, un itinéraire hors ville, plutôt dans la nature, une balade de loisirs. Et là, c'est en fait choisir un tour qui est déjà défini, simplement mettre dans l'application qu'on veut faire ce tour et voir où c'est que finalement l'application nous fait passer par rapport à un itinéraire, à destination des cyclistes occasionnels et peu expérimentés.
2: Le TCS a testé les applications GPS pour cyclistes.
0: Ça, c'était mercredi. Hein. Jérôme Timmermann détaillait les résultats de ce test en compagnie du porte-parole du TCS.
2: Alors, toutes les applications ne se valent pas. Résultats vraiment inégaux. Certaines applis proposent des itinéraires plutôt fantaisistes. D'autres suggèrent même d'emprunter des routes dangereuses. Un test d'ailleurs que vous retrouvez en ligne sur la page de l'émission. Je vous donne l'adresse rts.ch/. On en parle en toutes lettres.
3: Bonjour. Je vous interpelle suite à l'émission ce matin concernant les applications de trajet à vélo. Vous avez donné un exemple lausannois et comme je suis cycliste lausannoise, je me permets de revenir dessus. Vous aviez comparé deux trajets dont un passait par l'avenue de Provence que vous avez fortement décrié puisque c'est un grand axe routier. Et en fait, la ville de Lausanne a mis en place des pistes cyclables, typiquement sur l'avenue de Provence, une large bande cyclable qui permet d'être en toute sécurité et du coup aussi efficace en termes de rapidité sur le trajet. L'application GéoVélo ne tient systématiquement pas compte de ces itinéraires-là et je crois que le meilleur truc, c'est de discuter avec ses collègues, avec ses amis. C'est comme ça que j'ai découvert ou que j'ai fait découvrir les itinéraires les plus pratiques, rapides et sécures. Merci beaucoup.
4: Oui, bonjour, Gabriel. Alors, en fait, j'ai envie de dire, ça me fait rire, quand vous dites que ces applications trouvent des itinéraires sécurisés. Je vous donne l'exemple, aller à Genève, à la route des Acacias, où vous postez pendant les heures de pointe, allez, 10 minutes, un arrêt de tram, comme ça, ça donne un point fixe, et vous regardez la piste cyclable, hein, et vous me dites si c'est sécurisé. Voilà, bonne journée.
5: J'ai écouté votre émission de mercredi sur les itinéraires à vélo et je voulais vous remercier pour ce sujet. Quand Google Maps nous fait passer par des zones piétonnes, ça devrait être aux communes de corriger ces informations. C'est justement dans cet esprit que j'ai créé mon compte Instagram, Molo Mon Cul, désolé pour la vulgarité, où je dénonce en amont les incivilités et comportements dangereux que je rencontre chaque jour à vélo. Petite précision, la voix que vous entendez n'est pas celle de la créatrice du compte. Elle souhaite rester anonyme pour représenter la cycliste lambda et une amie prête donc sa voix pour ce témoignage.
0: Donc comme ça, on peut être une amie et prêter sa voix si on ne veut pas témoigner soi-même à l'antenne.
2: Écoutez, à la radio, presque tout est possible, hein, pourquoi pas. Bon, moi, l'essentiel, je le souligne quand même, c'est de dire la vérité, puis oui. Surtout d'être transparent, quoi.
0: Alors, on reste sur les pistes cyclables, hein.
2: Non, mes genoux sont fatigués. Pause, moi, je propose, on bifurque et on revient sur l'émission de mardi. Mardi, nous avons rediffusé un guichet consacré à la goutte réaction.
6: Bonjour, ce matin j'ai écouté votre émission sur la crise de goutte. J'aimerais y apporter un petit complément qui pourrait peut-être aider beaucoup de personnes. Un vieil ami qui connaissait bien les plantes m'a recommandé de prendre de la tisane d'aubier de tilleul que l'on trouve facilement en droguerie. Et si vraiment la crise était forte, d'y ajouter aussi du jus de concombre à raison d'un déci toutes les 3 ou 4 heures. Pour ce qui est de la tisane d'aubier de tilleul, dès que je sens que la crise arrive, j'en bois modérément un verre de un déci et demi toutes les 3 heures. Le gros avantage, c'est que ma crise de goutte passe tout de suite. Si ça peut aider certains, j'en serais ravi. Merci.
2: Partage de trucs, d'astuces en tout genre, bah c'est ça aussi l'esprit. C'est l'esprit deuxième service dont on en parle. Allez, 076 206 1212, suite de vos messages au WhatsApp reçus cette semaine.
7: Oui, bonjour, c'est Madeleine de la ville de Bienne. J'aurais deux questions à vous poser. La première étant pourquoi la radio suisse romande, la première, n'intègre jamais la ville de Bienne lorsque vous faites vos statistiques sur la Romandie. Nous sommes une ville bilingue, il y a beaucoup de romands qui écoutent votre radio d'ici et nous, ce serait bien qu'on puisse être aussi concerné par vos statistiques. La deuxième question étant, comment se fait-il que les Suisses n'ont toujours pas l'idée de faire une caisse unique pour la malle? Ce serait tellement bien, il y aurait moins de dépenses, il y aurait plus de dépenses pour les publicités, etc. Tout le monde paierait la même chose et ce serait une justice et une économie.
0: Alors, on reprend les deux questions de Madeleine de Bienne. Dans l'ordre, Xavier Bloch, pourquoi les enquêtes dont on parle ignorent-elles la partie francophone du canton de Berne?
2: Alors, non, je m'inscris en faux. Nos recherchistes enquêtent toujours dans les 7 cantons romands, franchement, sans exception. Elle fait peut-être allusion à un sujet qui a été rediffusé cette semaine, où on a, sur les primes d'assurance, on a peut-être très vite mentionné le canton de Berne. Mais il arrive parfois qu'on choisisse une autre commune que Bienne. Hein. Ça peut être la Neuville, Tavannes, Saint-Imier. Mais alors, en aucun cas, nous ne faisons l'impasse sur la partie francophone du canton de Berne.
0: Et concernant la caisse d'assurance maladie unique?
2: Oui, alors je ne suis ni le Conseil fédéral ni le Conseil national, c'est un long serpent de mer, hein, mais l'idée a refait surface, a refait parler d'elle cette semaine dans le canton de Vaud, puisqu'une motion a été déposée, on a lu ça sur le site rts.ch, a été déposée mardi au Grand Conseil, donc le législatif cantonal. Des élus vertes, soutenus par plusieurs élus de gauche et verts libéraux, demandent au Conseil d'État d'élaborer les bases légales pour une caisse publique cantonale ou intercantonale d'assurance maladie à but non lucratif, donc, comme on dit, affaire à suivre, Madeleine.
0: Oui, long voilà. Serpent de mer aussi, voilà. Comme vous l'avez dit. Bon, c'est ce qu'on pouvait vous répondre, Madeleine, c'est ça? C'est juste?
2: Et maintenant, un dernier message arrivé sur notre répondeur.
8: Bonjour, Marc Augsburger, responsable de l'unité de toxicologie et de chimie forensique au Centre universitaire romand de médecine légale. Je me permets de réagir à la suite de l'émission diffusée le 25 juin dernier concernant le protoxyde d'azote. Lors de l'émission, il a été mentionné que le protoxyde d'azote n'était pas mesurable dans le sang, ce qui n'est pas tout à fait exact. En effet, depuis plusieurs années, notre laboratoire est tout à fait capable de le mesurer dans cette matrice biologique. De plus, des recherches récentes menées par des collègues danois et néerlandais, notamment sur la base des développements analytiques que nous avions proposés, ont permis de valider la détection de cette substance jusqu'à 2 à 3 heures après sa consommation. Le protoxyde d'azote est donc bien mesurable dans le sang et nous proposons cette analyse en routine, notamment dans les cas de suspicion de conduite sous l'influence de protoxyde d'azote. N'hésitez pas à me contacter pour de plus amples informations. Merci et au revoir.
2: Le protoxyde d'azote, appelé aussi gaz hilarant, hein, et son inhalation, et là c'est pas drôle du tout, fait des ravages, surtout chez les jeunes.
0: Le deuxième service, on en parle suite, dans 3 minutes, sous un drôle de parapluie, Xavier.
2: Ouais, c'est un grand parapluie jaune, mais c'est pas le mien, c'est un parapluie de location, 2 francs la semaine, je vous explique comment ça fonctionne.
0: Après, Grand Corps Malade et Stiletto, le prochain rêve, c'est tout nouveau.

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0: Le prochain rêve, c'était Grand Corps Malade avec Stiletto. Xavier Bloch, vous avez un magnifique, mais alors magnifique parapluie jaune.
1: Jaune fluo.
0: Oui.
1: Ouais. Bon, c'est pas le mien.
0: Hein, passez pas inaperçu.
1: Non, c'est le but, surtout à la radio. C'est un parapluie de location, donc il m'appartient pas. Je l'ai loué hier matin, il pleuvait pas mal. Lorsque les orages ont éclaté, je me suis dit, tiens, un pépin à louer, c'est pas mal.
0: Et donc, on peut louer un parapluie, c'est ça l'info?
1: Ouais, c'est l'info. Dans la plupart des kiosques, c'est un service super pratique qui existe depuis quelques années déjà, 2021. Service de location proposé par les kiosques de la chaîne K-Kiosque. Alors, okay. C'est super pratique, surtout quand vous sortez du train, il y a l'orage qui éclate, vous êtes en tong, chemise, manche courte, ben voilà quoi.
0: C'est bon à savoir. Ça sent le vécu aussi.
1: C'est du vécu. La collection...

0: 2 balles pour une semaine de location.
1: Ben, la durée maximale de location pour ce parapluie est d'une semaine. Vous pouvez bien sûr le retourner après qu'il a plu, mais vous pouvez le garder jusqu'à une semaine. Après une semaine, si vous ne le rendez pas, chaque semaine supérieure coûte 2 francs de plus. Donc 2 francs de plus seront chargés, respectivement déduits du dépôt de 8 francs jusqu'à ce qu'il n'y a plus de dépôt qui reste. Et vous avez donc, dans ce cas-là, théoriquement aussi plus besoin de le rendre.
0: Ouais, théoriquement oui. Mais vous êtes quand même invité à rapporter votre parapluie au kiosque. Hein.
2: Donc je dois le rendre dans le kiosque où je l'ai emprunté ?
0: Alors non, pas forcément. On retrouve Sacha Heiniger.
1: Nous, on a établi une plateforme qui vous permet de louer d'aller chercher et de louer ce parapluie à n'importe quel point de vente et aussi de le retourner à n'importe quel point de vente de cas kiosque ou magasin avec en Suisse. Vous n'avez pas besoin de le retourner au même point de vente.
0: Et ça, faut le souligner, ben, surtout quand on est pendulaire, c'est super pratique. Hein.
2: Encore faut-il trouver un kiosque à proximité.
0: Oui, bon, là, vous exagérez un peu. C'est vrai. Ça pose pas beaucoup de problèmes. Le réseau K-Kiosque, il est assez dense. J'ai le chiffre, 1100 succursales réparties aux quatre coins du pays et 800 succursales qui proposent des parapluies en location. Vous devriez avoir le choix.
2: Et on les repère facilement, ces parapluies?
0: Ah, j'ai cru les kiosques. Non, les parapluies, oui, ils sont en principe exposés juste à l'entrée du kiosque, dans un présentoir noir, une sorte de tourniquet. Et puis, vous l'avez souligné, il y a leur couleur jaune vif, franchement, ça saute aux yeux.
2: Hein. Alors, vous l'avez à côté de vous l'ouvrez, c'est ça?
0: C'est ça, et regardez, attention, voilà.
2: Oula, oui, il est grand.
0: Diamètre, c'est pas mal, on peut se cacher à 2 ou 3 dessous, quoi.
2: On peut être ensemble. Il y a plusieurs inscriptions.
0: Oui.
2: Ça, c'est quoi? C'est de la pub?
0: Qu'est-ce que c'est? Oui, c'est de la pub, hein, je crois. Et moi, je me suis du coup perdu dans mes feuilles parce qu'elles ont volé quand j'ai ouvert mon parapluie. Oui, j'ai demandé au porte-parole de Valora si ces parapluies à louer n'étaient pas, puisqu'il y a des inscriptions, c'est pas un produit d'appel ou tout simplement un objet publicitaire, finalement.
1: Nous, on est vraiment partout où les gens sont en déplacement et c'est difficile à pas nous voir, donc on n'a pas vraiment besoin, comme d'autres, d'être avoir des produits d'appel. Mais il y a vraiment aussi eu cette idée de logique d'offre circulaire chez nous. D'ailleurs, on a aussi d'autres produits qu'on offre dans cette logique à des gens qui sont en route, qui ont un besoin au moment même, dans un certain jour.
2: Le porte-parole de Valora parle de logique, là. D'autres produits à louer, lesquels?
0: Mais des batteries externes pour téléphone, très pratique aussi.
1: Ce qui se fait déjà aujourd'hui, c'est par exemple des batteries rechargeables. Ça, c'est un peu un cas similaire. On est en route, on a oublié de charger son mobile phone. Donc chez nous, on peut louer des batteries rechargeables au même système, comme les parapluies, et de les retourner ensuite à n'importe quel point de vente de Valora.
0: Alors vous les connaissez peut-être, elles sont vertes, claires, les batteries externes en question. Elles s'appellent Chimpy, c'est le nom de l'entreprise suisse qui a développé ce système de location de batteries.
2: Et pour la louer, même principe que pour le parapluie?
0: Voilà, c'est un tout petit peu plus cher, c'est 5 francs la semaine de location, plus un dépôt de 15 francs qui vous est rendu quand vous restituez la batterie. En parenthèse, c'est une batterie puissante, hein, 8000 mAh, je me suis renseigné de quoi charger votre téléphone en 40 minutes seulement.
2: Et où est-ce qu'on la trouve, cette batterie Chimpy?
0: Alors, dans les cas kiosques, également dans les petits magasins de la chaîne Avec, entre guillemets, et dans la plupart des distributeurs Selecta, sur les quais de gare par exemple, au total 3300 points de location en Suisse, également en Allemagne, en Autriche et au Luxembourg.
2: Donc location de batterie, de téléphone, de parapluie, le kiosque diversifie ses services. Hein.
0: Exactement, autrefois on allait surtout y acheter les cigarettes, les journaux et les sucreries en sortant d'école. Aujourd'hui on peut y déposer ou y recevoir des paquets, acheter des chaussettes, j'ai vu ça tout à l'heure, des billets de bus, des cartes de crédit prépayées, bref, le rôle du kiosque évolue.
1: C'est un point de contact, surtout dans des zones urbaines. Et sur ce niveau-là, il y a beaucoup de choses qui peuvent être offertes à un kiosque. On est devenu une plateforme pour différents services et produits.
0: Et si demain, le kiosque devenait le lieu de rencontre par excellence, rencontre amicale, rencontre amoureuse, pourquoi pas?
2: On peut louer un amoureux.
0: Ouais, ou un date au kiosque. Pourquoi ne pas développer un jour le concept de kiosque dating? J'ai soumis l'idée aux représentants de K-Kiosque.
1: Peut-être, c'est une bonne idée. Je vais en parler avec nos responsables kiosques. On pourrait faire une offre afin que 2 personnes qui viennent de se connaître peuvent le louer à moins cher. Le parapluie.
0: Ouais, le parapluie.
2: Le parapluie.
0: Un couple serré sous un grand parapluie un samedi matin ou un samedi soir.

0: cœur d'une ville devant un kiosque. On dirait une scène de film romantique. Hein.
1: C'est vous qui êtes romantique.
0: Souvenir, souvenir. Vous chantez?
1: Non.
0: Non. Vous dansez?
1: Non.
0: Bon, bah, je vais replier mon parapluie, moi, mince. Ça s'appelle un vent, c'est ça?
1: Non, mais l'idée de louer un amoureux, ça peut être pas mal aussi à la semaine. Je plaisante, bien sûr. Donc, louer un parapluie ou une batterie externe de téléphone, de service proposé par la chaîne K-Kiosk.
0: Ouais, sujet dévoilé mercredi dont on en parle. Réaction, commentaire, avec ou sans parapluie, 0800 108 208. L'appel, là, est totalement gratuit.
1: Et on se retrouve juste après Vénus.

0: Shocking Blue, Vénus sur RTS Première, 9h43. Xavier Bloch, vous avez replié votre parapluie de location et installé une machine à coudre maintenant sur la table du studio.
1: C'est un vrai bazar.
0: Mais c'est pas possible.
1: Bon, vous avez donné l'heure, c'est l'heure ce samedi matin des travaux pratiques. Alors moi, je propose atelier couture, ça vous va ?
0: Mais j'adore ça.
1: Bon, très bien, on est deux. La couture pour les nuls, là je parle pour moi. Guichet interactif diffusé mercredi matin dont on en parle. Alors, d'abord, on va s'équiper, matériel, des aiguilles, des bobines de fil. On a presque tout extrait du guichet.
2: Bah, je crois que vous commencez bien, déjà avec les bobines et les aiguilles. Vous avez déjà la base. Ensuite, on pourrait ajouter quand même une paire de ciseaux. Voilà, on commence tranquillement. Mais après, quand vous allez avancer et puis que vous voudrez faire vos propres vêtements, on pourrait dire qu'il y a une paire qui serait pour les petits fils et puis une paire pour les tissus. Et j'insiste là-dessus, exclusivement sur les tissus. Les aiguilles, les épingles, le fil, une craie. Vous notez vos repères sur le tissu. La machine, on peut la démystifier, hein, c'est pas non plus un monstre. Donc même si vous l'avez jamais utilisée, vous aurez sans un problème, vous pourrez l'utiliser. Vous pouvez commencer par un tote bag, par exemple, c'est sac en tissu. Voilà, c'est un rectangle auquel on ajoute des sangles, c'est des coutures droites, c'est facile. Et vous avez votre objet à la fin, ce qui est aussi très satisfaisant.
3: Je recommande vraiment d'acheter pas toute une boîte de bobines de fil où peut-être il y a 20 fils dedans qui coûtent 5 francs. Ça dit déjà quelque chose sur la qualité. C'est pas possible d'acheter du fil à ce prix-là. Donc vraiment d'acheter du fil Gutermann, de Madeira et les différentes marques qui promettent après que vous arrivez à avoir un résultat satisfaisant. Sinon, une bobine, elle coûte entre 3 à 4 francs.
2: Parfois, on a l'habitude de récupérer des bobines qui auraient traîné dans les familles, dans les greniers, etc. Si le fil est trop ancien, même s'il est de très bonne qualité, il va craquer très facilement. En fait, si vous prenez entre vos mains et puis vous tentez de tirer dessus et qu'il craque, alors il ne sera pas bon pour votre machine non plus.
3: Il y a un grand magasin de tissus à Sion. Il est à 2 minutes de la gare. Il s'appelle Textilirium. Il fait partie de l'association des créatrices de vêtements du Valais qui l'ont fondé il y a plus que 10 ans. Avant, il était à Sierre. Et là, ça fait un an qu'il a déménagé à Sion. Et là, franchement, vous trouvez... Maintenant, il est sur 2 étages, donc il a un énorme choix de tissus, de coton, de jersey, de soie, de laine, des tissus d'ameublement, des tissus divers, de fourrure, de simili-cuir. Il a vraiment de tout, aussi niveau mercerie, des fils, tout ce qui est couture. Donc, on parle de nouveau de couture, pas vraiment de fils à tricot ou quoi que ça. Et il y a aussi tout ce qui est bouton. Et donc, je vous conseille vraiment une fois d'aller voir à Sion et de passer un bon moment là-bas.
2: Et puis, de façon plus générale, vous pouvez aussi sans autre aller dans les ressourceries, à l'Armée du Salut, à Emmaüs, à la Trame également, on a toute une collection de tissus, et fouiller dans vos placards aussi, parce qu'on a souvent des vieux draps ou des vieux rideaux, en fait, qu'on peut facilement transformer en vêtements, en accessoires, et ça permet d'utiliser de la matière qui n'aurait pas été nouvellement produite. Alors, bah, vous pouvez déjà vérifier s'il n'est pas attaché, s'il n'y a pas des petits trous, et puis aussi un test facile, comme avec le fil tout à l'heure, hein, vous tirez un peu dessus, si la fibre est vraiment trop abîmée, si ça craque, c'est qu'il ne faut pas prendre celui-là.
3: Je ne pense pas qu'il a vraiment d'âge pour la couture. C'est très individuel. Il y en a, comme on avait parlé avant, la couture à la main, ça peut se faire assez facilement, assez rapidement. Même aussi après aller à la machine, ça s'apprend vraiment assez vite. Donc c'est un peu individuel. Je conseillerais à chaque débutant peut-être de commencer une fois avec du coton. Quelque chose d'assez basique, ça se détire pas, donc une toile de coton tout simplement. Et après, au fur et à mesure peut-être, on peut déjà commencer avec une viscose, mais ça glisse un peu plus, c'est un peu plus souple. Mais après, le plus difficile, je pense, c'est quand même une sorte de soie. Ça dépend ce qu'il y a avec un chiffon de soie, c'est pas facile.
2: On peut transformer toutes les chutes de tissus que vous avez, en fait, on peut les transformer. Après, la seule limite, c'est finalement, c'est votre imagination. On peut créer des petits objets, comme faire une sorte de patchwork en les assemblant tous, et puis finalement, se retrouver avec un grand tissu, et là, pouvoir le transformer dans un pantalon, dans une chemise. Donc, ouais. Et puis surtout, quand on parle de matières nobles, la soie et des matières organiques, la soie, le lin, le coton, ça c'est vivant, en fait.
0: La couture pour les nuls. On va peut-être, Xavier Bloch, citer les deux spécialistes qui participaient à ce guichet diffusé mercredi.
1: Alors, vous avez entendu Eliane Kuonen, qui est enseignante professionnelle à l'école de couture du Valais et couturière. Et puis, vous avez également entendu Aurore Bugy, qui est professeure de couture à la Tram à Lausanne. C'est un lieu très sympa, lieu de rencontre autour du textile.
0: Il n'y a pas d'âge hein, pour se lancer dans la confection de vêtements.
1: Alors non, vraiment pas. Mais bon, si vous voulez en faire votre métier, commencez assez tôt, hein, peut-être par un apprentissage. Il existe au passage en Suisse plusieurs CFC de créateurs, créatrices de vêtements. Si vous voulez des infos, vous allez sur un site officiel qui est très bien fait, c'est orientation.ch et vous tapez vêtements.
4: Oui, bonjour, je viens d'écouter votre émission sur la RTS concernant la couture. Il existe au Suisse romande, Suisse allemande, deux magasins de vente en ligne pour des tissus et tout ce qui est accessoires. Le premier s'appelle creando.ch, le deuxième arpaghaus.ch. Pour les ourlets, un truc qui est très sympa, c'est d'utiliser du scotch spécial double face, ce que font les voiliers depuis plusieurs années, et ça évite de mettre des aiguilles, en particulier de se piquer les doigts. À bientôt, bonne journée, au revoir.
5: Bonjour, c'est Josiane. Alors, à Romont-Fribourg, il y a une merveilleuse boutique qui est fermée le lundi, mais alors elle vend tout ce que vous voulez pour la couture. Pour ce qui est des accessoires, c'est vraiment génial. Elle vend même des ciseaux, c'est super. Merci de ne pas me rappeler, c'est pas la peine. Si le message passe, tant mieux. Sinon, tant pis, et dommage pour les autres. Voilà, au revoir, bonne journée.
0: Eh bien, le message est passé, Josiane. Merci à vous.
1: Voilà, c'est l'esprit de cette émission, de partager des trucs, des adresses et des astuces aussi. C'est le deuxième service dont on parle et c'est le samedi de 9h à 10h.
0: Suite et fin d'émission dans 3 minutes sous une serre.
1: Oui, les pieds dans la terre, alors très très sèche, hein, puisqu'on va se rendre chez un maraîcher du Nord Vaudois pour constater, hélas, les dégâts provoqués par la sécheresse. Alors, je vous préviens déjà, hein, salade vraiment minuscule et tomates plutôt clairsemées. Et attention, les prix des légumes d'automne risquent de prendre l'ascenseur.

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1: Cette dernière phrase, c'est le titre de ce morceau de musique.
2: Et parliamo italiano fino alle 10, non?
1: Ah, bravo, bravo. Et c'était Cachemire.
2: Ah. Voilà,
1: le nom du groupe. Xavier Bloch, c'est bientôt la fin de cette émission. Juste le temps de s'intéresser aux légumes avec vous.
2: Oui, sous-titre « Pauvres légumes » et du coup « Pauvres maraîchères »,« Pauvres maraîchers ». Pourquoi ? Parce que les patates, allez, c'est facile, mais elles n'ont pas la frite. Les salades sont toutes petites, vous l'avez peut-être remarqué depuis quelques semaines. Et puis les tomates cerises sont plutôt, se font rares. Quoi. Mmh. Cet été, l'agriculture suisse tire la langue. La faute évidemment à la sécheresse, aux canicules. 4 canicules qui ont mis les champs vraiment à rude épreuve.
1: Et avec des conséquences sur les prix des légumes.
2: Oui, commence à se faire sentir. La hausse sera surtout sensible, paraît-il, cet automne et puis l'hiver prochain. Il en a été question jeudi de des difficultés de l'agriculture avec Frédéric Vollery qui est allé au champ dans les cultures de tomates. Elle a rencontré jeudi matin Roland Stoll qui est vice-président de l'Union maraîchère suisse. Il est également directeur de Stoll Frères à Yverdon sous les serres géantes de son exploitation. Le constat est amer.
3: Alors à cause de la canicule, cette année, la pollinisation des fleurs de tomates s'est pas bien effectuée. Quand il fait trop chaud, les pollens tombent mais ne se collent pas sur l'organe sexuel de la tomate et fait qu'il y a des grappes de tomates où il n'y a pas de fruits, où il y avait la fleur. Ça représente une grande partie. Et il y a aussi une grande partie des fruits qui ont quand même été partiellement pollinisés, mais mal pollinisés, et qui sont très très mal développés, qui sont pas jolis. Et ça donne des grappes de tomates avec des différences et des très mauvaises qualités et difficilement commercialisables. Dans les serres, c'est un problème de chaleur. Dans les serres, nous avons de l'eau, ça c'est pas le problème. Mais la problématique, c'est la chaleur qui était vraiment trop intense. On a quand même eu à l'extérieur des 38 degrés, des choses comme ça. Et les plantes ne supportent pas, c'est extrêmement problématique. Alors, à part quelques légumes comme la courgette qui a profité de ces chaleurs parce que ça lui plaît beaucoup, et partiellement les concombres encore, quoique pas vraiment, les autres cultures ont toutes souffert. C'était extrêmement compliqué pour les cultures de carottes actuellement à l'extérieur. On a des pertes très très importantes. Il y aura peu de récoltes pour cet automne et peut-être une qualité très moyenne. Pour ce qui est des cultures de salade, toutes les sortes de salades, c'est effectivement, elles sont petites actuellement. C'était très compliqué aussi quand on a planté par ces grandes chaleurs. Eh bien, les salades brûlaient, etc. Elles supportaient difficilement. On a dû faire des plantations la nuit pour arriver à maintenir des cultures. C'était extrêmement compliqué avec les équipes pour travailler toute cette saison. Et au niveau de l'arrosage, ben ça c'est extrêmement compliqué. Même si on a de l'eau, parce qu'on relève de l'eau de la Tchelle près d'Yverdon, qui est quasi le niveau du lac, l'eau d'arrosage ne fait pas ce que fait une pluie ou des choses comme ça. Donc les cultures ont énormément souffert, que ce soit aussi les brocolis, les choux-fleurs et tout ça. C'était extrêmement compliqué. Le problème, c'est qu'il y a beaucoup de cultures dans les champs aujourd'hui, quand elles sont touchées, on peut mettre de l'eau aux carottes, mais les carottes, quand elles ont germé, elles étaient petites, elles ont brûlé. Il y a à peu près 40% des carottes qui sont mortes. Et celles-ci, même s'il y a de l'eau, elles ne vont pas revenir. C'est trop tard pour replanter. On a semé des champs deux fois. Et après, c'est trop tard. Il y a des dates, à partir de certaines dates, au mois de juillet, à partir, je dirais, du 14 juillet, ça ne sert à plus rien de semer des carottes parce qu'on ne va rien récolter. Pendant la période hivernale, il va manquer de marchandises. Pour avoir des bons contacts dans toute l'Europe, il va en manquer passablement partout. Donc ça risque d'être cet hiver un peu le prix de la carotte plus élevé que d'habitude. Je pense qu'on a encore, pour certains articles comme la tomate, des salades, je pense les salades à peu près 4 semaines de difficultés encore, si la météo change un peu maintenant. Et pour les tomates, environ 6-7 semaines encore de difficultés où il y aura peu de marchandises sur le marché, donc des prix plus ou moins élevés. Donc ce que je peux demander aux consommateurs de nous aider, c'est déjà d'acheter nos produits suisses. Voilà.
1: Tomates, courgettes, aubergines, achetées suisses. C'était le cri du cœur relancé par Roland Stoll, vice-président de l'Union maraîchère suisse.
2: Et puis reste cette question cruciale, y aura-t-il assez de patates suisses pour préparer des frites et surtout des chips cet automne ? L'angoisse.
1: Des légumes bientôt hors de prix, un atelier couture, des parapluies à louer, un verre d'eau potable. C'était le deuxième service dont on parle. Une sélection des meilleurs moments de la semaine conso.
2: Et lundi. Dès lundi, c'est la formule habituelle dont on parle que vous retrouvez.
1: C'est aussi 8h35. La rentrée.
2: Oui, c'est la rentrée pour toute l'équipe. Nombreux, on est nombreux, avec des sujets vie quotidienne très éclectiques. Allez, je soulève le voile rapidement du sommaire dont on parle la semaine prochaine. Trottinette électrique, on va parler de l'emprise, l'éco-anxiété et puis les chanterelles. Est-ce qu'il y en aura et des bolets ? Voilà,
1: presque.
2: C'est la saison. Une question, une remarque, suggestion 0800 108 208.
1: Merci beaucoup Xavier Bloch. On vous retrouve samedi prochain. Il y avait aujourd'hui en régie José Moreno pour la technique, Stéphanie Jovanovic pour la programmation musicale et Audrey Zano, attachée de production. Je vous souhaite une excellente journée à l'écoute de nos programmes 6-10 le samedi. On se retrouve la semaine prochaine. Il est 10h sur RTS Première. Place aux infos.
4: Grégoire Moll.
5: Pas d'accord commercial entre les États-Unis et le Canada. Conséquence de l'échec des négociations entre ces deux pays, les nouveaux droits de douane de 50% contre un certain nombre de produits canadiens sont entrés en vigueur aujourd'hui. Le premier ministre canadien a déclaré que le Canada appliquerait des droits de douane équivalents contre les États-Unis afin de protéger les travailleurs et les entreprises du Canada. Les nouveaux droits de douane punitifs américains s'appliquent à un total de 20 milliards de dollars d'importations canadiennes aux États-Unis, dont le ciment et les crosses de hockey. Un navire sud-coréen doit partir aujourd'hui pour l'Europe en passant par l'Arctique. Une voie maritime qui pourrait élargir les options des pays asiatiques, notamment pour le commerce. Le voyage du porte-conteneur sud-coréen devrait durer environ 45 jours. Il doit déterminer si la fonte de la glace en cette période permet l'ouverture d'une route maritime passant par l'Arctique qui serait viable sur le plan commercial. L'année dernière, une centaine de trajets en bateau ont emprunté cette voie maritime, un nombre de trajets qui a plus que doublé depuis 2022, d'après le Center for High North Logistics, une fondation norvégienne. L'Autriche veut inscrire dans sa loi, l'objectif d'atteindre la neutralité climatique d'ici à 2040. Le gouvernement autrichien l'a annoncé hier. Cette annonce est faite alors qu'une sécheresse record frappe l'Europe. L'Autriche a par exemple connu les 12 mois les plus secs jamais enregistrés selon les services météorologiques. Le Vatican va construire une centrale pour alimenter le Saint-Siège en électricité d'origine renouvelable d'ici 2 ans. Il s'agira de production photovoltaïque. Le site choisi pour la construction de cette centrale agrivoltaïque est une propriété du Vatican située en banlieue nord-ouest de Rome. Quelques 16 000 doses de vaccin Hervébo sont arrivées cette nuit en République démocratique du Congo, alors que ce pays fait face à la flambée d'Ebola la plus meurtrière de son histoire. Au total, 70 000 doses doivent être livrées dans ce pays. L'Organisation mondiale de la santé a annoncé jeudi la mise à disposition de ce nombre de doses du vaccin Hervébo. Qui dirigera l'ONU dans quelques mois ? Le mandat de l'actuel secrétaire général de l'ONU, Antonio Guterres, se termine à la fin de l'année et un vote indicatif a eu lieu hier au sein du Conseil de sécurité de l'ONU. C'est Caroline Rodriguez-Birquet qui est arrivée en tête de ce vote indicatif, selon une source diplomatique. Caroline Rodriguez-Birquet est une ancienne ministre des Affaires étrangères du Guyana en Amérique du Sud. Lors de ce vote indicatif, elle a notamment devancé une ex-vice-présidente du Costa Rica et le directeur de l'Agence internationale pour l'énergie atomique. La procédure pour le vote de la prochaine secrétaire générale de l'ONU pourrait prendre encore des semaines, voire des mois. Ce week-end s'annonce bien ensoleillé, avec toutefois des résidus nuageux le long des reliefs ce matin et des cumulus s'étalant le long des reliefs dans la journée de ce samedi. Le temps devrait cependant rester généralement sec. Température en pleine aujourd'hui, minimum 12 degrés, maximum 23 degrés. Il fera jusqu'à 25 degrés en Valais.
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7: Bonjour monsieur.
8: Bonjour.
7: Qu'est-ce qui vous énerve dans les trains?
8: Les gens qui parlent fort.
7: Ah ouais?
8: Ouais.
7: Bah, ils ont le droit, non?
8: Ouais, si. Non.
7: Non?
8: Non.
7: Non. Vous leur non. dites quelque chose?
8: Ça m'arrive, ouais, ouais, quand c'est exagéré.
7: Et puis qu'est-ce qu'ils répondent?
8: Rien. Mais ils baissent le ton.
7: Ah ouais, ouais. Faut dire que vous êtes imposant.
8: Un petit peu.
4: Le GAB numéro 1 en provenance de 10h et à destination de 11h va partir. En voiture, s'il vous plaît. 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
9: Ça commence à grimper depuis Gleveillier. Tchou-tchou à toutes et tous, bonjour, bienvenue dans cette émission qui part dans les Franches Montagnes, dans ce beau Jura du Haut-Plateau, les Franches Montagnes, avec un arrêt à Pré-Petit-Jean. Nous allons au Pré-Petit-Jean, pourquoi? Pour y rencontrer Emmanuel Gognac, qui est président du conseil d'administration et responsable de la communication de l'Attraction, une association de trains à vapeur des Franches Montagnes. L'Attraction qui constitue une des attractions de ce train des CJ de la compagnie des chemins de fer du Jura, puisqu'il y en a d'autres, notamment des gens, des cowboys qui attaquent, des bandits qui attaquent le train des CJ, bien sûr façon western. On aura aussi Olivier Luder, alors ça fait longtemps que j'avais envie de l'interviewer, Olivier Luder que j'ai déjà rencontré lors de micro-trottoirs à Seignelay-Légier, mais qui a pris sa retraite, c'est le plus célèbre conducteur de train jurassien. J'avais réellement besoin, même un besoin quasiment existentiel, de le rencontrer, de lui tendre mon micro. En dernière partie, nous serons affûtés et nous irons presque jusqu'en enfer, aux enfers, une commune qui n'est pas située très loin de cet arrêt du Pré-Petit-Jean, à quelques encablures de Montfaucon, pour y retrouver Boris Herdener. Boris Herdener qui est un forgeron et qui organise un festival où les couteaux seront aussi affûtés que les fûts ne seront pas du thé. La moustache bien fournie, le tif touffu. J'aperçois Olivier Luder qui m'attend à l'arrêt du Pré-Petit-Jean. Derrière lui, Emmanuel Gognac, président du conseil d'administration et porte-parole de l'Attraction. Me voici arrivé à Pré-Petit-Jean. Il y a une auberge de la gare. Et puis, je ne vous le cache pas, c'est une gare minuscule. C'est un arrêt sur demande. Là, j'arrive d'ici quelques secondes. Nous serons avec Olivier Luder et Emmanuel Gognac, mais d'abord un micro-trottoir. C'est où, Pré-Petit-Jean? Bonjour, vous connaissez le Pré-Petit-Jean, monsieur?
10: Oui, il parle.
9: Non. Ah, c'est lui?
10: Oui, oui.
9: Il s'appelle Petit-Jean.
10: Puis lui, c'est Grand-Jean.
9: Ah, d'accord. Et vous?
10: Et moi, c'est Angelo du Lac-Nord.
4: Terminus, tout le monde descend.
9: Olivier Luder et Emmanuel Gognac, bonjour à vous.
11: Salut Duja, ça va?
9: Ça va, c'est vrai qu'on se tutoie dans la vie.
11: Ben oui, on se tutoie, tu m'avais déjà interviewé le long de la rue de la gare à Seignelay-Légier une fois, toi.
9: Des micro-trottoirs.
11: Des micro-trottoirs,
9: ouais, ouais. Je me disais, c'est pas vrai, tous les autres journalistes, ils font Olivier Luder, moi je l'ai jamais fait, il a la retraite, c'est foutu. Eh ben non, on allait te rechercher.
11: Voilà, ben je suis content, quoi. Moi ça me fait plaisir, quoi. Quand j'ai arrêté mon travail au chemin de fer, le dernier jour, le directeur des CJ m'a donné un diplôme d'ambassadeur des CJ.
9: Alors, ministre, plutôt.
11: Non, ambassadeur, mais c'est avec plaisir que je remplis ce rôle, quoi.
9: Ouais. Ah, mais c'est vrai que tu étais, enfin, que tu incarnes toujours, hein, je n'ai pas parlé au passé de ce genre de choses, tu incarnes toujours les CJ, le Jura, les Franches Montagnes.
11: Ouais, parce que moi, j'ai travaillé 44 ans au chemin de fer du Jura, et puis j'avais toujours du plaisir de rencontrer les clients. Alors je passais toujours dans les trains, je saluais toujours mes clients, on discutait toujours quelques mots. Et puis souvent j'en prenais dans la cabine et puis je montrais ça aux enfants, aux adultes. Et puis ils avaient toujours du plaisir et puis c'était des moments merveilleux que je passais avec eux dans cette cabine à leur faire découvrir nos merveilleuses franches montagnes quoi.
12: Olivier, je reviens vers toi, quand même saluer Emmanuel Gognet qui est avec nous. Bonjour.
13: Salut.
12: Comment ça va?
13: Bienvenue, ouais, parfait. Il y a tellement de monde à la gare de Pré-Petit-Jean que c'était difficile de nous trouver, non? Ouais,
12: c'est ça. J'ai failli ne pas presser sur le bouton arrêt sur demande.
13: J'ai pressé, j'ai dit Olivier, je vais presser, il va passer tout droit. Sinon.
12: Ouais. On aurait pu faire une chouette émission au Bémont.
13: Eh ouais. Ouais.
12: On va reparler avec vous, on va se tutoyer,
13: oui,
12: je crois que c'est plus
13: simple.
12: Dans le Jura, on se tutoie, c'est comme ça.
13: Ouais.
12: On va reparler de l'attraction, bien évidemment, dont tu es le porte-parole. Olivier, pour toutes celles et ceux qui ne seraient jamais venus aux Franches-Montagnes, pour toutes celles et ceux qui nous écoutent ailleurs, en Suisse romande, en Suisse alémanique, dans le monde entier, en Angola, en Australie, les Franches-Montagnes, la ligne Chaux-de-Fonds-Glovelier ou Glovelier, la Chaux-de-Fonds, ça ressemble à quoi?
11: Alors c'est une ligne merveilleuse. On part de 500 mètres à Glovelier et on arrive à 1000 mètres à Sénélégier et à la Chaux-de-Fonds. Et puis on traverse des paysages merveilleux. On monte depuis Glovelier à travers la Comte-Abeillon, on traverse où il y a des étangs, on voit de temps en temps des chevreuils, même des sangliers de temps en temps, et puis même des lynx si on a de la chance. Et puis on traverse, on arrive à Sénélégier, puis après depuis là on traverse toutes les Franches-Montagnes jusqu'à la Chaux-de-Fonds. Et puis ceux qui veulent faire une diversion au Noirmont, ils prennent le train sur Tavannes, et puis ils peuvent relier bien par Tavannes, quoi. C'est aussi les CJ qui vont là.
12: Il y a des bus aussi malheureusement, alors ça m'a un peu troué.
11: Ben, il y a des bus parce que le train, il passe beaucoup dans la forêt et puis il passe pas dans les villages. Alors pour desservir les villages, il y a un service de bus qui relie Glovelier.
13: Il y a une fois un marchand ambulant qui est arrivé depuis la gare de Beaulmont jusqu'à Saucy. Et il a marché de Beaulmont jusqu'à Saucy sous la pluie. Il est arrivé à la première maison à Saucy chez une dame pour lui vendre ses brosses ou ses savons. Et puis tout mouillé, il dit, ce marchand, il dit « Mais mon Dieu, pourquoi ce train, il passe là au fond ?» Et puis la dame, tu sais ce qu'elle lui a répondu? Elle a dit « Ben ma foi, il doit bien suivre les rails. » Donc c'est pour ça que les bus passent par Saucy et les villages qui ne sont pas desservis par le train.
12: L'humour est bien fort montagnard aussi, cet aspect parfois dans le Jura, autodérision, avec du cousinage belge, je trouve. L'amour de l'absurde, du non-sens. Non, il y a quelque chose.
11: Alors ici, je veux dire un truc par rapport à la gare du Pré-Petit-Jean, parce que c'est une gare qui est connue dans le monde entier, parce que c'était la dernière gare où on vendait des billets Edmondson. Le billet Edmondson, c'était le fameux billet carré que tout le monde connaît. Tous les anciens qui prenaient le train, ils avaient le billet carré.
12: En carton.
11: En carton. Et puis la gare du Pré-Petit-Jean ne s'est pas équipée d'un automate à billets et elle a continué d'avoir un employé. Même que ça avait changé, et puis elle vendait les billets Edmondson. Alors il y avait des collectionneurs qui venaient de toute l'Europe pour prendre des billets à la gare du Pré-Petit-Jean. Ils prenaient pas trop loin pour que ça leur coûte pas trop cher. Ils prenaient jusqu'à la Combe ou bien jusqu'au Bémont. Et puis ils collectionnaient ces billets du Pré-Petit-Jean. Et puis comme ça, cette gare, elle est connue dans toute l'Europe, quoi.
12: Ça veut dire quoi, que Jura était en retard, que Franche-Montagne était en retard?
11: Mais c'est
12: qu'on préserve des traditions, hein, ça peut être à double tranchant.
11: C'est que l'employé ici arrivait à l'âge de la retraite et puis il ne voulait pas la remplacer. Et puis il ne voulait pas mettre des automates à billets dans cette gare du Pré-Petit-Jean, qui est une gare finalement quand même un peu de seconde classe, quoi, parce qu'il n'y a pas grand monde qui prend le train ici. Ils ont dit on continue de vendre les billets en carton.
12: C'est une petite gare, un arrêt certes, mais d'importance. Il se passe beaucoup de choses à la gare du Pré-Petit-Jean. On peut y faire beaucoup de choses aussi.
11: La gare du Pré-Petit-Jean, dans le temps du temps de la ligne, parce que dans le temps, il y avait des compagnies, il y avait plusieurs compagnies qui ont composé les chemins de fer du Jura, et une de ces compagnies, c'était le Sénélégier Glovelier. Et puis ici, au Pré-Petit-Jean, il y a l'hôtel de la gare qui appartenait à la compagnie du chemin de fer Sénélégier Glovelier. Et tous les 15 jours, les employés du chemin de fer, principalement ceux de la voie, ils devaient venir au Pré-Petit-Jean pour recevoir leur paye. Et puis le chef d'équipe les recevait à sa table, et puis c'est l'ouvrier qui devait payer 3 décides blancs pour quand il discutait de la paye. Et puis après, il recevait la moitié de sa paye en jetons qu'ils pouvaient utiliser qu'à la gare du Pré-Petit-Jean, parce qu'ils vendaient des spaghettis, ils vendaient du sel, ils vendaient de la soupe, ils vendaient différentes choses. Et quand ils avaient de l'argent, ils buvaient des verres, ils faisaient la fête, et puis après, ils rentraient à la maison, puis certains, ils étaient assez éméchés, quoi.
12: Ouais. T'as dit des spaghettis, comme disait mon grand-père. Les spaghettis, tu sais d'ailleurs que des fois on se fout de la gueule des Jurassiens parce qu'ils disent les spaghettis, ben en même temps à Naples ils disent des spaghettis aussi.
11: Ah ben alors ça vient peut-être du fait que quand on a construit la ligne ici, il y avait beaucoup d'ouvriers italiens qui travaillaient ici. Alors peut-être que les Italiens nous ont fait prononcer spaghettis à leur façon quoi.
12: À la napolitaine.
11: À la napolitaine, ouais.

0: Hop, elle sort du train, Veronica Fusaro, c'est elle qui représentera la Suisse au concours Eurovision de la chanson. 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Bonjour monsieur, pour RTS Première, quel village connaissez-vous aux Franche-Montagne?
1: Oui, je connais les Franche-Montagne.
0: Quel village?
1: Bois.
0: Les Bois?
1: Ouais.
0: Les Bois sans soif.
1: Ouais, mais je viens pas d'ici. Non, ouais.
0: Les Enfers?
1: Ouais.
0: Vous connaissez les Enfers?
1: Enfer.
0: Ouais.
1: Et puis le Chaudabelle.
0: Ah ouais, très bon fromage. Merci beaucoup. Bon voyage.
1: Merci.
0: L'histoire de cette gare du Pré Petit Jean est forcément liée au début des trains qui étaient à vapeur. On en parle avec Emmanuel Gognat. L'attraction, c'est l'association que vous représentez.
2: Oui, c'est ça. On a notre dépôt des locomotives à vapeur. Ce n'est pas un ancien dépôt historique pour du chemin de fer. C'est une ancienne scierie et une équipe de passionnés, ou bien c'est quelque chose entre la limite entre la folie et la passion, a racheté cette ancienne scierie. On a posé des voies, trouvé des locomotives à vapeur au Portugal, mais aussi au Grison, chez tes copains, je connais bien Freddy, par exemple, que tu as rencontré
0: à Saint-Médan.
2: À Saint-Médan, exactement.
0: Ouais, c'est génial cette émission, parce qu'on peut faire 4-5 heures de train et on retrouve des gens qui se connaissent.
2: C'est ça.
0: C'est l'amour du train, c'est les cheminots, c'est la passion du ferrofile.
2: Voilà, et depuis les années 90, on exploite et on entretient des trains à vapeur et électriques aussi depuis.
0: Les trains à vapeur, parfois attaqué par des cowboys.
2: C'est ça, il faut être très prudent. Et puis, des cowboys qui prennent des otages et qui les rendent parfois, parfois pas, une bonne idée pour se débarrasser d'une belle-mère, par exemple.
0: Alors il y a beaucoup de Suisses allemands qui aimeraient rester kidnappés ici. Hein.
2: C'est ça.
0: Ouais.
2: On va voir ces locomotives.
0: Oui, volontiers.
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4: Ces franches montagnes, pourquoi sont-elles franches?
5: Elles sont franches parce que, à l'époque, Imier de Rammstein avait donc exonéré d'impôts et de corvées tous ceux qui voulaient bien y habiter.
4: Donc c'est une notion fiscale et non pas une notion de caractère.
5: Une notion fiscale, exactement, oui, puisque nous avons aussi fêté cette année, c'est-à-dire le 13 novembre 1984, le 600e anniversaire.
4: 83.
5: 80, non, 84.
4: 13 novembre, écoutez, ça serait par anticipation. Alors, nous sommes en avril pour l'instant.
5: Oui, ben, nous allons fêter prochainement. Oui,
4: ah, vous allez fêter?
5: Ah, oui, oui.
4: Quel anniversaire?
5: Le 600e.
4: De?
5: Ben, de la charte d'Imier de Rammstein.
4: Ce qui est très important, c'est donc ce qui a donné naissance aux Franches-Montagnes.
5: Exactement, oui.
4: Et il y aura des fêtes prévues? Enfin, c'est prévu?
5: Oh, oui, depuis le mois de juin, ça va durer jusqu'à la fin de l'année.
4: Bah, écoutez, c'est pas une fête, c'est une orgie romaine.
5: Ouais, peut-être, ouais.
0: Gare à vous, Pré Petit Jean, avec Emmanuel Gognat, président du conseil d'administration et responsable de la communication de l'Attraction, association de trains à vapeur des Franches-Montagnes. Également, votre compagnie, Olivier Luder, le plus célèbre conducteur de train jurassien. C'est rien de le dire. Olivier, ça représente quoi pour toi la gare du Pré-Petit Jean? Est-ce qu'il y en a une que tu préfères? Une peut-être qui a moins tes faveurs? Il y a des bouts du tronçon que tu adores, d'autres que tu abhorres?
6: Alors moi j'aime les gares en fonction des clients qui montaient dans ces gares. Parce que tout partout, j'avais mes clients qui venaient et qui prenaient le train. Et puis je les connaissais, puis je savais qu'ils descendaient dans certaines gares, dont le Pré-Petit Jean. Et puis j'ai beaucoup d'amis ici au Pré-Petit Jean dès qu'ils venaient. Il y a des passionnés du chemin de fer, quoi. Il y en a certains qui allaient à pied depuis le Pré-Petit Jean jusqu'aux Enfers, quoi. Et c'était pour le plaisir de prendre le train, pour le plaisir de donner leur petite contribution à la protection de la nature. Il disait, maintenant, on prend le train et puis on vient au Pré-Petit Jean prendre le train, quoi.
0: La protection de la nature, ça a toujours été aussi un de tes moteurs, si je puis me permettre cette expression un peu contradictoire. Mais d'abord, peut-être aussi un endroit que t'aimes moins. Il y a un endroit qu'on affectionne moins, pas à cause des gens qui montent, mais parce que voilà, la nature est moins belle ou alors parce que ça te rappelle de mauvais souvenirs.
6: Alors, sur la ligne Seigne-Légier-Glovelier, on a la Combe Tabayon. Alors la Combe Tabayon, c'est un arrêt obligé parce qu'il y a un rebroussement. Dans le vieux temps, il y avait même une plaque tournante pour les machines à vapeur. Alors c'est clair que cette gare, c'est une gare en pleine forêt, en pleine nature. Alors là, on n'a pas beaucoup de gens qui montent, mais par contre, on adorait quand on changeait de côté avec le train, quand on allait depuis l'avant jusqu'à l'arrière pour repartir sur Glovelier, et puis on entendait les oiseaux qui nous sifflaient, qui nous chantaient des mélodies, et puis c'était d'une beauté, c'était un moment merveilleux, quoi.
0: Ou qui vous sifflaient des noms d'oiseaux.
6: Ou qui nous sifflait des noms d'oiseaux, ouais, ouais.
0: Faut pas savoir, hein.
6: Ouais, ouais.
0: Tu parles pas l'oiseau, toi.
6: Non, je parle pas l'oiseau, mais je connais un petit peu les chants des oiseaux, ouais, ouais.
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0: On arrive devant un tas de bois, Olivier Ludel.
6: Alors ici, au Pré-Petit-Jean, ça a toujours été une gare où on chargeait beaucoup de bois. Et puis, le transport des marchandises, c'est aussi un point important sur notre ligne des CJ, parce qu'on a une ligne à voie étroite, je veux dire. Ça veut dire qu'on a 1 mètre d'écartement entre les rails. Et puis les CFF, ils ont 1,435 m. Alors, on charge les wagons CFF à Glovelier sur des trucks. Les trucks, ça nous permet... C'est des trucks qui sont avec 1 mètre d'écartement.
0: Des trucks,
6: ouais, mais qui peuvent accueillir des wagons de 1,435 m. Et puis avec ces wagons CFF, on monte jusqu'aux franches montagnes. Et puis, ces wagons, dans le temps, ils amenaient l'engrais, ils amenaient le sel, ils amenaient tout ce qu'il fallait aux franches montagnes. Et puis maintenant, c'est principalement le bois qui est transporté. Et puis, la gare du Pré-Petit-Jean, c'est une gare de chargement de bois. Alors, les bûcherons viennent avec leurs tracteurs et puis, ils chargent le bois sur les wagons CFF qui sont sur ces trucs et puis qu'on descend jusqu'à Glovelier où c'est une opération assez périlleuse de les remettre sur la voie normale. Mais c'est une des richesses de notre compagnie, ce transport du bois.
7: À Montfaucon, comme partout dans les franches montagnes, il y a des sapins. Beaucoup de sapins, tellement de sapins que les maisons se mettent à leur ressembler.
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7: Peut-être un jour, les gens vont-ils se tromper, ils habiteront les sapins et les maisons donneront des pires.
0: On va où, Emmanuel? Si on arrive à la gare du Pré-Petit-Jean, voilà, on n'oublie pas de presser sur le bouton demande d'arrêt, à moins que des amis ne le fassent pour vous. Et après, comment on fait pour se diriger dans la mine du Trésor?
2: Alors, on prend à droite et puis on voit une grande bâtisse avec une grande verrière à 200-300 mètres. C'est le dépôt de l'attraction où on vous accueillera volontiers si vous êtes de passage le samedi, parce qu'on travaille tous les samedis là, on est bénévole. Et puis nos portes sont généralement ouvertes.
0: On arrive maintenant à ce dépôt. Quelles sont les belles pièces à voir?
2: Alors on a 3 locomotives à vapeur. Il y a le train des horlogers que Olivier a encore conduit. On pourra aller jeter un œil. C'est un train électrique des chemins de fer du Jura des années 50 qui a circulé juste dans les années 2000. Et puis d'autres voitures historiques, donc des voitures ferroviaires, des wagons pour les personnes.
0: Ça fonctionne comment, un train à vapeur? Alors, tu vas me dire à vapeur.
2: Bah, c'est comme une grande casserole. On chauffe de l'eau, beaucoup d'eau, 4000 litres à peu près. On la monte à pression. Et puis après, cette vapeur qui a de la pression pousse un piston dans un cylindre et ça actionne une bielle ou des bielles. Et puis, pour ça, bah, il faut du charbon. Et voilà, c'est des machines assez grandes. La plus petite fait 32 tonnes, la plus grande 60 tonnes. Donc, c'est quand même assez imposant.
0: Du charbon, mais c'est pas écolo, ça?
2: Oui, pas tout à fait, mais ouais. ça fait partie de l'industrialisation, et puis c'était une époque comme ça, effectivement, je dois le dire, mais à l'inverse, on a aussi des locomotives électriques, Et en Suisse, on était très très en avance avec la traction électrique dans le chemin de fer, contrairement à d'autres pays en Europe.
0: Très petit Jean, la traction, les horaires, on peut peut-être répéter de quelle manière procède-t-on pour venir ici, qu'est-ce qu'on peut y voir et quelles sont les animations durant l'année?
2: Alors durant l'année, on a des trains à vapeur publics où les gens peuvent acheter leur billets individuellement, ils sont programmés, on a un site internet où les chemins de fer du Jura. Bon, on fait des trains aussi sur demande, si tu veux te marier, et puis fêter ça dans le train ou pour n'importe quelle autre occasion, c'est possible aussi. Et sinon, en général, on est là le samedi au dépôt, les gens peuvent, s'il y a du monde, il faut rentrer, gueuler un coup, il y a quelqu'un, et puis on fait une visite, on prend un peu le temps d'expliquer ce qu'on fait aux visiteurs.
0: Bah, je vais louer un train, je pense, pour mon passage à l'âge adulte bientôt.
2: Bonne idée.
0: Ouais. Bonjour monsieur.
9: Bonjour.
0: Vous connaissez les Franches Montagnes?
9: Je connais vaguement, mais je connais. On peut dire. Après, sur la pointe, sur le bout des doigts, sur la pointe des pieds, je suis pas sûr.
0: Ouais. Il y a un endroit que vous préférez là-haut?
9: Je dirais le lac de la Gruère quand même. Été comme hiver, c'est l'endroit où j'aime bien me balader, c'est le top. Ouais. C'est tranquille.
0: C'est ce lac où il y a des océans qui viennent se déverser dedans.
9: Évidemment, bien sûr. Quoi. Des grosses baleines aussi.
0: Ah, il y a des grosses baleines.
9: Espèces en voie de disparition, mais il y en a quelques-unes.
0: Ah, merci. Description des lieux, c'est important messieurs que vous soyez extrêmement précis car malheureusement nous n'avons pas toujours les images à la radio même si on peut se créer des images bien plus belles que celles de la télévision grâce au pouvoir de l'imagination mon cher Olivier.
6: Ouais alors ici le pré-petit Jean, ça nous fait toujours plaisir quand on passait avec le train parce qu'on voyait ce dépôt du pré-petit Jean avec les machines à vapeur. Et puis souvent, elles sont dehors, et puis on pouvait les admirer. Et puis nous, quand les gens travaillent, on siffle toujours deux fois pour qu'ils nous fascinent et puis qu'ils soient contents de voir ce lien entre les CJ et la traction, quoi. Et puis les clients, quand on sifflait, ils allaient tous à la fenêtre et puis ils voyaient tous ces machines à vapeur. Et puis ils se disaient, la prochaine fois qu'on viendra ici, on ira dans une de ces machines à vapeur, quoi.
0: Ouais, mais le facteur siffle deux fois? Non, le facteur sonne deux fois. Vous siffliez deux fois ou trois fois, le train sifflera trois fois, non, c'est quoi?
6: Ouais, ça c'est...
0: J'entends siffler le train.
6: C'est un plaisir du mécanicien, le sifflet, parce que dans le temps, quand on était dans nos locks, on avait des grandes vitres. Et puis, on voyait les gens. Mais maintenant, avec les nouvelles rames, on a des vitres qui sont teintées et puis on voit plus les gens à l'intérieur. Alors, de siffler, ça nous permet de dire qu'on communique quand même avec l'extérieur, quoi. Qu'on n'est pas tout seul, qu'on est avec les autres et puis qu'on participe à ce qui se fait autour de nous, quoi. Alors, on peut siffler les clients quand on les voit lors du chemin dans un village, on peut siffler l'attraction, on peut siffler...
0: Oui, il y en a qui a une crise cardiaque, qui marchait le long de la voie, et un coup de sifflet, paf, par terre. C'est jamais arrivé, ça?
6: Non? Oui, il y en a des qui ressautent, ça c'est vrai. Ah,
0: ben, ça, ben, tu parles.
6: Ouais. Ouais, ouais. Parce qu'on a deux sons au sifflet. On peut siffler un petit peu, c'est ce qui est conseillé par la direction des CJ, on ne doit pas siffler trop fort. Mais on peut siffler plus fort. Si on presse plus fort sur le sifflet, ça fait un son plus fort. Et puis là, ça fait ressauter les gens, quoi. Ça, c'est sûr.

0: Bonjour madame, de quelle couleur sont les voitures des CJ?
1: C'est quoi CJ?
0: Les chemins de fer du Jura.
1: J'ai aucune idée.
0: On va essayer. Dites-moi une couleur, on va faire de la télépathie. Je me concentre, je vous donne la solution, vous me regardez, vous dites...
1: Rouge.
0: Oui.
1: Ah.
0: Ça fonctionne, la magie de la radio, merci. Gare à vous avec Olivier Luder et Emmanuel Gognat. Nous parlons de l'Attraction, cette association qui vous permet de voyager à travers les merveilleuses franches montagnes à bord de trains vapeur, trains électriques, avec de l'animation, des repas aussi. On en était resté là, je crois.
2: C'est ça.
0: On retombe toujours sur ses pattes dans Gare à vous. Sur ces trucs.
2: Tous ces trucs. Comme tu peux voir, nos trois locomotives à vapeur qui sont ici froides, on ne les a pas mises en pression. On travaille pour préparer la saison. Tu vois les collègues qui s'affairent. Et la petite locomotive 14, c'est la sœur de la numéro 11 que tu as peut-être vue à Samedan avec Freddy.
0: La petite sœur,
2: c'est ou la grande sœur, la petite plutôt, la 14 qui vient après la...
0: C'est toujours fasciné.
2: La 11 et puis...
0: T'es toujours fasciné toi?
2: Ouais, toujours. Ouais. Non,
0: Olivier c'est... aussi, on regarde ces machines. Hein.
3: Ah ouais, parce que une machine à vapeur, c'est déjà à l'œil. Quand on la regarde, on se dit c'est beau, il y a la cabine derrière, il y a la chaudière, il y a la cheminée, il y a tout ça.
0: Une bête.
3: Il y a une bête et puis après, quand elle circule, il y a la fumée qui sort... Ouais. Et puis suivant comme ils chargent le feu, il y a des fumées blanches ou bien des fumées noires. Et puis après, il y a l'eau.
0: La fumée blanche, c'est quand le pape est élu.
3: Voilà, ouais. Et puis après, il y a l'odeur.
0: Je crois que le pape est en train de nous appeler pour dire d'arrêter de parler de lui. Je sais qu'il est fervent.
3: Je ne sais pas ce que c'est ça.
0: Auditeur de l'émission.
3: C'est un bêcheteur.
0: Un bêcheteur, ça veut dire.
3: Salut Yaya.
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5: Je fais allusion au Pessia, qui est donc le surnom des habitants de Montfaucon. Leur vrai nom, c'est quoi, les habitants de Montfaucon?
6: Les Montfaconnais.
5: Les Montfaconnais, qu'on appelle des Pessia. Qu'est-ce que ça veut dire?
6: C'est un nom fabriqué du Moyen-Âge, évidemment, qui est pas très... qu'on n'aime pas tant qu'on nous le dise, parce que... Ça veut dire...
5: C'est vous qui m'avez dit, on s'appelle les Pessia, alors...
6: Évidemment, c'est connu. Mais Pessia veut dire, au fait, celui qui mange bien, qui aime bien boire un verre et qui est un peu pansu.
0: Parlons donc des animations, c'est ça aussi qui nous intéresse.
2: Alors oui,

0: monter dans le train à vapeur. Donc eux organisent les horaires, les croisements, les autorisations, les circulations et tout ça. Et c'est extrêmement précieux qu'on puisse collaborer de la sorte, parce que ça nous épargne beaucoup de travail administratif.
1: Il y a aussi des wagons d'époque, forcément.
0: On a aussi des voitures. On
1: Les
0: a des
1: voitures,
0: wagons
1: les wagons,
0: et des
1: c'est pour les
0: voitures. Ça,
1: bestiaux.
0: c'est un wagon. On mettait les animaux ou le matériel. Et puis, on a des voitures pour les voyageuses et les voyageurs.
1: Ouais, c'est ce que m'avait dit Nicolas Steinmann, que je salue, ingénieur au CFF, avec qui je produis des émissions en Suisse allemande, souvent Lucerne, et puis dernièrement Waburn, et le funiculaire du Gurten. Et Nicolas Steinmann me disait, on ne dit pas un wagon pour les humains, on dit une voiture, et puis le wagon, c'est pour les bestiaux. Je lui dis, mais là, en l'occurrence, pour moi, tu peux dire wagon. Voilà. Olivier Luder, c'est la première fois en 30 ans de radio que le téléphone sonne de la poche de quelqu'un et que cette personne répond au téléphone et se barre du micro. Mais ça, c'est l'intégrité, c'est toi, quoi.
2: Alors, c'est un copain betcheteur. Le betchet, c'est une coutume de Seigneur-Légier. Le lundi de carnaval, on fait un charivari nocturne qui dure toute la nuit. Les hommes sont habillés, les hommes et les femmes, parce que maintenant on a les femmes, ils sont habillés de chemises blanches, ils ont des tambours, des grosses caisses, des circulaires montées sur des manches, des cornes, des cloches, et puis toute la nuit, on joue dans tout le village, et puis on reçoit des bouteilles pour nous remercier d'exorciser le village, quoi.
1: Voilà. Bah, elles sont vite exorcisées, hein, ces bouteilles.
2: Ouais, alors les bouteilles, elles disparaissent à vue d'œil, quoi. Alors, ces bouteilles, pour dire, là, j'en avais un peu beaucoup. Et puis, on a décidé de faire un tonneau. Alors, on a rempli un tonneau de 60 litres avec 85 bouteilles. Et puis, ça nous a fait 12 litres de goutte. Et puis, cette goutte, on veut la boire au betchet, parce qu'il y a des arrêts où, avec 102 betcheteurs, comme on était cette année, on boit 6 litres de goutte. Alors, il en faut, quoi.
1: D'accord.
2: Alors, c'est pour nous réchauffer pendant la nuit quand il neige, quoi.
1: Absolument. Je rappelle que l'alcool est à consommer avec ses amis.
2: Ouais, l'alcool est à consommer avec ses amis, mais au Betché, on a de la chance, on est tous à pied, on n'a pas de voiture à reprendre, ah. Et puis on peut boire comme on veut, et puis on se laisse un peu aller, et puis c'est le bonheur, quoi.
1: Ouais, y a pas que durant carnaval qu'on se laisse aller ici.
2: Il n'y a pas que durant carnaval, mais quand on a bu un deux verres, on chante volontiers. Et puis, c'est des ambiances merveilleuses, parce qu'à chaque arrêt, on en rechante une. Et puis, la nuit se passe qu'on n'y voit rien du tout. On arrive au matin, et puis on continue jusqu'à midi. Puis après, c'est les gosses qui reprennent, quoi.
1: Voilà. Après, vous ne voyez vraiment plus rien du tout pendant plusieurs jours. Mon cher Emmanuel Gognat, qu'est-ce qu'on a oublié de dire?
0: Ah, on a nos portes ouvertes au mois de juin, vers le 21-22 juin. Là, on accueille les gens qui veulent venir un peu regarder ce qu'on fait et puis qui aimeraient nous aider, parce qu'on cherche toujours un peu de la main-d'œuvre, du monde. Oui. Un truc un peu spécial, c'est qu'on va jusqu'au pont de Martel, exceptionnellement en Stotone, au mois de septembre.
1: Chez les potes.
0: Non, pas, il n'y a pas de potes vaporistes, mais c'est la commune du pont de Martel qui organise un slow val. Et puis, ils ont souhaité qu'on aille faire une animation train vapeur là-bas. C'est le 13 septembre dans le cadre du Sloval.
1: Sloval?
0: Ouais.
1: C'est quoi ça?
0: Bah, c'est un Sloval, c'est une fête où les routes sont fermées, les gens se déplacent en vélo, en roller, en trottinette. Ouais. Si je suis bien informé, ouais. Je suis pas organisateur. Ouais.
1: Ça doit faire plaisir à Olivier Luder, un monde sans voiture ou presque. Olivier, toi t'as été éleveur de moutons, t'as bossé pour le WWF, t'as été un pionnier de l'écologie dans les Franches-Montagnes.
2: Oui, c'est vrai, quand j'ai fondé le WWF dans les Franches-Montagnes, on était 10 qui faisaient partie du WWF aux Franches-Montagnes. Et puis, on avait réussi à mettre sur pied la récolte de l'aluminium. On était les premiers dans le Jura à récolter l'aluminium et puis à bosser pour la nature. Et puis, une année, on a vendu des tomes de chèvres bio au marché concours et on a récolté de l'argent et puis on a planté 100 tilleuls aux Franches-Montagnes. Alors, on a fait beaucoup pour ça. Et puis, ça a toujours été un plaisir de bosser pour la nature. Parce que moi, depuis tout petit, j'avais mon grand-papa qui habitait dans les côtes du Doubs et puis qui faisait tout avec les chevaux. Il faisait les foins, il faisait la charrue, il faisait tout avec les chevaux. Et puis moi, j'ai grandi dans cette ambiance des animaux, de la nature, du respect de l'environnement. Et puis, j'ai souhaité apporté ma pierre à l'édifice

0: pour essayer qu'on puisse vivre dans un monde qui tienne compte de la nature et puis qu'il n'aille pas en se détériorant.
1: Dans quelques instants, une chanson d'Olivier Luder pour clore cette émission ici au Pré Petit Jean. Mais d'abord, quelques informations concernant l'attraction. Site internet, réseaux sociaux, c'est facile?
2: On trouve ça très facilement, www.la-attraction.ch. Et puis, ce qui serait sympa, c'est si une fois tu viens nous visiter, quand une machine est en pression, ça fume, c'est chaud, ça bouge, c'est très vivant, c'est quand même impressionnant. C'est locomotives à vapeur qui sont, tu te souviens peut-être de la Bête humaine de Zola.
0: Et, oui.
2: Et voilà. Et peut-être on serait très heureux de t'accueillir. Pour te montrer les enfers de la locomotive à vapeur,
0: ouais, ouais,
2: avant
0: ouais,
2: d'aller chez Boris.
1: Et ben venir au pont de Martel.
2: Ou venir au pont de Martel, pourquoi
1: ouais,
2: pas,
1: ouais,
2: ce
1: ça
2: serait sympa.
1: Plaisir.
0: Il faut dire que cet endroit est un peu magique. Il y a eu des soirs où on a fait venir des chanteurs dans ce dépôt au Pré-Petit-Jean, et c'était l'attraction qui avait installé des éclairages dans les essieux des roues, dans le bas des machines. Et puis le chanteur chantait là au milieu, puis les gens regardaient, c'était magique.
2: D'ailleurs, on a peut-être, tu te souviens du Spiegelberg Festival l'année passée, et on a accueilli un après-midi de concert ici au dépôt de l'attraction avec deux groupes pour le Spiegelberg. Ouais. On essaye de faire un peu des collaborations avec tout plein de gens.
1: Spiegelberg, un festival qui tire son nom de l'ancienne appellation des Franches-Montagnes, de l'appellation germanophone, on parlait de Spiegelberg,
0: ouais.
1: Comme les œufs au miroir, hein, Spiegelei.
0: Ouais, le Spiegelberg, c'est un rocher qui surplombe le Doubs, qui surplombait le château de Froquemont. Le château de Froquemont a été construit en 1305 à Belfond par des bourguignons. Et puis, le prince-évêque de Bâle avait souci de ses bourguignons et il a construit 10 ans plus tard, en 1315, le château du Spiegelberg sur les rochers pour surveiller ses bourguignons qui étaient en dessous.
1: Ben oui, un rapport forcément avec les Bourguignons, plus qu'avec les Turgoviens ici.
0: Ouais, parce que les Bourguignons, ils étaient tout près, puis c'était toujours une menace, parce qu'ils avaient des grandes terres, tout se passait bien chez eux, ça se développait, ils avaient de l'argent, ils avaient de la richesse, et puis ils voulaient toujours s'agrandir, quoi. Alors le prince-évêque de Bâle avait peur de ça, quoi.
1: Ouais, mais après il s'est pris une grosse branlée, Charles le Téméraire.
0: Ouais, Charles le Téméraire a pris une grosse branlée.
1: Ah non, si.
0: Ouais, à Nancy.
1: À Mora.
0: Et puis à Mora. Et puis c'était en 1476. Et puis 500 ans plus tard, j'étais au Tech à Saint-Imier.
1: Ah ben voilà.
0: Et avec.
3: C'est pour ça.
0: Et avec le Tech de Saint-Imier, on a fait la marche depuis Bienne à Mora. Et puis on a fait la fête le soir. Je me rappelle, c'était assez épique. Et puis on a dormi dans des tentes.
1: Merveilleux, mais quel puits de science. Magnifique, merci Olivier. Ça fait un plaisir hein, de te revoir, de te recroiser et de t'interroger.
0: Ouah,
1: t'as pris ton accordéon.
0: J'ai pris mon accordéon.
1: Non, il a pris un petit sac avec un petit accordéon dedans.
2: Ah, c'est fantastique, ça rappelle des souvenirs. Olivier a souvent...
1: Oui, elle est folle cette émission.
2: A souvent joué la chute soise dans nos trains, notamment lors des trains raclettes. Ils existent toujours ces trains raclettes, on fait ça, c'est des trains un peu de nuit comme ça. Et voilà, Olivier a souvent joué aussi pour animer nos voyages.
1: Quel personnage!
2: Ah ça c'est un personnage.
1: Toi tu le connais par cœur maintenant.
2: Je sais pas. Non, il me surprend chaque fois encore. Je le connais vraiment depuis très longtemps, mais il me surprend toujours, encore et toujours.
1: Et merci beaucoup Emmanuel.
2: Merci déjà pour la visite, ça nous a fait plaisir.
1: Et je reviendrai au pont de Martel, pourquoi pas.
2: Ouais, au pont de Martel ou n'importe quand. Vraiment on aurait plaisir à te montrer une fois une machine en pression avec le feu, cette vapeur et tout ça.
1: Il y a une machine à pression.
2: Et il y a aussi la machine à pression, ah oui. Ça c'est après le service.
1: Ouais, bon, faut arrêter quoi. Arrêtez de parler de ça. Allez, musique.
2: Allez, bon vent.

0: Alors que les dauphins font des bubules dans l'étang de la Gruère, je quitte Olivier Luder pour retrouver Boris Erdener.
1: Ça va schlaguer.
0: Bonjour madame, pour RTS Première, avec qui aimeriez-vous aller aux enfers?
2: Oh.
1: Hell.
2: Trump.
0: Ah ouais, il est déjà lui. Dans sa tête, c'est déjà l'enfer.
2: Yeah.
0: Merci.
2: Merci.
0: Bonjour monsieur, pour RTS Première, avec qui iriez-vous aux enfers?
3: I cannot speak French.
1: No, so. No. With whom would you like to go to hell?
3: Nobody. Nobody.
1: Nobody?
3: No.
1: And with me?
3: No. Thank you very much. See you
1: later. Bye-bye.
0: Ah, il ne veut pas venir aux enfers avec moi. Boris Erdener, alias Le Beau, personnalité jurassienne franc-montagnard de Forgeron. Salut Beau.
4: Salut Duja.
0: Comment ça va?
4: Ça va bien, merci. Et toi?
0: Très bien, là on est dans ton bus, oui. C'est ton outil de travail. Tous les jours, quotidien, qu'est-ce qu'on trouve dedans?
4: Des outils, t'es assis à la place du chien. Parce que normalement, il y a le chien qui est avec moi.
0: Ah, c'est pour ça que j'avais subitement envie de croquettes.
4: Peut-être. Ouais, c'est mon outil de travail. Je me déplace en permanence avec ça. Je n'ai pas de voiture. C'est mon bus, c'est mon dortoir aussi, de temps en temps.
0: Ouais. Hein, quand tu vas à Ambry?
4: Quand je vais à Ambry ou quand je vais à des festivals. Voilà. Mmh. Et puis, voilà.
0: On va reparler de ta passion pour le hockey, pour Ambry. On va surtout parler des Schlaguer du Marteau, un festival. Mais d'abord, ton portrait. Qui es-tu, Boris Erdener, un forgeron des enfers? Les enfers, c'est pas très loin de Pré-Petit-Jean.
4: C'est de l'autre côté. On remonte sur Montfaucon et puis on redescend, puis on est aux enfers. C'est à 5 minutes, quoi.
0: Et là, t'as ta forge, ton atelier?
4: Voilà, j'ai pas l'atelier là, mais j'ai mon appartement dans une vieille ferme où j'ai installé une forge pour faire des couteaux, des lames de couteaux.
0: Comment est-ce que tu es arrivé à pratiquer ce métier forgeron?
4: Alors, c'est pas mon métier, forgeron. Moi, je travaille dans la construction métallique.
0: Okay.
4: Et puis, ça m'a toujours passionné, depuis que je travaille le métal, d'essayer de travailler l'acier à chaud en forgeant. Mmh. Et puis, il y a 4-5 ans, je me suis fabriqué une petite forge à gaz et j'ai installé cette forge. Et puis depuis, on a fait une petite association avec des copains, les Schlaguer du Marteau. Mmh. Et puis on a une forge au fond de l'écurie, dans l'ancienne ferme. Mmh.
0: Pour toutes celles et ceux qui ne parleraient pas le jurassien, les Schlaguer, c'est-à-dire les frapper?
4: Ouais, les frapper. Schlaguer, ça veut dire frapper, taper. Alors, on est un peu Schlaguer de la tête, mais Schlaguer du Marteau, quoi.
0: Et ça, c'est un festival?
4: Alors ça, on fait un festival chaque année. La première édition, on s'est dit avec Dave, c'est mon pote, on s'est dit on fait une forge ouverte. On ouvre la forge, on fait une petite fête. Puis en fait, ça s'est développé avec quelques artisans du coin. On a fait ça devant chez moi, devant la place. Alors j'ai ouvert la forge, on a fait quelques ateliers, il y a plusieurs artisans, un petit concert, machin. Et puis cette année, ça sera la cinquième. Alors c'est un truc qui est presque incontournable au village maintenant, quoi.
0: C'est quand même dingue, une fête qui parle de forgerons, de feu, d'acier aux enfers.
4: Ouais, ça ne s'invente pas. Hein. Faire une forge aux enfers, elle n'existait pas, hein, il n'y en a jamais eu. Et puis d'en faire une là, ça ne s'invente pas, quoi.
0: Mais toi, qu'est-ce qui t'a donné envie de faire ça? C'est de reproduire des gestes ancestraux. Il y a un côté mythique, mythologique, historique aussi. C'est la même façon de faire depuis des siècles.
4: Voilà, exactement. Ouais. C'est des siècles et des siècles de travaux sur l'acier. Et puis ça m'a toujours un peu passionné de travailler cet acier, parce qu'il vient malléable quand il est rouge. Et puis j'ai pris un cours chez un coutelier, chez Serge Turberg à Malleret. Et puis depuis là, je fabrique des couteaux. Et puis j'utilise que de l'acier de récupération. J'ai jamais acheté un bout d'acier.
0: Pour toutes celles et ceux qui ne seraient pas spécialistes, comment est-ce qu'on fabrique une lame de couteau?
4: Par exemple, une vieille lime, on la chauffe à rouge, à 800 degrés, 900 degrés. On tape dessus sur une enclume et puis on reforme le métal. Donc dans la forme qu'on veut, si on veut un grand couteau, un petit, la forme du couteau qu'on veut, en tapant. Et puis après, il y a tout un procédé. Il y a la trempe pour redonner la dureté. La dureté de l'acier s'opère quand on le chauffe. Donc il faut le retremper dans de l'huile à froid pour y redonner de la dureté.
0: C'est compliqué quand même, c'est complexe.
4: C'est assez complexe. C'est
0: subtil.
4: Ouais, c'est subtil. Ça ne s'apprend pas tout seul comme ça. Après, on en apprend tous les jours. Serge Turbert me disait, tous les jours, ça fait 40 ans qu'il forge, tous les jours il en apprend encore.
0: Qu'est-ce qui te plaît le plus là-dedans? Quel est le moment quand tu travailles une nouvelle lame où tu te dis, waouh, c'est pour ça que je fais ça?
4: Alors, souvent, quand je commence, je travaille ma lame, j'ai une idée. Et puis souvent, comment le métal travaille, je pars complètement à autre chose. Et puis ça, je trouve génial. Et puis après, il y a la naissance de la lame que j'adore. C'est quand la lame est quasi finie, sans manche encore, hein, puis qu'il y a la trempe. Ça, on appelle ça la naissance d'une lame quand on la retrempe, parce qu'on la travaille plus à chaud après.
0: Il y a des belles âmes, puis il y a des belles lames.
4: Quoi. Ouais, exactement. Ouais.
0: On les retrouve notamment dans ce festival Les Schlaguer du Marteau, 5e édition. Ça se passera quand? On y verra quoi?
4: Alors, ça se passera le 4 et 5 juillet. On y verra ma forge qui sera ouverte, je forgerai la journée. On aura des stands artisanaux devant chez moi, on aura des animations. Le soir, on aura des concerts. Là, on a déjà deux groupes, peut-être un troisième qui doivent me confirmer. Et puis, animation la journée, et puis on boit des verres, on mange, et puis voilà, passer un moment sympa au milieu des enfers.
0: La fascination du feu, la fascination de la sidérurgie, mais vraiment artisanale, les étincelles, taper avec son marteau, ça fait du bruit, il y a des flammes, enfin il y a un côté un peu infernal, hein, on parlait de ces enfers, c'est quelque chose d'assez magique, les gamins doivent adorer ça.
4: Ah oui, les gamins ils adorent ça, ouais. Puis en général on fait une animation pour les enfants, ils peuvent essayer, et puis ça passionne, on donne des cours aussi pour venir se former à la forge. Il y a beaucoup de jeunes qui s'intéressent à ça, à des vieux métiers comme ça. Et puis, ouais, ça passionne les gens, quoi.
0: Je discutais avec des artisans, ils me disaient, c'est vrai qu'il y a un regain d'intérêt pour ces métiers-là, parce qu'ils ont du sens, ils sont pratiques, on sait ce qu'on fabrique, on sait pourquoi on le fabrique, comment on le fabrique. Donc, ben voilà, ça donne du sens à la vie, non?
4: Ça donne du sens. Quand on fait un couteau, en général, ces couteaux-là, on les fait pour la vie. Et on réutilise un ancien outil et on refait quelque chose de pratique qu'on pourra utiliser tous les jours en cuisine ou on peut le mettre à la ceinture et puis l'utiliser tous les jours au travail ou comme ça, quoi. Et puis ça, c'est vraiment un sens, de refaire quelque chose d'utile avec quelque chose d'inutile, à la place de le mettre à la ferraille, quoi.
0: Il y a des couteaux dont tu es très fier et que tu ne vendras pas, parce que c'est les tiens, parce que voilà, c'est eux qui t'ont apprivoisé à la fin.
4: Ouais, ouais, il y a ben déjà le tout premier que j'ai fait en cours, celui-là, c'est le mien, je l'ai quasi tous les jours à la ceinture au boulot. Le premier que j'ai fait aux enfers, qui est fonctionnel, celui-là, c'est sûr, je le vendrai jamais, parce que c'est le mien. Et puis, il y a une lame très très particulière, j'ai fait un katana japonais. À partir d'une lime de 40 cm, j'ai fait un katana de 80 cm.
0: Mais ça, c'est vraiment le haut du panier, non?
4: Ouais, ouais, ouais, là, c'est 82 heures de boulot, et puis. Il y a des coups de marteau, je pense 25 heures de coups de marteau, donc ça c'est invendable. Quoi.
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6: Il s'agit en l'occurrence l'histoire d'un maire de Rebeuvelier qui avait reçu une convocation du préfet de Delémont. Il a dû se rendre à pied de Rebeuvelier jusqu'à Delémont. Le chemin a été long, fatigant, pénible. Notre maire a dû se faire héberger plusieurs fois, si bien qu'il est un peu ivre vers la fin de la journée. Il s'est endormi quelque part sur quelques morceaux de bois et on l'a transporté dans une forge pour le réconforter, si bien que quand il s'est réveillé, croyant qu'il était en enfer, il a dit « Ayez bien pitié de moi, messieurs les diables, je suis un brave homme, je vous le promets. Depuis que je sais marcher, presque tous les dimanches, j'ai descendu la côte pour aller à la messe à Undervelier. Mais malheureusement, quand je suis mort hier soir, je reconnais que j'avais un peu trop bu. »
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0: Un jour, peut-être des lames de patin?
4: Ah oui, les lames de patins, c'est rigolo que tu me dises ça, parce que mes anciens patins qui étaient foutus, de patins de gardien, quand je jouais au hockey, que j'étais jeune, j'ai récupéré des lames de patins, puis j'ai fait couteau avec.
0: En plus, t'es un fan d'Ambry.
4: Voilà.
0: Donc un Jurassien qui devrait normalement être fan du HC Franche-Montagne ou du HC Ajoie. À l'heure où on enregistre cette émission, bah évidemment, il y a les play-outs Ambry-Ajoie, ça c'est pas de bol, hein, parce que c'est deux équipes que t'aimes bien, j'imagine. Mais cette passion-là, on s'égare un peu, mais je voulais quand même en parler dans Gare à vous, de cette passion de Boris Cerdonner qui se balade jusqu'à Ambry-Piotta pour aller voir des matchs. Ça vient d'où, ça?
4: Ça vient d'un jour, moi, l'équipe d'Ambry, j'ai toujours adoré, même à la télé à l'époque. Puis là, il y a 10-15 ans, je suis une fois à la Valachia, puis je tombe amoureux de cette ambiance dans cette patinoire.
0: Et puis pourquoi? Je t'ai déjà vu dans d'autres médias dire que tu étais tombé amoureux de la Valachia. Ouais, mais on ne t'a pas demandé pourquoi. Qu'est-ce qui fait que c'était ça?
4: Alors, l'ambiance, le fans club qui a... c'est un peu une famille. C'est aussi un club qui est très de gauche. Quand on voit les drapeaux, il y a le Che, il y a Geronimo, il y a, c'est vraiment un club de gauche.
0: Des ultras d'extrême gauche, il n'y en a pas beaucoup.
4: Non, il n'y en a pas beaucoup. Et puis le club est familial, c'est une toute petite équipe. Ambry-Piotta, on peut dire que ça peut être le Baie-Mont, Montfaucon en population. Donc c'est vraiment tout petit. Et puis c'est reconnu dans toute la Suisse. Quoi.
0: Tu n'y vas jamais en train?
4: J'y suis allé une fois, mais c'est long.
0: De moins en moins?
4: Moins en moins long.
0: Ah oui, maintenant, deux heures, tu y es, depuis Zurich.
4: Depuis Zurich. Moi, je pars depuis les enfers.
0: mais quel rapport t'as au train, là? On est à la gare de Pré-Petit-Jean. De temps en temps, tu prends le train quand même. C'est CJ que tu vois passer tout le temps. J'imagine que des fois, tu fais la course côté CJ, quand t'es sur des routes. Donc, quoi, t'as pris le train à une époque, quand t'étais plus jeune, quand t'avais pas le permis?
4: Ah oui, bien sûr que j'avais pas le permis. Moi, je montais beaucoup aux Franches-Montagnes depuis Delémont. Je faisais toujours les trajets dans le petit train rouge ici. Au Pré-Petit-Jean, j'y suis passé bien des fois. Mmh. Et puis... après, il y a eu aussi des moments où j'ai eu un retrait ou comme ça. Il est bien pratique, hein, le petit train rouge ici.
0: Et des fois, c'est arrivé de t'endormir dans le train après des fêtes, te retrouver à ton point de départ?
4: Oui, ça m'est déjà arrivé.
0: Moi aussi.
4: Il y a une fois, j'étais rentré, puis je m'étais endormi. Au lieu de changer à Zurich, je m'étais retrouvé à Frauenfeld. Alors, ça faisait quelques heures d'aller-retour.
0: C'est joli.
4: Ouais, c'est joli, mais c'était un peu dur, disons.
0: Les Schlaguer du Marteau, le festival, on récapitule ce qu'on pourra voir le 4 juillet aux Enfers, mon cher Beau.
4: Ouais, alors de la forge, des animations artisanales, de la bonne bière à boire, de la bonne bouffe, et puis de la bonne musique. Et puis tout ça sur deux jours, samedi et dimanche.
0: Si on veut aller aux Enfers, on procède comment?
4: Alors pour aller aux Enfers, il faut descendre depuis Montfaucon. Alors, si vous venez depuis Pré-Petit-Jean, il faudra remonter sur Montfaucon et redescendre de l'autre côté pour descendre aux Enfers.
0: Et en bagnole?
4: Alors, en bagnole, ben, vous arrivez à Montfaucon, il faut descendre direction Soubaix, et puis c'est le premier village en dessous de Montfaucon.
0: Merci, Beau.
4: Merci à toi. À bientôt.
0: C'est un plaisir.
4: Super, merci bien.
0: Les Schlaguer du Marteau, le festival, c'est le 4 juillet aux Enfers. Allez-y. Et selon la formule consacrée, à vous les studios, à vous Lausanne, sous vos applaudissements.
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10: Des frappes russes sur l'Ukraine ont fait au moins 2 morts cette nuit, d'après des autorités locales. Les frappes ont notamment touché la capitale, Kiev, et la ville de Zaporizhia au sud du pays. Et hier, une série de bombardements en Ukraine ont causé la mort d'au moins 20 personnes. Une attaque au drone en plein jour a notamment frappé un centre commercial très fréquenté de Kryvyi Rih. La France et le Royaume-Uni doivent agir ensemble pour faire respecter le droit international en Israël et dans les territoires palestiniens. C'est l'appel de 102 anciens ambassadeurs français et britanniques qui ont écrit une tribune publiée aujourd'hui dans le journal français Le Monde. Ces diplomates attendent des mesures concrètes de la part de la France et du Royaume-Uni qui ont reconnu l'État de Palestine en 2025. Ils accusent notamment le gouvernement israélien de compromettre la perspective d'un État palestinien. Pas d'accord commercial entre les États-Unis et le Canada. La conséquence de l'échec des négociations entre les deux pays, eh bien, c'est que les nouveaux droits de douane de 50% contre un certain nombre de produits canadiens sont entrés en vigueur aujourd'hui. Le Premier ministre canadien a déclaré que le Canada appliquerait des droits de douane équivalents contre les États-Unis afin de protéger les travailleurs et les entreprises du Canada. Les nouveaux droits de douane punitifs américains s'appliquent à un total de 20 milliards de dollars d'importations canadiennes aux États-Unis, dont le ciment et les crosses de hockey. Audrey Vérot, victorieuse du 800 mètres du meeting d'Athlétissima hier à Lausanne. La fribourgeoise a signé le record de ce meeting avec un chrono de 1 minute 55 secondes et 33 centièmes. Elle a notamment devancé la néerlandaise Femke Brodersbol et l'éthiopienne Saïda Tsehaï lors de cette compétition. Et la météo d'aujourd'hui, eh bien, le temps sera bien ensoleillé aujourd'hui, malgré des résidus nuageux le long des reliefs. Ce matin, et des cumulus s'étalant le long des reliefs en journée. Température maximale 23 degrés en plaine et 25 degrés en vallée. Demain, le temps s'annonce bien ensoleillé avec quelques cumulus en montagne. En montagne, un vent d'ouest modéré est attendu. Demain, dans les Alpes. Et voilà pour la météo.
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0: Bonjour à toutes et bonjour à tous. Heureux de vous accueillir en terre fribourgeoise pour ne rien vous cacher du côté de ce grand festival qui en est déjà à sa 51e édition, rencontre de folklore international de Fribourg, du côté de la halle polyvalente de Saint-Léonard, où nous nous sommes installés pour découvrir quelques-unes des formations qui participent encore aujourd'hui et demain à ce 51e rendez-vous. Des formations venues d'un peu partout. On aura le plaisir de les partager avec vous, bien évidemment, avec le public ici à la halle polyvalente. On va en parler aussi avec deux des responsables de ce grand rendez-vous de folklore international, mais ceci un petit peu plus tard. Quoique, on va commencer avec une histoire, on va peut-être commencer avec Alexandre Gouma pour présenter l'ensemble que nous allons écouter maintenant. C'est la partie musicale, l'ensemble, hein. Ce sont quatre musiciens bulgares. Le groupe s'appelle Bistrica, je me suis bien entraîné, hein. Babi, les Babi c'est qui ?
1: Donc les Babis, c'est les grands-mères de ce village de Bistrica qui se situe à 10 minutes de la capitale de Sofia. Et il a la particularité de préserver l'art du chopko, qui est la transmission orale des chants polyphoniques de mère en fille. Donc sur la scène, on revoit les Babis, donc les grands-mères, mais il y a aussi leurs filles et leurs petites filles sur scène.
0: Et là, aujourd'hui, pour nous, ce sont en exclusivité les musiciens que l'on écoute avec plaisir. Une histoire de grand-maman, ça fait toujours plaisir pour démarrer le kiosque à musique. Bienvenue. Tout à l'heure avec Thierry Dagon, on parlera un petit peu des mesures asymétriques que vous allez peut-être découvrir dans le premier titre, et il n'y en a pas dans le deuxième, mais à vous de jouer, mesdames, messieurs, si vous arrivez à le faire. Moi, je n'ai pas réussi tout à l'heure, mais ce sera bien tout à l'heure checké par Thierry Dagon. Allez, c'est parti avec cet ensemble de Bulgarie.

0: La version du groupe Bistritsa de la Rachetnitsa, qui est une des danses les plus caractéristiques de Bulgarie, asymétrique. Thierry Dagon, explication sur le côté musique asymétrique. Bonjour.
1: Bonjour Jean-Marc. Jean-Marc, vous avez fait l'armée suisse ?
0: Non.
1: C'est dommage parce que vous auriez appris un rythme très subtil, c'est gauche, droite, gauche, droite, gauche.
0: Ça, c'est... D'accord, ça j'ai appris sans faire l'armée. Hein.
1: Alors ça c'est très symétrique, hein. C'est 1-2, 1-2. Peut-être que dans l'armée du côté de Vienne, peut-être qu'ils sont à 3 à cause de Laval, je ne sais pas. 1, 2, 3, 1, 2, 3. Si on met une mesure à 3 puis une mesure à 2 ensemble, on aura un rythme asymétrique. Alors on va essayer. 1, 2, 3, 1, 2, 3, 1, 2, 1, 2, 3, 1, 2, 3, 1, 2, à vous.
0: 1, 2, 3, 1, 2, 3, 1, 2, 3, 1, 2, 1, 2, 3, 1, 2, 3.
1: Mais non, pas tout à fait. Alors, on va faire un peu plus simple. Chikata, chikata, chikata, chikata,
0: chikata. Un peu plus simple.
1: Chikata, chikata, chikata, chikata,
0: chikata, chikata, chikata. Non, j'y arriverai pas. Moi, c'est chikita, c'est chikita, chikita. Bon, en tout cas, l'explication était claire. Ne me prenez pas comme cobaye parce que j'y arrivais pas. Mais on va l'écouter. Alors, le titre qui va venir, il est pas asymétrique, justement. Il est 1, 2, 1, 2, 1, 2, gauche, droite, gauche, droite, gauche, droite.

La halle polyvalente, ici à Fribourg, à Saint-Léonard pour être précis, qui nous accueille pour les RFI. Alors, c'est un des lieux qui accueille les RFI, ce matin, le kiosque à musique. Mais on peut peut-être préciser que si vous êtes sur Fribourg aujourd'hui, eh ben, vous allez découvrir tout plein de choses tout au long de cette journée. Il y aura des ateliers animation pour enfants avec le Bénin. À la place Georges Piton, il y aura des animations. Il y aura même une table ronde sur les costumes au jardin du funiculaire. Il y aura un défilé de mode, on en parle tout à l'heure, qui partira de la rue de Romont. Il y aura la ville en fête à la rue de Romont, Georges Piton. Et puis, demain, 14h30, le spectacle de clôture. C'est ici le spectacle de clôture, effectivement, à la halle polyvalente de Saint-Léonard. Voilà pour le programme. On reste en Bulgarie avec plaisir.

0: actrice. Ça, l'ensemble bulgare qu'on retrouve tout à l'heure pour un dernier titre. Mais juste avant eux, Uruguay. Alors l'Uruguay, c'est un des pays où la tradition est très vivante. Alors à peu près tous les pays disent on a une tradition très vivante. On sait, ça c'est en général le discours dominant, mais il y en a qui doivent beaucoup se battre pour maintenir leur tradition. Puis il y en a qui ont compris que la tradition, si on veut la garder vivante, il faut trouver à la pimenter en quelque sorte.
1: Oui, exactement. Il faut l'adapter à l'audience moderne. Et c'est le cas de ce groupe d'Uruguay, avec la chanteuse Lucia Chape, qu'on a l'honneur d'avoir la présence aujourd'hui. Elle a 50 000 followers sur Instagram. Donc
0: C'est plutôt chanteuse de pop. Hein.
1: Exact, c'est plutôt chanteuse de pop, mais avec inspiration folklorique. Vous allez l'entendre, c'est très très folklorique, mais il y a la batterie, une basse électrique qui vient un petit peu moderniser ce folklore uruguayen.
0: Et c'est très intéressant parce que ça le rend encore plus vivant et on voit que les jeunes s'intègrent avec les autres générations. Et puis ce titre qu'on va découvrir du ballet folklorico Añoranzas, c'est un titre qui a été écrit spécialement pour Lucia Chape.

À voir absolument, avec leur baby aussi, c'est-à-dire les grands-mamans et leur famille. C'est le groupe bulgare, avec cette fois-ci un asymétrique à 2, 2, 3, 2. Ça fait 1, 2, 1, 2, 1, 2, 3, 1, 2, 1, 2. Comme quoi j'y suis arrivé, finalement. Et il n'y a même plus d'agon pour... Ah oui, il est quand même là. Ouais, très bien, parfait. Merci beaucoup, la Bulgarie, dont on rappelle quand même qu'ils vont organiser le concours Eurovision de la chanson l'année prochaine. Donc j'espère que sur scène, dans les intervalles actes, on aura plein de folklore bulgare, ce qui en général, c'est le cas, même chez nous, on a fait ça. Hein. Donc voilà, on espère ça et on pourra découvrir ces choses-là l'année prochaine. En tout cas, ici, on continue avec les histoires d'amour, parce que j'adore mon réalisateur, parce que mon réalisateur, il lève le bras et il attend de pouvoir baisser le bras. Alors moi, je fais en général exprès de faire hyper long, parce qu'au bout d'un moment, il peut baisser le bras. Je vais t'aider à tenir le bras, voilà. Donc, la première chanson, c'était une chanson d'amour, destinée à l'être aimé. Puis la deuxième chanson, attends, je ne vais pas y arriver. La deuxième chanson, c'est une histoire d'amour qui a échoué. Voilà, donc ça commence toujours bien, l'histoire d'amour. On ne sait pas si ça finit mal ou pas. Vas-y!

0: cet ensemble folklorico Añoranzas d'Uruguay. Avant de rejoindre l'Arménie, avec Stéphane Rens, on va évoquer cette 51e édition. Alors on se dit, après une 50e édition, qu'est-ce qu'on va pouvoir faire? Parce qu'il faut rebondir un petit peu, non?
1: Oui, c'est vrai que la pression a été assez grande quand même, hein, avec un succès phénoménal pour le 50e anniversaire des RFI l'année passée. Mais on a repris notre bâton de pèlerin au mois de septembre pour préparer cette 51e. Et on avait un peu crainte que la billetterie soit un petit peu moins animé que le 50e, et tout au contraire, tous nos spectacles cette semaine étaient pleins, et demain le spectacle de clôture est quasi plein. Je crois qu'il reste une petite cinquantaine de billets en ligne. Dépêchez-vous si vous voulez venir.
0: On parle avec vous aussi de la programmation, évidemment, de comment elle se fait sur la distance, parce que c'est pas trois mois avant qu'on choisit les groupes, je suppose.
1: Oui, alors c'est vrai que depuis maintenant 4 ans, j'ai la fonction de président. C'est notre directrice artistique, Lauriane Zosso, qui est aux commandes pour le choix des groupes et surtout le choix du thème du festival. Cette année, c'est Fibre. Un thème audacieux, ambitieux, mais qui nous a amené des magnifiques nouveautés. Et c'est vrai que Lauriane travaille déjà maintenant pour l'édition 2027, voire 28. Gros travail durant toute l'année.
0: Et la semaine prochaine, 250 ans pour la famille Rens.
1: Oui, c'est vrai que c'est une histoire un peu de famille aussi, hein, ce festival.
0: Je ne peux pas vous rater, là.
1: Et c'est vrai, ouais. Mes parents, surtout mon père, mes parents ont 80 ans cette année, de 46. Moi, je suis de 76, mon Dieu. Et mes enfants, qui sont guides des îles Cook, sont de 2006. Donc voilà, on est 5 personnes à être jubilaires cette année. On fête 250 ans dans une semaine.
0: Et ça fait 26 ans que Cyril vient au kiosque à musique. À chaque fois qu'il y a RFI, il parlera tout à l'heure. Pour l'instant, reste assis tranquille. Je te dois le respect, cher ami. On va revenir sur ce qui constitue pour nous une belle rencontre, l'Arménie. On en parle tout à l'heure avec Stéphane, qui est la direction administrative de cet ensemble. Et puis on va écouter du doudouk aussi. On va quand même parler du doudouk, Stéphane. Bonjour, bienvenue. Bonjour. Parce que c'est quand même un instrument particulier, et en plus il y a un peu d'abricot dans cet instrument. Hein.
2: Oui, on fait toujours d'abricot.
0: Ouais.
2: C'est un très important, un instrument très important pour tous les Arméniens.
0: Ouais.
2: Et puis là, on a plus que 1500 ans quand même.
0: Ouais.
2: Aucun instrument arménien, il peut mieux transmettre des émotions de peuple arménien.
0: On va écouter ça, puis ensuite on parle du groupe avec vous. Et puis derrière, vous entendrez, parce qu'on mélange les univers musicaux, l'Uruguay aussi. Voici l'Arménie avec Bird Dance Ensemble.

0: Gracias, merci beaucoup. Le ballet folklorico Agno Ranzas que vous pourrez retrouver tout au long de cette journée un peu partout en ville de Fribourg pour l'Uruguay. On retourne maintenant en Arménie avec Stepan comment est-ce qu'on prononce votre nom de famille? Gevorgian.
1: Gevorgian.
0: Ah, c'était pas Gevorgian. Mal. C'était pas mal. Gevorgian. Stepan, dites-moi une chose. On a parlé tout à l'heure d'un instrument, le doudouk, évidemment, avec construit dans le bois d'abricot. Mais votre ensemble existe depuis 1963.
1: C'est ça.
0: C'est un ensemble qui représente...
1: 1963, oui. Ouais.
0: C'est extraordinaire. C'est un ensemble qui représente beaucoup toutes les traditions et tous les instruments. Là, il y aura un autre instrument en valeur, c'est le canon, c'est ça?
1: Il y a du canon. Aussi, on... joue le cheville, le petit cheville, le petit lutte des bergers arméniens. Et puis on joue aussi le zurna. C'est un instrument aussi fait de bois d'abricot, toujours, mais c'est un peu fort. Mais aujourd'hui, on va jouer aussi un petit morceau avec du canon, on appelle ça. C'est du canon, c'est du type canon arménien alors.
0: Ouais. Ça, c'est
1: la fille qui va jouer.
0: Ouais. C'est
1: Milena.
0: Milena, voilà, très bien.
1: On va jouer un petit morceau de grand troubadour arménien, Sverdnova, vécu au XVIIIe siècle.
0: Ah oui, absolument. Hein. C'était
1: très grand troubadour pour les Arméniens. C'est Sayat Nova, il s'appelle.
0: Merci beaucoup. Merci. On vous écoute.

0: Sébane, venez m'expliquer un truc incroyable. C'est comment il... Parce que, alors, il y a l'instrument, mais il y a surtout comment il maintient cette note avec le... Comment... Non, pas tellement l'instrument, plutôt le...
1: Oui. C'est important, parce que vous n'avez pas toutes les notes ici. C'est elle qui fait les notes. Il joue, il change en même temps. Tu montes, Milena, comment? Par contre, ça, c'est le maître d'Oaret, on te dit. Ouais. Il monte, il change.
0: C'est ça, elle change les notes, ouais, c'est ça. Et l'autre performance, c'est le souffle. Comment il souffle? Comment il respire?
1: Il souffle avant, c'est spatchum. Il joue sans arrêt.
0: Oui, justement.
1: En même temps.
0: Je le voyais pas respirer.
1: Il joue sans arrêt.
0: Il respire en même temps qu'il souffle.
1: C'est une technique, je sais pas. Ouais. Comment tu peux montrer ça? Non, avec vous, mais jamais la guerre. Il garde l'air dans la bouche après pour jouer sans arrêt et puis un respire par les nez.
0: Eh ben ça, vous pouvez l'applaudir, c'est impressionnant. Merci Stéphane.
1: Depuis 7 ans, 8 ans.
0: Ouais, c'est ça, c'est impressionnant. Et en image, c'est aussi très très fort, hein, comme vous pourrez le constater. Alors, un dernier morceau de cet ensemble magnifique, ou un avant-dernier morceau de Bird Dance Ensemble.

On retrouve l'Arménie tout à l'heure et maintenant on part en Roumanie avec une formation créée elle aussi en 1963. Il y a déjà plus de 1500 jeunes qui ont participé à cette formation. Ils ont donné des milliers de concerts dans le monde entier. Ils sont ici cette année pour les RFI avec une balade épique qui rend hommage à Stephen the Great, qui était, si je ne me trompe pas, un personnage du 15e siècle moldave. Et c'est de la musique moldave qu'on va écouter maintenant avec plaisir, avec cet ensemble Doina Carpatior.

Merci beaucoup à ce magnifique ensemble venu d'Arménie, Bird Dance Ensemble, des ensembles que vous verrez donc en images sur notre page Facebook Pop Suisse, mais que vous pouvez retrouver aussi évidemment tout au long de cette journée ici à Fribourg. Nous sommes à la Halle Polyvalente. On retourne du côté de la Roumanie, de l'Asie pour être précis, avec l'ensemble Doina Carpatilor. Tout à l'heure, vous avez entendu ce morceau magnifique interprété par Luisa Muscalu qui s'accompagnait par un kobze. Voilà, comme ça vous savez tout. Et là, c'est un ensemble de... Alors pour ceux qui aiment la musique roumaine, vous allez être vraiment alors gâtés parce que c'est une suite instrumentale qu'on va vous offrir maintenant. Plusieurs mélodies très connues de Roumanie qu'on écoute avec plaisir de cet ensemble.

0: avec la dernière pièce. Chocor il y a l'Alouette. Vous avez reconnu le chant de l'Alouette grâce à la flûte de Pan. On a eu quelques-unes des mélodies les plus connues, effectivement, de Roumanie, avec la danse dans la charrette, avec cette danse traditionnelle roumaine qui s'appelle Angul. Et puis là, I have a beautiful girl avec solo de flûte de Pan. Ça, c'est pas en roumain. I have a beautiful girl, c'est un très international, effectivement. Et donc, on retrouve. C'est très, très international. Et on retrouve donc avec plaisir cet ensemble tout à l'heure. On va y ajouter encore un autre pays, une autre humeur, une autre ambiance, celle de Madagascar, dans la deuxième partie de ce kiosque à musique. Donc, en direct, ici, à la halle polyvalente de Fribourg, de Saint-Léonard, pour être précis, à l'occasion de la 51e édition des RFI, Rencontres de Folklore International. On en reparlera tout à l'heure un petit peu avec Cyril aussi, et on va l'évoquer en musique surtout. Et bienvenue, donc, si vous venez de nous rejoindre, et puis vous avez maintenant rendez-vous avec les informations. Tout à l'heure, je vous donnerai aussi les prochains rendez-vous. Ne ratez à aucun prix la prochaine édition du Kiosque à musique, c'est du côté de Avenches. Nous y parlerons bien sûr du tatou d'Avenches. En attendant, il est midi, vous écoutez RTS Première, c'est le Kiosque à musique, on se retrouve tout à l'heure.
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3: Le président de l'UDC a défendu l'initiative sur la neutralité aujourd'hui lors de l'ouverture de l'Assemblée des délégués de son parti. Les délégués de l'UDC doivent voter pour définir le positionnement officiel du parti sur cette initiative qui sera soumise au vote du peuple suisse le 27 septembre. Le Conseil fédéral doit retirer le département de l'environnement à Albert Rochety. C'est ce qu'a exigé Lisa Mazzon, la présidente des Verts Vertes, lors de l'Assemblée des délégués de son parti aujourd'hui. Pour elle, le gouvernement suisse doit changer de cap et mettre le climat en priorité. Le Vatican va construire une centrale pour alimenter le Saint-Siège en électricité d'origine renouvelable d'ici 2 ans. Il s'agira de production photovoltaïque. Le coût de cette centrale est estimé à 100 millions d'euros. Le site choisi pour la construction de cette centrale agrivoltaïque a une superficie de 450 hectares. C'est une propriété du Vatican située en banlieue nord-ouest de Rome. La capacité de cette centrale pourrait être de 80 à 90 mégawatts, ce qui en ferait l'une des plus grandes installations de ce type sur la péninsule italienne. Des drones ukrainiens ont frappé la Russie cette nuit, des attaques qui ont tué au moins 6 civils d'après des autorités locales russes. Ces attaques ont notamment frappé un site industriel et un entrepôt qui appartient à un grand groupe russe de distribution en ligne. Le gouverneur de l'oblast russe de Samara n'a pas dit quel site industriel avait été touché, mais l'armée ukrainienne a annoncé avoir frappé une raffinerie de pétrole dans cette région de Samara, attaque qui a provoqué un incendie. Le ministère russe de la Défense a déclaré avoir abattu plus de 450 drones ukrainiens cette nuit. Des frappes russes sur l'Ukraine ont de leur côté fait au moins 2 morts cette nuit, d'après des autorités locales. Les frappes ont notamment touché la capitale, Kiev, et la ville de Zaporizhia, au sud du pays. Et hier, une série de bombardements en Ukraine ont causé la mort d'au moins 20 personnes. En Birmanie, une frappe aérienne de l'armée birmane contre un monastère a tué 14 personnes, d'après 2 témoins qui se sont rendus sur place après l'attaque. Selon eux, les victimes participaient à une retraite de méditation organisée dans cet édifice religieux. La Birmanie est en proie à une guerre civile depuis 2021, au cours de laquelle plus de 100 000 personnes ont été tuées, tous camps confondus. La semaine dernière, des enquêteurs de l'ONU ont publié un rapport qui accuse les militaires d'avoir intensifié leurs frappes aériennes contre les civils. Au Nigeria, des djihadistes ont enlevé et tué des dizaines de personnes lors d'une attaque hier. Un groupe armé a commis cette attaque pendant la prière du vendredi. Le bilan exact de ces attaques n'était pas encore connu ce matin. Le week-end sera bien ensoleillé, aujourd'hui du soleil, avec des cumulus s'étalant le long des reliefs en journée, mais un temps qui devrait rester généralement sec. Température en plaine aujourd'hui, maximum 23 degrés, jusqu'à 25 degrés attendus en Valais. Demain, ensoleillé, développement de timides cumulus en montagne. Les températures en plaine pour demain devraient se situer entre 11 et 26 degrés.
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4: Sur l'autoroute Genève-Lausanne, un retard d'une heure est signalé entre Rolles et Morges-Ouest en direction de Lausanne à la suite d'un accident. Et dans la direction opposée, on compte une vingtaine de minutes de retard à partir de l'échangeur d'Écublens. Sur l'axe Genève-Aoste, on annonce trois quarts d'heure d'attente au péage français du tunnel du Mont-Blanc.
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Bienvenue, si vous venez de nous rejoindre, merci pour votre fidélité. Si vous êtes à notre écoute ou à l'écoute surtout de la 51e édition des Rencontres de Folklore International de Fribourg, célèbre dans le monde entier et des ensembles qui font des tournées dans le monde entier aussi, comme c'est le cas de cet ensemble roumain que nous écoutons, avec un titre absolument magnifique, « Tot am zis me duc me duc ». Voilà, j'ai essayé, ça va ? Ça va, c'est bien, ils sont contents. C'est très bien. Et du coup, ça, je ne sais pas ce que ça veut dire exactement, mais c'est du traditionnel dolteni, qui est d'une partie sud de la Roumanie. Alors, on écoute ce morceau avec plaisir et avec sensibilité. Ça parle de la malchance qui poursuit toujours les mêmes. Vous avez remarqué ça ? C'est toujours les mêmes qui sont malchanceux. Mais comme la roue tourne, parfois, ils deviennent un peu chanceux. On l'espère.

Merci beaucoup. On va retrouver cet ensemble dans quelques instants, juste après la découverte d'un nouvel univers musical. On entendra cet ensemble, Doina Carpatilor, avec une suite de danse moldave. Mais avant cela, je vous propose d'aller maintenant du côté de Madagascar avec Benja Gazis. C'est le nom du groupe et c'est aussi le nom du fondateur de l'ensemble. Il a fondé cet ensemble. Il est ethnomusicologue, polyinstrumentiste. Il est luthier aussi, fabrique lui-même ses instruments. On en parlera tout à l'heure. Tout ça, c'est un peu une histoire de famille. Voici un premier titre, Rakoto. Sodina, c'est le nom d'une flûte, Sodina, effectivement. L'ensemble Benja Gazis pour Madagascar.

0: un ensemble à découvrir avec tous les autres, même ceux qui n'ont pas participé à ce Kiosque à Musique, tout au long de cette journée à Fribourg, avec à 20h ce soir des grands concerts, et puis demain, la journée de clôture à 14h30. Merci beaucoup, thank you very much. Comment on dit merci en roumain, vous savez?
1: Mulțumesc.
0: Mulțumesc. Merci beaucoup. Merci infiniment. On peut les applaudir très fort. Très bel ensemble. Et donc, à voir absolument, il reste encore quelques places, comme nous l'a dit tout à l'heure Stéphane, pour le concert de clôture. Cyril, un mot, avant de retrouver Madagascar. Enfin, on ne va pas retourner, on ne va pas aller tous les deux à Madagascar. On y est déjà allé, donc...
2: Moi, non.
0: Ah, moi, oui. Mais voilà, je pensais que tu avais visité tous les pays
2: presque,
0: du monde.
2: Mais pas.
0: Presque. Il dit, bon, alors, un voyage à Madagascar, ça vaut la peine pour les traditions. Cyril, c'est la 51e édition. Alors, je pense que je t'ai déjà posé la question, mais comme ma mémoire commence avec l'âge à défaillir un peu, je la repose. Tu pensais au début, quand vous avez créé le festival, que ça durerait si longtemps?
2: Non, certainement pas. On ne peut pas, quand on crée un festival, penser dans 50 ans, il sera encore là, plus beau qu'avant. Oui. Mais on constate aussi qu'il a beaucoup évolué avec les thèmes qui sont maintenant chaque année le fil conducteur d'une édition, avec cette année le thème des fibres qui tissent les liens, mais aussi les fibres qui constituent l'élément fondamental des costumes qui sont l'expression d'identité et de continuité pour tous les porteurs de tradition, pour toutes les cultures. Et puis c'est un élément qui est très intéressant, puisqu'aujourd'hui on considère plus l'identité comme un facteur immuable d'un porteur de tradition, mais c'est quelque chose qui évolue avec les interactions entre les gens. Et cet aspect-là, c'est quand même un des facteurs fondamentaux de l'évolution du festival.
0: Merci beaucoup. On parlera défilé de mode tout à l'heure pour conclure sur le festival, mais on va retrouver avec beaucoup de plaisir Madagascar. Et on va retrouver Madagascar avec cet ensemble de Benjagassi avec lequel nous parlerons tout à l'heure. Et là, il nous propose un dialogue entre flûte jumelle et valia. C'est une sitar tubulaire en bambou.

0: Il joue de tous les instruments. Bedja Gassi, il est ethnomusicologue et il est fondateur de ce groupe et par la même aussi, il a réuni une partie de sa famille dans ce groupe et il fabrique ses instruments lui-même. Ça a commencé comment ? D'abord, vous avez commencé à fabriquer des instruments, d'abord vous étiez musicien, comment ça s'est passé ?
1: On a commencé par m'apprendre à fabriquer les instruments traditionnels il y a quand j'avais que 16 ans. Et après, j'ai fait beaucoup de recherches pendant 40 ans. Donc, on arrive là et on a inventé des instruments aussi pour améliorer notre qualité musicale. Là, c'est ça.
0: C'est extraordinaire parce qu'il y a des instruments très traditionnels, puis vous y ajoutez d'autres instruments. Puis alors, il y a la famille aussi autour de vous ?
1: Oui, bien sûr. Aujourd'hui, on a mes deux garçons, l'aîné et le cadet, avec moi. Ils sont tous aussi multi-instrumentistes que danseurs. Pendant le festival, on les a bien remarqués. Et on a aussi les autres membres de la famille, parce que nous sommes obligés de transmettre ce patrimoine culturel aux descendants.
0: Merci beaucoup, merci infiniment. On peut l'applaudir très fort. C'est Bedja Gassi, Madagascar, avec ce titre Rano Mazina.

0: polyinstrumentiste. Hein. Il siffle, en même temps joue dans une flûte de pan, mais joue sur un instrument à cordes, incroyable. Alexandre Gouma, un mot sur le défilé de mode qu'on pourra voir cet après-midi.
1: Alors ça va être très difficile de résumer ça en un mot, mais on a invité 11 personnes de pays différents qui ont un costume très particulier, soit très rare, soit très beau, et qui sont venus toute la semaine présenter leur costume traditionnel. Je ne vais pas nommer les délégations, mais simplement le highlight, c'est vraiment le Junihitoe, qui est un costume japonais qui a plus de 1000 ans, qui a été amené ici par une institution de kimono. Donc il ne faut absolument pas le louper. Mais l'événement inédit, c'est cet après-midi à la place Georges Piton. Il y aura un grand défilé de mode qu'on appelle Catwalk. Donc Fribourg va se transformer en Fashion Week parisienne. On va dérouler un gros tapis rouge à travers toute la rue de Romont. On verra ces artistes défiler avec leurs très beaux costumes. Donc ne manquez pas ça à la place Georges Piton cet après-midi.
0: Merci. Et puis venez à Fribourg. Il y aura plein de choses tout au long de la journée, un peu partout. Merci à vous, Alexandre. Merci, Stéphane. Merci, Cyril. Merci, Thierry Dagon, pour la réalisation magnifique de ce kiosque à musique. Enfin, réalisation conseiller musical. La réalisation, c'est Yann Juira, qu'on remercie aussi, avec Jean-Claude Renaud et Fabrice Junot pour la partie technique, Jorge Siachok pour la caméra, et Martine qui chauffe la salle. Elle va pouvoir la chauffer pour un dernier titre de Benjagazi, une ancienne chanson folklorique des Hautes Terres de Madagascar.

0: Merci de nous avoir écoutés. Merci à toutes et à tous. 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
0: Il est midi et demi, c'est le journal de la mi-journée présenté par Blandine Levitte. Bonjour.
2: Bonjour, les délégués de l'UDC réunis en assemblée dans le canton de Zoug aujourd'hui. L'UDC serre les rangs à un peu plus d'un mois des votations sur l'initiative neutralité, initiative donnée perdante dans les sondages. Pas d'accord de dernière minute entre le Canada et les États-Unis. Washington impose des droits de douane de 50% sur certains produits canadiens dès aujourd'hui et Ottawa promet de répliquer. Dans l'actualité aussi, les CFF étendent leur contrôle en civil sur les trajets longue distance pour mieux cibler les reskieurs. Le meeting Athlétissima, c'était hier soir avec une médaille d'or pour Audrey Véro sur 800 mètres et 6 podiums suisses en tout, on fera le bilan. Et puis elle réalise des natures mortes sur fond très coloré, des portraits aussi, figure majeure de la photographie suisse, portrait de Shirana Shahabari, dont le travail est à voir dans une exposition à Lucerne en ce moment. Dans un quart d'heure, on reviendra sur l'afflux de migrants à Ceuta en juillet dernier. 80 000 personnes arrivées à la nage ou à pied en moins de 48 heures, 142 morts. Que s'est-il passé et que sait-on des rumeurs d'ouverture des frontières répandues en ligne? Réponse dans le point J. Météo du soleil et quelques cumulus, 26 degrés au thermomètre et une tendance à la bise. On est ensemble pour la prochaine demi-heure. Soyez les bienvenus.
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2: Une assemblée sous le signe de la neutralité suisse. Les délégués de l'UDC sont réunis aujourd'hui à Bar, dans le canton de Zoug. Ce thème de la neutralité va occuper les discussions toute la journée, à un peu plus d'un mois de la votation sur l'initiative du même nom. Mathieu Henderson, on vous retrouve sur place. Bonjour.
4: Bonjour.
2: Mathieu, une prise de parole très attendue vient de se terminer.
4: Oui, celle de Christophe Blocher, qui est le cerveau derrière cette initiative. Un texte qui veut inscrire une définition stricte de la neutralité dans la Constitution. Pas d'adhésion à une alliance militaire, ni de sanctions contre d'autres États. L'ancien conseiller fédéral et idéologue de l'UDC de 85 ans en fait son nouveau combat, peut-être son dernier d'ailleurs. Il a injecté personnellement 3 millions de francs dans la campagne. Alors devant les plus de 500 participants acquis à sa cause, le tribun a défendu ce matin sa vision pour la neutralité dans un discours plein de verve, des mots qui ont suscité l'enthousiasme de la salle qui a applaudi à de nombreuses reprises.
2: Et pourtant, cette initiative est mal partie dans les sondages, Mathieu.
4: Oui, tout cela donne perdante le 27 septembre, mais qu'à cela ne tienne, l'UDC, qui est le seul parti qui soutient le texte, veut y croire. Il est en mode ultra combatif. On a entendu Christophe Blocher donc, mais aussi le président du parti Marcel Detling ou encore la vice-présidente Céline Amodru. La genevoise m'a d'ailleurs indiqué qu'il fallait absolument dédiaboliser le texte qui, dit-elle, n'est pas autant rigide que ce qu'affirment les autres partis.
2: Et la suite de la réunion sera notamment consacrée au mot d'ordre en vue des votations du 27 septembre.
4: Oui, c'est ça, ce sera dès 13h15. Les délégués se prononceront sur l'initiative sur la neutralité. Alors, nul doute que le soutien sera massif, même si peut-être quelques rares voix la refuseront, craignant que le texte mette en péril la sécurité de la Suisse avec la fin des collaborations de défense avec d'autres pays. Concernant le deuxième objet dans les urnes, l'initiative sur l'alimentation qui veut encourager la consommation de denrées végétales plutôt qu'animales et que l'UDC surnomme initiative vegan, eh bien elle devrait être largement refusée.
2: Merci Mathieu Henderson en direct de Bar dans le canton de Zoug. Autre assemblée des délégués, celle des Verts qui se tient à Fribourg aujourd'hui. La présidente Lisa Mazon a centré son discours sur les canicules de l'été. Le Conseil fédéral doit retirer le département de l'environnement à Albert Rochety, a-t-elle exigé. Pour Lisa Mazon, le gouvernement doit changer de cap et mettre le climat en priorité en adoptant des mesures urgentes pour adapter nos villes et nos campagnes. Dans l'actualité internationale, 50% de droits de douane sur certains produits. Après trois jours d'intenses négociations, les États-Unis et le Canada n'ont pas réussi à trouver un accord commercial. Résultat, dès ce matin, Washington applique 50% de taxes douanières sur certains produits canadiens. Sandra Dimerly.
5: Les États-Unis n'ont pas perdu de temps, on peut le dire. Il est peu après minuit à Washington lorsque le couperet tombe. 50% de taxes sur 5% des exportations canadiennes vers les États-Unis. Alors, vous allez me dire 5%, pas grand-chose. Et c'est vrai, selon les spécialistes, l'économie canadienne ne devrait pas trop en souffrir. Il n'empêche, cela représente tout de même 20 milliards de dollars de marchandises, comme le vin, les produits laitiers, les vêtements, les meubles ou encore les canapés et l'équipement de hockey sur glace, tout un symbole.
2: Mais au-delà de ça, Sandra, cet échec risque d'avoir des incidences sur d'autres traités.
5: Bon alors, déjà, cela montre que les tensions entre le Premier ministre canadien Mark Carney et Donald Trump ne faiblissent pas. Les deux dirigeants s'accusent mieux tellement d'avoir fait capoter l'accord au dernier moment. Washington parle d'une occasion manquée pour le Canada de nouer un partenariat avec l'un des pays du G7 à la croissance la plus rapide. Le Canada lui dénonce des changements de dernière minute injustes et non rentables et promet de répondre dollar par dollar. Et tout ça, ce climat, vous l'avez évoqué, Blandine, ne va pas faciliter les renégociations pour l'ACEOM, cet accord de libre-échange nord-américain entre les États-Unis, le Canada, mais aussi le Mexique, accord qui devra être renouvelé d'ici peu.
2: Et pourtant, quelques heures avant, les deux parties semblaient proches d'un accord.
5: Oui, et selon certaines sources, il aurait permis de réduire les droits de douane sur l'acier, l'aluminium et les automobiles canadiennes, tout en autorisant à nouveau l'exportation de spiritueux américains vers le Canada. Mais au final, il n'en est rien. Nous ne reviendrons pas à notre relation d'avant Trump, conclut Mark Carney. L'Amérique a changé.
2: Merci Sandra Timmerly. La police espagnole l'a annoncé hier, elle a démantelé un réseau de passeurs dans l'enclave espagnole de Ceuta, au nord du Maroc, entre cette enclave et l'Espagne continentale. Au moins 5 personnes ont été arrêtées à Ceuta et dans la ville andalouse de La Linea de la Concepción, en Andalousie. Elles sont soupçonnées d'avoir fait payer jusqu'à 9000 euros pour la traversée du détroit de Gibraltar. Diane Cambon.
6: Un trajet de quelques heures réalisé la nuit dans un Zodiac semblable à ceux qui servent à transporter la drogue. La traversée de Ceuta à la côte de Cadiz était organisée par au moins 5 Espagnols, lesquels viennent d'être arrêtés pour trafic d'êtres humains et appartenance à une organisation criminelle. C'est la découverte d'un Zodiac échoué sur les côtes de Ceuta qui a mis la puce à l'oreille des agents policiers. Les forces de l'ordre soupçonnent qu'il ait pu servir

0: Avec notre correspondante à Madrid. Toujours en Espagne, au moins 7 personnes ont été blessées. Un camping évacué après de violentes pluies dans le nord-est du pays cette nuit. Les intempéries ont provoqué des dégâts dans plusieurs secteurs. 3 personnes ont été blessées lorsqu'un mur s'est effondré dans le port de Roda de Berà, à 75 km au sud-ouest de Barcelone. Retour en Suisse, les CFF serrent la vis face aux fraudeurs. Depuis décembre, les contrôleurs habillés en civil apparaissent dans les trains suisses. Ces contrôleurs en civil qui sont déjà depuis un certain temps dans les transports régionaux, eh bien cette pratique a été étendue au trafic grande ligne, avec notamment un but, limiter les pertes financières, car chaque année, les voyages sans billets représentent une perte qui se chiffre en millions. Bonjour Émilien Verdon.
1: Bonjour Blandine, bonjour à tous.
0: D'abord, un contrôleur en civil, qu'est-ce que ça veut dire ?
1: Avant de monter dans un train, vous regardez s'il y a un homme ou une femme qui porte l'uniforme des CFF, cette tenue noire et rouge facilement reconnaissable. Mais si vous ne les apercevez pas aujourd'hui, ça ne veut plus dire qu'il n'y a pas de contrôleur, car désormais certains sont habillés comme vous et moi, Blandine, lorsque nous allons au travail ou faire les magasins. Enfin, presque. Les précisions de Frédéric Reva, porte-parole des CFF.
2: Ça permet d'avoir un effet préventif sur la resquille et de s'assurer qu'un maximum de clients achètent un billet avant de monter dans le train. La majorité des contrôleurs sont en uniforme, hein, et parfois nous avons des équipes de soutien qui se déplacent parfois en civil. Et lorsqu'elles se déplacent en civil, elles ont de manière visible une carte de contrôle, hein, et puis ça permet justement à ces contrôleurs en civil d'être identifiables facilement.
1: Pas de risque donc d'avoir affaire avec un faux contrôleur.
0: Et pourquoi les CFF ont décidé d'agir maintenant ?
1: Des contrôleurs en civil, depuis plus de 20 ans, on en voit en trafic régional. Pour les CFF, il s'agit de s'adapter à l'évolution du nombre de voyageurs.
2: D'une part, il y a beaucoup plus de clients dans les trains. On arrive bientôt à 1,5 million transportés chaque jour. Et puis ensuite, on adapte notre dispositif de contrôle afin d'être le plus efficace possible. C'est sûr que le fait de voyager sans billet, à la resquille, ça coûte très cher au transport public chaque année. Donc c'est important d'avoir des contrôles qui soient le plus efficaces possible. Et puis nous, les essais pilotes qu'on a menés ces dernières années, elles ont montré que cette tactique de contrôle, elle est bien acceptée par la clientèle, qui ont, je dirais, plus confiance dans le personnel et dans le fait qu'un maximum de gens payent leurs billets avant de monter dans le train.
1: À noter quand même que les contrôleurs en uniforme sont toujours bel et bien présents dans les trains. Chaque année, les CFF estiment à environ 200 millions de francs les pertes financières liées aux voyageurs qui ne prennent pas de billets.
0: Merci Émilien Verdon. Le meeting d'Athletissima, c'était hier soir à Lausanne. Pas de déluge comme l'an dernier, mais des températures plutôt fraîches. Et pourtant, Joris Repond, pas de quoi refroidir le public.
3: Non, 13 000 spectateurs ont garni les tribunes de la Pontaise et les Suisses, très attendus, ont répondu présents lors de ce meeting comptant pour la Ligue de Diamant, avec 6 podiums à la clé.
0: 6 podiums et surtout 2 victoires, Joris.
3: Ah oui, celle d'Audrey Véraud sur 800 mètres et celle du relais féminin du 4 x 100 mètres. Un relais qui a aussi souri à la deuxième équipe helvétique, 3e. Angelika Moser à la perche et Simon et Amer à la longueur ont terminé deuxième. Quant à Jason Joseph, il a pris la troisième place sur 110 mètres haies. De quoi ravir le fondateur d'Athletissima, Jackie Delapierre.
4: Très très belle soirée, très très dense, très homogène. Peut-être certains athlètes avaient ressenti la fatigue après une semaine de Birmingham, mais avec des performances quand même de très haut niveau mondial qui vont nous permettre aussi d'être très très bien placés dans la hiérarchie mondiale. Et je crois que les Suisses ont montré qu'ils pouvaient être encore en forme même après un grand championnat et qu'ils vont encore continuer une très belle fin de saison. Et il y a peut-être manqué la petite étincelle, le record d'Europe, le record du monde. Mais il est vrai qu'il n'a peut-être pas plu, mais les conditions n'étaient pas tout à fait idéales. Il y avait un peu de vent contraire parfois, un vent tourbillonnant. Et puis il faisait quand même que 18-19 degrés ici à la Pontaise.
0: Et parmi toutes les stars présentes à Lausanne, les regards étaient braqués sur Audrey Véraud.
3: Oui, la toute fraîche championne d'Europe s'est imposée avec panache, mais sans approcher le record du monde de Jarmila Kratchochvilova, qui tient depuis 1983. Deux autres Suisses sont terminées dans le top 5, Veronica Vancardo, 4e, et Valentina Rosamilia, 5e. Écoutez Léa Sprunger, consultante pour la RTS.
5: On a vu aussi hors antenne ici Veronica Vancardo qui a vraiment remercié Jackie Delapierre de lui avoir laissé cette opportunité de pouvoir prendre de l'expérience ici, de aussi collecter des points très très importants sur le ranking mondial. Hein. On sait que les Diamond League, ils apportent des points additionnels qui sont très précieux quand on cherche le niveau mondial pour une qualification pour les championnats du monde. C'est quelque chose qui est très très important. Donc oui, on a de la chance d'avoir ces deux meetings en Suisse et les organisateurs organisateurs sont très généreux avec nos athlètes.

0: Et ils essayent aussi de très bien le rendre après dans le public.
1: Et le gratin mondial de l'athlétisme retrouvera la Suisse dès le 27 août. Ce sera pour le Weltklasse de Zurich.
2: Merci Joris Repon pour ce bilan d'Athlétissima. La Grèce fait face à une vague de chaleur. Ce week-end, les températures vont grimper avec des pointes localement supérieures à 40 degrés. Le service météorologique grec a averti que le pays connaîtrait des conditions de canicule avec des températures 6 à 8 degrés au-dessus des normales de saison. En bref, encore une centaine d'ambassadeurs français et britanniques exhortent leur gouvernement à faire respecter le droit international en Israël et dans les territoires palestiniens. Ces anciens diplomates publient une tribune dans Le Monde aujourd'hui. Pour eux, la France et le Royaume-Uni, qui ont reconnu l'État de Palestine en 2025, doivent désormais traduire cette reconnaissance en mesures concrètes. Ils accusent aussi le gouvernement israélien de compromettre la perspective d'un État palestinien. Des paysages, des natures mortes, des collages très souvent colorés mais aussi en noir et blanc. La photographe Shirana Shahbazi est l'une des figures majeures de la photographie contemporaine en Suisse. Elle est née en Iran, installée en Suisse alémanique. Elle est à l'honneur outre-Sarine avec une exposition All at Once à découvrir jusqu'en octobre à Lucerne au musée d'art. Et puis une œuvre monumentale est installée sur une église à Zurich. Portrait de Shirana Shahbazi, signé Valentin Jordil.
3: À Zurich, la grosse Münster s'offre un nouveau visage. Les échafaudages de la rénovation de l'église disparaissent sous un immense collage de photographies signé Shirana Shahbazi. L'artiste mêle scènes du quotidien, archives et paysages zurichois dans une œuvre inspirée des vitraux colorés de Sigmar Polker, de quoi transformer un simple chantier en exposition à ciel ouvert.
4: En tant qu'acteur culturel, nous devons désormais sortir de cette logique selon laquelle l'art et la culture ne doivent pas déranger, sous peine de voir nos subventions réduites. Au contraire, nous devons insuffler une énergie positive, montrer que nous voulons occuper ces espaces autrement que ne le font les acteurs commerciaux.
3: Née à Téhéran, installée à Zurich depuis plus de 30 ans, Shirana Shahbazi expose aujourd'hui dans les plus grandes institutions, de New York à Londres en passant par Paris. Son parcours nourrit son travail, mais elle refuse d'être réduite à ses origines.
4: Ma biographie joue un rôle, bien sûr, mais elle ne se résume pas au fait que je viens d'Iran. C'est un mélange de tout ce qui s'est passé au cours des 50 dernières années.
3: Shirana Shahbazi explore une même question que nous montre réellement une photographie.
4: Ce qui m'intéresse, ce sont les espaces de réflexion qui se créent. J'aime quand une photographie révèle une autre dimension au-delà du premier regard.
3: Sa nouvelle série, Chute en français, présentée au musée d'art de Lucerne, en est un bon exemple. Des nageurs photographiés sous l'eau sont assemblés pour créer d'étranges créatures en suspension. Une inspiration née en observant sa fille qui pratique la natation synchronisée.
4: C'est un sport fascinant. Il se passe énormément de choses sous l'eau. En observant leurs mouvements, leur maîtrise et leur contrôle, j'ai eu envie de travailler avec ces corps en suspension.
3: Des images qui brouillent les repères et invitent le spectateur à regarder autrement.
2: La photographe Shirana Shahbazi au micro de Valentin Jordil. Fin juillet, des dizaines de milliers de personnes ont franchi la frontière entre le Maroc et la ville espagnole de Ceuta sur la côte nord-africaine. Entre rumeurs lancées en ligne et tensions géopolitiques, on revient sur ces événements dans le Point J.
5: Moi, c'est Camille de Gaute et aujourd'hui, on décrypte une autre actualité de cet été. Peut-être que vous avez suivi ce qui s'est passé à la frontière entre le Maroc et l'Espagne il y a une quinzaine de jours. Fin juillet, des dizaines de milliers de personnes ont franchi en quelques heures la frontière entre le Maroc et la ville espagnole de Ceuta, située sur la côte nord de l'Afrique. La région est habituée à l'arrivée régulière de personnes en situation de migration, mais là, c'était vraiment une arrivée massive d'un seul coup. Pourquoi toutes ces personnes, principalement marocaines, ont décidé à ce moment-là de se rendre en Espagne? Qu'est-ce qu'on sait des rumeurs qui ont circulé en ligne? Qu'est-ce qui se passe exactement à Ceuta?
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5: Salut Valérie.
7: Salut Camille.
5: J'ai discuté avec Valérie Demont, correspondante de la RTS en Espagne. Elle nous explique pourquoi ça fait soupirer les Espagnols quand certains médias en Europe se demandent s'il ne faut pas rendre Ceuta au Maroc. Avant ça, revenons un peu en arrière. C'était donc fin juillet, entre le jeudi 30 et le vendredi 31. À ce moment-là, environ 72 000 personnes arrivent à Ceuta. La première question que je pose à Valérie, c'est de nous raconter ce qui s'est passé.
7: Alors déjà, je vais changer les chiffres, en fait, parce qu'ils ont évolué. On a lu les derniers chiffres qui ont été donnés par les autorités espagnoles. C'est 80 000 personnes qui sont entrées. C'est absolument énorme. Et pour te donner une idée un peu de la dimension, Ceuta, c'est 19 km² à peu près de superficie. Et le nombre d'habitants, c'est autour de 83 000. Donc c'est absolument gigantesque. Et ce qui s'est passé, c'est qu'on a eu une arrivée absolument massive en moins de 48 heures, de 80 000 personnes qui sont arrivées à la nage, en fait, qui ont contourné la digue. Il y a une sorte de grille qui sépare le Maroc de Ceuta. Donc, beaucoup sont arrivés à la nage, beaucoup sont arrivés aussi à pied. Et en fait, face à l'arrivée massive, la grille, la frontière a été ouverte parce que c'était très, très compliqué. En fait, les forces de l'ordre espagnoles étaient absolument débordées. Ce qui s'est passé, c'est que les habitants sont restés chez eux, pratiquement cloîtrés, parce que ça a été une vraie surprise de voir arriver autant de personnes. Les commerces ont fermé très rapidement aussi, il y avait beaucoup de peur. Et puis, il y avait aussi une certaine stratégie, en fait, m'ont confié certains commerçants, de dire, ben voilà, si on ferme, ils vont trouver la ville fermée. Au bout de deux jours, et ben rapidement, la majorité, en fait, des 80 000 personnes sont reparties presque d'elles-mêmes à pied, ont repris le chemin inverse. Alors, tous ne sont pas partis, parce qu'on calcule qu'il reste à peu près 8 000 personnes. La majorité, c'était des jeunes qui venaient du Maroc, mais on avait aussi des gens qui venaient d'Afrique, qui étaient au Maroc et qui attendaient de passer la frontière. Et puis aussi, il y a un chiffre qui est très dur, c'est qu'il y a eu 142 personnes qui sont mortes, noyées en fait. Beaucoup essayaient d'arriver avec des bouées, comme ils pouvaient. Mais voilà, ça a l'air simple en fait, passer la frontière en nageant. Mais en fait, c'est pas si simple que ça. Les forces de l'ordre espagnoles ont essayé de sauver des personnes. Il y avait des bébés, des familles entières. Mais voilà, 142 morts, c'est un bilan très très lourd.
5: Toi, justement, tu es allé sur place peu de temps après. Qu'est-ce que tu as vu ?
7: L'arrivée massive s'est passée entre le jeudi et le vendredi. Moi, je suis arrivée le samedi après-midi. Et samedi après-midi, on voyait encore le flux de jeunes Marocains qui prenaient le chemin inverse, qui faisaient un peu le long de la mer, en fait. Il y a quelques kilomètres à parcourir. Ils le faisaient à pied. Ils sont partis comme ils sont arrivés, avec leurs claquettes, en t-shirt, pas grand-chose sur le dos. Franchement, il faisait très chaud. Et ils prenaient le chemin inverse de la frontière. Il y avait beaucoup de militaires dans la ville. Et puis moi, ce qui m'a frappé aussi, c'est que j'ai vu beaucoup de mineurs. Alors ça, c'est quelque chose d'assez difficile à voir. Maintenant, on sait qu'il y a 2500 mineurs, la plupart marocains, qui sont toujours dans Ceuta. Donc on les voyait dans les parcs, ils dormaient où ils pouvaient. Moi, j'ai parlé avec des militaires qui m'ont dit, on a vu des enfants de 5-6 ans. Et c'est assez terrible, et même pour eux. Mais les mineurs ne peuvent pas être renvoyés. En fait, l'Espagne n'a absolument pas le droit de renvoyer des mineurs. Et l'Espagne est obligée de les prendre en charge. Donc il va falloir savoir qui ils sont, comment ils s'appellent, les recenser et pouvoir les transférer sur la péninsule dans des centres de mineurs. Parce que sur Ceuta, c'est absolument impossible, c'est trop petit, les centres sont débordés.
5: Valérie a discuté avec certains de ces jeunes Marocains. Elle m'a dit que ce n'était pas forcément évident parce qu'ils parlent surtout arabe ou alors quelques bribes d'anglais ou d'espagnol. Voilà ce qu'ils lui ont raconté.
7: Il y a un peu tout. Il y a des gens qui vous disent « nous, on rêve d'Europe ». Le Maroc, c'est trop dur, il n'y a pas d'avenir, on veut absolument venir en Espagne. Après, il y a d'autres déclarations qui sont un peu plus surprenantes. Dans ceux qui revenaient, j'ai pu interroger l'un d'entre eux et qui me disait c'était une expérience qui était bien pendant deux jours. Alors, le mot expérience surprend un peu parce que c'est une drôle d'expérience, on est bien d'accord. Il disait, bon, les militaires sont sympas, moi j'aimerais bien rester ici, mais bon, voilà, ben maintenant on revient. Donc, on a un peu du mal à visualiser, c'est-à-dire que je pense qu'il y a une partie de jeunes en fait qui sont venus effectivement par la promesse d'un avenir meilleur, par les conditions socio-économiques du Maroc qui sont difficiles. Et puis il y a aussi une autre partie qui est partie par l'effet d'entraînement, c'est-à-dire qu'il y a un effet d'entraînement absolument monumental, gigantesque à travers les réseaux sociaux. Et puis certains sont partis comme ça, parce que de l'autre côté de la frontière, les parents cherchaient certains enfants en fait. Ça, les gens de Ceuta qui font l'aller-retour assez souvent entre le Maroc et l'Espagne vous le racontent et ils vous disent, mais il y a des parents en pleurs qui ne savent absolument pas où sont leurs enfants mineurs. Donc les enfants sont partis comme ça, d'un seul coup. Donc ça, c'est extrêmement difficile à essayer de comprendre. Il y a une espèce d'entraînement absolument gigantesque, viral, qui a fait que 81 personnes ont pu arriver en à peine deux jours.
5: Oui, justement, depuis ce que ça s'est passé, il y a énormément de discussions. Pourquoi tout d'un coup, des dizaines de milliers de personnes affluent comme ça à Ceuta à ce moment-là ? Est-ce qu'on en sait un peu plus ? Est-ce qu'aujourd'hui, on arrive un peu à clarifier ce qui est une rumeur, ce qui est quelque chose d'avéré ?
7: Alors un petit peu plus, Camille, mais je dirais qu'on a quand même beaucoup plus d'hypothèses que de réponses claires et nettes. Je pense qu'il faudra beaucoup de temps. Et je ne sais même pas si un jour on aura vraiment la réponse finale, l'explication centrale en fait. Le porte-parole marocain de l'intérieur qui a dit « tout ce qui s'est passé n'était pas le résultat de facteurs temporaires ou spontanés ». Donc ça veut dire beaucoup. Après, le rôle du Maroc n'est pas forcément clair. C'est-à-dire, quand ça s'est passé, normalement, le Maroc a un accord avec l'Espagne pour contrôler sa frontière. Et pendant 2 jours, le Maroc, les forces de l'ordre marocaines sont restées très passives. Il n'y a pas eu beaucoup de mouvements. Ils ont commencé à agir à partir du vendredi soir, samedi. Donc on ne sait pas très bien si le Maroc a utilisé la migration comme moyen de pression, parce qu'il le fait souvent. Ça s'est passé en 2021. 2021, il y a à peu près 8 000-10 000 personnes qui sont passées justement à Ceuta, à la frontière. Sauf qu'à cette époque-là, on savait exactement pourquoi.
5: Pourquoi ?
7: C'était une brouille diplomatique assez forte entre le Maroc et l'Espagne, autour du front Polisario, du Sahara occidental. Sauf que ce qui s'est passé fin juillet, on n'arrive pas à savoir exactement, parce qu'il n'y avait pas de brouille diplomatique majeure entre le Maroc et l'Espagne. On a des hypothèses. Est-ce que le Maroc veut absolument que la finale de foot de la Coupe du Monde prochaine se passe au Maroc ? C'est une hypothèse, mais on n'arrive pas à savoir si c'est vraiment ça. On sait en fait qu'il y a eu un énorme mouvement viral par Internet sur les réseaux sociaux. L'ancien commissaire européen, le français Thierry Breton, lui parle d'une attaque hybride. Donc c'est assez clair. Il ne sait pas d'où vient cette attaque hybride, mais il estime qu'à partir du moment où vous avez un groupe Facebook avec 20 000 membres, une boucle TikTok qui tourne tout le temps et qui est capable de mobiliser 80 000 personnes pour passer une frontière, pour leur faire croire que la frontière va être ouverte, qu'ils vont avoir des papiers, cet ancien commissaire européen parle d'une attaque hybride. Après, les hypothèses, est-ce que c'est pour tester la résistance européenne ? Est-ce que c'est un moyen de pression venant d'un État extérieur, que ce soit le Maroc ou un autre ? C'est à partir de là, il y a beaucoup de rumeurs, beaucoup d'hypothèses, et on n'a pas de réponse claire. Je pense qu'il faut vraiment avoir des rapports très élaborés, des études. Mais c'est vrai qu'on sait que beaucoup de ces réseaux sociaux qui avaient été ouverts ont été fermés très rapidement après.
5: À propos de rumeurs, il y a eu durant tout le début du mois d'août une campagne en ligne qui parlait d'une nouvelle vague migratoire le 15 août. Les autorités espagnoles ont, elles, utilisé le terme d'une convocation numérique active. Ce week-end, celui du 15 août donc, la police marocaine a finalement arrêté plusieurs dizaines de personnes qui tentaient d'entrer à Ceuta, mais il ne s'est rien passé de comparable à fin juillet. Ce qu'il faut aussi dire, c'est que depuis, Madrid a installé une barrière maritime pneumatique de 500 mètres dans la mer Méditerranée. Il y a une question que vous avez peut-être lue ou vue dans les médias ces derniers jours. Pourquoi l'Espagne ne rend pas Ceuta au Maroc ? Le Maroc revendique Ceuta et Melilla depuis 1956. Melilla, c'est un autre territoire autonome de l'Espagne qui est à 400 km à l'est de Ceuta. À ce sujet, Valérie précise 2 choses. Cette question, elle revient dans la presse étrangère à chaque fois qu'il y a une nouvelle crise autour de la migration. Et ce débat autour de la souveraineté de Ceuta et Melilla n'existe absolument pas en Espagne. D'ailleurs, Valérie me dit que c'est une question qui agace les Espagnols.
7: Quand vous posez cette question aux habitants de Ceuta ou aux Espagnols, ils vous regardent un peu agacés, même très agacés, et vous disent bah, « Vous n'avez qu'à ouvrir un livre d'histoire et d'abord le rendre à qui ? Au Portugal ?» Et c'est ça qui est intéressant, parce qu'en fait, il faut revenir franchement en arrière, il faut revenir au XVIe siècle. Au XVIe siècle, Ceuta est passé sous domination espagnole, ça appartenait au Portugal, et Melilla, c'est encore plus ancien, c'est au XVe siècle. Donc en fait, Ceuta et Melilla sont espagnols depuis presque 600 ans. Pour les Espagnols, la question ne se pose pas sur l'échiquier politique. Ni les partis de gauche, ni les partis de droite ne remettent en question la souveraineté de ces deux territoires. La question ne se pose même pas. Et cette question, elle agace. Et d'ailleurs, quand on vous la pose, ils vous disent « Ah, mais vous avez d'autres pays en Europe, sous-entendu la France, par exemple, qui a des territoires lointains, très éloignés, et personne ne se pose la question de savoir s'ils sont français ou pas. » Donc c'est comme ça qu'on vous répond en Espagne. Et on vous précise, ce n'est ni une colonie, ni une enclave. Ils n'aiment pas du tout le mot enclave qu'on utilise souvent pour Ceuta et Melilla. Et ce ne sont ni des territoires occupés. Et ensuite, vous avez des Espagnols qui sont arrivés là-bas depuis assez longtemps, depuis le 19e siècle. Ils sont venus d'Andalousie. Donc vous avez plusieurs générations de familles très anciennes à Ceuta qui sont là, installées depuis très très longtemps. Ce sont des sociétés mixtes aussi. Il faut savoir que 43% à peu près de la population à Ceuta est d'origine musulmane. Donc ça se sent dans la rue. Il y a une véritable je dirais cohabitation, vivre ensemble en fait. Et puis ensuite, il y a une autre question qui est intéressante et qui touche à l'Europe et à l'OTAN. Ceuta et Melilla, c'est stratégique. Parce qu'en fait, l'Espagne est le seul pays européen qui contrôle les deux rivages des deux côtés. Il contrôle les flux migratoires, il contrôle le narcotrafic et il contrôle les câbles sous-marins. Donc finalement, pour l'Europe et pour l'OTAN, c'est intéressant que l'Espagne contrôle ces deux côtés en fait.
5: Tu évoques l'Europe, la situation a justement ravivé pas mal de tensions autour de la politique migratoire européenne. Est-ce qu'on peut vraiment parler, selon toi, d'une crise Schengen ?
7: Il me semble qu'on peut parler d'une crise Schengen, tout simplement parce que déjà plusieurs pays ont été assez durs, je dirais, dès les premiers jours en fait. C'est-à-dire que l'Espagne essayait de sauver des gens quand même dans la mer qui se noyaient. Plusieurs pays ont critiqué l'action de l'Espagne, comment ils ont géré la crise, etc. Donc ça a été très très mal reçu en Espagne. D'ailleurs, Pedro Sanchez, le président du gouvernement socialiste, il a écrit une lettre aux dirigeants européens en estimant qu'il n'y avait pas beaucoup de solidarité, d'empathie, et que l'Espagne a toujours fait preuve de solidarité. Il a rappelé notamment la crise de Lampedusa en Italie. Donc ça, c'était un sous-entendu très direct, je dirais, à l'Italie. L'Italie qui a suspendu la libre circulation en fait, de Schengen assez rapidement. Ça a mis hors de soi le gouvernement espagnol, qui finalement a donné un ultimatum. Et puis, comme l'ultimatum a été mal reçu par Rome, ben finalement, a dit, ben nous, on va faire pareil, on va suspendre aussi la libre circulation entre l'Italie et l'Espagne, et jusqu'au 7 septembre. Donc, en période estivale, autant vous dire que ça provoque un peu de remous. Très rapidement, en fait, on a vu qu'il y avait une sorte de fêlure en Europe, que l'immigration, c'est un sujet très sensible, d'autant plus sensible qu'on va avoir des élections dans plusieurs pays européens en 2027, notamment en France. C'est un sujet qui mobilise beaucoup de monde, beaucoup les partis politiques. C'est souvent utilisé à des fins électorales. Et c'est vrai que rapidement, on a vu que, ben voilà, il se passe quelque chose effectivement d'énorme hors norme, parce que là, c'était vraiment une crise migratoire hors norme. Et Schengen, assez rapidement, alors juste entre deux pays, mais entre deux pays amis a priori, eh ben Schengen n'a pas tenu le coup en fait.
5: Merci Valérie.
7: Merci Camille.
5: Pour continuer à suivre cette actualité, rendez-vous comme d'habitude sur rts.ch/info ou dans nos émissions d'actualité à la radio ou à la télé. Et sinon, moi je vous dis à bientôt.
2: Et c'est un week-end ensoleillé qui nous attend malgré quelques cumulus l'après-midi jusqu'à 25 degrés en Valais. C'est la fin de ce journal. Merci de l'avoir suivi. Merci à Mathieu Balmer et Antoine Weissenbach, indispensables en régie. Rédaction en chef Pierre Anchoffa. Dans un instant, c'est Égosystème présenté par Florence Farion. Ce soir, forum avec Mehmet Gultaz. Très bon après-midi à l'écoute de RTS Première. Moi, je vous retrouve demain, même heure. Il est 13h.
8: Anne-Julie Rouze.
9: Les délégués de l'UDC sont réunis aujourd'hui à Bar, dans le canton de Zoug. L'initiative sur la neutralité va occuper les discussions toute la journée, à un peu plus d'un mois de la votation. Des ténors du parti comme l'ancien conseiller fédéral Christophe Blocher se sont notamment exprimés. Les 530 délégués présents font front commun pour cette initiative qui est aujourd'hui donnée perdante dans les sondages. Et le Parti des Verts se réunit aussi aujourd'hui en Assemblée des délégués à Fribourg. Sa présidente Lise Amazon a centré son discours sur les canicules de l'été. Elle appelle le Conseil fédéral à retirer le département de l'environnement à Albert Rochetti. La Genevoise a motivé cette demande en évoquant la responsabilité d'un gouvernement qui, à ses yeux, doit changer de cap. Plus 50% de droits de douane pour bon nombre de produits canadiens dès aujourd'hui. C'est la conséquence de l'échec d'un accord commercial entre les États-Unis et le Canada. Le premier ministre canadien promet de riposter. Il déclare que le Canada appliquera des droits de douane équivalents contre les États-Unis. Ces nouveaux droits de douane punitifs s'appliquent à un total de 20 milliards de dollars d'importations canadiennes aux États-Unis. Un navire sud-coréen doit partir aujourd'hui pour l'Europe en passant par l'Arctique, le pôle Nord donc. Une route maritime pour élargir de nouvelles voies commerciales. Le voyage du porte-conteneur sud-coréen devrait durer environ 45 jours. Il devra déterminer si la fonte de la glace en cette période permet l'ouverture de cette route maritime pour le commerce mondial. Et une parade des CFF pour traquer les resquilleurs des trains. Depuis décembre, les contrôleurs habillés en civil apparaissent dans les trains suisses. Ces contrôles en civil sont déjà appliqués depuis un certain temps dans les transports régionaux. Ils sont désormais étendus au trafic grande ligne. Le but de cette opération, limiter les pertes financières, car chaque année, les voyages sans billets représentent une perte de plusieurs millions. À noter que les contrôleurs, avec leur uniforme rouge et noir bien reconnaissable, resteront toujours présents dans les trains. 13 000 spectateurs ont assisté à Athlétissima hier au stade de la Pontaise. Audrey Véro est sortie victorieuse du 800 mètres et les Suisses, très attendus, ont répondu présents avec 6 podiums à la clé. Le chanteur jurassien Vincent Vallat est décédé vendredi soir, selon une information de la radio RFJ. L'auteur, compositeur et interprète de 62 ans est mort des suites d'une maladie contre laquelle il se battait depuis plusieurs semaines. Sa carrière de près de 40 ans a pris son envol en 1998 lorsqu'il remporte la médaille d'or de la chanson à Seigne-Légier. Il est parti sereinement selon sa famille. Il va faire beau cet après-midi malgré quelques cumulus sur le long des reliefs et une tendance à la bise. Côté température en plaine, maximum 23 degrés, 25 en Valais. Demain, du soleil, peut-être quelques cumulus timides en montagne. Il fera 11 petits degrés le matin, maximum 26.
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12: C'est l'heure de la rentrée pour Écosystème, mais pas que. Les petits, les grands reprennent le chemin du retour à une vie réglée comme avant, avec ses bonheurs et ses questions aussi. Et on va faire au mieux durant cette saison d'Écosystème pour encore parler de tout ça avec nos invités du samedi. Alors j'espère que votre été 2026, ce millésime, vous laissera suffisamment de beaux souvenirs, que vous ayez pu remplir votre grande boîte avec des petites joies qui vous donneront un peu de courage pour les jours plus gris. C'est vraiment ce que je vous souhaite. Et c'est toujours bien d'aller piocher justement dans cette malle aux souvenirs, parce que souvent, on peut être heureux plusieurs fois avec un moment si on y revient. En tout cas, moi j'aime à penser ça. Peut-être que notre invité nous dira le contraire. On va voir. Notre invité, justement, elle vous a peut-être accompagné cet été parce que je vous avais recommandé chaudement au mois de juillet la lecture de son roman. Elle est médecin psychiatre. Et elle s'est lancée dans l'écriture d'une histoire, on vous en a parlé, un roman à tiroir qui aborde différents sujets, l'amour, l'amitié, mais aussi d'autres thèmes qu'on a gardé précieusement pour cette rentrée. Elle est spécialiste de l'angoisse, elle a beaucoup écrit aussi sur la charge mentale, et c'est sans doute pas superflu de l'entendre partager des petites combines pour la débusquer, cette charge mentale, voire l'alléger un peu. On va en parler durant une heure. Bonjour et soyez les bienvenus. Le roman dont on avait parlé s'intitule Antoinette Trubulle, l'histoire d'une jeune femme un peu beaucoup à la recherche de l'amour, une Antoinette un peu prisonnière aussi de questions sans fin, de doutes pour ne pas dire d'angoisse et qui peine à avancer dans sa vie. C'est un roman dont on dévoilera pas tous les sujets, on en a déjà un peu parlé, mais bonjour Aurélia Schneider, il y a plein de problématiques que vous avez croisées dans la vie de vos patients et qui se retrouvent dans ce roman. Et bonjour.
13: Bonjour Florence. En effet, je crois que mes personnages sont quand même pétris de ce que j'ai pu voir et entendre, de ce qu'on m'a confié.
12: Et à ce timing de rentrée, je me disais que c'était peut-être bien de parler de charge mentale, on va y venir, mais ce sujet de la rentrée, justement, c'est quand même un peu un 38 tonnes qui arrive dans la tête, non?
13: Oui, oui, comme d'habitude, hein, des choses qui se passent en même temps, boulot, à la maison. Le problème de la charge mentale, c'est la simultanéité, c'est-à-dire que les choses se passent en même temps, dans des lieux différents, et vous avez la tête pleine de choses qui se passent en ce moment à différents endroits. Voilà.
14: Il faut se démultiplier, avoir plusieurs couches. C'est en fait ça le problème, c'est qu'il faut tout gérer en même temps.
13: Oui, vous faites du to-do list à rallonge, qui en fait ne devrait pas être à rallonge, parce que le principe de la to-do list, c'est qu'on met le truc qu'on va oublier dessus, ou les deux ou trois ou quatre trucs, mais pas les 15 trucs qu'il faut faire, parce que si on veut faire 15 trucs, on va se planter, on va en faire que trois, et on va se reprocher de ne pas avoir fait les 15 autres, et prendre des résolutions comme quoi on va s'alléger en charge mentale en partageant. On ne va pas déléguer, on va partager. Enlever de sa charge mentale, enlever de son espace psychique, on va enlever des choses. On ne va pas rester chef des opérations en déléguant. On va partager, c'est-à-dire qu'on va arrêter de faire telle chose qu'on va confier à l'autre, aux autres, et on va faire confiance. Et on peut montrer ce qu'il faut faire, ce qu'on aime bien qu'il soit fait dans un domaine ou dans un autre, et on va laisser la personne en charge se débrouiller. On va pas repasser derrière, on va pas regarder ce qui a été fait et qui va nous amener des commentaires comme j'entends souvent bah oui, mais je fais jamais bien, donc j'arrête de le faire.
14: Mais on va revenir vraiment sur ce côté extrêmement pratique quand nous on s'était rencontrés autour de votre livre sur justement la charge mentale. Votre casquette de médecin psychiatre spécialisé dans les TCC, c'est-à-dire les thérapies comportementales et cognitives, fait que vous êtes vraiment dans l'aspect extrêmement concret des choses, et ça c'est vraiment important, et on va y revenir dans le détail. Mais peut-être que je faisais un parallèle entre Antoinette, l'héroïne de votre roman, qui est un peu pas bien dans sa vie, comme ça, qu'il y a des choses qui lui conviennent pas, qu'elle a un peu de peine à changer. Et je me disais qu'à la rentrée, c'est vrai qu'on retrouve tous plus ou moins notre routine du quotidien, et qu'on a comme un peu votre personnage, une sorte de gêne comme ça. Ça, vous le voyez aussi dans votre cabinet, c'est-à-dire que la période de rentrée est aussi le moment où on met un peu les doigts dans la prise, on retrouve cette vie d'avant dont on se dit « Ah, finalement, est-ce qu'elle nous convient autant ?»
13: Oui, mes patients, ils ont un petit peu appris, justement, en venant me voir, que quand on partait bien, on rentrait bien. Bien parti en vacances, pas laisser de casserole sur le feu, pas blinder ses vacances, mais se reposer un peu. C'est une garantie, finalement, d'être tout de suite en vacances. Si vous partez crevé sur les chapeaux de roue avec 1000 trucs que vous n'avez pas encore fini, mais simplement vous laissez parce que vous partez, c'est sauf qui peut, quand vous allez revenir, pendant 3-4 jours, vous allez vous dire « Oh là là, qu'est-ce que je vais retrouver ?» Si vous partez, que vous partez bien, eh ben vous avez plus de chances d'être plus vite en vacances et plus de chances de réattaquer en vous disant « Bon, bah ça va, et votre tour, il est de meilleure qualité. » Il y a la demi-journée ou la journée avant les vacances où on ne travaille pas. Vous vous donnez un jour de battement.
14: Et c'est en ça que vous accompagnez vraiment très clairement celles et ceux qui viennent vous voir. Et des années plus tard, je dois vous dire qu'Aurélia Schneider, je me souviens encore de notre interview et de ce qu'on avait partagé autour de cette charge mentale. Tant c'est absolument clair, tant vous avez des images qui décoiffent un peu. Je sais plus, c'était, voilà. En gros, c'était, est-ce que vous voulez être celle qui épluchait le mieux les carottes du cimetière? Je me souviens de cette question un peu provoque comme ça.
13: Ah bah, ça c'est en dernier recours que je fais ça. C'est-à-dire que quand j'ai un patient récalcitrant qui me dit « Oui, mais finalement, dans 5 ans, peut-être que je m'en rappellerai, j'ai une mémoire d'enfer, tel truc que j'aurais pas fait va me poursuivre. » Des gens qui ont une certaine facilité à culpabiliser, disons, me disent qu'ils ont une mémoire terrible et qu'ils vont s'en rappeler. Et alors là, je sors mon arme fatale, je leur dis « Mais est-ce que ça vaut le coup d'être le gars du cimetière ou la fille du cimetière qui aura le plus préparé ?» Moi, je suis allée récemment dans un cimetière, on ne voit que les dates de naissance et de mort. Il n'y a pas marqué « Si J, la fille qui a le plus épluché de carottes ». Et alors là, en général, les patients, ils sont obligés de me dire, bon bah, oui, c'est vrai, et de recalculer un peu leur trajectoire.
14: Mais c'est quand même le sujet de la rentrée, la charge mentale, parce que je pense que dans les choses qui nous pèsent le plus quand je vous parlais d'un 38 tonnes, c'est vraiment le côté multitâche qu'il faut avoir
13: multitâche.
14: Pour remettre un peu les choses en route. C'est ça la définition de la charge mentale, en fait, c'est ce multitâche, c'est cette responsabilité qui pèse sur nos épaules et ce sentiment que si on ne le fait pas, rien n'ira.
13: Si vous voulez, c'est l'occupation du cerveau. C'est à quel point votre cerveau est occupé par différentes choses qui doivent être gérées et qui le seront parce que vous êtes en charge de cette gestion. Et plus votre cerveau est encombré par des petits trucs qui pour vous revêtent une importance, plus vous allez avoir l'impression de courir et d'être pas tout à fait productif parce que vous n'avez pas fait comme vous voudriez. La charge mentale, c'est aussi je vais pas pouvoir tout contrôler comme je voudrais contrôler. Je voudrais que tout soit parfait, que tout soit sous contrôle. Mais en fait, il faut choisir ses combats. On va pas pouvoir faire tout parfaitement. On va pouvoir faire parfaitement son travail, par exemple, ou élever ses enfants. Et le dîner de Noël, parce que on va tout faire soi-même, on va rien prendre en surgelé. On se donne des contraintes qui rajoutent de l'occupation du cerveau et on peut arriver comme ça très loin.
14: Il y a ce chiffre qui est têtu, pardon Aurélia Schneider, 8 femmes sur 10 sont écrasées par une charge mentale et se disent victimes de cette charge mentale.
13: Moi, j'ai assisté il y a 2 ans à une émission de télé où les statistiques étaient effarantes. Retour de vacances, 70% des femmes disaient qu'elles n'étaient pas reposées. Alors, je ne sais pas les statistiques, là, 8 femmes sur 10, mais moi, je peux vous dire qu'une étude avait été faite de Santé publique France. On m'avait appelé pour commenter ça. 70% des femmes disaient qu'elles s'étaient pas reposées, contre 37% des hommes. Ça avait été source de plaisanteries un peu grasses sur le plateau en disant « Oui, les hommes, ce qu'ils font, c'est les barbecues et le reste du temps, les femmes font tout le reste. » Je voudrais surtout pas généraliser. Alors, les hommes, quand ils sont divorcés, une semaine sur deux, ils sont en charge. Et là, ils se débrouillent. C'est pour ça que dans mon livre, j'ai marqué la charge mentale aussi, celle des hommes. Parce que ils sont tout à fait capables de prendre en charge ces trucs-là. Et eux aussi, ils ont de la charge mentale parce qu'ils ont une occupation psychique liée à tout ce qu'ils doivent faire. Mais c'est un peu inégal. Les vacances, c'est pas encore ça.
14: Et la plaisanterie qui dit que le cerveau des hommes est incapable de faire plusieurs choses en même temps et c'est pour ça que les femmes le font, ça marche pas. Vous, la médecin psychiatre, vous dites ça marche pas, ça.
13: Personne ne peut faire plusieurs choses en même temps. Le cerveau, il fractionne à toute vitesse, mais il fractionne. C'est-à-dire, vous passez d'une activité à une autre, hop, c'est terminé. Une activité, hop, une autre. Ça peut aller très vite. C'est pour ça qu'on a l'impression que vous faites plusieurs trucs en même temps. Mais en fait, vous ne faites pas plusieurs trucs en même temps. Tout comme les femmes, vous me disiez, elles ont une case spéciale aspirateur dans le cerveau. Ben non.
14: Ça marche
13: pas. On n'a pas une case spéciale aspirateur dans le cerveau.
14: On va continuer à parler de cette charge mentale, sujet important. Et puis, j'avais envie aussi qu'on ouvre un chapitre sur l'hypocondrie. On va y revenir aussi après, puisque c'est un sujet qui traverse votre roman Antoinette Trubul, c'est votre actualité, enfin actualité qui date du mois de juin, mais c'est toujours d'actualité parce que je suis sûre qu'on le trouve encore dans toutes les bonnes librairies.
13: Ah oui,
14: quand même. Aurélia Schneider, paru aux éditions Erol, ce roman dont on va parler par petites touches, et puis de la musique qu'on va écouter comme ce premier titre choisi par Bastien Arnold, Billy Bird sur RTS Première, Soledad, c'est le titre.

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1: Charge mentale, c'est peut-être un sujet d'actualité, même sûrement un sujet d'actualité, en tout cas un sujet de rentrée. On en parle avec Aurélia Schneider. Aurélia Schneider, médecin psychiatre, thérapeute comportementale et cognitive, ce qui fait que, et cognitiviste, ce qui fait que ça nous donne des choses extrêmement concrète sur ces sujets. Je me souviens encore une fois dans votre ouvrage sorti il y a quelques années sur la charge mentale, vous parlez d'une règle des 7D. Je ne sais pas si vous avez changé votre fusil d'épaule, mais vous parliez non pas de nous alléger, mais de nous décharger, de discerner, de déprogrammer, de déconnecter, de détendre, de douceur et de danser. C'était les verbes que vous proposiez.
2: Oui, bah, en fait, ça m'est paru intéressant de voir à l'aide de certaines lettres déconnectées. Aujourd'hui, on est constamment dérangé. Quand on fait une activité de A à Z et qu'on n'est pas interrompu par une porte qui s'ouvre, d'une part, mais par plein de choses qui surgissent comme ça, des pop-up sur notre ordinateur ou sur notre téléphone, on va beaucoup plus vite.
1: Parce que c'est très énergivore, en fait, de changer d'activité. Ça, c'est bien de le redire.
2: Le cerveau, comme on disait tout à l'heure, ne peut pas faire deux trucs en même temps. Le cerveau coupe, c'est-à-dire vous réglez un problème, puis un autre, puis un autre. Donc, ça veut dire quoi? Ça veut dire que vous accumulez. Vous voyez un truc arriver, et un deuxième, et un troisième, pendant que vous bossez sur un quatrième. Qu'est-ce qui se passe? Vous vous dites, il faut que je me rappelle de tout ça tout à l'heure quand je vais avoir fini de bosser. Et vous surchargez votre cerveau. Alors que si vous dites, j'y suis pour personne, rappelez-moi plus tard. Moi, par exemple, dans la rue, j'ai pas mon agenda sous le nez. Et ben maintenant, je prends le temps de taper « Merci de me relancer avec ce message dans 2 heures. Je ne suis pas à mon cabinet. » Et je me suis débarrassée de la charge mentale. Je l'ai fait retomber sur le patient. Mais quoi de plus normal? C'est le patient qui est demandeur. Parce qu'il m'est arrivé de dire oh « oui, pas de problème, je vous verrai » et d'oublier complètement et d'avoir 2 personnes dans la salle d'attente quand j'arrive. Forcément, j'ai fait une boulette. Et donc, maintenant, c'est fini. Je dis aux gens de me relancer.
1: Décharger, c'est ça, c'est ce mot-là, c'est se décharger.
2: Ah oui, ouais. Ah oui, oui. Il faut et se déconnecter.
1: Y aller petit à petit parce qu'on ne renverse pas la table d'un seul jour.
2: Absolument.
1: Et dans les choses que vous avez beaucoup dit aussi autour de la charge mentale et vous avez commencé à les articuler, oser demander. Et demander,
2: ah bah oui.
1: Demander n'est pas se rabaisser. Sortez-vous ça de l'esprit, quoi.
2: Oui, en fait, vous avez raison, parce que la demande s'accompagne de pensées bloquantes. Quand on demande, on se sent faible. Peut-être que, autre pensée bloquante, on ne va pas tomber au bon moment. Peut-être que, autre pensée bloquante, on va nous dire non. Il faut prendre le risque de demander. Oui, peut-être qu'on va tomber au mauvais moment, auquel cas l'autre est assez grand pour nous dire bah, « relancez-moi plus tard ». Peut-être qu'on va avoir l'air faible, mais vous, si une amie vous demandait de l'aide, vous ne penseriez pas qu'elle serait faible. Ou alors, c'est pas votre amie, on peut vous dire non.
1: Et alors ?
2: Quelle importance au cimetière ? Posez-vous la question. C'est la fille qui est enterrée là, elle a demandé un jour un service, on lui a refusé. À la belle jambe.
1: Et vous parlez aussi de ce quotidien qui nécessite une assistance mutuelle avec son ou sa partenaire. Il faut vraiment le voir de cette manière-là, c'est-à-dire que changer de regard sur l'hermétisme ou le non éventuel de l'autre.
2: Une bonne fois pour toutes, il faut savoir que le non est le plus puissant. À part dans le cadre d'une demande légitime, contractuelle, client-vendeur, vous pouvez demander à ce qu'on vous rende un service, qu'on vous prête quelque chose, qu'on vous fasse une ristourne ou n'importe quoi. Vous pouvez essuyer un refus. Et même, je dirais que celui qui refuse bien, il vous met à l'aise. C'est-à-dire, c'est pas rédhibitoire. Celui qui s'est refusé, il vous dit « Ah mais heureusement que tu as demandé. Heureusement que tu as demandé parce que ça aurait pu marcher. Mais cette fois-là, ça ne marche pas. Je t'incite à redemander si tu as besoin une prochaine fois. » Dans les relations humaines à moyen terme et à long terme, si on veut garder des bonnes relations à l'autre, il faut savoir refuser comme il faut.
1: Et que ça donne une valeur incroyable au oui aussi.
2: Et c'est vrai que moi, je vois des gens avec qui je fais de l'affirmation de soi et je les vois en groupe souvent et on passe beaucoup de temps sur la demande et le refus. L'agressif, à court terme, bah, il obtient. Hein. Il peut demander, terroriser un peu son auditoire. L'auditoire va accepter alors que vous auriez dû refuser. Ça peut arriver aussi, parce que l'eau vous a embobiné. Bon, mais ce n'est pas des bonnes relations. La bonne relation, c'est on ne craint pas de demander parce que quand on a une obtention, on est content. Et l'autre est content aussi de vous rendre ce service. Et quand on a un refus, on est sollicité à recommencer de demander. Ça, c'est les bons échanges.
1: Et si le partenaire se fait tirer l'oreille, vous les accompagnez jusqu'à essayer de proposer autrement? Comment vous faites avec femmes qui viennent et qui vous disent « j'aimerais bien pouvoir partager, mais je vois bien que de l'autre côté, ça ne répond pas ».
2: Le problème, Florence, c'est que quand une femme arrive à bout, elle a d'abord raison. C'est, vous voyez, je ne remets pas en question sa parole. Elle a d'abord raison. Hein. Effectivement, elle en fait trop. Et il ne faut pas déléguer, mais il faut partager. Donc, il faut faire deux colonnes avec tout ce qu'il y a à faire, tout ce qu'on fait. Il faut équilibrer les deux colonnes, hein, toi et moi, il faut équilibrer, il ne faut pas que ce soit du 8 et 2, il faut que ce soit du 60-40 ou du 50-50, voilà.
1: Oui, parce qu'on voit, en la matière de répartition des tâches que c'est encore extrêmement déséquilibré. Il y a des exceptions évidemment, bien sûr, et tant mieux, mais c'est encore très déséquilibré.
2: Ce que je dis aux femmes, c'est attention, parce que là, vous déléguez, et ça n'est pas bien, c'est pas ce qu'il faut viser. Il faut viser le partage. Il faut viser que chacun ait sa tâche et de ne pas regarder dans l'assiette de l'autre. Quand vous déléguez, vous restez chef de projet. Hein. Quand vous partagez, vous abandonnez le projet. C'est-à-dire que l'autre fait comme il veut. C'est là que le bât blesse. Les femmes, je voyais encore une patiente lundi matin qui me disait que elle avait dû refaire une machine parce que son mari ne l'avait pas étendue. Mais je lui dis, arrêtez de refaire des machines. Si votre mari part au travail avec des chemises qu'il a eu du mal à repasser ou des t-shirts froissés, ça le regarde. Alors elle m'a dit, oh oui, mais quand même, pour son image de marque, mais stop au perfectionnisme. Attention, il faut laisser l'autre se débrouiller. Et puis, on s'attend à ce que l'autre nous dise « Bon, bah finalement, c'est jamais aussi bien fait que quand c'est toi, donc fais-le. » Et là, rebelote, charge mentale. Non, là-dessus, il y a deux choses. D'abord, oui, effectivement, les femmes font trop. Ça, c'est une réalité. Il faut que ça change. Mais deuxièmement, le partage, c'est ne pas regarder dans l'assiette de l'autre. Il faut montrer comment on étend du linge, il faut montrer comment on fait les carreaux, hein, parce que les mecs, j'ai une patiente qui me disait, mon mari, quand il fait les carreaux, il ne fait pas les coins, il fait juste au milieu du carreau. Bon, il faut montrer comment on fait les carreaux pour ne pas repasser derrière, parce que ce que note le mari, c'est que sa femme repasse derrière lui, alors il arrête. Montrer et déléguer.
1: Voilà, j'adore parce que votre pratique vous amène à des considérations extraordinairement ancrées. Et c'est fou parce que dans votre cabinet, c'est ça. Il y a d'autres choses, j'imagine, d'autres niveaux. Mais on vient vous parler du mari qui lave mal les carreaux. J'adore.
2: Ah non, mais ça c'est authentique. Et même, moi, j'ai eu une femme qui était mère au foyer et à qui j'ai demandé, j'en ai deux comme ça, à qui j'ai demandé de mettre les enfants deux fois par semaine la cantine pour avoir du temps pour elle, juste pour souffler, parce que quand vous allez chercher vos gamins à l'école, vous avez à peine le temps de mettre en route une machine. Enfin, vous allez me trouver très orientée machine à laver, mais c'est ça qui se passe. Mmh. Vous avez à peine le temps de faire des courses. Vous avez à peine le temps de passer un coup de fil. Donc, vous allez chercher votre enfant et vous le ramenez. Mais ces femmes-là, elles ont poussé Léo cri, elles ont heureusement fait ce que je leur ai dit, et elles ont été très, très, très contentes, et ne plus pouvoir s'en passer d'ailleurs. Mais au début, c'était Léo cri, vous n'y pensez pas, et l'une d'elles m'a dit, oui, mais les enfants ne mangeront pas du bio comme je fais. Ben oui, j'ai dit oui, vos enfants vont manger des cordons bleus, mais pendant ce temps-là, vous allez faire un cours de tennis.
1: Ces choses sur la charge mentale, je vous renvoie vraiment à la lecture. On le trouve toujours d'ailleurs, Aurélia Schneider, j'imagine.
2: Alors, on le trouve en poche, en version, je l'ai repris un peu. Il y a eu un guide illustré qui est sorti, qui était vraiment bien, parce qu'illustré par Museau, très très drôle, où il a dessiné des trucs qui valaient des pages et des pages que j'avais écrites, et lui en un croquis, il le résumait, c'était génial, mais on le trouve plus que d'occasion. Par contre, on trouve en poche la version non illustrée, et que j'ai un peu revue. Quand on a sorti le poche, j'ai rajouté des trucs, et c'est une très bonne version qui donne des techniques cognitives pour chacun, pour les hommes et les femmes.
1: Et ben voilà, on le trouve donc aux éditions de poche, comment ça léger de la charge mentale.
2: Larousse, ouais.
1: Larousse, et ben très bien. Aurélia Schneider, vous restez notre invitée. Votre actualité, c'est un roman, Antoinette Trebul, paru aux éditions Erol, et dans ce roman, votre personnage n'a pas pour cœur de ses préoccupations la charge mentale, mais elle a quelque chose qui pèse quand même très fort dans sa vie, c'est qu'elle est hypochondriaque.
2: Ça pèse fort.
1: Je pense que c'est quand même un peu une charge mentale. Et moi, je trouve que ce sujet est intéressant et qu'on va en parler. Juste après avoir écouté de la musique, ce sera Alessia Cara sur RTS Première. I'm in trouble. Un titre qui va bien avec cette rentrée ou pas? Allez, on réfléchit.

0: On s'interrompt pour aller sur la route et on revient juste après.
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2: Sur l'autoroute Genève-Lausanne, on compte une demi-heure de retard entre Rolles et Morges-Ouest en direction de Lausanne en raison d'un accident. Dans la direction opposée, il faut prévoir un quart d'heure de retard à partir de l'échangeur d'Écublens. Sur l'axe Genève-Aoste, l'attente au péage français du tunnel du Mont-Blanc est estimée à 3 quarts d'heure.
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4: C'est la troisième partie d'Écosystème aujourd'hui, émission de rentrée. On fait un clin d'œil à Antoinette Trubul. C'est le personnage présenté par Aurélia Schneider dans son roman paru aux éditions Erol. Nous avons consacré au mois de juillet une émission déjà à cet écrit. Et de manière un peu diffuse, on ouvre des portes des sujets que vous, la médecin psychiatre, avez voulu mettre en scène à travers ce personnage. Personnage d'Antoinette qui... je retombe sur mes pattes, est hypochondriaque. En fait, j'ai l'impression qu'on l'est tous un peu plus ou moins, Aurélia Schneider, hypochondriaque. C'est juste ou pas?
5: Ouais, on s'est tous inquiétés, posé des questions. Mais en fait, la

0: on risquerait d'apprendre une mauvaise nouvelle, qui ne va jamais faire un bilan biologique, enfin, qui attendent le dernier moment, enfin, voilà. Et ces gens souffrent vraiment, c'est-à-dire que ça se rapproche de ce que j'appelle le trouble obsessionnel compulsif. Vous savez, les gens qui nettoient à outrance,
1: qui vérifient 36 fois,
0: qui prennent des photos, etc., qui vivent en fait un enfer parce qu'ils pensent que quelqu'un de leur famille va être malade ou pire, mort. Alors moi j'ai développé, bon je m'occupe de ces patients depuis, je sais pas, une vingtaine d'années, ou 25 ans je crois, où j'ai vu mes premiers patients hypochondriaques, parce que j'ai vraiment réalisé qu'ils étaient dans une souffrance impossible, quoi. Et quand ils sont atteints, selon eux, d'un cancer, ou d'une maladie grave, ou d'un infarctus, ou d'un anévrisme, ils sont persuadés qu'ils sont dans l'antichambre de la mort. Mmh. Alors évidemment, le commun des mortels, qui n'est pas hypochondriaque, dit « Ah ben non, c'est ridicule ». Je me suis aperçu de ça en faisant coter aux patients le degré de croyance qu'ils avaient. Et donc, je me suis aperçu qu'on avait 80% de croyance. Et donc, on y croit dur comme fer. Et ça se rapproche, vous avez raison, de la charge mentale. C'est en parallèle de tout ce qu'on fait au quotidien, il faut trouver un rendez-vous dermato dans les 2 heures, parce que le grain de beauté que votre partenaire vous a vu dans le dos, il faut les montrer tout de suite à un dermatologue.
1: Oui, puis je pense que ça guide une vie au point d'empêcher tellement de choses. Est-ce que les hypochondriaques sont capables de se projeter sur un avenir, un engagement, etc. Ou est-ce que ça va jusqu'à les empêcher de ça ? En se disant, mais de toute façon, je vais mourir tôt, donc j'y vais pas.
0: Je ne sais pas vous répondre, mais ce que je peux vous dire, c'est que des hypochondriaques parents de jeunes enfants pensent qu'ils ne vont pas voir grandir leurs enfants. C'est hyper dur. Ils prennent des dispositions. Alors je leur demande, si jamais vous mourrez, faites un testament, hein, et n'oubliez pas votre thérapeute, hein. Vous me donnez quelque chose, forcément. Alors ça les fait un peu rigoler. Et alors, ça matérialise d'écrire leurs angoisses, parce qu'ils n'ont jamais écrit leurs angoisses. C'est dans leur tête, tout ça.
1: Mmh. Mais est-ce qu'il y a un prototype, Aurélia Schneider ? C'est-à-dire que vous parlez de jeunes parents. Est-ce que la valeur du nombre des années peut aggraver justement la chose ? Est-ce qu'il y a un prototype, homme, femme, plutôt jeune, plutôt vieux ? Ou est-ce qu'il n'y a pas de règles en la matière ? Mais je pense peut-être que les années aggravent aussi quand même tout ça.
0: En tout cas, dans mon expérience, je vais vous faire cette réponse stupéfiante qui est non. Parce que il m'est arrivé de m'étonner moi-même, de me dire, et les gens vont dans ce sens-là, ils le disent eux-mêmes, l'hypochondriaque guérit, il est guéri au bout de 3-4 ans hein, de thérapie, il va quand même tellement mieux, enfin, sa vie est transformée. Forcément, il n'est plus dans l'antichambre de la mort, il n'écrit plus de trucs sur son carnet, enfin, il ne fait plus ce qu'il faisait, c'est-à-dire prendre 1000 précautions et qui l'empêchent de faire sa vie. Eh bien, il est plus vieux de 3-4 ans et il pense moins qu'il va être malade. La mort s'éloigne, paradoxalement. Et, qui plus est, dans mon roman, ce qui se passe pour Antoinette, la maladie, je l'ai déjà remarqué moult fois, c'est comme quelque chose qui, au moins temporairement, mais guérit l'hypochondrie. C'est-à-dire, enfin, l'ennemi, qui est la maladie, est débusqué. Et la maladie est prise en charge. Parce que ce que ne se représente pas l'hypochondriaque, jamais, c'est la prise en charge. L'hypochondriaque, il a toutes les maladies de la terre, des trucs épouvantables, mais il n'est jamais pris en charge. Jamais. Alors, c'est comme si vous aviez à la fois une embolie, un infarctus, et une malformation intraveineuse, et un anévrisme, et je

0: je sais pas quoi, un cancer du poumon, et que vous êtes là en liberté, sans aucun médecin qui vous dit, mais écoutez, on va vous sauver, ou on va en tout cas vous aider. Et ce qui est dans mon roman, Antoinette est confrontée à un truc qui finalement met un terme à son hypocondrie. Mmh. Elle s'est représentée plein de trucs.
1: Et c'est pas la bonne. Oui, c'est ça, c'est pas la bonne qui arrive.
0: Et en plus, pas ça. Là, elle réalise qu'elle est prise en charge et qu'il y a une réalité et qu'elle va dépasser ça et que oui, eh ben effectivement, la vie est au bout du chemin. Et ça, c'est une grosse différence parce que pour l'hypochondriaque, et je dirais que moi j'en vois régulièrement, hein, alors les maladies qui font les top 10 de l'hypochondrie, en ce moment, c'est la maladie de Charcot, parce que forcément une maladie de Charcot, vous n'en sortez pas vivant. Hein. Il y a 15 ans de ça, combien de femmes j'ai vu défiler persuadées qu'elles avaient une sclérose en plaques et aucun neurologue de leur disait, mais je vous avais ce qu'elle vous en plaque.
1: Mais ce qui est intéressant, c'est que ça pose quand même la question de ce doute raisonnable et de se prendre soin de soi. Bah oui, parce qu'on ne peut pas non plus jeter le bébé avec l'eau du bain. C'est-à-dire qu'il y a quand même des questions qu'on doit se poser et il y a une juste mesure. Dites-nous deux mots avant qu'on écoute un peu de musique, peut-être là-dessus.
0: Oui, moi ce que j'ai à dire, c'est que je suis la première à envoyer les patients chez des collègues somaticiens. C'est-à-dire quelqu'un qui arrive avec des palpitations, des machins, il va me faire un électro, une prise de tension, une échographie, plus il y a affinité, je dirais. Et c'est comme ça pour toutes les spécialités. J'ai des correspondants cardio, gastro, neuro, médecine interne, et j'envoie d'abord mes patients se faire analyser. Donc, j'attache beaucoup d'importance à dire en tant que médecin qu'il faut faire sa prévention, faut faire son suivi. Et si on a des antécédents familiaux, il faut se faire surveiller. Bien sûr, vous avez raison, le maître mot, c'est prévention. C'est pas arrivé comme les carabiniers après et constater, ah ben c'est dommage. Mais une fois que c'est catalogué comme non organique, c'est ma partie, c'est fonctionnel, donc c'est de l'hypochondrie, donc j'agis.
1: Je pense que vous avez votre prochain essai, et je crois qu'il concerne pas mal de gens, Aurélia
0: Schneider.
1: C'est
0: vrai que ça concerne du monde.
1: Pour l'instant, votre actualité, c'est un roman, Antoinette Trubul, paru aux éditions Erol, et qui elle-même est hypochondriaque. On va avoir quelques minutes dans la dernière partie après Sam Sauvage, peut-être parler de des conseils à donner à quelqu'un qui pourrait se sentir un peu fragile de ce côté-là. Allez, on en parle dans quelques minutes. Maman.

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1: Aujourd'hui, Écosystème reçoit le docteur Aurélia Schneider, qui s'est spécialisée dans les angoisses, qui aussi a dans sa besace des tas de choses extrêmement concrètes, ses thérapies comportementales et cognitives qu'elle applique pour accompagner ses patients. Mais elle se fait aussi plaisir en nous proposant un roman dont le personnage principal est hypochondriaque. Et je vous le redisais, Aurélia Schneider, c'est vraiment un sujet que l'on croise peu dans la littérature. Donc, je vous encourage à en écrire un essai. Je vous réinviterai à cette occasion, mais on a déjà campé un peu les difficultés vraiment, et vous me disiez, c'est un véritable enfer, et je peux bien l'imaginer. Ouais. Et c'est aussi un enfer pour l'entourage. Parce que l'entourage, on fait quoi? On observe, on voit la personne patauger, aller sur Internet, ça on peut aussi ouvrir ce chapitre et en dire quelques mots, pour évidemment se conforter dans un diagnostic totalement auto-induit. On tient comment la main de quelqu'un qui souffre de ça?
2: Vous avez raison de dire que l'entourage vit l'enfer. Au même titre que le patient qui vit l'enfer, il est, je le répète, dans l'antichambre de la mort en permanence. Bon, mais l'entourage, et c'est d'ailleurs pareil pour l'entourage des gens qui ont un TOC, un trouble obsessionnel compulsif, être dans l'entourage de ces gens-là, mais c'est vivre aussi une vie extrêmement difficile, extrêmement ritualisée. On ne peut pas dire cela, on ne peut pas faire ceci. Et l'hypochondriaque, comment l'aider? Déjà, et vous avez raison, là encore, lui dire de ne surtout pas Internet, surtout pas l'IA. C'est-à-dire que quand vous demandez à votre entourage de regarder tel bouton que vous avez dans le dos, alors l'entourage s'exécute, il y a des gens très gentils qui rassurent beaucoup, qui disent « mais tu n'as rien » ou « très peu », mais ça ne rassure pas les patients. La réassurance ne rassure pas l'hypochondriaque. La réassurance par un médecin rassure l'hypochondriaque 10 minutes, un quart d'heure, une demi-journée, une journée. Mais le lendemain, vous avez déjà un début de tumeur au cerveau. Et puis le nombre de gens qui m'ont dit qu'on avait fait le scanner la veille du jour où la tumeur a commencé d'arriver, moi je ne les compte plus. Et donc si vous voulez, ce sont des patients à qui on pourrait faire un scanner corps entier tous les matins et qui seraient très contents. Mais ce n'est pas une vie.
1: Non, ce n'est pas une vie.
2: C'est pas une vie. Il faut prendre le risque de vivre.
1: C'est ce à quoi vous les amenez, en fait, dans votre accompagnement, Aurélia Schneider, c'est-à-dire que vous leur apprenez à jouer, entre guillemets, avec le risque et à accepter que aujourd'hui est aujourd'hui, que demain ne sera peut-être pas celui qu'on attend. Et c'est ça le chemin?
2: Alors, c'est le chemin. Il faut se dire qu'un hypochondriaque guéri, c'est quelqu'un qui part d'un degré de croyance à 90% ou à 80% et qui arrive à un degré de croyance à son symptôme à 10% ou 5% ou 0. Mais pour arriver là, j'ai pas pu faire des expositions progressives comme je peux le faire pour d'autres prises de risque. Je ne peux pas faire ça pour l'hypochondrie. Je ne peux pas inventer des demi-maladies pas trop graves. Vous voyez, c'est impossible d'exposer quelqu'un. Donc, moi, ce que j'ai trouvé et ce que j'ai mis en place, c'est un outil qui fonctionne bien, c'est l'écriture. Moi, j'incite les patients à écrire ce qu'ils ont pensé, à mettre les mots qui fâchent, parce que les patients n'écrivent jamais cancer, ils écrivent jamais infarctus, hein, ils écrivent problème, ils écrivent souci, ils écrivent ennui, mais ils n'écrivent pas les mots désagréables, forcément. Donc je les expose, là, progressivement, de cette façon-là. Et surtout, je leur apprends, et c'est ce que je dis dans le livre, pour ceux qui le liront peut-être, c'est repérer au bout de quelques années et même faire du rétrospectif. Quand je vois un hypochondriaque arriver, il arrive, il a 40 ans. Je dis, mais vous n'êtes pas hypochondriaque depuis 5 minutes. Donc, allez le plus loin possible dans ce dont vous vous souvenez comme début d'hypocondrie. Pour Antoinette, c'est la mort de la mère d'une amie. Bon, parce que je l'ai vu dans ma consultation, hein, j'ai rien inventé. Et donc, j'ai déjà un recul phénoménal. Le patient, il a pensé avoir 3 embolies pulmonaires, 4 cancers du pancréas, 2 maladies de Charcot, 3 sida. Mais tout ça, ça fait du temps. Et les patients réalisent effectivement qu'ils ont pensé à la mort plein de fois et que ça ne s'est jamais réalisé. Et ça, c'est très puissant, c'est un mécanisme très puissant de prendre du recul sur quelques mois, sur quelques années, et voir qu'effectivement, on a eu tellement de maladies mortelles et on n'est pas mort. Et en fait, ça a l'air de rien, mais c'est hautement thérapeutique. Moi, je suis désolée que mes collègues ne soient pas plus intéressés par cette maladie, parce que, comme vous le disiez au début, c'est pas si peu fréquent. Alors, je dis pas que ça concerne toute la population, hein, pas du tout. Mais c'est quand même un problème qui existe, qui est quand même relativement...
1: invalidant.
2: Ouais, j'en vois beaucoup. Alors, c'est très orienté parce que les gens savent que je fais ça. Alors, ils m'adressent beaucoup de patients. Mais mine de rien, il y a quand même un pourcentage dans la population générale, je ne sais pas lequel, mais il y en a un. Et puis, c'est un vrai problème de santé publique.
1: Parce que ça prend des rendez-vous, ça multiplie les consultations, parce que ça,
2: mais oui,
1: ça fait qu'il n'y a plus de place pour les autres. Et puis, ça fait aussi qu'un entourage, et on le disait aussi, un entourage est extrêmement en souffrance parce qu'on accompagne comment ? Et on subit beaucoup.
2: Première chose, c'est Internet, stop. Il n'y a pas de fin. Vous pouvez questionner ChatGPT à l'infini. L'entourage, à un moment, il va dire, bon, moi j'ai vu des conjoints de patients et je leur ai dit, à partir de maintenant, la réponse officielle, c'est « je te répondrai plus tard ». Alors « je te répondrai plus tard », c'est le gros mot. Pour les hypochondriaques, c'est mais il n'y a que ça. Ouais. Je te répondrai plus tard. Ça protège tout le monde. Ça protège l'hypochondriaque. Ça protège son entourage. C'est, on verra ça. Mais il n'y a pas de limite sur l'intelligence artificielle et sur les forums sur Internet. Donc ça, c'est à bannir absolument.
1: Et il y a ce personnage d'Antoinette que vous avez mis en scène sous votre plume. C'est une fiction parue aux éditions Erol. Antoinette Trubul qui... effectivement est hypochondriaque et ça habite aussi ce livre parce qu'elle elle habite ses angoisses, ses peurs, en tout cas ça fait sourire, ça émeut. C'est une réussite, Aurélia Schneider. Je vous remercie d'être venue en parler et de parler de plein de choses qui encore une fois habitent votre ouvrage. Je vous souhaite une bonne rentrée puisqu'on y est. Hein.
2: Merci.
1: Et merci encore et puis je vous réinviterai quand vous aurez sorti votre livre sur l'hypochondrie, promis. Au revoir.
2: Au revoir.

0: Jordan Racaille, dernier choix de Bastien Arnold aujourd'hui. Easy to Love, c'est le titre pour clore cette émission avec Aurélia Schneider, le docteur Aurélia Schneider. Vous pourrez réécouter les émissions évidemment qu'elles sont en ligne sur le Play RTS. Puisque la saison a commencé, ça y est, la semaine prochaine nous serons de retour avec Serge Guérin qui a écrit un essai qui s'intitule « Le sexe n'a pas d'âge et l'amour non plus ». Tout un programme, on parlera des amours donc. Senior. Et puis, à noter que le 5 septembre, c'est notre rendez-vous chouchou, notre rendez-vous annuel avec le livre sur les quais. J'y serai dès 13h et vous aussi, je l'espère, sous un soleil fracassant. Peut-être pas, mais en tout cas sous le soleil. Je vous dis à très vite et sur RTS Première, il est déjà 14h. Bye bye.
1: Anne-Julie Rouze.
2: Réunion des délégués chez les Verts et à l'UDC aujourd'hui. Côté UDC, 530 délégués sont réunis aujourd'hui à Berre dans le canton de Zoug. L'initiative sur la neutralité occupe les discussions toute la journée à un peu plus d'un mois de la votation. Des ténors du parti comme Christophe Blocher se sont notamment exprimés. L'ancien conseiller fédéral estime que la Suisse est restée en paix pendant 200 ans grâce à sa neutralité. L'initiative est aujourd'hui donnée perdante dans les sondages. Et le Parti des Verts est donc aussi réuni en Assemblée des délégués à Fribourg. Sa présidente Lisa Mazon a fustigé le mutisme du Conseil fédéral pendant les récents épisodes caniculaires. Elle appelle à adopter des mesures urgentes pour adapter les villes et les campagnes. Elle pointe également du doigt le conseiller fédéral Albert Rösti. Elle appelle le gouvernement à lui retirer le département de l'environnement. La France et le Royaume-Uni doivent agir ensemble pour faire respecter le droit international en Israël et dans les territoires palestiniens. Voilà le message d'anciens ambassadeurs français et britanniques dans une tribune du journal Le Monde aujourd'hui. La France et le Royaume-Uni ont reconnu l'État de Palestine en 2025. Pour les ambassadeurs, cette reconnaissance doit donc désormais se traduire en mesures concrètes. La police espagnole a démantelé un réseau de passeurs entre l'enclave espagnole de Ceuta au nord du Maroc et l'Espagne continentale. C'est ce que les autorités ont annoncé hier. Au moins 5 personnes ont été arrêtées à Ceuta et en Andalousie. Elles sont soupçonnées d'avoir fait payer jusqu'à 9000 euros pour la traversée du détroit de Gibraltar. Et toujours en Espagne, au moins 7 personnes ont été blessées et un camping évacué après de violentes pluies dans le nord-est du pays cette nuit. Les intempéries ont provoqué des dégâts dans plusieurs secteurs. 3 personnes ont été blessées lorsqu'un mur s'est effondré dans le port de Roda de Berà, à 75 km au sud-ouest de Barcelone. Le chanteur jurassien Vincent Valla est décédé hier soir selon une information de la radio RFJ. L'auteur, compositeur, interprète de 62 morts et mort des suites d'une maladie contre laquelle il se battait depuis plusieurs semaines. Il a sillonné de nombreuses scènes helvétiques, du Paléo au Chant du Gros, mais aussi à l'étranger, au Québec, en Sibérie, en Roumanie ou encore en ex-Yougoslavie. Il est parti sereinement, selon sa famille. Le meeting d'Atletissima s'est déroulé hier soir à Lausanne devant 13 000 spectateurs dans les tribunes de la Pontaise. Les Suisses, très attendus, ont brillé avec pas moins de 6 podiums à la clé, avec notamment la victoire très attendue de la fribourgeoise Audrey Véro sur 800 mètres et celle du relais féminin du 4x100 mètres. Un relais qui a également souri à la deuxième helvétique, à la deuxième équipe helvétique arrivée troisième. Météo du soleil cet après-midi, sauf quelques cumulus sur le long des reliefs et une tendance à la bise. Côté température en pleine, maximum 23 degrés, 25 en Valais. Demain, du soleil et peut-être quelques cumulus en montagne.
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3: Des retards d'un quart d'heure à une demi-heure sont à signaler sur l'autoroute Genève-Lausanne entre Rolles et Morges-Ouest en direction de Lausanne en raison d'un accident et dans la direction opposée entre l'échangeur d'Écublens et Saint-Pré. Sur l'axe Genève-Aoste, l'attente au péage français du tunnel du Mont-Blanc reste stable à trois quarts d'heure.
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5: 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Vous voyez ce temps ? 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
6: Brut, Éric Judor. Comment faire pour faire comme toi, pour se former à l'humour, pour avoir une belle carrière, tu lui dis quoi ?
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8: Choper une vieille.
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0: le fait de monter sur scène avec un micro, si on parle du stand-up, c'est une prise de pouvoir. Ça reste encore réservé aux hommes. Enfin, les hommes, on l'appelle encore à lâcher du terrain.
1: En Europe, il n'y a pas d'école de comédie, de formation de comédie. C'est pour ça que, justement, à l'école de l'humour à Montréal, il y a autant de Français, de Belges et d'Européens qui viennent.
2: Tu vois, quand c'est un humoriste qui n'a pas percé, qui lance une école, là, ouais, bon, bah... C'est marrant que tu sois directeur d'école alors que tu devrais prendre des cours, quoi. C'est...
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4: Bienvenue dans ce 7e épisode d'Ouvrir les vannes. On a toutes et tous dans notre entourage quelqu'un qui est persuadé qu'il aurait pu faire de la scène. Vous savez, cette personne qui fait rire tout le repas de famille, qui raconte toujours la meilleure anecdote et qui conclut invariablement par « Franchement, j'aurais dû faire humoriste ». Le problème, c'est qu'entre faire rire ses amis ou sa famille et faire rire des inconnus pendant une heure, il y a un monde. Alors, est-ce qu'on est humoriste ou est-ce qu'on le devient ? Peut-on apprendre à écrire une blague, à trouver son clown, son rythme, sa voix ? Existe-t-il une méthode pour faire rire ou faut-il simplement monter sur scène encore et encore ? Vous l'avez forcément compris lors des épisodes précédents, derrière la spontanéité apparente des meilleurs humoristes se cachent souvent des heures d'écriture, de réécriture, de doutes, d'essais et d'échecs. Faire rire est un art, mais c'est aussi un métier. Et comme beaucoup de métiers, il peut s'apprendre. Dans cet épisode, nous verrons pourquoi des formations spécifiques s'ouvrent aux femmes. Nous entendrons celles et ceux qui un jour ont décidé d'ouvrir un carnet pour écrire leur première blague. Quelques humoristes et formateurs partageront leurs conseils à toutes celles et ceux qui rêvent de prendre un micro. Mais avant ça, nous allons entendre Louise Richer qui, il y a 40 ans, a décidé d'ouvrir la première école entièrement dédiée à l'humour. Aujourd'hui, l'École nationale de l'humour de Montréal s'apprête à investir de tout nouveaux locaux en plein centre-ville, preuve s'il en fallait de son succès.
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5: À l'époque, moi, j'ai pu travailler dans des soirées d'humour avec différents projets de soirées de comédie. J'étais à même pendant plusieurs années de constater effectivement le manque flagrant d'accompagnement, de soutien possible. Et donc, pour moi, c'est apparu complètement pertinent de mettre sur pied une formation pour accompagner les humoristes qui, n'oublions pas, sont des auteurs et des interprètes. Alors, c'est beaucoup de compétences à maîtriser. Et donc, j'ai pu créer, inventer cette école. Et je vous dirais que, à ma grande surprise, les réactions n'ont pas été très accueillantes. Disons que j'ai été confrontée à beaucoup de vents contraires et de ridiculiser l'idée même d'une formation en humour, parce que l'humour, ça ne s'apprend pas là où on ne l'a pas. Puis, de toute façon, le sous-texte, souvent des commentaires, c'était... L'humour n'est pas un art et que de toute façon, c'est facile si on a un sens de l'humour et qu'on décide d'en faire un métier. Nos prestations seront la moitié de l'improvisation et donc, il n'y avait pas de compréhension des exigences des métiers de création en humour. Et ça a pris maintes années, même à ma grande surprise, d'avoir à les défendre dans l'espace public médiatique, de faire la démonstration de la pertinence et de la légitimité d'une telle école. Ça ne s'est pas fait... facilement. Alors, c'était année après année d'entreprendre une démarche fondamentale de valorisation de la discipline, parce que c'en est une, et de l'école elle-même. Donc, ça a pris une certaine, je dirais une bonne décennie avant que, effectivement, l'idée même d'une formation en humour soit respectée, j'allais dire même acceptée, soit vue comme légitime. Et je pense que ce qui a été... L'élément central de l'argumentaire, éventuellement, ça a été le rayonnement des diplômés, des gens qui sortaient de l'école. Alors, on s'est vite aperçu que ça faisait une différence, que ce soit aussi les employeurs, producteurs et autres. C'est une formation de 5 sessions, de 2 ans et demi. Alors, je pense que ce qui est devenu la donnée la plus éloquente de l'impact de l'École nationale de l'humour a été le rayonnement de ces diplômés.
4: Pascaline, il faut qu'on trouve un ou une diplômée de l'École nationale de l'humour à Montréal qui puisse en parler. T'as une idée?
6: Il y a Catherine Levac. Elle a eu son diplôme il y a une dizaine d'années, 10-12 ans.
1: En Europe, il n'y a pas d'école de comédie, de formation de comédie. C'est pour ça que, justement, à l'École de l'humour à Montréal, il y a autant de Français, de Belges et d'Européens qui viennent. Si eux sont prêts à traverser... ça pourrait traverser l'océan pour venir vivre ici 2 ans pour avoir cette formation-là. Peut-être qu'ils sentent qu'ils en ont besoin.
4: Eh bien, justement, quand on regarde du côté de l'Europe, est-ce que tout le monde a envie de partir à Montréal? On a posé la question à l'humoriste suisse Alexandre Kominek et à son franc-parler.
2: Alors, je sais pas, j'ai pas fait. Bon, moi, tu sais, moi, j'ai fait l'école de Ali, hein. Mais, je suis en train de me frapper. Mais, il y a des écoles, tu sais, je sais qu'au Canada, il y a une école de l'humour qui est géniale. Et il y a des Roman Frassiné, Mehdi Boussaïdan, des gens que je connais qui ont fait cette école, qui est renommée, donc ça, j'y crois. Maintenant, je pense que c'est un peu une nouvelle tendance où il y a des écoles, on dit, ouais, faut voir. Tu vois, quand c'est un humoriste qui a pas percé, qui lance une école, je suis là, ouais, bon, bah, c'est marrant que tu sois directeur d'école, alors que tu devrais prendre des cours, quoi. Mais après, je pense que c'est vrai, ouais, c'est une expérience comme une autre. Si tu peux jouer, tu joues.
7: La vie, elle a changé, les amis. La vie, elle a changé. En vrai, le vrai truc qui a changé, c'est que maintenant...
8: Roman Frayssinet.
7: Il y a des gens...
8: Humoriste français.
7: Ils me connaissent. C'est bien.
8: Diplômé de l'École nationale de l'humour.
7: C'est un cadeau du ciel, en vrai, c'est magnifique.
8: Montréal.
7: Mais c'est un truc qu'il faut gérer.
8: 2015.
7: T'es pas prêt avant que ça t'arrive. La dernière fois, je sors de chez moi, passage piéton. Ça, je gère. C'est pas mon premier passage piéton. En vrai, ça va. Je m'en sors. Là, il y a un mec qui arrive en vélo. Très vite. Trop vite. Il y a des mecs qui vont trop vite en vélo. T'as envie de les attraper et leur dire « Ça y est, passe-le le permis moto, cousin. Ça y est. La vitesse, elle est plus adaptée au véhicule, mon ami. Ça suffit. » Il y a des gens, ils font ça en roller aussi. Le roller, c'est pas un véhicule. T'es encore un piéton. T'es avec nous. Quand tu l'as acheté, on t'a demandé ta pointure. T'es un piéton. Redescends. Là, le mec, il arrive vite, comme ça, vite, vite. Et quand il arrive à mon niveau, il tourne la tête, comme ça. Et il fait « Oh !» Romain Frayssinet. Et il s'encule contre une poubelle. Pah ! Et moi, je suis là, je me dis « C'est le destin !» En total mytho, je lui dis « Ça va ?» Il me regarde, il fait « Après, il me dit « T'es Romain Frayssinet ?» Et moi, je m'appelle pas Romain. Je m'appelle Roman. Donc, je lui dis « Non ?» Et il m'a regardé, il m'a dit « Bah, nique ta mère, alors !» Et ça, c'est une journée classique, les amis.
5: Nos formateurs à 80...
8: Louise Richer.
5: 12% sont des praticiens. Alors, quand ils passent la porte, ils arrivent avec leur propre bagage, leur propre compréhension fine de l'écosystème. C'est extrêmement important d'avoir cette ouverture-là. Et d'ailleurs, pour nous, la relation prof-élève n'est pas une relation verticale, c'est assurément une relation horizontale. C'est pas pour rien que la vie a fait en sorte qu'on m'a proposé d'inventer une école. La psychologie n'est pas loin de la pédagogie. Je suis presque rendue leur grand-mère à tous à l'âge que je suis rendue. Mais c'est fou, je décrivais au départ mon travail comme de dessiner un espace sécurisé d'apprentissage dans le respect des jeunes qui la fréquentent. Puis s'il y a quelque chose de maternel, mais je le prends dans le sens d'être là pour s'assurer que cette évolution-là, cet apprentissage-là, qui est pas simple, qui est exigeant, le soit dans l'exigence, soit, mais beaucoup dans la bienveillance. L'acte même de sélection des participants, participantes à la prochaine session, je le vois comme une grande responsabilité. Puis à partir du moment qu'on croit avoir décelé un potentiel, on est là pour explorer avec la personne. Et donc, c'est dédié, j'allais dire sa vie, ou du moins une grande partie de sa vie, à réfléchir sur ce qu'on a à dire, comment on veut le dire, donc un contenu, une forme, et d'explorer à travers différents cours, que ce soit créativité, que ce soit histoire de l'humour, que ce soit humour et société, dans le cadre duquel la moitié du cours, c'est dispensé par un prof de sciences politiques, essayer de bien comprendre les enjeux, notre environnement politique, social. Et la deuxième partie du cours, ce que j'appelle une figure imposée, ben nos étudiants doivent faire de l'humour à partir de l'actualité politique et sociale. Alors, la formation se balance entre le style libre et des figures imposées. C'est comme une certaine façon d'aller voir ailleurs si on y est. Alors, les créateurs vont également faire de la chronique, ils vont être exposés, puis comme on a une approche pratique, ils vont plonger à travers ces différents contextes-là et pour, en fait, aussi alimenter leur banque de matières premières pour faire ce commentaire-là public sur notre environnement qui soit plus sur de la sphère personnelle que de la sphère sociale et politique.
4: Voilà pour le Québec qui est pionnier dans le domaine. En Afrique, on l'a compris, l'humour est en plein essor. Dans le précédent épisode, on le présentait même comme un nouvel Eldorado. Mais en termes de formation, on en est où? On en discute avec Maman, humoriste nigérien.
9: L'une de mes priorités, c'est la formation. C'est ce qui manque en Afrique, dans tous les domaines, que ce soit un domaine beaucoup plus indispensable pour la vie quotidienne des Africains, comme la santé, l'éducation, comme la vie de tous les jours, les électriciens. Dans tous les domaines, c'est la formation qui manque en Afrique. Et d'ailleurs, on le voit, toutes les institutions internationales, tous les gouvernants mettent beaucoup, beaucoup d'argent dans la formation. Et c'est pour ça que c'est vraiment mon challenge avec mes amis de la société de production que j'ai montée ici à Abidjan, c'est la formation. Apprendre à l'écriture aux jeunes humoristes, la scène, l'écriture, que ce soit des sketchs, que ce soit des films, des scénarios, pour que l'Afrique, les Africains prennent en main leur narratif et racontent leur histoire. Comme dit le proverbe, maintenant, c'est au tour du lion de raconter l'histoire de la partie de chasse. Le chasseur a raconté la sienne, maintenant, c'est au lion de raconter l'histoire.
10: Marie, je suis en train de dérusher l'interview de Ndongo et il est en train de parler de Africa Stand-Up Festival. Et du coup, ils utilisent beaucoup en fait, ce festival pour former les personnes qui sont intéressées à l'humour. C'est pertinent de le mettre maintenant, je pense.
11: Africa Stand-Up Festival, c'est vraiment le premier festival en Afrique qui a professionnalisé l'humour. On a commencé à programmer des one-man shows et des one-woman shows. Parce que c'est assez rare de voir un festival qui met en scène des one-man et des one-woman shows. Généralement, les festivals, c'est des plateaux. Des humoristes qui viennent, qui passent, qui viennent, qui passent, et puis ça fait une soirée de gala et on diffuse. Nous, on est allé plus loin avec déjà les formations. Chaque fois, on a 2 semaines d'atelier de formation avant chaque festival pour mettre les gars à jour, pour que les gars créent des textes inédits, pour travailler en atelier, échanger les uns avec les autres, etc. C'est pas intéressant d'avoir une scène nationale avec 1 ou 2 humoristes connus, 1 ou 2 humoristes talentueux, 1 ou 2 humoristes qui tournent. C'est bien d'en avoir 10, 15, 20 qui tournent. Ça, c'est magnifique. Là, ça fait que le mouvement, il va durer très longtemps.
12: Je sais ce que vous vous dites. Qu'est-ce qu'il est beau? Qu'est-ce qu'il est bien habillé? Est-ce que... Je sais tout ça, je sais. Je suis Congolais. Il faut bien s'habiller. Donc, le Congolais et la veste, c'est une histoire d'amour. Chez nous, c'est comme ça, c'est normal. Il faut bien s'habiller. La veste est un régulateur de vitesse qui t'empêche de faire certaines choses avec brutalité.
4: Welfar Kaya.
12: En boîte de nuit, par exemple, lesquels qui dansent? Beaucoup. Est-ce que ce sont ceux qui sont en veste ou ceux qui sont en t-shirt où on a écrit « Voter un tel, regret éternel, adieu ». La façon les gars la dansent.
4: Africa Stand-Up Festival.
12: C'est comme s'il n'y aura plus de musique, faut faire vite, on va couper la musique.
4: 2020.
12: Parfois on n'a même pas mis la musique. Mais ceux qui sont en veste, tu sens la tranquillité, tu sens, ils dansent pas beaucoup, ils ont acheté une bouteille de whisky. Même à l'église, en dehors du pasteur, ceux qui prient beaucoup, c'est ceux qui sont en t-shirt, polo. Ceux qui sont en veste, ô Père, Père éternel, notre Père, notre Dieu. Ceux qui sont pas en veste, Seigneur, la façon dont ils crient, je dis, mais qu'est-ce qui ne va pas? La veste t'empêche de faire certaines choses. Prenez un exemple. Est-ce que vous avez déjà écouté quelqu'un qui est en veste et qui pète et puis ça fait poum?

0: Si tu savais, c'était Maud Paqui à l'instant.
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0: En Suisse, nous n'avons pas d'école nationale dédiée à l'humour, ou pas encore. En revanche, nous avons un syndicat, l'Union romande de l'humour, qui a décidé de créer une formation totalement dédiée aux femmes. On en parle avec Brigitte Rosset. Elle est humoriste suisse et elle a présidé l'Union romande de l'humour jusqu'à récemment.
2: De ma génération, on était très peu de femmes, déjà dans le monde de l'humour. Aujourd'hui, on travaille pour, et il y en a un peu plus, il n'y en a pas autant que les hommes, mais il y en a un peu plus. À mon époque, je commence à dire ça, c'est terrible. On était très très peu. Et alors, je sentais pas, on me pose souvent la question, mais je sentais pas la question de genre, qui étonnamment, aujourd'hui, on la sent beaucoup plus alors qu'il y a plus de femmes. Et moi, en étant un peu isolée, étonnamment, c'est pas des questions que je me posais. Alors, c'est peut-être une question d'éducation, je sais pas, j'ai une maman, mais j'ai eu surtout trois sœurs et un frère et une maman qui nous a élevés en disant, les filles, il faut vous débrouiller, il faut être indépendante, il faut se battre, il faut obtenir ce que vous voulez. Donc, peut-être que c'était tellement inculqué et dans le quotidien qu'il n'y avait pas de souci d'être une femme au milieu de plusieurs hommes.
3: Ça a été tellement, tellement une obsession pour moi, en tout cas, une préoccupation.
1: Louise Richer, fondatrice de l'École nationale de l'humour, Montréal.
3: Au fil des années, parce que les cohortes, pendant les 20-quelques premières années, étaient majoritairement masculines. C'était de l'ordre du 3/4 gars, 1/4 fille. Et depuis 5-6 ans, on a réfléchi à des stratégies qui pouvaient favoriser les femmes, les accueillir, une approche un peu favorable, mais à la fois, j'ai tourné ça dans ma tête, de sélectionner une fille parce que c'est une fille, en considérant que le potentiel n'est peut-être pas assez confirmé pour l'accueillir. Je vois comme le MeToo, dès 2017, comme un élément majeur dans l'affirmation de soi et de son propos. Puis j'ai pu observer antérieurement dans des cohortes, que ce soit fin 90, début 2000, qui avaient un talent inouï, qui était reconnu à l'intérieur de l'école ou par nous, par moi et autres, et qui, en sortant, justement, à travers les méandres des premières expériences qui, relativement souvent, se faisaient dans des soirées d'humour, qui se tenaient dans des bars, ben ces filles-là, comme vous l'avez dit, n'ont pas survécu.
4: Bonsoir, le Couleur 3 Comedy Club! Comment ça va ce soir? Ça me fait énormément plaisir d'être là ce soir pour la deuxième édition. Je m'appelle Aude Bourrier, je suis humoriste depuis quelques années, je suis désormais maman depuis quelques mois. Alors ça a été un parcours compliqué, long, difficile. J'ai laissé pas mal de mes économies, aussi les économies de mes amis, que je remercie. Mais finalement, la PMA a fonctionné et ma copine et moi, on a réussi à devenir maman d'un petit garçon. Vous n'avez pas compris. Un garçon. C'est-à-dire que ce corps qui a fait vœu de chasteté des hommes a décidé, au moment de la grossesse, de fabriquer de la peau de couille. C'est-à-dire que ma copine et moi, depuis 6 mois, on a vu plus de bites que durant l'entièreté de nos deux existences cumulées. Ça, c'est pas la vie qui t'envoie une énorme bifle, je sais pas ce que c'est.
2: On s'est vraiment posé cette question, pourquoi ? Moi, je pense que,
1: Brigitte Rosset,
2: dans nos contrées, en fait, l'équité, elle est pas encore là, qu'on a encore dit aux femmes, on aime les femmes qui aiment l'humour, mais en fait, on aime les femmes qui rient aux blagues, et pas forcément les femmes qui font rire, peut-être que... Je pense que, de toute façon, l'humour reste une prise de pouvoir, le fait de monter sur scène avec un micro, si on parle du stand-up, c'est une prise de pouvoir et que ça reste encore réservé aux hommes. Enfin, les hommes ont de la peine encore à lâcher du terrain ou les femmes ont encore de la peine à s'imposer. Par exemple, il y avait une jeune humoriste qui m'avait dit, mais tu sais, moi, à mes débuts, par exemple, quand elle montait sur scène, elle enlevait tout signe de féminité. C'est-à-dire qu'elle s'habillait tout en noir, elle voulait pas se coiffer, elle s'habillait pas, elle se coiffait à peine. Enfin, elle voulait surtout pas Voilà, se faire remarquer en tant que femme. Et je me dis, mais c'est vraiment comme les enfants dans la cour de récréation, quand on veut entrer dans le groupe, quand il n'y a que des mecs, genre avec une capuche, je caricature encore une femme, avec une capuche, mais un truc pas féminin, pas... Voilà. On se dit, bah, si je veux être admise dans le club, il faut que je rentre dans ces codes-là. Mm-hmm. Alors que petit à petit, elle m'a dit, bah, petit à petit, je me suis mis à mettre des talons, à me maquiller, à mettre des décolletés, enfin, à m'habiller comme j'avais envie de me présenter. Mmh. C'était pas une obligation d'être féminine sur scène, mais c'était au fond, elle reniait ce qu'elle avait envie d'être. Alors que si elle avait envie d'aller avec des grosses boots et puis un sweat, c'est bien son droit.
4: Rassurez-vous, on a une super relation avec ma grand-mère. Moi, je l'aime.
1: Sarah Mottet.
4: Elle me respecte pas.
1: Humoriste suisse.
4: C'est ça la dynamique. Vraiment, il y a pas longtemps, je vais boire le café chez elle, puisque je suis une petite fille exemplaire. Et elle me pose sa question préférée au monde. Elle me dit, alors Sarah, quand est-ce que tu nous ramènes un petit amoureux? Moi je dis, bah peut-être ce sera une amoureuse, grand-maman. Elle me regarde, elle me dit, non, je pense pas. Elle sait, je vous jure. En plus, il faut voir comment elle est quand elle dit ça. Vraiment, c'est une petite dame d'1m50, cheveux courts, un peu trapue, on dirait une petite lesbienne.
1: Programme, drôle de femme.
2: Il y a moins de femmes dans l'humour que d'hommes. Pourquoi? Et puis en discutant avec des jeunes stand-upeuses, des moins jeunes, des gens de la radio, on s'est dit, bah, peut-être que les femmes, quand elles se prennent un gadin ou qu'elles vont à une scène ouverte et puis que ça marche pas tout à fait tout de suite comme il faut, elles se découragent un peu plus vite. Peut-être par manque de confiance. Elles sont tout aussi douées que les hommes pour l'humour et la prise de parole, mais j'ai l'impression qu'elles doutent. Elles continuent à douter en permanence. Donc on s'est dit, bon, eh ben, on va les accompagner et on va les amener sur les scènes, mais avec quelques bagages. Donc elles ont une formation sur le week-end. Donc cette année, par exemple, on a reçu 83 dossiers. Et c'est pas de vidéo. C'est vraiment, nous, on avait besoin de femmes qui sont pas encore tout à fait établies et pas tout à fait débutantes, genre la mère de famille à qui on a dit « t'es tellement drôle ». Puis elle n'a pas encore passé le pas. Mmh. Donc c'est juste celles qui ont commencé à faire quelques scènes ouvertes, qui se sont intéressées, qui ont participé à 2-3 choses. Et puis on leur offre sur les week-ends des formations d'écriture, de jeux, des chroniques radio, vidéo. Et c'est une espèce de panoplie comme ça. Et elles arrivent en fin de juin, à fin juin, on fait un spectacle de sortie. Et donc 83 dossiers, il en restait 6 et on a choisi ces femmes en fonction de profils différents, en imaginant comment elles pourraient aussi interagir les unes avec les autres, de voir peut-être des milieux différents, des origines différentes, des parcours différents, pour qu'elles puissent s'apporter aussi. On sait que bah, c'est un métier solitaire, l'humour, mais qu'on a besoin les uns des autres. C'est toujours chouette de se retrouver ensemble, de partager, d'échanger des points de vue.
4: Bonsoir.
1: Catherine Levac.
5: Très heureuse d'être ici, de faire un show dans une salle aussi magnifique, vraiment. Cela dit, moi, je vais vous le dire, mes shows préférés, c'est vraiment les shows dans les écoles.
1: Humoriste ouais, québécoise.
5: Moi, j'ai comme un rapport particulier à l'éducation. Moi, je viens d'un milieu assez rural. Hein. Chez nous, il y a 3 professions acceptables. Enseignante, agriculteur et infirmière durant la Deuxième Guerre mondiale.
1: Diplômée de l'École nationale de l'humour.
5: Moi, quand j'ai dit à mes parents que je m'en allais faire de l'humour, ils ont pas trouvé que c'était le gros char.
1: Montréal.
5: Pour vrai, j'aurais pu leur dire que j'étais enceinte de Jean Leloup, il y aurait eu la même maudite farce.
1: 2013.
3: Depuis 4 ans, ça avait évolué là, depuis 2013, mais depuis 4 ans, on a des cours paritaires.
1: Louise Richer.
3: Et que ce soit le programme écriture humoristique et création, c'est auteur et interprète. On a un perfectionnement en scénarisation qui est même majoritairement avec des femmes. On le voit aujourd'hui qu'on traverse, on est ailleurs et puis que ça se consolide pour mon plus grand bonheur. Et c'est incroyable comment l'ambiance, comment les discussions à l'intérieur même de l'école, quand tu as une cohorte paritaire versus la grande majorité masculine, l'école évolue, l'école change, l'école bouge. Par moment dans la confrontation, mais par une émulation qui traverse à un moment donné les genres. Et ça, pour moi, c'est, je sais pas, j'allais dire une réussite, une fierté. J'ai toujours peur avec ce mot-là, mais la fierté, elle nous appartient à tous.
5: Je suis arrivée à un moment où l'humour...
1: Catherine Levac.
5: Je me souviens, il y avait un agent qui m'avait dit, là, il y a eu la mode de l'humour absurde, il y a eu la mode de l'humour vulgaire, et là, c'est la mode de l'humour des femmes. Et je me souviens, à l'époque, je m'étais dit, mon Dieu, OK, fait que c'est une mode. On est une mode, dans le fond. On est une... C'est une tendance, c'est quoi? C'est genre la saveur du mois, tu sais. Et heureusement, c'était pas ça du tout. Mais c'est vrai que s'il y en a pas, s'il y a pas de modèle, ben ça donne pas vraiment le goût à personne de s'inscrire justement à l'école de l'humour ou de vouloir faire ça de sa vie, tu sais. Moi, en plus, je fonctionne par modèle. C'est tellement important, les modèles. Moi, si personne n'est capable de le faire, je suis pas capable. Moi, il faut qu'on me dise, t'es bonne, t'es capable. Oui, t'es bonne, t'es la meilleure. Faut qu'on me le dise 1000 fois pour que finalement, je le fasse, tu sais.
3: Aujourd'hui, c'est fou l'attitude, la fougue.
2: Louise Richer.
3: La puissance, là. Et Kat Levac est un exemple inouï, là. Elle a terminé en 2013. Puis c'était une cohorte incroyable. Et sa carrière s'est amorcée de façon fulgurante. Et on a vu, puis on le voit encore, je sais pas si vous avez eu vent de cette personne-là, Liliane Blanco-Binette, qui s'est faite connaître par TikTok et qui aujourd'hui fait des salles assez importantes en France. C'est incroyable. Et ça devient des modèles. Je pense qu'aussi, on fonctionne beaucoup par dire, ah, ben telle personne, telle fille a réussi, elle est valorisée, mais je pourrais moi aussi m'y engager. Puis c'est la même chose aussi pour des modèles. C'est plus difficile chez nous, probablement, assurément que chez vous, mais des gens issus des communautés culturelles. Mais à partir du moment qu'on a des modèles, que les gens peuvent penser que oui, ça peut m'interpeller. J'ai le droit que ça m'interpelle et j'ai le droit de répondre à cet appel.
6: Moi, je me fais aborder de façon la gang. Un moment donné, j'étais à l'épicerie, OK? Puis il y a un gars qui a passé en arrière de moi, puis en passant en arrière de moi, il a chuchoté.
7: J'aimerais savoir ce qu'a fait ta bouche. J'étais comme... Oh, ouais?
1: Liliane Blanco-Binette.
7: Je vais te montrer ce qu'a fait ma bouche.
1: Humoriste québécoise. Ouvrir les vannes.
0: Nous avons donc parlé de formation, qu'elle soit officiellement reconnue par un pays ou alors dédiée à un genre pour lui permettre d'être plus représentée sur scène. Ici, nous ouvrons un nouveau chapitre qui va nous permettre de comprendre ce qu'il se passe au tout début d'une envie de carrière. Quand on décide de se lancer parce qu'on a l'idée que faire rire ne doit pas être si compliqué que ça, hein, quand on regarde un humoriste sur scène, mais en fait la réalité est tout autre, comme nous le confie Verino, humoriste français.
8: On a toujours ce fantasme quand on est un artiste, ou quand on regarde les autres artistes en fait, c'est ça. Je pense qu'on a le fantasme de créativité absolue et on a l'impression que chaque artiste qu'on voit en stand-up, ils sont juste forts. En fait, tu peux pas lutter, ils sont juste extrêmement drôles et c'est génial. Et donc, quand on voit ce que nous, on est capable de sortir en premier jet, bah, c'est extrêmement déprimant parce qu'en fait, c'est nul. C'est-à-dire qu'on a un écart entre l'espèce de joie qu'on a au quotidien de faire des blagues immédiates qui fonctionnent tout de suite et puis le côté besogneux sur un ordinateur. En fait, il y a une espèce d'injustice. Je sais pas, notre super pouvoir, il disparaît quand on a envie de faire des blagues officiellement. Et donc, du coup, bah, ce qu'on crée, c'est nul. C'est vraiment nul. Et, il faut de l'expérience. Je crois que c'est peut-être ça la plus belle expérience que j'ai, moi. C'est d'avoir appris au fur et à mesure des années que c'était normal. C'est normal que quand je sorte mes premières histoires, eh ben, elles aient pas d'intérêt tout de suite, quoi. Parce que c'est normal que, elles soient plates, qu'elles soient insipides, et puis qu'il faille dedans y rajouter des choses. C'est comme un cuistot qui fait une sauce. Tu peux pas, dès le début, tomber sur la meilleure sauce du monde. Faut y mettre les ingrédients petit à petit, goûter, voir si ça manque d'acide ou si ça manque de sucre. Et puis, petit à petit, on finit par obtenir le produit qu'on n'avait même pas imaginé. C'est ça qui est merveilleux. Si ça donne ce que tu voulais, eh ben, en fait, c'est décevant. Il faut que ça donne quelque chose de plus que ce que tu voulais, quoi.
9: Ce soir, c'est la 347e vidéo! Et nous sommes à Bordeaux! Et ça t'est déjà arrivé des fois où tu rigoles sur des trucs dans la vie et tu viens de rigoler, hein, t'as rigolé et après tu dis ah, je sais pas s'il fallait rire. C'est où t'as un doute, tu dis ah, on a peut-être la vanne avec la trappe et tu vois? Mais je veux dire, en ce moment je suis pile dans la période où il y a le sujet que j'ai choisi de traiter cette semaine, c'est exactement le sujet où je me dis je sais pas si c'est marrant. Je sais pas. Donc on va en parler. Et après on décide. Vous avez entendu parler de cette femme au Brésil qui a fait du sol élastique et qui avait pas d'élastique? Elle a fait du saut, du coup. Je t'ai dit, je sais pas si c'est marrant. Je t'ai dit, je sais. Je sais pas. Par contre, il y a un truc dont je suis certain. S'il y a des gens qui aiment les sports un peu extrêmes comme ça dans la salle ce soir, le saut à l'élastique, vraiment, il faut un élastique, hein, c'est sûr.
0: Quand on m'a confié l'animation des décodeurs, on m'a dit que mon rôle était d'être le liant, ce qui ferait que la mayonnaise prend entre les humoristes et le public. Et vous allez l'entendre, Verino n'est pas le seul à utiliser une formule culinaire pour parler d'humour. On retrouve Maman, humoriste nigérien.
10: L'écriture doit être fignolée, doit être ciselée sur la forme et dans le contenu. Comme des clients qui viennent dans un restaurant, ils veulent bien manger, ils veulent être bien servis et quand ils ressortent, ils en parlent, leur papille en parle encore. Donc l'humoriste doit, et c'est ce que je dis toujours aux jeunes que je forme ici en Afrique, à Abidjan, je leur dis l'écriture c'est d'abord ça.
0: C'est donc l'écriture qui importe pour Maman et pour écrire, est-ce qu'il faut du talent ?
8: En vrai, c'est une bonne nouvelle de pas être talentueux.
2: Verino, humoriste français.
8: Je crois qu'il y a quelque chose, parce que je me considère vraiment pas talentueux. Et dans la vie, de manière générale, j'ai l'impression que chaque chose que j'ai entreprise, c'était des choses que j'avais envie de faire. Mais c'était pas des choses dans lesquelles j'avais des facilités forcément à la base. Alors, pour réussir à faire quelque chose, ça me demande de l'énergie, ça me demande de me

0: premières impressions sur les capacités de quelqu'un. Parce que on comprend vite à quel point les courbes d'apprentissage sont diverses, sont diversifiées et que quelqu'un peut connaître, tu sais, une progression vraiment soutenue, alors que d'autres vont avoir des périodes plus, pas de léthargie, de rester au même niveau. Ils vont, après, ensuite, ils vont arriver en deuxième année. L'espèce d'illumination, d'intégration des apprentissages ou des données ou des concepts, la propre réflexion sur eux-mêmes, sur leur style, qui ils sont, quel est le personnage. Tout ça ne se fait pas en ligne droite avec une courbe ascendante. On est partenaire de cette exploration-là et pas dans la menace de dire que s'il y a une période où les... Si on dit exploration, ça veut dire aller voir ailleurs et ça veut dire se tromper. Et pour nous, le droit à l'erreur est central. On parle même du devoir à l'erreur. Parce que si on se maintient sur le petit X ou le petit cercle confortable où on a eu de la validation puis on sait qu'on est habile dans ce cadre-là, bien, l'idée dans l'évolution, ça veut dire se déstabiliser et essayer donc se tromper.
1: Bonjour la team.
2: Oula la team, à tous, bonjour. Cette vidéo pour vous annoncer une chaîne YouTube qui vient de se créer, la chaîne Eric et Ramzy la team.
1: En effet, il y a 2 ans, nous nous sommes beaucoup amusés avec Squeezie lors d'un imposteur.
2: J'ai des flashs.
1: Je m'en souviens encore.
2: On a tellement ri qu'on en est tombé du lit, Ramzy, rappelle-toi.
1: Oui, mais demande à ta femme.
2: Alors évidemment, ces vieilles vannes ne feront pas partie de notre chaîne YouTube.
1: En revanche, nous avons décidé
2: de faire plein de vannes interdites.
1: De reprendre ce concept de l'imposteur.
2: On l'a poussé au hardcore, aux limites. Vannes racistes, vannes misogynes, vannes homophobes.
1: Les handicapés
2: sont les bienvenus.
1: J'espère qu'il n'y en aura qu'une ou deux d'émissions.
2: Parce qu'on sera cancel. Merci à Squeezie de nous avoir filé le concept.
1: Squeezie, merci, regarde bien.
2: Regarde bien comment on éteint
1: ton concept.
3: Pourquoi Eric et Ramzy sont intéressants là aujourd'hui? C'est justement pour cette raison. Hein.
4: Verino?
3: Bah, ils sont en train de se remettre en question, ils savent pas faire YouTube et ils y vont. Et ils ont pas peur de rater. Alors que je crois que nos stars de l'humour, elles ont peur de rater en fait. Il y a beaucoup de gens qui ont peur de rater. Hein. Et bah, il faut garder cet esprit d'enfant de si je rate, c'est nul. Bah, c'est pas grave, hein. Écoute, franchement, je vais m'en remettre quoi. Et de la même manière, rater une blague n'est pas grave. Hein. Ça, c'est un truc, je sais pas pourquoi c'est devenu grave, je sais pas pourquoi tout le monde a décidé que si jamais un nazi sans prépuce, c'était une blague que les gens aimaient pas, il fallait l'envoyer au tribunal. En vrai, putain, mais redescendons, les gars, quoi. Vraiment, on fait des blagues, si on les rate, on les rate, déjà, on a le droit de les rater. Un boulanger, des fois, il rate ses baguettes, hein. Donc on a le droit de rater des blagues, et donc on a le droit de dire pardon aussi, ça c'est important. C'est qu'en fait, pour que ce soit juste, il s'agirait pas juste de rater des blagues et puis ensuite de dire allez vous faire foutre. Moi, je pense qu'on a le droit de rater des blagues, de s'excuser de les avoir ratées auprès des gens qui sont concernés, et puis on a le droit de pas écouter les blagues des gens.
4: Pour durer, il faut donc sortir de sa zone de confort et s'aventurer sur certains terrains. Mais comment cette prise de risque se gère quand on se forme à l'humour? On retrouve Louise Richer.
0: On a un cours de gestion de carrière qui est très étoffé. Il y a la question, en fait, de prise de risque. Parce que ça appartient à chacun, parce que c'est la lucidité, que les gens soient lucides, que s'ils vont sur tel terrain ou tel autre, qu'ils risquent d'être plus... Un terrain peut être plus miné qu'un autre. Et d'avoir la lucidité de dire, bon, ben là, je m'aventure. Mais c'est important pour moi de le faire. Et on parle aussi, donc, de prise de risque et de gestion de risque. Puis on va avoir, par exemple, des invités humoristes qui ont fait scandale ou on a eu un procès très célèbre au Québec, celui de Mike Ward. Toute la réflexion aussi sur la liberté d'expression. Puis c'est pas, on n'a pas la réponse, mais c'est tellement intéressant de provoquer ces discussions-là qui, par ailleurs, ont lieu, se tiennent dans les corridors, mais d'être complètement à l'affût de ce qui se passe et que c'est des occasions en or pour pouvoir poursuivre la réflexion. Mais je reviens à la notion que sans nécessairement avoir la réponse.

0: Da avec ce tube de 2011, Les deux écoles.
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2: Je viens de penser à un truc, on pourrait consacrer une partie de l'épisode à tous ceux et celles qui hésitent à se lancer. Je suis sûre qu'il y a plein de conseils de tous les gens qu'on a déjà interrogés.
0: Eh bien, tout à fait, Pascaline. La dernière partie de cet épisode vous est donc tout spécialement dédiée si vous êtes la personne la plus drôle de votre bande de potes, mais que monter sur scène vous effraie encore. Vous allez entendre quelques conseils précieux qui pourront peut-être vous servir. Par exemple, si vous doutez parce que votre formation actuelle n'a absolument rien à voir avec l'humour.
3: J'ai plongé là-dedans sans réfléchir.
0: Maman.
3: Je vous ai dit, je suis parti en France, j'ai fait un troisième cycle en physiologie végétale. Mon sujet de thèse, c'était l'influence du stress hydrique sur la nutrition azotée des légumineuses, vous voyez. Donc mon but, c'était de revenir au Niger, mon pays, contribuer un peu à reverdir le Sahel, le désert. Et le hasard de la vie a fait qu'un ami m'a entraîné dans un atelier de théâtre à Paris, dans le 15e, et ça m'a plu. Il m'a dit « mais vas-y, écris un sketch pour toi ». Et à Paris, il y a une scène ouverte au Trévise, qui s'appelle le Field, tous les dimanches. 300 spectateurs viennent en sachant qu'il y a des gens qui sont jamais montés sur scène et qui monteront. Donc les gens jouent le jeu. Et c'est comme ça, tous les dimanches, dès que j'écris un sketch, je pars poser ma candidature, je monte et j'ai construit mon premier spectacle comme un chapelet, comme ça, à Paris, dans cette scène ouverte. Et un an et demi après, une société de production m'a proposé un contrat, puisque ça marchait très bien. Et c'est parti comme ça. Après, Laurent Ruquier m'a intégré dans son émission sur Europe 1, sur France 2. Et la même année, on a fait la première émission du Jamel Comedy Club avec des amis comme Fabrice Eboué, Thomas Gijol, Patson, Yacine. Et c'est parti comme ça, 2006. Puis RFI 2 ans plus tard. Et voilà, j'y suis encore. 2013, je suis rentré en Afrique. J'ai monté le Parlement du Rire, qui est devenu aujourd'hui l'émission la plus regardée sur Canal+.
4: Mon frère, tu as vu le journal télévisé de Télé Congo ?
5: Maman, Jamel Comedy Club, 2006.
4: Chers téléspectateurs, bonsoir. Voici les titres de ce journal de Télé Congo. Démocratie. Son Excellence Désiré Kabila, président à vie. De la République démocratique du Congo a été réélu dès le premier tour des élections présidentielles qui auront lieu dans 2 mois. Hé, mon frère, sur Télé Congo, c'est comme sur toutes les télés ici en France. Hein. T'as des informations sur le sport, la politique, la culture. Mais ce que j'adore, c'est les infos sur les crimes de la mafia en Afrique. La Banque mondiale a accordé une aide financière de 100 millions de dollars au gouvernement du Gabon pour l'achat très urgent d'une dizaine de chasse-neige. Tout le monde sait qu'il n'y a pas de neige en Afrique. Tout le monde, sauf la Banque mondiale.
0: Le meilleur endroit pour être découvert, c'est bien sûr les Comedy Clubs, comme nous l'explique Jonathan Cartelli, producteur belge.
6: Alors, nous, à Bruxelles, on a pas mal de petits Comedy Clubs et pas mal de plateaux, donc c'est assez facile d'aller faire un tour et de voir un peu les nouveaux qui arrivent. Après, forcément, maintenant, je suis là depuis un moment, donc il y a aussi des gens qui me contactent parce qu'ils ont un projet et ils veulent voir si c'est possible qu'on travaille ensemble. Mais sinon, c'est plutôt au coup de cœur, en règle générale. Je vais voir un plateau et si la personne me fait rire, je commence à la suivre et je vois un peu vers quoi ça évolue et quels sont ses souhaits. Et puis après, on voit ensuite si on peut avancer ensemble.
7: Dès qu'un jeune...
5: José Charlan, programmatrice québécoise du festival Juste pour rire.
7: ...veut faire de la scène, il y a des gens qui suivent la formation, d'autres non, qui vont passer plutôt par le réseau des bars et qui vont faire les comédie clubs, qui vont aller sur les open mic, comme on appelle nous, et qui vont tenter de se faire une place tout en travaillant leurs réseaux sociaux en parallèle, bien évidemment. Donc, dans certains cas, il y a des personnalités publiques qui vont avoir une certaine notoriété, une popularité sur les réseaux sociaux bien avant la scène et ou vice-versa. Dans d'autres cas, ça va être au niveau de la scène que ça va arriver en premier lieu et par la suite au niveau des réseaux sociaux.
0: Mais l'arme absolue, c'est le réseau. Qu'il soit social, c'est une chose, mais celui qu'on tisse autour de soi reste le plus précieux, comme nous l'explique la diplômée de l'École nationale de l'humour et humoriste canadienne, Catherine Levac.
8: Je pense qu'avec les réseaux sociaux, on a la chance de se faire connaître de plein de manières. Moi, ce que l'école m'a apporté, c'est des contacts, c'est des amitiés qui durent encore aujourd'hui, qui perdurent encore aujourd'hui. On parlait de Louise Richer. C'est vraiment des gens qui ont été encourageants dans mon parcours, qui ont fait oui, qui ont validé, qui ont mis un sceau de validation sur mon désir de devenir humoriste, actrice, de faire de la comédie.
1: Ça m'arrive souvent.
5: Julie Conti, humoriste suisse.
1: Ouais, d'avoir des gens qui m'écrivent sur les réseaux, j'essaie de, si je peux donner des coups de main, dire ah. Et souvent, ce que je fais, c'est que je lui donne des noms. Ok, là, c'est le Comedy Club où tu peux aller le plus facilement. Il y a ce micro ouvert là. J'ai une petite liste de, déjà, j'ai un petit document Excel où j'ai les différents endroits. Il y a les open mic en Suisse. Je connais pas assez en France, mais en Suisse. Donc dès que quelqu'un vient me dire ça, ouais, je les pousse à fond. Donc oui, alors moi, n'importe qui, en vrai, femme, homme, enfin, tout le monde peut essayer d'aller sur scène pour faire des blagues.
9: Les pairs sont extrêmement importants. C'est fascinant de voir à quel point le profil des personnes qui s'engagent.
5: Louise Richer.
9: Dans la formation, en termes même d'expérience antérieure, en termes d'âge, en termes d'éducation, de montrer aux autres, à l'autre, son travail qui sera commenté. Alors, ils se nourrissent de part et d'autre avant même d'aller sur scène. Et je pense que se développe une réelle compréhension. Puis je pense qu'aujourd'hui, le public le conçoit, je reviens à dire, une réelle compréhension des exigences et de la difficulté des métiers de création en humour.
5: Mehdi Boussaïdan, humoriste québécois.
10: On arrive à l'hôtel, il y a quelque chose qui se passe. Dès qu'on rentre dans l'ascenseur, il y a comme une fougue qui nous prend, on se met à s'embrasser direct.
5: Diplômé de l'École nationale de l'humour, Montréal.
10: Tu sais, les baisers que tu te rappelles, les baisers que tu te lèves le matin, tu fais oh, j'ai cassé ma dent. Tu sais, ces baisers. On arrive, on rentre dans la chambre, deux temps, trois mouvements, on se retrouve nus comme des enfants français à la plage. Les Français, pourquoi tous vos enfants sont nus à la plage? Papa, je peux aller jouer? Enlève ton froc. On rentre dans la chambre, on s'embrasse, tout, on enlève nos vêtements, tout. Elle me regarde et sur moi, elle fait, est-ce que t'as de la protection? Je dis, ouais, j'ai des assurances, mais je vois pas où est le lien. Non, est-ce que t'as des capotes? Je fais non, j'ai pas de capote. Elle fait mais va en acheter. Je sors de l'hôtel en courant quand même. Ben évidemment, je me suis rhabillé. Et j'étais pas tout nu dans mon truc. Genre, est-ce que quelqu'un a des capotes? Je cours, je rentre dans une pharmacie qui était encore ouverte, prends une boîte de capote, cours vers la caisse, j'étais essoufflé. J'arrive vers la caisse, je fais attends une minute, je lui dis, tu peux pas juste acheter une boîte de capote, c'est sûr que la caissière va te juger. Ça fait trop comme vite, je veux baiser. Je dis, achète autre chose, ça va mieux passer. Fait que je prends la première chose que je vois, c'est une barre Mars. Donc je prends la boîte de capote et la barre Mars, puis j'arrive vers la caisse. Je lui dis, attends une minute, qui achète une boîte de capote et une barre Mars? Il fait quoi le malade en rentrant chez lui? Comme ok, papa, se gâte.
0: On a également demandé à Alexandre Cominec, humoriste suisse et compagnon de Florence Foresti, son conseil pour un jeune humoriste qui veut se lancer aujourd'hui. Il nous explique selon lui ce qu'il faut faire avant tout.
11: Choper une vieille. Bien sûr. Non, je lui dis quoi? Déjà, je lui dis de jamais se comparer. Si, il aime vraiment ça. Il faut y aller à fond. Il faut jouer. Il faut prendre des risques. Et ne jamais se comparer aux autres. Parce qu'il y en a plein qui se mangent les pattes et qui se rongent de l'intérieur en comparant leur carrière à celle des autres. Le métier qu'on fait, c'est comme un sprint. Il faut être comme un sprinteur. Tu vois, le sprinteur, quand il court, il regarde que la ligne d'arrivée. Il regarde pas à côté de lui. Sauf que le sprint, il dure pas, c'est pas 100 mètres. Le sprint, il dure 10 ans. Donc c'est 10 ans où il faut voir son goal sans regarder autour de soi, jouer et être convaincu de ce qu'on fait, être fier de défendre ce qu'on fait.
9: Et ce qui est très important aussi, au-delà de grands principes, des procédés humoristiques et autres, pour nous...
5: Louise Richer, fondatrice de l'École nationale de l'humour, Montréal.
9: Il faut mettre en place un accompagnement individualisé pour favoriser l'éclosion de la singularité de chacun. Alors, il ne faut absolument pas qu'une école soit un moule. Il ne faut absolument pas que... Effectivement, si on dit non, on enchasse ou on retient ou on met en clôture l'humoriste ou l'étudiant qui fréquente cette école-là, non. Toutes les propositions artistiques peuvent être recevables. On est en mesure de dire assurément par moment à des humoristes, et là, le public, c'est nouveau, la proposition artistique. Ça se peut qu'il y ait une certaine résistance au départ, mais c'est aucunement une raison pour dire, ben va voir ailleurs parce que ta réussite, elle se fera pas instantanément.
12: Mon nom est Garyana, ou comme généralement on le prononce ici en France.
5: Humoriste québécoise.
12: Diane.
5: Diplômée de l'École nationale de l'humour.
12: Est-ce que vous savez combien de Garyana qu'il existe dans le monde entier?
5: Montréal, 2017.
12: Deux. Moi puis ma cousine. Je vous jure, c'est ce que ça fait d'avoir des parents haïtiens. Moi, mes parents étaient zéro créatifs dans la vie. sauf quand il a fallu donner un prénom à leur enfant. À la limite, vous me dites, Gariana, c'est sexy, hein? Oui?
13: Oui.
12: C'est exotique, oui?
13: Oui.
12: C'est en forme, oui? Gariana, c'est comme Rihanna, tu sais? Mais avec un petit gars devant.
0: Dites-là, on a Alexandre Cominec qui est devenu une immense star, on a Louise Richer qu'on a formé plein de stars justement, mais est-ce que vraiment vous pensez que tous les humoristes, ils ont envie d'atteindre ce niveau de notoriété ?
2: J'ai le souvenir que dans son interview, Verino, il disait que justement pas.
14: C'est terrifiant, je pense, que quand t'es une star, vraiment, et que les gens se disent que t'es trop fort et qu'ensuite, bah, tu dois monter sur scène avec cette espèce de charge. Je crois qu'aujourd'hui, quand t'as une envie saine, entre guillemets, où t'as juste envie de partager des moments de rire avec des spectateurs qui ont envie de partager des moments de rire, bah, en fait, t'as pas besoin d'être une star, quoi. Et au contraire, c'est même bien mieux, c'est l'anti-grosse tête, l'anti-peur. Je pense qu'il n'y a jamais de meilleur moment pour démarrer l'humour que maintenant, en vrai. Je pense qu'à l'époque, quand j'ai démarré l'humour, j'avais l'instinct de « j'aime faire rire les gens » et de « j'ai un peu envie de hacker la vie » et « j'ai un peu envie de trouver un endroit où je serais heureux tout le temps » aussi. C'est bête, hein, mais moi, j'aime bien être heureux parce qu'après, à la fin, on meurt et tout ça. Et donc, avant de mourir, j'aimerais bien avoir une vie joyeuse, quoi. Ça, c'est mon objectif, c'est d'être heureux en permanence. Donc, ce métier me semblait tout à fait collé à ce que j'avais envie de voir.
0: Les vannes. Vous l'avez entendu, si certains ont un sens naturel de la répartie, devenir humoriste ne s'improvise pas. Derrière chaque spectacle, il y a des heures d'écriture, de réécriture, des scènes ouvertes, des rencontres coup de cœur et un réseau à créer pour passer au travers de quelques bides et trouver enfin un soir ce qui fait qu'en face, les gens rient. Au fond, il faut peut-être autant de courage pour se lancer avec une blague que pour remonter sur scène le lendemain quand elle n'a pas fonctionné. Dans le prochain épisode, nous resterons dans les coulisses de ce métier, mais nous aborderons un sujet beaucoup plus terre à terre, le fric. Peut-on vraiment gagner sa vie en faisant rire ? À partir de quel moment un hobby devient-il une profession ? Les humoristes vivent-ils de leur spectacle, de réseaux sociaux, de la télévision ou de pâte au beurre pendant quelques années ? Ne manquez pas la suite d'Ouvrir les vannes. À bientôt.
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15: Une juge américaine invalide le gel des visas imposés par Donald Trump à 75 pays. En janvier, le président américain avait gelé les procédures de visa pour résider de manière permanente aux États-Unis. Les demandes de résidence des ressortissants de Somalie, de Russie, d'Afghanistan ou du Brésil, notamment, étaient systématiquement refusées. Cette mesure a été aujourd'hui déclarée illégale et contraire à la loi par une juge fédérale. Cette décision constitue un nouveau revers pour le président Donald Trump dans sa lutte contre l'immigration. Aux États-Unis toujours, il y aura plus 50% de droits de douane pour grand nombre de produits canadiens dès aujourd'hui. C'est la conséquence de l'échec d'un accord commercial entre les États-Unis et le Canada. Œil pour œil, dent pour dent, le Premier ministre canadien déclare que le Canada appliquera des droits de douane équivalents contre les États-Unis. Les États-Unis qui sont de très loin le premier partenaire commercial du Canada. Un porte-conteneurs sud-coréen est parti tout à l'heure pour l'Europe en passant par le pôle Nord. C'est le dernier exemple en date de l'intérêt suscité par cette route maritime suite au blocage persistant du trafic au Moyen-Orient. L'objectif est de déterminer si la fonte de la glace en cette période de l'année permet l'ouverture d'une route viable sur le plan commercial. Les défenseurs de l'environnement réagissent et craignent que ces transits n'accélèrent la fonte de la banquise dans l'Arctique. En Suède, la police a identifié la victime décédée de l'attaque à l'épée qui a eu lieu hier dans un lycée. Il s'agit d'une élève de 17 ans. Pour rappel, un homme de 18 ans, armé d'une épée, s'est introduit hier dans un lycée de Fagersta, dans le centre de la Suède. Il a fait un mort et 3 blessés avant d'être appréhendé. Le mobile est encore à déterminer, selon le chef de la police locale. Une nouvelle technique des CFF pour traquer les resquilleurs. Depuis décembre, des contrôleurs habillés en civil sont apparus dans les trains régionaux et ils sont aujourd'hui étendus au trafic de grandes lignes. Le but de cette opération, limiter les pertes financières car chaque année, les voyages sans billets coûtent plusieurs millions aux CFF. À noter que les contrôleurs, avec leur uniforme rouge et noir bien reconnaissable, resteront toujours présents en majorité dans les trains. Les contrôleurs civils, quant à eux, seront tout de même reconnaissables grâce à une carte de contrôle bien visible. L'incendie survenu hier à Toussis dans les Grisons a fait 2 morts. 3 autres personnes sont toujours portées disparues. Le bâtiment incendié présente toujours un risque d'effondrement selon les autorités. C'est ce qui complique les opérations sur les lieux du sinistre. Jusqu'à présent, les sauveteurs n'ont pu entrer que partiellement dans la maison. C'est là que les 2 victimes ont été retrouvées. Du soleil cet après-midi, sauf quelques cumulus sur le long des reliefs et une tendance à la bise. Côté température, en pleine maximum 23-25 en Valais. Demain, du soleil, peut-être quelques cumulus en montagne. Il fera 11 degrés le matin, maximum 26.
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16: Un retard d'un quart d'heure persiste sur les tronçons suivants sur l'autoroute Genève-Lausanne entre Aubonne et Morges-Ouest en direction de Lausanne et dans la direction opposée entre l'échangeur d'Écublanc et Saint-Pré. Sur l'axe Genève-Aost, l'attente au péage français du tunnel du Mont-Blanc se monte à 1h30. Et sur l'axe Lucerne-Chiasso, un bouchon s'étend sur 6 km entre Amsteg et l'entrée nord du tunnel du Gothard en direction du Tessin, soit 1 heure d'attente environ.
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22: Bonjour à tous et bienvenue dans Playlist, le magazine musical des nouveautés et des classiques qu'on vous passe sur RTS Première. Playlist a un panorama richissime de tout ce qu'il se fait de mieux en matière de musique, qu'elle soit actuelle ou ancienne. Et cette semaine, c'est notre programmatrice Stéphanie Jovanovic qui se joint à la fête avec un focus sur des news de Ella Malherbe, Benjamin Biolay, Johnny Jane, Camélia Jordana, Bon Entendeur, Voyou et Tuerie, Pascal Obispo, The Marlows et Léane, et quelques classiques bien sentis avec Paul Anka, Black Sabbath, Oasis, Marie-Paul Bell et Clarence Carter. On a de quoi faire pour passer un bon moment avec cette playlist qui commence avec l'anglaise Lola Young, de retour avec ce nouveau single From Down Here dans Playlist sur RTS Première.

Superbe nouveau single de l'anglaise Lola Young sur RTS Première, ça s'appelait From Down Here. Lola Young, vous n'avez pas pu passer à côté de ce phénomène de la pop anglaise qui est apparu au début des années 20. Une jeune chanteuse un peu sauvage, dotée d'une voix exceptionnelle, qui marchait directement dans les pas de Amy Winehouse. Pas forcément au niveau du genre musical, mais plutôt au niveau de l'attitude un peu destroy et de la sincérité absolue. Une Lola Young dont la vie va basculer en 2024 avec ce titre.

Messi, un single qui va devenir viral sur TikTok et la propulser sur le toit du monde. La carrière internationale de Lala Yang est au beau fixe jusqu'à ce jour de 2025 où elle fait un malaise sur scène. Résultat, elle annule sa tournée et affirme vouloir soigner des problèmes mentaux. En réalité, Lala Yang souffrait d'un problème d'addiction à la cocaïne. Elle a donc pris quelques mois pour se désintoxiquer et réapprendre à vivre normalement. Et comme c'est une artiste, elle couche donc ses problèmes sur une chanson, From Down Here, qu'on vient d'entendre. Un titre très mélancolique produit par James Blake et qui parle de l'ivresse des sommets procurée par la drogue, justement. Un titre salutaire qui annonce certainement un retour de Lala Yang qui assure désormais se sentir mieux que jamais. Pas de problème de drogue pour la suivante, mais une séparation dans son duo Marcella. C'est Ella Malherbe qui réapparaît avec ce titre Landlocked.

Très joli morceau de la vaudoise Ella Malherbe, ex Marcella sur RTS Première, ça s'appelait Landlocked. Ella Malherbe, ce n'est donc pas une nouvelle venue dans la scène pop helvète, puisqu'elle a commencé sa carrière il y a 17 ans avec son amie Marcia Celli dans ce duo qui s'appelait Marcella, contraction de leurs deux prénoms, Marcia et Ella. Ensemble, elles ont écumé les bars et salles de Suisse romande avec en point d'orgue une participation au Montreux Jazz Festival. 16 ans d'aventure musicale ensemble, et puis un jour, l'inspiration leur fait défaut. Elles décident donc de tirer leurs références en donnant un tout dernier concert à l'Amalgame d'Yverdon. C'était au mois de novembre 2025. Mais les aventures musicales de Marcia et Ella sont loin d'être terminées. C'est Ella qui a dégainé la première avec ce titre de pop délicat et légèrement mélancolique. Il est sorti aujourd'hui et il laisse présager un futur radieux à la chanteuse vaudoise. Et tiens, en parlant de tirer sa révérence, il y en a une qui a donné ses derniers concerts il y a quelques semaines. C'est Marie-Paul Bell qu'on écoute avec ce morceau « Pourquoi je t'aime ».

Une voix singulière de la chanson française des années 70, Marie-Paule Belle sur RTS Première, Pourquoi je t'aime. Marie-Paule Belle qui, je vous le rappelle, a décidé d'arrêter de donner des concerts après une riche carrière qui a duré près de 50 ans. On reste en France, si vous le voulez bien, avec un de ses crooners les plus connus, Monsieur Benjamin Biolay, et ce nouveau single, Écran Total.

Un titre qui fleure bon le début de l'été et les vacances, écran total. Monsieur Benjamin Biolay sur RTS Première avec ce morceau qui a été enregistré à Rio de Janeiro, ça s'entend. Benjamin Biolay, un artiste qui fait partie de la génération X, alors que le suivant est un chantre de la génération Z, c'est Johnny Jane et ce tout nouveau single qui s'appelle Les Roses.

Il avait cartonné lors de son apparition dans la scène musicale il y a 3 ans. Apparemment, il est bien parti pour rester. Le jeune français Johnny Jane et ce nouveau morceau intitulé « Les Roses ». Carnet noir maintenant dans Playlist, puisqu'on a appris la mort de Clarence Carter, chanteur de ce style qu'on appelait la Southern Soul. Il avait 90 ans et il laisse derrière lui une œuvre terriblement groovy. La preuve avec ce morceau.

Une grande voix de la soul s'en est allée, celle du chanteur américain Clarence Carter, qui est donc décédé à l'âge de 90 ans. Clarence Carter, le morceau s'appelait « Looking for a Fox » et il datait de 1967. On change d'ambiance radicalement maintenant avec la française Camélia Jordana. De retour, elle aussi, avec un tout nouveau single, savant mélange de ses racines orientales et françaises. Ça s'appelle « On se quitte ».

L'ancienne candidate de la nouvelle star d'M6, Camélia Jordana, elle en a parcouru du chemin depuis. Hein. La preuve avec ce nouveau single, On se quitte, qui annonce un tout nouvel album. Et quand la nouvelle génération de la musique française rend hommage à l'ancienne, ça donne le titre suivant, Mourir sur scène, une réinterprétation électro du tube de Dalida, c'est Bon Entendeur sur RTS Première.

fait déjà l'objet d'un documentaire réalisé par Stephen Knight et visible en salle le 11 septembre. La suite dans Playlist, c'est une collaboration entre des artistes qui ont du talent, mais qui ont mal choisi leur nom tant ils ont l'air sympathiques. C'est Voyou et Turi avec ce très bon titre, Oula Hoop.

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1: Oula Hoop, c'était Voyou et Tuerie sur RTS Première. Et les vrais voyous, les voici. En tout cas, à l'époque, tout le monde pensait que c'était une affreuse bande de blousons noirs. C'est Black Sabbath, bien sûr, paranoïde.

Un des morceaux fondateurs de ce style qu'on appelle le hard rock paranoïde, les Anglais de Black Sabbath sur RTS Première. Black Sabbath, dont le chanteur Ozzy Osbourne est mort l'an dernier, mais sa famille a décidé de faire une chose étrange, s'associer à une firme d'intelligence artificielle pour créer un hologramme d'Ozzy qui pourra interagir avec ses fans. Voilà pour les news de 2026. On continue notre playlist avec deux légendes de la chanson française, Pascal Obispo et Gaëtan Roussel, un quart d'heure d'anonymat.

Ils ont vendu des millions de disques à eux deux et là ils s'unissent le temps de ce titre, Pascal Obispo et Gaëtan Roussel, un quart d'heure d'anonymat, extrait du nouvel album de Pascal Obispo, Héritage volume 2. Un peu de funk pour la suite avec les excellents The Marlowes, ça s'appelle I'm Just a Girl.

I'm Just a Girl, comme le tube des No Doubt, c'était les Indonésiens de The Marlowe's et leur soul sensuel à découvrir dans leur dernier album, The Hotel Malibu. Et on va presque terminer cette émission avec un classique de 1958, You Are My Destiny, Monsieur Paul Anka sur RTS Première.

Un titre qui est réapparu depuis son utilisation dans la série d'horreur Something Very Bad Is About To Happen, You Are My Destiny, c'était Paul Anka et ce classique de 1958. Et on va terminer cette émission avec une jeune chanteuse vaudoise, c'est Léane, qui nous emmène dans son paisible rêve.

0: Paisible rêve, c'était la chanteuse vaudoise Léane sur RTS Première. Et cette playlist de la semaine touche déjà à sa fin. Un grand merci à Stéphanie Jovanovic pour sa programmation et à Bastien Meucli pour la réalisation. Si vous avez aimé cette émission, vous pouvez la réécouter sur le Play RTS, bien sûr. En attendant, on vous souhaite un excellent week-end à l'écoute de nos programmes. 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
1: Anne-Julie Rouze.
2: Au lendemain de la double frappe russe qui a fait 16 morts à Kryvyi Rih dans le sud de l'Ukraine, Emmanuel Macron a exprimé son horreur et son émotion. Le président français a promis aujourd'hui l'envoi de missiles intercepteurs à Kiev. Cette opération s'inscrit dans le fil du lancement d'une coalition anti-balistique. Cette collaboration a été officialisée à Paris le 13 juillet dernier. Sans surprise, les délégués de l'UDC soutiennent l'initiative sur la neutralité. Les 368 membres se sont prononcés à la quasi-unanimité en faveur de ce texte. C'était lors de leur assemblée des délégués aujourd'hui à Bar, dans le canton de Zoug. Le texte veut inscrire une définition stricte de la neutralité dans la Constitution. Pas d'adhésion à une alliance militaire, ni de sanctions contre d'autres États. Et le Parti des Verts s'est aussi réuni en Assemblée des délégués à Fribourg aujourd'hui. Sa présidente Lisa Mazzone a centré son discours sur les canicules de l'été et elle appelle le Conseil fédéral à retirer le département de l'environnement à Albert Rushdie. La Genevoise évoque la responsabilité d'un gouvernement qui, à ses yeux, doit changer de cap. Le Jura pleure l'un de ses plus grands chanteurs. C'est la radio RFJ qui l'a annoncé aujourd'hui. Le franc montagnard Vincent Vallat est décédé hier soir. L'auteur-compositeur-interprète de 62 ans est mort des suites d'une maladie contre laquelle il se battait depuis plusieurs semaines. Guitariste Vincent Vallat a sorti son premier disque en 1989 intitulé « Jules ». L'un de ses titres les plus emblématiques restera « Matelot des pâturages », un titre inspiré et écrit pour le canton du Jura. Il est parti sereinement selon sa famille. Des ambassadeurs français et britanniques se mobilisent dans les colonnes du journal français Le Monde aujourd'hui. Selon eux, la France et le Royaume-Uni doivent agir ensemble pour faire respecter le droit international en Israël et dans les territoires palestiniens. La France et le Royaume-Uni ont reconnu l'État de Palestine en 2025. Pour les ambassadeurs, cette reconnaissance doit désormais se traduire en mesures concrètes. Les signataires formulent des recommandations à Paris et Londres pour qu'ils fassent respecter les décisions de la justice internationale, notamment la suspension d'accords commerciaux avec Israël. La police espagnole a démantelé un réseau de passeurs entre l'enclave espagnole de Ceuta au nord du Maroc et l'Espagne continentale. C'est ce que les autorités ont annoncé hier. Au moins 5 personnes ont été arrêtées à Ceuta et en Andalousie. Elles sont soupçonnées d'avoir fait payer jusqu'à 9000 euros pour la traversée du détroit de Gibraltar. En tennis, Dominique Stricker remporte le tournoi Challenger 50 de Sion. En finale, le Bernois de 24 ans s'est imposé face au Libanais Benjamin Hassam. Et météo, après dissipation des derniers cumulus, le ciel sera généralement clair cette fin d'après-midi. Demain, du soleil, peut-être quelques cumulus en montagne. Lundi, la journée sera à peu près pareille, dégradation au cours de la soirée.
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3: Sur l'autoroute Genève-Lausanne, le trafic est toujours fortement ralenti sur les tronçons suivants entre Aubonne et Morges-Ouest en direction de Lausanne et dans la direction opposée entre l'échangeur d'Écublens et Saint-Pré. Sur l'axe Genève-Aoste, on annonce 1h30 d'attente au péage français du tunnel du Mont-Blanc. Et sur l'axe Lucerne-Chiasso, on compte 5 km de colonne entre Amsteg et l'entrée nord du tunnel du Gothard, soit 3 quarts d'heure d'attente en direction du Tessin.
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5: L'effet papillon a pris une pause estivale et pour cette dernière rediffusion de l'été, nous allons tendre l'oreille vers le monde végétal.
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5: Quand on pense aux plantes, on pense souvent au décor, à quelque chose de silencieux, d'immobile, une présence verte dans un coin de notre vie. Et pourtant, depuis quelques années, la science commence à raconter une autre histoire, des plantes capables de réagir au stress, d'échanger des signaux chimiques, d'attirer des insectes pour se défendre, et même, selon certaines recherches récentes, des plantes qui émettraient des ultrasons lorsqu'elles sont en détresse. Alors aujourd'hui, on va tendre l'oreille dans une herboristerie à Biolay-Orjula, dans le canton de Vaud, un lieu rempli d'eau, d'odeurs, de racines, de fleurs séchées, où les plantes médicinales racontent encore des histoires très anciennes. Et puis surtout, on va essayer de comprendre pourquoi les humains n'ont jamais complètement cessé de chercher quelque chose dans les plantes, du soin, du réconfort, des signes parfois. Et pour nous accompagner tout au long de cette heure, Ophélie Magnani, archéologue, anthropologue de formation, spécialisée dans les savoirs botaniques traditionnels, fondatrice du projet Herbonomade. Et puis dans notre chronique, Les antennes du papillon découvrira que derrière les mauvaises herbes, se cachent parfois des noms oubliés et toute une mémoire du vivant. Bienvenue dans l'effet papillon. Bonjour Ophélie Magnani.
7: Bonjour.
5: Vous êtes archéologue, anthropologue de formation spécialisée dans les savoirs botaniques traditionnels. Et donc, comme je disais en introduction, vous avez fondé Herbonomade, qui est un projet de médiation culturelle autour des plantes, des civilisations anciennes et puis des usages du végétal de façon générale. Vous travaillez vraiment à la croisée entre le botanique, l'histoire, l'archéologie, la transmission aussi. Vous intervenez dans des musées, des universités, des lieux culturels et vous vous intéressez depuis longtemps à ce lien très ancien entre les humains et les plantes. Alors la première question que j'ai envie de vous poser, c'est comment vous êtes venue cette fascination pour les plantes ? Parce que certains, quand on fait de l'archéologie, la plupart vont lire l'histoire humaine dans les pierres, dans les fouilles. Eh bien vous, c'est les plantes.
7: Tout à fait. Eh bien, j'y suis venue à ça, puisque à travers l'archéologie, j'ai pu me spécialiser en anthropologie funéraire et à travers le mobilier funéraire qu'on peut retrouver dans les tombes. Je me suis intéressée également au végétal qu'il y avait à l'intérieur. Donc, c'est souvent très petit. On a l'impression que ça ressemble presque à des éléments de poussière. Et justement, je trouve qu'elles ne sont pas assez représentées à leur juste valeur. C'est pour cette raison que j'ai entrepris ensuite une formation supplémentaire sur les plantes médicinales. Et puis, j'ai pu après me former et voir que les plantes sont surtout dans un milieu funéraire conservé pour beaucoup, que ce soit dans les civilisations égyptiennes, grecques, celtes ou médiévales. Et puis ensuite, je me suis en tout cas interpréter la symbolique des plantes à travers ces civilisations.
5: On va en parler dans cette émission justement, mais depuis toute petite, vous avez comme ça cette fascination pour les plantes. Vous étiez quoi, plutôt Indiana Jones ou apprentie sorcière? Vous faisiez des potions comme ça, comme peut-être comme tous les enfants aussi, hein, mais dans des petits seaux, dans le jardin?
7: Eh bien, un petit peu. C'est vrai qu'à l'âge de 13 ans, mes parents m'ont envoyé en fouille archéologique.
5: Ah oui, alors c'est tôt déjà.
7: Exactement, je leur ai dit, c'est ça que je veux faire. Ils m'ont dit qu'à 13 ans, on peut encore changer d'avis. Et bien maintenant...
5: Et en fait, non.
7: Exactement, ça fait déjà un petit moment que je suis là-dedans.
5: Ah ouais, c'est une véritable vocation. Vous avez une plante fétiche comme ça, vous-même ?
7: Alors, je dirais que le millepertuis, par exemple, est vraiment une plante fétiche, oui.
5: Pourquoi, le millepertuis ?
7: Puisque je trouve que dans la symbolique du millepertuis, lorsque, justement, on l'a fait macérer, on a une huile qui devient rouge, et on dit dans les légendes que c'est le sang du soleil, justement, qui apparaît, puisque cette plante aide aussi au coup de soleil, puisqu'elle enlève toute la chaleur d'un coup de soleil sur le corps, par exemple.
5: On dit aussi du millepertuis, sauf que c'est le Prozac naturel, c'est ça ? Est-ce
7: oui,
5: que ça vous parle aussi ou pas forcément ?
7: C'est une réalité, mais ça reste un terme assez simpliste quand même, parce que c'est vraiment pour quelque chose d'assez léger quand même.
5: C'est ça, les dépressions légères et modérées. On dit attention, parce que la plante peut provoquer des interactions importantes avec des médicaments. Donc voilà, on en parle comme ça, mais c'est intéressant. Vous avez créé Herbonomade, qui est un projet de médiation culturelle scientifique. Justement, ces liens entre les plantes, le patrimoine, la mémoire, la transmission, les plantes racontent beaucoup de nous, de nos sociétés, de nos différentes sociétés, de la manière dont on les utilise.
7: Oui, tout à fait. C'est vrai qu'aujourd'hui, dans un monde qui commence à être de plus en plus déconnecté, où la rapidité est quand même quelque chose qui arrive de plus en plus, on a énormément de l'information aussi. Quand on cherche une information, on arrive à la voir rapidement, mais encore une fois, est-ce aussi chercher la vérité dans ces informations qui peut être aussi à double tranchant.
5: Et pas toujours évidente. On va pousser la porte d'une herboristerie vaudoise, un lieu où les plantes sèchent encore au plafond, où certaines racines sentent l'enfance, où chaque feuille semble raconter une vieille histoire. Mais avant ça, Manon Lisa sur RTS Première. Le Petit Pêcheur, un titre qui sent lui aussi un peu les souvenirs et les chemins de campagne.
8: C'est l'histoire.

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1: On parle de notre rapport aux plantes, de leur pouvoir aussi, de ce qu'elles soignent, de ce qu'elles racontent et de la manière dont elles traversent nos histoires humaines. Direction maintenant Biolay Orjula, je vous en parlais avant ce titre de musique. On va se rendre dans une herboristerie où les plantes médicinales remplissent encore les étagères de couleurs, d'odeurs, de mémoires.
2: On est en train de préparer la lotion Luciole avec Christophe Perret-Gentil.
3: Là, alors on met encore une goutte de rose blanche.
4: On a fait un lien entre un sol brûlé et malheureusement ce drame de Grand Montana qui nous a beaucoup touchés.
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1: Derrière chaque plante, il y a un usage, une croyance, une transmission, parfois même des siècles d'observation. Christophe Ungar s'est rendu à Biolay Orjula dans une herboristerie où les plantes continuent de circuler entre science, tradition et quotidien.
4: La carotte sauvage.
2: Ouais. Et le myrte vert.
4: Myrte, c'est... il faut essayer de voir.
2: 10%. C'est là.
4: Voilà, verte. Et puis le lèvre doit être ici. Et puis la licrise encore.
2: Ok, trop bien.
4: Voilà. Donc, c'est des plantes qui poussent sur des terres brûlées. Elles régénèrent un sol. Donc, on les mélange. Alors, on prend un cylindre gradué. Voilà. Cette formule, elle est vraiment importante. Que, en fait, chaque essence collabore à un bout de la mission. Maintenant, vous prenez le buplèvre arborescent. Voilà, oui. Deuxième.
6: Je suis dans un laboratoire qui ressemble à un laboratoire de chimie au sous-sol de l'herboristerie Ariès. Cette herboristerie existe depuis bientôt 50 ans. Elle se trouve aujourd'hui à Biolay-Orjula, un petit village du canton de Vaud. Je suis entouré de flacons, fioles, huiles essentielles avec Christophe Perret-Gentil, le fondateur de cette herboristerie, et Olivia Bergeron, une nouvelle employée. Ensemble, ils préparent une potion à base de plantes pour soigner, entre autres, les peaux brûlées.
4: On peut aussi l'utiliser en hydrolat hein, pour les peaux un peu, pour régénérer voilà, les taches, comme ça.
2: Okay, ouais.
4: Et bien là, et après on a le myrte vert, c'est drôle, on croit toujours féminin, mais c'est le myrte vert, c'est une plante qui est des fleurs blanches et des fruits noirs. Il y a toujours ce contraste entre la vie et la mort, quoi.
2: On est en train de préparer la lotion Luciole avec Christophe Perret-Gentil. Et il me montre comment faire, parce que c'est tout nouveau pour moi encore.
6: À 74 ans, Christophe Perret-Gentil va quitter la direction de son herboristerie. Il est donc en train de transmettre une partie de son savoir à la relève. In fine, quel est l'objectif de cette nouvelle lotion que vous concoctez ici dans votre laboratoire?
4: On a fait un lien entre un sol brûlé et malheureusement ce drame de Grand Montana qui nous a beaucoup touchés. Et voilà que vient l'idée aussi de pouvoir soigner les peaux. En fait, soyez, mais surtout, parce que voilà, surtout soigner la détresse, soyez être en réconfort. Et puis l'idée, c'est seulement une goutte sur la peau. Vraiment, c'est pas une question de massage, c'est de, sur les poignets, une goutte ou au long des poignets, juste pour donner l'information. Et ça qui est intéressant, c'est que c'est pas des cosmétiques, c'est pas un remède, c'est juste une présence. Et puis après, vous frottez avec l'autre poignet, là aussi.
6: Ah, on frotte les deux poignets ensemble?
4: Ou avec la main de l'autre, je sais pas, mais doucement, c'est comme une magie. Imaginez que vous recevez l'information d'un pays Qatar, de la Corse,
6: de ces terres brûlées.
4: Puis après, une fois que c'est tendu, vous redonnez à l'autre que celle qui n'a pas reçu puisse échanger. Et puis c'est ça, là, le vrai mystère des plantes médicinales, c'est qu'elles engagent un dialogue, parce qu'elles ont vécu quelque chose où elles ont elles-mêmes corrigé une situation qui est en train de basculer, ou au contraire, qu'elles ont régénéré. Et c'est ça, tout le travail de l'herboristerie Ariès, c'est de trouver là où les plantes ont le mieux travaillé déjà dans le sol, pour ensuite le transmettre à l'organisme.
6: Olivia Bergeron, quel est votre regard sur ces remèdes, parfois de grand-mère, parfois assez nouveaux, comme cette luciole? Quel est votre regard sur ces mélanges de plantes?
2: Bon, moi, à la base, j'ai déjà toujours cru au fait qu'on puisse traiter des pathologies ou même des maux de la tête avec les plantes. Donc, j'ai un regard assez bienveillant avec tous les mélanges qui sont faits à Ariès. Pour moi, c'est efficace.
6: C'est pas trop ésotérique parfois?
2: Ça dépend des gens. Il y a des gens qui trouvent que c'est ésotérique, mais d'autres qui savent aussi les propriétés de base des plantes. Ça, c'est juste de la biologie. Ça dépend de la vision des choses. Mais qu'elles apaisent nos maux, ça, c'est sûr et certain.
6: Christophe Perret-Gentil, on quitte votre laboratoire pour aller dehors, oui. Cueillir une ou deux plantes médicinales.
4: Alors on verra laquelle, là aussi, c'est intéressant. Je vais toujours avec un panier et avec... Un ciseau comme ça, et je n'ai jamais à l'avance ce qui va se présenter. Je laisse la nature m'inviter à elle.
6: Bonjour.
7: Bonjour.
6: Combien de personnes travaillent ici?
4: Alors en tout 12, mais avec des horaires très limités.
6: Et donc, derrière le laboratoire, derrière l'herboristerie, se trouve un grand jardin.
4: Voilà. On voit donc sur eau, aubépine, donc toutes les plantes pédicelles sont buissonnantes. Et puis là, on a un jardin de spirale qui fait 72 mètres pour arriver à une pierre centrale. On a par exemple la scutellaire qui est comme ça là, qui est venue là, qu'on a vu aussi devant. On a la valériane, qui est une plante aussi dormitive. On a l'agripaume, qui est vraiment la plante des toniques cardiaques, la plante vraiment des personnes qui ont peur de l'infarctus. Et puis la mélisse ici, la fameuse mélisse, c'est vraiment la plante de Hildegard von Bingen, voilà, le Mélissengeist, Carmol, vous voyez, on retrouve vraiment cette plante d'angoisse, la personne qui a peur de l'avion, qui a cette éco-anxiété, c'est vraiment la plante qui nous... Ouais, par rapport à toutes ces crises comme ça qu'on a, c'est une plante, on la voit bien comme elle est uniquement feuille comme ça, avec ce... Ouais, cette paisibilité, ouais, vous sentez, vous pouvez être que bien quoi avec la mélisse. Ouais,
6: c'est une plante qui calme, hein, c'est ça.
4: Ouais, plus que ça, qui apaise. Ouais. Et puis là, on a le millepertuis qui est la plante de la Saint-Jean, qui est en tout cas tout en train de monter, tout à fait insignifiant. Et puis d'un coup, il sera en fleur et on dira c'est la Saint-Jean, c'est le sommet du cumul de l'année. Et puis maintenant, on peut
6: contre
4: faire...
6: la dépression, le millepertuis.
4: Oui, mais c'est d'abord une plante qui amène la lumière. Parce que c'est comme ça qu'on a eu des problèmes, les herboristes, parce qu'ils ont dit c'est du Prozac naturel. Puis c'est les pharmas, ils ont accusé de concurrence. Et puis c'est vrai que, je suis désolé, le millepertuis ne dirait pas ça. Il dirait, je monte vers la lumière en même temps que le soleil gagne sur la nuit. Voilà, ça c'est une belle phrase. En même temps que le soleil gagne sur la nuit.
6: Comme le message ça. Est plus complexe. Le message des plantes est plus complexe, voilà. Que celui, effectivement,
4: qu'on leur accorde
6: avec des principes actifs, voilà. Moléculaires. C'est une simplification que vous n'aimez pas trop.
4: Non plus. Je la rejette. Ma force et surtout le anti. Dire anti-histaminique, antiseptique, anti, c'est horrible parce que la plante, elle pousse, elle fait tout bien. Puis après, on dit, t'es anti. T'es contre quelque chose. Jamais il lui viendra l'idée d'être contre quelque chose. Par contre, elle apporte une force qui peut complémenter une faiblesse. Ça, oui. Mais elle ne sera jamais contre quelque chose.
6: Donc le millepertuis n'est pas antidépressif?
4: Non, pas du tout. Il apporte la lumière à quelqu'un qui n'arriverait pas à la trouver par lui-même.
6: Il Depuis une vingtaine d'années, hein, toutes les activités de l'herboristerie Ariès sont réunies sous un même toit dans cette ancienne ferme du Gros de Vaud. Au sous-sol, le laboratoire qu'on a vu tout à l'heure et dans le grenier, les activités de préparation et de mise en sachet des plantes séchées.
7: Je m'appelle Cécile et je suis herboriste en formation.
6: Et qu'est-ce que vous faites là ?
7: Alors, je vais faire un conditionnement de fume-terre pour une cliente qui est à la boutique. Je vais préparer un sachet de 30 grammes. De 30 grammes de la plante.
6: Séché,
7: exactement. Elle est très précieuse. On vient de la recevoir de la nouvelle récolte là, de cette année. On n'en a pas beaucoup. Mais elle est magnifique.
6: En tout cas, ça sent très bon.
7: C'est une des plus grandes qualités de travailler à l'herboristerie. Pour moi, c'est très réconfortant, en fait. Très réconfortant, très apaisant. Puis c'est un mélange vraiment de tout. Parce que vous voyez tous les flux qu'il y a autour de nous. Il y en a une quantité juste gigantesque. Puis quand on travaille juste une plante, alors là, on rentre vraiment en profondeur dans ces odeurs comme la menthe, les fleurs d'oranger. C'est envoûtant de travailler avec. Et ça fait appel à plus que du rationnel, à des souvenirs, à des émotions, et du coup, c'est très fort.
6: En explorant cette herboristerie, on peut être surpris, voire déstabilisé hein, par toute cette irrationalité. Ici, en effet, les plantes ne sont pas seulement des molécules ou des remèdes, elles deviennent des présences, des compagnes silencieuses, envoûtantes, avec lesquelles il faut apprendre à dialoguer. On revendique clairement ici ce droit d'explorer cette part invisible du vivant que nos instruments ne mesurent pas toujours. Et finalement, qu'importe ce qu'on pense les sceptiques.
1: L'herboristerie Ariès à Bieulay-Orjulla qui fait des portes ouvertes elle aussi les 13 et 14 juin dans le cadre de Jardinart si jamais vous voulez aller y faire un tour. Ophélie Magnani, qu'est-ce qui vous a touché dans ce reportage? J'aimerais bien entendre votre réaction d'abord.
8: Alors je connais bien justement monsieur Christophe Perret-Gentil et j'ai pu également faire des conférences chez lui en lien avec les plantes médicinales sur l'Égypte ancienne et les mythes aussi d'Harpocrate et ça me fait plaisir de l'entendre puisque cette vision qu'il a aussi des plantes. Je trouve que c'est tout à fait novateur et ça rappelle aussi les anciennes civilisations qui voyaient non pas les plantes comme justement des principes actifs, mais aussi au-delà de ça, des plantes qui permettaient donc de soigner des maux et tout le monde en fait avait accès aussi à ces connaissances.
1: Oui, puis là il va rendre justement son tablier, je ne sais pas si on peut dire ça pour un herboristeur. Il y a aussi cette question de la transmission. Hein. Il faut savoir aussi transmettre tous ces savoirs anciens.
8: Tout à fait. Alors je pense, en le connaissant un peu, qu'il va pas s'arrêter là, il va quand même continuer dans ses connaissances et à reprendre aussi ses plantes, à essayer de trouver d'autres façons de soigner. Mais effectivement, la transmission est très importante et c'est aujourd'hui aussi à travers ces conférences que je peux faire, et notamment la Nuit des Musées qui s'est passée également hier soir, faire valoir les plantes aussi, leur façon d'être, leur symbolique, et rappeler aussi qu'on peut prendre un temps de respiration dans ce monde justement qui va vite avec elle.
1: À un moment dans le reportage, Christophe Perret-Gentil dit « Les plantes ne sont pas contre quelque chose. » Pourtant, on dit qu'elles sont anti-histaminiques, anti-anti-anti, contre la douleur, contre les maux de tête. Lui dit qu'elles apportent une force qui peut complémenter une faiblesse. C'est une manière de penser qui est assez différente de notre médecine moderne, beaucoup plus basée sur le combat contre les symptômes. Est-ce qu'autrefois, on regardait davantage le soin comme une recherche d'équilibre ?
8: Oui, tout à fait. Il y a cette recherche d'équilibre, notamment chez Hippocrate aussi, avec la théorie des humeurs. Mais effectivement, le anti, le contre, la négation, c'est un petit peu aussi notre société actuelle, d'être contre quelque chose, alors qu'elles apportent, elles sont pour. Il y a un positivisme aussi qu'il faut voir à travers les plantes. Ouais.
1: Ce qu'on cherche aussi aujourd'hui, plus qu'un remède dans les plantes, c'est quoi ? J'ai l'impression que ça dépasse la simple tisane. Qu'est-ce qu'on recherche finalement aujourd'hui quand on veut utiliser des plantes
8: Eh bien, par exemple, le fait que vous jardiniez, que vous allez marcher dans la forêt, on le se sent tout de suite mieux. Pour quelle raison? Puisque la nature nous apporte aussi cet instant de respiration, de connexion à la nature qui a toujours été présente dans toute civilisation jusqu'à celle d'aujourd'hui. Donc, il y a peut-être aussi ce sens qu'on essaye de rechercher en touchant les plantes et en préparant soi-même aussi, par exemple, une tisane.
1: Et en même temps, quand on entend ce reportage, ben, certains auditeurs vont trouver ça poétique, d'autres un peu ésotériques, justement. Vous placez où la frontière, vous, entre ce savoir traditionnel, l'intuition, la croyance?
8: C'est pas forcément évident, ça va dépendre moi généralement des publics aussi, il faut que ça reste pédagogique, accessible, tout dépend si de la connaissance des personnes que j'ai en face, mais effectivement par exemple parler des guirlandes de bleuets qu'on a trouvées en Égypte ancienne, eh bien le bleuet servait j'imagine que peut-être que vous utilisez pour le système oculaire, mais justement à travers la vue et le mettre dans des guirlandes funéraire, ça permettait aussi peut-être de redonner la vue de l'autre côté.
1: Donc il y a vraiment ce mélange entre ces deux aspects. Les plantes regorgent de surprises. Aujourd'hui encore, selon l'OMS, environ 80% de la population mondiale utilise des médecines traditionnelles à base de plantes pour une partie de ses besoins de santé. Alors beaucoup de nos médicaments viennent encore de ces plantes, l'aspirine, du saule, la morphine, du pavot. On a parfois l'impression que modernité et plantes s'opposent. En fait, c'est pas du tout le cas encore aujourd'hui.
8: Non, il y a toujours des plantes dans les médicaments, effectivement, et faire valoir aussi ça, montrer aux gens qu'il y a des plantes dans notre jardin qu'on peut utiliser, toujours avec précaution aussi, mais effectivement, oui, elles sont toujours présentes autour de nous.
1: Et aujourd'hui, il y a des plantes étonnantes justement auxquelles on ne pense pas qui ont un lien avec la médecine très très fort.
8: Par exemple, il y a notamment l'aubépine qui elle soigne justement les problèmes de cœur et on la retrouve chez les cathares, justement ce cœur, cette volonté un peu divine, cette plante justement où il y a beaucoup d'épines. Donc il y a aussi toute une symbolique de passer à travers les épines pour atteindre aussi une volonté du cœur et redonner un nouveau souffle aussi.
1: Et il l'utilisait comment? En tisane justement?
8: Alors là aujourd'hui c'est vrai qu'on est beaucoup en gémothérapie par exemple, mais après il y a les résines, c'est le bourgeon de la plante qu'on utilise et il y a toute la force dans le bourgeon en fait de toute la plante à l'intérieur.
1: On voit revenir très fort les tisanes, les plantes médicinales, les cueillettes sauvages sur les réseaux sociaux notamment, un gros boom sur TikTok, et les remèdes de grand-mère, etc. Ça vous réjouit ou ça vous inquiète aussi parfois? On les utilise peut-être mal?
8: Alors il faut comme dans toute la vie avoir un libre arbitre aussi, c'est-à-dire essayer de trouver la vérité dans tout ce qu'on a. Effectivement, il y a énormément d'informations, faire attention aussi à ce qui est dit, puisque même pour avoir étudié certains livres, après avoir fait la formation en plantes médicinales, il y a des livres qui sont pas correct. Il y a parfois des formules qui faut faire vraiment très attention et peuvent être dangereuses, notamment pour les cas particuliers, les femmes enceintes par exemple. Donc ça, il faut vraiment être assez pointu et vérifier aussi les connaissances. Donc effectivement, il faut quand même vérifier en amont.
1: Pendant des milliers d'années, les plantes ont été tout de même nos pharmacies. Elles étaient aussi liées aux saisons, aux croyances, aux soins collectifs. On a perdu quoi quand la médecine est devenue très industrielle, selon vous?
8: Eh bien, on a certainement perdu beaucoup de choses, mais je pense encore que nos grands-parents doivent encore connaître les plantes qu'on peut utiliser. Ils savent, par exemple, il y a cette tradition populaire de la verveine qu'on nomme la faussement innocente. La verveine, on l'utilise beaucoup, par exemple, pour mieux s'endormir. Parfois, on l'utilise aussi pour les enfants. Mais elle est faussement innocente, justement, puisque le dosage, s'il est trop puissant, a l'effet inverse, par exemple.
1: Ah, ben ça, c'est bon à savoir pour les parents qui ont envie de calmer les enfants avant d'aller au lit.
8: Exactement.
1: Petite verveine, attention, hein. Les plantes ont accompagné les humains partout, dans les soins, les parfums, les cuisines, les rites amoureux, les cérémonies funéraires aussi, vous en parlez, comme si le végétal occupait depuis toujours une place très intime dans nos vies. Avec les plantes, on navigue souvent entre science, croyance, tradition populaire. Alors juste après ce titre, on va faire un petit jeu, un petit quiz, Ophélie Magnani. Je vous sens craintive, mais ça va bien se passer. Vous avez le droit de vous tromper aussi, hein. Vous n'avez pas la science infuse, personne ne l'a. Et pour mieux comprendre justement tout ce qui relève du mythe ou de la réalité, restez avec nous, vous risquez d'être surpris.

0: Ah oui, c'était Barry White, You're the First, the Last, My Everything. Et vous écoutez l'effet papillon, nous sommes toujours avec Ophélie Magnani, archéologue, spécialiste des savoirs botaniques traditionnels, fondatrice d'Herbo Nomade. Ophélie Magnani, les plantes, elles nous emmènent très vite dans deux directions à la fois. D'un côté, les croyances, les rituels, les histoires de druides, les remèdes de grand-mère, presque quelque chose de magique. Et de l'autre, des molécules bien réelles, des propriétés médicinales, des découvertes scientifiques très sérieuses. Avec les plantes, on navigue souvent, voilà, entre les deux, quelque part entre science et tradition. Je vous propose justement un petit mythe ou réalité. Un petit quiz où vous nous répondez tout simplement, Ophélie Magnani, certaines plantes repoussent les mauvais esprits, mythe ou réalité?
1: Alors, je dirais que c'est une réalité, effectivement, parce qu'il y a beaucoup de plantes insectifuges qui repoussent les insectes, par exemple.
0: Par exemple, comme
1: l'armoise, le romarin.
0: L'ail aussi, apparemment. Mmh. Le millepertuis aussi?
1: Oui, tout à fait.
0: Mmh. Utilisé dans des rituels de protection, en tout cas. Les plantes parlent entre elles, mythe ou réalité?
1: Je pense que c'est une réalité, effectivement, qu'elles sont connectées. Même en coupant un arbre, par exemple, un arbre, on sait que, justement, elles émettent ensuite des ultrasons pour pouvoir continuer à communiquer.
0: Oui, c'est une réalité, d'une certaine manière, parce que certaines plantes, attaquées par des insectes, libèrent des signaux chimiques dans l'air. Et des plantes voisines peuvent alors déclencher leur propre mécanisme de défense. On parle parfois de communication végétale. Une étude qui a été publiée récemment là-dessus. Troisième question, Moyen-Âge. On croyait que certaines plantes révélaient leurs propriétés médicinales par leur forme. Mythe ou réalité?
1: Oui, c'est une réalité et ça revient justement au texte de Paracelse, c'est la théorie des signatures. Effectivement, si une plante ressemble par exemple en forme de cœur, soignerait les maux de cœur, effectivement.
0: La pulmonaire, par exemple, hein, qui rappelait les poumons et qui servait contre les maladies respiratoires aussi. Okay. Dormir avec de la lavande sous l'oreiller protège des cauchemars. Mythe ou réalité?
1: Je dirais un petit peu des deux, mais effectivement, même le fait aussi de sentir qu'on a une plante qui nous protège la nuit, on a aussi cet effet un peu de bien dormir.
0: Oui. Oui. Alors, scientifiquement, c'est un mythe. En tout cas, il n'y a aucun pouvoir magique prouvé, mais vous avez raison sur un point, c'est que la lavande possède des propriétés relaxantes, en tout cas. Donc, elle peut favoriser l'endormissement. On s'en fait encore une ou deux? Des archéologues ont retrouvé des traces de fleurs dans certaines tombes préhistoriques. Mythe ou réalité?
1: Oui, c'est une réalité, effectivement. Et parfois, elles restent coincées, justement, dans des résines. Ce qui nous permet, après, de pouvoir les étudier plus facilement. Oui.
0: Le gui porte-bonheur, Ophélie Magnani. Mythe ou réalité?
1: Je dirais que c'est une réalité, effectivement. Et les Celtes, en tout cas, l'ont bien étudié aussi pour le gui.
0: Oui, moi j'avais vu un peu des deux, hein, parce qu'elle était, bon, elle, voilà, elle est considérée comme sacrée, il n'y a évidemment aucun pouvoir magique démontré, mais elle symbolise la protection, la fertilité, voilà, et le passage vers une nouvelle année aussi. Une petite dernière, parler à une plante améliore scientifiquement sa croissance, mythe ou réalité?
1: Alors là, j'en ai aucune idée. Pourquoi pas? C'est vrai qu'on a l'impression que de parler à sa plante, par exemple, chez soi, elle grandit mieux, elle est plus belle, donc pourquoi pas?
0: Il y avait une étude de la NASA qui avait été faite là autour, mais c'est un mythe. Aucune preuve solide, en tout cas, ne montre qu'une plante pousse mieux parce qu'on lui parle. En revanche, les personnes qui s'occupent beaucoup mieux de leurs plantes ont tendance à mieux les observer et donc forcément à mieux les soigner. Donc voilà. Finalement, l'un dans l'autre, il y a quand même un petit lien. Allez, une petite dernière, genre, on a encore juste le temps. Dans certaines civilisations anciennes, les plantes parfumées valaient parfois plus cher que l'or.
1: Alors là, effectivement, j'ai pas l'information non plus, mais pourquoi pas, effectivement, la rose, par exemple, était très chère dans certains pays, notamment l'Égypte, elle arrive un peu plus tard, mais oui.
0: Plus cher que des épices, en tout cas, précieuses.
1: Elle était assez rare, oui.
0: Il y avait une forme de pouvoir économique et politique des plantes, finalement.
1: C'est vrai, tout à fait.
0: Vous, est-ce qu'il y a une plante, est-ce que vous connaissez une plante qu'on retrouve presque partout dans l'histoire humaine, qui a traversé comme ça les âges et l'histoire et dont la force en fait a perduré, même encore aujourd'hui?
1: Alors il y en aurait beaucoup, mais effectivement, par exemple, à travers les mythes, on retrouve beaucoup de plantes. Par exemple, le grenadier, la grenade, on retrouve dans les mythes de Perséphone, de Déméter, même le blé aussi, je dirais presque le blé, puisqu'il passe dans toutes les civilisations et encore aujourd'hui. Donc effectivement, peut-être le blé et surtout les anciens blés, je dirais.
0: Et le blé, quel serait un peu son pouvoir magique, vu qu'on parle un peu du pouvoir des plantes aujourd'hui dans l'effet papillon?
1: Eh bien, si on se retrouve sur le site d'Eleusis, par exemple, les archéologues ont retrouvé justement des initiations en lien avec le blé et Déméter, parce que c'était la protectrice du lieu. Et il y avait effectivement des boissons qu'on appelait le kikéon à base d'orge et de plantes aromatiques qui permettaient de se connecter aux dieux.
0: De se connecter aux dieux carrément. Bah, alors, je vous invite à aller faire un petit tour dans les champs, là. En tout cas, pendant longtemps, les plantes faisaient partie du quotidien, ça c'est sûr. On connaissait leurs usages, leurs dangers, leurs saisons. Et puis, il y avait une relation beaucoup plus intime avec elles qu'aujourd'hui, à tel point que beaucoup de plantes sauvages sont devenues presque anonymes.
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0: La plupart d'entre nous connaissent le nom des grandes fleurs. La rose, le coquelicot, la lavande. Mais juste au bord des chemins, dans les terrains vagues ou entre deux pavés, il existe tout un peuple végétal dont l'origine

0: territoire. Et le souci, qu'on appelait ainsi parce qu'il fleurissait longtemps, sans souci, presque toute l'année. Le gaillet gratteron, une plante collante qui s'accroche aux vêtements, aux poils, aux chaussettes et qui gratte. Et puis, il y a les noms plus mystérieux encore. L'herbe aux gueux, vous connaissez ça? Cette plante utilisée autrefois par des mendiants qui se frottaient la peau avec sa sève irritante pour provoquer de fausses plaies et inspirer la pitié. Ou encore la reine des prés, dont les fleurs dégagent une odeur douce d'amande et qui contient naturellement de l'acide salicylique, la molécule qui inspirera plus tard l'aspirine. Avant, le nom d'une plante n'était pas décoratif, c'était une mémoire, une indication, un mode d'emploi miniature. Connaître les plantes, c'était savoir vivre avec, savoir lesquelles calmaient une fièvre, lesquelles annonçaient la pluie, lesquelles se mangeaient, lesquelles pouvaient tuer. Le paysage parlait. Et puis peu à peu, nous avons cessé de les nommer. En tout cas, pas de la même manière. Avec l'urbanisation, la disparition des jardins vivriers, des savoirs paysans, beaucoup de plantes sont devenues anonymes. Elles sont devenues des mauvaises herbes. Et puis, il y a aussi une question de langage. La botanique scientifique a été essentielle. Elle a permis de classer les espèces grâce au nom latin. Mais reconnaissons-le, Taraxacum officinale, ça impressionne peut-être dans un dîner, mais ça raconte quand même moins d'histoires que pissenlit.
1: Du romain, du latin, tout ça pour moi c'est du grec.
0: Et puis surtout, on a changé de rythme. Nommer demande plus de temps. Évidemment, ça demande de l'attention, de l'observation. Et aujourd'hui, beaucoup de paysages sont traversés rapidement, on voit une masse verte. Le naturaliste britannique Robert McFarlane parle même d'une crise du vocabulaire du vivant. Et derrière cette disparition des mots, il y a peut-être une disparition plus profonde. Parce que quand on ne sait plus nommer quelque chose, on finit souvent par ne plus le voir. Le philosophe Baptiste Morisot le dit souvent, ce que nous ne savons plus nommer, nous finissons aussi par ne plus le protéger. Alors aujourd'hui, des herboristes, des cueilleurs, des botanistes essayent de réapprendre cette vieille langue végétale. Pas pour revenir au Moyen-Âge, ni pour fabriquer des potions dans une cabane humide, mais simplement pour retrouver une relation plus concrète, plus sensible, avec ce qui pousse autour de nous. Et la prochaine fois que vous croiserez une mauvaise herbe, essayez peut-être de lui demander son nom. Ophélie Magnani, vous connaissiez l'herbe aux gueux ?
2: Oui, tout à fait.
0: Vous avez étudié cette herbe, enfin, ces noms-là justement, ces noms un peu particuliers qu'on donnait à l'époque. En fait, pas si particuliers, aujourd'hui ils nous semblent particuliers, mais ils étaient tout à fait logiques et lucides à l'époque. C'était presque une manière d'entrer en relation avec ces plantes. Quand on ne sait plus nommer les plantes, est-ce qu'on finit aussi par ne plus les voir ?
2: Oui, je pense qu'effectivement, il y a des plantes qu'on oublie, et même dans les villes aussi, il y a des plantes qui poussent à travers les murs, les routes, et il y a par exemple du plantain qu'on piétine facilement, mais il suffit par exemple de prendre une feuille, si jamais vous avez une piqûre d'ortie, de moustique, il suffit de la frotter sur la piqûre et qui est apaisée, aller dans les 5 minutes.
0: Et vous qui avez l'esprit vraiment scientifique et en même temps qui étudiez tous ces savoirs botaniques, vous avez comme ça des noms de plantes qui vous viennent, vous les avez en latin ou bien vous les avez encore avec ces noms de l'époque donnés pour leur...
2: Bah, j'essaie de les étudier effectivement avec tous leurs noms qu'on a pu leur donner, mais par exemple l'armoise, son nom latin c'est Artemisia, et on le redécouvre à travers la déesse Artemis, et justement l'Artemisia permet notamment de soigner le cycle féminin, donc et Artemis elle aussi est la protectrice des femmes.
0: Et vous avez tendance à les enregistrer justement en latin ces noms, vous?
2: J'essaye, tout dépend du public, encore une fois, il faut que ça reste pédagogique et qu'on s'endorme pas juste sur des noms latins.
0: Aujourd'hui, beaucoup de gens réapprennent justement à reconnaître quelques plantes sauvages. On va aller comme ça, essayer d'en chercher nous-mêmes, parce que finalement, elles poussent là souvent autour de nous, ou à la montagne, ou dans les champs. Est-ce que connaître le nom d'une plante, c'est déjà changer sa relation au monde ?
2: Alors, je ne sais pas si on a forcément besoin de connaître le nom de la plante. Je pense qu'il faut connaître la plante qui est utile, effectivement, pour pas se tromper. Mais nos anciens n'avaient pas forcément le nom de la plante exacte, ni le nom latin. Ils savaient juste, tiens, ça sert... pour la fièvre, on va faire une soupe voilà d'ortie puisque ça va justement aider pour l'estomac. Donc je pense pas qu'il faut savoir forcément le nom de la plante.
0: L'ortie qui est revenue justement beaucoup à la

0: mode, on va dire ça, ces dernières années et ces derniers temps. Comment on peut expliquer comme ça que certaines plantes, tout d'un coup, reprennent de la lumière et reviennent un peu partout, sont utilisées et vendues aussi partout, quoi?
1: Alors, je pense qu'il y a tout un cycle aussi qui revient, que ce soit pour toutes les types de mode, et effectivement, que ce soit pour l'ortie, que ce soit par exemple pour le petit épeautre qui date évidemment de la Grèce antique, le corazon qui date de la période égyptienne, et on revient sur ces pains puisque on a beaucoup de sensibilité maintenant, par exemple au gluten, et je pense qu'il y a tout un cycle des savoirs qui reviennent forcément, donc pour aussi éviter de les oublier.
0: Et ces savoirs-là, ils se transmettent à l'oral, mais il y a aussi beaucoup de livres, j'imagine, qui permettent de retrouver ce lien avec ces plantes et puis leur pouvoir. Mais c'est une transmission à la base qui est très orale.
1: C'est ça, c'est un petit peu le problème des archéologues aujourd'hui, puisque c'est très, c'est une transmission orale. Donc parfois, ça peut être, on peut avoir plutôt des interprétations que des vérités exactes, puisque l'archéologie, comme son nom l'indique, l'archéo, c'est l'ancien et logos, le discours. Donc c'est un discours du passé, mais avec notre regard d'occidental, on n'a pas forcément toutes les cartes en main. Parfois.
0: Et un discours du passé sur des plantes. Et comme ça, spontanément, on se dit, mais bon, trouver une plante dans une tombe, ça paraît complètement dingue, parce qu'une plante, elle est biodégradable. Donc, on les retrouve comment? Sous forme de graines? Comment vous retrouvez ce lien?
1: Alors, il y a plusieurs éléments. Tout d'abord, c'est les graines qui sont carbonisées. Elles peuvent être plus facilement conservées. Ça va dépendre aussi du sol aussi. Le sable est corrosif. Donc là, pour ce qui est des plantes, on va généralement rien retrouver. Aussi, si les tombes sont bien fermées, il y a peu d'oxygène. On a retrouvé dans la tombe de Toutankhamon du thym, par exemple, qui est un très bon insectifuge. Donc ça va dépendre de nombreux éléments. S'il y a des résines, des plantes qui vont se coincer dans une résine, ou justement être collées sur, par exemple, de la ferraille, là on va pouvoir les redécouvrir. Mais ça dépend encore l'archéologue sur quelle découverte il va tomber.
0: C'est un monde fascinant, en tout cas. Je vous propose de s'écouter un peu de musique, La Solitude de Billy Bird, Soledad, et puis on se retrouve juste après pour continuer à parler des plantes et de leur pouvoir.

0: La chanteuse lausannoise Billy Bird avec Soledad. Vous écoutez l'effet papillon sur RTS Première. Nous arrivons tout doucement au bout de cette émission consacrée au pouvoir des plantes. Ophélie Magnani, vous êtes avec nous là durant une heure. Vous êtes archéologue, spécialiste des savoirs botaniques anciens. Les plantes sont quand même assez formidables. Elles nous soignent, nous aident parfois spirituellement, mais leur pouvoir dépasse encore ce qu'on aurait pu imaginer.
1: Écoutez le son que fait un plant de tomate, ça va très vite, ça ressemble à un pop-corn qui éclate. Ce bruit est émis toutes les heures par une plante qui va bien, mais lorsqu'elle est déshydratée ou que les tiges ont été coupées récemment, ça donne plutôt ça. Stressés, les végétaux émettent jusqu'à 35 sons par heure. Ces craquements seraient dus à des bulles d'air qui se forment dans la tige lorsque la plante manque d'eau, par exemple. Alors, inutile de tendre l'oreille si vous avez un plant de tomate sur le balcon. Ces bruits sont trop aigus pour être perceptibles par l'oreille humaine. Un micro à ultrasons a permis de les capter et leur fréquence a été changée par les chercheurs pour que l'on puisse les entendre. En revanche, les animaux comme les chauves-souris ou les souris seraient sensibles à ces sons. Cette découverte pourrait être utile en agriculture pour connaître les besoins des végétaux en temps réel.
0: C'est un extrait d'une émission sur Europe 1. Ophélie Magnani, des études donc démontrent aujourd'hui que certaines plantes pourraient produire des ultrasons et que des insectes, notamment les papillons de nuit aussi, seraient capables de les percevoir. Franchement, il y a quelques années, ça aurait ressemblé à un scénario de science-fiction. Pourquoi ce genre de découverte peut autant nous troubler ?
2: Puisqu'on va mettre aussi une émotion aussi dans la plante, le fait qu'elle soit coupée, qu'elle meure. Alors si on les entendait, je pense qu'on couperait certainement moins. Mais il y a aussi les plantes qui chantent aussi. Et le fait de chanter à côté d'elles, il y a aussi des sources qui ont été réalisées qu'elles chantent aussi.
0: Et puis ce qui semble dingue aussi, c'est que les humains semblent être les seuls à ne rien entendre, puisque certains animaux le peuvent et certains insectes tout du moins. Pourquoi est-ce qu'on a autant de mal à imaginer que le vivant puisse exister en dehors de notre propre perception? Il y a quand même un côté très anthropocentriste là derrière.
2: Oui, est-ce que justement la déconnexion ou la reconnexion justement aux écrans par exemple, quelque chose d'un peu plus matériel, et cette déconnexion ensuite à la nature peut-être nous rend plus sourd, peut-être au fur et à mesure du temps.
0: Vous intervenez souvent auprès des enfants aussi. Les enfants ont peut-être une relation un peu plus intuitive au végétal. Qu'est-ce que vous en pensez par rapport aux adultes, justement? Quel est leur lien, comme ça, aux plantes, à ces enfants?
2: Alors, pour faire plusieurs conférences avec les enfants, déjà, tout d'abord, leurs questions sont tout à fait pertinentes. Et je trouve qu'on apprend beaucoup plus de choses à la fin de la conférence, que moi qui donne ces informations, justement, aux enfants. Et ils repartent souvent avec une vision de la plante, de la protection. Et je trouve que ça y met aussi une graine pour les générations futures de protéger la plante en tant que telle. Et après, les savoirs aussi qui passent à travers eux.
0: Mais c'est quoi qui vous étonne concrètement chez eux, justement, pendant vos conférences? Le lien qu'ils ont, aujourd'hui, vous sentez quand même qu'il y a une forme d'éducation à la nature, aux plantes, voilà, pas encore tout à fait, qu'il y a encore du travail à faire?
2: Alors, ça dépend après de l'éducation, ça dépend du type d'école aussi, mais je trouve que moi, ce qui me touche le plus, c'est l'émerveillement quand on parle des plantes, mais aussi qu'on leur montre à quoi elles ressemblent. Ils vont la sentir, les prendre à pleine main, parfois en mettre partout, mais justement, c'est ça qui est drôle, ils ont l'innocence aussi.
0: Et puis ça passe par eux, cette transmission des savoirs botaniques, évidemment. Alors, Ophélie Magnani, cette émission s'appelle l'effet papillon, c'est pas pour rien. Si vous deviez proposer un petit battement d'aile aux auditeurs cette semaine, une petite chose, un petit élément, une petite expérience simple à vivre avec une plante, ce serait quoi et quelle plante?
2: Par exemple, je vais prendre, on a parlé du blé tout à l'heure, ou d'un blé, peu importe lequel, mais observer une plante pousser, un blé pousser, c'est aussi toute une renaissance, la vie qui redémarre, la vie qui renaît à chaque fois. Et je trouve qu'il faut aussi s'imaginer et reprendre goût à la nature qui pousse, que ce soit en nous-mêmes ou à l'extérieur.
0: Et une forme de ralentissement aussi derrière, savoir prendre le temps d'observer. Merci beaucoup Ophélie Magnani. C'est vrai que les plantes sont pas juste autour de nous, elles sont au cœur de notre histoire, de notre alimentation, de nos soins, de nos imaginaires, comme certaines chansons d'ailleurs, et celle-ci en fait partie, c'est certain. Urge Overkill sur RTS Première.

Magnifique titre, devenu culte, grâce au film Pulp Fiction, évidemment, vous avez reconnu, hein, de Quentin Tarantino, une reprise de Neil Diamond, le New-Yorkais de 85 ans, auteur de la chanson originale, qui date, elle, de 1967.

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2: Anne-Julie Rouze.
3: L'UDC a défini ses mots d'ordre pour les votations du 27 septembre. Son assemblée des délégués s'est tenue aujourd'hui à Bar, dans le canton de Zoug. Sans surprise, les délégués se prononcent à la quasi-unanimité pour l'initiative sur la neutralité, initiative lancée notamment par des membres de l'UDC. Et le parti agrarien se prononce à l'unanimité contre l'initiative sur l'alimentation. Le texte exige un taux d'autosuffisance alimentaire pour le pays de 70% au moins d'ici 10 ans. De leur côté, les Verts tenaient aussi leur assemblée des délégués aujourd'hui à Fribourg. Ils appellent au rejet de l'initiative sur la neutralité et rappellent s'être déjà prononcés en mars sur l'initiative sur l'alimentation, pour laquelle ils laissent la liberté de vote. Aux États-Unis, il y aura plus 50% de droits de douane pour grand nombre de produits canadiens dès aujourd'hui. Conséquence directe d'un accord commercial entre les États-Unis et le Canada. Le Premier ministre canadien promet de répliquer et déclare que le Canada appliquera des droits de douane équivalents contre les États-Unis. La police espagnole a démantelé un réseau de passeurs entre l'enclave espagnole de Ceuta au nord du Maroc et l'Espagne continentale. C'est ce que les autorités ont annoncé hier. Au moins 5 personnes ont été arrêtées à Ceuta et en Andalousie. Elles sont soupçonnées d'avoir fait payer jusqu'à 9000 euros pour la traversée du détroit de Gibraltar. L'incendie survenu hier à Toussis dans les Grisons a fait 2 morts. 3 personnes sont toujours portées disparues. La maison incendiée menace toujours de s'effondrer selon les autorités. C'est ce qui complique les opérations sur les lieux du sinistre. Le chanteur franc-montagnard Vincent Vallat est décédé hier soir, annonce de la radio RFJ. L'auteur-compositeur-interprète de 62 ans est mort des suites d'une maladie contre laquelle il se battait depuis plusieurs semaines. Le guitariste Vincent Vallat a sorti son premier disque en 1989, intitulé Jules. L'un de ses titres les plus emblématiques restera Matelot des pâturages, un titre inspiré et écrit pour le canton du Jura. Le Festival du Chant du Gros lui a rendu hommage sur sa page Facebook. En tennis, Dominique Stricker remporte le tournoi Challenger 50 de Sion. En finale, le Bernois de 24 ans s'est imposé face au Libanais Benjamin Hassan. Il s'agit pour Stricker de sa 3e victoire en tournoi cette année. Sur le circuit ATP, en revanche, le gaucher a seulement une victoire à son actif cette saison. C'était à Gstaad en juillet dernier. Météo, après dissipation des derniers cumulus, le ciel sera généralement clair en cette fin d'après-midi. Demain, du soleil, peut-être quelques cumulus en montagne, une tendance à la bise. Il fera 11 degrés le matin, maximum 26 degrés l'après-midi. Lundi, la journée sera à peu près pareille, dégradation au cours de la soirée.
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4: Sur l'axe Bienne-Neuchâtel, le tunnel de Glérès est fermé dans les deux sens en raison d'un problème technique. Le trafic est dévié par la route cantonale. Sur l'autoroute Lausanne-Vevey, le trafic est fortement ralenti entre le tunnel de Belmont et le tunnel de Criblette en direction de Vevey. L'accident à l'origine de cette perturbation est toutefois terminé.
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7: Nous recevrons d'abord le prix Nobel de littérature Jean-Marie Gustave Leclésio pour un voyage vers sa patrie de cœur. Dans Trois Mexiques, il rend grâce à trois figures tutélaires de son panthéon personnel, la poétesse féministe Sœur Juana Inés de la Cruz, le romancier mythique Juan Rulfo et l'historien de la micro-histoire Luis González. Arrivé au Mexique dans les années 60, Jean-Marie Gustave Leclésio y a vécu une révélation, tombant amoureux de sa littérature, de sa musique et de son passé amérindien. Il explore ici le chemin du labyrinthe, cherchant l'âme profonde de ce pays qu'il définit comme un torrent de culture et de résistance. Avec lui, j'aurai le plaisir d'accueillir l'écrivain voyageur Sylvain Prudhomme pour un périple épique de 2500 km en autostop le long de la ligne de démarcation entre les États-Unis et le Mexique. Dans son dernier livre Coyote, il capture les voix de ceux qui rencontrent au hasard des routes, mécanos, dealers, agents de la Border Patrol ou simples rêveurs. Son récit est un patchwork de vie liée par la frontière où chaque monologue se clôt par la trace unique d'un portrait au Polaroid. Ensemble, nous parlerons des identités nomades et de ce besoin qu'ont l'un et l'autre d'aller voir ailleurs. Alors, des replis sur soi et des frontières qui se ferment, leur livre rappelle que la littérature est aussi un passage, un chemin de liberté dans lequel tout peut circuler. Nous parlerons des langues, ces territoires mouvants, et tout au long de l'émission, nous retrouverons justement nos libraires francophones pour leurs questions et conseils de lecture. 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
7: Jean-Marie Gustave Leclésio, Sylvain Prudhomme, bonjour à tous les deux.
8: Bonjour.
7: Alors, on ne peut pas parler du Mexique pendant une heure sans évoquer ce qui se passe de l'autre côté de la frontière en ce moment, aux États-Unis, avec cette police de l'immigration qui tue, qui terrorise, et un président qui semble chercher la guerre civile quand il ne cherche pas la Troisième Guerre mondiale tout court. Jean-Marie Gustave Leclésio, vous parlez à un moment dans votre livre de régime policier au sujet des États-Unis.
9: Oui, en particulier la frontière, c'est une zone de guerre aux États-Unis. Ça l'a été depuis longtemps, c'est pas récent. C'est un peu le jeu du chat et de la souris. Les souris étant les immigrés qui tentent de passer la frontière, qui passent en fraude. Et le chat de l'autre côté, personnage assez désagréable, qui s'embusque, qui cherche à attraper la souris. Quand il l'attrape, la mange ou la met dans une boîte.
7: Vous, Sylvain Prudhomme, vous dites pas chat-souris, vous dites coyote et poulet.
8: Oui, parce que ce sont des mots qu'on utilise là-bas. Enfin, voilà, les coyotes sont ceux qui se font payer pour aider les migrants à passer. Et donc, les poulets sont ceux qui se font très souvent dépouiller par les coyotes qui les rançonnent. Mais c'est vrai qu'en ce moment, tout ça prend une couleur tellement, tellement violente, tellement dramatique. Dans tout ce contexte, à chaque fois, moi, ça me frappe de voir la dignité infinie, absolue de Claudia Sheinbaum, côté mexicain, la présidente du Mexique, qui garde une hauteur, à tout ce que dit Trump. Enfin, voilà, c'est assez. Enfin, je suis très admiratif de sa façon de tenir tête à tout ça.
7: Dans votre livre, donc vous avez parcouru la frontière entre le Mexique et les États-Unis. Dans votre livre, vous avez rencontré un agent justement de l'ICE, cette police de l'immigration.
8: Oui, c'est vrai, je le rencontre à la toute fin du voyage. Et à vrai dire, je rate un peu la conversation avec lui parce que on est dans des paysages magnifiques. On est en train d'arriver vers l'Atlantique et je suis tout au soulagement que le voyage se termine. Et c'est magnifique, c'est en allant vers South Padre Island. Et c'est qu'à la toute fin que je lui demande son métier, ce que d'habitude je faisais toujours. Et il me dit, je suis agent de l'ICE et mon métier est d'expulser des illégaux, comme on dit. Et encore aujourd'hui, on vient d'en expulser. Et malheureusement, on se quitte. Et quand on descend d'une voiture, vous ne pouvez pas le retenir beaucoup pour lui poser toutes les questions que j'avais envie de lui poser. Mais voilà.
7: Alors, la majorité des gens que vous rencontrez, Sylvain Prudhomme, trouvent l'idée du mur grotesque. Mais il y en a un, Simon, qui vous prend en autostop à El Paso et qui vous dit ces mots, je vous lis. « Qu'est-ce que c'est Trump ? Une marionnette, un jouet, son mur c'est rien, c'est du vent, ça n'a pas la moindre existence, tout ce qui se passe aux États-Unis est écrit depuis 100 ans, tout, chaque chose est écrite, qu'est-ce qu'on croit, que Trump est vraiment le président des États-Unis, que c'est vraiment lui qui commande, je suis pas content de son idée de mur, bien sûr que non, je suis pas content, et en même temps ça me réjouit, je me dis peut-être que les gens vont enfin ouvrir les yeux. » Je trouve qu'il y a quelque chose d'assez juste quand il dit « tout ce qui se passe aux États-Unis est écrit depuis 100 ans, peut-être même avant ». Jean-Marie Gustave Leclésio.
9: Il faut voir que c'est une tradition aux États-Unis d'expulser. Le plus grand nombre d'expulsés, ça a été à l'époque de Barack Obama. Et on ne le dit pas,
7: mais oui, on
9: Barack
7: dit pas assez,
9: Obama
7: ouais.
9: a expulsé énormément de gens. Donc ça fait partie, je crois, du système politique américain. et de rendre l'intégration et la pénétration du territoire plus difficile possible. Et donc, ces organismes dont on parle, l'ICE, comme la police de la Migra, la police des immigrés, ce sont des organismes qui n'ont pas d'autre raison d'être que de chercher la personne à expulser. Je parlais du jeu du chat et de la souris, parce que la souris, de son côté, son jeu consiste à essayer de déjouer les ruses du chat. Et la souris est plus rusée que le chat. Le chat est paresseux, donc très souvent, il ne fait pas bien son travail.
7: Et tant mieux.
9: Oui, tant mieux, bien sûr. Parce qu'il faut quand même insister sur le fait que la frontière, c'est une abstraction, ça n'existe pas. Les animaux passent la frontière, les oiseaux survolent la frontière, les populations amérindiennes circulaient à travers la frontière sans problème. Et jusqu'à des temps assez récents, traverser la frontière n'était pas un problème. Mais moi-même, dans les années 60, j'ai passé la frontière sans aucun problème. Je passais souvent par Columbus et je regardais de chaque côté du poste de contrôle. Il y avait une étendue libre. J'aurais pu faire le tour du bâtiment où somnolait l'officier d'immigration et entrer au Mexique ou à l'inverse, venir du Mexique, entrer aux États-Unis sans passer par la cahute. Donc c'est assez récent cette maladie de construire des murs. La muraille, et ça c'est une partie de la population américaine réclame la muraille. C'est complètement absurde.
7: Oui, c'est ce que vous dites très bien d'ailleurs, Sylvain Prudhomme, c'est que ce mur il sert à rien.
8: Beaucoup, en tout cas, beaucoup de gens qui vivent le long de ce mur le disent, enfin que, en tout cas, c'est pas ça qui va empêcher les gens de passer, si, enfin, et puis que de toute façon, ils passent pas par là. Enfin, la Trump, il veut le faire surélever. À un moment, il parlait même de le peindre en noir pour que ce soit plus chaud, comme si les gens escaladaient. C'est fou, ça dit quelque chose de l'imaginaire, en fait. Et de toute façon, principalement, les gens passent par les postes frontières. Enfin, c'est là quand même qu'il y a des dizaines de milliers de camions qui passent tout le temps. C'est pas très difficile de passer là. On va loin, des fois, dans le. Oui, dans le fantasme, en fait. C'est ça qui est. Oui.
7: Ouais. Et que peut la littérature dans tout ça, Sylvain Prudhomme, Jean-Marie Gustave Leclésio parlait tout à l'heure de l'absence de frontières.
8: Moi, je suis assez convaincu que ce que peut la littérature, c'est faire entendre un peu ce que vivent les gens, en fait, raconter un peu de quoi sont faites toutes les vies. Et en fait, la haine, la xénophobie incroyable qu'il y a envers eux, elle est basée sur une méconnaissance totale de leur réalité, de qui ils sont. On est tellement dans l'imaginaire, dans les fantasmes, quand on se connaît, quand on se rencontre, et la littérature, elle permet ça, parce qu'en fait, il y a une chose que j'ai trouvé magnifique dans le livre de Jean-Marie, c'est le moment où vous dites que Juan Rulfo, il y a la jubilation de faire entendre la voix des gens du peuple. et que derrière cette jubilation, il y a un peu la vengeance aussi contre les riches et les puissants. Et ça me semblait tellement juste, en fait. Ils parlent tout le temps, les Trump, tout ça, on les entend à longueur de journée, d'une parole qui est, voilà, et tout d'un coup, enfin, qui est largement fantasmatique, creuse, ou toute prête, quoi. C'est de la brique, on connaît par cœur. Et tout d'un coup, on est face à des gens dont c'est, on a la trame de leur vie. Pour eux, c'est le quotidien, ce mur qui passe ou qui passe pas. Certains ont un bip. Il y en a un, Louis, qui vend des avocats. Lui, il a une entreprise d'importation d'avocats. Il passe tous les jours avec un bip, comme au télépéage en France. Et d'autres qui ne passeront jamais, parce qu'évidemment, c'est impossible. Mais tout d'un coup, ça devient très concret. Et on voit que c'est des gens comme nous, je sais pas. Et je pense que ça... Comment dire, plein de fantômes et de sont immédiatement chassés, en fait. Je veux dire, là, je parle des fantômes racistes. Enfin, voilà, cela.
7: Des préjugés.
8: Des préjugés, voilà.
7: Dans ce que vous venez de dire, je retiens la manière dont, justement, vous parlez de Trump et de tous ces gens-là qui parlent précisément la langue de tout le monde. Ce que vous cherchez, vous, Jean-Marie Gustave Leclésio, dans vos Trois Mexiques, c'est aussi des auteurs qui ont vraiment leur propre langage.
9: Le langage littéraire, ça n'a rien à voir avec le langage parlé, c'est très différent. C'est vrai, ce que dit Monsieur Prudhomme, c'est vrai, c'est que la littérature, c'est le domaine le plus résolument opposé à toute interdiction, à toute limitation et donc à toute frontière. La littérature n'a pas de frontières, on le sait, ça. On le sait parce qu'elle n'a pas d'autre raison d'être. Pourquoi écrire s'il fallait écrire juste pour son comté, son quartier ou sa petite ville ou sa province ou son pays, ça n'aurait aucun sens. Donc, on lance des mots et on espère que ces mots vont s'envoler, ils vont passer les frontières, ils vont adopter d'autres langages, ils vont être traduits. Je pense que c'est ça profondément le but de la littérature. Et je pense que la littérature existe surtout parce qu'elle est l'expression d'une individualité qui se dépasse elle-même. Si on ne dépasse pas l'individu, si on reste cloisonné, si on ne veut pas communiquer avec les autres, ce n'est pas la peine. Et vous parlez de village, en effet, Luis González, c'est l'homme d'un village. Mais il raconte quelque chose de très étonnant et qui, à mon avis, rend le village universel. C'est que quand la révolution ou la guerre d'indépendance et la révolution ont éclaté au Mexique, avec le plan de Ayala, tout ce qui a fait bouger les masses, le village où il était s'est beaucoup plus intéressé à une aurore boréale. Il y avait à ce moment-là dans le ciel une aurore boréale. C'était beaucoup plus intéressant que ce qui se passait à 100 km de là. Donc ça veut dire qu'on peut être limité à l'endroit où on est, mais on peut dans cette limite acquérir cet esprit d'universalité, le fait d'admirer beaucoup plus l'aurore boréale que les nouvelles qui sont colportées, qui sont souvent menteuses et biaisées.
7: C'est le pouvoir de la poésie. J'ai retenu la même phrase que Sylvain Prudhomme au sujet de Juan Rulfo. Vous dites « Quand on le lit, on sent la jubilation qu'il éprouve à faire parler les gens du peuple, les ruraux, les incultes. C'est une vengeance qu'il exerce contre les riches et les puissants, mais sans issue révolutionnaire, comme la voix d'un inframonde presque animal. » On revient à l'animalité.
9: C'est la force de Rulfo, il est l'écho de quelque chose qu'il a reçu, d'une rumeur qu'il a reçue quand il était enfant, mais il l'a transformée. Et à chaque fois qu'on lui a dit qu'il faisait du réalisme, il a protesté, il a dit « La preuve que je ne fais pas de réalisme, c'est que tous les personnages de mes histoires, ce sont des spectres. Ce ne sont pas des êtres vivants, ce sont des spectres. » Parce que la force que l'individu acquiert, elle va au-delà de sa propre vie et au-delà de la propriété sur laquelle il est assujetti. Et il a ce goût à la fois de se dépasser, mais le goût d'aller voir ailleurs ce qui existe. Mais en même temps, ce goût est entaché de méfiance. On n'est pas très sûr que de l'autre côté, la vie soit meilleure. La réponse qu'on fait toujours aux gens qui veulent émigrer à San José de Gracia, on leur dit « Et pourquoi vous voulez aller là-bas? Est-ce qu'on n'y meurt pas ?» Ben si, on meurt comme ailleurs, donc c'est pas la peine d'aller là-bas, vous mourrez aussi. Et il y a ce double sentiment d'appartenir et en même temps ce sentiment qu'on n'arrivera jamais au bout de l'être humain, que l'être humain est sans limite.
7: Jean-Marie Gustave Leclésio, Sylvain Prudhomme, quand on revient, on entrera plus en détail dans vos livres. Mais d'abord, on écoute Swad Massy et Gaël Faye d'ici, de là-bas.

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1: Jean-Marie Gustave Leclésio, Sylvain Prudhomme, bienvenue dans l'émission Etc. Qu'est-ce qui vous plaît tant à l'un et à l'autre dans la culture mexicaine? Qu'est-ce qu'elle a de particulier, Jean-Marie Gustave Leclésio?
2: Moi, j'aime bien le particulier dans le Mexique. C'est une fédération d'États, c'est une réunion de gens très, très, très différents les uns des autres. Les gens de Mexico ne sont pas les mêmes selon les quartiers. Et c'est très différent d'être de Mexico, d'être du Guanajuato, d'être de Morelia, d'être du Yucatan. C'est une association de gens qui, normalement, n'auraient pas dû être ensemble, mais que le hasard ou la nécessité des guerres, ou peut-être simplement l'évolution normale de l'humanité, a réuni dans cette fédération, dans cette république extraordinaire, qui est composée de cultures très différentes. Les cultures amérindiennes, les cultures africaines, la culture européenne, la culture métisse, les cultures accessoires qui sont venues d'ailleurs. Les Libanais au Mexique sont très importants. Les Juifs sont très importants aussi. Donc il y a eu tout ça qui s'est réuni. Ce n'est pas un melting pot, mais c'est une rencontre parfois assez violente de ces peuples entre eux. Et un moment de grande violence, ça a été lorsque l'État mexicain, converti au marxisme, a voulu interdire la religion. Alors qu'est-ce qu'il faisait là? Ça a été un truc terrible. Le Mexique s'est insurgé. Ça a été la plus grande révolution du Mexique, celle des cristeros, qui se sont soulevés contre la capitale, les gens qui dorment dans des lits contre ceux qui dorment par terre. Et là, ça a été une guerre très violente, très cruelle. Et Rulfo est issu de cette guerre. Et je dirais d'une certaine façon, sœur Juana Inés de la Cruz annonce cette guerre et Luis González réconcilie les participants à cette guerre.
1: Jean-Marie Gustave Leclésio, ce n'est pas la première fois que vous écrivez sur le Mexique, loin de là. J'aimerais vous lire un extrait de ce texte qui s'appelait « Le rêve mexicain ou la pensée interrompue » qui a été publié en 1965. « Le Mexique est une terre de rêves. Je veux dire une terre faite de vérité, d'une vérité différente, d'une réalité différente. Pays de lumière extrême, pays de violence, où les passions essentielles sont plus visibles. Qu'est-ce qui fait du Mexique un des lieux privilégiés du mystère, de la légende? Est-ce la nature même du pays, terre de volcans, de déserts, de hauts plateaux si proches du ciel et du soleil, terre de jungles exubérantes, de plaines arides, de précipices, de canyons et de vallées profondes? Le Mexique a sans doute été, comme la Tahiti de Gauguin, le lieu privilégié du rêve du paradis perdu. Rêve d'un paradis perdu où la science des astres et la magie des dieux étaient confondues. » Qu'est-ce qui, dans tout cela, résonne le plus chez vous? On a vraiment l'impression que c'est la rencontre entre un pays, et encore une fois, la question des frontières, quand on parle d'un pays, elle est complètement floue. La rencontre entre un pays et un homme, est-ce que c'est le mythe du paradis perdu? Qu'est-ce qui est dans tout ça?
2: Pas du tout. Simplement que le Mexique, c'est un pays qui vous aspire. Il vous inspire aussi, peut-être, mais qui vous aspire. Quand je lis Sylvain Prudhomme, j'ai le sentiment que je partage exactement ce sentiment qu'il éprouve quand il est devant la frontière, aller voir de l'autre côté, parce que c'est de l'autre côté que ça se passe. C'est pas de ce côté-ci, c'est de l'autre. Mais c'est un pays qui a en commun d'être peuplé d'êtres humains. Et ils ont cette dimension humaine qu'on trouve beaucoup moins quand on va de l'autre côté. Ils n'ont pas la liberté d'esprit qu'on trouve quand on passe la frontière, la liberté d'être soi-même. Ça veut dire d'être soi-même dans la générosité, dans la méchanceté, même dans le crime, mais d'être soi-même. Moi, ce qui me frappe au Mexique, quand je vais dans un petit village, c'est que quelqu'un d'âgé passe et immédiatement les gens sortent de leur maison et apportent une chaise pour qu'ils puissent s'asseoir. C'est quand même assez extraordinaire, ce réflexe d'apporter « asseyez-vous ». Et vous êtes bienvenus, on leur dit, vous êtes bienvenus, même si on ne vous connaît pas. Et ça, c'est absolument contraire à ce qui se passe de l'autre côté, où quand vous circulez, les gens appellent sur leur téléphone et ils appellent 911 pour dire « il y a un être bizarre qui marche dans la rue ». Et donc la police arrive et rôde, ces voitures de police qui rôdent dans les rues, c'est terrifiant. Mais bon, dans les deux civilisations, il y a du bon et du mauvais. Et je crois que le bon l'emporte quand même en deçà de la frontière. Quand on est du côté mexicain, on est aspiré par la bonté.
1: Vous parlez de l'humanité, Sylvain Prudhomme, dans votre livre, vous faites le constat à un moment que vous avez été pris en autostop par beaucoup plus de Mexicains que d'Américains.
3: Oui, on peut pas mieux dire le contraste que vient de le faire Jean-Marie Le Clézio. C'est vrai que moi aussi j'avais très souvent ce sentiment-là, qu'il y avait une hospitalité, oui, et puis du mouvement, de l'ambiance, enfin, ambiente et movimiento, comme là-bas ils disent ça, Juarez hay movimiento, et quelque chose que dès qu'on passe la frontière, on se retrouve quand même dans une effervescence, une chaleur, quelque chose quand même qui tout de suite fait qu'on, c'est vrai que quand vous dites ça nous aspire, ça nous inspire, je l'ai ressenti très fort. Moi, j'ai pas du tout votre familiarité avec le Mexique. Que j'y suis allé voilà deux fois plusieurs semaines, enfin voilà, et donc je c'était surtout dans le nord d'ailleurs du Mexique, mais quand je lis les livres de Jean-Marie Le Clézio, c'est vrai que je me sens ça me fait découvrir encore tout cet aspect multiculturel du Mexique que je connais moins.
1: Vous avez envie d'y retourner?
3: Ouais, ça donne infiniment envie d'y retourner. Je me sens très proche de ce qui est raconté, de ce que vous ressentez. Moi, ce que je peux te dire des Mexicains que j'ai rencontrés, enfin voilà, parce qu'en fait, on s'est basé que sur un échantillon de. J'aimais aussi beaucoup parfois la douceur et le par exemple d'un José ou Armando qui étaient dans des situations qui observaient des choses quand même constamment. Scandaleuse ou douloureuse, José qui avait été ouvrier dans le bâtiment, qui raconte qu'il construisait les maisons, y compris de gardes frontières, qui passaient leur journée à essayer d'attraper les clandestins, et à une époque où il n'avait pas de papier, enfin. Ou Armando qui travaille dans une plantation de tomates et qui raconte que les ouvriers de presque tous de la plantation viennent du Mexique chaque jour à 80 km de la frontière en bus. Et donc, il parlait de tout ça à chaque fois avec un sourire, une sorte de douceur, de distance aussi, d'amusement, de sourire, quoi, que je trouvais beau dans la... Bon, voilà, parce que, il y avait une sorte de sagesse quand même dans le regard, parce que, bon, voilà.
1: En tout cas, effectivement, d'un point de vue statistique, vous dites à un moment, c'est 13 Mexicains pour un Américain.
3: C'est vraiment ça, oui.
1: C'est fou, ça en dit long aussi sur le degré de peur qui règne aux États-Unis. Jean-Marie Gustave Le Clézio.
2: Oui, et ce que j'ai aimé en lisant Sylvain Prudhomme, c'est qu'il me remplit d'aise, parce que on parle tout le temps du Mexique dans des conditions terribles. Il se passe des choses terribles au Mexique, c'est vrai. Et il y a la présence de la drogue, il y a le banditisme, il y a une cruauté, une violence extrême. Et elle existe, elle est réelle, elle n'est pas nouvelle. Elle a toujours existé au Mexique. Mais quand on lit le livre de Sylvain Prudhomme, on a l'impression qu'on danse au-dessus de tous ces événements, qu'on ne les voit pas, et on rencontre que des gens sympathiques. C'est ça qui est merveilleux.
1: Jean-Marie Gustave Le Clézio, compte en commun les trois auteurs que vous avez choisis, Sor Juana, Juan Rulfo et Luis González.
2: Je crois qu'ils ont en commun d'être l'essence même de ce qu'est le Mexique. C'est-à-dire que Sor Juana, elle est née dans un village indien. On parlait le nahuatl, et dès son enfance, elle a entendu parler le nahuatl, et elle a appris l'espagnol un peu en supplément. Et ensuite, elle s'est développée mentalement, elle a acquis d'autres langages, elle a appris le latin, et donc elle a lu des livres en latin. Et quand elle a commencé à écrire, elle a utilisé toutes ces langues. Et je crois que on peut faire le rapprochement avec Rulfo, qui est quelqu'un qui est à l'écoute du monde qui l'entoure et qui cherche à capter dans ce qui l'entoure le bien et le mal. À l'époque, le bien et le mal, c'était le bien les cristeros, le mal les marxistes. Mais en même temps, sa maman lui montre les cristeros qui vont aller fusiller quelqu'un. Il passe dans la rue, elle lui cache les yeux pour qu'il ne voit pas cette troupe d'insurgés qui va aller fusiller des membres de la troupe ennemie. Et Luis González, c'est le produit de la terre. C'est quelqu'un qui appartient à un petit village. Il a grandi au milieu des vaches, des chevaux et des paysans qui vivent là. Et il porte en lui, peut-être la sagesse en tout cas, la bonhomie et le savoir-vivre des gens qui vivent dans un petit village de montagne isolé. C'est-à-dire que pour lui, l'histoire, puisqu'il a décidé de pratiquer l'histoire, ce ne sont pas les grands hommes, ce ne sont ni les grandes femmes, ce sont les gens du commun, ce sont les gens qui préparent à manger, ce sont les femmes qui conduisent le bétail dans les champs, ceux qui vont négocier la vente du fromage. C'est des petites gens comme ça qui vivent autour de lui. C'est ceux-là qui font l'histoire. Et il s'intéresse à cette histoire-là, parce que pour lui, cette histoire-là apporte beaucoup plus pour comprendre l'humanité que les grands événements politiques, que les grands discours politiques. D'ailleurs, il a la méfiance des terriens vis-à-vis de la politique. Il dit, moi j'ai décidé de pratiquer l'histoire parce que l'histoire a comme pour but de dire la vérité, alors que la politique a pour but de mentir. Les politiciens sont tous des menteurs. Il exagère peut-être, mais bon...
1: Vous le savez sans doute, dans l'émission on reçoit chaque semaine des libraires francophones. Cette semaine, Jean-Marie-Gustave Le Clézio, parce qu'il n'y a pas de petit voyage, direction la Belgique, pour retrouver Aurélie Vergieux de la librairie Molière à Charleroi. Bonjour Aurélie. Alors, vous avez aimé le livre de Jean-Marie-Gustave Le Clézio et en particulier le portrait qu'il brosse de Juan Inés de la Cruz, cette poétesse du XVIIe siècle.
4: Alors effectivement, merci Monsieur Le Clézio de nous avoir donné à lire vos trois Mexiques, dont le titre laconique et un peu mystérieux éveille la curiosité. Les trois Mexiques dont vous parlez nous rappellent qu'une identité nationale et l'émotion qui y est liée est faite de toutes les couches qui composent l'histoire d'un pays et qu'elle ne peut jamais être simplifiée. Et vous consacrez effectivement plus de la moitié de votre œuvre à la sœur Juana Inés de la Cruz. Et pour moi, elle illustre parfaitement votre propos, puisqu'à elle seule, elle représente les trois Mexiques dont vous parlez. D'abord par sa langue, parce qu'elle témoigne de l'époque préhispanique. Ensuite, par son métissage. Elle représente l'époque coloniale. Et enfin, par ses prises de position féministes. Et elle fait le lien avec notre époque très actuelle, très moderne. J'ai découvert grâce à vous sa vie et son œuvre. Et je l'ai trouvée tellement émouvante, proche de nous, bien qu'éloignée de plus de trois siècles, tellement touchante.
1: Et vous aviez envie de nous lire l'un de ses poèmes?
4: Un extrait, en fait, d'un de ses poèmes, dans lequel elle s'adresse aux hommes méchants, entre guillemets, en disant « Elles sont toujours les perdantes, celles qui vous repoussent les plus. Quand elles vous refusent, est une ingrate. Mais si elles vous cèdent, elle est légère. Vous êtes tellement vaniteux, toujours prêt à blâmer. Ou bien elle est coupable d'être cruelle, ou bien c'est sa faute d'être trop facile. » Il y a beaucoup d'extraits de son œuvre dans votre livre, et ça m'a donné envie de la lire encore. Et heureusement, il y a un recueil de son œuvre qui est encore disponible aux éditions Gallimard.
1: Et quelle lecture avez-vous faite des personnages masculins, Aurélie?
4: Alors, les deux autres auteurs, donc Juan Rulfo et Luis González, ils sont tous les deux issus du XXe siècle, donc c'est un peu différent par rapport à la sœur Juana. Mais avec elle, il permet de compléter le tableau en soulignant surtout, d'après moi, l'importance de la langue. D'ailleurs, vous l'avez dit pendant l'émission, la beauté du verbe. Parce que vous aimez les auteurs qui inventent un langage qui n'appartient qu'à eux seuls. Et ce sont eux que vous appelez les vrais écrivains. Mais l'amour des mots ne révèle toute sa splendeur que lorsqu'elle est accompagnée de silence. Et je pense que c'est aussi ce qui unit les trois auteurs que vous mettez en lumière dans votre livre. Parce que tous les trois, ils ont mis de la distance entre eux et le monde pour pouvoir mieux prendre du recul et le décrire. Juana s'est retirée dans un couvent. Juan a cessé d'écrire pour s'adonner à la photographie et Luis, depuis son village perché, raconte l'histoire des humains qui l'observent. Tous les trois dressent le portrait d'une comédie humaine et font coïncider le particulier avec l'universel. Et c'est là, je crois, que réside tout le pouvoir de la littérature.
1: Et Aurélie, vous aviez une question pour Jean-Marie-Gustave Le Clézio.
4: J'avais envie de savoir si vous ressentez aussi le besoin de vous extraire des futilités du monde pour vous consacrer à l'écriture. Parce que personnellement, quand vous décrivez la cellule privée de Juana, dans laquelle elle peut méditer et se consacrer à sa passion pour le savoir et l'imagination, j'ai presque envie de faire pareil.
2: Oui, je ne pourrais pas me comparer à ces trois auteurs, parce que d'abord, je n'ai pas la même vie qu'eux. Donc voilà, ces trois silences sont très différents les uns des autres.
1: J'aimerais qu'on parle précisément de la manière dont vous y êtes pris l'un l'autre pour composer vos livres, et cette question du silence qui m'intéresse aussi. On entre dans votre atelier d'écriture quand on revient.
5: Oula, faut que j'envoie ces lettres, faut que je rappelle mon père d'abord, faut que je prévoie cette fête que j'ai promis de faire pour le disque d'or, faut que je pense à l'été. trouver des colos pour les gamins, demander quand est-ce que je les ai. Et puis pour qu'ils voient leurs cousins, faut que je sache ce que mes sœurs ont prévu. Elles vont me dire qu'elles me l'ont déjà dit. Je vais répondre oui mais que je sais plus. Puis faudra que je pense à samedi. J'aimerais les emmener à la mer, loin de ces humeurs grisâtres. Et dimanche on ira voir mon père, on regardera le match tous les quatre. Pour ça faut que je l'appelle d'abord lui, puis cette fille à qui j'avais promis déjà il y a 5 jours que demain je la contacterai c'est certain. Et que je lui donnerai mon avis sur ce truc là qu'elle a sorti, un podcast sur les interdits que j'ai trouvé d'ailleurs très bien. Et puis faut que je poste un beau contenu, je sais pas, un truc nouveau. Et vu le temps que je passe dessus, beaucoup trop peu pour que ce soit beau, ça va être nul. Et le pire c'est que je vais réussir à trouver un autre que moi à qui en vouloir pour ça.

côté de ça, il y a le silence de mes amis, à qui j'ai renoncé par amour, et qui me rappelle qu'aujourd'hui, je n'ai plus ni elle, ni le temps pour ne serait-ce que les reconquérir. Et puis, plus on vieillit, moins on comprend les gens qui nous entourent. Plus on vieillit, moins on comprend, tout court. Alors il y a l'amour des enfants, avec ça, tu manques plus de rien. Moi, je les aime tellement, justement, que j'ai tout le temps peur de pas faire bien. Faut dire qu'on parle des blessures faites par le regard d'un père. La moitié des gens malheureux sur cette terre le sont de cette manière. À quoi sert vraiment l'exigence ? Pourquoi on souhaite être excellent ? Quand on voit dans quelle déshérence se retrouvent les génies souvent. Moi je voudrais leur apprendre à être heureux avant d'être brillant. Je voudrais leur apprendre à être heureux souvent. Souvent. Mais ce que je veux pour eux, ce que je veux, c'est bien moins important que ce que je suis. Les gamins, c'est faites ce que je fais, pas faites ce que je veux, encore moins faites ce que je dis. Dans ce cas-là, tant mieux pour la musique, tant mieux pour l'énergie, tant mieux pour les envies.

0: Bienvenue ou re-bienvenue dans l'émission Au Livre, etc. C'était Quand je marche de Ben Mazuet et nous sommes toujours en compagnie des écrivains JMG Le Clésio et Sylvain Prudhomme. C'est l'heure de l'atelier d'écriture.
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0: Sylvain Prudhomme, l'idée de parcourir la frontière mexicaine, c'était à l'origine c'était une demande d'une revue, la revue America. Et vous écrivez souvent, on s'inspire de ce qu'on a vécu pour écrire. Pour une fois, ça avait été le contraire, je m'étais inspirée de ce que j'avais écrit pour vivre. C'est l'écriture qui vous a guidé.
2: Dans un livre antérieur, enfin, qui s'appelait Parler Rouge, il y avait un personnage d'autostoppeur qui... Il faisait du stop pour rencontrer des gens. Et là, moi, j'étais en train d'écrire ce livre à ce moment-là. Et quand America m'a fait la proposition de faire un reportage aux États-Unis, j'ai dit, je vais le faire en stop. Et on va voir si ça opère, si ça marche, cette histoire d'aller dans des voitures pour rencontrer des gens, de faire du stop à la fois pour traverser, pour parcourir un itinéraire, mais pour rencontrer des gens surtout. Et c'est vrai. Je rebondis sur l'idée qu'on écrit toujours trop, on parle trop. Là, c'est vrai que c'est un livre où j'ai vraiment essayé de soustraire énormément, enfin d'enlever.
0: Et c'est les voix des autres.
2: Voilà, et notamment, j'avais peur de trop faire de commentaires. Je me suis refusé absolument à commenter, par exemple, ou à introduire les personnages, les gens que je rencontrais, en fait, à donner mon regard sur eux. En fait, je me suis dit, on va les faire parler simplement, et j'ai envie d'essayer de recréer avec l'idée que c'est vraiment très précieux ce qu'ils m'ont dit, qu'il y a quelque chose de... comme un petit pan de vie, un petit bout de vie qui est là, qui est rapporté de là-bas. Et je voudrais que presque qu'ils apparaissent à nouveau vivants devant nous, quoi, comme si on était un peu dans leur habitacle. Et moi, me passer de tout commentaire.
0: Mais donc, l'exercice de la promotion, c'est une forme de trahison.
2: C'est différent de parler du livre. De toute façon, je suis
0: vous êtes obligé de commenter ce que vous ne vouliez pas commenter.
2: Voilà, mais c'est encore autre chose de le faire dans le livre, de se refuser à le faire dans le livre lui-même, en fait. Et ça, c'est vrai que je préfère qu'en fait on se fasse être dans une parler de ces endroits et de ces gens, en fait essayer de faire que chacun en lisant on se fasse soi-même son avis, en fait, à partir de toute cette vérité multiple qui remonte en écoutant des gens, en voyant leurs photos. Même une photo, en fait, ça dit plein de choses. De on voit un visage, on se demande un peu qui...
0: Oui, vous êtes comme Juan Rulfo, en fait.
2: J'adore Juan Rulfo et voilà, et les livres de Jean-Marie. Donc voilà, oui, non, je suis de ce côté-là, je pense.
3: Il y a un mot que j'aime beaucoup dans le livre de Sylvain Prudhomme. C'est le mot qui termine le livre et qui se trouve aussi au début. Je crois que c'est suavement, doucement, suavement. Et c'est l'impression qu'on a en lisant ce livre, c'est que toutes ces personnes que vous rencontrez expriment quelque chose de très doux, de très tendre et de très suave. Et c'est l'essence même, je crois, du Mexique, qui est présenté souvent comme un pays violent. Les films que vous mentionnez aussi au début sont des horreurs. Les films qu'on voit sur Netflix concernant le Mexique, c'est l'horreur absolue. Et au Mexique, les gens ne comprennent pas qu'on ait cette image. Il y a du sang au Mexique, mais ce qui surnage, ce qui surmonte le Mexique, c'est la suavité, c'est la douceur. Les images que j'ai du Mexique, c'est un peu celles que vous avez eues quand vous arrivez vers l'Atlantique et vous voyez ces paysages extraordinaires

0: Si je le pouvais, ici je n'écrirais rien du tout, il y aurait des photographies. Pour le reste, des morceaux d'étoffe, des déchets de coton, des grumelons de terre, des paroles rapportées, des bouts de bois, des pièces de fer, des fioles d'odeur, des assiettées de nourriture et d'excréments. Et je voulais savoir comment vous viviez tous les deux. C'est notre époque de l'hypercommunication. Et comment on fait pour pas se laisser contaminer par tous ces mots, Jean-Marie Gustave Le Clézio?
1: Ben, il faut des personnes comme Sylvain Prudhomme pour nous montrer la voie, ou Régent Ducharme. Régent Ducharme, à un certain point de sa vie, arrête d'écrire, lui aussi, il entre dans le silence, et il collectionne tout ce dont vous parlez. Les bouts de coton, les bouts de papier, les objets ramassés par terre, même parfois des excréments, il les colle sur des plaques, ce sont ses œuvres.
0: Vous avez quand même le fantasme de l'arrêt de l'écriture.
1: Je crois que tous les écrivains doivent ressentir ça, parce que le langage a quelque chose de pléthorique, donc on aimerait se limiter, on aimerait à un certain point, il n'y a pas de plus, il n'y a pas d'avantage, on s'arrête là et c'est bon. Mais non, moi je ne l'ai pas atteint malheureusement, et je ne pense pas que je vais l'atteindre avant d'avoir fini mes jours. J'admire ça chez certains. Certains, peut-être ce sera le cas de Sylvain Prudhomme, peut-être
0: qu'il
1: va commencer à collectionner comme du charme des objets au long de la route.
0: Voilà, ça commence avec les photos.
1: Et ça nous parlera aussi, parce que ces choix-là aussi sont importants.
2: Bon, merci de tout ce que vous dites, hein, vraiment. Et je suis comme vous. Enfin, on est sans cesse en même temps repris par l'envie à nouveau d'écrire en fait quelque chose qui je pense a à voir avec une émotion qu'on ressent sans cesse en face du monde en fait, avec quelque chose qui nous, on voudrait se taire et en même temps sans cesse on a quand même envie de dire là ça me touche, ça c'est beau, j'ai envie de le nommer, j'ai envie de chercher les mots pour le dire et ça recommence en fait. Donc
1: oui, c'est tellement vrai que Juana Inés de la Cruz, quand elle s'arrête d'écrire, elle en est malade et donc elle continue à écrire en cachette et là elle envoie des bouts de ce qu'elle écrit à son ami de cœur qui est retourné en Espagne, qui la abandonne quand elle a 36 ans et elle-même, Juana Inés de la Cruz va mourir 4 ans plus tard. Donc elle s'arrête d'écrire mais elle continue par certains côtés, elle donne des cours de chant. Et le chant, peut-être, ça a quelque chose à voir avec la littérature. Et Rulfo, il s'arrête d'écrire, mais du coup, il est obligé de passer par les électrochocs. On l'envoie dans un hôpital, il subit une séance d'électrochocs, parce que quand vous arrêtez d'écrire et que vous êtes seul face à vous-même, il y a quelque chose qui ne va plus, et quelque chose qui déborde. Et Luis González, lui, s'arrête avec une certaine énergie qui fait qu'il continue de parler, de recevoir des gens et de les guider dans la vie. Les étudiants qui sont un peu comme ses enfants, des projections de lui-même. Mais on sent qu'il y a quelque chose qui va lui manquer dans cet arrêt de l'écriture. Je crois que les écrivains, ce sont des gens particulièrement fragile et particulièrement soumis à la fascination de l'écriture. Et lorsqu'ils s'arrêtent, ils sont malades. Donc je ne vous souhaite pas de vous arrêter.
0: On retrouve à nos côtés notre libraire francilien Thomas Auxerre de la librairie Les Amandiers à Puteaux. Bonjour Thomas.
3: Bonjour Lilia, bonjour tout le monde.
0: Vous êtes un fidèle lecteur de Sylvain Prudhomme et vous êtes laissé embarquer par son road trip.
3: Pour tout vous dire, hein, Lilia, c'est toujours un plaisir d'avoir un Sylvain Prudhomme entre les mains et celui-ci n'échappe pas à la règle. Bah, vous arrivez, Sylvain, à nous plonger dans votre roman-récit vraiment en 3 pages. On est avec vous sur le macadam, sac à dos, sac sur le dos, attendre le pouce en l'air de la Californie à l'océan Atlantique. On attend avec vous, on a chaud avec vous, on a beaucoup chaud hein, quand même. On s'ennuie parfois aussi avec vous, et là d'un coup, paf, une voiture s'arrête, on monte, et vraiment c'est la magie de la rencontre, de l'inattendu. Vous arrivez à faire de ces échanges, de quelques kilomètres parfois, des portraits fugaces mais vraiment profonds. Vos conducteurs se racontent la route, racontent leur pays aussi, des deux côtés de la frontière. Les kilomètres défilent, les paysages ne se ressemblent pas, comme les personnes avec qui vous embarquez. Et vous nous livrez vraiment des portraits avec justesse, tout en nuances. Moi, je dirais que ce livre, c'est une réussite. Je l'ai vraiment beaucoup aimé. Hein. Qu'il y a la route, ses surprises, et puis aussi votre regard plein d'humanité, de curiosité, et puis de malice aussi.
0: À un moment, je ne sais plus... oui, c'est un ancien soldat. Un ancien soldat qui a fait l'Irak, qui est dealer, qui vous prend en stop, et qui vous dit... Alors comme ça, t'es journaliste, écrivain, c'est pareil, qu'est-ce que tu nous emmerdes à faire le malin? T'es journaliste et t'écris un papier sur la zone frontalière, haha, et tu fais ça en stop, t'es malade mon gars, qu'est-ce qui t'arrive, t'en as marre de vivre? Donc ma question

0: On avait marre de vivre, Sylvain Prudhomme.
1: Non, mais curieusement, c'est vrai que ce qui reste de ce voyage, pour moi, c'est vraiment un... Ça a été un moment très heureux, je pense, aussi du fait de toutes ces rencontres, en fait. L'autostop a cet effet un peu euphorisant qu'on est pris. On avance presque un peu par magie, comme ça. On est porté par quand même
0: Le hasard.
1: Le hasard, et puis des gens qui l'hospitalité de plein de gens. Donc ça, on entre dans un état un peu second qui peut-être... Mais même d'écrire ce livre, après coup, de retourner le creuser, l'approfondir, c'était... Oui, j'avais du bonheur à le faire parce que je retournais. En fait, c'est des moments, oui, où finalement tout s'est bien passé. En plus, ça se termine bien. Quoi. Donc, j'avais envie de retourner. Même le titre Coyote, je me disais, mais en fait, j'aime être Coyote là. J'aime y retourner. Au même moment, j'écrivais un livre qui s'appelait L'enfant dans le taxi, et j'allais un peu de l'un à l'autre. Et L'enfant dans le taxi, c'est un autre programme. On est toujours un peu le titre du livre qu'on.
0: Oui, c'est
1: qu'on
0: vrai. Écrit. Vous dites que vous êtes voilà. Coyote. Qu'est-ce que vous avez de commun? Enfin, vous dites, en plus, Coyote, c'est un mot qui dans toutes les langues se prononce de la même manière. Enfin, et s'écrit pareil.
1: Moi, ouais, bien sûr que c'est aussi une référence au sens qu'il a, dont vous parliez au début de l'émission, là-bas dans cette
0: le
1: zone,
0: passeur
1: le passeur. Mais je pensais beaucoup à l'animal aussi, tout simplement le vagabond du bord des bords de route qui est un peu quand même à la marge et qui est aussi au soleil, qui a chaud, ça me paraît désirable que le devenir coyote. Enfin voilà, s'il faut se réincarner un jour, je veux bien retourner là-bas dans ces paysages dont vous parliez, Jean-Marie, dans ce désert. Et j'en avais la sensation à chaque fois que je retournais dans ce livre, en fait, à l'écrire, prendre soin de la parole des gens qui m'avaient accordé leur hospitalité. Enfin voilà.
0: Donc vous aimeriez être réincarné en coyote?
1: S'il faut choisir, je prends. Ouais,
0: Et vous, Jean-Marie Gustave Le Clézio, si vous deviez être réincarné?
2: Oui, ce ne serait sûrement pas dans un animal. J'aimerais plutôt me réincarner dans un être humain. Parce que les animaux, je ne connais pas bien. Je ne sais pas ce que c'est que de vivre comme un animal. Mais bon, le coyote, c'est un animal intéressant à regarder. C'est très intéressant de les regarder chasser. Parce que le coyote, contrairement à l'idée qu'on se fait, c'est un animal grégaire. Finalement, c'est un animal assez valorisé. Un des grands rois du Mexique, c'était Nezahualcoyotl, le coyote qui a faim. C'est ce que voulait dire son nom. Et ça a été un des grands personnages du Mexique, un des grands empereurs du Mexique, qui a favorisé les lettres, qui a eu une conduite pas très honnête avec les femmes. Il a pris des femmes il a fait condamner à mort des gens pour pouvoir prendre leurs femmes. Ça, c'était pas très bien. Peut-être que les coyotes font ça.
0: Et Thomas Ossa, vous aviez une question sur Trump et sur aujourd'hui à poser à Sylvain Prudhomme.
3: Là, aujourd'hui, s'il fallait refaire le chemin, s'il fallait repartir sur la route avec le nouveau mandat de Trump, est-ce que vous le referiez?
1: Alors c'est vrai que je sais pas du tout. Là, c'est vrai que la situation semble s'être encore considérablement durcie par rapport à son premier mandat, parce que c'est vrai que ce voyage avait été fait pendant le premier mandat de Trump. Après, je pense que encore maintenant, il y a toujours ce hiatus entre ce qu'on perçoit de la à travers les médias, qui évidemment nous racontent tout ce qui chaque fois se passe de tragique, et la réalité de la vie qui continue là-bas. De toute façon, le long de cette frontière, plein de gens vivent, et j'entendrai peut-être pas les mêmes choses dans les voitures.
0: Oui.
1: Les
0: discours seraient... Oui, ce serait intéressant. Moi, sans donner d'idées à votre éditeur, je trouve que c'est intéressant. Merci Thomas, vous restez avec nous, on se retrouve tout de suite pour vos conseils de lecture. Mais d'abord on écoute Stéphane Escher, Sauvage Continent.

0: Bienvenue ou re-bienvenue dans l'émission Etc. Nous sommes toujours en compagnie des romanciers JMG Le Clésio et Sylvain Prudhomme. Et avec nos libraires, c'est l'heure des conseils lecture de la semaine.
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0: Aurélie Vergieux, vous aviez un conseil de lecture pour Jean-Marie Gustave Le Clésio.
2: Oui, parce que comme chez vous, l'écriture et le voyage sont indissociables, je pense que vous pourriez aimer lire des textes qui ont été écrits par Nelly Bly à la fin du 19e siècle, et qui sont édités actuellement chez Point. Et c'est intitulé « Les fabuleuses aventures de Nelly Bly ». En fait, Nelly Bly, c'était le pseudonyme de Elizabeth Jane Cochrane, née donc pendant la deuxième moitié du 19e siècle aux États-Unis. Et d'origine modeste, elle était destinée à devenir demoiselle de compagnie ou gouvernante. Mais son talent pour l'écriture et son ton incisif et impertinent lui ont permis de faire ses premiers pas en tant que journaliste. Et elle a écrit un livre sur les 6 mois qu'elle a passés au Mexique, justement. Elle en a écrit un autre au sujet d'un asile psychiatrique dans lequel elle s'est fait interner pendant 10 jours. Et le monde entier a retenu son souffle pendant qu'elle tentait de faire le tour du monde en moins de 80 jours en réponse au roman de Jules Verne. C'était une femme de caractère, donc, vive, intelligente, et sachant brillamment manier la plume, à l'instar de Juana Inés de la Cruz.
0: Merci Aurélie, vous la connaissiez ?
3: Non, pas du tout, mais je vais me précipiter pour
0: moi
3: lire.
0: Moi aussi, je ne connaissais pas.
3: Pour la lire, et j'aime beaucoup les récits de voyage, donc ça va m'intéresser. Et j'aime beaucoup l'idée qu'au 19e siècle, quelqu'un comme elle est... affronter le monde, parce que ce n'était pas facile au 19e siècle de voyager. Il fallait ou bien beaucoup d'argent, ou il fallait un sacré courage. Donc je pense qu'elle n'a peut-être pas eu le premier, mais elle avait sûrement le deuxième.
0: Alors le titre du recueil, c'est donc « Les fabuleuses aventures de Nelly Bly » et c'est publié chez Point. Merci Aurélie. Et vous, Thomas Hausser, que nous conseillez-vous cette semaine ?
4: Eh ben alors moi, cette semaine, je conseille... j'ai 2 coups de cœur mexicains, en fait. C'est pour faire honneur, bien sûr, aux invités. Le premier, c'est un roman dont le titre est « El último lector ». C'est écrit par David Toscana, c'est traduit en poche chez Zulma. Alors dans ce roman, Lilia, vous suivez un personnage qui va découvrir au fond d'un puits le corps d'une fillette inconnue. Alors ce personnage, c'est le bibliothécaire du village qui va mener l'enquête, mais il va le faire à la lumière des romans qu'il a lus. Et on peut dire avec fureur et délectation, vraiment. Alors je sais pas si vous l'avez lu, Jean-Marie, mais je pense qu'avec le réalisme magique et la virtuosité qu'il y a dans ce roman un peu à la Rulfo, je pense qu'il vous plairait beaucoup. Et si j'avais un deuxième roman, rapidement, c'est un coup de cœur pour une autrice qui s'appelle Aoro Xilonen, dont j'ai adoré le premier roman Gabacho, elle a écrit il y a 10 années, où on suit Liberio, un gamin des rues qui n'a peur de rien, surtout depuis qu'il a fui son Mexique natal et traversé la frontière au péril de sa vie. Alors lui, il nous raconte dans une langue ébouriffante ses galères de jeune clandestin et son travail à la librairie hispanique qu'il emploie et où il dévore des bouquins. Je trouve que par son côté touchant, parfois drôle, souvent percutant, il fait aussi écho à votre livre, Sylvain. Et pour moi, c'est vraiment le grand roman d'apprentissage mexicain, donc je le recommande à tous très chaudement.
0: Merci beaucoup.
3: Merci
0: Thomas. Jean-Marie Gustave Le Clésio, dans Le procès-verbal, votre premier roman que j'ai ici, vous exprimiez vos ambitions secrètes. Vous écrivez « Je ne désespère pas de parfaire plus tard un roman vraiment effectif, quelque chose dans le génie de Conan Doyle qui s'adresserait non pas aux gouvéristes du public dans les grandes lignes de l'analyse psychologique et de l'illustration, mais à sa sentimentalité. » Est-ce que vous avez le sentiment d'avoir réussi ou est-ce que c'est encore en projet?
3: Je ne suis pas arrivé à faire pousser un soupir à une jeune fille, comme j'imagine que je pourrais le faire à cette époque-là. Il me reste encore quelques années, peut-être je vais y arriver.
0: Un grand roman sentimental.
3: Grand roman sentimental, oui, c'est ça.
0: Merci Jean-Marie Gustave Le Clésio, c'est la fin de cette émission. Avant de se quitter, j'aimerais recommander vos livres. 3 Mexiques, publié chez Gallimard, une célébration brillante de la matria face à la patrie, de l'identité nomade face au repli nationaliste. Je recommande aussi Coyote, de Sylvain Prudhomme, aux éditions de Minuit, carnet de voyage polyphonique qui restitue la musique des voix anonymes et la réalité vécue de ceux qui habitent la zone frontalière entre le Mexique et les États-Unis. Je ne l'ai pas dit, mais c'est souvent très drôle. Merci enfin à mon équipe, Lilian Allôme à la réalisation, Gaspard Guy Bourget à la technique, Estelle Gap et Ophélie Vivier à la programmation. Je rappelle qu'Au Livre, etc. est une coproduction de la RTBF, la RTS et Radio-Canada. Quant à moi, j'aurai le plaisir de vous retrouver samedi prochain.

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2: Le trafic s'écoule sans difficulté de grande ampleur sur les routes de Suisse romande. Sur l'axe Genève-Aost, on annonce 1h30 d'attente au péage français du tunnel du Mont-Blanc. L'inforoute en continu, c'est aussi sur le site rts.ch/trafic.

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2: Bonsoir et bienvenue dans ce forum du samedi 22 août. En voici le sommaire. Cela suffit, l'argent facile, c'est fini. C'est le message des investisseurs cette semaine aux États fortement endettés, États-Unis en tête. Ils exigent des taux plus élevés pour leur prêter de l'argent, au risque d'asphyxier leur économie. Les États concernés paniquent. Sommes-nous à la veille d'une crise mondiale majeure? Élément de réponse en ouverture de ce forum. Rien ne va plus entre le Canada et les États-Unis. Ottawa a claqué la porte hier soir des négociations commerciale avec Washington, lequel a décidé de taxer de 50% les importations canadiennes. Explication et réaction dans un instant. Protéger les rivières, prévenir les crues, tout le monde est d'accord, mais jusqu'où aller? Les agriculteurs dénoncent de nouvelles règles qui pourraient leur faire perdre des terres cultivables. Faut-il donner davantage d'espace aux cours d'eau, quitte à réduire les surfaces agricoles? On en débat dans une demi-heure. Les battements de l'abbatiale ont débuté hier soir à Belley dans le Jura bernois, avec jusqu'au 30 août une programmation qui fait voyager de la polyphonie corse à la poésie soufie, du flamenco à la musique ambient, avec une particularité. Les artistes adaptent leur musique à l'abbatiale et le public peut écouter debout, assis, en mouvement, voire allongé. Dans ce forum également, vous saurez pourquoi les enfants de Robin Williams, l'acteur américain décédé il y a 12 ans, ont réactivé son compte Instagram. Et on parlera de GTA 6, le jeu vidéo le plus attendu de la décennie. Son éditeur a décidé de dévoiler une longue présentation jeudi prochain en primeur sur Netflix. 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Merci d'être avec nous jusqu'à 19h.
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2: Sommes-nous à la veille d'une crise financière mondiale? Les autorités aux États-Unis comme en Europe redoutent une crise sur le marché de la dette. Cette semaine, la dette américaine a franchi la barre vertigineuse des 40 000 milliards de dollars, de quoi encourager davantage les investisseurs à faire payer plus cher les prêts qu'ils accordent à Washington. Face à l'envolée des taux d'intérêt, le Trésor américain a tenté une manœuvre d'urgence inédite pour rassurer les marchés, mais la mayonnaise ne prend pas. Frédéric Mamaïs, que se passe-t-il?
4: Alors c'est relativement simple, imaginez un géant surendetté qui continue de dépenser sans compter pendant que ses banquiers lui réclament des intérêts de plus en plus élevés. C'est exactement le bras de fer qui se joue cette semaine à Washington. Pour éviter la surchauffe, le secrétaire au Trésor américain a dégainé une arme très inhabituelle, racheté lui-même en urgence quelques milliards de dollars de sa propre dette. L'objectif, faire baisser les taux d'emprunt et détendre l'atmosphère. Sauf que le remède magique n'a duré que quelques heures, les taux sont vite repartis à la hausse. Pourquoi la mayonnaise ne prend pas? Parce que les investisseurs doutent de l'efficacité de cette mesure. Les marchés voient bien que les baisses d'impôts de Donald Trump et la hausse des dépenses continueront de creuser le déficit américain.
2: Et alors, faut-il craindre par exemple un krach immédiat?
4: Non, pas dans l'immédiat semble-t-il. Les investisseurs continuent d'acheter des titres américains, mais le signal d'alarme est tiré quand l'État doit payer plus cher pour emprunter. Ce sont tous les taux d'intérêt dans le monde qui grimpent dans son sillage. C'est comme si une mèche lente s'allumait. Si la confiance se rompt complètement à Washington, c'est l'ensemble de l'économie mondiale qui risque d'en faire les frais. Et pour l'instant, les marchés sont très sceptiques sur la réponse de l'administration Trump. Le chef économiste d'une banque européenne employait cette image pour résumer la situation. Le secrétaire au Trésor, Scott Bessent, est en train de réorganiser les chaises longues sur le Titanic.
2: Merci Frédéric Mamaïs. Et bonsoir François Savary.
5: Bonsoir.
2: Économiste et cofondateur de la société de gestion de fortune genevoise Genville. Vous êtes d'accord? Le ministre américain des Finances réorganise les chaises longues sur le Titanic?
5: Je trouve que c'est assez bien résumé, puisque finalement, le vrai problème, comme ça a été dit précédemment, c'est la poursuite de l'accumulation de dettes excessives aux États-Unis et des politiques économiques qui sont relativement incohérentes. Donc, en fait, vous pouvez intervenir, et encore, cette intervention est très limitée, et le marché, d'ailleurs, ne l'a pas beaucoup apprécié. Mmh. Mais tant que vous n'avez pas résolu les vrais problèmes de fond et que vous ne vous y attaquez pas, eh ben, effectivement, vous changez de chaise sur le Titanic.
2: Oui, cette intervention du Trésor américain, ce rachat de la dette, de sa propre dette, comment faut-il la comprendre? Comme un simple coup de communication?
5: Non, ce n'est pas un coup de communication. C'est une manière de dire que les autorités américaines ont un certain nombre de craintes à l'heure actuelle, et ces craintes, elles ont finalement débuté avec ce qui s'est passé sur les interventions sur le yen il y a quelques semaines, parce qu'on sait que les investisseurs japonais achètent énormément de dettes américaines, et on sait que depuis lors, depuis le fait que l'intervention n'a pas été véritablement très couronnée de succès, eh bien en fait, les autorités américaines prennent peur face à la hausse des taux d'intérêt qui pourrait refroidir les investisseurs internationaux et pousser à une sorte de spirale où les ventes s'accumulent.
2: Ouais, ce qui frappe, c'est que la tension ne concerne pas seulement les États-Unis. Les taux remontent aussi en Europe. Est-ce qu'on assiste, au fond, à un phénomène mondial ?
5: Il y a un phénomène mondial, de toute façon, depuis 10 à 15 ans. C'est que vous avez une accumulation de dettes et une absence de gestion véritablement des finances publiques qui n'est pas le seul fait des États-Unis. Et en Europe, vous avez des pays qui sont relativement menacés parce que leurs finances ne sont pas mises en état.
2: Oui, c'est le cas du Royaume-Uni notamment et de la France. Mais pourquoi les taux augmentent maintenant, s'envolent-ils maintenant, les taux donc, auxquels ces États peuvent emprunter ?
5: Vous avez deux éléments. On sentait déjà qu'il y avait une moindre volonté de la part des investisseurs internationaux d'accumuler de la dette d'État. Ça, c'est le premier phénomène. C'est un phénomène qui s'est accumulé depuis maintenant quelques années, puisque vous avez eu des tensions sur les taux d'intérêt. Et si vous avez des tensions, ça veut dire que vous n'arrivez pas finalement à trouver des investisseurs qui achètent. C'est le premier phénomène. Et puis le deuxième phénomène, c'est que vous avez une accumulation d'émissions de dettes d'entreprises. Et on parle à fin août, à peu près de 1600 milliards de dollars d'émissions sur de la dette de haute qualité, ça veut dire que c'est plus déjà que l'année dernière. Et c'est en partie, pour une bonne partie, lié aux émissions qui sont faites par les sociétés liées à l'intelligence artificielle. Et donc, les investisseurs se disent « je suis mieux rémunéré à avoir de la dette d'une entreprise que d'avoir de la dette d'un État ».
2: Oui. Au fond, les investisseurs disent aux États « vous pouvez continuer à vous endetter, mais nous allons vous le faire payer plus cher ». Est-ce que le marché, au fond, est en train de reprendre le pouvoir sur les gouvernements ?
5: Je dirais oui. Je dirais qu'on peut considérer que d'une certaine manière, les investisseurs disent « nous, on ne se fera pas, excusez-moi le terme, blouser. On ne va pas accepter la dette à n'importe quel prix parce qu'on considère que nous ne sommes pas rémunérés correctement par rapport aux risques que vous nous faites encourir compte tenu du fait que vos finances publiques, vos déficits sont beaucoup trop élevés et que vous ne faites rien pour les améliorer. »
2: Oui. On a l'impression d'assister à un changement majeur finalement. Ce ne sont plus seulement les agences de notation, hein, les Moody's et autres, ou les institutions internationales qui mettent en garde les États face à leur endettement. Ce sont directement les investisseurs qui présentent la facture.
5: On est tout à fait d'accord et on revient finalement à un environnement qu'on avait déjà connu dans les années 80, où vous aviez exactement le même type de phénomène. On avait appelé ça le retour des bond vigilance. C'était les gens, le marché obligataire, qui finalement disait aux États « ce que vous faites n'est pas acceptable et ne nous convainc pas ». Donc on revient à une situation qui a existé précédemment, qu'on n'a plus connue pendant des décennies et qui aujourd'hui, pour partie en raison de l'évolution de l'inflation et de la dette, est en train de revenir sur le marché.
2: Et le danger, c'est le cercle vicieux, c'est-à-dire plus un État est endetté, plus il doit payer cher pour emprunter, et plus il paye d'intérêts, plus son déficit se creuse, et plus les investisseurs deviennent nerveux. Est-ce que certains pays risquent d'entrer dans cette spirale ?
5: Alors, la spirale, je pense que la spirale que vous avez décrite, elle est tout à fait correcte. Et le problème, c'est comment on sort de cette spirale ? Et aujourd'hui, les États-Unis, il faut le savoir, payent 1100 milliards de dollars chaque année d'intérêt sur la dette. C'est quasiment le budget de la défense des États-Unis. C'est donc un montant qui est absolument gigantesque. Le problème auquel vous êtes confronté, c'est que vous êtes en train potentiellement d'atteindre la confiance. En économie et en finance, la confiance est quelque chose d'essentiel. Si les États ne prennent pas un certain nombre de mesures pour ajuster le tir, il y a une probabilité que la confiance continue à s'éroder. Et ça veut dire que l'économie finira par en souffrir, parce que si les taux se tendent, l'activité économique va se réduire. Et vous prenez potentiellement le risque d'avoir tout d'un coup un choc sur les marchés financiers qui nourrisse lui-même la perte de confiance dans l'économie.
2: Oui, parce qu'avec la hausse des taux d'intérêt, ça veut dire des crédits plus chers, des investissements moins nombreux, des entreprises et des ménages qui hésitent davantage à emprunter ou qui se trouvent en difficulté parce qu'ils ont des prêts immobiliers. C'est bien ce mécanisme-là qui est en jeu ?
5: Tout à fait. Et c'est d'autant le mécanisme que vous avez décrit est totalement correct. Et c'est d'autant plus finalement dangereux qu'on est sur une ligne de crête. On sait qu'on a réussi à résister à un certain nombre de chocs récents, comme la guerre du Golfe, comme les prix de l'énergie, etc. Et on est sur cette ligne de crête. Malgré tout, l'économie mondiale a quand même réussi à résister, a même surpris par le haut. Mais il suffit que la tension sur les taux d'intérêt s'accélère. Imaginons par exemple un taux à 10 ans aux États-Unis à 5%. Et là, on peut se poser la question de savoir si l'économie sera capable de résister et surtout si les marchés financiers seront capables de résister.
2: Ouais, la résilience a des limites, comme on dit. Une dernière question, et la Suisse dans tout ça, est-ce qu'elle est aussi concernée?
5: Elle est beaucoup moins concernée. On le sait tous, l'économie suisse est plutôt une économie dans laquelle les finances publiques sont bien gérées, sont très bien gérées. On a le frein à l'endettement, on a des éléments qui, année après année, nous rappellent que le gouvernement est plutôt parcimonieux. La dette est à des niveaux qui est beaucoup plus supportable que la majeure partie des pays développés. Donc je pense que la Suisse est beaucoup moins concernée que d'autres pays.
2: Merci beaucoup François Sarrier. Vous restez avec nous puisque j'aimerais bien aussi vous faire réagir à cette information. Après plusieurs semaines de négociations, le Canada et les États-Unis n'ont pas réussi à trouver un accord dans leurs négociations commerciales. Le Canada a finalement claqué la porte hier soir, quelques minutes avant l'expiration de l'ultimatum américain. Eh bien, conséquence immédiate, dès aujourd'hui, Alexis Gacon, les États-Unis imposent des droits de douane de 50% sur une série de produits canadiens.
6: Oui, sur le ciment, les produits laitiers ou encore les crosses de hockey. Au total, 5% des exportations annuelles du Canada vers les États-Unis sont concernées par ces nouvelles taxes. L'échec des négociations dans le sprint final surprend ici parce que le ton était encore très conciliant ces derniers jours. Donald Trump estimait mardi que l'accord était presque conclu. Mark Carney saluait aussi des avancées. Mais pour lui, les exigences américaines ajoutées dans les dernières minutes avant la fin de l'ultimatum sont inéquitables et remettaient notamment en cause la souveraineté du pays. Bon, le Canada avait déjà fait des concessions, il était prêt à ouvrir ses rayons de supermarché aux produits laitiers américains, ce que réclame Washington depuis longtemps. Et Mark Carney avait aussi commencé à convaincre les dirigeants des provinces canadiennes de lever le boycott sur l'alcool américain qui a commencé au Canada au début de la guerre commerciale l'année dernière.
2: Et Alexis, Ottawa va contre-attaquer ?
6: Oui, le Premier ministre canadien promet de riposter au dollar près avec des taxes équivalentes. Mark Carney tient donc tête encore au président Trump. Ce n'est pas la première fois. Des choix qui ont fait sa popularité au pays. Les sondages montrent que les Canadiens appuient une réponse ferme face à leurs grands voisins du Sud. Ils ne cèdent pas, même si l'économie de son pays, qui est déjà affaiblie par plus d'un an de guerre commerciale, va en pâtir. Et ils s'engagent à soutenir les secteurs qui seront touchés par cette nouvelle salve de droits de douane entre les deux pays. Des pays dont les relations apaisées durant des décennies ont été complètement chamboulées par le président américain.
2: Merci Alexis Gacon, vous êtes notre correspondant au Canada. François Savary, est-ce que le Canada a eu raison de claquer la porte des négociations avec les États-Unis ?
5: Écoutez, je dirais, est-ce qu'il a eu raison ou tort ? Ce qui est certain, c'est que c'est dans la logique de ce que fait Mark Carney depuis qu'il est au pouvoir. C'est quelqu'un qui, au cours des derniers mois, nous a habitués à avoir une position par rapport à Donald Trump qui est beaucoup plus marquée, beaucoup moins conciliante que d'autres grands leaders internationaux. Donc, je dirais que oui, il y a quelque chose qui peut être de la nature de la surprise, mais néanmoins, il est logique, il met ses actes avec ses paroles, et je pense que ça, c'est une très bonne chose. Vaut mieux prendre, de toute façon, le coup une seule fois que de se soumettre à quelqu'un qui, semaine après semaine, continue à revenir avec de nouvelles exigences, ça n'arrête plus.
2: Merci beaucoup. François Savary, vous êtes économiste et cofondateur de la société de gestion de fortune genevoise Genville. Très belle soirée à vous.
5: Bonne soirée.
2: Merci. Il est 18h12. On ouvre la page sportive de ce forum avec le football anglais qui a repris ses droits ce week-end. Arsenal, champion en titre après 22 ans d'attente, a ouvert le bal hier soir face à Coventry, l'un des trois promus avec Ipswich et Hull. 38 journées attendent les 20 clubs jusqu'au 30 mai 2027 avec un mercato animé et plusieurs Suisses, eh oui, qui tentent l'aventure outre-Manche. Bonsoir Philippe Auclair.
7: Bonsoir à vous.
2: Vous êtes spécialiste du football anglais. Alors cette saison démarre avec une semaine de retard à cause du Mondial 2026. Et... qu'est-ce qui frappe d'entrée dans ce début de championnat ?
7: Écoutez, je crois qu'on a tous été assez frappés par la prestation d'Arsenal à l'Emirates hier, même si c'était face à Coventry, un promu, mais tout à fait dans la ligne de ce qu'on avait vu lors du Community Shield. Vous avez dû voir une équipe de Manchester City qui a eu énormément de problèmes face à Arsenal, et une équipe d'Arsenal qui, bon, bien évidemment, s'est renforcée avec l'arrivée de Bruno Guimaraes, bien évidemment de Newcastle, mais également d'Ezri Konsa, le défenseur central d'Aston Villa, qui est donc arrivé à Arsenal, présenté à la foule de l'Emirates vendredi soir. Mais ce qui a frappé surtout, c'est la décontraction avec laquelle les Gunners ont joué. Et très honnêtement, je peux vous dire, pour en avoir parlé avec beaucoup de mes collègues ici à Londres et ailleurs en Angleterre, je n'ai pas encore rencontré une seule personne qui ne m'ait pas prédit que Arsenal pourrait être à nouveau champion en 2026-2027. Ils n'ont pas été champions deux saisons de suite depuis les années 30, hein, depuis l'époque de Herbert Chapman. Mais là, si vous voulez, ils semblent vraiment avoir un temps d'avance sur... d'autres équipes, d'autres clubs où il y a eu énormément de changements à l'intersaison, notamment au niveau des managers.
2: Justement, City, Liverpool, Chelsea, Manchester United sont annoncés comme les principaux challengers. Hein. Trois d'entre eux ont changé précisément d'entraîneur cet été. Lequel vous semble le mieux armé pour inquiéter Arsenal ?
7: Écoutez, je vais faire une confession. Je pensais que ce serait Manchester United, mais je les ai vus jouer contre Hull City, un autre promu. En début de journée, je vous avouerai qu'ils m'ont fait peur. Ils m'ont fait peur parce que toujours les mêmes fragilités défensives. Non, d'un point de vue purement objectif, je dirais que l'équipe qui, sur le terrain, paraît la mieux équipée en ce moment, me paraît être Chelsea. Ça peut vous surprendre, plutôt que Liverpool. Avec, malgré tout cette réserve, le club de Chelsea connaît de très très graves difficultés financières. Deux de ses propriétaires sont en délicatesse avec les autorités américaines et vont peut-être essayer de se retirer du club. Autant sur le terrain lui-même, je pense qu'on peut s'attendre à avoir quelque chose de très intéressant avec le recrutement qu'ils ont fait et avec Xabi Alonso. Autant en dehors du terrain, ça pourrait avoir malgré tout un effet d'interférence en quelque sorte sur ce qui va se passer dans le groupe. Mais Chelsea, sinon sur le papier, paraît à une des équipes les mieux équipées pour faire face aux Gunners.
2: Philippe Auclair, jamais la Suisse n'a compté autant de représentants dans l'élite anglaise. Ils sont 7 en tout. Alors, je ne vais pas les citer. Lequel voyez-vous briller cette saison ?
7: Je pense qu'on attend tous Manzambi. Ouais. Bon, c'est pas un secret, c'est plus un secret.
2: Il est à Aston Villa.
7: Qui est arrivé à Aston Villa, qui arrive dans une équipe d'Aston Villa où il y a eu de gros changements. Hein. Youri Tielemans est parti à Manchester United, Morgan Rodgers est parti à Chelsea. Donc, il y a de la place. Il y a de la place pour lui, pour nous montrer ce qu'il a montré au Mondial, ce qu'il avait montré également avec Fribourg, pour ceux qui suivent le football d'un petit peu plus près. Et croyez-moi, ce qui est très intéressant, c'est que Aston Villa le voulait bien avant qu'il se révèle, je pense, à la face du monde entier au Mondial. Donc, c'est celui qu'on va suivre, je pense, le plus. Et puis également, évidemment, l'éternel Granit Xhaka, qui a démarré la saison de manière un petit peu plus...
2: Sunderland.
7: Un peu plus morose avec Sunderland, puisque Sunderland a dû s'incliner aujourd'hui. Sinon, on va suivre également Leeds, j'imagine, qui va être un club avec deux Suisses, si je ne m'abuse, Noah Okafor, qui est entré en jeu à l'heure de jeu. Et puis Nico Elvedi, qui lui est resté sur le banc pour l'équipe de Leeds, qui elle a très très bien commencé sa saison, puisqu'ils ont gagné 1-0 en l'occurrence. Donc en effet, vous avez raison, il y a un contingent suisse assez important. Il y a toujours Fabian Scher, l'éternel. Il y a aussi Dan Endoy, on peut les citer tous. Et puis, mais bien évidemment, c'est Johan Manzambi dont on attend, je vais pas exagérer, dire monts et merveilles, mais dont on attend beaucoup du côté de Villa Park.
2: Merci beaucoup, Philippe Auclair, pour votre sentiment donc sur ce début du championnat anglais. Et je vous souhaite une très belle soirée.
7: À vous de même.
2: Merci. Et du football, on passe au cyclisme avec la 81e édition de la Vuelta qui s'était lancée cet après-midi. Au programme, un contre-la-montre de 9,4 km. Joris Repon.
8: Oui, un contre-la-montre qui se déroule en ce moment même dans les rues de Monaco. Effet particulier, la principauté est devenue le premier site à accueillir le départ des trois grands tours après le Giro en 1966 et le Tour de France en 2009. Le peloton rejoindra ensuite Andorre avant de rallier l'Espagne.
2: Oui, et qui dit tour montagneux dit forcément, victoire finale de Tadej Pogacar.
8: Oui, alors effectivement, tout peut arriver, mais c'est vrai que sur le papier, le Slovène est l'ultra favori. En temps normal, le quintuple vainqueur du Tour de France a déjà les crocs, mais quand on sait que la Vuelta est le seul grand tour qui manque à son palmarès et que son plus grand rival, Jonas Vingegaard, n'est pas là, on peut facilement imaginer qu'il ne sera pas là pour faire de la figuration.
2: Et on peut quand même espérer de la concurrence, où les dés sont-ils déjà jetés ?
8: Eh bien, Mehmet, j'aurais envie de vous dire que oui, tout reste ouvert, mais franchement, à part un événement extra-sportif, je ne vois pas qui pourrait venir lui ravir la victoire. Alors oui, Primoz Roglic sera à la recherche d'un cinquième sacre record, mais le Slovène n'est plus aussi fort que par le passé. On peut aussi citer les présences de Richard Carapaz, Félix Gall, Henrik Maas ou encore Mathias Kielmose, mais aucun ne semble en mesure de tenir le rythme sur trois semaines.
2: Et les Suisses dans tout ça, est-ce qu'il y en a dans le peloton ?
8: Ah oui, alors ils ne sont pas nombreux, seulement trois, tous réunis au sein de la formation Tudor. Stefan Küng, tout d'abord, qui rêve de vêtir le maillot rouge de leader dès ce soir. Le Tourgovien est d'ailleurs entré en lice il y a quelques secondes, c'était à 18h17. Et puis il y a aussi Roland Thalmann et Fabian Weiss qui vont vivre leur tout premier grand tour. Vous l'aurez compris, pour les Suisses, l'objectif ce sera avant tout de se montrer. La Vuelta a donc débuté aujourd'hui et s'achèvera le 13 septembre à Grenade.
2: Et cette Vuelta s'annonce passionnante, on l'a dit, mais pourtant, vu de l'extérieur, on a un peu l'impression qu'elle est moins populaire que les deux autres grands tours. C'est vrai ça ?
8: Alors c'est en partie partie vraie, en tout cas pour le grand public. Il faut dire qu'elle arrive très tard dans le calendrier. À titre de comparaison, le Giro a lieu au mois de mai, alors que le Tour de France se tient en juillet. Mais la Vuelta n'a rien à leur envier. Cette année, par exemple, le parcours est tout simplement dantesque. Près de 3300 km au total pour environ 58 000 mètres de dénivelé positif et 7 arrivées au sommet. C'est tout simplement le grand tour le plus montagneux de la saison.
2: Merci, Joris répond. À Tarente, dans le sud de l'Italie, les 20e Jeux méditerranéens viennent de s'ouvrir. Jusqu'au 3 septembre, plus de 3800 athlètes de 26 pays du pourtour méditerranéen s'affrontent dans 33 disciplines. Au-delà du sport, l'événement veut faire de Tarente une vitrine du renouveau du sud de l'Italie, une ville portuaire, industrielle et militaire que Rome entend replacer au centre de la Méditerranée. Les Jeux servent aussi de décor à l'ambition géopolitique italienne tournée vers les Balkans, l'Afrique du Nord et le Moyen-Orient. Mais ils se déroulent sur fond de crise sociale, sanitaire et environnementale. Autour de l'ex-Ilva, l'immense aciérie dont l'avenir continue de diviser la ville. Vincent Stöcklin, on vous retrouve en direct de Tarente. Cet événement sportif méditerranéen sert donc aussi de vitrine politique aux ambitions de Rome ?
9: Oui, parce que Tarente concentre, comme un cas d'école, les fractures et les ambitions du sud italien. Grand port commercial, principale base navale italienne et point d'appui de l'OTAN, la ville est au croisement des Balkans, de l'Afrique du Nord et du Proche-Orient. C'est aussi une ville d'histoire, une ancienne cité de la Grande Grèce de l'Antiquité. Un certain Pythagore, oui mais celui du théorème, a fini sa vie tout près d'ici.
2: Et alors, ces Jeux méditerranéens, qu'est-ce qu'ils changent pour la ville et pour l'Italie ?
9: Alors ils apportent bien sûr une vitrine, mais ils sont aussi accélérés des investissements longtemps attendus. Des centaines de millions d'euros ont été dépensés pour ces Jeux. 45 chantiers ont été réalisés en moins de 2 ans dans la ville, avec notamment 9 stades et 2 piscines olympiques. Mais la cérémonie d'ouverture hier soir a aussi rappelé la colère sociale. Giorgia Meloni a été sifflée par une partie du public. En question, l'avenir de l'ex-Ilva, l'une des plus grandes aciéries d'Europe, au centre d'un conflit sanitaire et environnemental, liée à une récente décision de justice qui a ordonné l'arrêt des hauts fourneaux de l'aciérie d'ici à fin octobre en raison de la pollution. L'entreprise a fait appel. Enjeu, une bombe sociale pour l'emploi et l'avenir économique de la ville.
2: Alors ça, c'est le volet de politique intérieure, mais ces Jeux méditerranéens ont aussi pour l'Italie une dimension, on l'a dit, géopolitique. Au fond, pourquoi la Méditerranée prend-elle une telle place dans la stratégie de Rome ?
9: Parce qu'elle est devenue un espace décisif pour les intérêts italiens. L'énergie, les migrations, la sécurité maritime et l'influence diplomatique. Depuis la diminution des achats de gaz russe, c'est l'Algérie qui s'est imposée comme l'un des fournisseurs essentiels de l'Italie. Mais Rome cherche plus largement à renforcer sa présence en Afrique face à la Chine, à la Russie et à la Turquie, mais aussi aux monarchies du Golfe. C'est l'objectif du plan Mattei, lancé par Giorgia Meloni en 2024, du nom du fondateur d'Eni, le géant pétrolier italien. L'Italie prévoit 5,5 milliards d'euros entre fonds publics, prêts et garantis pour financer des projets dans l'énergie, l'eau, l'agriculture, la santé, la formation et les infrastructures en Afrique. Ces Jeux servent donc aussi de cadre à une diplomatie méditerranéenne. Le président libanais, les premiers ministres algériens et serbes, ainsi que plusieurs dirigeants méditerranéens sont à présent à Tarente, souvent pour des rencontres bilatérales.
2: Allez Vincent, on comprend l'importance stratégique et géopolitique de l'événement. Comment cette ambition est-elle accueillie sur place ?
9: Avec enthousiasme, mais aussi un grand scepticisme. Dans le sud, la confiance envers Rome demeure limitée, surtout à Tarente, où l'aciérie, l'emploi et la dépollution restent sans solution claire. Les promesses sont là, reste à savoir si elles seront tenues ou si, comme trop souvent par le passé, elles ne resteront que de bonnes intentions.
2: Vincent Stöcklin, en direct de Tarente, dans le sud de l'Italie. Merci.
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2: 18h23, dans un instant dans ce forum, vous saurez pourquoi les enfants de Robin Williams, l'acteur américain décédé il y a 12 ans, ont réactivé son compte Instagram. Et on parlera de GTA 6, le jeu vidéo le plus attendu de la décennie, qui sort en novembre prochain sur PlayStation 5 et Xbox, mais que son éditeur a décidé de dévoiler une longue présentation, d'abord sur Netflix, jeudi prochain. Mais avant cela, ce coup dur pour les liaisons câblées pleine montagne en Valais, la Confédération a retoqué 6 des 7 projets du canton. L'Office fédéral des transports n'a envoyé un préavis positif que pour le téléphérique entre Saint-Maurice et Verossa, le seul selon lui à remplir les critères de coût utilité pour un transport public et qui pourrait donc bénéficier à ce stade d'un financement de la Confédération. Pour les autres, eh bien, il faudra améliorer la copie. Bonsoir Christelle Duc.
10: Oui, bonsoir.
2: Vous êtes la présidente de RID. Alors, dans votre commune, il y a un projet pour relier la gare à la station de la Tsuma. C'est un de ceux qui a été précisément recalé cette semaine. Quelle a été votre réaction?
10: Alors, écoutez, en soi, elle n'a pas été si catastrophique que ça, parce que je crois que dans un dossier d'une telle ampleur, il est tout à fait habituel que les autorités demandent des compléments et puis, voilà, qu'il y ait des aspects qui doivent être consolidés. Honnêtement, je crois qu'on est quand même dans des procédures qui sont des procédures de longue haleine. Et puis, je crois qu'il faut aussi vraiment relever, il y avait énormément de points positifs dans ce rapport de l'OFT. Et en premier lieu, c'est vraiment ce qu'on a retenu.
2: Oui, mais qu'est-ce qui ne joue pas dans votre projet actuellement?
10: Alors, l'OFT formule principalement des observations sur l'arrivée à la Tsuma. Donc, je crois qu'on le savait que c'était un petit peu un point faible de notre projet. On en a longuement discuté avec le canton. Donc voilà, sur certaines données économiques et puis aussi sur les mesures d'accompagnement.
2: Mais pourquoi le choix de la Tsuma n'est pas évident?
10: Non, alors c'est l'arrivée de la station, l'implantation de la station à la Tsuma. Donc au-delà de ça, c'est vrai que donc elle est considérée comme moins favorable parce qu'elle n'est pas située directement au centre de la station. Donc voilà, on a déjà un concept de mobilité qui prévoit des connexions internes, une navette et des aménagements qui favorisent ses déplacements à pied ou à vélo. Mais voilà, l'OFT demande davantage de précisions concernant la fréquentation. La fréquentation attendue, les coûts d'exploitation, le stationnement, le financement et aussi les mesures complémentaires qui doivent être apportées par rapport à ce projet.
2: Alors, vous allez donc revoir la mouture. Pourquoi ça vaut la peine?
10: Parce que finalement, je crois que ce projet, il est absolument indispensable pour notre commune, j'ai envie de le dire. Donc, on est une commune avec un territoire qui est dispersé entre la plaine et la montagne. Et puis, aujourd'hui, c'est vraiment au cœur des préoccupations du conseil communal de relier ces deux territoires et aussi de rendre plus attractif la Tsuma pour les résidents à l'année. Donc voilà, c'est toujours un petit peu... La problématique, enfin une certaine problématique, on aimerait bien effectivement rendre la montagne plus attractive, mais je crois que pour ça, il faut aussi se donner les moyens, et puis un de ces moyens, c'est d'avoir un transport public qui soit efficient.
2: Et si la Confédération n'entre toujours pas en matière, après que vous ayez vu votre copie, qu'est-ce que vous allez faire?
10: Alors, c'est une question qu'on ne s'est pas encore vraiment complètement posée aujourd'hui. Je crois qu'il y a d'autres projets qui partent sur des financements privés. L'intérêt, il est clairement là. Il est là d'un point de vue transport public pour la commune, pour nos citoyens, nos gens qui habitent à la Tsuma, pour nos propriétaires de résidences secondaires, mais aussi plus largement au niveau touristique. C'est une porte d'entrée au domaine skiable des Calvallées. On a des bains de Saillon qui sont juste à proximité. La zone commerciale qui accueille Ikea et Hornbach. Enfin, donc voilà. Donc, aujourd'hui, ce n'est pas une réflexion qu'on s'est encore faite. Je crois qu'on part vraiment sur le principe d'un transport public qui va un jour répondre aux critères de l'OFT. On en est assez persuadé parce que finalement, le chemin, il n'est plus si long que ça.
2: Et quel est votre objectif d'ouverture?
10: Alors, ça, c'est une question qu'on nous pose souvent, mais je crois que, comme je l'ai déjà dit, c'est des procédures absolument de longue haleine. Oui. Donc, d'une part, on a déjà aussi le process au niveau de l'aménagement du territoire, dans lequel on est bien engagé, mais évidemment que ce sont souvent quand même des projets qui suscitent aussi des oppositions. Donc, il faut effectivement entrer en matière, traiter ces oppositions, prendre langue avec ses opposants et puis trouver aussi le meilleur chemin possible.
2: Merci.
10: Entre ses opposants et la commune. Donc voilà, il n'y a pas de date aujourd'hui. Ouais. Ce serait vraiment prématuré de pouvoir donner une date.
2: Christelle Duc, présidente de la commune de RID, merci beaucoup d'avoir été avec nous ce soir dans Forum. Je vous souhaite une très belle soirée, madame.
10: Mais je vous en prie, merci beaucoup à vous aussi.
2: Merci,
10: bonne soirée.
2: Merci. Protéger les rivières, prévenir les crues, améliorer la qualité de l'eau, les objectifs font largement consensus, mais les moyens, eux, divisent. Les milieux agricoles craignent de perdre de nouvelles surfaces cultivables au nom de la protection des cours d'eau. Cette fois, c'est ce que l'on appelle l'espace réservé aux eaux qui est au cœur du conflit. L'Office fédéral de l'environnement veut notamment donner davantage de place aux rivières et aux ruisseaux, mais les agriculteurs dénoncent des règles trop rigides et parfois disproportionnées. Prometteur l'a encore rappelé hier devant la presse. Alors, faut-il donner davantage d'espace aux cours d'eau, même si cela se fait au détriment des terres agricoles? Ou les règles actuelles vont-elles trop loin? On en débat avec Christian Eberhardt, adjoint de direction à Prometteur, et avec Rudy Berly, conseiller national Vert Genevois, maraîcher et secrétaire syndical d'Unitaire. Bonsoir à vous deux.
11: Bonsoir.
12: Bonsoir.
2: Christian Eberhardt, concrètement, qu'est-ce qui pose problème aujourd'hui dans cette réglementation sur l'espace réservé aux eaux?
11: Alors le problème, il faut le voir de deux phases. L'espace réservé aux eaux, ça sert d'une part à réserver un espace pour cette protection contre les crues, pour l'aménagement des cours d'eau, dans une perspective à long terme. Et dans le même temps, cet espace réservé aux eaux, il a des objectifs de protection des eaux qui font qu'on va, dès qu'il est délimité, interdire pratiquement toute culture dans cet espace, obliger en quelque sorte à y mettre des prairies extensives, et c'est à peu près tout. Pour nous, le problème principal, c'est qu'avant même, et peut-être des décennies avant qu'un projet concret vienne toucher ces terres agricoles et les rendre à la nature ou au cours d'eau, eh bien, elles deviendraient immédiatement non cultivables, sans aucun bénéfice pour la protection des eaux, puisque dans le cas de la broie que nous avons montré hier dans une visite locale, on voit très bien que la broie, elle est endiguée dans un espace pour lequel les cultures avoisinantes n'ont aucun effet, et les interdire de manière prématurée correspond à une sorte d'expropriation matérielle pour les agriculteurs concernés, et avec des compensations financières qui sont totalement insuffisantes.
2: Oui, Rudy Berly, vous comprenez cette colère des milieux agricoles?
12: Alors, je crois qu'il y a, deux objectifs d'intérêt public qui sont aujourd'hui opposés l'un à l'autre. Hein, c'est la protection des eaux, qui est quelque chose évidemment d'important, et de l'autre côté, le maintien des surfaces ouvertes et surfaces d'assolement, qui répond aussi à un intérêt public important. Je crois qu'il devrait être possible de trouver une voie qui permet en fait de concilier les deux choses sans faire une au détriment de l'autre. Ça nécessite cependant de l'agriculture aussi un engagement pour vraiment garantir disons la qualité de l'eau, et là on a quand même quelques problèmes aujourd'hui quand on voit que l'OFEV autorise depuis l'année 2000 passée certaines substances actives qui sont vraiment reconnues de toxicité élevée pour la faune, mais aussi pour la santé humaine. Et je crois qu'un compromis est trouvable. On peut avoir des pratiques agricoles durables dans ces surfaces-là. On peut les maintenir ouvertes en terre assolée sans nuire à la protection de l'eau. Mais il faut effectivement la volonté de trouver un compromis.
2: Ouais, Christian Eberhardt, est-ce que vous l'avez, cette volonté de compromis?
11: Alors, la volonté de compromis, elle existe déjà parce que les agriculteurs au bord des cours d'eau, ils ont déjà dû et voulu mettre en place des surfaces promotion de la biodiversité qui garantissent ces zones tampons en proximité des rivières. Là où on a besoin d'un compromis, mais finalement d'une modification de la législation, c'est que là où on interdit les cultures sans intérêt pour la protection des eaux, et bien qu'on revienne sur cette disposition de manière à ne pas braquer les agriculteurs avant même qu'on en arrive à développer des projets autour des cours d'eau, parce que si la bonne volonté des agriculteurs existe aujourd'hui pour faveur de la biodiversité, il ne s'agit pas non plus de les bloquer complètement avec des mesures disproportionnées et injustifiées sur le plan des effets qu'on attend prématurément à ces projets qui, comme l'a dit M. Berly, nécessiteront après des baisers d'intérêt lorsqu'il faudra toucher à des surfaces d'assolement, à sacrifier des terres au bénéfice de la biodiversité. Et là, il y a un aspect de souveraineté alimentaire évidemment derrière qui est très important pour nous.
2: Rudy Berly, les agriculteurs au fond disent « Réduisons ces espaces dédiés donc à la protection des eaux, cela ne changera rien à la qualité de l'eau. » Qu'est-ce que vous répondez?
12: Alors, je pense qu'effectivement, on peut avoir effectivement des surfaces d'assolement, des surfaces ouvertes qui restent même à une relative proximité des cours d'eau, mais il faut vraiment qu'on ait des garanties en termes de pratiques culturales. qui font en fait qu'on renonce à certaines substances qui sont problématiques pour la qualité de l'eau. Là, on doit être intransigeant quand même sur cette qualité-là. Et si on a des pertes de rendement, ces pertes-là doivent être compensées, disons, pourraient être compensées financièrement.
13: Oui, Christian Eberhardt, qu'est-ce que vous en dites? Il faudrait, en quelque sorte, laver plus blanc, si j'ose dire, quitte à ce que, effectivement, si les rendements sont plus faibles, bah, que vous ayez une sorte de dette financière.
11: Alors là, il y a la question de la compensation des restrictions légales qui sont faites. Évidemment, c'est aujourd'hui nettement insuffisant lorsqu'on interdit la culture pour la remplacer par des prairies. Ça, c'est un des aspects. L'autre aspect, c'est plutôt dans le temps, c'est-à-dire de ne pas précipiter des interdictions alors que l'on aura peut-être des projets qui se développeront dans 20, 30 ans. Si vous prenez l'exemple de Rhône 3, où il y a déjà à peu près 20 ans que ça se développe, ou même peut-être 25 ans que ça se développe, eh bien, et ça n'avance pas très vite. Si on interdit la culture dans des espaces de manière prématurée, c'est finalement des pertes économiques pour les agriculteurs concernés. Et puis, c'est aussi une inutilité par rapport à la nécessité de nourrir la population avec des surfaces qui, le long des cours d'eau, faut le rappeler, et surtout les grands cours d'eau, parce que c'est ça le problème principal aujourd'hui.
13: C'est ça, hein, les grands cours d'eau canalisés.
11: Voilà, eh bien, ce sont les meilleures terres qu'il y a aujourd'hui. Pour faire de la culture maraîchère, pour faire des grandes cultures. Oui. Et ce n'est pas dédié directement à y mettre des herbages.
13: Rudy Berli, vous êtes vous-même maraîcher. Hein. Quand on vous dit que ces mesures retirent des terres à l'agriculture de manière disproportionnée, que répondez-vous? Est-ce qu'on peut vraiment demander toujours plus d'efforts aux exploitants?
12: Alors, c'est des surfaces importantes. On parle de 20 000 hectares au niveau de la Suisse. C'est quelque chose qui représente une proportion quand même près de 5% des terres assolées. C'est des surfaces qui sont pas négligeables, mais, et je dis bien mais, il y a quand même l'autre intérêt public qui est aussi à prendre en compte sérieusement et avec des garanties, disons, qui sont strictes. Au niveau quand même de la qualité de la protection des eaux. L'eau est un bien commun dont on a besoin. Donc, il faut trouver une voie médiane qui permette en fait de garantir les deux intérêts.
13: Christian Eberhardt, ces espaces ne servent pas uniquement, on l'a dit, à protéger l'eau de la pollution. Ils doivent aussi prévenir les crues et favoriser la biodiversité. Est-ce que vous ne regardez pas avant tout le problème sous le seul angle des hectares perdus?
11: Alors, on le regarde sur l'angle des hectares perdus à court terme sans qu'il y ait de projet. Par contre, évidemment, lorsque ces espaces seront utilisés pour des projets d'aménagement de cours d'eau, là, il y aura une pesée d'intérêt, il y aura des projets dans lesquels les gens concernés auront aussi leur mot à dire. Et là, on n'est pas opposé par principe, mais évidemment qu'il y aura, comme l'a dit M. Berli, il y aura une pesée d'intérêt à faire entre la perte de surface productive qui servent à fournir de l'alimentation de la population et puis la préservation de la biodiversité autour des cours d'eau. Oui. Aujourd'hui, on a quand même des concepts assez théoriques pour ces aménagements de cours d'eau, et on voit qu'il n'y a peut-être pas forcément besoin autant d'espace que ce qui avait été prévu, ou que ce qui est prévu dans ces espaces réservés aux eaux. Dans la plaine de la Broye, nous avons ici, avec des éléments assez technocratiques de calcul, des largeurs qui vont pratiquement à 150 mètres d'espace réservé aux eaux, alors que le cours d'eau actuel, il en touche à peu près que 60. Donc on voit là l'ampleur, quelque part, des dégâts que ça peut provoquer.
13: Oui. Rudy Berli, est-ce qu'on ne va pas un peu trop loin, en fait? C'est une question de proportion.
12: Alors, normalement, ça a été dit, le ratio, il est de 2,5 par rapport à la largeur du lit, du cours d'eau. C'est un ratio qui me paraît correct, mais ça, à mon avis, on doit vraiment insister sur le fait qu'on peut très bien en fait cultiver de manière à respecter quand même la qualité de l'eau. Il faut renoncer à certains produits comme la deltamétrine par exemple, et à certaines cultures, en tout cas en culture conventionnelle, qui nécessitent en fait l'application de ces produits, les remplacer par d'autres modes culturels, extenso ou bio. Oui, encore, avec disons un cahier de charges qui soit quand même strict.
13: Merci beaucoup à tous les deux d'avoir
11: participé. Je rajouterais juste une chose, c'est que ce n'est pas ce que prévoit la législation actuelle. Alors, c'est peut-être une voie à suivre, mais c'est en tout cas pas comme ça.
13: On le verra, d'autant plus qu'il y a des discussions à Berne. Plusieurs projets sont actuellement discutés à Berne pour assouplir ces règles. On verra donc le développement à ce niveau-là aussi. Merci Christian Eberhardt, adjoint de direction à Prometter, et Rudy Berli, conseiller national vert Genevois, d'avoir participé à cet échange de points de vue. Je vous souhaite une bonne soirée à tous les deux.
11: Bonne soirée à vous.
13: Merci.
12: Merci beaucoup, bonne soirée.
13: Merci, il est 18h30. 38. Dans un instant, on va se rendre à Bellelay dans le Jura bernois où les battements de l'abbatiale ont débuté hier soir avec jusqu'au 30 août une programmation éclectique, c'est le moins qu'on puisse dire, puisqu'elle nous fait voyager de la polyphonie corse à la poésie soufie, du flamenco à la musique ambiante. Mais d'abord, ce compte Instagram réactivé cette semaine, celui de Robin Williams. Les enfants de l'acteur américain décédé il y a 12 ans ont décidé de redonner vie à son compte pour en faire un espace dédié où rassembler les images qui ont ponctué sa vie. Mais derrière cette initiative, Katia Scher, il y a aussi un important ras-le-bol.
14: C'est vrai que cet hommage semble touchant alors que Robin Williams aurait fêté cette année son 75e anniversaire, mais il est éclipsé par l'agacement, celui qu'expriment les enfants de l'acteur, fatigués d'avoir à trier le vrai du faux. Ils n'en peuvent plus, disent-ils, de voir des contenus montrant leur père, mais générés par l'IA, l'intelligence artificielle, raison pour laquelle ils ont réactivé cet espace, laissé intouché depuis le suicide de Robin Williams, pour y afficher des vidéos et des photos authentiques que les fans pourront découvrir ou redécouvrir sans avoir à douter de leur authenticité.
13: Mais cette initiative, c'est un peu une goutte d'eau dans l'océan.
14: Oui, quand on pense à la marée de contenu généré artificiellement grâce à ces applications comme Sora d'OpenAI par exemple. D'ailleurs, les enfants de l'acteur ont plusieurs fois déjà appelé à ce que la voix et l'image de leur père ne soient plus réutilisées pour générer des contenus. C'est une façon d'énoncer la fille de l'acteur, de regurgiter le passé pour le consommer encore une fois. Tout ça dans l'espoir d'un like numérique, parce que c'est bien de ça qu'il s'agit. Ces copies remaniées de célébrités vivantes ou défuntes doivent servir à attirer l'attention et à augmenter les vues avec un gain potentiel pour les internautes qui fabriquent ces doubles ou les plateformes qui les font circuler. Vous trouverez d'ailleurs facilement les versions artificiellement ressuscitées de Tupac ou Kurt Cobain ou même du pape Jean-Paul II en train de faire du skateboard. Et du côté des vivants, les stars comme Taylor Swift cherchent à contrôler leur voix et leur image des deepfakes, donc des copies numériques.
13: Mais le cinéma a aussi des volontés de résurrection de certains acteurs.
14: Oui, vous vous souvenez ce projet de film avec une reproduction de James Dean. Ça avait suscité un tollé et le projet était resté un projet, donc complètement inabouti. Mais on peut évoquer l'apparition posthume de l'acteur bangladais Mana dans la série de science-fiction Blackstone, qui avait aussi suscité de vives réactions. Cette utilisation se serait faite sans l'accord de la famille, alors que la famille de l'acteur décédé Val Kilmer, elle, a autorisé l'utilisation de l'intelligence artificielle pour créer une version numérique pour réaliser le film Deep as the Grave. La date de sortie de ce film n'est toutefois pas encore connue.
13: Merci Katia Scher. C'est le jeu vidéo le plus attendu de la décennie. Grand Theft Auto 6 ou GTA 6 sort le 19 novembre sur PlayStation.

0: gratuitement pour tout le monde, mais à 3 heures du matin chez nous. 6 heures, ça paraît court, mais dans l'économie de l'attention, c'est une éternité. Les sites spécialisés vivent de la réaction immédiate. Attendre, c'est disparaître. Sur les réseaux sociaux, on parle même de payer pour voir une publicité. Le patron de la maison mère de Rockstar s'en défend. C'est une stratégie marketing, dit-il. Il refuse de préciser si Netflix a payé.
1: Et alors, Pascal, est-ce qu'on sait ce qu'il y aura dans cette présentation ?
0: Officiellement rien, Rockstar cultive le secret. Officieusement, cette semaine, un individu ou un collectif se faisant appeler Cyberleak a diffusé des images du jeu. Rockstar en a fait retirer immédiatement les copies. J'insiste, ce sont des fuites, on ne peut pas les authentifier, mais elles décrivent une jauge d'essence, une jauge d'endurance. Elles viendraient d'une version de développement ancienne, à prendre donc avec des pincettes.
1: Et pour celui qui va simplement acheter le jeu, qu'est-ce que ça change ?
0: Le prix d'abord, en Suisse 79,90 € pour l'édition de base sur les boutiques officielles PlayStation et Xbox, contre 60 $ pour l'épisode précédent en 2013. Et puis il y a la boîte, celle qu'on achète en magasin sera vide. Enfin presque, elle contiendra juste un code pour un téléchargement, pas de disque, vous ne pourrez ni prêter ce jeu, ni le revendre d'occasion. C'est le vrai basculement, la frontière entre jouer et regarder commence à s'effacer. Netflix teste même depuis 2024 le jeu en streaming sur nos télévisions. La Suisse a rejoint la bêta depuis 2025 et c'est le téléphone qui sert de manette. L'abonné devient un joueur, le joueur devient un abonné. Voilà le vrai pari de jeudi soir.
1: Merci Pascal Wassmer. Les battements de l'abbatiale ont débuté hier soir à Belley dans le Jura bernois. Jusqu'au 30 août, une programmation qui fait voyager de la polyphonie corse à la poésie soufie, du flamenco à la musique ambiante, avec une particularité. Ici, les artistes adaptent leur musique à l'abbatiale et le public peut écouter debout, assis, en mouvement, voire allongé. Karine Soubert, programmatrice de l'événement, est en ligne avec nous. Bonsoir.
2: Bonsoir.
1: Les concerts ont débuté hier soir. Alors, quel était le premier retour du public sur cette nouvelle édition ?
2: Bon, ce qui est fou ici, dans ce lieu qui est complètement magique, où les concerts se passent autrement et il y a une intensité très particulière, c'est que les gens, quand ils sortent, on voit des yeux qui brillent, voire qui pleurent, voire qui rient. Et c'est assez fou parce qu'on n'a plus l'habitude de vivre les choses de cette manière-là. Mmh. En fait, on est tellement standardisé dans le monde de la musique, parfois avec une scène, une sono, des gens en face, et voilà. Que quand on les fait vivre quelque chose d'autre, ça les touche énormément. Et hier soir, il y avait un pianiste de jazz, Malcolm Braff, à qui on a proposé, on a des orgues exceptionnels aussi, des orgues de type baroque dans l'église, et il a essayer ça, il a joué avec cet orgue en fait pour la première fois et ensuite il a continué au piano, puis il y avait un duo de cordes et ensuite un trio de cordes et dans un autre lieu de l'abbatiale et les gens suivent, ils bougent, comme vous avez dit, ils se couchent, ils essayent de chercher le meilleur endroit pour vivre l'expérience et à la fin on a terminé avec du Arvo Pärt au piano et aux cordes et c'était un voyage quoi.
1: Ouais, ce qui frappe dans votre programmation, hein, je l'ai dit, c'est son éclectisme, hein, musique contemporaine, polyphonie corse, chant soufi, flamenco, ambiante. Quel est au fond le fil rouge ?
2: Le fil rouge, c'est qu'on a une contrainte, c'est qu'il y a 10 secondes de réverb et qu'il y a peu de choses qui sont possibles. Mais on prend cette contrainte pour une chance et on essaye de, simplement de chercher des projets qu'on adapte à ce lieu exceptionnel. Oui. Et donc, on va aller chercher partout. Et là, il y a, aujourd'hui, je viens de parler avec le chanteur marocain qui va se produire demain. Et lui, il est là depuis hier, donc il a déjà testé. Donc, il vient de me parler d'un chœur libanais qu'il imaginerait très bien ici. Il aimerait faire une résidence. Et en fait, ça se fait comme ça. C'est-à-dire que les artistes font une expérience et puis après, ça leur donne d'autres idées. Ils en parlent à d'autres, etc. Et il faut un peu venir voir qu'est-ce qu'on peut y faire, est-ce qu'on s'y sent bien ou pas, parce que ça peut aussi faire peur. et c'est comme ça un peu. Mais on aime beaucoup aller chercher partout, partout dans le monde, partout dans les différents styles de musique. Pour aussi dépasser ses frontières.
1: Vous demandez aux artistes, justement, vous demandez à ces artistes que vous allez chercher un peu partout d'adapter, parfois même de créer leur musique spécialement pour cet espace. Vous y avez fait allusion. Pour quelles raisons, au fond ? Est-ce parce que l'acoustique est particulièrement longue, par exemple ?
2: Oui, c'est ça, c'est ces 10 secondes. Donc imaginez qu'on chante un sol, ben on l'entend pendant 10 secondes.
1: Oui, c'est clair.
2: Et donc, si on chante, par exemple, si on parle, on n'entend rien, on ne comprend rien. parce que tous les mots se rajoutent et ça donne une soupe. Donc, par exemple, juste des chants

0: où il faudrait comprendre les paroles, ça marche pas. si on joue trop vite et trop de notes, ça va pas non plus parce que ça brasse. Etc. Si on joue un piano, mais un piano avec un instrument qui est trop faible, le piano il prend le dessus, donc ouais. On n'entend plus l'instrument faible. Enfin, il y a plein de conséquences avec ça, donc ils doivent jouer plus lentement, il y a des choses qui fonctionnent, qui ne fonctionnent pas, ouais. Ils doivent faire
1: Donc au fond, ce lieu, ce n'est pas seulement un décor, c'est presque un instrument supplémentaire.
0: Exactement, vous l'avez très bien formulé. oui, c'est un instrument supplémentaire. Et ceux qui se prennent au jeu, alors ils adorent, ils n'ont plus envie d'en partir. C'est comme si on leur donnait un nouvel instrument.
1: C'est ça.
0: C'est un peu ça. Ouais.
1: Et puis je le disais, hein, vous avez complètement revu la manière d'assister au concert. Le public peut se déplacer, s'approcher des artistes, s'en éloigner, s'asseoir, s'allonger. Pourquoi ?
0: Alors, la première année en 2020, quand on a fait ces concerts, on a fait ce qu'on fait d'habitude, mais sans aucune raison, juste parce qu'on est habitué à faire comme ça. On a mis une scène et on a mis des sièges dedans. Bon, il faut dire que c'était Covid 2020 et qu'il fallait faire 2 mètres de distance entre chaque personne avec les masques et tout. Vous vous souvenez ? C'était super.
1: Absolument.
0: Mais bref, on a remarqué qu'en fait, on n'en a pas besoin. On n'a pas besoin de mettre de scène, vu que les gens peuvent se déplacer autour, que l'espace est tellement grand qu'on peut choisir plusieurs endroits et que le fait que chacun peut s'y mettre et s'y installer comme il se sent le mieux pour écouter de la musique, ben, ça met tout le monde dans les meilleures conditions. Et comme on n'est pas dépendant de micros, de câbles et tout ça, ben, les musiciens aussi peuvent se déplacer. Évidemment, s'ils ont un violoncelle, c'est plus compliqué, mais ils peuvent très bien jouer à un endroit, se déplacer et jouer à un autre. Parfois, ils ont peur de ces 2 minutes de silence qu'il faut pour se déplacer.
1: Ça perturbe, j'imagine.
0: Les gens aiment beaucoup.
1: Merci.
0: Un silence entre 2 morceaux.
1: Oui, merci beaucoup, Karine Zuber. Vous êtes la programmatrice des battements de l'Abbatiale. À suivre,
0: et
1: encore,
0: ça continue
1: à suivre encore demain et le week-end prochain, j'allais le dire. À l'Abbatiale, donc, de Belley, dans le Jura bernois. Très belle édition à vous.
0: Merci à vous.
1: Merci. Et à 18h49, comme chaque samedi de l'été, l'accent des autres cède le micro au point J. Une correspondante ou un correspondant de la RTS nous raconte sa saison, là où l'actualité ne fait jamais relâche. Pour le dernier épisode de cette série, cap ce soir sur Mexico.
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3: Salut, c'est Caroline Stévan. Il est chouette votre été. Il ressemble à quoi ? Plage, baignade, parasol. Bon, c'est un peu cliché, mais il y a quand même de grandes chances qu'un certain nombre d'entre vous soient en train de lézarder. Et si je vous dis Mexico, vous pensez à quel genre de stéréotype ? Tacos et tequila ? Quoi d'autre ? Vous savez à quoi ressemble juillet-août dans le pays le plus au sud de l'Amérique du Nord ? Avec l'équipe du Point J, on vous emmène en voyage à Kiev, Beyrouth, Shanghai ou Madrid, confronter nos idées à la réalité. Que reste-t-il de la prétendue belle saison dans un pays bouleversé par la guerre, une crise économique ou le dérèglement climatique ? Pour l'heure, on se demande comment c'est l'été à Mexico ? Avec Julien Delacour, correspondant de la RTS, qui a noté un changement de taille ces derniers mois. De pays de transit, le Mexique est en train de se muer en terre d'accueil. Salut Julien.
4: Salut Caroline.
3: Dis-moi, tu es où là exactement ?
4: Alors là, je te parle depuis un petit parc à Mexico, vraiment pas très loin de chez moi. C'est un parc assez secondaire, mais il y a quand même pas mal de personnes du quartier qui viennent faire leur sport matinal, courir, promener leurs chiens. Il y a pas mal d'écureuils aussi, il y en a beaucoup dans les parcs à Mexico. On les voit grimper aux arbres, essayer d'attraper un peu de nourriture. Et c'est un parc, il faut dire, assez verdoyant finalement.
3: C'est ton 4e été au Mexique, si je ne me trompe pas. Tu te souviens du premier ?
4: Oui, je me souviens du premier. Effectivement, ça fait 4, mais le premier, on l'oublie jamais vraiment. C'était la période un petit peu de mes premiers reportages, vu que ça faisait pas si longtemps que ça que j'étais arrivé au Mexique. Je me souviens que pour le premier été, j'étais notamment allé à peu près 2 semaines dans la péninsule du Yucatan, qui est une région au sud-est du Mexique, où j'ai travaillé sur la thématique du train Maya. À l'époque, c'était une véritable polémique, la construction d'un train touristique qui a causé beaucoup de dommages environnementaux et sur les populations locales. Donc ça restera un petit peu gravé ce premier été comme étant mon implantation au Mexique et mes premiers vraiment travaux d'importance pour les médias.
3: Et de manière générale, qu'est-ce qui fait l'été au Mexique ?
4: À Mexico, plus précisément, c'est la saison humide, donc il fait généralement assez frais. Le matin, comme en ce moment, pas tant que ça, il y a un peu de soleil, mais ça a tendance à se couvrir assez rapidement et peu près tous les jours pendant l'été, il se met à pleuvoir, des grosses averses, parfois des énormes orages, hein, ça arrive assez souvent. Donc à Mexico, en tout cas, c'est un petit peu différent dans d'autres régions, sur la côte, etc. Mais on sort jamais vraiment sans imperméable ou parapluie. Il y a aussi beaucoup d'inondations à Mexico, donc voilà, c'est une période un peu spéciale. C'est pas vraiment comme l'été en Europe. Désolé, il y a un hélico qui passe encore. Désolé, hein, c'est... Donc c'est une période aussi de vacances, mais vraiment plus pour les écoliers, certains étudiants, que pour voilà, les parents, les travailleurs, parce que la période la plus importante, ça reste ce qu'on appelle la Semana Santa, la semaine sainte, et ça c'est pendant la fête de Pâques, cette période-là. Donc voilà, c'est assez semblable à l'automne finalement, l'automne qu'on a en Europe, à Mexico en tout cas, c'est plutôt ça la situation.
3: Mmh. Alors, cet été, le Mexique a attiré les caméras de la terre entière, hein, dans ses stades qui hébergeaient les matchs du mondial de foot. Entre les équipes, le public, on peut parler d'un gros brassage culturel. Mais est-ce que le mondial a également permis plus d'ouverture en termes de migration ?
4: Alors, je ne sais pas si on peut vraiment dire que le mondial a permis plus d'ouverture. Il y a eu plus de visites, hein, même si le Mexique, c'est un pays touristique. Il y a eu à peu près 5 millions de visiteurs dans le cadre du mondial de football. Bon, il faut savoir que le Mexique a quand même organisé que 13 matchs. Donc, par rapport à la plus de centaine de matchs organisés, dans le total de la compétition, ça reste peu. En tout cas, ce qu'on voit depuis quelques années et surtout depuis le retour de Donald Trump à la Maison-Blanche en 2025, c'est que le Mexique se convertit peu à peu en une terre d'accueil. Finalement, il y a beaucoup de personnes migrantes qui étaient sorties de leur pays dans l'idée de rejoindre les États-Unis en formant des caravanes, ça a été très médiatisé, ou en voyageant, voilà, dans des pays comme le Mexique par avion pour se rapprocher et pour demander l'asile après aux États-Unis. Bah, en fait, l'administration Trump a complètement gelé toutes les demandes d'asile depuis un an et demi, donc c'est devenu très compliqué pour eux. Et effectivement, on voit que les autorités enregistrent de plus en plus de demandes d'asile. Hein. En 2025, il y a eu 70 000 demandes avec un fort taux d'acceptation aussi, alors qu'aux États-Unis les demandes baissent, comme je disais, et enregistrent aussi un énorme taux de refus. Donc voilà, le Mexique est de plus en plus vu comme un pays d'accueil finalement, et pas seulement un pays de passage.
3: Et alors, comment se passe leur intégration à toutes ces personnes qui autrefois, comme tu dis, ne faisaient que passer ?
4: Alors ça dépend de qui on parle, parce que il y a des Haïtiens, des Vénézuéliens, des Cubains, des Centra-Américains. Là, je prends un petit peu les nationalités ou les régions les plus représentées parmi ces populations. Pour avoir parlé dans le cadre de reportage à plusieurs Mexicains, justement pour cette question, savoir un petit peu leur intégration et comment ils étaient perçus aussi par les populations locales. Il y en a beaucoup qui disent que ils s'intègrent bien, que ce sont des bons travailleurs. On les retrouve souvent dans des marchés, qui travaillent en tant que livreurs, voilà, aussi dans le secteur de travail informel. Donc ça reste quand même des secteurs assez précaires pour ces personnes-là. Il y a beaucoup d'Haïtiens qui ont obtenu la situation de réfugiés au Mexique, qui parlent assez bien espagnol, il faut le dire. La plupart d'ailleurs à qui j'ai parlé, ils ne voulaient pas parler en français avec moi, mais plutôt en espagnol, ils insistaient dessus. Donc même si c'est plus facile peut-être pour les latinos de s'intégrer par la langue, il y a quand même cet effort-là des Haïtiens, et les Mexicains le voient, le notent, hein, donc ça c'est plutôt bien perçu. Et il y a aussi à Tijuana, à la frontière avec les États-Unis dans le nord du Mexique, un quartier entier qu'on a surnommé la petite Haïti, tant il y a de populations haïtiennes et une communauté vraiment pour créer un petit peu un sentiment de, comme à la maison finalement, de repli ou de soutien moral. C'est quelque chose qu'on voit assez régulièrement. C'est aussi pour se protéger peut-être, parce que le Mexique, ça reste un pays très très dangereux pour les personnes migrantes, qui peuvent se faire cibler par les cartels de la drogue et qui voient dans les migrations aussi un moyen de rançonner certaines personnes. Donc c'est évidemment plus pour les personnes migrantes qui sont en transit, hein, qui sont en train de voyager, se diriger vers les États-Unis, mais ça peut être vu, le fait de faire communauté, comme un moyen de se protéger aussi en quelque sorte des groupes criminels.
3: Mmh. Et alors, c'est quoi la position des autorités ? On a entendu parler ces dernières semaines d'une sorte d'ICE à la mexicaine.
4: Il n'y a pas vraiment de ICE à la mexicaine en tant que soi. C'est vraiment plus des opérations de la migration, des services de l'immigration mexicains qui ont surtout eu lieu à l'encontre dans la région de Mexico, de livreurs. Et on a vu, effectivement, ça a été reporté par des associations, une centaine de personnes arrêtées, parfois là où ils crèchaient, là où ils dormaient. Et on ne sait pas, en fait, vraiment où est-ce qu'ils les emmènent. Dans le sud du Mexique, qui est un petit peu une frontière dans le pays, où Il y a beaucoup de gens qui demandent l'asile là-bas, qui sont entrés par le Guatemala. Ils peuvent être renvoyés là-bas parce qu'ils n'ont pas l'autorisation de quitter cet État sans avoir déjà obtenu leur demande d'asile. On ne sait pas s'ils sont renvoyés là-bas ou s'ils sont renvoyés à l'étranger dans leur pays d'origine ou éventuellement dans un pays tiers. Voilà, la migration, elle justifie ça pour des raisons de sécurité. Il y a peut-être deux pistes qui se dégagent par rapport à ça. Une espèce de nettoyage social qui a été opéré à l'approche du mondial de football, hein, sur beaucoup d'autres aspects aussi ça a été observé, invisibiliser quelque part les populations les plus modestes, plus loin des lieux touristiques, des centres-villes. Parfois ça a été repoussé, les vendeurs ambulants. Donc on peut aussi s'imaginer, et c'est des choses qui sont dénoncées par certaines organisations, que c'est ce qui s'est passé avec ces personnes étrangères en train de travailler au Mexique. Et ça peut venir aussi, c'est notre hypothèse, de pression de Washington quant à la migration. On sait que, voilà, de par toutes les menaces de droits de douane que l'administration Trump exerce sur beaucoup de pays, dont le Mexique, évidemment, ils essaient en fait de faire pression sur le gouvernement mexicain pour mettre en place des mesures migratoires plus strictes et pour un petit peu essayer de repousser la frontière sud des États-Unis toujours plus loin. Donc il n'y a pas vraiment de ICE au Mexique, mais il y a des inquiétudes qui grandissent de la part d'organisations, et surtout si ça devait s'étendre à tout le pays.
3: Bon, et pour finir sur une note peut-être plus légère, tu le passes où, toi, ton été, au Mexique ou ailleurs ?
4: Alors, je le passe en partie au Mexique, où j'ai toujours un petit peu de travail et de reportage à faire. Je vais sûrement un petit peu voyager pour ces reportages-là. Mais il y a toute une partie de l'été que je passerai en France. Je vais bientôt partir d'ailleurs, donc chez moi, là d'où je viens, pour visiter la famille, les amis, après près de 2 ans d'absence. Donc, ça, c'est un voyage assez nécessaire pour moi quand même.
3: Je comprends. Alors, merci beaucoup Julien et bonnes vacances.
4: Merci beaucoup, à bientôt.
3: Le tour du monde estival du Point J est à retrouver sur le Play RTS et les plateformes d'écoute avec d'autres séries spéciales. Bel été donc et à bientôt.
1: Et on passe à la météo. Demain, le temps s'annonce ensoleillé avec de timides cumulus en montagne. Il fera minimum 11 degrés, maximum 26. Lundi, toujours ensoleillé. En fin de journée, passage nuageux de plus en plus nombreux depuis le sud-ouest, avec des averses ou orages dans la nuit. En plaine, il fera minimum 13, maximum 28, avec une tendance à la bise.
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1: Et le trafic s'écoule sans difficulté de grande ampleur sur les routes de Suisse romande. Voilà, c'est la fin de ce forum. Merci de l'avoir suivi. Merci à Antoine Weissenbach et à Damien Barrière à la technique. J'aurai le plaisir de vous retrouver demain à 18h. Excellente soirée à toutes et à tous. 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Il est 19h.
2: Philippe Nanzer.
5: Ottawa annonce des mesures de rétorsion quelques heures après l'annonce aujourd'hui par Washington de l'entrée en vigueur des nouveaux droits de douane de 50% pour toute marchandise canadienne importée par les États-Unis. Le premier ministre canadien, Mark Carney, dénonce ce qu'il appelle une guerre commerciale lancée par Washington contre son pays. Ottawa parle de répondre œil pour œil, dent pour dent. Cette nouvelle surtaxe intervient à la suite de la rupture des négociations commerciales entre les deux pays voisins. Réunis aujourd'hui à Fribourg, les Verts balayent l'initiative sur la neutralité. Ils étaient réunis en assemblée des délégués, à Fribourg donc aujourd'hui. Le texte veut qualifier la neutralité suisse de perpétuelle et armée. Et pour faire court, l'initiative veut interdire de reprendre presque toutes les sanctions contre les États qui violent gravement le droit international. Les Verts parlent d'une initiative pro-Poutine. Violente pluie dans le nord-est de l'Espagne la nuit dernière. Ce soir, on compte au moins 11 personnes blessées, selon un dernier bilan des autorités. Environ 300 personnes qui séjournaient dans un camping de la localité de Roda de Berà ont été évacuées. Une centaine d'entre elles ont tout de même pu trouver refuge dans un gymnase municipal. L'argent pour la Suisse au championnat d'Europe de squash à Budapest. Dimitri Steinmann s'est incliné en 3-7, 11-2, 11-7 et 12-10 en finale face au Français Victor Crouin. Il y a 2 ans, au même stade de la compétition, le Zurichois s'était déjà incliné en 3-7. Tennis, Serena Williams 23 titres de Grand Chelem en simple et l'Espagnol Carlos Alcaraz, numéro 2 mondial avec 7 tournois à son actif, seront associés en double mixte à l'US Open. Les organisateurs du tournoi de New York l'ont annoncé aujourd'hui et parmi les autres doubles mixtes au programme de l'US Open, on remarquera celui qui réunit Arina Sabalenka à Novak Djokovic et celui avec Iga Świątek et Casper Ruud. Hockey sur glace féminin, l'équipe de Suisse a terminé le Women Euro Hockey Tour à Kloten sur une défaite des Suissesses qui se sont inclinées 2-1 contre la Tchéquie aujourd'hui. La suite de cette compétition en plusieurs tournois est prévue fin septembre, ce sera en Finlande, et le point culminant de la saison aura lieu lors des championnats du monde au Danemark. Ce sera du 6 au 16 novembre prochain. La météo, eh bien après dissipation des derniers cumulus en début de soirée, le ciel sera généralement clair durant toute la nuit. Et demain dimanche, le temps sera ensoleillé avec de timides développements de cumulus en montagne. Pour ce qui est des températures en plaine, le thermomètre affichera 11 degrés en début de journée et culminera à 26 degrés au meilleur de l'après-midi. Lundi commencera sous un ciel ensoleillé, mais en fin de journée, les passages nuageux seront de plus en plus nombreux depuis le sud-ouest et il faudra compter avec des averses, voire des orages durant la nuit de lundi à mardi.
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10: Bonsoir et merci d'avoir choisi d'écouter RTS Première. Tout de suite, Une vie en vinyle, une émission de Cassien Bray qui a été diffusée pour la première fois le 14 juin dernier sur RTS Option Musique. Et nous vous la proposons ce soir en nouvelle diffusion. C'est une rencontre avec la chanteuse Mary J.
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11: Nous sommes dehors, on est alors pile devant le bâtiment de la RTS à Écu Blanc, puisque c'est là qu'elle nous a donné rendez-vous. C'est là qu'elle fait ses promos en général. Elle était déjà venue d'ailleurs pour une interview pour Radar. Mary J, bonjour.
12: Bonjour.
11: On est ravis vraiment de vous recevoir. On vous a un peu soutenu à vos débuts. On n'est pas les seuls, heureusement. Et ça cartonne. On avait parlé avec vous, enfin avec Ulrich Chouvet aussi, de vous. Vous tournez partout. Vous tournez. Il y a une tournée qui arrive. Il y a surtout un EP qui arrive.
12: Oui.
11: Voilà. Donc c'est. Enfin, qui arrive. Qui est paru d'ailleurs il y a deux jours, au moment où on enregistre il n'est pas encore là, mais voilà. Comme c'est diffusé le 14 et que c'est sorti le 12, ça s'est bien passé cette sortie forcément.
12: Oui, bah oui, on va diffuser des bonnes ondes pour quand ça sort. Hein.
11: C'est ça, Mary J. Pour vous situer quand même, vous êtes née en 2001 à Lausanne, votre papa est médecin spécialiste en oncologie médicale, votre maman aussi est dans le médical. Le déclencheur du virus de la musique, eh bien, c'est une guitare rouge, cadeau de Noël de votre grand-mère.
12: Exactement.
11: Vous vous mettez à l'écriture de musique et de texte vers les 9-10 ans à peu près. En 2019, vous êtes au gymnase Auguste Piccard et votre travail de maturité, c'est l'écriture, la composition d'une comédie musicale, Nos meilleures années, qui a été jouée sur la scène de l'Oxymore de QI pour deux dates.
12: Ouais, trois dates. On a fait une supplémentaire parce qu'il y avait beaucoup de gens qui étaient venus. Ouais,
11: déjà le succès. Si. En 2021, on vous retrouve diplômé de composition du Brighton Institute of Modern Music de Londres. L'année suivante, vous la passez à la Gustav Academy de Fribourg et puis vous sortez votre premier vrai single d'Ori qui marque le début de l'aventure solo. Parce qu'avant, il y avait eu, je crois, Brighton, un duo qui était sorti, c'est ça hein ?
12: C'était pas dans le cadre de Brighton, c'était un duo avec un Lausannois qui s'appelle Yakari, qui est toujours mon compositeur aujourd'hui, et j'avais pu poser sur son album à lui avant de sortir mes chansons à moi. Ouais.
11: C'était Minuit dehors, c'est ça ?
12: Minuit dehors est jamais sorti. Ça, c'était un truc que j'avais fait en Angleterre, mais que j'ai jamais sorti sur Internet.
11: Et qu'on n'a pas retrouvé.
12: Je sais pas comment vous avez trouvé ça.
11: Ben, on trouve, mais on a trouvé d'autres choses, rassurez-vous.
12: J'ai hâte.
11: Donc, le premier vrai single qui marque le début de l'aventure solo, et 2024, ce sera vraiment une année charnière pour vous avec la sortie d'un premier EP Trottinette, un Tataki Award de révélation musicale de l'année. En mars 2026, vous signez avec un label Troisième Bureau pour un deuxième EP. C'est quand même le label de Suzanne Dorelsan et de l'Anomalie. C'est pas mal, hein?
12: Bah ouais, je suis très contente de faire partie du catalogue de tous ces artistes et des gens très que j'admire beaucoup. Donc ouais, c'est la classe.
11: Et donc, il y a deux jours est sorti votre second EP qui s'appelle Le Rose, c'est Has Been. Pourquoi ce titre? On en parlera évidemment peut-être à la fin de l'émission, au moment du pavé un peu actuel. Le mix de présentation de vous, Marie G. Alors évidemment, on a des interviews de vous, notamment une présentation en 2023 quand Vertigo faisait un reportage pour la première édition des émergences musicales Rivière à Montreux. Vous parlez aussi du fait de faire les choses seules pour votre premier EP, là c'était pour Radar en mars 2025.
12: Oui.
11: Une partie d'interview qui n'avait pas été diffusée à l'antenne, c'est donc une exclue. Et puis on va vous entendre chanter FOMO, premier passage en live à l'RT, c'était pour le Grand Soir en 2022. Et puis on a retrouvé aussi Still Loving You de Scorpions que vous chantiez,
12: oh,
11: vous aviez 13 ans au Montreux Jazz. Et ça, c'est nos collègues du matin qui ont chopé ça.
12: Ah,
11: et un extrait de votre dernier EP, on écoute ça, Marie J.
12: Ciao.

0: Je m'appelle Mary Jay, c'est mon nom d'artiste. Je viens de Lausanne, j'ai toujours vécu à Lausanne. Et du coup, je suis artiste, je fais de la chanson française slash pop. J'aime bien dire que je fais de la pop francophone chou, parce que c'est peut-être un petit peu plus doux et inspiré de la chanson que la pop catchy actuelle, mais voilà, en tout cas, c'est ça.
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0: Je pense que l'indépendance, c'est beaucoup de liberté et surtout beaucoup d'apprentissage, et que ça permet de vraiment prendre la mesure et la température de toutes les casquettes qui sont impliquées en fait dans un travail artistique. Et du coup, je me suis sentie très forte et très fière de le faire toute seule. Et du coup, ça a vraiment créé un projet très très sincère.

0: ça, j'ai pas précisé.
1: Marie-J, ça fait quoi de se réécouter? Surtout quand on chante à 13 ans toute seule avec sa guitare.
2: Mais je suis à chaque fois choquée de à quel point je sonne jeune, mais en même temps j'espère bien vu que j'avais 10 ans de moins. Mais
1: c'est pour montrer l'évolution.
2: Voilà, l'accent vaudois était déjà là. J'espère que j'ai amélioré mon anglais depuis.
1: Bon, et puis on va en reparler de Still Loving You parce qu'elle fait partie de la liste des 10 titres que vous nous avez envoyés pour Une Vie en Vinyle, qu'on va attaquer d'ailleurs tout de suite. Je dis tailler parce qu'il est question de pierre et de la première pierre. Votre premier choix, c'est Johnny Hallyday.
2: Alors,
1: ça, très surprenant, une chanson pas très connue, extrait de l'album Solitude à deux, sorti en 1978. Une chanson assez incongrue, insolente et provocatrice aussi.
2: Alors, Johnny Hallyday, je voulais commencer par parler de ma boîte à CD que j'avais dans ma chambre. Parce que j'ai l'impression que mon premier réveil musical, c'était ça. C'est j'avais un peu quelques CD que j'avais reçus de mes parents, de ma famille et tout. Et de manière générale, mes parents écoutaient aussi beaucoup de CD. Et du coup, j'ai baigné dans un mélange de rock et de chansons françaises quand j'étais petite. C'était un peu les deux grosses influences de mes parents. Et j'avais reçu ce coffret de mon parrain, sauf erreur, qui m'a fait le coffret des 100 meilleures chansons de Johnny. Et je me défonçais à toutes les chansons de Johnny, de Zaz. J'écoutais aussi des trucs plus anglophones, les compiles Energy Music, It's Only. Mais je me rappelle vraiment de passer des heures dans ma chambre à juste écouter toutes les chansons et apprendre toutes les paroles par cœur.
1: Mais quand on offre un coffret de 100 plus grands titres de Johnny, c'est que la personne aime déjà Johnny. Vous connaissiez
2: non,
1: ou pas
2: mais non, c'était... Alors, non, ce qui se passait, c'est qu'il y avait la pub Optique 2000 à l'époque de Johnny Hallyday qui disait Optique 2000, comme ça. Et je m'amusais à l'imiter. Et en fait, j'étais assez petite, mais j'avais une méga voix grave pour mon âge.
1: Ah ouais.
2: Et du coup, je m'amusais à faire le truc un peu rauque de
1: le jingle,
2: comme
1: ouais.
2: ça. Et du coup, tout le monde se rigolait bien quand j'imitais Johnny pour le jingle. Donc c'est parti de là et du coup, j'ai écouté.
1: Mais dans les 100 chansons, pourquoi la première pierre?
2: Bah, parce que c'est celle que je me rappelle le plus d'avoir écoutée. Et
1: parce que c'est pas son plus grand tube, on est d'accord.
2: Non, mais pour moi, c'est son plus grand tube. Non, mais je sais pas, je me revois tellement. Je pense que, je sais pas, j'avais 10 piges et j'étais dans ma chambre, j'écoutais la première pierre et j'apprenais toutes les paroles par cœur et je trouvais que ça racontait vraiment une histoire et j'aimais trop cette capacité des chansons de Johnny à créer un peu un univers à la fois kitsch et rebelle et un peu insolent mais quand même assez niais en même temps. Enfin, je sais pas, j'étais trop dans l'histoire et je trouvais ça trop drôle et je m'imaginais rockeuse à raconter des histoires avec ma guitare et tout et je me projetais un peu dans ce personnage de Johnny que je trouvais très, très flamboyant comme ça. Donc juste parce que c'est la chanson que j'ai probablement le plus écoutée de Johnny.

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2: La première pierre, Johnny Hallyday, en 1978, grosse découverte, gros coup de cœur de Mary J. dans cette boîte à CD. Est-ce que quand Johnny est mort, ça vous a fait quelque chose, Mary J.?
3: Pas grand-chose, en vrai.
2: Non, ouais.
3: J'avoue, je suis désolée.
2: Non, mais vous pouvez. On peut aimer les chansons et pas forcément être fan, et on peut être fan, et aussi quand on est fan, on aime les chansons.
3: C'est ça. Non, mais je me suis jamais considérée comme fan de Johnny, mais il y a juste des chansons que j'ai vraiment pensées dans mon enfance, donc j'ai plus un côté, un rapport nostalgique à son personnage, quoi. Mais le fait qu'il meure et tout, je me considérais pas comme une fan, donc ça m'a pas fait grand-chose, voilà.
2: Votre deuxième choix, là, il est peut-être un peu moins surprenant, parce que c'est un artiste qui a un univers aussi assez acidulé. D'ailleurs, son premier album s'appelle Life in Cartouche Motion, et vous aussi, vous aimez les couleurs vives, même si le rosé has been, c'est voilà. Mika avec Grace Kelly. Là, on est en 2007, vous avez quel âge en 2007? 6 ans?
3: J'ai 6 ans.
2: Ouais.
3: Ouais, mais je l'ai découvert un peu par la suite. Il a sorti 3 albums, enfin maintenant en plus, mais à l'époque il venait de sortir son 3e album The Origin of Love, et j'ai découvert Mika à ce moment-là. Je devais avoir 13 piges et je commençais à faire de la musique, mais surtout avant de commencer à faire de la musique, vraiment je l'ai découvert juste avant que je reçoive ma guitare un peu, et j'ai eu un espèce de coup de cœur général pour cet artiste, c'est-à-dire je crois que j'ai découvert un de ses clips à la télé et j'ai kiffé la musique, et ça m'a donné envie de découvrir tout l'artiste. Ma maman, elle m'a acheté le coffret des 3 CD. Et
2: ça fonctionne en coffret dans la
3: c'est
2: famille.
3: C'est en coffret. Il faut acheter tous les CD et après, moi, j'écoute tout. Et non, mais ouais, j'ai écouté tous ces CD et j'ai trouvé toutes les chansons fascinantes et j'ai dévoré tous ses clips, tout son univers vidéo. Je regardais ses interviews et j'ai réalisé qu'il avait vraiment créé un espèce de personnage un peu coloré, joyeux et tout ça.
2: Et très énergique aussi.
3: Et très énergique. Et j'ai vu ses lives et je l'ai vu en concert et je trouvais qu'il avait une présence scénique qui vraiment donnait envie de vivre, en fait. Et j'étais en mode, c'est ouf qu'un artiste ait l'effet de me donner envie de vivre et d'entrer dans son univers et tout. Et genre, vraiment, ça... Enfin, aussi, je trouve que être fan, c'est un bon moyen de se trouver et de se chercher en tant que pré-ado. Et du coup, pour moi, le matin, je me levais et Mika, il faisait partie de ma journée, de ma personnalité. Je l'écoutais et j'étais en mode, bah, je vais mettre de la couleur et de la vie et de la joie dans mes journées. Et je trouvais ça trop fou qu'un artiste puisse autant prendre soin de mon bien-être au quotidien. Et ça m'a trop fasciné, la capacité à prendre soin du cœur des gens et à construire un univers... visuel, sonore, artistique, c'était mon premier coup de cœur général un peu sur un artiste, quoi.

0: Ce titre, Grace Kelly, est un peu une satire des musiciens qui changent de personnalité pour être populaires ou qui essayent de changer leur personnalité en étant à la recherche du succès. On la doit à Mika qui a trois nationalités. Il est libanais, américain et britannique en même temps. C'est sorti en 2007. Deuxième choix de Mary J dans cette émission. Vous disiez que vous l'aviez vu sur scène. Vous l'aviez vu sur scène par le biais de vidéos ou vraiment en concert ?
1: Non, je suis allée le voir en concert.
0: Où ça ?
1: Les fans de Mika s'appelaient les Mika Freaks à l'époque. Donc j'étais dans la communauté Instagram des Mika Freaks.
0: Ah ouais, donc tout devant.
1: Et on se retrouve. Ah oui, alors c'est clair.
0: Contre les crash barrières.
1: Tout devant, contre les crash barrières, cosplayé de couleurs avec du maquillage et tout. J'avais mis une couronne de fleurs et je l'avais lancée sur scène et il l'avait portée.
0: Mais
1: j'étais au bout de ma vie. J'ai encore les photos. C'était le plus beau moment de ma vie. Je m'étais retournée. Il y avait mon père qui avait eu la flemme de venir tout devant, mais qui était quand même venu au concert. Il était tout derrière. J'étais en mode papa, il a ma couronne. Enfin voilà.
0: Et lui, il a fait ouais.
1: Ouais, il s'en foutait globalement. Mais moi, j'étais en mode voilà, c'est fou.
0: Mais il est possible que, comme vous faites pas mal de festivals et tout, que vous le rencontriez, Mika. Est-ce qu'il vous reconnaîtrait? Parce que des communautés de fans, l'artiste, des fois, il reconnaît les fans.
1: Mais j'ai jamais eu d'interaction avec Mika directement. Donc,
0: la couronne de fleurs, quand même.
1: Ouais, c'est ça. Je pense qu'il va se rappeler, il va être en mode c'est toi qui m'avais lancé cette couronne. Non, mais j'ose même pas rêver ou imaginer la possibilité de le croiser. J'ai été fan beaucoup dans ma jeunesse, mais je pense quand même que c'est l'artiste que ça me ferait que ça me rendrait le plus ouf de croiser pour l'importance qu'il a eu dans mon amour de la musique, quoi.
0: Vous avez pris du recul avec ce côté fan
1: ouais.
0: En faisant vous-même de la musique.
1: Bah de ouf. C'est-à-dire ça a été trop important et précieux pour moi d'être fan et je trouve que les figures artistiques ou même fictives, les personnages dans les bandes dessinées et tout qui en tant qu'ado nous aident à nous forger un peu, d'avoir des modèles, c'est trop important, c'est trop beau. Mais après, bah plus je devenais ado et jeune adulte et adulte, plus j'ai réalisé qu'en fait que les artistes c'est juste des êtres humains qui font des trucs et qui créent des univers, et bah enfin aussi le fait de le faire, quoi, ça m'a aidé à renverser un peu le truc. Donc maintenant j'ai moins ce rapport fan aux artistes que j'aime.
0: Mais surtout que maintenant vous êtes passé de l'autre côté, c'est vous qui avez des fans.
1: Bah alors déjà j'espère que, enfin j'ai l'impression que oui, j'ai des gens qui m'écoutent et qui kiffent bien mon projet et qui sont présents sur la durée et tout, mais aussi j'ai vraiment un peu du coup pu décapiter ce rapport de fan et d'idéalisation de l'artiste où je remarque qu'au fond c'est juste des êtres humains. Mais oui, c'est vrai que j'ai des gens qui m'écoutent et à qui j'ai l'impression de procurer de la joie comme peut-être Mika a pu me faire.
0: Et donc vous avez une responsabilité aussi.
1: Bah j'espère, en tout cas c'est trop touchant d'être arrivé à ce stade là.
0: L'artiste suivante que vous avez choisie elle aussi a des fans, c'est Britney Spears. Je vous propose qu'on écoute la chanson Toxique, qu'on en parle après.
1: C'est parti, y a rien à dire de toute façon.

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2: L'album In The Zone, le quatrième de Britney Spears, est sorti en 2003. Il a été seulement quatrième en Suisse avec cette chanson toxique. Voilà, chanson que vous avez mis dans la liste, Mary J. Évidemment, je vous demandais pourquoi cette chanson.
3: Mais pourquoi cette chanson
2: Pourquoi parce Britney Spears peut-être juste,
3: Spears, ouais. Bah, j'avais tellement de choses à dire. Britney Spears, pour moi, c'est l'origine de la pop dans mon imaginaire et dans mon existence. Pour moi, c'est les débuts de la pop, enfin l'âge d'or de la pop sur MTV avec les clips et tout, quand j'étais vraiment très jeune quand c'est sorti, mais je me rappelle des clips à la télé, ouais. Oui, mais en fait, le clip, il a été diffusé pendant longtemps. Donc, quand j'avais 6-7 ans, il y avait encore ce clip de Toxic à la télé et elle était en hôtesse de l'air et je la trouvais tellement stylée. Et je la trouvais juste stylée, c'est ça qui est important. Je la trouvais trop cool, trop stylée et j'avais pas tout ce rapport sexualisation, objectivisation, tout ça. Et en fait, pour moi, c'était juste une meuf cool qui faisait ce qu'elle voulait.
2: Et ce qui n'était pas vraiment le cas en coulisses, hein, quand même.
3: Bah, c'est ça, ouais. et c'est par la suite, c'est récemment un peu que je me suis intéressée à l'histoire de Britney Spears et que j'ai découvert tout l'envers du décor et tout, et à quel point en fait elle le dit dans ses chansons. Elle a joué aussi dans un ou deux films. Elle a joué dans ce film qui s'appelle Crossroads, qui fait un peu une méta narrative qui retrace un peu le même scénario dans sa vie où elle est un peu sous l'autorité d'un papa un peu contrôlant et tout. Et en fait, je trouve qu'elle a été tellement charnière et un peu une figure de proue de se rendre compte un peu de tout ce qui pouvait être négatif et contrôlant autour des icônes pop.
2: Vous, ça vous a donné de la force?
3: Ça m'a donné trop de force et en fait d'avoir pu d'abord m'y attacher de manière un peu naïve dans mon enfance pour ensuite remarquer un peu tout l'envers du décor et tout, je trouve qu'elle est vraiment une figure un peu qui a été trop importante pour comprendre le star system et ce qui pouvait avoir de toxique et tout. Et je sais pas, juste, c'est la reine du monde et de la pop, Britney Spears, quoi.
2: On vous a entendu en début d'émission, dans le mix de présentation, chanter « Still Loving You » de Scorpions, parce que vous étiez avec une guitare pendant un festival de Montreux en 2015, et puis nos collègues du matin sont tombés sur vous et vous ont filmé, c'est un peu comme ça que ça s'est passé, je crois, enfin il me semble, dites-moi si c'est vrai ou pas.
3: C'était un peu ça.
2: Et « Still Loving You », vous l'avez mis dans la liste, est-ce que c'est pour ça ou pour autre chose?
3: Les deux.
2: Non. Vous l'écoutiez quand même avant, si vous la repreniez, oui. C'est que vous l'aimiez cette chanson.
3: Ouais,
2: à 13 ans, quoi.
3: À 13 ans. Mais comme je disais, ma culture musicale première, elle s'est faite parce qu'écoutaient mes parents. Et mes parents, c'est la chanson, le rock et les trucs un peu plus électro.
2: Papa était besoin de cuir à secouer la tête dans les concerts?
3: Alors, il était pas en cuir, mais mes deux parents, ils avaient ce truc un peu. Ma maman, elle était plus cuir, cheveux crépus, col enrayé et tout. C'était un peu une rebelle pendant un moment. Mais mes deux parents, ils ont eu cette culture un peu rock en parallèle de la culture un peu chanson et tout. Et du coup, c'est vrai que j'ai écouté des trucs genre du Queen, du Rolling Stones, du Scorpion justement avec eux quand j'étais petite. Et cette chanson Still Loving You, mais enfin, elle m'explose la tête, quoi. Je la trouvais tellement belle et aussi j'étais une romantique quand j'étais jeune.
2: C'est un slow, hein.
3: C'est un slow. Non, mais enfin, c'est trop. Et du coup, le mélange entre la culture rock et la culture du slow, l'imaginaire des booms. En plus, moi, j'ai ce truc, j'aime trop les trucs lycéens et tout, les séries dans les lycées américains et tout. Donc pour moi, elle a tout. Cette chanson, elle est tellement belle et c'est vrai que quand j'étais petite, bah c'est la première chanson que j'ai apprise à la guitare en fait et que j'ai appris à chanter. Du coup, c'est mon premier cover. Et c'est le premier cover que j'ai chanté sur scène à des gens et tout. Et du coup, c'est celui que je chante dans le matin aussi. Mais enfin voilà, j'ai un peu un rapport marquant à cette chanson où j'ai l'impression que c'est la première chanson que j'ai vraiment chantée à des gens.

0: Nous sommes en 1984, bien avant la naissance de Mary J. lorsque sort Still Loving You de Scorpions, qui a été, Mary J., vous le disiez, dans Une Vie en Vinyle, votre première chanson sur scène. Ça fait quoi de chanter des chansons sur scène ?
1: C'est la meilleure chose de la planète.
0: Que ce soit les siennes ou d'autres ?
1: C'est la meilleure chose de la planète.
0: Parce que c'est pas... on se met en danger quand même.
1: Non.
0: C'est vrai, vous vous sentez pas en danger quand, avant un concert, vous êtes toujours zen et il n'y a pas d'appréhension ?
1: Non, il y a le track, bien sûr. Il y a souvent le bon track. Très rarement, le mauvais track, c'est quand j'ai trop envie de bien faire et que j'oublie le plaisir et le truc. Par exemple, avant mon paléo, j'espère pas que j'aurai le mauvais track de me dire « je suis en train de jouer ma vie sur le plus grand festival d'Europe et le rêve de ma vie ». Mais en dehors de ça, normalement, il y a le bon track de « qu'est-ce que je fous là ?» Et en fait, le corps, physiquement, il a envie de partir en courant. C'est genre un truc physiologique. Mais en même temps, j'ai ce truc où ça me met dans un état que j'aime trop, où en fait, j'ai envie de raconter des histoires aux gens et je vois que ça les fait danser ou rire ou pleurer et qu'on est ensemble. Une fois que ça a commencé, c'est bon. C'est pas si impressionnant que ça, je crois.
0: En 1966, le saxophoniste Wayne Shorter, américain, sort l'album Adam's Apple avec dessus un titre Footprints que reprendra en 2020 Ezra Collective, un groupe britannique, chanson qui n'est sortie qu'en single. Et là, moi, c'est quelque chose que je ne connaissais pas et je pense que je suis pas le seul. Donc, comment vous l'avez découvert
1: Je suis désolée pour vous.
0: Non, c'est bien de découvrir des choses. C'est toujours bien de découvrir des nouvelles choses.
1: On m'a dit de mettre 10 titres pour raconter un peu, d'avoir des alibi pour raconter ma vie, mon parcours et tout. Et je suis désolée pour ce qu'on va se coltiner là parce que, en fait...
0: ça dure 6 minutes 21, mais on va le raccourcir
1: par pitié. C'est long, je suis désolée. En fait, c'était pour raconter que j'ai fait l'EJMA, l'école jazz et de musique actuelle. Et que, du coup, j'ai aussi un peu eu ma petite formation jazz. Et qu'il y a eu le moment où... Et aussi que Lausanne, c'est une culture très jazz avec les jams et tout. Et franchement, on a des brutasses de musiciens, musiciennes dans la région qui foutent énormément le seum. Et du coup, il y a eu ce moment où j'ai hésité de passer par l'académie et de faire un bachelor, un master en musique et d'avoir toute cette culture un peu technique et théorique de la musique. J'ai même failli entrer en pré-pro de jazz en fait. Et en fait, je déteste le jazz. Je déteste le jazz, mais c'est compliqué, c'est long, je n'aime pas ça. Et vraiment, j'ai beaucoup d'admiration pour mes collègues qui en font.
0: Ça ne me touche pas, en fait.
1: Ça ne me touche pas. Et en fait, c'était pour raconter aussi ce truc de... J'ai eu tellement longtemps ce conflit d'appartenance à la sphère musicale parce qu'ils ont tous des monstres maîtrises techniques et théoriques qui les rendent très talentueux et qui font que même quand ils font de la pop, ils ont des approches très complémentaires aux miennes que j'aime trop. Mais... c'est aussi méga élitiste et en fait d'avoir eu moi la possibilité de juste me dire bah en fait je sais faire 4 accords mais avec ces 4 accords je vais raconter plein d'histoires et j'ai le droit.
0: C'est l'histoire du rock et de la pop.
1: Et en fait c'était juste pour dire le jazz ça m'a fait chier et j'ai le droit quand même de faire des chansons même sans être académique et forte en musique finalement. Et du coup
0: Donc Ezra Collective c'est tout ce que vous détestez?
1: C'est tout ce que je déteste.
0: Alors on en passe un tout petit peu?
1: Ouais, faisons pas long, pitié.

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1: Mary J, qui est l'une des rares dans cette émission, je crois, en trois saisons, à avoir choisi un morceau qu'elle n'aimait absolument pas. En l'occurrence, c'est Footprints d'Ezra Collective, donc qu'on a raccourci. Mais merci de ce beau cadeau, en fait.
2: Désolée.
1: Il y a des gens qui vous aiment pas, qui vous l'ont dit?
2: En fait, les gens, ils ont rarement l'énergie d'aller en face pour dire j'aime pas ta musique. Donc, d'un côté, c'est pratique parce qu'on reçoit que les compliments. Mais bon, je sais très bien qu'il y a plein de gens qui sûrement n'aiment pas mon projet, n'aiment pas ma musique et tout. Et,
1: mais il y a les réseaux aussi.
2: Grand
1: et puis,
2: en face.
1: En général, ça.
2: Oui, mais moi, pour l'instant, je suis assez protégée de la haine. J'en reçois un peu, il y a un ou deux commentaires négatifs sous mes chansons de pourquoi ça marche, c'est éclaté, tout ça. Mon dernier commentaire, c'était un gars qui, sous une vidéo qui promeut un concert, mettait « J'ai vu la vidéo en silencieux, mais rien qu'au langage corporel, je sais que je vais détester. » J'ai trouvé ça hilarant, ça ne commentait même pas la musique. J'ai eu une fois un mec, en vrai, qui est venu me dire « Je trouve ton projet surcoté, je comprends pas pourquoi ça marche. » Et j'étais en mode « Mais... ça me dérange pas, mais quelle énergie tu prends à venir me le dire ? » Enfin bref, voilà. Mais du coup, j'ai eu peu de haine pour l'instant.
1: Elle aussi, elle a eu un rapport des fois avec les réseaux sociaux un peu compliqué.
2: Ah,
1: mais elle s'en sert maintenant. C'est la Belge Angèle.
2: Oui.
1: Une chanson qui est en anglais et en français, La Loi de Murphy, extrait de Brawl, son premier album, single paru en 2017.
2: Pour moi, Angèle, c'est la marraine de la pop française à mes yeux, hein, de ce que j'ai vécu. C'est vraiment, j'avais 18 ans, j'étais au gymnase et j'ai découvert Angèle avec La Loi de Murphy, et elle s'autorisait à avoir du langage parlé, du chanter, et du même chanter en anglais un tout petit peu à des moments de sa chanson. Et c'est en même temps, c'était tellement pop et tellement visuellement maîtrisé et tout. Et en fait, j'ai l'impression d'avoir découvert la nouvelle ère de la pop française à ce moment-là, et d'avoir eu moi aussi envie d'en faire. Jusque-là, j'étais plus chanson, j'étais plus inspirée par des Ben Mazué, des Renan Luce, des Az et tout. Et en fait, quand il y a eu Angèle, j'étais en mode, mais putain, en fait.
1: On peut,
2: et elle danse, et il y a des synthés, et c'est ouf. Et vraiment, musicalement, ce qu'elle a fait avec son premier album, Brawl, j'ai trouvé ça tellement marquant, ça a été tellement important pour moi en tant que jeune artiste qui construisait Angèle. Je pourrais en parler 4 heures.
1: Et vous l'avez vue en concert ?
2: Bah en fait, Angèle, la première fois que je l'ai vue en concert, je l'ai vue sur la Club 10 du Paléo. Donc j'ai un gros moment bouclé cet été où je vais chanter là où j'ai découvert Angèle. Donc ça, c'est assez fou. Et après, je l'ai vue quand elle avait fait la grande scène principale, 2-3 ans après. Et je l'ai aussi vue une fois à Genève.
1: Vous allez faire pareil, Club 10 et grande scène après.
2: On y travaille, on y travaille.

0: La loi de Murphy, Angèle, la Belge, en 2018, sur son album Brold, il y a dans cette chanson un passage qui dit « Tout ce qui est susceptible d'aller mal, ira mal ». Non, d'ailleurs, c'est pas le passage, c'est la loi de Murphy qui dit ça. « Tout ce qui est susceptible d'aller mal, ira mal ». Est-ce que vous pensez ça, Mary J, que quand il y a deux options et puis qu'il y en a une qui dit que ça va pas, c'est celle-là qu'on prend inconsciemment ou qui arrive ? Vous êtes plutôt positive dans la vie ?
1: Je suis les deux à la fois. Pour me rassurer, j'ai besoin de penser à la possibilité négative, mais je fais tout pour faire en sorte et espérer et faire confiance à mes étoiles que c'est la positive qui va se passer.
0: À part le jazz, quel a été le plus grand échec de votre vie ?
1: Le plus grand échec de ma vie, à part le jazz, j'arrive pas à le sport. J'aimerais, je vais courir ces temps un petit peu. Et ça se passe encore assez bien, mais ça fait un an et demi que j'essaye d'aller à la salle pour avoir des biceps. J'aimerais beaucoup avoir des biceps, je trouve.
0: Pourquoi
1: ça trop
0: pour
1: stylé.
0: Jouer de la guitare?
1: Mais pour être trop stylé, juste, il faut des petits bras. Mes bras mous, c'est un échec, voilà.
0: Bon, mais il faut que ce soit naturel. Ouais, ça va. Enfin, bref, non, on va pas commenter le physique. En plus, quand arrive Billie Eilish, on va pas rentrer là-dedans.
1: Voilà, exactement.
0: Bad Guy, chanson. Alors au départ, peut-être que les auditeurs vont se dire je connais pas, mais vous allez voir qu'à une minute, il y a le petit gimmick de cette chanson qui fait tout quand même, qui est très connu. Voilà.
1: Oh là là.
0: Billie Eilish, révélation aussi, pratiquement en même temps qu'Angèle, 2019,
1: ouais.
0: On est dans ces années-là.
1: Exactement, c'était mes deux icônes pop de mes 18 ans, avec la version pop française pour Angèle et la version pop et composition anglophone pour Billie Eilish.
0: C'est là où vous écriviez les comédies musicales à ce moment-là, à peu
1: ouais.
0: près. Ouais.
1: C'était globalement le meilleur moment musical de ma vie, hein, on va pas se mentir.
0: Mais ouais, parce que maintenant c'est nul. Quoi.
1: Maintenant c'est nul, on se
0: ouais,
1: fait
0: je fais le paléo, je vais faire le Gurte.
1: Voilà, ouais, je m'ennuie.
0: Nul, ouais.
1: Non, mais je parle en termes d'effervescence musicale de ce qu'il y avait dans mes écouteurs. De toute façon, je crois que j'ai lu un truc scientifique. On découvre un peu toutes nos musiques qu'on aime jusqu'à 21 ans. Et après, notre cerveau, il est vieux. Du coup, après, on reste très attaché à ce qu'on a découvert jusqu'à nos 21 ans. Donc, je crois aussi que c'est le moment où mon cerveau était disposé à aimer la musique très fort. Mais ouais, c'est la musique de mes 18 piges, quoi. Billie Eilish et cette meuf, pour moi, c'était... En fait, au milieu de tous ces rappeurs masculins qui montaient sur scène et qui dansaient avec des gros habits en s'en fichant un peu de leur physique,

0: bad guy pour une chanteuse assez badass, comme l'a qualifié Mary J. tout à l'heure, Billie Eilish, dans Une vie en vinyle. Le terme badass, vous l'aimez bien, ça, Mary
1: J. Je l'aime beaucoup.
0: Ouais, je l'ai vu dans votre bio, enfin, dans des trucs, des fois, où vous dites, ouais, je veux faire de la pop badass ou des choses comme ça. Ça représente quoi, ce terme badass, que Marina Viotti d'ailleurs avait dit, elle avait dit à l'opéra, moi j'aime bien les rôles de badass aussi.
1: Ah ouais, bah la badassitude, c'est le fait d'être affirmé, d'être confiant, confiante, d'être... Il y a un peu de, peut-être une pointe de rébellion, d'insolence et ouais, d'affirmation de soi. Il y a un côté un peu punk, un peu crunchy. C'est un terme que j'aime beaucoup.
0: De la force, de la fragilité, mais en sortant des barrières peut-être socialement ou artistiquement admises.
1: C'est ça, ouais. C'est ça. C'est le fait de s'affirmer, de s'assumer.
0: Vous savez que c'est un travail qui peut durer une vie, ça.
1: Ah, m'en parlez pas. Bah, là, j'en ai fait déjà 2 EP, donc bon, on va rester là un moment, je pense.
0: Mais c'est pas mal, quand même. Enfin, 2 EP qui sont différents,
1: ouais.
0: Ces EP, d'ailleurs, un peu. Hein, ouais. Le premier, vraiment en autoprod, toute seule, vous aviez besoin de tout connaître. Le deuxième, avec, ça y est, ça commence, une équipe, un support. Parce
1: ouais.
0: que entre les deux aussi, il faut dire que le public a bien réagi, les programmateurs ont bien réagi, les concerts se sont enchaînés.
1: Ouais.
0: Ça marche bien.
1: Je suis trop contente. C'est ouf. Je suis choquée.
0: Ça marche bien, mais tranquillement en même temps.
1: C'est
0: enfin,
1: ça.
0: Ça va à un rythme qui vous convient. Vous trouvez que ça va trop vite, pas assez?
1: Les deux peut-être, je sais. Non, mais des fois, je suis en mode balade. Si je dis à mes équipes, non, mais ça sort dans 2 semaines, je suis foutue, c'est pas prêt et tout. Alors que ça fait des mois que je bosse sur cette EP, enfin, du coup, qui est sortie au moment où on parle. Mais, et des fois, à l'inverse, j'ai un truc où je suis en mode, bon, c'est quand que je fais la grande scène, quoi, du Paléo. Et il y a un peu ce truc où il y a les deux. J'ai tellement l'envie et la faim pour faire tous ces trucs que ça sera toujours à la fois trop rapide et trop lent en même temps.
0: On va avoir besoin d'explications pour la prochaine chanson qui s'appelle Starting Block du britannique Jack Frost, qui est sorti en single l'année passée, en 2025.
1: Ouais.
0: J'ai pas trouvé beaucoup d'infos dessus,
1: non.
0: Pour tout vous dire.
1: Ouais, bah Jack, c'est mon ami de Londres quand j'ai fait une année d'école de musique à Londres. Et c'est un gars qui a toujours vécu là-bas et qui fait de l'indie rock anglais, quoi, un peu brit rock, quoi.
0: C'est le gars de Minuit dehors.
1: Exactement, avec qui j'ai écrit cette chanson.
0: Mais qui s'appelait Fosbury quand il a sorti.
1: Exactement.
0: Minuit dehors, qui maintenant s'appelle Frost.
1: Voilà.
0: D'accord, donc c'est un ami.
1: Jack Frost, ouais. Mm. Et oui, c'est un ami à moi, c'est mon meilleur ami de Londres, avec qui on a fait de la musique qui est pas sortie, mais avec qui on a composé un peu des chansons un peu brit rock et tout, et qui représente pour moi toute cette année à Londres et toute cette culture un peu du brit rock dans laquelle j'ai baigné pendant une année, qui m'inspire de plus en plus dans la musique que j'écris ces jours et que j'ai envie d'écrire par la suite, avec ses sonorités un peu plus indées, mon ami, mes souvenirs.

0: mon année à Londres et une source d'inspiration musicale avec toute cette veine du rock anglais.
1: Et Starting Block que l'on écoute ici, oui, en étant sur la terrasse de la RTS à Lausanne, et comme il fait beau, il y a plein de collègues qui sont sortis et qui des fois parlent un peu fort, mais c'est ça aussi, voilà, la vie.
0: Salut les collègues.

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1: Ce qui est bien dans cette émission, c'est qu'il y a les chansons qu'on aime, les chansons qu'on n'aime pas, et puis les chansons des copains aussi. C'est
2: voilà.
1: Le cas de Jack Foz, le britannique Starting Block, année. Du coup, Mary J, puisque c'est votre ami, vous avez fait des choses ensemble, vous avez dû l'entendre avant tout le monde, cette chanson. Non, on envoie les titres aux amis ou pas, ou on les garde un petit peu quand même?
2: Des fois, on les envoie aux amis, et des fois, on les envoie pas parce qu'on est un peu pudique. Moi, j'ai de la peine à envoyer quand c'est pas très avancé, très fini. Mais
1: on a l'impression que vous aimez contrôler pas mal de choses. Quoi,
2: arrêtez,
1: mettre en public quand
2: c'est pas
1: prêt.
2: Vrai.
1: Non, je dis, on a l'impression, justement, oui. Est-ce que c'est vraiment le cas?
2: C'est très vrai, c'est très vrai. J'ai ce côté contrôle fric et tout. En fait, c'est juste pour qu'une histoire soit bien vécue, il faut prendre le temps de bien la construire. J'adore trop la narration et tout, mais pour qu'une histoire sur scène existe, ça implique de la raconter dans la manière dont je l'habite physiquement, dans les mots que j'ai choisis, dans les instruments qui se mettent autour. Et en plus, tout ça, je le construis pas tout seul, je le construis avec des équipes, donc il faut prendre le temps qu'on discute artistiquement, qu'on se nourrisse et tout. Donc c'est beaucoup de travail qui prend beaucoup de discussions et tout, mais pour tout faire sincère jusqu'au bout des doigts, parce que c'est que comme ça que la magie est le père, il faut du temps et de l'investissement. Donc oui, je suis un peu contre le fric.
1: Sheila, est-ce que vous l'avez vu sur scène, cet artiste avant-dernier choix de cette franco-malgache qui chante Zou en 2022, mais qui est née à Genolier, donc c'est une amie aussi?
2: Pas du tout, je ne la connais ni d'Ève ni d'Adam, mais j'ai beaucoup écouté sa musique et je trouve qu'elle est, elle est trop forte et qu'elle a un truc un peu entre le hip-hop et la pop, et c'était pour rendre hommage à tout le rap que j'ai écouté. C'est aussi une musique que j'ai beaucoup écoutée, et Sheila c'est une de mes rappeuses préférées. Et ouais, j'adore les textes qui sont un peu plus parlés, scindés et tout. Tout le rap que j'écoute est assez mélodieux et tout, mais c'est vraiment une musique que j'ai aussi beaucoup écoutée. J'ai aussi beaucoup de collègues qui viennent de cette musique-là, notamment à Lausanne, le collectif du 247 et tout, et des amis à moi qui viennent du rap, des fribourgeois aussi qui font du rap, Antoineau, Pablo et tout. Donc toute cette sphère-là d'amis qui ont baigné là-dedans, et moi aussi, c'est une musique que j'ai beaucoup écoutée. Et du coup, Sheila, non, je l'ai jamais rencontrée. Je l'ai déjà vue sur scène une fois. Et c'est la bosse.

0: Zou Parchia, franco-malgache, né à Genelier, qui a 32 ans et qui en 2022 sortait son troisième album qui s'appelle Ego. C'est l'avant-dernier choix de Mary J dans Une vie en vinyle. Mary J qui a aussi eu un deuxième Tataki Award en 2025 pour Pourquoi tu pleures comme single suisse de l'année. Ça fait plaisir les récompenses, Mary J, vous êtes qu'au début là.
1: Aïe aïe aïe.
0: Il y a aussi un prix Boulard Musique en 2018.
1: Oui, ça fait plaisir les récompenses. En vrai, je les prends comme des signes de reconnaissance et d'encouragement pour continuer à faire de l'art. Et du coup, c'est trop beau et c'est très positif et touchant. Et ça donne l'impression d'appartenir à la sphère musicale suisse. Donc, ouais, c'est assez ouf, c'est assez dinguerie.
0: Les plus belles récompenses aussi, c'est tous les compliments que vous recevez depuis la sortie de votre EP. Le rose, c'est has-been. Pourquoi le rose, c'est has-been? Vous n'aimez pas le rose? Ou c'est ce qu'elle représente?
1: En fait, j'ai entendu une fois une phrase qui disait que les personnes qui n'aiment pas porter de rose sont dans une période de conflit avec leur enfant intérieur. Alors, c'est un peu philosophique et tiré par les cheveux, mais voilà. Et j'ai aussi lu que c'était les meufs qui étaient en conflit avec leur féminité, qui portaient pas de rose. Mmh. Et qu'en fait, il y avait un peu un truc de rejet du rose par rejet de sa féminité ou un truc comme ça. Et je trouvais ça intéressant de thématiser le... Parce qu'en fait, en disant que le rose, c'est has-been, je le dénigre, je le prends de haut un peu et tout. Et c'est parce qu'en fait, je pense que les chansons de cette EP sont sorties d'une phase de vie où je devenais adulte, même si ça parle que de moi, mais ça parle de devenir soi, de devenir adulte dans un monde qui parfois, je trouve, est un peu construit pour tuer l'enfant intérieur des gens si on ne se concentre pas et qu'on ne se donne pas la peine de le préserver, de préserver un peu son petit enfant intérieur, sa petite lumière intérieure. Et aussi, être une meuf dans ce monde et dans cette industrie, c'est un sport en plus, je ne vais pas mentir. Donc voilà, c'est un peu des chansons qui sont sorties de toute cette difficulté d'être soi et d'être une meuf dans ce monde, tout simplement.
0: Et ça parle aussi aux hommes, je peux vous le dire.
1: C'est ça, c'est ça. Même si je sais qu'il y a bien moins lotis que moi et que j'ai déjà tellement de chance et de belles choses qui m'arrivent, mais j'avais pas qu'envie de parler de ça et du coup je trouvais que ça venait bien thématiser tout ça.
0: On va boucler la boucle puisqu'on avait parlé de votre premier spectacle, peut-être nos premières années, une comédie musicale. On va aller jusqu'aux informations avec une autre comédie musicale, mais cette fois-ci c'est Waitress, chantée par l'équipe originale de Broadway. Cette comédie musicale, c'est Sarah Bareilles qui l'a écrite. C'est tiré d'un film de 2007. J'arrête là. Pourquoi I Didn't Plant par Kayla Seattle, l'américaine dans le rôle de Becky?
1: Parce que j'adore la comédie musicale, que c'est ma comédie musicale préférée, qu'elle a été écrite effectivement par Sarah Bareilles, que j'adore. Et Kayla Seattle, c'est probablement ma chanteuse de comédie musicale préférée. Donc déjà plein de bonnes excuses pour parler de la comédie musicale qui est quand même un de mes genres musicaux préférés et qui je trouve retrace bien aussi cette dimension spectacle que j'aime bien mettre dans mes concerts parce que pour moi c'est pas que de la musique, c'est des spectacles et c'est des histoires et du coup la partie théâtrale qu'on met là-dedans je trouve qu'elle est trop bien et la comédie musicale c'est vraiment sous-côté, il faut vous brancher comédie musicale si vous écoutez là.
0: Ce qui veut dire qu'une comédie musicale signée paroles et musique de Mary J dans les années à venir c'est pas complètement invraisemblable.
1: Imagine, mon rêve.
0: Vous reviendrez en parler?
1: Je reviendrai en parler.
0: Ici quelle à bonne l'RTS, idée, quelle on bonne était idée. Dehors parce qu'il fait beau, devant la terrasse.
1: Voilà.
0: Merci beaucoup Mary J.
1: Merci à vous pour l'invitation, c'était trop cool de parler.

0: C'était un extrait de la comédie musicale Waitress, choisie par la chanteuse Mary J, qui était l'invitée de Cassien Bray ce soir dans Une vie en vinyle. Cette émission a été diffusée pour la première fois le 14 juin dernier sur RTS Option Musique, et nous vous la proposions ce soir en nouvelle diffusion. Après les informations, la soirée continue en musique sur RTS Première avec Salade de fruits, mais pour l'instant, il est 20h.
1: Philippe Nanzer.
2: La Syrie dénonce des attaques répétées d'Israël après une frappe de drone ce matin dans le sud du pays. Dans la journée, la télévision d'État syrienne a rapporté qu'une personne avait été blessée par un drone israélien qui avait ciblé un véhicule côté syrien, mais près du plateau du Golan, occupé par Israël. L'armée israélienne ne nie pas l'attaque, mais indique que ses forces ont tiré sur une personne qui, je cite, « préparait des attaques terroristes dans leur phase finale ». Fin de citation. 13 morts en Ukraine et en Russie dans de nouvelles frappes. La nuit dernière, des frappes russes sur l'Ukraine ont fait 7 morts. Durant cette nuit, 6 personnes ont été tuées en Russie et dans les territoires occupés dans les bombardements ukrainiens. Dans la journée, la France a annoncé l'envoi d'intercepteurs à Kiev. L'Ukraine manque en effet cruellement de munitions pour sa défense antiaérienne contre les missiles à trajectoire balistique russes. Ottawa annonce des mesures de rétorsion quelques heures après l'annonce par Washington de l'entrée en vigueur de nouveaux droits de douane de 50% pour toute marchandise canadienne importée par les États-Unis. Le premier ministre canadien, Mac Carney, dénonce ce qu'il appelle une guerre commerciale lancée par Washington contre son pays. Ottawa parle de répondre œil pour œil et dent pour dent. Cette nouvelle surtaxe intervient à la suite de la rupture des négociations commerciales entre les deux pays voisins. Du football, en début de soirée, Lausanne a rencontré Lucerne dans le cadre du championnat de Super League. Les Lausannois ont fini par s'incliner face aux Lucernois sur le score de 1-0. Le but lucernois a été marqué après juste 3 minutes de jeu. Du cyclisme avec la 81e édition de la Vuelta, dont la première étape a consisté à contre-la-montre à Monaco aujourd'hui. Et c'est Tadej Pogačar qui a remporté cette première étape. Le Slovène s'est imposé avec 9 dixièmes d'avance sur le Britannique Ethan Hayter. Meilleur Suisse, Stefan Küng, qui a terminé 11e à 14 secondes de Pogačar. Et demain, la deuxième étape mènera les coureurs de Monaco à Manosque, toujours en France, sur une distance de 214 kilomètres. La météo, eh bien, après dissipation des derniers cumulus en début de soirée, le ciel va être généralement clair durant toute la nuit. Et demain, dimanche, le temps sera ensoleillé, avec toutefois de timides développements de cumulus en montagne. Pour ce qui est des températures en plaine, le thermomètre affichera 11 degrés en début de journée et il culminera à 26 degrés au meilleur de l'après-midi. Lundi commencera sous un ciel ensoleillé, mais en fin de journée, les passages nuageux seront de plus en plus nombreux depuis le sud-ouest et il faudra compter avec des averses, voire des orages durant la nuit de lundi à mardi.
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0: la nuit.
1: Au Moyen-Âge, question de Jean qui aimerait savoir si on travaillait la nuit à l'époque et si oui, quels étaient les métiers de la nuit.
2: Normalement, on ne travaillait pas la nuit à l'époque, c'est-à-dire que on commençait à travailler, je pense aux artisans, on commençait à travailler quand on y voyait le matin et on s'arrêtait dès qu'il faisait nuit, qu'on ne pouvait plus distinguer, dit-on, un denier tournois d'un denier parisis. Bon, ceci dit, il y avait quelques métiers qui avaient des exemptions. Je pense aux boulangers, par exemple, les talmeliers, qui étaient bien obligés de faire le pain avant que le jour ne se lève.

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1: Soyez prudents si vous circulez sur l'autoroute Genève-Lausanne. Entre Gland et Rolles, on nous signale des objets sur la voie d'accès à l'autoroute.

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1: La nuit, l'essence de la nuit ne nous laisse pas dormir. C'est vrai que l'essence de la nuit, à savoir l'apparition des fantômes, la mise en éveil en quelque sorte de tout ce qui est caché, tout ce qui est dissimulé, nous empêche de dormir. Le bon sommeil annule l'essence de la nuit. Et donc c'est vrai que il y a beaucoup de peintures, donc de Fuseli jusqu'à Victor Hugo, ce qu'on appelle la peinture gothique, qui privilégie la nuit. Donc c'est la nuit des fantômes. La nuit des spectres, la nuit de l'éveil de tout ce qui est supposé être mort, mais qui au fond reste vivant. Il y a une très belle phrase que les metteurs en scène mettent souvent en scène dans Electre. Electre dit « Ils sont vivants les morts sur la terre ». Oui, ils sont vivants les morts sur la terre, sous la terre, mais ils préfèrent la nuit. »

0: la nuit, je ne sais pas si je vous ai déjà dit, mais moi je suis immortel grâce à la nuit.
1: C'est immortel grâce à la nuit.
0: Ah ouais, ouais, bien sûr, parce que chaque fois qu'il arrive la nuit, je compte les étoiles. Et quand j'arriverai au bout, j'ai décidé que je pourrais aller dans un cercueil. Alors tous les soirs, je commence. Je suis à 19. Hein. Vous croyez qu'il y en a plus ?
2: Oh oui, il y en a bien plus, je peux vous
0: alors,
2: dire.
0: Donc, ah bon, il y en a plus ?
2: Oh, il y en a bien plus.
0: Ah, ouais. Je compte seulement celles qui me plaisent pour commencer. Et quand j'arriverai au bout, alors là, je serai un homme, je pourrai aller retourner à la poussière.
2: Oui, mais vous n'arriverez jamais au bout.
0: Si, j'arriverai un jour au bout.
2: Vous y arriverez ?
0: Oui, ouais, bien sûr. Ouais. J'ai toute l'éternité devant moi, alors j'y arriverai à les compter. Mais regardez voir si ce n'est pas merveilleux.

La nuit, en ce moment, il fait nuit noire, il est 22h. Nous sommes dans la forêt du Rizou, juste sur le bord, dans la vallée de Joux. Écoutez.

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0: Salade de fruits, ça continue jusqu'à 22h sur RTS Première, mais tout de suite les informations, puisqu'il est 21h.
1: Philippe Nanzer.
2: L'UDC a défini 6 mots d'ordre pour les votations du 27 septembre prochain, aujourd'hui. Lors de son assemblée des délégués, qui s'est tenue à Bar, dans le canton de Zoug, c'est sans surprise que ces délégués se sont prononcés à la quasi-unanimité pour l'initiative sur la neutralité. Une initiative lancée notamment par des membres de l'UDC même. Et le parti agrarien s'est également prononcé à l'unanimité contre l'initiative sur l'alimentation. Ce texte exige un taux d'autosuffisance pour le pays de 70% au moins d'ici 10 ans. À l'étranger, la mairie de Cannes, dans le sud-est de la France, annonce aujourd'hui avoir doté sa police municipale de 3 détecteurs de protoxyde d'azote pour des contrôles de sécurité routière. La France vient tout juste de renforcer son arsenal juridique contre ce gaz hilarant avec la loi intitulée Riposte, de plus en plus utilisée à des fins récréatives par les jeunes, surtout s'il est justement populaire chez les adolescents. Il reste dangereux, selon la mairie de Cannes, d'autant plus qu'il altère fortement les capacités de conduite et représente donc un danger majeur pour la sécurité routière. Du football avec Lausanne qui n'a pas réussi à gâcher les célébrations du FC Lucerne aujourd'hui qui fêtait ses 125 ans devant son public. Battu 1-0, le Lausanne Sport subit sa première défaite de la saison en Super League. Le club de la capitale olympique aura l'occasion de se relancer, ce sera samedi prochain, avec la réception du FC Zurich. Cyclisme, Tadej Pogacar, récent vainqueur du Tour de France, a remporté aujourd'hui la première étape du Tour d'Espagne contre la montre individuelle de 9,4 km qui se déroulait à Monaco. Le Slovène devance ainsi de seulement 9 centièmes le Britannique Ethan Hayter. Meilleur Suisse, Stefan Küng, qui a terminé au 11e rang à 14 secondes de Pogacar. Et demain, la deuxième étape mènera les coureurs de Monaco à Manosque sur une distance de 214 km. Cyclisme encore avec Marc Hirschi qui lui est monté pour la première fois de la saison sur le podium car le Bernois a terminé la troisième étape du Tour d'Allemagne à la troisième place. Aujourd'hui c'était à Bad Dürkheim. Le médaillé de bronze des Mondiaux 2020 grimpe ainsi à la troisième place du classement général avant la dernière étape qui est prévue dimanche, donc demain. En VTT, Martin Franger a remporté aujourd'hui la 36e édition du Grand Raid entre Verbier et Grimentz. À 38 ans, le Suisse a décroché son premier succès sur la célèbre course marathon. Après de nombreuses participations, il a terminé le parcours long de 125 km pour 5025 mètres de dénivelé positif. Le tout en 6h19 minutes et 29 secondes. Chez les dames, la victoire est revenue à la Polonaise Gorica Kurman. La météo, eh bien, demain dimanche, le temps sera ensoleillé avec de timides développements de cumulus en montagne. Pour ce qui est des températures, il fera tout au plus 26 degrés durant l'après-midi.
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0: les cambrioleurs.
1: Ce petit objet, ça vient par-dessus le cylindre qui se visse depuis l'intérieur. Et comme ça, on n'a pas une prise depuis l'extérieur pour casser le cylindre. Ouais, il n'y a aucun outil qui peut tenir la pièce parce qu'il est en inox, il est poli, donc il n'y a aucune prise pour le tenir.
2: Et ça coûte combien environ?
1: Il est installé pour 150 francs. Salade.

0: les cambrioleurs.
1: Alors, au niveau des frais de réparation, si le locataire a une assurance vol, ce sera son assurance qui va rentrer en ligne de compte et qui va prendre ses frais à sa charge. Maintenant, si le locataire ne dispose pas d'assurance vol, le locataire s'adressera auprès de sa gérance qui fera le nécessaire aux frais du propriétaire.

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0: Les cambrioleurs.
1: Si la porte n'a pas une rosace de sécurité, la première chose, ils vont casser le cylindre. Après, ils vont y aller avec un tournevis assez fort ou le pied de biche.

0: Des cambrioleurs.
1: Allô.
0: Oui, bonjour monsieur.
1: Et bonjour monsieur.
0: Bonjour monsieur, c'est la radio suisse romande, Georges Glatz qui téléphone.
1: Oui.
0: Vous êtes emparé de deux otages.
1: Si.
0: Et quelles sont vos intentions?
1: C'est que la police ne tire pas.
0: Est-ce que des négociations sont possibles?
1: Oui. Il y a un journal qui a téléphoné et qui a dit qu'il y avait un enfant en otage. Ce n'est pas vrai.
0: Oui, il y a deux femmes.
1: Deux femmes. Alors, nous allons rester quelque temps dans la banque.
0: Oui.
1: Nous partirons à la nuit.

0: 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C'était Salade de fruits, un mix musical proposé par Joerba. Après les informations, la soirée continue en musique avec Juste Mesure de Stéphane Thiébaud.
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3: Philippe Nanzer.
4: Le Premier ministre canadien Mark Carney a choisi de tenir tête à Donald Trump. Après des semaines de négociations avec Washington en vue d'un accord commercial et éviter ainsi de nouveaux droits de douane punitifs, eh bien Ottawa a mis fin aux discussions juste avant l'expiration de l'ultimatum fixé par le président américain. Conséquence, depuis aujourd'hui, les marchandises canadiennes qui entrent sur territoire américain subissent une surtaxe de 50%. Mark Carney, lui, ne s'est pas laissé intimider et a immédiatement annoncé la réciprocité canadienne aux mesures américaines. Au Nigeria, on apprend ce soir que les djihadistes ont enlevé et tué des dizaines de personnes hier lors d'une attaque perpétrée pendant la prière du vendredi. C'était dans l'état du Niger, au centre-ouest du pays. Selon plusieurs rescapés, plusieurs centaines de djihadistes se sont attaqués au petit village de Dikera. Les premiers bilans parlent de 40 morts, mais c'est probablement bien plus. Tesla multiplie les signaux d'un lancement imminent du Cybercab, son premier véhicule sans volant ni pédale, destiné au service de taxi sans chauffeur. Aujourd'hui, le constructeur américain a diffusé un visuel qui annonce ce lancement le 3 septembre, ce sera à Austin, au Texas. Le Cybercab a été dévoilé en octobre 2024. Elon Musk prévoyait alors une production avant 2027 et de le vendre en dessous de 30 000 $ à des particuliers. L'argent pour la Suisse au championnat d'Europe de squash à Budapest. Dimitri Steinmann s'est incliné en 3-7, 11-2, 11-7 et 12-10 en finale face au Français Victor Crouin. Il y a deux ans, et au même stade de la compétition, le Durinois s'était déjà incliné en 3-7. Hockey sur glace féminin avec l'équipe de Suisse qui a terminé le Women's Euro Hockey Tour à Kloten sur une défaite. Des Suissesses qui se sont en effet inclinées 2-1 contre la Tchéquie aujourd'hui. La suite de cette compétition en plusieurs tournois est prévue fin septembre, ce sera en Finlande. Et le point culminant de la saison aura lieu lors des championnats du monde au Danemark du 6 au 16 novembre prochain. Cyclisme avec Tadej Pogačar, récent vainqueur du Tour de France, qui a remporté aujourd'hui la première étape du Tour d'Espagne. Un contre-la-montre individuel de 9,4 km qui s'est déroulé à Monaco. Le Slovène a devancé de seulement 9 centièmes le Britannique Ethan Hayter. Meilleur Suisse, Stefan Küng, qui a terminé au 11e rang à 14 secondes de Pogačar. Et demain, la deuxième étape mènera les coureurs de Monaco à Manosque sur une distance de 214 km. La météo, eh bien, le temps sera ensoleillé demain avec de timides développements de cumulus en montagne. Pour ce qui est des températures, le thermomètre culminera à 26 degrés au meilleur de l'après-midi. Lundi commencera sous un ciel ensoleillé, mais en fin de journée, les passages nuageux seront de plus en plus nombreux depuis le sud-ouest et il faudra compter avec des averses, voire des orages, durant la nuit de lundi à mardi.
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1: Comment allez-vous ? J'espère que vous avez passé une belle journée de congé, sans doute, pour vous. J'espère que vous avez pu en profiter, même si la météo n'était pas vraiment au rendez-vous. Ce soir, on va, une fois de plus, partager de la musique, des chansons. Et puis, c'est vrai qu'il y a des chansons qui deviennent beaucoup plus que des chansons. Elles finissent par se coller à un moment précis de notre vie. Un premier baiser, peut-être un peu maladroit. Un retour tard, le soir, en voiture. Une fête qui déborde un peu. Une rupture qu'on croyait surmonter, ou simplement un instant où pendant quelques minutes, tout semblait exactement à sa place. Et ça, ça arrive parfois aussi. Et c'est peut-être ça aussi, hein, l'un des nombreux pouvoirs de la musique. Elle garde les émotions vivantes beaucoup plus longtemps que nous. On oublie parfois les détails, mais c'est vrai, une chanson suffit à rouvrir la porte de temps en temps. Et ce soir, dans Juste Mesure, il y aura justement des morceaux qui ont accompagné énormément de vies différentes. Des chansons qui sentent le souvenir, parfois la tendresse, parfois le désir, parfois des nuits un peu trop longues aussi. On croisera un immense chanteur français qui murmure l'amour avec pudeur, une voix américaine de 15 ans, à peine capable de changer, de chanter le regret, hein, comme une adulte, un classique du rock qui a traversé les générations sans perdre une goutte d'énergie, et puis ce titre construit autour de deux coups de pied et un claquement de main que tout le monde connaît, avant même la première phrase. Il y aura des chansons aussi plus récentes, des artistes qui parlent du flou, des sentiments d'aujourd'hui et de ces relations qu'on essaie de comprendre, hein, pendant qu'on les vit encore, des chansons qui racontent quelque chose de très humain, les moments qui passent mais qui ne disparaissent jamais complètement. Merci d'être là ce soir, prenez le temps de vous installer, de respirer un peu, de laisser les chansons faire leur travail. Elles savent souvent trouver les souvenirs qu'on croyait rangés depuis longtemps. Juste Mesure sur RTS Première.

Quand arrive l'album L'heure d'été pour Marc Lavoine, il y a déjà un peu plus de 20 ans de carrière et 20 ans de succès, hein, puisqu'en 1985, sortait Les Yeux Revolver. Là, nous sommes en 2005, il n'a plus rien à prouver, hein, Marc Lavoine. Il a déjà ses grands classiques, ses duos. C'est vrai que c'est un artiste qui aime beaucoup partager des chansons, il a sa place, hein, dans le paysage. Mais cette chanson confirme, hein, cette capacité qu'il a à dire « je t'aime » tout en gardant une forme de pudeur, hein. Dans « Toi mon amour », il y a une forme de simplicité qui peut tromper. On pourrait croire que c'est seulement une chanson tendre, presque évidente, mais la répétition, hein, du titre raconte autre chose. Elle dit que l'amour a besoin d'être nommé. On ne dit pas mon amour uniquement pour faire joli, hein. On le dit pour reconnaître quelqu'un, pour lui donner une place, sa place, pour lui rappeler à elle qu'elle compte aussi.

Brendali, bah c'est l'une des voix les plus étonnantes hein, de la musique américaine, étonnante parce qu'elle a commencé très jeune, presque enfant, avec cette puissance vocale qui semblait appartenir à quelqu'un de beaucoup plus âgé. On la surnommait Little Miss Dynamite, hein, et ce surnom dit presque tout. Petite par la taille, mais immense hein, par l'énergie lorsqu'elle enregistre I'm Sorry. Alors on a la date précise, hein, c'était le 28 mars 1960. Bah, Brendali, elle n'a que 15 ans, hein, 15 ans seulement, et pourtant elle chante une chanson de regret amoureux avec une intensité qui paraît déjà celle d'une adulte.

Bobo de Salif Keïta. Alors Salif Keïta, c'est une voix qui porte bien au-delà du Mali. On l'appelle souvent la voix d'or de l'Afrique. C'est pas une formule qui est usée, pas du tout. Il y a chez lui cette manière de chanter qui semble venir de très loin, avec une voix très haute, vibrante, capable de passer de la douceur à la profondeur. Son histoire personnelle est aussi forte que sa musique. Née dans une famille noble mandingue, descendant de la lignée de Soundiata Keïta, fondateur de l'Empire du Mali. Salif Keïta a pourtant été rejeté très jeune à cause de son albinisme, longtemps associé à des croyances négatives dans certaines traditions. Alors cette blessure de départ va traverser toute son œuvre. Chanter chez lui, c'est pas seulement divertir et trouver un public, c'est vraiment affirmer une place, une forme de dignité et aussi une forme d'identité. Merci d'être là, Juste Mesure sur RTS Première.

Est-ce que ça vous le fait à vous aussi, parfois? Il y a des chansons comme ça, c'est assez difficile à expliquer. Elles vous apportent une sensation. Une sensation que peut-être vous aviez à l'époque, hein, où cette chanson passait souvent à la radio. Là, nous étions en 1980 avec ce Johnny and Mary sur l'album Clouse, hein, un disque très particulier dans la carrière de Robert Palmer, qui commence à ce moment-là à s'intéresser de près, hein, aux sonorités électroniques, aux rythmiques un peu plus froides, au son de la New Wave, hein, qui était vraiment la tendance en Europe à ce moment-là. Le morceau mélange justement un peu cette modernité synthétique avec quelque chose de très humain, une histoire de couple, d'attente, d'angoisse, de déséquilibre émotionnel. Johnny, lui, cherche la sécurité, et puis Marie, bah, elle cherche plutôt un sens à sa vie. Johnny and Mary avec Robert Palmer.

0: Fanny Leb, qui porte un nom connu, évidemment, hein, elle est la fille de Michel Leb, mais ce qui est intéressant chez elle, c'est justement le chemin hein, qu'elle a choisi pour s'éloigner très vite de cette image-là, au lieu d'aller vers une facilité médiatique. Elle a construit un parcours beaucoup plus personnel, souvent discret, centré sur la musique, le jazz, la soul, une écriture très intime. Elle a souvent travaillé entre Paris, Londres et New York, et même aussi hein, dans le coin, du côté de Gland, avec cette volonté de développer un univers élégant, souvent influencé par les grandes chanteuses soul américaines. Et derrière cette douceur apparente, mais il y a aussi une histoire personnelle qui est très forte. Hein. Fanny Leb a parlé publiquement de son combat contre un cancer du sein, diagnostiqué à seulement 32 ans. Cette expérience a forcément profondément changé hein, son rapport au temps, à la vie, et évidemment à l'amour. Et cette chanson, Toi, sortie il y a peu, en 2026, est justement dans cette logique un peu de dépouillement émotionnel. Hein. On sent une manière de parler à quelqu'un sans masque et sans distance. Très jolie chanson, Toi.
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Amy Winehouse n'aura sorti que deux véritables albums studio, hein, deux seulement. Et pourtant, elle reste l'une des artistes les plus marquantes, hein, du 21e siècle, parce qu'en quelques années, elle a réussi quelque chose de rare. Réintroduire dans la pop moderne de la soul une émotion brute, imparfaite, presque déséquilibrante parfois. Quand Back to Black sort en 2006, il y a 20 ans, hein, Amy Winehouse a déjà une réputation à Londres, hein, mais personne n'imagine encore l'onde de choc, hein, que va provoquer cet album. Elle écrit ses chansons comme des confessions, sans chercher vraiment à se rendre sympathique non plus. Elle parle de dépendance affective, d'autodestruction, de désir, de honte, avec une franchise qui est presque parfois un peu inconfortable. Tears Dry on the Horn est l'un des morceaux les plus intelligents peut-être du disque, hein, d'abord parce qu'il repose sur une idée musicale qui est brillante. Hein, le morceau reprend très clairement la structure harmonique et la ligne de Ain't No Mountain High Enough de Marvin Gaye et Tammy Terrell. Et puis Amy Winehouse adorait la soul, hein, des années 60. Elle transforme ici cet héritage en quelque chose de peut-être encore un peu plus sombre, et c'est ce qui rend ce titre très intéressant.

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1: Réconcilier la littérature, le rock et la modernité, hein, sans donner l'impression d'un exercice intellectuel, c'est ça, hein, Feu Chatterton. D'ailleurs, le nom du groupe lui-même, hein, c'est déjà une forme de déclaration d'intention, hein, un hommage au poète anglais Thomas Chatterton, une figure romantique du XVIIIe siècle, hein, mort très jeune, est devenu le symbole de l'artiste brûlé par son propre idéal, et ce rapport à la poésie traverse tout leur travail, hein. Chez Feu Chatterton, les chansons sont jamais seulement des refrains, hein, ce sont souvent des textes, hein, qui racontent des états intérieurs, des rives, des paysages mentaux comme ce fameux labyrinthe.

0: You Shook Me All Night Long, pardon, avec AC/DC, hein, qui marque un moment décisif dans l'histoire du groupe. La chanson, elle apparaît sur l'album Back in Black, cette fois-ci. Un album sorti en 80 après la mort brutale, hein, de Bon Scott, chanteur historique du groupe, hein, disparu quelques mois plus tôt, à l'âge de 33 ans seulement. Et beaucoup pensaient, alors qu'AC/DC ne survivrait pas, et pourtant les frères Angus et Malcolm Young, hein, décident de continuer avec un nouveau chanteur, un nouveau leader, Brian Johnson. Le pari était immense, hein, remplacer une figure aussi charismatique que Bon Scott, hein, semblait presque impossible, mais Back in Black va devenir l'un des albums les plus vendus de toute l'histoire du rock, plus de 50 millions d'exemplaires dans le monde, selon les estimations.
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0: Nous sommes aujourd'hui le 14 mai. Que s'est-il passé un 14 mai dans l'histoire de la musique? Eh bien, en 1988, le Madison Square Garden de New York accueille une soirée exceptionnelle pour les 40 ans du label Atlantic Records. Sur scène, les membres survivants de Led Zeppelin se retrouvent avec Jason Bonham à la batterie, le fils de leur batteur historique, un moment rare, chargé d'histoire et forcément très attendu, hein, par les fans. Le 14 mai, c'est aussi une date marquée par des trajectoires parfois plus fragiles. En 1976, Keith Relf, chanteur des Yardbirds, disparaît seulement à 33 ans, victime d'un accident domestique alors qu'il accordait une guitare électrique. Un destin brutal, hein, qui rappelle à quel point certaines histoires peuvent basculer. Côté francophone, difficile de passer à côté d'une naissance. Le 14 mai 1959, naît Patrick Bruel, figure majeure de la chanson française qui s'impose à la fin des années 80 avec À leur regard, un album qui va marquer toute une époque. Et Bruel, c'est une relation directe avec son public, presque instinctive, avec des titres devenus des repères pour toute une génération. Et puis comme souvent, dans des parcours très exposés, il traverse aujourd'hui une période que l'on peut qualifier d'agitée, sans que cela fasse pour autant l'empreinte laissée par ses chansons. Et puis, il y a des œuvres qui dépassent la simple chanson pour devenir de véritables expériences. Le 14 mai 2002, la comédie musicale We Will Rock You voit le jour dans le West End à Londres, construite autour des titres de Queen, un spectacle entièrement porté par leur univers, leur hymne, leur énergie. Le public s'y retrouve avec une musique qui traverse les époques et qui continue à rassembler encore tout le monde aujourd'hui. Et pour refermer cette date, bah, difficile de résister à l'un des refrains que tout le monde connaît, assez facile à chanter, il suffit de taper des mains, taper des pieds et on y va.

On peut qualifier cette chanson d'intemporelle, elle en traverse des générations, elle va en traverser encore, bien évidemment. Aujourd'hui, elle était dans l'éphéméride, puisque le 14 mai 2002, la comédie musicale We Will Rock You voit le jour à Londres, construite autour des titres de Queen, et c'est cette chanson qui a donné son titre à cette comédie musicale.

Bah, il semblerait que ça commence vraiment à lui plaire et à nous aussi hein, de chanter en français à Marine qui s'est longtemps exprimée en anglais avec cette chanson notamment « Si tu me demandes ». Alors il existe des amours hein, qui prennent toute la lumière et d'autres qui restent silencieux pendant longtemps. « Si tu me demandes », c'est plutôt ceux-là, hein, les sentiments qui ne cherchent pas à s'imposer mais qui demeurent présents malgré le temps, malgré la distance, malgré les hésitations. Et quelque chose de très beau dans cette idée, parfois la preuve d'amour la plus sincère, c'est pas une grande déclaration, c'est simplement dire à quelqu'un je vais pas décider à ta place, mais si un jour t'as besoin de moi, ben tu sauras où me trouver.

Quand Nothing Breaks Like a Heart sort fin 2018, ouais, c'est ça. Hein. Beaucoup de gens sont assez surpris. Hein. D'abord parce qu'on y retrouve une Miley Cyrus dans un registre beaucoup plus mélancolique et retenu que dans certaines de ses chansons à cette période-là. Ensuite parce que Mark Ronson, un immense producteur britannique derrière des artistes comme Amy Winehouse et Bruno Mars, encore Dua Lipa, choisit ici une direction assez particulière. Il mélange la country américaine avec une production assez pop moderne, presque un peu disco par moment, et résultat, il est assez fascinant parce que la chanson, elle ressemble à plusieurs époques en même temps. Yeah.

Alex Warren avec Eternity, hein, qui parle d'un rêve très ancien dans un monde très moderne, l'idée que certaines choses puissent durer, hein, c'est pas anodin aujourd'hui. On vit dans une époque où tout semble s'accélérer, les relations, les images, les conversations, les émotions aussi, tout ça devient un peu flou.

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1: Philippe Nanzer.
2: Téhéran a été clair aujourd'hui. Tout pays participant à la mise en place de restrictions économiques à l'encontre de l'Iran est considéré comme un ennemi. Déclaration faite à la télévision d'État par le secrétaire du Conseil suprême de la sécurité nationale iranien, Mohsen Rezaei. Un peu plus tôt, à Washington, avait annoncé un renforcement des sanctions économiques destinées à accentuer la pression sur Téhéran. On apprend ce soir que 15 gendarmes ont été tués hier par une nouvelle attaque djihadiste dans le sud-ouest du Niger. Une attaque qui a ciblé un poste de la gendarmerie de la localité de Tessa. Et selon des témoins, l'attaque a été menée par des hommes armés non identifiés venus sur des motos, probablement du Nigeria voisin. Pour l'instant, les autorités nigériennes n'ont pas communiqué sur cette attaque. La Syrie a dénoncé des attaques répétées d'Israël après une frappe de drone ce matin dans le sud du pays. Dans la journée, la télévision d'État syrienne a rapporté qu'une personne avait été blessée par un drone israélien qui avait ciblé un véhicule côté syrien, mais près du plateau du Golan occupé par Israël. L'armée israélienne, elle, ne nie pas l'attaque, mais indique que ses forces sont tirées sur une personne qui, je cite, « préparait des attaques terroristes dans leur phase finale ». Du football, mené 1-0 au stade du Lexigrund, Bâle a renversé le FC Zurich en deuxième période ce soir pour remporter 2-1 le premier classiqueur de la saison de Super League. Un peu plus tôt dans la soirée et toujours en Super League, Lausanne a été battu par Lucerne sur le score de 1-0, Lausanne Sport qui subit ainsi sa première défaite de la saison. Cyclisme, Tadej Pogacar, récent vainqueur du Tour de France, a remporté aujourd'hui la première étape du Tour d'Espagne. Un contre-la-montre individuel de 9 km 400 à Monaco. Le Slovène devance de seulement 9 centièmes, le Britannique est un Eiter. Meilleur Suisse, Stefan Kuhn, qui a terminé au 11e rang, c'est-à-dire à 14 secondes de Pogacar. Et demain, la deuxième étape mènera les coureurs de Monaco jusqu'à Manosque, une distance de 214 km. Kilomètres. Cyclisme encore avec Marc Hirschi qui lui est monté pour la première fois de la saison sur le podium. Le Bernois a en effet terminé la troisième étape du Tour d'Allemagne à la troisième place aujourd'hui. C'était à Bad Dürkheim. La météo, après dissipation des derniers cumulus depuis le début de la soirée, eh bien le ciel devrait être généralement clair durant toute la nuit et demain, dimanche, le temps sera ensoleillé avec le développement de timides cumulus en montagne. Côté température en plaine, le thermomètre affichera au petit matin 11 degrés, puis il culminera à 26 degrés au meilleur de l'après-midi. Lundi commencera sous le soleil, un ciel ensoleillé, mais en fin de journée, les passages nuageux seront de plus en plus nombreux depuis le sud-ouest, et il faudra compter avec des averses, voire des orages durant la nuit de lundi à mardi.
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1: Vous avez remarqué, il y a des moments qu'on oublie presque entièrement, sauf la musique qui les accompagnait. Hein. Une chanson entendue dans un appartement qu'on venait de vider juste avant de déménager. Oui, ça c'est un souvenir très personnel, je vous l'avoue. Un refrain qui passait pendant une rencontre importante, une voix qui restait liée à quelqu'un, même des années plus tard. Et la musique, elle a aussi cette capacité étrange de conserver les émotions intactes. Elle traverse le temps beaucoup mieux que nous. Et parfois, au détour d'une chanson, on retrouve soudain une partie de soi à laquelle nous n'avions pas réfléchi depuis longtemps. Dans cette deuxième heure de Juste Mesure, on va aussi beaucoup parler de ça, des souvenirs qui restent, des liens invisibles, des personnes qu'on continue de porter en soi-même quand elles ne font plus partie du quotidien. On croisera un immense rocker français qui, après toute une vie de bruit et de lumière, reviendra à quelque chose de très simple, l'amour. Il y aura aussi une chanson qui demande simplement à quelqu'un de se souvenir, une autre qui avance au milieu des silences, un artiste britannique qui transforme les hésitations amoureuses en tubes élégant. Cette heure sera peut-être un peu plus nocturne, plus intérieure aussi, surtout laisser un peu de place aux souvenirs ce soir, parce que certaines chansons savent exactement comment revenir dans nos vies. Bienvenue à vous si vous nous rejoignez. Merci à ceux qui sont restés.

Johnny Hallyday, des générations entières ont grandi avec sa voix, ses tournées, ses excès, ses renaissances successives. Et ce qui est fascinant chez lui, c'est qu'il a réussi à traverser toutes les époques sans jamais perdre totalement ce mélange de puissance et de fragilité. On retient souvent le rocker spectaculaire, les motos, les stades, les lumières, mais Johnny, il a toujours eu besoin aussi de chansons un peu plus intimes, des chansons où la voix cesse un peu de combattre pour laisser un peu de place au temps qui passe. Place aux blessures, au besoin d'aimer malgré tout, et de l'amour sort en 2015. C'est vraiment une chanson de cette période-là, chanson titre de l'album, écrite par Miossec et par Yodelis, deux artistes qui apportent à Johnny cette écriture un peu plus sombre. Et puis on entend effectivement dans sa voix qu'il y a du vécu. Il a traversé pas mal d'épreuves physiques et médiatiques à ce moment-là, et la voix est un peu plus rugueuse, plus habitée, aussi plus émouvante. De l'amour sera d'ailleurs son dernier album studio publié de son vivant avant sa disparition en 2017. Et avec le recul, beaucoup de titres prennent une dimension particulière, comme si Johnny, consciemment ou non, revenait sur quelque chose d'essentiel, parlait simplement des choses les plus importantes de la vie, comme évidemment de l'amour.

François, on dit Atlas Mountain, c'est déjà une place un peu particulière dans la musique francophone actuelle, et là d'autant plus, rappelle-toi cette chanson enregistrée avec l'autre voix, vous l'avez peut-être reconnue, celle de Clara Luciani, hein, qui ajoute encore une autre couleur à cet univers, elle apporte une présence assez terrienne avec sa voix grave, hein, et surtout très élégante, aussi un peu magnétique, Clara Luciani, et le dialogue entre François et Clara fonctionne plutôt bien dans cette chanson, rappelle-toi.

21h13, c'est l'heure de la découverte, comme tous les soirs dans cette émission Juste Mesure du lundi au jeudi. Alors depuis quelques années, il y a quelque chose d'assez fascinant dans la musique. Des artistes très jeunes se mettent à fabriquer des morceaux comme dans les années 70. Alors pas seulement en copiant un style, mais en retrouvant carrément la manière de travailler de l'époque. Hein, les bandes analogiques, les prises live, les imperfections qu'on garde volontairement parce qu'elles donnent un peu de vie au son. Et c'est exactement ce qui anime Another Taste, un collectif, un groupe basé à Rotterdam, qui s'est donné pour mission de remettre du groove organique dans la musique de danse. Alors chez eux, on entend immédiatement les influences, hein, le boogie, le funk, le disco, un peu underground de la fin des années 70. Ces morceaux enregistrés avec des vrais musiciens dans une pièce, avec des basses rondes, des claviers, des guitares qui claquent, et ce fameux grain, hein, qu'on retrouve pas toujours dans des productions ultra numériques d'aujourd'hui. Mais ce qui rend Another Taste intéressant, c'est pas seulement ce côté rétro, parce que faire du vintage, pour faire du vintage, ça devient vite un musée, hein. Ils essaient plutôt de retrouver une sensation, celle d'une musique qui bouge vraiment, une musique pensée pour le corps, pour les clubs, pour les gens qui dansent, sans regarder leur téléphone toutes les 30 secondes. Et finalement, ce titre rappelle quelque chose d'important. Parfois, la musique la plus moderne n'est pas forcément celle qui ajoute toujours le plus de technologie, mais celle qui réussit à redonner un peu de chaleur humaine au son.

Et comme à l'époque, il y a des chansons qui terminaient en fade, hein, comme ça, le son qui diminuait petit à petit, ça se fait un peu moins hein, aujourd'hui. Quoique, Another Taste avec Run Into Love, un morceau qui sort les nuits disco, hein, les studios analogiques et les pistes de danse où on venait avant tout pour ressentir quelque chose ensemble, hein, une musique rétro dans les couleurs, mais très actuelle, dans son envie de remettre du vivant, de remettre du groove et du collectif au centre du jeu. Une découverte signée Bastien Arnold à la programmation de cette émission.

Ah, il a vraiment du talent, hein, cet artiste qui s'appelle Pierre Demer. Peut-être que vous l'avez reconnu. Alors après l'énorme exposition hein, provoquée par Un jour, je marierai un ange, Pierre Demer a dû traverser une étape un peu délicate, hein, confirmer qu'il n'était pas seulement un phénomène passager, hein, une esthétique visuelle assez forte. Et ses chansons plus récentes montrent justement cette envie d'aller vers quelque chose de peut-être un peu plus intime, un peu plus retenu. Hein, je pense à vous, c'est tout à fait dans la lignée de cette évolution. Hein, rien que le titre, il est intéressant. Il reste volontairement ouvert. Hein. Vous, c'est pas forcément une seule personne. Ça peut être un amour, plusieurs souvenirs, des absents, des gens qu'on n'arrive pas totalement à quitter intérieurement. Et c'est précisément ce qui rend la chanson intéressante. Hein, elle semble parler à quelqu'un, tout en laissant de la place à l'auditeur hein, pour peut-être y déposer aussi sa propre histoire. Je pense à vous, Pierre Demer, parmi les nouveautés du moment.

Family Affair avec Mary J. Blige, hein, qui est souvent appelée la reine du hip-hop soul. Alors ce titre, il n'est pas usurpé ni exagéré du tout, hein, parce que elle a réussi, c'est vrai, à inventer un langage musical assez particulier, mêlé une forme d'intensité émotionnelle du R&B traditionnel, avec un peu plus de dureté, avec la pop urbaine du hip-hop, mais surtout Mary J. Blige a imposé très tôt, hein, quelque chose de rare dans la musique populaire, une sorte de vulnérabilité assumée. Hein, ses chansons, elle parle souvent de dépendance affective, de reconstruction, de blessures personnelles, de résilience. Elle chante comme quelqu'un qui a traversé beaucoup de chaos et qui essaie, malgré tout, d'avancer.

Macadam, Colosse, André Manoukian et Elina Duny. Alors André Manoukian, il occupe une place particulière dans la musique francophone. Le grand public l'a énormément identifié à la télévision, hein, son humour, sa manière passionnée de parler de musique. Mais avant cela, et surtout derrière cela, il y a un véritable musicien de jazz, hein, un pianiste profondément amoureux des harmonies, des mélanges culturels, des émotions complexes. Et puis pour Macadam, Colosse, elle s'entoure d'Elina Duny, une chanteuse née en Albanie et installée en Suisse, hein, dont la voix possède quelque chose de très très très rare, hein, une douceur extrêmement fragile mais capable de porter énormément de profondeur émotionnelle.

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1: George Michael, qui fait partie des très rares artistes, hein, capable d'avoir été à la fois une immense star populaire et un musicien profondément exigeant. Beaucoup de gens l'ont découvert avec Wham, hein, des refrains pop, des clips colorés, les années 80 très flamboyantes. Mais derrière cette image, il y a un artiste qui écrivait énormément, qui produisait, qui arrangeait, qui contrôlait ses chansons avec une précision impressionnante. Et Faith marque justement un tournant assez majeur, hein, quand la chanson sort en 87 déjà. George Michael veut clairement prouver qu'il peut exister sans Wham, hein, sans l'image de joli garçon pop. Un morceau qui va ouvrir une nouvelle phase, une nouvelle ère, hein, plus adulte, plus sensuel, plus affirmé. Et ce qui est fascinant avec Faith, l'album, hein, c'est le mélange des influences. On y entend du rockabilly, de la soul, du rhythm and blues, du jazz aussi. George Michael lui-même joue de plusieurs instruments, hein, sur cet album. Et puis l'album Faith, ben, va devenir un phénomène colossal avec plus de 25 millions d'exemplaires vendus dans le monde. Plusieurs Grammy Awards qui va consacrer George Michael comme l'un des artistes les plus importants de sa génération.

0: Les Eagles, ils représentent une forme très particulière du rock américain des années 70, une musique à la fois extrêmement accessible, incroyablement sophistiquée aussi dans sa construction, alors derrière leurs harmonies vocales parfaites et ces mélodies qui sont toujours assez fluides, il y avait des musiciens un peu obsessionnels du détail, capables de passer des semaines sur quelques arrangements, quelques compositions, mais surtout les Eagles ont très bien raconté une certaine Amérique, celle des routes, celle des motels de Los Angeles, des succès, des illusions, de la solitude derrière le rêve californien. Et New Kid in Town sort en 1976 sur un album aussi mythique puisqu'il contient le fameux Hotel California.
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0: Parfois dans cette chronique, on parle des grandes chansons d'amour. Et parmi les grandes chansons d'amour, il y a celle-ci. Alors il y a des chansons qui deviennent des succès. Et puis il y a celles qui dépassent complètement le cadre de la musique pour entrer dans la mémoire collective. Pour que tu m'aimes encore, c'est exactement ça. Une chanson immense, écrite par Jean-Jacques Goldman pour Céline Dion, qui va littéralement changer l'histoire de la chanson francophone moderne. Et ce qui est fascinant, c'est que Goldman lui-même ne croyait pas spécialement au titre au départ. Il a raconté plus tard qu'il considérait cette chanson comme mineure dans l'album 2, et qu'il imaginait plutôt d'autres morceaux devenir des succès. Mais René Angélil et Céline Dion, eux, ont immédiatement senti quelque chose d'énorme dans cette mélodie. Et puis il y a ce texte, un texte incroyable de détermination amoureuse. C'est pas une chanson romantique au sens classique, c'est presque une déclaration de survie affective. Une femme qui refuse la fin d'une histoire et qui dit « je vais tout tenter, Goldman ».

millions d'exemplaires écoulés à travers le monde, selon les estimations. Hein. Et le plus fou, c'est peut-être 30 ans plus tard que tout le monde connaît encore par cœur le premier mot, les premiers mots. J'ai compris tous les mots dès la première seconde. Vous allez voir, oui, ça revient tout de suite.

qui est beau avec Pour que tu m'aimes encore, c'est que personne n'avait prévu un tel destin, hein, même pas Jean-Jacques Goldman, et pourtant cette chanson est devenue l'un des plus grands classiques de la chanson francophone, reprise partout dans le monde, encore diffusée aujourd'hui comme une évidence, Pour que tu m'aimes encore parmi les grandes chansons d'amour.

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2: Soyez prudents sur l'autoroute A12 Fribourg en direction de Vevey. À la hauteur de Rossens, il y a un bouchon en raison d'un véhicule en feu.

En public, s'il vous plaît. Un homme heureux, immense succès pour William Scheller. On est au début des années 90. La chanson arrive à un moment où William Scheller traverse une période plus apaisée dans sa vie personnelle, sa vie artistique. Ça s'entend immédiatement. On n'est plus dans les grandes turbulences sentimentales ou les tensions existentielles de certains titres précédents. Très grande chanson aussi.

y a quelque chose d'aussi un peu vintage hein, dans cette émission, mais c'est pourtant l'actualité musicale britannique avec un groupe qui s'appelle Jungle. Carry On, c'est beau, c'est frais, comme une belle soirée d'été.

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1: Soyez prudents si vous circulez sur l'A1 Zurich-Berne entre l'échangeur de Erkingen et Oesingen. Dans les deux sens, un danger signalé car des piétons se trouvent sur la chaussée.

0: C'était Juste Mesure, en nouvelle diffusion. Tout de suite, les informations, il est minuit.
1: Philippe Nanzer.
2: Quelques heures après l'annonce par Washington de l'augmentation des droits de douane de 50% pour toute marchandise canadienne importée par les États-Unis, Ottawa a annoncé ce samedi des mesures de rétorsion. Le premier ministre canadien, Mark Carney, dénonce ce qu'il appelle une guerre commerciale lancée par Washington contre son pays. Ottawa parle de répondre œil pour œil, dent pour dent. Cette nouvelle surtaxe intervient à la suite de la rupture des négociations commerciales entre les deux pays voisins. Même fermeté du côté de Téhéran vis-à-vis des États-Unis, car ce samedi, le secrétaire du Conseil suprême de sécurité nationale iranien a déclaré à la télévision d'État, je cite, « Tout pays participant à la mise en place de restrictions économiques à l'encontre de l'Iran est considéré comme un ennemi », une déclaration qui intervient en réponse à l'annonce de Washington un peu plus tôt à propos d'un renforcement des sanctions économiques vis-à-vis de Téhéran. En Suisse, l'UDC a défini ses mots d'ordre pour les votations du 27 septembre ce samedi, lors de son assemblée des délégués qui s'est tenue à Bâle, dans le canton de Zug. Et c'est sans surprise que les délégués se sont prononcés à la quasi-unanimité pour l'initiative sur la neutralité, une initiative d'ailleurs lancée notamment par des membres de l'UDC. L'UDC qui s'est par contre prononcé à l'unanimité contre l'initiative sur l'alimentation. Le texte exige un taux d'autosuffisance pour le pays de 70% au moins d'ici 10 ans. Et si l'UDC a dit oui, les délégués verts réunis ce samedi à Fribourg ont dit non à l'initiative sur la neutralité. Parmi l'une des raisons de ce non, elle fait le fait que l'initiative veuille interdire d'appliquer presque toutes les sanctions internationales contre des États qui violeraient gravement le droit international. Pour faire court, les verts parlent d'une initiative pro-Poutine. On a joué au football ce samedi soir dans le cadre du championnat de Super League. Tout d'abord, en début de soirée, Lausanne a été battue par Lucerne sur le score de 1-0. Lausanne Sport qui subit ainsi sa première défaite de la saison. Et puis un peu plus tard, dans la soirée, au stade du Letzigrund, Bâle a battu le FC Zurich sur le score de 2-1. Hockey sur glace féminin, le Women's Euro Hockey Tour à Kloten pour l'équipe de Suisse, eh bien c'est terminé. Des Suissesses qui se sont inclinées 2-1 contre la Tchéquie ce samedi. La suite de cette compétition en plusieurs tournois est prévue fin septembre, ce sera en Finlande. La météo, avec du soleil au programme de ce dimanche et le développement de timides cumulus en montagne. Côté température en plaine, le thermomètre culminera à 26 degrés au meilleur de l'après-midi. Lundi commencera sous un ciel ensoleillé, mais en fin de journée, les nuages seront de retour à partir du sud-ouest et avec des averses, voire des orages, durant la nuit de lundi à mardi.
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4: Le train file dans la nuit entre Fribourg et Lausanne. À bord, des passagers somnolent, une vedette de la télé papote avec sa femme et un employé de la poste trie le courrier dans le dernier wagon. Mais dans cette nuit brumeuse qui enveloppe les vignes de Lavaux, des hommes cagoulés s'apprêtent à frapper. Ils ont tout prévu. Le tunnel où le train ralentira, le pont sur lequel il s'arrêtera, les voitures dans lesquelles ils s'enfuiront avec leur butin. Ils ont aussi des menottes pour immobiliser et des armes pour menacer. Oui, leur braquage sera spectaculaire.
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4: « Bonjour, c'est Antoine Drou. Ravi de vous retrouver sur RTS Première à l'enseigne de Crime Suisse, ce podcast dont on a adapté quelques épisodes rien que pour vous cet été à la radio. Si vous avez manqué une de ces histoires qui nous tendent un miroir, une de ces histoires qui raconte si bien notre pays, qui nous raconte si bien, rendez-vous sur l'app Play RTS. Vous y trouverez la cinquantaine de récits déjà publiés. Des récits authentiques, toujours violents, même quand la mort n'est pas au rendez-vous. Alors, éloignez les oreilles trop sensibles du poste de radio pendant la prochaine heure, pendant la diffusion de cet épisode intitulé « Le braquage de l'Intercity 744 ». « 7 décembre 1996. Dans le ciel de Suisse romande, c'est l'affrontement. Le soleil se bat avec le Stratus. Le premier veut percer sur le plateau, tandis que le second résiste comme il peut. Il ne fait pas très chaud sur les bords du Léman. Le thermomètre descend un tout petit peu en dessous de zéro pendant la nuit et remonte un tout petit peu en dessus de zéro le jour. À Nyon, on annonce un vol de voiture. Le ou la propriétaire d'un Renault Espace Vert s'est fait piquer son véhicule. À Fribourg, c'est une Peugeot bleue stationnée devant l'hôpital qui disparaît, tout comme une Audi rouge qui était parquée dans un garage souterrain. Personne ne fait le lien tout de suite, mais durant la même période, entre le 1er et le 10 décembre 1996, ce sont aussi trois jeux de plaques qui sont volés dans un parking de l'aéroport de Genève. Trois jeux de plaques pour autant de voitures volées. Le gang de braqueurs se prépare. Ils sont cinq. Ils parlent français et italien. Ce sont des pros, des cracks. Dans leur équipement, il y a des habits sombres, des bottes de combat, des cagoules, des menottes. Et bien sûr, il y a des armes. À ce stade, quelques jours avant le braquage, ils ont déjà récolté bien des renseignements. Ils ont déjà fait bien des repérages, des planques, des observations. Ils savent exactement quand, quoi, qui et comment ils vont frapper. Leur plan, c'est de braquer le wagon postal du train Intercity 744. C'est celui qui parcourt la Suisse d'une extrémité à l'autre, de Saint-Gall à Genève. Et puis, ils savent surtout où ils vont frapper. Ce sera entre Puydoux et Grandvaux, en plein dans les vignes de Lavaux. Lavaux, c'est un décor de carte postale, mais en vrai. Les vignes sont en terrasse, accrochées aux pentes abruptes du Léman, comme autant de balcons suspendus entre le ciel et le lac. Des kilomètres de murs, de rangs étroits, de villages blottis dans les coteaux. De Chillon à Lausanne, ça grimpe, ça descend, ça serpente, et ça produit du vin, du vrai, du bon, du local. Les Romains cultivaient déjà un peu la vigne par ici, mais ce sont les moines qui, dès le XIe siècle, ont dompté et sculpté le paysage à coups de pioche et de patience. C'est un site exceptionnel, aujourd'hui classé au patrimoine mondial de l'UNESCO, mais qui a failli être dévoré par l'urbanisation de la région. Parmi les fervents défenseurs de ce paysage, dès le début des années 70, il y a l'écologiste Franz Weber. On l'entend dans cette archive RTS de juin 1977. Il défend sa première initiative cantonale baptisée « Sauver Lavaux ».
5: Franz Weber, pourquoi une telle initiative aujourd'hui ?
6: Parce qu'on a fait une pétition, on a eu 102 000 signatures, même plus, et ça n'a pas donné de suite. Il faut absolument sauver Lavaux, il faut protéger Lavaux. Pour ça, une initiative, puisqu'on n'arrivait pas par les autres moyens de sauver Lavaux, de protéger Lavaux. C'est pour cette raison-là.
5: Mais pourquoi une protection du vignoble de la Lutrive jusqu'à Corsier?
6: Parce que d'abord, Lavaux fait un tout, n'est-ce pas? Et ensuite, justement pour marquer également qu'à Lutrive, on a déjà beaucoup pêché, beaucoup saccagé, on a mis énormément de terrain dans la zone à bâtir. Alors quand même, je pense qu'on doit ça au peuple vaudois surtout, de protéger Lavaux.
5: Un tel article a-t-il sa place dans une constitution cantonale?
6: Il a justement sa place parce que Lavaux fait un tout.
5: Oui, mais une telle clause peut surcharger cette constitution.
6: Oh, mais vous savez, vaut mieux surcharger la constitution que de détruire un paysage. Mais franchement...
4: C'est dans ce paysage magique que serpente la ligne CFF de l'Intercity 744 Saint-Gall-Genève, qui circule via Zurich, Berne et Fribourg. En provenance du nord du pays, après avoir traversé la campagne, le train entre à Puydoux dans le tunnel de Cornala. À la sortie, après 494 mètres de ténèbres, c'est plein ouest, direction Lausanne, avec une vue époustouflante sur le Léman. D'ailleurs, l'ouvrage est surnommé « le tunnel des billets de retour », parce qu'il paraît que quand les Suisses-Allemands en sortent, ils sont tellement scotchés par la beauté du paysage qu'ils jettent leurs billets retour par la fenêtre, persuadés de ne plus jamais rentrer chez eux. Mais si la voie a été sauvée, ce n'est pas le cas de toutes les gares des villages vignerons de la région. Comme partout dans le pays, bon nombre d'entre elles ont été fermées en raison des changements d'habitude du public et de l'automatisation des infrastructures. Celle de Grandvaux est par exemple désertée en novembre 1988. On entend son chef de gare tout dépité dans cette archive RTS.
7: Alors voilà mon successeur. Appareil électrique et électronique qui fera mon travail en ce qui concerne le service des trains, mais le travail de vente du service voyageur sera totalement supprimé, remplacé par des automates et remplacé ici à Grandvaux par le bureau de poste qui vendra des titres de transport pour arranger les gens de la région, les abonnements, les billets de simple course, aller-retour. Un trafic réduit, mais qui rendra service, qui remplacera le bureau de la gare.
8: Alors, combien de trains passent par jour?
7: Alors, environ, en moyenne, 160 trains passent à Grandvaux, dont 50 trains omnibus s'arrêtent.
8: Ça vous fait quelque chose de partir?
7: Oui, ça me fait un pincement de cœur, tout à fait, parce que j'aime bien la région, j'aime bien ma clientèle, qui m'apprécie, j'espère, aussi. Et ça me fait un pincement au cœur de devoir fermer une gare.
4: Et il n'y a pas que les CFF qui sont contraints de se réorganiser dans cette période charnière de la fin des années 80, début des années 90. La Poste, elle aussi, doit rationaliser, économiser, surtout depuis que les PTT ont perdu leur branche très lucrative des télécoms. Et parmi les économies décidées par la direction du géant jaune à l'époque, il y a la baisse des effectifs dans les wagons postaux. Jusqu'à fin mai 1996, il y avait encore 3 personnes par convoi pour trier lettres, paquets et valeurs pendant les trajets, mais plus qu'une seule, dès le mois de juin 1996. Autre changement, quelques mois plus tard, en novembre 1996, c'est tout le système de gestion des trains de tout l'ouest de la Suisse qui passe du manuel à l'informatique. Une véritable révolution technologique pour cette grande région que les CFF appelaient leur premier arrondissement, aux côtés des 2 autres arrondissements, celui de Zurich et celui de Lucerne. Ainsi, à Lausanne, dès novembre 1996, ce sont 6000 trains qui sont gérés depuis une sorte de tour de contrôle à 50 millions de francs. Évidemment, le directeur du premier arrondissement de l'époque, Philippe Gaudron, est très fier de la nouvelle installation.
9: C'est l'endroit, si on compare au trafic aérien, où les contrôleurs dirigent les convois ferroviaires sur l'ensemble de la Suisse occidentale.
4: Archive RTS.
9: Nous avons mis l'informatique au service de la conduite de l'exploitation ferroviaire. On peut ainsi, en temps réel, suivre l'ensemble de nos convois et ainsi agir sur la marche des trains.
10: Avant, on devait prendre beaucoup de temps pour recenser nos trains donc à la main. Et actuellement, étant donné que c'est le computer qui le fait, on a beaucoup plus de temps pour pour prendre des décisions et pour en discuter avec les gars.
11: D'après j'ai compris, c'est avec un accident avec une voiture.
12: Il faut voir le deuxième, téléphone vite au deuxième, et puis lui demande s'il y a un bus qui est prévu pour le régional. Là.
4: 50 millions de francs de l'époque pour gérer 6000 trains. Mais aucun bouton rouge dans les locomotives pour dire « on est en train de se faire braquer ».

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1: 11 décembre 1996, gare de Saint-Gall. Il est 19h30. Dans un peu plus de 10 minutes, l'Intercity 744 s'élancera à travers la Suisse. Aux commandes, un mécanicien genevois de 29 ans. Appelons-le Nicolas. Nicolas pilote une puissante locomotive RE44 qui tracte un convoi de 370 mètres de long, composé de 12 wagons voyageurs de première et deuxième classe, séparés par une voiture restaurant. Mais si on a la flemme de se lever, pas de problème. Le mini-bar à roulettes fait des allers-retours pendant tout le trajet avec ses café, minéral, sandwich. Il y a toujours de quoi se désaltérer et de quoi grignoter. À l'arrière du train, deux wagons ferment la marche. L'avant-dernier est rempli de marchandises et le dernier est réservé à la poste. 19h41. Le convoi s'ébranle dans un puissant grondement métallique. Dans le wagon de la poste, l'unique employé présent, un frontalier français, gère la cargaison. Elle s'étoffe d'arrêt en arrêt. Il y a des paquets, des lettres, des recommandés répartis à l'intérieur de sacs en provenance de Suisse allemande et du Tessin à destination de la Suisse romande. Certains de ces sacs sont plombés. Ce sont ceux qui renferment des valeurs. Pour combien en tout exactement? Difficile à estimer. Il paraît que le train transporte parfois les fonds destinés aux bancomates, ou encore les vieux billets à recycler de la BNS, ainsi que les nouveaux billets de la BNS à distribuer, comme à l'époque, le nouveau billet de 20 francs, d'ailleurs orné d'une chouette locomotive à vapeur, soit dit en passant. Il arrive aussi que les grandes banques fassent circuler leurs valeurs en train. Impossible de vérifier. Ces secrets sont bien gardés. Mais ce soir-là, il y a peut-être une vingtaine de millions de francs. C'est possible ou pas? Peut-être un peu plus? Ou peut-être beaucoup moins? 22h13, arrêt à Berne. Parmi les passagers qui montent en première classe, il y a un journaliste vedette de la télévision suisse romande, aïeul de la RTS. Il s'appelle Jean-Philippe Rapp. Il a longtemps présenté le téléjournal. Et en décembre 1996, il cartonne tous les midis depuis deux mois avec sa nouvelle émission Zigzag Café. Il a passé la soirée à Berne avec sa femme, à l'invitation de la Société des Genevois. Il s'agissait de célébrer la fête de l'escalade dans la capitale fédérale. Dans son discours, il a développé le thème suivant. Comment réagir en situation de crise? Ce soir-là, il va très vite passer de la théorie à la pratique. 22h40, le mécanicien arrête son train en gare de Fribourg. Tout est calme, tandis qu'il observe le chef de train sur le quai de droite, comme l'exige le règlement. L'enquête dira que c'est probablement à ce moment-là, à Fribourg, que deux membres du groupe de braqueurs se sont faufilés dans la locomotive. Habillés de noir, peut-être même déjà cagoulés, ils se seraient fondus dans l'obscurité depuis le côté gauche du train. Ils se seraient faufilés le long des voies jusqu'à la porte de la cabine arrière. Facile, elle reste toujours ouverte pour garantir un chemin d'évacuation aux pilotes en cas d'accident. En tout cas, dans sa cabine, le mécanicien n'a rien entendu. Il quitte Fribourg quelques minutes plus tard, sans se douter que deux hommes armés se dissimulent dans la pénombre de sa loco à quelques mètres de lui. À l'autre bout du train, le postier non plus ne se doute de rien, alors que l'Intercity 744 déchire la nuit profonde de la campagne fribourgeoise. Dans son wagon, il y a maintenant 26 sacs postaux, y compris les sacs plombés, facilement reconnaissables, qui contiennent des valeurs. Vers 23h25, le train pénètre dans le tunnel de Cornala, le fameux tunnel des billets retour. Il circule exceptionnellement côté montagne, à cause de travaux sur les voies. D'ailleurs, il faut ralentir, beaucoup ralentir, jusqu'à 30 km à l'heure, pour des raisons de sécurité. Après 494 mètres de ténèbres, l'Intercity débouche à faible allure dans une nuit brumeuse, impénétrable, au milieu des vignes sans raisin ni feuilles, entre Puydoux et Grandvaux. C'est là que deux braqueurs armés et cagoulés font irruption dans la cabine de la locomotive. Ils ordonnent au jeune mécanicien de ralentir encore et encore. Il est impuissant. Il ne peut pas donner l'alerte. Il ne peut qu'obéir. Muni d'un talkie-walkie, l'un des deux hommes est en contact avec ses complices qui attendent plus loin dans la nuit, près d'un pont. Stop ! Au signal, le pilote arrête le convoi juste avant d'être menotté dans le local technique. À Lausanne, les employés de la gare ne peuvent que constater sur leur tableau informatisé dernier cri que l'Intercity 744 s'est immobilisé au milieu de nulle part. Voie obstruée, panne technique, ils ne peuvent rien faire dans l'immédiat. D'ailleurs, ils n'ont pas vraiment de raison de s'inquiéter tout de suite. En Lavaux, en revanche, c'est la course. Les deux braqueurs quittent la locomotive et s'enfoncent dans l'obscurité. Jusque-là, le plan se déroule sans accroc. Le wagon postal s'est arrêté pile à l'endroit prévu, juste au-dessus d'un pont qui enjambe le chemin de Lucie, une petite route très discrète. Les trois voitures volées sont stationnées là, sous le pont et le long du talus qui longe la voie de chemin de fer. Il n'y a que quelques pas et une petite pente toute douce qui sépare désormais les malfrats des sacs postaux. Quelques pas très vite franchi par trois hommes cagoulés.

Évidemment, la porte du fourgon postal est censée être fermée, non seulement de l'extérieur, mais aussi grâce à un verrou intérieur, un loquet manipulé par le postier, l'ambulant, comme on dit. Mais pas ce soir-là. On ne sait pas pourquoi la porte extérieure n'est pas verrouillée à ce stade. En revanche, on sait que le loquet intérieur est cassé, comme dans de nombreux autres wagons postaux. Ainsi, les trois braqueurs n'ont qu'à faire coulisser la porte avant de foncer à l'intérieur, cagoulés, armés, menaçants, impressionnants. Ils ont vite fait de menotter l'employé à un banc métallique. Tout se déroule en un rien de temps. Tous les sacs postaux volent dans les airs. 1, 2, 3, 26 sacs sont jetés en dehors du wagon postal et embarqués dans les voitures. Un Renault Espace Vert, une Peugeot Bleue et une Audi Rouge, qui disparaissent maintenant en toute discrétion dans l'épaisse brume qui enveloppe la nuit vaudoise. Il est 23h33. L'attaque n'a pas duré plus de 8 minutes.

0: Le chef de train est inquiet. Que se passe-t-il? Qui sont ces gens qui courent dans la nuit? Combien sont-ils dans ces trois voitures? Ont-ils fait du mal au postier? Et le mécanicien? Pourquoi est-ce qu'il ne répond pas aux appels? Que lui est-il arrivé? Alors, avec un collègue, le contrôleur se rend dans la locomotive et il découvre le pilote menotté, en état de choc. Il alerte immédiatement la police. À l'intérieur du train, Jean-Philippe Rapp profite du passage du mini-bar sur roulette pour commander un café. La réponse du serveur l'interpelle. Il lui propose un cognac. Le journaliste raconte lui-même la scène dans cette archive RTS.
1: C'est vrai que ce train s'est arrêté, comme vous l'avez indiqué, à 23h40. Lorsque vous êtes dans un train qui s'arrête de cette manière, vous imaginez d'abord qu'il y a une panne. Vous attendez que les choses se passent et puis on ne vous dit pas grand-chose. Il faut dire que les gens du train ont bien géré. Ils ont laissé entendre qu'il y avait une panne. On s'agitait un peu dans les couloirs et puis, à un moment, il était peut-être minuit moins 5, il n'y avait pas encore de police, en tout cas pas que j'ai vu, et passé la personne qui transporte le bar, vous savez.
2: Oui, les cafés voilà. Chauds, les
1: alors je lui ai dit, je vais vous prendre un café, parce que j'ai l'impression qu'on a une panne pour un moment. Il me dit oui, et vous auriez même intérêt à prendre un cognac. Alors je lui ai dit, bon, pourquoi je devrais prendre un cognac? Il me dit, ben voilà, le conducteur du train est menotté, et on n'arrive pas à enlever les menottes. Et c'est à partir de là qu'on s'est dit, bon, premier réflexe professionnel, j'appelle la rédaction de la radio et qui doit communiquer cela à la TV pour qu'on puisse en parler ce matin. Deuxième réflexe, les gens commencent à en parler un tout petit peu dans le train, avec à la fois un peu d'appréhension, parce qu'on s'est dit, ou certains se sont dit, finalement, ils auraient pu du même coup piller le train. Mmh. Et puis, vous savez, dans ces circonstances, le climat s'est assez vite détendu.
0: Rapidement après l'alerte, vers minuit, une patrouille de la gendarmerie arrive sur les lieux, suivie par les premiers enquêteurs de la sûreté. Ils arrivent vite, mais trop tard. Les gangsters sont déjà loin. Un reporter de la Radio Suisse Romande, autre ancêtre de la RTS, arrive lui aussi sur place dans la foulée, avec son micro qu'il tend au chef de train, un témoin de premier ordre.
3: Le train a ralenti plusieurs fois, il s'est arrêté. Après j'ai entendu les portes du fourgon s'ouvrir, et puis j'ai vu trois personnes cagoulées qui jetaient les sacs à toute vitesse dehors. Puis après j'ai essayé de prendre contact avec le mécanicien, puis ça marchait pas. Évidemment, vu qu'il était menotté, il pouvait pas répondre. On était voir devant, il était menotté dans la cabine. Alors là, on a appelé la police. Après, ils sont venus pour le délivrer. Délivrer aussi le postier qui était menotté dans le fourgon. D'après ce qu'il m'a raconté le mécanicien, ils l'ont ordonné de s'arrêter à un certain endroit, là où les complices attendaient avec des voitures sur la route.
4: Et vous les avez vus partir?
3: Oui, je les ai vus partir, ouais. Trois jeunes hommes cagoulés, c'est un peu difficile, ils faisaient nuit noire. Tout d'abord, j'ai pas tellement réalisé, parce que c'est vraiment un peu de la fiction. Et puis finalement, j'ai un peu paniqué, parce que j'aurais pu me faire taper dessus. En fait, ça s'est passé très vite, parce que les gens sont partis tout de suite, après il n'y avait plus personne.
0: Pendant 2 heures, le train reste immobilisé au milieu des vignes. À l'intérieur, les enquêteurs s'affairent pour récolter des témoignages, pour rechercher des indices. La femme de Jean-Philippe Rapp se souvient d'hommes à l'allure de malfrats qui sont montés à Berne, dit-elle. On enregistre sa déposition, mais tout cela est bien maigre en matière d'indices. Pendant ce temps, 4 convois, dont 3 de voyageurs, sont déviés par Chèbre. On déplore de légers retards. Quant à l'Intercity 744, il arrive finalement à Lausanne vers 1h30 du matin. Les passagers n'en reviennent toujours pas.
5: On a passé un pont, on a commencé vraiment à ralentir. Et puis là, par hasard, j'ai regardé sur la droite pour voir si on était déjà du côté du lac Léman, si on avait déjà passé le dernier tunnel là. Et puis j'ai vu effectivement les voitures dont la dernière était sans phare. Donc ça m'a vraiment... je me suis dit avant.
6: Et la contrôleuse, elle, a vu une personne descendre du train encore en marche. C'est ce qu'elle m'a raconté, oui, qu'elle avait vu quelqu'un descendre en marche et puis quelqu'un partir dans la nature. Donc, il y avait 2 personnes, en tout cas dans le train, qui sont parties au moment de l'arrêt du train.
7: Le train s'est arrêté. Ils ont juste dit qu'en fait, il y avait le wagon poste qui avait été attaqué et puis que le conducteur avait été attaché et puis que le wagon postal avait été cambriolé, en fait. On a vu la police arriver, etc. Ça fait la télévision depuis 1h30. Et voilà.

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1: Alors que sur le territoire vaudois, un nouveau jour se lève, des polémiques enflent déjà. Est-il vraiment nécessaire de laisser les portes des locomotives toujours ouvertes pour garantir la sécurité des pilotes ? Parce que ce n'est pas la première fois que ça arrive. Plusieurs intrusions ont déjà eu lieu ces dernières années, tant au CFF que chez des chemins de fer privés. Et puis, était-ce vraiment une bonne idée de réduire les effectifs dans les fourgons postaux ? Un représentant du syndicat des PTT monte aux barricades dans le téléjournal.
2: Dans le train concerné, c'est-à-dire dans le wagon, jusqu'à fin mai 1996, on avait 3 collègues. Mesure d'économie, il y a depuis début juin un seul collègue pour effectuer le travail.
3: Depuis plusieurs mois, les syndicats ont même déposé un rapport auprès de la direction des PTT. Ils demandent que les envois de valeur transitent désormais par la route et non par le rail considéré comme trop dangereux pour ce genre de transport.
2: C'est dangereux puisque c'est toujours à des heures fixes, avec des indiscrétions. On peut prendre connaissance de certaines informations. Avec la route, on a d'autres moyens qui sont à notre disposition pour assurer une meilleure sécurité.
1: Reste qu'en Suisse, ça n'arrive pas tous les jours, ce genre de crime, même s'il y a bien eu quelques précédents. Par exemple, le braquage du wagon postal du direct Bâle-Zurich, le 13 octobre 1993. Un employé avait été blessé, butin estimé plusieurs millions de francs. Il y a aussi eu une attaque entre l'aéroport de Zurich et Winterthur, le 19 décembre 1988. 4 personnes avaient fait irruption dans le train avec des pistolets mitrailleurs pour dérober un peu plus de 2,5 millions. À l'étranger, au printemps 1990, c'est un convoi allemand à destination de Düsseldorf qui est pris pour cible. 2 jours seulement après un train autrichien qui roulait en direction de Vienne. Là, les malfrats avaient même abattu un employé de la poste, avant de s'enfuir, avec un butin de 5 millions de francs. Heureusement, au milieu des vignes de Lavaux, personne n'a été tué, ni même blessé, dans cette opération réglée comme du papier à musique. Une opération tellement bien réalisée que la police est dans les choux. Elle ne peut que constater que le train a été arrêté avec le plus grand soin, à un endroit stratégique. À part ça, elle n'a rien. Pas un indice. Tout juste quelques témoignages brumeux, de vagues descriptions et des traces de pneus et de chaussures sur le bas-côté de la route. Dans les médias romans, on compare très vite cette attaque à la fameuse attaque du train Glasgow-Londres, commis le 8 août 1963. Une quinzaine d'hommes avaient braqué un convoi postal en pleine nuit. 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
4: 3h du matin, le train postal Glasgow-Londres fonce dans la nuit. 500 mètres avant le passage à niveau de Sears, un signal rouge oblige le mécanicien Mills à stopper son convoi. Que se passe-t-il ? Tout simplement le hold-up du siècle, monté et réussi de main de maître. Le chargement de ce train, il est vrai, peut susciter une certaine convoitise. Sur 12 wagons, 2 renferment 128 sacs bourrés de liasses de billets de 1 et de 5 livres. En tout, 2 500 000 livres, soit 35 millions de nos francs. 45 minutes ont suffi aux 14 membres du gang pour rafler le magot.
1: Comme en Lavaux, un wagon sur un pont. Comme en Lavaux, des voitures juste en dessous. Comme en Lavaux, une bande hyper organisée qui disparaît dans la nuit sans avoir tiré un seul coup de feu. Comme un écho à 1963, le scénario du Glasgow-Londres semble rejouer, cette fois dans les vignes, au-dessus du Léman. Sauf qu'en 1963, la police britannique a tôt fait de repérer la planque des malfrats, une ferme isolée dans laquelle ils ont longuement préparé leur coup. Des empreintes récoltées sur les lieux et quelques indices des bas-fonds de Londres permettront d'arrêter la plupart des membres du gang. Parmi eux, un certain Ronnie Biggs. Condamné à 30 ans de prison, il parvient à s'évader et à se réfugier au Brésil. En 1992, une équipe de la RTS lui rend une petite visite à Rio. Sur les images, il a l'air en pleine forme.
5: Découvert par Scotland Yard, Biggs a réussi jusqu'à maintenant à éviter son extradition vers la Grande-Bretagne en faisant un enfant à une danseuse brésilienne. En effet, la loi interdit l'extradition d'étrangers ayant des enfants autochtones. Aujourd'hui, je regrette encore le coup de matraque que nous avons donné au conducteur du train. Mais sinon, je ne regrette rien. Et si j'avais à le refaire, eh bien je le referais. Cette affaire m'a tout de même rendu célèbre.
1: Une célébrité dont il profite en animant une émission de radio ou en faisant payer les touristes qu'il invite à ses barbecues. Il enregistre même deux chansons avec les Sex Pistols. Ronnie Biggs est une telle star que le journal Le Temps le contacte dans sa retraite brésilienne au lendemain de l'attaque de l'Intercity 744 en Lavaux. « Ce que vous m'annoncez là me remplit de joie », dit-il au journaliste, avant d'ajouter « C'est vraiment du super calibre. Je ne peux que féliciter les professionnels qui ont réalisé le coup. Bravo les gars, je vous adresse mes sincères compliments. » Estime-t-il que le coup a été inspiré par son propre braquage ? « Oui, sans doute », répond le criminel en cavale, qui précise que s'il y a bien eu plusieurs attaques de train vaguement à l'image de celle du Glasgow-Londres depuis 1963, celle de l'Intercity 744 est de loin la plus ressemblante. Mais derrière le mythe qu'il est devenu au fil du temps, il y a un homme rattrapé par la réalité. Victime de problèmes de santé, Ronnie Biggs finit par rentrer au Royaume-Uni en 2001. Il est immédiatement arrêté et jeté en prison pendant 10 ans. Celui qui se considérait comme un gentleman cambrioleur, comme le dernier bandit romantique, meurt en 2013 des suites d'une longue maladie. Un bandit romantique, ça existe vraiment, un criminel comme ça ? En tout cas dans la presse, le braquage vaudois fait davantage sourire qu'inquiéter. En Suisse alémanique, le journal Blick se lâche. Dans une chronique totalement décomplexée, un journaliste imagine les braqueurs du Saint-Gall Genève se retrouver dans leur planque, un chalet confortablement chauffé par les flammes d'un poêle. Ils boivent du vin italien en ouvrant un à un les 26 sacs qu'ils ont dérobés. Ils en profitent pour lire quelques lettres d'enfants qui écrivent à leurs grands-parents pour demander une poupée Batman ou un CD des Backstreet Boys pour Noël, tout en comptant leur butin. Mais d'ailleurs, il y avait combien en réalité dans le wagon postal braqué entre Puydoux et Grandvaux ? 2 ? 5 ? 10 ? 20 millions de francs ? Encore plus ? Ce qui est certain, c'est que les braqueurs n'ont sans doute pas planifié tout ça pour des clopinettes. Ils devaient être bien renseignés et certains de toucher le jackpot. Eh bien en fait, non, pas du tout. Les premières estimations communiquées par la Poste Suisse font plutôt état d'une somme avoisinant les 500 000 francs. C'est ce que dit le porte-parole des PTT à la RTS le 18 décembre 1996, une semaine après l'attaque.
6: D'après les derniers renseignements que l'on a et qui vraiment comportent un très haut degré de précision, on peut dire environ que le butin s'élève à 1,5 million de francs environ, pas davantage.
7: Est-ce qu'on est sûr de ces informations ? Est-ce qu'on peut considérer que les PTT disent la vérité en citant le chiffre de 500 000 francs ?
6: Écoutez, la Poste n'a pas pour habitude de mentir, surtout pas quand elle donne des interviews. Et vraiment, les chiffres que l'on a sont basés sur des données réelles des clients qui ont été lésés dans cette affaire.
7: Et qui va assumer la responsabilité du vol ?
6: Donc là, pour les envois avec valeur déclarée, donc c'est une catégorie d'envois postaux qui est un peu particulière, donc le client lui-même déclare une valeur. Et cette valeur déclarée, le problème, c'est qu'elle correspond généralement jamais à la valeur réelle du colis, ce qui fait que la responsabilité de la Poste s'arrête à cette valeur déclarée, qui en l'occurrence est nettement inférieure au montant réel dérobé.
1: 500 000 francs, 1,5 million, c'est tout. Mais c'est largement assez pour poursuivre l'enquête.

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1: Le montant du butin est connu, mais les braqueurs, eux, restent introuvables. D'ailleurs, si l'enquête se poursuit, elle piétine. Oui, une semaine après le crime, la police n'a toujours pratiquement rien. Juste ces quelques empreintes de pneus et de chaussures moulées dans du plâtre. Même les deux véhicules retrouvés dans les Hauts-de-Lausanne, l'Audi rouge et la Peugeot bleue, n'ont rien révélé. Pas de traces exploitables, pas de butin, rien. Il faut dire aussi que les gangsters ont eu de la chance avec le temps. L'épais brouillard qui a couvert leur fuite les a rendus quasi invisibles à d'éventuels témoins. Et comme il neige fort en cette fin décembre 1996, ça n'aide pas l'enquête de terrain. Pas question non plus de fouiller les bâtiments de toute la région, comme l'avait fait Scotland Yard après le braquage du Glasgow Londres. La Vaud est beaucoup plus dense que la campagne anglaise. Évidemment, les policiers interrogent le seul témoin direct, le postier. Il a très vite recommencé à travailler quelques jours après le crime, mais ça ne donne rien. Il n'est pas inquiété et classe à nouveau lettres recommandées et autres valeurs sur les mêmes lignes qu'avant. Mais le vent semble tourner entre Noël et Nouvel An, tandis que l'Europe grelotte sous les assauts de l'hiver. La police vaudoise communique qu'elle tient un suspect. C'est en Suisse, un Balois, un certain Hansi S., sorti de prison juste avant l'attaque. Le 29 décembre 1996, le commissaire Paul Besançon donne plus de détails devant les caméras de la RTS.
2: Un détenu d'un pénitencier saint-gallois, libéré sauf erreur le 10 décembre, peu avant sa libération, a fait des confidences à des co-détenus. Selon ses confidences, il allait, peu après sa libération, faire un gros coup. Il a précisé qu'il s'agirait d'un train postal.
3: Il semble que cet homme ait occupé un appartement à Bâle qui a été repris par un employé des CFF.
2: C'est exact. Selon nos informations, nos collègues balois, ce Hansi S. avait comme adresse non officielle, mais comme pied-à-terre, un appartement ou un studio qui actuellement est occupé par un employé CFF.
3: Et qu'est-ce que vous en déduisez ?
2: Pour l'instant, rien. Nous recherchons.
3: Et il a disparu depuis sa sortie de prison. Dernière coïncidence troublante, ce nouveau suspect a séjourné un certain temps au Brésil, où vit toujours Ronald Biggs, le cerveau de la fameuse attaque du train postal Glasgow-Londres en 1963. Or, c'est la même technique de braquage qui a été utilisée ce 11 décembre.
1: En attendant de mettre la main sur leur suspect numéro 1, les limiers vaudois peuvent se consoler avec une deuxième bonne nouvelle. Le Renault Espace Vert des braqueurs a été retrouvé par une patrouille dans les Hauts-de-Lausanne, dans le quartier de la Sala, sous une épaisse couche de neige. Il y a des sacs postaux à l'intérieur. Pas les sacs plombés, ceux qui contiennent les valeurs, mais ceux du courrier normal, qui est toujours là. Détail piquant, il y a dans le tas de lettres la correspondance de la police de sûreté fribourgeoise. Après examen des sacs, tout laisse penser qu'ils ont transité par un endroit sec et propre. Bref, par une planque qu'il s'agit maintenant de trouver. Un appel à témoins est lancé. Les enquêteurs veulent savoir si quelqu'un reconnaît le grand morceau de rideau orange qui a été retrouvé à l'intérieur du monospace. Mais l'appel reste lettre morte. La piste, à peine réchauffée, se refroidit déjà. Autre déconvenue, l'interrogatoire de Hansi S. Les auditions de ce suspect idéal, qui se vantait à sa sortie de prison de participer bientôt à un braquage de train, eh bien ces auditions n'ont rien donné. Il est reparti libre. Après l'étude par la police scientifique des sacs postaux et du courrier retrouvé dans le Renault Espace, il est acheminé à ses destinataires avec une lettre d'excuse des PTT. Tout était intact, sauf les recommandés. Davantage susceptibles de contenir des valeurs que les courriers classiques, ils ont été ouverts par les malfrats et parfois déchirés. Le 8 février 1997, l'employé de la poste qui était dans le fourgon le soir du braquage témoigne dans Le Matin, sans montrer son visage, sans donner son nom. Le frontalier, établi dans le département de l'Ain, explique dans l'article qu'il a eu très peur en voyant surgir trois gangsters armés et cagoulés dans son wagon. Il dit aussi qu'il n'a pas été sanctionné, qu'il s'est totalement remis, notamment grâce au plein soutien de ses chefs et de ses collègues. Des collègues qui, comme lui, sont désormais tous munis d'un téléphone portable pour donner rapidement l'alerte en cas de problème. Reste que 10 jours plus tard, on lit dans le même journal que le verrou intérieur du wagon n'était pas fermé, comme l'exige pourtant le règlement. De quoi faciliter grandement le travail des braqueurs. Et pourquoi n'était-il pas fermé, ce verrou? Eh bien ça, l'article ne le dit pas. Mystère. Et depuis? Eh bien depuis, plus rien. Nichts, nada, nüt. Les braqueurs de l'Intercity 744 n'ont jamais été retrouvés, ni leur butin d'ailleurs. Un butin dont l'estimation a été revue à la hausse pour se fixer finalement à 660 000 francs.

0: Yves Paudet, bonjour.
1: Bonjour.
0: Yves Paudet, vous êtes policier, retraité, auteur de polar. Vous avez publié en 2021 un roman

0: réussi à faire cette opération.
1: Yves Paudet, vous avez dû souvent y penser à la manière dont ces braqueurs avaient préparé leur coup. Ils ont dû faire quoi ? Ils ont dû s'y prendre combien de temps avant ?
0: Alors, les travaux sur la voie dataient de 6 mois. Il a dû avoir des observations minutieuses, ils ont dû loger, ils ont dû prévoir où, on n'a jamais trouvé où, ils ont dépouillé les sacs. Ces sacs étaient secs quand ils ont été retrouvés, donc ils bénéficiaient d'un local. Je vous épargne tout le battage qu'on a fait médiatique pour trouver où le butin a été dépouillé. On n'a rien. Il y a une seule chose intéressante qui nous permet de dire qu'ils ont bénéficié d'un local dans les 10 km de rayon. Pourquoi ? C'est un truc intéressant de l'enquête. Quand le Renault Espace s'est fait voler à Nyon, son propriétaire avait remis les kilomètres à zéro. Et on a refait le trajet, c'est-à-dire le trajet Nyon, lieu du vol de l'Arnaud, jusqu'à Rillé, lieu de l'action, jusqu'à Lausanne, où on l'a retrouvé, route de la Feuillère. Il n'y avait que 16 kilomètres de différence. Ouais. Donc, ils avaient dans les 10 kilomètres un local qu'on n'a jamais retrouvé, malgré un énorme battage dans la presse, les médias, la radio, le tout ménage dans la région. Beaucoup de renseignements, rien de valable.
1: Et l'ambulant, enfin le postier, il a figuré quand même à un moment donné sur la liste des suspects.
0: Oui,
1: vous l'avez interrogé.
0: Il a été entendu plusieurs fois, oui.
1: Et qu'est-ce qui a fait que vous l'avez disculpé, que vous l'avez ressorti de l'enquête ?
0: À sa décharge, déjà le manque de traçabilité du butin est handicapant pour nous, mais à sa décharge aussi, il n'était pas formellement attribué à ce trajet. Et il avait un tournus toutes les 6 semaines. Donc on n'a pas pu faire le lien. Complicité interne, il y a dû avoir pour avoir des renseignements, c'est sûr. Mais ce n'était pas évident que ce soit l'ambulant.
1: De où auraient pu venir ces informations alors ? CFF, La Poste ?
0: Je pense que c'est plutôt les PTT, puisque ce qu'il faut savoir, c'est qu'il y a 13 wagons CFF, mais le dernier wagon est PTT. Et les transferts, c'était notoire qu'il y avait beaucoup d'argent qui était transféré. Et sur cette ligne-là, c'était notoire aussi qu'il n'y avait qu'un ambulant désarmé. Et là, c'était une faille du système, au même titre qu'au CFF, ils ont pu monter dans le train d'une manière vraiment aisée. Le train s'arrête à Fribourg, il n'y a plus d'éclairage, il est trop long. Il s'arrête où il n'y a pas d'éclairage sur le quai. La locomotive 442 n'est pas équipée de rétroviseur, donc le mécanicien qui conduit la locomotive ne peut pas voir si quelqu'un rentre à contresens sur les voies, ce qui a été le cas. Ensuite, ils s'introduisent dans la locomotive. Pour les motifs sécuritaires, les portes sont ouvertes. Il n'y a même pas besoin de les ouvrir, pas besoin de clé. On se cache dans la machine, puis on intervient plus tard. Et en plus, en 96, les CFF avaient retiré toutes les caméras de la gare de Fribourg. Voilà pour les failles sécuritaires qui sont assez marquées. Là-dessus, vous avez le dernier wagon qui a le loquet de sécurité, comme beaucoup d'autres, qui est cassé. Et vous avez les télécommunications qui nous disent on peut pas vous fournir les communications en talkie-walkie, puisqu'ils ont arrêté le train par le biais des talkie-walkie. Voilà le départ. Donc, en plus de la météo, qui est un complice performant, là on voit que la sécurité l'était moins.
1: Comment est-ce que vous avez vécu cette enquête alors ? Vous vous êtes accroché à quoi ? Vous avez essayé de tirer quel fil ?
0: Alors le fil à tirer, c'est essayer de trouver les délinquants susceptibles de faire ça. Sont-ils locaux ? Sont-ils français ? Sont-ils italiens ? Il n'y a pas 36 équipes qui peuvent faire un coup comme ça. C'est là qu'on travaille, avec le peu qu'on a.
1: Et ça n'a pas suffi à résoudre l'enquête. C'est pour ça d'ailleurs, peut-être que vous en avez fait un livre, une fiction de cette histoire. Et ce livre, il s'appelle « Le train des brumes ». Pourquoi avoir déjà écrit une fiction plutôt qu'un récit documentaire ?
0: C'est un récit documentaire au départ.
1: Ah, au départ, mais à la fin, c'est une fiction.
0: Les 20 premières pages, l'opération se déroule exactement comme le cas s'est déroulé. Ensuite, mais vous, tout enquêteur, une affaire irrésolue, elle lui laisse un petit goût d'amertume. Je trouvais plaisant de finir une enquête qui n'a pas pu se terminer, faute de preuves, faute d'indices, faute de plein de choses. Et je trouvais assez intéressant d'avoir recours à l'encre pour mettre un peu de lumière sur un échec.
1: Donc, les 20 premières pages, c'est authentique, c'est oui, vrai, basé sur votre vraie enquête de police. Ce qui est faux, en revanche, c'est la mort de l'employé postal.
0: Oui.
1: Dans le roman, vous le tuez. Pourquoi vous le tuez ?
0: C'est un polar.
1: Ouais.
0: Le commando, pour plagier Spaggiari, il a fait ça sans haine ni violence. Et ils ont fait un coup parfait, ils ont fait un... ça a suscité de l'admiration, si ce n'est de la...

0: police, du moins des médias. Ils ont fait un coup magnifique. Maintenant, le polar, on fait un polar. Les 20 premières pages sont le déroulement exact de l'attaque, excepté la mort de l'ambulant. Mais ensuite, j'ai choisi des Lyonnais. Ça peut être des Marseillais, ça peut être des Turinois, ça peut être même des locaux. Et l'idée du livre m'est venue en regard du faible montant emporté. Une équipe comme ça, qui a travaillé peut-être 6 mois, ils ont dû se déchirer, je dis pas s'entretuer, dans le polar c'est peut-être un peu plus violent, mais ils ont dû se déchirer à la réception du butin. Ce butin ne correspond rien à ce qu'ils ont espéré.
1: Vous en parlez quand même avec un sourire dans la voix de cette affaire, Yves Podet, aujourd'hui, des années plus tard. Même une pointe d'admiration dans le langage, est-ce qu'un flic, alors vous avez été inspecteur à la sûreté, mais commissaire
0: mais une belle affaire sans violence, il y a un peu de violence puisqu'on menotte quelqu'un, on le moleste un peu, mais c'est vrai que ça c'est de la belle ouvrage au niveau de la voyocratie. Alors l'admiration c'est un grand mot, mais on dit tiens ils ont quand même pas mal joué, hein, c'est quand même costaud.
1: De la belle ouvrage au niveau de la voyoucratie. On retiendra cette expression, Yves Podet. L'affaire reste irrésolue, encore aujourd'hui. Vous avez fait quoi de faux?
0: Alors, c'est la question qui tue, c'est la question... Chaque affaire irrésolue, c'est un pourquoi qui demande une réponse. Moi, j'aimerais bien savoir quel aiguillage dans l'Intercity j'ai loupé. L'essentiel, c'est que on a l'impression, avec mon collègue, d'avoir fait tout ce qu'on pouvait faire en fonction de ce qu'on avait. Puis ça, c'est assez rassurant. En commençant ce travail d'enquêteur, on sait très bien qu'on va pas réussir toutes les affaires. Mais dans ce cas précis, je vois pas où on a loupé. On manquait tellement d'éléments. Si on avait pu bénéficier de l'endroit où ils ont dépouillé les sacs, je pense que l'affaire aurait pris un autre tournant.
1: Aujourd'hui, l'ADN, les traces électroniques, les traces de téléphone portable, ça changerait tout.
0: Ça existe. Un tel cas n'existe plus aujourd'hui, parce que au niveau de la police, l'ADN a fait des progrès fous, la géolocalisation, la téléphonie, il y a certainement des balises dans les sacs valeurs, il y a plein de choses, l'analyse criminelle. C'est un autre monde. Là, j'ai l'impression de parler de la préhistoire de la police, j'entendais dans le cas précis, mais ça n'existerait plus non plus, parce que les CFF et les postes ont aussi gommé les grosses lacunes qui ont permis la réalisation de ce cas-là. On a appris des échecs précédents, heureusement.

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Mille vies, chantées sur RTS Première par Stéphane Eicher, un titre sorti il y a 30 ans, en 1996. Nous étions en Lavaux ce dimanche pour cet épisode de Crime Suisse à la radio, un épisode intitulé « Le braquage de l'Intercity 744 ». Réalisation David Golan, production Julie Vince. Musique originale René Janacquaviva, documentation Jérôme Ruffini. Attaché de production Adélo Tiger, programmation musicale Stéphanie Jovanovic. Rédaction et narration, c'est moi, Antoine Drault.

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1: Une guerre commerciale lancée par les États-Unis contre le Canada, c'est ainsi qu'a qualifié hier le Premier ministre canadien Mark Carney. La décision de Washington d'appliquer une surtaxe immédiate de 50% aux importations provenant donc du Canada. Décision qui fait suite à la rupture hier matin des négociations commerciales entre les deux pays. Le Canada annonce par conséquent des mesures de rétorsion au dollar près sur l'acier notamment, ou encore le papier, les machines agricoles et les produits laitiers américains. Des pluies diluviennes se sont abattues sur le nord-est de l'Espagne la nuit passée, des inondations dans la région d'El Vendrell sur la côte méditerranéenne, des effondrements et également des personnes bloquées dans leurs véhicules. Il y a au moins 11 blessés. La Syrie dénonce hier des attaques répétées d'Israël, une violation de la souveraineté, une atteinte au droit international selon Damas. Une frappe de drone contre un véhicule près du plateau de Golan a fait un blessé un petit peu plus tôt dans la journée. Hier, Israël a dit avoir visé une personne qui préparait selon elle des attaques terroristes sans préciser le groupe concerné. L'UDC soutient l'initiative sur la neutralité portée par Christophe Blocher. Les délégués ont décidé hier, sans surprise et sans avis contraire, de soutenir l'initiative soumise au peuple le 27 septembre. Une neutralité qui, selon l'ancien conseiller fédéral, serait mise en danger par la politique actuelle menée à Berne. Les Verts, également en assemblée hier, ont quant à eux rejeté le texte. L'incendie dans un immeuble de Touzis dans les Grisons a fait au moins 2 morts. L'identification est en cours selon la police, qui fait aussi état de personnes toujours disparues. Elles étaient au nombre de 5 vendredi. Le climat s'invite dans le débat électoral en Suède. À moins d'un mois des élections législatives, 10 000 personnes sont attendues aujourd'hui à Stockholm. Un peu plus de 200 ONG et associations y participent, c'est du jamais vu. Les participants reprochent notamment au gouvernement de ne pas respecter ses engagements quant à la neutralité carbone promise dans moins de 20 ans. Pas de surprise au Grand Prix des Pays-Bas de Formule 1. Le champion du monde en titre, le Britannique Lando Norris, participera en pole position tout à l'heure sur McLaren. Il devance de 102 centièmes George Russell aux qualifications hier. Grand Prix à suivre dès 14h45, ce sera sur RTS 1. En Super Ligue de football, le Lausanne Sport reste muet à Lucerne. Défaite 1-0, première défaite de la saison d'ailleurs à Lucerne, qui fêtait par ailleurs ses 125 ans hier devant son public. C'est aussi le classiqueur hier soir. Bâle a battu le FC Zurich sur le score de 2-1. Et puis imaginez un taxi sans volant, sans pédale et même sans chauffeur. Arrivée imminente du Cybercab, destiné à son service de robotaxi autonome, le service de, notamment de, du service d'Elon Musk. Donc le constructeur américain Tesla a diffusé hier un visuel annonçant un événement le 3 septembre à Austin, au Texas. De quoi rivaliser avec Waymo, la filiale d'Alphabet qui transporte notamment déjà des passagers sans conducteur dans 11 villes américaines. Un dimanche au soleil avec quelques cumulus en montagne, c'est le temps qui nous attend aujourd'hui en Suisse romande. Maximum 26 degrés. La suite, c'est une semaine entrecoupée d'averses, d'orages et d'éclaircies, et un thermomètre qui oscille entre 11 et 28 degrés.
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0: Toutes les fois que je déprime en voyant ce qui se passe dans le monde, je pense à la zone d'arrivée des passagers de l'aéroport de Londres. De la vie générale, nous vivons dans un monde de haine et de cupidité. Je ne suis pas d'accord. J'ai plutôt le sentiment que l'amour est présent partout. Il n'y a pas toujours de quoi en écrire un roman, mais il est bien là. Père et fils, mère et fille, mari et femme, copains, copines, vieux amis. Quand les deux avions ont frappé les tours jumelles, à ma connaissance, aucun des appels téléphoniques de ces gens qui allaient mourir ne contenait de messages de haine ou de vengeance. C'était tous des messages d'amour. Si vous cherchez bien, j'ai la désagréable impression que vous constaterez qu'en définitive, nous sommes cernés par l'amour.
1: On appelle ça une rom-com, comme une comédie romantique. Et celle-ci non seulement parle d'amour sous toutes ses formes, mais s'inscrit également dans l'avant. C'est une rom-com de Noël, une double étiquette pour un film culte, j'ai nommé Love Actually de Richard Curtis, une comédie britannique sortie en 2003. Construit autour de 10 histoires distinctes, avec une pléthore de personnages, Love Actually parle au cœur, à tous les cœurs, les très amoureux, les engagés, les amicaux, les familiaux. L'amour que l'on prodigue aux enfants, aux frères qui prennent trop de place, aux amoureux de trop longue date, à ceux dont la sexualité opère un retour de flamme. Et puis il y a aussi l'absence d'amour, sa fin, que ce soit par la mort ou par trop d'habitude. Film choral, Love Actually a le mérite de faire rêver, sourire, rire ou pleurer tout à la fois. Et ça plaît, évidemment, avec un casting pareil. Hugh Grant, Liam Neeson, Emma Thompson, Colin Firth, Bill Nighy, Laura Linney, Alan Rickman, Keira Knightley, Rowan Atkinson et Andrew Lincoln. Le film accueille la fine fleur du cinéma britannique et américain. Mais les bonnes actrices et les bons acteurs ne font pas tout. Bien reçu à sa sortie, le film se crée, par la force des diffusions et des rediffusions, un groupe de fervents admirateurs et admiratrices. C'est un film familial qui regroupe tout le monde devant l'écran et que l'on montre avec plaisir à ses enfants et à ses petits-enfants. Love Actually, c'est une recette miracle. Quelques grammes d'amour dans un monde d'humour. Car c'est britannique et c'est ça qui fait toute la différence. Aujourd'hui dans Travelling, nous allons suivre la voix de tous ces personnages, évoquer Richard Curtis et son équipe, et nous avons des archives, des anecdotes, des extraits. Si vous n'aimez pas le sirop de rose, la senteur des sapins, les décorations de Noël, passez votre chemin, mais ce serait quand même dommage, car nous avons une heure pour vous convaincre que Love Actually a marqué d'une pierre rose l'histoire du cinéma.
2: Bon Dieu, ce que je suis en retard.
3: C'est juste au coin de la rue, il n'y a pas de drame.
2: Tu en es sûr? Ça t'embête pas que j'y aille sans toi?
3: Non, je te l'ai dit, je me sens fatiguée ce soir, je suis cassée.
2: Toi, je t'aime.
3: Oui, je sais.
2: Je t'aime même quand tu es fatiguée, que tu as une sale gueule.
3: Je sais, allez, file. Là, tu seras vraiment en retard.
2: Oui. Je te l'ai dit ou pas, je t'aime?
3: Oui, tu me l'as dit, dégage dehors, gros naze.
1: Elle est sympa. La bande originale de Love Actually. Elle pioche dans les classiques de Noël, notamment, et dans les chansons d'amour, évidemment, dirons-nous. On a du Johnny Mitchell, du Dido, les Sugar Babes, du Justin Timberlake, du Norah Jones, les Beach Boys. C'est Craig Armstrong qui est l'arrangeur de cette BO, un musicien qu'on a vu contribuer à des arrangements pour U2, pour Massive Attack, pour Madonna. Musicien de cinéma, il a également composé pour Baz Luhrmann et son Moulin Rouge. Sur Love Actually, il travaille sur la chanson qui sert non pas de fil rouge, mais d'espèce de point de repère, Christmas is all around, interprété par Bill Nighy. Pour la situer, c'est la reprise par le vétéran du rock, Billy Mac, interprété donc par le comédien Bill Nighy, d'une chanson de Wet Wet Wet, Love is all around, qu'on entendait déjà dans un autre film écrit par Richard Curtis, Quatre mariages et un enterrement. Et la chanson est mise ici à la sauce Noël, extrême, avec un clip sexy kitsch, sexiste, mais so British. Bill Nighy est une star ringarde qui espère son comeback. Et heureusement pour lui, Joe, son complice et manager historique, œuvre pour son retour des charts avec cette version revisitée d'un ancien hit, Christmas is all around. Cette histoire de Billy diffère des autres histoires d'amour classiques et s'attache à une relation affective qui n'est pas amoureuse, explique Richard Curtis. Il m'est venu à l'esprit que si on travaille avec quelqu'un, on peut, sans même s'en apercevoir, finir par passer sa vie avec lui. Je voulais me pencher sur ces étonnantes relations, ces complicités qui sont aussi fortes que tous les couples qu'on peut imaginer. Souvent, on passe plus de temps avec ses collègues qu'avec sa famille. De là à chanter ensemble « Christmas is all around », il y a un pas que nous franchissons allègrement.
4: Mon cher Billy, ravi de vous avoir sur les ondes pour la sortie inattendue ce Noël de votre single « L'amour est partout ».
5: Ah, sauf qu'il y a une petite modification dans les paroles, « L'amour est devenu Noël ».

0: Un important message de votre oncle Billy. N'achetez pas de drogue. Si vous devenez une rockstar, on vous la refilera gratuit.
1: Et nous allons maintenant faire une pause publicitaire. Grâce à Dieu. À tout à l'heure. Bye bye.
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3: Scénario Richard Curtis, photographie Michael Coulter, montage Nick Moore, décor Jim Clay, costume Joanna Johnston, société de production Universal Pictures et Working Title Films, réalisation Richard Curtis. Voilà pour Love Actually, réellement l'amour au Québec, une comédie romantique britannique sortie juste avant Noël 2003. Et maintenant, on va essayer de vous résumer ce film.
4: Devant Dieu et cette assemblée, vous, Peter et Juliette, avez l'un et l'autre consenti à vous prendre mutuellement pour époux, après avoir échangé vos alliances pour marquer ce lien sacré. C'est ainsi qu'à présent je vous déclare mari et femme.
5: C'est qu'a finalement résisté à la tentation de me surprendre.
6: Ouais, j'ai mûri, tu sais.
3: L'amour est partout, imprévisible, inexplicable, insurmontable, il frappe quand il veut. Sauf que l'amour n'est jamais sans conséquence. Pour un nouveau Premier ministre britannique, il prend la forme d'une jolie collaboratrice. Mais il est difficile d'être amoureux quand on est à la tête d'un pays. Pour l'écrivain au cœur brisé parti se réfugier dans le sud de la France, il surgira après un plongeon dans une mare. Et peu importe si ni lui ni elle ne parlent la langue de l'autre. L'amour éloigne cette femme installée dans la vie quand son mari songe à une autre, d'autant que la maîtresse se fait très entreprenante. L'amour se cache derrière de faux semblants quand ce meilleur ami aurait préféré être autre chose que le témoin de mariage de celle qu'il aime. Pour ce veuf et son beau-fils, l'amour se fait complice et musical pour séduire une petite camarade de classe et oublier la mort. Quant à cette femme qui adore son collègue, elle est tiraillée par l'amour pour son frère schizophrène qui prend beaucoup, beaucoup trop de place. Reste encore le jeune anglais fringant qui part pécho aux États-Unis, le couple de doublures de cinéma porno qui, pendant qu'il garde la pose nue devant les caméras, se parle d'amour, et la rockstar sur le retour et son manager, ami de toujours, qui passent Noël ensemble. L'amour est l'enjeu, le but, mais aussi la source d'innombrables complications, et en cette veille de Noël à Londres, ses vies, ses amours vont se croiser, se frôler, se confronter.
7: On est bien, ce gaffeur ? J'ai pas fait affaire, moi.
8: J'ai cru que jamais je serais à l'heure. C'était tout bloqué de partout, les bouchons, les...
9: Dudy, tu veux bien enlever le haut cette fois pour que le cadreur sache à quel moment on verra le bout de tes seins pour faire le point. Et...
10: Oui, d'accord. Au moins, c'est chauffé ici. C'est pas comme dehors.
8: C'est pas toujours le cas. Et ça me rappelle, je faisais la doublure pour Brad Pitt une fois, c'était pour 7 ans au Tibet.
10: Ouais, je connais.
8: Ouais, il faisait un froid de loup.
9: Désolé les gars, j'ai un planning serré, on tourne avec les acteurs avant la pause déjeuner.
10: Ouais, et... c'est parti.
8: Ouais, je regarderai pas, promis.
7: Bon, place tout le monde.
3: Allez. Love Actually, c'est la première réalisation de Richard Curtis, un anglais romantique jusqu'au trognon. L'auteur-réalisateur de 47 ans ressemble un petit peu plus à un instituteur qu'à une star, mais il a beau être un débutant derrière la caméra, il est loin d'être un inconnu. C'est un super scénariste, à qui on doit 4 mariages et un enterrement, Coup de foudre à Notting Hill et le journal de Bridget Jones. C'est bien simple, Richard Curtis est l'empereur, le pape de la comédie romantique anglaise. Dans un monde rempli de traumas et de violence, voici un homme qui aime écrire quelque chose qui nous remplit de joie.
11: We get thousands of films about serial killers and there's only ever been about 9 of them.
12: On a des milliers de films sur des serial killers et en réalité, il n'y en a que 9 de ces serial killers qui sont connus. Alors qu'il y a des millions de personnes qui tombent amoureuses, qui éprouvent à ce moment-là les plus beaux moments de leur vie.
11: I do think the way to think about life is that every day has the potential.
12: Et je pense que la vie offre tous les jours des potentiels d'être extraordinaire en toute simplicité.
11: I mean, I still believe that so passionately. I think when you get it right.
12: Et je continue de croire passionnément en ces potentiels amoureux. Quand vous le faites bien, les films peuvent être des rappels de comment les choses peuvent être belles et comment elles sont importantes. En gros, ces moments d'amour sont les plus beaux moments de nos vies.
3: Richard Curtis au micro de Diane Sawyer. C'est pendant l'écriture de Coup de foudre à Notting Hill qu'il a l'idée de Love Actually. Il ne veut pas faire la même chose que ce qu'il a déjà fait, il veut innover. Richard Curtis explique dans les notes de production du film « J'ai beaucoup écrit sur l'amour. J'ai exploré ses rouages, ce qui le contrarie, ce qui le menace ou le fait naître. J'en ai acquis une sorte d'expérience, une certaine approche de la vie. Lorsque je regarde autour de moi, je vois d'abord des gens qui se cherchent, s'espèrent, se courent après, se déchirent et parfois s'aiment. C'est à mon sens le principal moteur de la vie, le plus émouvant, le plus puissant, le plus humain aussi. Pouvoir l'observer, en rire et finalement se rendre compte qu'aucune place n'est idéale aide les gens à se sentir moins seuls, moins fragiles et beaucoup plus joyeux. Mais encore, Richard Curtis.
11: I mean, Love Actually was partly inspired by the fact that I had done these three romantic comedies before.
12: Love Actually a été en partie inspiré par le fait que j'ai écrit trois comédies romantiques avant et concrètement, je n'avais pas envie d'en écrire une nouvelle. Le moment dans le film où l'on voit Hugh et Martin, c'était là-dessus que je voulais axer éventuellement un scénario, mais aussi l'intrigue avec Colin Firth. Ça aurait dû être un film complet et j'ai imaginé un moment écrire là-dessus. Et donc, ce que j'essayais de faire, c'était de pousser le curseur du genre de la comédie romantique aussi loin que possible. J'ai juste pris les trois meilleures scènes de 10 films différents et je les ai tous mélangés. Ma principale inspiration était Nashville, un film de Robert Altman, et Shortcuts, aussi de Robert Altman. Ce sont d'excellents films et donc de hauts standards à atteindre, principalement parce que ces deux œuvres sont mes films préférés.
3: Mais il y a d'autres inspirations qui ouvrent tout un champ de possibles. C'est après avoir constaté que tous les films que j'adore, les Woody Allen, les Altman, Magnolia de Thomas Wes Anderson, ou Smoke de Wayne Wang, ou encore Pulp Fiction avaient des histoires multiples, des histoires à tiroirs, que m'est venue l'envie de faire un film sur les mille et une manifestations de l'amour. Les intrigues sont arrivées ensuite, alors que j'étais en vacances à Bali, je marchais des heures sur la plage à ressasser des histoires d'amour vécues par des amis ou par moi. Et c'est peut-être là le secret de Richard Curtis, s'attacher au réel. Car toutes ces histoires d'amour ont leur pendant de tristesse, de peur, d'incertitude, d'habitude, de mesquinerie. C'est la vie. Et dans la vie, on aime, on pleure et on rit beaucoup. Et ça aussi, c'est une des forces de l'écriture de Richard Curtis. L'humour. Amour et humour, c'est une bonne formule. La sauce prend bien. Pour Love Actually, il fait le choix de 10 histoires en patchwork dans un temps donné, quelques semaines avant Noël. Le principe de simultanéité, de chevauchement, prend ici une dimension inouïe et parfois frustrante, car tous les personnages sont attachants. On a envie de les connaître toutes et tous. Une des forces de Richard Curtis, c'est de faire rire tout en rendant ses personnages poignants. Il ne les ridiculise jamais. Son producteur, Tim Bevan, le dit: Richard a le don de faire surgir les sentiments même au pire moment de la vie. Il peut, dans une même scène, vous faire pleurer de rire et vous bouleverser. C'est un talent unique. Il parvient à mélanger nos rêves, nos faiblesses, le quotidien. Et cette alliance offre souvent des situations hilarantes, touchantes, qui trouvent un écho en chacun de nous. Pour réussir ces petits miracles, Richard fait appel à la fois à sa remarquable expérience de scénariste de comédie, à ce qu'il a appris en écrivant des centaines de sketchs, mais aussi à sa sensibilité et sa façon très humaniste de voir le monde. Richard Curtis est un grand sensible, on vous l'a dit.
2: Bon, qu'est-ce qui ne va pas, Samuel? C'est seulement ta maman ou c'est encore autre chose, hein? Peut-être l'école? Tu es brutalisé? Ou autre chose d'encore plus grave? Donne-moi une piste, un indice, quelque chose.
13: Tu veux vraiment savoir?
2: Oui, je veux savoir.
13: Même si tu pourras absolument rien faire pour m'aider?
2: Même si je ne peux rien faire, je veux savoir.
13: D'accord. Ben, la vérité, c'est que... En fait, je suis amoureux.
2: Je te demande pardon?
13: Je sais que je devrais penser à maman tout le temps et j'y pense, mais ça n'empêche que je suis amoureux. Même avant qu'elle meure, j'étais déjà amoureux, j'y peux rien.
2: Attends. T'es pas un peu jeune pour être amoureux?
3: Si un seul de mes films pouvait être aussi bon qu'une chanson d'Abba, confie Curtis, amoureux transi de pop music. Et cette passion n'est pas pour rien dans son aptitude à toucher le public. Dans Quatre mariages et un enterrement, on a entendu Elton John et Wet Wet Wet. Quant à Love Actually, il lui a été inspiré par la chanson The Loving de XTC et son dénouement est bercé par le superbe God Only Knows des Beach Boys. J'étais si heureux quand Brian Wilson, tête pensante du groupe, est venu à l'avant-première du film, se souvient le réalisateur qui a aussi aimé, écouté et glissé dans son film Otis Redding et son White Christmas de circonstances.

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1: Duncan Kenworthy, le producteur de 4 mariages et un enterrement, se souvient. Que Richard veuille passer à la réalisation ne m'a pas surpris, c'était tout à fait logique. En général, un scénariste met rarement les pieds sur le plateau. Richard, lui, lorsqu'il n'occupait que ce poste, était là tous les jours. Il a une telle vision, un tel ressenti des situations qu'il imagine, que l'étape suivante était cohérente. Il était temps pour lui de les mettre en scène lui-même. Ce qu'il fait avec Love Actually. Retour au film.
2: Soyez le bienvenu, monsieur le Premier ministre.
3: Il faut que je travaille majestueusement. Ça va, vous?
2: Vous vous sentez comment?
3: Cool, puissant.
2: Puis-je vous présenter votre personnel?
3: Oui, ce sera avec une joie immense que je ferai n'importe quoi pour différer l'administration de ce pays.
2: Je vous présente Terence, c'est lui qui dirige.
4: Monsieur le ministre.
3: Ah, cher monsieur, j'ai eu un oncle qui s'appelait Terence. Je le haïssais, c'était un gros pervers. Mais en ce qui vous concerne, j'ai un excellent feeling.
4: Oh, excellent.
2: Pat?
3: Bonjour, Pat.
5: Monsieur le ministre, je suis votre gouvernante.
3: Ah, bien. Ce sera plus facile avec moi qu'avec le lot précédent. Pas de couche-culotte, pas d'ado, d'épouse hystérique.
2: Et voici Nathalie, nouvelle, comme vous.
3: Enchantée, Nathalie.
6: Ravi, David. Monsieur le ministre.
1: Richard Curtis est né le 8 novembre 1956 en Nouvelle-Zélande. Il partage sa jeunesse entre Manille, Stockholm, Folkestone et Warrington. Après avoir étudié à l'université d'Oxford, il commence à écrire en 1978 et c'est ainsi que commence sa collaboration avec Rowan Atkinson. Oui, c'est le fameux Mr. Bean. Son premier emploi pour la télévision est celui de scénariste pour les 4 séries de Not the 9 O'Clock News, un programme historique de la BBC axé sur l'actualité, un programme qui obtient plusieurs prix. Il monte aussi 2 spectacles comiques dans les West End pour Rowan Atkinson. Arrive The Tall Guy, réalisé par Mel Smith, son premier long métrage. Le film offre un premier rôle à Emma Thompson. En parallèle, il peaufine la série des Mr. Bean. Et puis arrive son deuxième long métrage, 4 mariages et un enterrement. Sorti en mars 1994, ce film obtient un immense succès public, un César, un Oscar australien et le BAFTA du meilleur premier film. Il est cité aux Oscars du meilleur scénario original et du meilleur film. C'est pas mal pour un début, non? Et puis ce sera coup de foudre à Notting Hill, un des plus gros succès du cinéma britannique. En 2001, Richard Curtis est primé pour l'adaptation du journal de Bridget Jones. Et c'est là que l'envie lui prend de passer derrière la caméra. Mais pas tout seul, car le cinéma, on le sait, est un art collectif. En l'occurrence, pour Richard Curtis, le collectif a pour nom Working Title. Comprenez, la maison de production londonienne de Tim Bevan et de Eric Fellner. Les 2 premiers producteurs à avoir cru au conte de fées moderne de leur ami alors qu'il n'était encore qu'un auteur de télé. L'ancien collaborateur de Rowan Atkinson sur la série des Mr. Bean est devenu, comme ils le disent, leur poule aux œufs d'or.
7: Qu'est-ce que tu fais là, toi?
8: Oh, je voulais juste t'emprunter quelques CD.
7: Et l'agente dame de séance t'a ouvert?
8: Oui.
7: Ça m'étonne pas, elle est trop bonne.
8: Oui.
7: J'ai eu envie de repasser par ici avant la réception pour voir si elle allait mieux. J'adore.
8: Ah.
7: Dis donc, je me disais que... ça serait pas mal d'emmener maman dîner pour son anniversaire. Qu'est-ce que t'en dis? Cette année, on n'a pas trop assuré avec elle.
8: Ok, moi ça me va, mais ce sera cher à mourir, mais ça me va.
9: Dépêche-toi, j'ai trouvé la boîte de préservatifs, on attend de la finir avant que le grenade arrive.
1: L'histoire de Working Title débute en 1984 sous l'égide de Tim Bevan, alors un jeune producteur de vidéos. Il produit une histoire bien écrite, My Beautiful Laundrette, de Stephen Frears. Il est rejoint au début des années 90 par Eric Fellner. Le tandem exporte triomphalement le cinéma britannique. Car à l'actif de cette société, on trouve des petits bijoux anglais ou américains, Billy Elliot ou High Fidelity, La Dernière Marche de Tim Robbins ou Fargo des frères Cohen. En démarrant leur collaboration avec Richard Curtis en 1992, leurs films s'inscrivent dans l'histoire. Car Richard Curtis a le don d'écrire des histoires d'amour inscrites dans la réalité et les fantasmes contemporains. Ma grande source d'inspiration, je le crains, confie Richard Curtis, c'est de m'être fait larguer un jour. Pour le reste, ma compagne Emma, qui est l'arrière-petite-fille de Freud, pourra vous dire mieux que moi pourquoi j'écris toujours sur le même sujet. Bref, c'est tout naturellement que les 2 producteurs financent le premier film de Richard Curtis en lui laissant une entière liberté. Et chose rare, le final cut, le montage final. Aïe, Richard Curtis.
4: Ces films avec beaucoup d'histoires parallèles sont durs à faire. Le premier montage de Love Actually était catastrophique. C'était le troisième plus mauvais film de tous les temps. C'était vraiment le plus mauvais exemple dont je puisse me souvenir, alors qu'à la base, on avait quelque chose qui tenait bien sur le papier. Et au montage, c'était affreux. C'était comme tenter de jouer aux échecs sur un plateau en trois dimensions, parce que chaque scène pouvait aller après une autre, n'importe laquelle, à n'importe quel moment, de n'importe quelle autre histoire. Et c'était vraiment un travail très, très ardu. Et si j'avais fait un film plus classique, où toute l'équipe avait eu 10 semaines pour s'habituer à moi, peut-être qu'ils se seraient adaptés. Mais nous n'avions qu'une semaine par histoire. Donc j'avais l'impression d'auditionner les acteurs, les actrices chaque semaine. Et quand j'ai réalisé que j'avais été injuste avec les réalisateurs avec qui j'avais tourné, parce qu'il y a une terrible contradiction dans le cinéma, c'est que le scénariste a 2 ans pour régler absolument tout, et le réalisateur n'a 1 jour pendant lequel il doit tourner la scène. Et c'est là que j'ai compris pourquoi, parfois, certains réalisateurs sautaient des passages, ou rushaient, passages que moi, je pensais importants et étaient contents quand même. Et moi, je me disais, mais non, refaisons-le, essayons autrement.
1: La dure loi de la réalisation. Bon, si faire un film, c'était simple, ça se saurait, non ? Richard Curtis s'accroche et finit par donner une cohérence à ces 10 histoires morcelées réparties en 130 minutes. J'ai abordé ce film différemment des autres, explique-t-il dans les notes de production du film. J'ai travaillé sur chaque intrigue de manière plus directe, en essayant d'envisager à chaque fois un angle précis. C'est un petit peu comme si on regardait, bout à bout, les moments forts de plusieurs histoires, combinés dans une même grande intrigue qui les englobe tous. Chaque événement est un rouage qui prend sa place dans une mécanique sentimentale infernale. J'ai réfléchi au monde que je connais, aux petits incidents et aux événements de mon passé et aux vies des gens que je côtoie. Et lentement, la structure générale et les thèmes de Love Actually ont commencé à émerger. L'idée que je souhaitais partager avec le public est simple. Quel que soit le lieu, quel que soit le temps, des dizaines d'histoires se déroulent à la fois. Dans une même seconde, se côtoient le sublime, le ridicule, la confiance et la trahison. Au moment où vous êtes fou de bonheur, ailleurs, quelqu'un d'autre désespère. Tous ces moments sont autant de notes qui font la partition du monde, sa musique et sa vie. Au moment où vous devenez conscient de cette symphonie, elle évolue déjà. C'est bien connu, le bonheur n'habite jamais longtemps à la même adresse et le malheur adore surprendre. Lorsque vous prenez du recul par rapport à tout ça, c'est assez jubilatoire.
6: Paris ?
10: Bon, éteignez votre portable et dites-moi exactement depuis combien de temps vous travaillez ici ?
6: 2 ans, 7 mois, 3 jours et 2 heures.
10: Et depuis combien de temps êtes-vous amoureuse de Carl, notre énigmatique chef designer ?
6: Ah ! 2 ans, 7 mois, 3 jours et 1 heure et 30 minutes.
10: C'est bien ce que je pensais.
6: Vous croyez que tout le monde est au courant ?
10: Oh oui.
6: Vous croyez que Carl est au courant ?
10: Oh là.
6: Oh, ça, c'est la merde totale.
10: Alors je me disais que le moment était peut-être venu pour vous de faire quelque chose.
6: De faire quoi ?
10: Invitez-le à prendre un verre, ensuite, au bout de 20 minutes, glisser discrètement dans la conversation que vous voulez l'épouser, faire l'amour et avoir plein d'enfants.
6: Vous êtes aussi au courant de ça ?
10: Oui. Et Carl le sait aussi. Je vous prie d'y réfléchir, dans l'intérêt général. Noël approche.
1: Un amour qui butine, papillonne, émerge, évolue, une célébration de la romance, des amours contrariés ou épanouis, toutes ont leur place dans cette mosaïque de récits tournant simultanément à plein régime. Les histoires d'amour sont le tourbillon de la vie, un éternel recommencement. Begin Again, Jesse Ware sur la première.
10: Quelques progrès dans notre affaire matrimoniale ?
6: Non. C'est au point mort et ça ira jamais plus loin parce qu'il est trop bien pour moi.
10: Ça, c'est sûr.

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1: À propos, je me sens un peu bête. Je t'ai jamais demandé comment ça allait côté cœur pour toi.
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2: Si vous écrivez des films inspirés par votre vie ou qui traitent de sujets à taille individuelle, les gens vont forcément voir des résonances personnelles. Si vous écrivez un scénario sur des extraterrestres qui font des bonds de plusieurs mètres, il n'y a pas grand-chose à dire. Mais si vous écrivez un film sur l'infidélité, la perte d'un parent ou les histoires d'amour au bureau, comme c'est le cas avec Love Actually, ça fait forcément écho à l'expérience de chacun. Chacune, chacun, dans le viseur de Richard Curtis, qui aime un peu, beaucoup, passionnément à la folie, ses acteurs et ses actrices. Parlons du casting.
3: I've just worked out why I can never find true love.
4: What's that?
3: English girls. They're stuck up, you see. Then I am primarily attractive to girls who are, you know, cooler, game for a laugh. Like American girls. So I should just go to America.
5: Okay, these are ready to go.
3: I would get a girlfriend there instantly. What do you think?
4: I think it's crap, Colin.
3: That's where you're wrong. American girls would seriously dig me with my cute British accent.
2: C'est littéralement la fine fleur du cinéma britannique et américaine qui est conviée sur le film dans des chassés-croisés amoureux insensés à la veille de Noël, auxquels sont même mêlés le Premier ministre anglais et le Président des États-Unis. Le casting est comme une évidence pour Richard Curtis. Certains, certaines, sont des collaborateurs de longue date de l'équipe de Working Title, notamment Hugh Grant et Emma Thompson, ainsi que Rowan Atkinson. Mais il y a en tout 22 personnages à incarner. 22 personnages avec chacune, chacun, une histoire assez conséquente, ce qui n'effraie pas Richard Curtis. Une fois que vous avez eu Julia Roberts dans un de vos films, tous les acteurs vous font confiance. D'autant que la plupart de ceux de Love Actually sont de vieux amis. En ce qui concerne Hugh Grant, nous nous sommes disputés. Ça remonte à notre première rencontre. Il ne veut jouer que des mufles et moi je ne lui propose que des rôles de prince charmant. Bon donc, nous avons Hugh Grant, Liam Neeson, Emma Thompson, Laura Linney, Alan Rickman, Martin McCutcheon, Bill Nighy, Colin Firth, Andrew Lincoln, Keira Knightley, Billy Bob Thornton et même Claudia Schiffer. Il ne manque plus que Paul Lussulitzer. Non, je plaisante. Mais pas que, parce que c'est vraiment le casting du siècle.
6: Trouvez-moi un bar.
7: Quel genre de bar?
6: Je sais pas. Juste un bar américain.
7: Je vous écoute?
6: Oui, ce sera une Budweiser, merci. La reine des bières.
7: Une Bud, ça marche.
8: Waouh. Vous êtes British?
6: Oui.
8: Ah, oh, ça c'est trop excitant. Moi, c'est Stacy.
2: Le tournage débute le 2 septembre 2002 et se poursuit pendant 13 semaines en studio et en extérieur dans Londres et ses environs. On aperçoit ainsi des résidences privées, différents bâtiments d'affaires, une église, une chapelle, le grand magasin Selfridge, une école, une base nautique, le quartier de South Bank et même un champ de course qui a figuré un aéroport américain. Les scènes d'ouverture et de fin sont tournées dans le hall d'arrivée de l'aéroport d'Heathrow. Un endroit que le réalisateur adore. Je me suis retrouvée un jour dans un aéroport à attendre que mes bagages arrivent pendant une heure. C'était extraordinaire de voir tous ces visages sombres et ternes qui s'illuminaient soudain quand un proche leur revenait de loin. On pouvait lire la force de leur relation sur le visage de ces gens. Et c'est ce genre de vérité que je m'efforce de montrer.
9: Thank you. There was real legitimate heartache in that movie. You know, love actually is not just positive love. It's also the repercussions of love and the responsibility of love and the heartbreak of love.
2: Laura Linney, l'actrice américaine qui explique à Diane Sawyer qu'il y a de véritables crève-cœur dans ce film. Love Actually, ce n'est pas seulement de l'amour positif, ce sont aussi les répercussions de cet amour et ses responsabilités et les cœurs brisés. Cœurs brisés pour cette actrice qui joue cette collaboratrice amoureuse de son collègue et dont la vie est entièrement dédiée à son frère schizophrène. Cœur brisé pour Emma Thompson qui joue l'épouse d'un couple amoureux depuis longtemps et qui reçoit un cadeau de son mari. Elle s'attend à recevoir un collier, elle l'a vu ce collier, mais son mari lui offre un CD, le collier est pour quelqu'un d'autre. Pour jouer cet amour qui meurt, Richard Curtis laisse le champ libre à son actrice. « C'est une des rares fois dans ma vie où j'ai été en compagnie de génie », dira-t-il.
0: « Oh, on traîne devant la bijouterie, je vois. »«
5: Ah non, tout à fait, par hasard, je passais. »«
0: Non, mais je ne me fais aucune illusion, ça fait 13 ans que j'entends « Oh, mais ma chérie, tu es dingue des foulards en soie. »
2: Mais un des moments les plus cultes de Love Actually est la scène dans laquelle Hugh Grant se trémousse sur Jump des Pointe Sisters. Le comédien, qui est pourtant un ami de Richard Curtis, refuse de la tourner. Il y avait cette scène de danse. En lisant le script, je me suis dit, ça va être atroce. Ça risque d'être l'une des scènes les plus horribles de l'histoire du cinéma, confie-t-il. J'appréhendais le tournage et Richard n'arrêtait pas de dire qu'on ferait mieux de la répéter. Et je lui répondais, oui, mais je dois juste apprendre quelques répliques. Ma cheville me fait mal aujourd'hui. Pas motivé, Hugh Grant, c'est le prénom. Il est l'homme qui aime peut-être le moins la musique. Imaginez, vous êtes un Anglais grincheux de 40 ans, il est 7h du matin, vous êtes complètement sobre et on vous dit « Allez, you, danse comme un fou maintenant ». C'était un véritable enfer.
10: I think I saw it in the script and I thought, well, I'll hate doing that.
11: He kept saying no.
10: No Englishman can dance when they're sober at 8 in the morning.
11: I think he was hoping I'd get ill or something and we'd say, oh, what a shame, we'll have to lose that dancing sequence.
2: Hugh Grant espère que la scène ne se fera pas. Dès lors, comment le convaincre?
11: Oh, he was grumpy.
12: Oh, il était de mauvaise humeur.
11: He was grumpy, but he knew it was a contractual obligation.
12: Mais il savait qu'il devrait le faire. C'était une obligation contractuelle.
11: A bit of contractual obligation acting.
12: Une obligation contractuelle de jeu.
2: Et donc il démarre. Le réalisateur pense, oh mais il le fait. Premier point, c'est bien. Deuxième point, c'est terriblement embarrassant. Mais drôle. La force de Richard Curtis, avoir reporté cette scène au dernier jour du tournage. Hugh Grant, coincé par contrat, s'était entraîné chez lui et avait même préparé 2 ou 3 vannes. Il s'est avéré être un bon danseur, se souvient le cinéaste, sans doute grâce à ses nombreuses virées dans les boîtes de nuit londoniennes.
13: Qui faut-il culbuter ici pour avoir une tasse de thé et des biscuits au chocolat?

0: jour. Je trouve rafraîchissant de découvrir que tout est possible, que l'amour peut surgir n'importe où, sous toutes les formes, en plongeant ses victimes dans des situations délectables pour ceux qui ne les subissent pas. Love Actually est une comédie romantique, à la crème anglaise, dont la bande originale participe au succès. Normal, il n'y a que des tubes, dont celui-ci, les Écossais de Texas sur la première.
1: Les filles aiment les musiciens, pas vrai? Il y a un super concert à l'école à la fin du trimestre et Johanna chantera. Alors si j'arrive à faire partie du groupe et que je joue absolument divinement, il y a des chances pour qu'elle tombe amoureuse de moi.

0: Travelling sur la première.
1: Hé, hey Samuel, tu dors pas?
2: J'ai appris une nouvelle épouvantable.
1: Je t'écoute.
2: Johanna repart pour l'Amérique.
3: En 2003, c'est le troisième forum mondial de l'eau à Kyoto. C'est l'Iran qui signe le protocole du traité de non-prolifération nucléaire. C'est toujours la guerre en Irak. Le régime de Saddam Hussein tombe. Il y a un violent séisme en Algérie. C'est la dissolution effective et officielle de la Yougoslavie après des années de guerre fratricide. C'est la canicule européenne qui va faire de nombreuses victimes. C'est l'explosion de la navette Columbia. C'est la détermination de l'âge de l'univers. C'est la mort de Jean-Yann, de Gregory Peck, de Charles Bronson et de Katharine Hepburn. Au cinéma, en 2003, on voit Le Seigneur des Anneaux, Le Retour du Roi, X-Men 2, Terminator 3, Le Soulèvement des Machines et Love Actually.
1: Ta copine est américaine ?
2: Oui, elle est américaine. Et c'est pas ma copine. Elle retourne vivre en Amérique. Ma vie est foutue, j'ai plus qu'à me jeter à l'eau.
1: Ça, c'est moche.
3: Son ambition, offrir du plaisir au plus grand nombre, c'est un comportement très peu anglais. L'homme est ouvert, à l'affût des émotions. Richard Curtis offre son cœur à qui veut bien le prendre.

0: Son film Love Actually sort juste avant Noël et le public adore. C'est un vrai succès commercial. La critique aime un peu moins. Overdose de guimauve, lit-on dans la presse. La Grande-Bretagne est fantasmée, il y neige toujours à Noël, les Anglais millionnaires travaillent rarement et leurs amis sont tous diplômés de Cambridge. Quant aux Américains, ils y sont grands, minces et beaux et ils parlent l'anglais d'Oxford, poivré d'accent texan. Mais le film devient rapidement un classique des films de Noël. Des comédies romantiques qui font chaud partout et qu'on regarde encore. Bon, je ne vous fais pas l'analyse de pourquoi on aime les films de Noël, mais une chose est certaine, le cinéma de Richard Curtis a su trouver le chemin de nos cœurs. Il faut dire qu'il a la bonne formule, parler de ce qu'il connaît. L'une des expériences les plus enrichissantes a été mon séjour de 6 mois à Hollywood, explique le réalisateur dans les notes de production du film. Vers 1985, j'avais 26 ans et un producteur adorable. Lors de notre premier rendez-vous, je lui ai proposé un sujet que j'avais imaginé dans le métro peu de temps auparavant. Ça parlait d'un père de 50 ans et de son fils qui découvrent en même temps l'infidélité de la femme de l'un et de la copine de l'autre. Ils partent vivre à l'hôtel où ils apprennent à se connaître, ils sortent avec des filles. Le scénario n'était pas bon parce que ça se passait à Boston. Or, je ne connais pas les gens de là-bas. Lors d'un rendez-vous avec la MGM, les producteurs m'ont dit « Nous aimons le scénario, mais nous n'aimons ni l'intrigue, ni le personnage principal, ni les dialogues, ni les blagues. Il reste donc le titre, mais nous n'aimons pas le titre non plus. » Dès lors, j'ai décidé que tout ce que j'écrirais traiterait de choses que je connais et partirait d'une idée longuement mûrie.
1: Je crois qu'il y a un point nodal dans ma carrière. Ça a été de réaliser que l'amour ne se termine pas après le premier baiser ou quand on sort de l'église marié. C'est pourtant à ces moments-là que certains de mes films s'arrêtent. Mais quand j'ai fait Love Actually, où on voit des frères, des sœurs, des pères et des fils, et des couples mariés, et puis après j'ai fait About Time, qui est une comédie romantique la moitié du temps, elle se transforme en un film sur la mort, la famille et le mariage. Ensuite, j'ai fait Yesterday, un film sur l'amour de la musique, et sur l'amour. Et c'est avec tout ça, je crois, que j'ai appris que l'amour est un très gros sujet, que le schéma traditionnel des comédies romantiques ne couvre pas entièrement.
0: Richard Curtis conclut « J'espère que tous ceux qui auront plongé dans la vie de ces personnages et qui reviendront ensuite à la vraie vie se souviendront que dans une foule, tous et toutes ont une histoire spéciale, une histoire vraie, une histoire d'amour. »
2: Elle t'a remarqué, ça y est ?
3: Non. Mais tu sais bien que dans les livres, les amoureux finissent ensemble qu'à la fin de l'histoire.
2: C'est vrai, oui.
0: Love Actually se referme, les histoires se poursuivront sans notre regard, à vous d'inventer la suite. Cette émission a été réalisée cette semaine par Catherine Fadbert et Samuel Morier-Genoux. La Cinémathèque suisse Alain Freudiger-Lormeray se sont occupés de la documentation et des archives, merci à eux. Merci à la programmation musicale, merci à nos collègues pour les traductions, merci à l'équipe du web, RTS Culture et Sébastien Blanc, et puis merci à Marie-Claude Cudry. 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N'hésitez pas à nous télécharger, nous podcaster, nous streamer pour nous écouter quand et où vous le désirez.

0: 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Vos programmes habituels qui font que nous, on retourne au dimanche matin entre 10h et 11h sur RTS Première. 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La Cinémathèque rouvre également ses portes. Ce sera pour elle avec E.T. On vous laisse vous renseigner sur le site de la Cinémathèque. 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
2: Les frappes ne faiblissent pas dans le conflit ukrainien. Nouveaux échanges de tirs la nuit passée qui ont fait 7 morts en Ukraine, notamment 6 en Russie. De nouvelles frappes alors que les secours continuent de fouiller les décombres d'un centre commercial où 16 personnes ont trouvé la mort vendredi dans le centre de l'Ukraine. La France, quant à elle, annonce l'envoi de nouveaux missiles intercepteurs. Emmanuel Macron déclare vouloir donner à Kiev tous les moyens nécessaires pour défendre son ciel. En Suède, la police tente toujours d'élucider le mobile de l'attaque à l'épée survenue vendredi dans un lycée. Une élève de 17 ans est décédée. L'auteur présumé, lui, a été interpellé. La police annonce l'audition de presque l'ensemble des enseignants et des élèves, soit 450 personnes. Les Verts réunis à Fribourg hier balaient l'initiative sur la neutralité. Dans le même temps, les délégués de l'UDC, également réunis hier, ont de leur côté soutenu le texte en votation. Ce sera le 27 septembre. Par ailleurs, dans un discours centré sur la canicule, la présidente des Verts, Lisa Mazzone, exige que le Conseil fédéral retire le département de l'environnement à Albert Rösti. La Suisse termine deuxième du Women's Euro Hockey. Dernière rencontre hier à Kloten, mais qui solde par une défaite, donc 2-1 contre la Tchéquie. Les Suisses ont toutefois remporté 2 victoires sur la Suède et la Finlande. C'est une première dans ce tournoi. Tadej Pogacar en mode F1. Le Slovène remporte la première étape de la 81e édition de la Vuelta contre la montre à Monaco. Le quintuple vainqueur du Tour de France s'impose avec 9 centièmes seulement d'avance sur le Britannique Ethan Hayter. Deuxième étape ce dimanche, 214 km entre Monaco et Manosque. C'est dans les Alpes du Sud de la France. Un ballon de baudruche entièrement biodégradable, c'est ce que promettent des chercheurs britanniques qui annoncent le premier ballon capable de se résorber dans la nature en 9 mois sans laisser de traces toxiques. Le BioLoon utilise toujours le latex naturel, mais cette fois sans recourir à un additif pour lier le matériau. Ce que l'on connaît actuellement utilise notamment des matières soufrées. La recette de la découverte est tenue évidemment secrète et elle pourrait, selon les chercheurs, être déclinable pour les gants de ménage, les gants chirurgicaux ou encore les préservatifs. Et puis les battements de l'abbatiale battent leur plein. Une série de concerts sur 2 week-ends à l'abbatiale de Belley dans le Jura bernois. Ça va des polyphoniques corses